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1: Il est 3h, le flash Anne-Sophie Balbir. Les incendies sont sous contrôle en France. Déclaration de Sébastien Lecornu dans un entretien à la Tribune dimanche. Il demande aux Français d'aller en Gironde par solidarité. Le Premier ministre qui annonce la nomination d'un coordinateur rattaché à Matignon pour gérer la reconstruction des zones sinistrées. Sébastien Lecornu reconnaît par ailleurs qu'il y a des progrès à faire dans la prévention, l'entretien et la typologie des forêts, le débroussaillage, l'urbanisme, les matériaux de construction. Sur le plan économique, le chef du gouvernement assure que pour les petites et moyennes entreprises, l'État remboursera intégralement les indemnités de chômage partiel versées aux salariés. Jusqu'à 40 degrés dans le Var ce samedi, la vigilance orange canicule est toujours en cours. L'incendie qui s'est déclaré vendredi dans l'après-midi est stabilisé, mais les vents sont imprévisibles. Il a parcouru environ 1800 hectares. Il n'y a pas eu de victimes. Des ponts pompiers qui étaient déployés jusqu'ici en Gironde sont en route pour la relève des colonnes. Week-end chargé sur les routes, la journée de dimanche sera classée rouge sur une grande partie du sud de la France dans le sens des départs. Un pic de plus de 1000 km de bouchons a été enregistré ce samedi. Une ONG marocaine réclame une enquête indépendante après l'arrivée de dizaines de milliers de migrants cette semaine à Ceuta. Au moins 67 personnes sont mortes en essayant de pénétrer sur le territoire espagnol. Une majorité de Marocains avaient fait la traversée et sont depuis rentrés chez eux, selon Madrid. Les ministres de l'Intérieur des pays de l'Union européenne se réuniront mardi en visioconférence. Trois morts, et 21 blessés dans un attentat à la bombe à Moscou. L'explosion s'est produite dans un café. Une femme qui transportait un engin artisanal est décédée. Également l'agent de sécurité qui lui avait refusé l'entrée de l'établissement et un client. Des enquêteurs et des techniciens de la police scientifique étaient sur place dans la soirée. L'Albanie demande à la France l'extradition d'Ermal Bekiri, homme d'affaires albanais, soupçonné dans son pays de fraude et d'escroquerie en bande organisée. Il a été arrêté il y a une semaine en Seine-Maritime pour avoir survolé la zone interdite d'une centrale nucléaire. Jugé en comparution immédiate, Ermal Bekiri a été condamné à Amiens à 7000 euros d'amende. En France, un chauffeur de bus de l'Aude a été mis en examen et placé en détention provisoire, soupçonné de viol et d'agression sexuelle sur ses filles, aujourd'hui âgées de 18, 15 et 17 ans. La mère de famille est poursuivie pour non-dénonciation de crime. Elle a été placée sous contrôle judiciaire. Et puis les séances de l'Odyssée de Christopher Nolan affichent complet jusqu'en septembre à Montpellier, dans la seule salle de cinéma de France à diffuser le film en IMAX 70 mm. C'est le format qui permet de voir l'image comme le réalisateur l'a réellement tournée. Seule une quarantaine de cinémas dans le monde peuvent projeter l'Odyssée avec cette technologie.
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3: Vous écoutez France Inter, il est 13h, le 13-14, Jean-Marc Four.
4: Le 12 septembre 2001, le monde entier prend conscience de ce qui s'est réellement passé la veille.
5: Vous le savez, une vague d'attentats sans précédent, sans comparaison, a frappé les États-Unis. 4 avions de ligne détournés et lancés par les terroristes sur les bâtiments du World Trade Center à New York et du Pentagone à Washington.
4: Les kamikazes islamistes n'ont pas ciblé Lady Liberty. Abasourdi par ces attentats contre les tours jumelles,

0: La vieille dame est toujours debout.
1: L'amitié franco-américaine est de fer, aussi solide que la statue de la liberté elle-même.
2: God bless America and vive la France.
0: Souvenez-vous, en 1986, Ronald Reagan profite des célébrations du centenaire de la statue de la liberté pour asseoir sa supériorité dans la guerre froide. Le colosse de Bartholdi devient alors l'emblème mondial du camp de la liberté contre le camp de l'égalité incarné par l'URSS.
3: We're bound together, we dare to hope.
4: Nous sommes unis car nous osons espérer. Espérer que nos enfants trouveront toujours ici la terre de la liberté, dans un pays libre.
0: Après la chute du mur de Berlin, en novembre 1989, les États-Unis triomphent et semblent promis à un avenir prospère et hégémonique. Au point que certains observateurs affirment que c'est la fin de l'histoire. Or, 15 ans plus tard, le pays est frappé par une attaque terroriste sans précédent. Des attentats islamistes qui vont fracturer la société américaine en profondeur jusqu'à la récente réélection de Donald Trump. Et par conséquent, l'union sur laquelle est fondée cette vieille république depuis ses origines s'en trouve menacée. Et sans union, plus d'États-Unis. Alors, quel rôle crucial a joué la statue de la liberté après les attentats du 11 septembre 2001 ? Quelle est la place de Lady Liberty au sein de la contre-révolution trumpiste en cours aux États-Unis ? Et enfin, que reste-t-il aujourd'hui du rêve américain incarné pendant des décennies par la statue colossale de Bartholdi ? C'est ce que vous allez découvrir dans ce dernier épisode.
5: Lady Liberté, votre histoire est plus simple et plus humaine que tous les discours. Une histoire de rêve, de fric et de politique.
0: Je m'appelle Philippe Collin et vous écoutez l'épopée de Lady Liberty. Dixième épisode, à l'ombre de la vieille dame.
6: Ici New York.
7: United States of America. America.
8: America.
5: La voilà donc, cette dame liberté, tant chérie par les migrants qui la découvraient ici sur Ellis Island lorsqu'ils arrivaient sur le Nouveau Monde, sur cette terre promise.
9: La statue mesure et tient à la torse 45,30 m. La main de la statue de la liberté mesure 4,80 m.
10: Quant à la torche, elle développe une intensité lumineuse de près de 13 000 watts, soit environ 2500 fois l'éclat de la pleine lune.
11: Happy birthday, United States! Happy birthday, Miss Liberty!
12: Direction New York, à présent, la capitale économique des États-Unis se réveille. Cadavres, décombres, poussière, paysage de guerre dans le sud de Manhattan. On ignore toujours le bilan humain après la destruction des deux tours du World Trade Center, mais tous les officiels s'accordent à dire qu'il sera effroyable.
0: Le récit débute 24 ans plus tard, le samedi 5 septembre 2025, dans le sud de Manhattan. En milieu d'après-midi, nous retrouvons sur place un des historiens qui nous a accompagnés lors de ce séjour à New York.
13: Romain Huret, historien des États-Unis, et je me trouve dans un lieu extrêmement émouvant puisqu'il s'agit de Ground Zero, le monument d'hommage aux victimes du 11 septembre 2001.
0: Le 21e siècle américain commence donc par une attaque terroriste sidérante. Au moyen de 4 avions détournés, 19 membres d'Al-Qaïda assassinent près de 3000 personnes et en blessent plus de 25 000. Alors, première question, comment vont les États-Unis à la veille des attentats du 11 septembre 2001 ?
13: Les États-Unis vont très bien et on a un pays qui est un peu aveuglé par son impressionnante victoire dans la guerre froide. Ils sont venus à bout de l'ennemi soviétique. Le taux de croissance qui est très impressionnant. L'économie qui est très florissante.

0: on voit les premiers signes très encourageants de la nouvelle économie numérique dans les années 90. Et la Silicon Valley est peu à peu en train d'imposer aux États-Unis, au monde, une transformation économique sans précédent depuis la révolution taylorienne et le fordisme. Quelque chose est en train de changer dans les modes d'organisation, les modes de production. Et le numérique, Internet, vont complètement transformer le monde entier. Et les États-Unis sont précurseurs et ont préparé le terrain à cette révolution numérique qui va considérablement enrichir le pays. Et donc à ce moment-là, les années 90, personne ne voit les signes annonciateurs des tentatives d'attentats, des alertes lancées par la CIA qui montrent qu'un nouvel ennemi est en train de naître et de se reconstruire en Afghanistan. Et donc le 11 septembre 2001 est une surprise colossale pour l'ensemble du pays, à la fois parce que c'est la première fois depuis Pearl Harbor, depuis le 7 décembre 1941, que le pays est attaqué sur son territoire, et là sur un territoire très proche, avec New York et Washington DC, qui sont visés par les terroristes. Donc une triste et sombre journée pour les États-Unis.
1: À New York, les kamikazes islamistes ont ciblé le World Trade Center. Mais ils auraient très bien pu choisir la Statue de la Liberté, symbole majeur des États-Unis. Le pays tout entier est traumatisé.
2: It's 8:52 here in New York. I'm Bryant Gumbel. We understand that there has been a plane crash on the southern tip of Manhattan. You're looking at the World Trade Center. We understand that a plane has crashed into the World Trade Center. We don't know anything more than that.
3: Did you see what happened? What happened?
4: Well, I was in the PATH train and there was a huge explosion sound. Everyone came out. A large section of the building is blown out.
5: We can see the fire there. This is just a horrific scene, if you can imagine what is going on there right now.
6: Oh my God.
7: That looks like a second plane. You can see the plane come in just from the right-hand side of the screen.
8: This is as close as we can get to the base of the World Trade Center. You can see the firemen assembled here, the police officers, FBI agents, and you can see the two towers. A huge explosion now, raining debris on all of us. We better get out of the way!
9: L'impact a été vraiment affreux sur tout le pays et tout le monde s'est retrouvé chez lui, absolument sous le choc, à regarder la télé.
1: Laurence Nardon, politiste.
9: Sachant que pour que le traumatisme ne soit pas trop épouvantable, les images qui étaient tournées en direct le matin, enfin je parle du matin pour les États-Unis, et où l'on voyait les victimes des tours se jeter dans le vide parce qu'en fait la tour était en feu et que c'était ça où brûlait vif, toutes ces images de gens en train de tomber, comme on a parlé de virgule dans les airs, c'était une image terrible, ces images-là n'ont plus été diffusées à partir de midi, on ne les a pas vues, mais enfin, George Bush est rentré immédiatement pour faire une déclaration solennelle. Il y a eu un effet de stupéfaction et d'horreur dans toute la population qui a quand même bien duré plusieurs semaines.
1: France 2, 14 septembre 2001.
10: Soudain, George Bush se ressaisit. À la manière d'un leader syndical, il gravite un monticule de débris et s'empare d'un mégaphone.
11: Je veux que vous sachiez tous qu'aujourd'hui l'Amérique prie à genoux pour ceux qui ont perdu la vie ici. Pour les sauveteurs qui travaillent ici et pour les familles qui pleurent leur mort.
10: On ne vous entend pas, crie la foule.
11: Moi, je vous entends. Et les gens qui ont détruit ces immeubles vont bientôt nous entendre.
0: George Bush, fils, qui va venir à New York et prendre la parole sur les gravats du 11 septembre. À un moment charnière pour lui, George Bush est un président qui a été mal élu. Il a fallu l'intervention de la Cour suprême pour en faire le président des États-Unis. Donc il avait un sentiment d'illégitimité qui était important. Lorsqu'il vient à New York, lorsqu'il décide de prendre la parole avec un haut-parleur,

0: lors des recherches de survivants hein, par les sauveteurs, il annonce avec beaucoup de courage et beaucoup de dignité que les États-Unis ne vont pas se laisser faire et qu'ils vont mener une guerre pour préserver la liberté chèrement acquise dans le pays hein, et qu'ils veulent que les pays occidentaux les rejoignent dans cette guerre qu'ils qualifient de guerre contre la terreur. Et par terreur, il entend les ennemis de la liberté, celles et ceux qui ne veulent pas que cette liberté soit portée au frontispice des républiques. Et donc, si le pays souffre hein, durablement, si New York entre dans une période très compliquée collectivement, les États-Unis, comme souvent, hein, sont capables aussi d'une énergie assez époustouflante et de démontrer toute leur volonté de combattre pour la liberté et de faire triompher cette liberté partout dans le monde.
1: Les États-Unis ont été pris pour cible parce qu'ils sont le phare le plus brillant de la liberté et des opportunités dans le monde. Et personne n'empêchera cette lumière de briller.
2: George Bush, 11 septembre 2001.
1: Aucun d'entre nous n'oubliera jamais cette journée. Pourtant, nous allons déjà de l'avant pour défendre la liberté et tout ce qui est bon et juste dans notre monde.
2: En septembre 2001, la Statue de la Liberté a donc échappé aux attentats. Lady Liberty est toujours debout et au fil des semaines, elle est perçue par les New-Yorkais comme une survivante.
3: La Statue de la Liberté, après le 11 septembre 2001, devient un symbole de la résilience du peuple américain. Mais dans le contexte de l'administration Bush et de son invasion de l'Irak un petit peu plus tard en 2003, elle va quand même devenir un symbole national. Je ne dis pas nationaliste, mais un symbole d'une certaine fierté nationale, un petit peu chauvine des États-Unis face aux attaques du monde extérieur, en l'occurrence du terrorisme international. Et cette image d'une statue de la liberté comme symbole d'une Amérique attaquée et qui doit se défendre un petit peu virilement, ce qui était vraiment le message que voulait envoyer l'administration Bush, cette image est mobilisée à fond par Bush et son administration. On le voit dans les nombreuses photographies du site des Tours Jumelles où on voit au premier plan la Statue de la Liberté, toujours forte et imperturbable.
2: C'est alors que ce symbole national, qui a survécu sur son piédestal, est à nouveau mis au service d'un idéal universel.
0: La liberté doit éclairer le monde hein, contre une nouvelle menace. Ce n'est plus la menace communiste qui est dénoncée Reagan en demandant à la liberté d'entrer dans les forces du bien hein, contre les forces obscurantistes du communisme. Cette fois-ci, c'est l'islam radical qui est visé. Hein, et la liberté est désormais le bras armé du pays hein, pour imposer la République, les valeurs républicaines face à cet ennemi souterrain, invisible, imprévisible, qu'est le régime taliban et Al-Qaïda après le 11 septembre 2001.
4: Mardi 11 septembre 2001, dimanche 7 octobre 2001, 26 jours séparent ces deux dates, 26 jours pendant lesquels les États-Unis ont préparé leur riposte. Il était un peu plus de 18h30 hier soir, heure française, lorsque les bombardiers et les missiles de croisière des forces américaines et britanniques sont entrés en action. Kaboul, Kandahar, Jalalabad et Mazar-e-Sharif sont les principales villes afghanes cibles de la riposte américaine. Hier soir, dans une allocution télévisée, le président Chirac a affirmé que la France participerait à l'action militaire.
2: Dès le 20 septembre 2001, devant le Congrès américain, George Bush a engagé la guerre contre le terrorisme en Afghanistan. Et il a exhorté les autres pays du monde civilisé à se joindre à l'Amérique dans une opération qu'il a baptisée « Liberté immuable ».
1: Ce combat n'est pas seulement celui de l'Amérique. Et l'enjeu n'est pas seulement la liberté de l'Amérique. C'est le combat du monde entier, de la civilisation, de tous ceux qui croient au progrès, au pluralisme, à la tolérance et à la liberté.
0: À ce moment-là, il y a très peu de gens qui contestent l'idée que les États-Unis sont le pays du bien et que la Statue de la Liberté incarne cette ouverture vers les autres qui a été lâchement attaquée.

0: inéluctable. On le sait, nous, en France, puisque à l'époque, notre président Jacques Chirac et notre ministre des Affaires étrangères, Villepin, s'étaient exprimés vraiment contre ce projet d'invasion de l'Irak. Villepin l'avait fait de manière extrêmement ferme à l'ONU. Bon, ils n'ont pas été écoutés par les Américains, mais l'histoire nous a quand même donné raison par la suite, parce que l'invasion de l'Irak de 2003 par les Américains a déstabilisé le Moyen-Orient, a contribué à l'émergence d'un groupe terroriste qui est ISIS, Daesh, comme on dit en français. Et donc, le Moyen-Orient aujourd'hui n'est peut-être toujours pas remis au premier chef des attentats du 11 septembre 2001, mais aussi de la réaction peut-être pas très bien avisée de l'administration Bush dans son invasion de l'Irak en 2003.
1: Dans ce temple des Nations Unies, nous sommes les gardiens d'un idéal. Nous sommes les gardiens d'une conscience.
2: Dominique de Villepin, 14 février 2003.
1: La lourde responsabilité et l'immense honneur qui sont les nôtres doivent nous conduire à donner la priorité au désarmement dans la paix. Et c'est un vieux pays, la France d'un vieux continent comme le mien, l'Europe, qui vous le dit aujourd'hui, qui a connu les guerres, l'occupation, la barbarie. Un pays qui n'oublie pas et qui sait tout ce qu'il doit aux combattants de la liberté venus d'Amérique et d'ailleurs. Et qui pourtant n'a cessé de se tenir debout face à l'histoire et devant les hommes. Fidèle à ses valeurs, il veut agir résolument. Avec tous les membres de la communauté internationale, il croit en notre capacité à construire ensemble un monde meilleur. Je vous remercie, Monsieur le Président.
2: France Inter, 20 mars 2003.
3: La guerre a donc commencé en Irak. Les premières sirènes ont retenti à Bagdad à 5h35 heure locale. Il était 3h35 à Paris. Une attaque limitée d'abord sur la capitale. Quelques minutes après les premières explosions, George Bush s'est exprimé à la télévision, annonçant donc officiellement le début des opérations militaires visant, a-t-il précisé, à désarmer l'Irak et promettant aux Américains et au reste du monde que les forces de la coalition feraient tout leur possible pour épargner les civils.
2: Avant que le monde ne découvre que cette invasion de l'Irak est fondée sur un mensonge d'État, elle semble légitime au vu de la menace que représente le terrorisme pour la liberté.
4: Laisser Saddam Hussein en possession d'armes de destruction massive n'est pas une option.
2: Colin Powell, secrétaire d'État, 5 février 2003.
4: Pas dans le monde de l'après 11 septembre.
2: Au départ, cette opération belliqueuse contre l'Irak est donc approuvée par l'opinion publique américaine au nom des valeurs qu'incarne la statue de la liberté.
5: La situation est plus compliquée à l'extérieur, où on voit très vite dans la statue l'ensemble des contradictions de la politique étrangère aux États-Unis, la manière dont les États-Unis ont très largement manipulé le monde entier, ont trop souvent dans leur histoire joué avec le feu, joué avec des dictatures, joué avec des régimes très peu fréquentables, les ont financés. Hein. Oussama Ben Laden a été financé par l'argent de la CIA. Et donc ce double jeu permanent, ces attaques aux valeurs démocratiques et à celles de la statue de la liberté se sont retournées contre le pays à force d'avoir joué double jeu. Il y a un moment où les masques tombent.
2: Cette guerre d'Irak en 2003 a eu de graves conséquences géopolitiques dont nous payons tous encore aujourd'hui le prix. Une intervention militaire dans laquelle se sont ensablés les États-Unis, avec, pour eux, une autre conséquence bien spécifique.
6: L'autre effet que personne n'a vu venir à ce moment-là, c'est l'impact du 11 septembre, non seulement sur la militarisation du pays, puisque les crédits militaires et le nombre de citoyens engagés dans l'armée vont exploser en quelques mois pour financer la guerre contre la terreur du président Bush. Mais également, la militarisation va avoir des conséquences sur la violence à l'intérieur du pays. Et ça, peu de gens l'avaient vu venir. Peu de gens avaient compris que ces engagements massifs dans des opérations militaires à l'étranger allaient avoir

0: des conséquences sur l'état de la démocratie à l'intérieur. La courroie de transmission entre les guerres extérieures et la situation intérieure, ce sont les anciens combattants. Aujourd'hui, on estime à presque 20 millions hein, le nombre d'anciens combattants aux États-Unis, de gens qui ont servi soit dans la guerre du Vietnam pour les plus âgés, sinon dans la première guerre du Golfe, hein, après l'invasion du Koweït en 1990, ou dans la deuxième guerre du Golfe, Irak-Afghanistan, après le 11 septembre. Donc on a une population qui a connu la guerre, qui a connu la violence de la guerre, qui souffre pour beaucoup de stress post-traumatique, qui a eu beaucoup de mal à se réinsérer dans la population civile. Et toutes les formes de violence que le pays connaît depuis le 11 septembre 2001, les formes de violence internes, et cela va du terrorisme qu'on dit intérieur, hein, d'actes de terrorisme qui sont perpétrés par des citoyens états-uniens, aux violences avec des armes à feu dans les lycées ou lors de rassemblements publics. Tous ces instants de violence ont un point commun à chaque fois. Ce sont les anciens combattants qui commettent ces actes hein, et qui sont comme toujours en guerre, hein, comme s'ils n'avaient pas réussi à se réinsérer calmement et pacifiquement dans la société en reprenant un emploi, en reprenant une vie professionnelle et familiale. Donc cet événement-là a complètement déstructuré la société états-unienne et pour longtemps. Et la nouvelle élection de Donald Trump hein, s'inscrit dans cette démocratie qui se cherche et qui essaie toujours de panser les plaies de l'attaque terroriste du 11 septembre 2001.
1: Face à l'histoire sur France Inter, l'épopée de Lady Liberty.
2: And the 47th president of the United States of America, Donald J. Trump.
3: Dans cette démocratie américaine qui se cherche depuis 2001, les électeurs états-uniens ont donc reconduit Trump à la Maison-Blanche en novembre 2024.
4: Et la victoire est sans appel, hein, la Maison-Blanche donc, le Sénat et peut-être aussi la Chambre des représentants. Trump fait donc un retour quasi inédit avec ce collège électoral, mais aussi en emportant le vote des Américains, le vote populaire.
5: Il va faire baisser l'inflation, il va se battre pour nous, pour le pays, il va nous sauver.
6: Thank you very much, everybody. Wow.
3: Quel rapport entretiennent les électeurs trumpistes avec la Statue de la Liberté ?
0: L'Amérique de Trump adore la Statue de la Liberté. Hein. C'est un symbole simple, efficace, qui ne parle pas. La statue est muette, elle ne dit rien, elle a très peu bougé. Donc c'est aussi un symbole de permanence qu'ils aiment bien.
3: L'historien Romain Huret.
0: Ils défendent d'arrache-pied la liberté aux États-Unis, la liberté qui est réduite à elle-même. Et beaucoup pensent que Trump est un sauveur hein, et qu'il va redonner vie à l'expérience des origines, à ce qui a été fait par les pères fondateurs. Hein. Et beaucoup de citoyens dans le pays sont persuadés que la République était un geste un peu fou. Hein. Elle est devenue, aujourd'hui, tout cela est très banalisé dans le discours politique, mais l'historien que je suis sait que les républiques ont mis beaucoup de temps à s'instaurer, à se mettre en place, et que ce principe de liberté et d'égalité ont eu beaucoup d'ennemis dans l'histoire du monde. Et donc beaucoup de conservateurs qui adorent la fin du XVIIIe siècle, hein, qui adorent cette période des origines, sont très heureux que finalement Trump renoue avec les pères fondateurs et la statue de cette manière participe de ce goût des origines.
7: Make America great again.
3: Donald Trump incarne en effet un vif désir de renouer avec les origines fantasmées de la République américaine. Une sorte de contre-révolution, ou disons une révolution conservatrice. Un mouvement amorcé il y a longtemps.
8: Le début de la révolution conservatrice, c'est à la fin des années 60, début des années 70.
3: La politiste Laurence Nardon.
8: Un réarmement intellectuel de la droite dure aux États-Unis en réaction à ce qu'ils perçoivent comme des excès de la révolution de la libération des mœurs des années 60. Tout ceci va se traduire dans un premier temps par l'élection de Ronald Reagan.
9: Only one man has the proven experience we need. Ronald Reagan for president. Let's make America great again.
8: Et puis plus près de nous, le déclencheur de la contre-révolution plus véritablement trumpienne, c'est la crise de 2007-2008 qui a vraiment créé une colère dans le pays contre les élites et qui a conduit, je crois, directement à la première élection de Trump en 2016, élection et réélection en 2024.
3: France 24, novembre 2007.
10: Vous ne pouvez pas vous empêcher d'être en colère, surtout parce que mon mari a travaillé très dur pour entretenir cette maison. Et dire que quand il est mort, on devait encore plus d'argent que quand on a fait notre premier emprunt. Eh bien, ça lui a brisé le cœur. Et ça m'a brisé le mien aussi.
3: Alors, quelle est l'essence de cette contre-révolution que porte Donald Trump ?
0: La contre-révolution, elle a été penser aux États-Unis comme un moyen non pas de rétablir un régime non démocratique, mais de revenir à la pureté de la démocratie telle qu'elle est fondée à la fin du XVIIIe siècle. Et donc, quand ils parlent de contre-révolution, ils ne veulent pas revenir à un régime monarchique comme on l'a entendu dans l'histoire de France ou dans d'autres pays, où on veut revenir à autre chose que la République. Ils veulent revenir à la République dans une pureté qui est très largement imaginaire, hein, puisque c'est la République de la fin du XVIIIe siècle, n'était pas cette terre de liberté. Elle ne l'était pas pour les femmes, pour les Amérindiens, pour les Afro-Américains. Donc on est bien loin de cette vision idéale de la République. En tout cas, lorsqu'ils parlent de contre-révolution, ils ont en tête en 1950, comme aujourd'hui, l'idée d'un retour en arrière au fondement et à ce qui a fait l'exception du pays. Ils ont véritablement l'impression que Roosevelt a trahi ce pacte des origines et donc il faut effacer ce que Roosevelt a mis en place. Trump, de manière très révélatrice, veut effacer le XXe siècle. Tout ce qui a été fait entre 1933 et le début du XXIe siècle est pour lui une erreur. Et donc il y a une envie d'effacer Roosevelt, d'effacer le XXe siècle. Plus de régulation, plus d'État fédéral, plus d'interventionnisme de l'État. Donc c'est une expérience assez inédite, hein, où on remet en quelque sorte les compteurs à zéro et on raccroche la République à ce qu'elle était 130 ans plus tôt.
11: Mes chers concitoyens, l'âge d'or de l'Amérique commence aujourd'hui.
3: Donald Trump, janvier 2025.
11: À partir de cet instant, le déclin de l'Amérique est terminé.
3: Le 47e président des États-Unis entretient une nostalgie pour la fin du 19e siècle, une époque dite dorée, durant laquelle on a inauguré Lady Liberty le 28 octobre 1886. Et pourtant, dès cette époque, il y a 140 ans donc, des économistes comme Henry George alerté déjà sur le fait que la liberté seule ne suffit pas et que l'ambition doit être plus grande.
12: Ceux qui considèrent que la liberté a accompli sa mission en abolissant les privilèges héréditaires et en accordant aux hommes le droit de vote, qui la considèrent comme n'ayant plus aucun rapport avec les affaires quotidiennes, n'ont pas perçu sa véritable grandeur. De nos jours, comme autrefois, s'insinuent les forces insidieuses qui, en produisant l'inégalité, détruisent la liberté. Il ne suffit pas que les hommes votent. Il ne suffit pas qu'ils soient théoriquement égaux devant la loi. Ils doivent avoir la liberté de profiter des opportunités et des moyens de subsistance. Ils doivent être sur un pied d'égalité face aux bienfaits de la nature. Soit cela, soit la liberté retire sa lumière.
3: Tout au long du XXe siècle, certains présidents américains ont tenté d'équilibrer la balance entre la liberté et l'égalité. Une hérésie pour la contre-révolution trumpienne.
0: Pour Trump et les conservateurs, le XXe siècle n'a pas seulement été une erreur d'un point de vue économique, d'un point de vue politique. Le XXe siècle a aussi été une erreur morale et religieuse. Et les conservateurs sont persuadés qu'il y a eu trop d'avancées pour les minorités sexuelles, pour des populations non mariées. Et ils souhaitent revenir en arrière sur toutes ces avancées très importantes, hein, qui démarrent dans les années 60 et qui vont permettre à chacun et à chacune de vivre sa sexualité, son émancipation comme il le souhaite. Pour Trump, c'est une erreur fondamentale et c'est une trahison des idéaux des pères fondateurs. Trump dit souvent que jamais la Cour suprême n'aurait dû valider l'insécurité.

0: sécurité sociale ou le mariage homosexuel, puisque les pères fondateurs n'avaient jamais pensé au mariage homosexuel ou à la sécurité sociale.
1: Extrait du documentaire High School Radical, 2025.
2: Bon, Christy, on s'est connus il y a 10 ans. Comment tu dirais que ta vie a changé en 10 ans?
3: On avait une plus grande maison, de 370 mètres carrés. Celle-ci ne fait que 270 mètres carrés. Ma fille s'est mariée, elle a 4 enfants. Mike a changé de boulot. Son ancienne boîte basée en Arizona était trop de gauche. Ils n'avaient pas les mêmes opinions. Tout ce truc-là, le wokisme. Bon, je vais parler en tant que chrétienne. J'ai l'impression que Satan a essayé de faire en sorte que les chrétiens acceptent des choses qui vont contre la Bible. Que ce soit l'orientation sexuelle, ses délires de pronoms.
2: La question transgenre.
3: Voilà, tout ça. J'essaie d'être politiquement correcte. C'est dur pour moi, c'est pas mon genre. Notre pays est un pays chrétien depuis l'origine.
4: Dès aujourd'hui, ce sera la politique officielle du gouvernement des États-Unis qu'il n'existe que deux genres, masculin et féminin.
1: Et dans cette guerre culturelle du XXIe siècle, la statue de la liberté est aussi un enjeu pour le camp trumpiste.
5: Les républicains de l'establishment autour de Trump et les républicains de la base électorale de Trump voient aujourd'hui dans la statue de la liberté un symbole de la résilience ou de la nécessité de défendre des États-Unis qui sont attaqués de toutes parts à leurs yeux, aussi bien à l'intérieur qu'à l'étranger, par le wokisme, par l'immigration hors de contrôle et par des pratiques commerciales scandaleuses venues de Chine, par exemple.
1: Pour Donald Trump et ses électeurs MAGA, Lady Liberty doit préserver l'Amérique contre tous les éléments extérieurs susceptibles de la détruire. Et dans un renversement total du symbole, la mère des exilés est devenue le rempart contre une immigration qui menace l'intégrité du pays.
5: Trump a complètement fermé les frontières, renvoie des gens, c'est ce qu'on appelle la deportation dans le vocabulaire américain, ce qui correspond à ce que quelqu'un chez nous, comme Zemmour, appelle la remigration. Là, tout ce qu'on voit depuis le retour de Trump au pouvoir en janvier 2025, c'est des renvois d'illégaux chez eux, sans autre forme de procès, même si en l'occurrence il y a des recours juridiques, mais enfin, ils passent outre dans bien des cas.
1: France Inter, juin 2025.
6: Devant le bâtiment fédéral où sont détenues les personnes arrêtées ces derniers jours, le bras de fer est engagé. Face à la garde nationale déployée par Donald Trump, des dizaines de manifestants révoltés par les raids de la police de l'immigration.
7: Le gouvernement vient arrêter ces familles qui essaient de contribuer à la société et de fuir les cartels. Et ce n'est pas acceptable qu'on leur fasse subir des conditions encore pires dans nos centres de détention.
8: Ils veulent qu'on réagisse avec agressivité pour justifier la présence de la garde nationale et faire monter la tension. Ce n'est pas nécessaire. On veut la paix.
6: Pour l'instant, c'est surtout le visage d'une Amérique fracturée qui vient de ressurgir brutalement, avec deux camps bien déterminés à ne pas laisser l'autre imposer sa loi.
1: En septembre 2025, nous avons passé 3 jours à New York, dans cette Amérique qui vit au rythme de cette contre-révolution. Alors, même si New York est une ville à part, qu'est-ce qu'on peut dire des sentiments qui nous ont traversés durant ce bref voyage américain?
0: Ce qui est très frappant quand on vient aux États-Unis aujourd'hui et quand on lit tout ce qu'on peut lire sur Donald Trump, sur les restrictions aux libertés, le risque d'une dictature, lui-même jouant avec le risque d'une dictature, la possibilité d'un troisième mandat, bref, alimentant ses inquiétudes sur le basculement de la République vers une dictature, on est surpris finalement par le caractère très ordinaire des choses. C'est quelque chose que les historiens disent beaucoup sur les périodes totalitaires ou les temps de guerre. Finalement, les gens continuent à vivre et on est dans une ville où, qui ne ressemble à ce qu'elle était auparavant. On a vu davantage d'hélicoptères de l'armée autour de nous à certains moments. Mais globalement, il n'y a rien d'anormal ou rien de changé dans le New York sous Donald Trump.

0: donc c'est assez frappant. Mais l'historien que je suis a beaucoup pensé à ce qu'il a lu sur des périodes totalitaires, hein, ou des périodes de guerre. Finalement, les gens, je ne sais pas s'ils sont attentistes, comme disent les historiens, ou s'ils attendent autre chose, ou s'ils attendent de réagir parce qu'il faudra le faire, hein, mais on a vu assez peu de manifestations ou d'hostilité à Donald Trump, mais plutôt une ville qui continue à fonctionner comme d'habitude. Donc une situation un peu étonnante au regard de ce qu'on aurait pu attendre.
1: Sous des apparences de normalité et de continuité démocratique, certains signes peuvent alerter sur une possible dérive.
2: And I just want to say thank you for making it happen. Thank you.
1: Comme le bras tendu d'Elon Musk en plein meeting le 20 janvier 2025.
2: My heart goes out to you.
1: Alors ici, en Europe, on entend régulièrement que le régime de Donald Trump serait fasciste et donc ennemi de la liberté. Au fond, qu'est-ce qu'on peut en dire ?
3: Le problème, c'est que ceux qui utilisent ce raisonnement pensent que la stigmatisation en termes de « c'est un fasciste » aura un effet répulsif, dissuasif, inquiétant, « oh mon Dieu, je ne savais pas ». C'est pas du tout ce qui se passe. Et non seulement ça n'est pas ce qui se passe, mais ça fait très longtemps que ça n'a plus d'effet.
1: L'historien Henri Rousseau.
3: Donc, vouloir dire... Alors, de Trump ou d'autres dirigeants politiques en Europe, notamment, qui seraient des dirigeants d'extrême droite, voire le Rassemblement national, ce sont des fascistes, en pensant que cette labellisation, cette catégorisation va effrayer, intimider, dissuader des gens de voter pour eux, mais c'est une erreur magistrale, j'ai envie de dire, qu'on fait depuis maintenant plusieurs décennies. Ça ne marche pas. Alors, ça ne marche pas pour plusieurs raisons. La pire... C'est ce qui se passe, à mon avis, aux États-Unis, c'est que ça n'effraie plus, non seulement ça ne les effraie plus, mais ceux qui votent notamment pour Trump, ou qui acceptent ce qui se passe, c'est qu'ils l'appellent de leur vœu. Alors après, on peut discuter de savoir si c'est ou non du fascisme, et là, j'avoue que je suis dans l'interrogation. Il y a des éléments fascistes, à mon avis, à l'heure actuelle, dans la politique de Trump, et il y a des éléments qui ne le sont pas, où il manque des éléments. Voilà, mais j'ai dit l'essentiel. Et une fois qu'on a dit ça, la véritable question, est-ce que ce qui se passe à l'heure actuelle aux États-Unis est un danger pour la démocratie, pour ceux qui croient à l'humanisme, aux droits de l'homme, etc. C'est un danger mortel. Et ce qui se passe aux États-Unis peut arriver, et déjà en partie quelque part là en Europe, et peut arriver en France.

0: Vous maintenez que le président Trump est un fasciste?
1: Alors j'ai parlé de...
2: C'est ok, vous pouvez juste dire oui. C'est plus facile que d'expliquer. Je m'en fiche.
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4: Nous nous approchons de la fin de cette série documentaire consacrée à la folle épopée de la Statue de la Liberté. Que peut-on dire pour conclure? D'abord, rappelez que depuis son inauguration en 1886, la Statue de la Liberté a fait preuve d'une grande plasticité. Au fil des décennies, elle a souvent changé de rôle et de fonction, chacun y projetant sa vision du monde, au point qu'elle fut tantôt démocrate, tantôt républicaine. Une caractéristique qui s'avère plus vraie que jamais en 2026.
5: Aujourd'hui, en 2026, les multiples symboles qu'incarne la Statue de la Liberté sont mobilisables par les uns et les autres. On va voir les militants de la gauche du Parti démocrate mobiliser cette statue comme un symbole de l'immigration au moment où Trump renvoie les illégaux chez eux.
4: Zohran Mamdani, élu maire démocrate de New York, le 5 novembre 2025.
6: So Donald Trump.
1: Alors Donald Trump,
6: since I know you're watching,
1: puisque je sais que vous regardez,
6: I have four words for you.
1: J'ai trois mots à vous dire.
6: Turn the volume up.
1: Montez le volume.
6: New York, will remain
1: New York restera
6: a city
1: une ville d'immigrés.
6: Built by immigrants.
1: Une ville construite par des immigrés,
6: powered by immigrants.
1: Qui tourne grâce à des immigrés. Et à partir de ce soir, dirigé par un immigré.

0: Alors, écoutez-moi bien, quand je dis ceci, pour s'en prendre à l'un de nous, il faudra tous nous affronter.
1: Par ailleurs, de leur côté, les électeurs de Trump souhaitent eux aussi, à leur manière, se placer sous la protection de Lady Liberty.
2: Et on va très certainement voir les Trumpistes eux-mêmes mobiliser cette statue dans un tout autre genre, comme le symbole de la puissance américaine. Une petite précision sur cette puissance américaine incarnée par la statue et mobilisée par les Trumpistes. Il faut voir que beaucoup des électeurs de Donald Trump sont avant tout des gens qui se sentent des perdants du rêve américain, des gens qui ont été trahis par les élites, qu'elles soient démocrates ou républicaines dans l'ancien parti républicain avant Donald Trump. Et donc pour eux, une statue qui vient les défendre et presque les venger, j'ai envie de dire, c'est quelque chose qui leur parle énormément. Je ne suis pas sûre que ce soit l'intention des créateurs de la statue, hein, ça c'est évident. Mais je pense qu'elle va pouvoir être instrumentalisée comme ça par la base électorale de Donald Trump en 2026.
1: Il faut aussi avoir à l'esprit que de nombreux électeurs de Trump se sentent floués dans une société qui semble moins rassurante, très inégalitaire, et qu'ils voient en Trump une sorte de justicier.
3: En 2016, j'ai déclaré « Je suis votre voix ». Aujourd'hui, j'ajoute « Je suis votre guerrier, je suis votre justice, et pour ceux qui ont été lésés et trahis, je suis votre vengeance. Je suis votre vengeance. »
1: Extrait du documentaire « High School Radical » 2025.
4: Je suis parti d'ici après avoir passé une année géniale avec vous. Et 5 jours après mon retour en France, je vois Trump descendre de sa Trump Tower et annoncer sa candidature à l'élection présidentielle. Et en France, on s'est dit, on va bien se marrer. Et puis j'ai vu vos posts enthousiastes sur Facebook. Et là, je me suis demandé comment vous, avec qui j'avais tellement partagé et qui étiez mes amis, vous pouviez le soutenir.
5: La première fois qu'il s'est présenté, je n'ai pas trouvé que son langage, son comportement était digne d'un président. Mais cet homme d'affaires qui sait gérer un business et qui veut faire la même chose pour notre pays, c'est pour ça que j'ai voté.
6: Si tu nous demandes si on vit mieux qu'il y a 10 ans, non.
5: Absolument pas.
6: C'est une vraie frustration.
5: Les fins de mois sont difficiles. Tout coûte plus cher. Mais notre président actuel, Joe Biden et Mme Harris, ne sont pas d'accord. Ils disent qu'il n'y a pas d'inflation et qu'on se trompe.
6: Vous êtes blanc, donc privilégié. T'as vu combien je gagne ?
5: Quel privilège ? J'en vois aucun.
6: Et quand on soutient Trump, on se fait insulter. C'est pour ça que j'ai quitté Facebook. Un jour, je parlais d'un truc sur Facebook et une dame m'a dit « Je parie que vous êtes du Sud profond, ignare et raciste. » Je ne viens pas du Sud, mais du Midwest. Je suis allé à la fac et raciste. Je me suis occupé d'enfants noirs, musulmans. Et là, elle me sort « Vous les avez sûrement violés. » Voilà le problème. Là, par exemple, on discute, mais ça ne marche plus comme ça. C'est plus « t'es le diable ». Non, c'est toi.
1: Élu pour remédier à la crise économique et sociale américaine, Donald Trump a aussi ouvert la voie à une ère de forte polarisation, où les deux bords peinent de plus en plus à se parler et à se comprendre. Un chemin possible vers l'apaisement consisterait peut-être à revenir aux origines de la statue, ce monument colossal dédié à la République américaine.
7: Ce symbole que nous inaugurons aujourd'hui n'est pas une allégorie chimérique. Témoignage d'union fraternelle entre les deux plus grandes républiques de la Terre.
1: Discours de Paul Lefebvre, représentant de la République française, 28 octobre 1886.
7: Il est salué à la fois par 100 millions d'hommes libres, se tendant la main à travers l'océan Atlantique. Spectacle admirable et bien digne de fixer l'attention du penseur. Car c'est le triomphe

0: de la raison, de la justice. C'est, dans un avenir rapproché, l'extinction des rivalités sanglantes, la réunion des divers peuples en une seule famille par le droit, la science, l'art, la sympathie pour les faibles. Oui, telles sont les vérités que proclame notre statut de la liberté et les lumières bienfaisantes que son flambeau va faire rayonner sur le monde entier.
1: Rappelons en effet que depuis ses origines, Lady Liberty est la fille de la philosophie des Lumières et qu'elle porte en elle des valeurs universelles. À la fin du 19e siècle, Auguste Bartholdi et Édouard de Laboulaye ont souhaité, à travers leur statue colossale, exprimer une vision sereine de la liberté, fondée sur la raison, le savoir et la dignité humaine. Icône de la République, au sens des valeurs de la Révolution de 1789, la statue fut d'abord un rêve français, avant de devenir ensuite une incarnation du rêve américain.
2: La statue de la liberté, c'était le rêve américain, c'était la liberté dans le sens, la possibilité de s'accomplir comme individu contre toutes les contraintes collectives, anciennes, traditionnelles. Mais en fait, ce rêve, il s'est fendillé depuis longtemps.
1: L'historien Renaud Meltz.
2: Il ne faut pas oublier que dès les années 70-80, avec l'échec de la guerre du Vietnam, les grandes crises économiques, le choc pétrolier, etc., on a déjà une crise de confiance de la société américaine et il y a d'ailleurs cette obsession depuis très longtemps à l'intérieur même du monde américain d'être un empire qui va mal finir comme l'empire romain, et cette logique de cycle historique et de décadence est quand même anciennement ancrée. La nouveauté, c'est que l'adversaire est d'une certaine façon, on n'est plus dans un monde, dans un duopole, enfin on n'est plus dans une logique de deux blocs, c'est plus compliqué que ça aujourd'hui. Il n'y a pas l'URSS qui opprime la liberté. Et on a surtout ce sentiment que le sol se dérobe sous nos pieds avec la planète. Et la réponse ne sera pas seulement individuelle ou américaine à travers des espèces d'ingénierie ou de technologie pour répondre à la crise du climat. C'est bien une réponse politique et donc collective, commune, qu'il va falloir formuler à l'échelle de la planète.
1: À l'image de la statue, ce rêve américain est totalement plastique. Il est protéiforme.
3: Finalement, ce qu'il faut vraiment bien garder à l'esprit, c'est qu'il y a autant de rêves américains que de courants politiques ou idéologiques aux États-Unis, et peut-être autant de rêves américains que d'étrangers qui regardent de l'extérieur ce pays. Nous avons, nous Français, notre idée du rêve américain. Et de notre point de vue à nous, qui sommes dans une démocratie libérale, eh bien, le rêve américain est abîmé par ce que fait l'administration Trump depuis janvier 2025.
1: Et pourtant, il faut avoir en tête que les supporters de Trump l'ont élu avec l'espoir qu'il sauve leur conception du rêve américain.
4: We will stand bravely.
5: Nous serons courageux.
4: We will live proudly.
5: Nous vivrons fièrement.
4: We will dream boldly.
5: Nous rêverons avec audace. Et rien ne nous arrêtera, car nous sommes Américains. L'avenir nous appartient et notre âge d'or ne fait que commencer.
6: Beaucoup de ses électeurs sont persuadés qu'il va relancer le rêve américain en relançant les possibilités de réussir sans aucune entrave. Et c'est sans doute ça le plus grand débat qu'il y a aujourd'hui dans la société états-unienne, hein. Est-ce que l'État fédéral, est-ce que le président des États-Unis doit limiter votre capacité d'action et votre capacité d'action économique dans le domaine de l'environnement, dans le domaine financier, dans le domaine industriel? Trump a annoncé qu'il ne voulait plus d'entraves. Et donc, il est en train de casser un par un tous les projets où l'État intervenait pour limiter la liberté d'action. Donc, il y a fort à parier que dans 3-4 ans, vous pourrez faire à peu près ce que vous voulez aux États-Unis. Le code du travail va être réduit à sa portion congrue. Les clauses qui permettent d'exploiter tel ou tel gisement ou d'exploiter telle ou telle ressource vont disparaître. Et donc la liberté économique sera totale aux États-Unis, sans aucune entrave. Et pour beaucoup, c'est précisément cela le rêve américain. Vous faites ce que vous voulez et vous pouvez réussir en fonction de votre talent, hein, et de votre capacité à innover et à créer des entreprises.
1: Enfin, parmi ses multiples facettes, la statue de la liberté incarne la promesse d'une société apaisée, où la liberté doit s'articuler avec l'égalité et le bien commun. Un idéal républicain que le vieux monde devrait peut-être réinventer.
3: Pour conclure, je me demande s'il ne faudrait pas s'intéresser aussi aux rêves des Européens. Est-ce qu'on a des rêves en commun, nous, Européens, assis sur toutes nos valeurs communes, toute notre histoire commune si ancienne? Et aujourd'hui, on est face à des enjeux vraiment gravissimes dans tous les sens. Il faut vraiment rêver ensemble en Europe.
1: Et peut-être que ce rêve européen pourrait s'inspirer d'un leader américain hors norme, celui qui a inventé une nouvelle société, le président Franklin Delano Roosevelt. Nous allons lui laisser les mots de la fin, des mots qui semblent aujourd'hui épuisés, vidés de leur sens et, pour tout dire, pas très à la mode. Mais il appartient à chacun et à chacune d'entre nous de leur redonner sens et vigueur. Ça viendra. Voici Franklin Roosevelt, en janvier 1941, la noblesse de l'âme humaine.
5: Les choses essentielles que notre peuple attend de ses systèmes politiques et économiques sont simples. Ce sont l'égalité des chances pour les jeunes et pour les autres, des emplois pour ceux qui peuvent travailler, la sécurité pour ceux qui en ont besoin, la fin des privilèges d'une minorité, la protection des libertés civiles pour tous, la jouissance des fruits du progrès scientifique dans un cadre de vie en constante amélioration. Ce sont les choses simples et fondamentales qu'il ne faut jamais perdre de vue dans le tumulte et l'incroyable complexité de notre monde moderne. La force intérieure et durable de nos systèmes économiques et politiques dépend de leur capacité à répondre à ces attentes.

0: récit de Philippe Collin, réalisé par Juliette Medevielle. 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

0: 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Il est 4h, le flash Anne-Sophie Balbir. Il y a encore deux points chauds dans l'incendie en Gironde, mais le feu est fixé, dernière étape avant qu'il ne soit éteint. Tout cela reste très évolutif, mais la situation est sous contrôle en France, estime le Premier ministre dans un entretien à la Tribune dimanche. Sébastien Lecornu annonce la nomination d'un coordinateur rattaché à Matignon pour la reconstruction des zones sinistrées. Il appelle les Français à aller en vacances en Gironde par solidarité. Au Porge, l'un des villages les plus dévastés par le feu, des habitants estiment que les autorités ont sacrifié leur maison au profit de celle du Cap Ferret. C'est faux, répond le chef du gouvernement. Leur douleur est instrumentalisée par des complotistes sur les réseaux sociaux. Les vents sont toujours imprévisibles dans le Var, mais l'incendie est stabilisé. Les habitants de Montfort-sur-Argens ont été autorisés à rentrer chez eux ce samedi soir. Le feu a parcouru environ 1800 hectares depuis vendredi après-midi. 7 Italiens, 2 Allemands et 2 Espagnols sont morts dans le crash d'un avion au Pérou. L'appareil avait décollé de l'aérodrome de Pisco, direction le désert de Nazca, l'un des principaux sites archéologiques du pays. Il y avait au total 11 passagers et 2 membres d'équipage. Personne n'a survécu. Un attentat à la bombe ce samedi à Moscou, dans un café de la place Koudrinskaya. Une femme transportait un engin artisanal qui a explosé. 3 personnes sont mortes selon le comité antiterroriste russe. Cette femme, un agent de sécurité qui lui avait refusé l'entrée de l'établissement et un client. La police parle d'une scène chaotique. Une fusillade mortelle a eu lieu ces dernières heures dans l'ouest des États-Unis, dans un restaurant de burgers de l'Idaho à Twin Falls. Un homme armé est entré dans un in-and-out et a ouvert le feu avant d'être tué. Les autorités ne communiquent pas pour l'instant sur le nombre de personnes touchées. Cuba, toujours asphyxiée par le blocus américain, l'île est presque coupée de toute liaison aérienne, avec des pénuries de carburant et des coupures d'électricité. Ce samedi soir, 5 des 15 provinces de Cuba, dont celle de la Havane, ont été encore une fois privées de courant, conséquence d'une panne sur le réseau. La coureuse néerlandaise Lorena Vibes s'empare du maillot jaune sur le Tour de France Femmes. Elle a remporté la première étape à Lausanne, à suivre ce dimanche près de 148 km entre Aigle et Genève. Et puis l'UEFA, l'instance du football européen, dit ne plus avoir confiance en Gianni Infantino, le patron de la FIFA, qui a retiré son projet d'ouvrir les compétitions internationales à des investisseurs privés. Projet miteux, selon l'UEFA, opaque et fomenté en coulisses. De son côté, l'instance du football d'Amérique du Nord réclame une mise à plat complète de la gouvernance de Gianni Infantino.
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17: Aujourd'hui, nous abordons un aspect inattendu de l'œuvre du groupe, son versant psychédélique, chatoyant et mélodieux, en grande partie oublié, même si beaucoup connaissent et reconnaîtront ceci.

Une des chansons les plus populaires des Rolling Stones, Painted Black, sortie en 45 tours en single en mai 1966, est numéro 1 presque partout dans le monde, juste un an après l'immortel I Can't Get No Satisfaction. Rien à voir avec le style blues rock auquel, spontanément, beaucoup associent le groupe. Painted Black commence par une petite mélodie de sitar indien jouée par Brian Jones, qui jouait d'ailleurs, outre de la guitare solo, quantité d'instruments, claviers, dulcimer, saxophone. Et celui-ci avait pris quelques leçons auprès d'un disciple du maître du sitar indien, bien sûr Ravi Shankar, dans le sillage de George Harrison, des Beatles évidemment, qui avait eu une sorte de coup de foudre pour cet instrument dont il avait entendu jouer une première fois dans un restaurant indien à Londres. Bref, le sitar était dans l'air. Cela dit, Painted Black est un drôle de collage, on ne sait pas exactement où l'on est. Une Inde fantasmée, évoquée aussi par ses notes basses d'orgue qui constituent une sorte de bourdon ondulant. Oui, mais pas seulement. On entend aussi des castagnettes qui nous transportent en Andalousie et une descente de notes qui nous plonge carrément en plein Moyen-Orient, enfin quelque part autour des côtes méditerranéennes. Mettons le sud-ouest de la Méditerranée, l'Algérie et le Maroc. Une intuition pénétrante pour celui qui avait à leur début indiqué le nord musical aux Rolling Stones, j'ai nommé Brian Jones. L'histoire mérite d'ailleurs d'être racontée. En 1968, Brian Jones découvre, au hasard d'un voyage, la musique d'un ensemble soufi dans un village situé dans le nord du Maroc, un village du nom de Jajouka. C'est un groupe de musiciens sur lequel était tombé une première fois en 1950 le Canadien britannique Brian Gysin, un poète et peintre passé par Paris, qui a fait la jonction entre les mouvements surréalistes et beatniks. Il se trouve que Gysin tenait alors un restaurant légendaire à Tanger, qui s'appelait Les Mille et Une Nuits,

0: avec son ami Mohamed Amiri, un peintre originaire justement de ce fameux village de Jajouka. Amiri avait emmené à Jajouka Gaïsin, ainsi d'ailleurs que l'écrivain américain Paul Bowles, qui fut également au Maroc une sorte d'explorateur musicologue. Et donc, une quinzaine d'années plus tard, en 68, Brian Jones débarque là. Alors, il faut dire que Tanger est, depuis les années 50, un phare pour les beatniks, puis les hippies du monde entier. Et les musiciens de Jajouka animent ainsi les soirées du restaurant Les Mille et Une Nuits. Il y a là aussi un danseur et des cracheurs de feu. Et emballé, Brian Jones décide de revenir à Jajouka en compagnie d'un ingénieur du son, muni d'un magnétophone deux pistes pour assister à la célébration de la fête de l'Aïd el-Kébir à Jajouka. De retour à Londres, Brian Jones trafiquera quelque peu les bandes, coupant et collant les bouts enregistrés, ajoutant de l'écho, faisant donc un travail de sculpture sonore. Et plus de deux ans après sa mort, en 71, par fidélité envers lui, eh bien les Stones publieront chez Rolling Stones Records l'album que Brian Jones envisageait de publier sous le titre « Brian Jones presents the Pipes of Pan at Jajouka ». Bon, retour à la musique des Stones. Alors c'est assez surprenant que la phase hippie de la musique des Stones, entre la mi-1966 et le début 1968, en 68 c'était déjà fini, ait commencé par une chanson aussi désespérée que Painted Black. Je cite les paroles, « Je vois une porte rouge et je veux qu'elle soit peinte en noir. Fini les couleurs, je veux que tout soit noir. » Franchement, c'est gothique avant la lettre. « Noir comme la nuit, noir comme le charbon. » Je veux voir le soleil effacé du ciel. Difficile de faire plus sombre.
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0: Il faut peut-être rappeler qu'une menace planait sur cette période de libération collective, censément très heureuse, libération par le dérèglement de tous les sens, une période éclaboussée en apparence de joyeuses couleurs psychédéliques.
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1: Who are you?
0: Mick Jagger, un poète et parolier particulièrement lucide, ne pouvait pas s'empêcher de voir, lui, le côté sombre des choses. Il faut rappeler qu'au début de l'année 67, lui et Keith Richards allaient faire une très mauvaise expérience. Une équipe de près de 20 policiers, alertés par une campagne de presse, allaient débarquer chez Keith Richards, qui recevait donc du monde chez lui, au moment où, vraisemblablement, il descendait de son premier trip de LSD. Alors, pour l'exemple, Jagger et Richards avaient passé une nuit en prison pour détention de marijuana. Ils avaient à cette occasion reçu beaucoup de soutien de leurs amis et fans. Et le groupe Les Who avait notamment repris une chanson des Stones, The Last Time, pour montrer leur solidarité à leur égard. Et à l'été 67, les Stones revenaient avec le titre que je vous propose d'entendre, We Love You, pour remercier tout le monde. Ça commençait néanmoins, vous allez l'entendre, par le bruit d'une grille de prison qui claque et celui, non moins oppressant, du pas des surveillants montant un escalier. Pas un very good trip du tout.

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2: Dandelion, la première chanson au style ouvertement hippie ou psychédélique, si vous préférez, qu'est signée les Rolling Stones. Elle figurait en face B du 45 tours We Love You, sorti en 67. Alors bon, hippie, psychédélique, c'est un peu vague tout ça. Dandelion, hein, Dandelion comme fleur de pissenlit, c'est une chanson qu'on rangerait aujourd'hui sans hésiter dans la catégorie un peu bizarre de la pop dite baroque. Alors rien à voir avec la musique classique baroque stricto sensu, plutôt une rencontre, comme il y en avait dans ces années-là, entre les mélodies des jeunes groupes de rock avec des musiciens formés au conservatoire qui avaient toute une palette d'instruments classiques à proposer pour les orchestrations de ces chansons aventureuses, avec souvent une prédilection pour des sonorités un peu archaïques et désuètes comme celle du clavecin. En tout cas, cette chanson des Stones, Dandelion, est étonnamment proche du style d'un groupe anglais naissant que venait de former en 66 un jeune virtuose de la ville de Birmingham, Steve Winwood, j'ai nommé le groupe Traffic. La mélodie, les chœurs, l'orchestration de Dandelion sont très proches de certaines chansons du tout premier album de Traffic qui s'appelait Mr. Fantasy, qui allait sortir quelques mois plus tard. Il faut dire que les Stones et Traffic partageaient alors le même réalisateur artistique, l'américain Jimmy Miller, qui encourageait les explorations musicales les plus aventureuses.
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2: Voici maintenant une chanson des Stones propre à cette période et une chanson que tout le monde connaît, She's a Rainbow. Elle a surgi dans un contexte particulier, celui du mouvement psychédélique qui est né dans le sud de la côte ouest des États-Unis, mais qui a vite déferlé sur Londres. Les Beatles sont les premiers à avoir dégainé avec leur chef-d'œuvre Sgt. Pepper's Lonely Hearts Club Band qui est sorti en juin 1967, et les Stones, quelques mois plus tard, ont répondu par The Satanic Majesty's Request. Alors, une trentaine d'années plus tard, Mick Jagger, dans une interview accordée aux Inrecuptibles, dénigrerait cet album, disant que, à part deux ou trois chansons, dont She's a Rainbow, c'était, je cite Jagger, du grand n'importe quoi. Alors, c'est un jugement très sévère, parce que cet album, The Satanic Majesty's Request, a vraiment un charme particulier. Il transmet, si vous voulez, une sorte d'émerveillement entrecoupé de fou rire dans un esprit très enfantin. Alors, l'orchestration de She's a Rainbow est assez délirante. Il y a du clavecin, des violons et aussi un étrange chœur hawaïen qui arrive comme un cheveu sur la soupe. Et il faut souligner que c'est l'œuvre d'un musicien qui était l'homme clé des studios londoniens en ce temps-là, j'ai nommé John Paul Jones, et oui, le futur bassiste de Led Zeppelin. John Paul Jones qui a notamment réglé des orchestrations pour Jeff Beck, pour Cat Stevens, mais aussi chez nous pour Françoise Hardy. Un passage des paroles de She's a Rainbow, vous savez, le moment où les chœurs chantent She Comes in Colors, elle apparaît en couleur, a été piqué par Mick Jagger au titre d'une chanson de ce qui reste sans doute le plus grand groupe psychédélique californien, le groupe Love, qui fut le grand modèle des Doors et de Jimi Hendrix également. She's a Rainbow, sans doute le sommet de la période dite baroque ou psychédélique des Stones.
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0: Child of the Moon, une chanson qui figurait en face B du 45 tours que les Stones ont publié à la fin du mois de mai 1968. Et oui, Jumpin' Jack Flash. Et juste avant, c'était 2000 Light Years From Home, une chanson qui était un des sommets de l'album The Satanic Majesty's Request, l'album psychédélique, une chanson étonnamment proche du son des débuts de Pink Floyd. Alors je reviens à Child of the Moon, elle était donc en face B de Jumpin' Jack Flash, une chanson dure, violente, qui a mis fin à cette phase pendant laquelle les Stones se mettaient, façon de parler, des fleurs dans les cheveux. Les temps devenaient en effet plus durs. Ce serait bientôt les assassinats de Martin Luther King et de Robert Kennedy, de l'invasion de la Tchécoslovaquie par l'armée d'occupation soviétique, l'époque de la guerre du Biafra aussi, comme des émeutes sanglantes au Mexique, comme en Irlande du Nord. Et Child of the Moon, en face B donc de Jumpin' Jack Flash, c'était comme les derniers sons, les ultimes effluves d'une fête qu'on savait terminée. Il y a des visions de brume, de pluie, de mélancolie et le faible espoir que quand même, même pour quelqu'un dont la vie peut paraître maudite et désespérée, la lumière quelque part existe quand même. Alors tout le monde connaît la chanson qui va suivre. Elle figurait en face B de Honky Tonk Women, Honky Tonk Women, le premier 45 tours auquel avait participé à la fin de l'année 69 Mick Taylor, le nouveau et jeune guitariste soliste des Rolling Stones. Et par une coïncidence assez terrible, ce disque est sorti le lendemain de la mort de Brian Jones, que les Stones avaient évincé du groupe, la mort dans l'âme, 3 semaines avant seulement, parce que, comme musicien, il était devenu l'ombre de lui-même. Indifférent, imprévisible, parfois violent, Brian Jones était sous l'emprise constante de l'alcool et de diverses drogues. Et en plus, sa condamnation pour possession de cannabis l'aurait empêché d'obtenir un visa pour les États-Unis et de participer à la tournée que planifiaient les Stones.
1: 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Je ne suis pas vraiment satisfait artistiquement ou personnellement. 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
0: En tout cas, You Can't Always Get What You Want est une longue chanson qui commençait étonnamment par le chant d'une chorale qui n'avait strictement rien de gospel puisqu'il s'agissait du London Back Choir. Les paroles sont tout à fait énigmatiques. Une femme qui tient un verre de vin rouge à la main, ça se transforme en la vision d'un homme en sang. Il y a aussi la vision d'une manifestation et de quelqu'un qui fait la queue à une pharmacie. Des images surréalistes. Et il y a cette constatation fataliste dans cette chanson qui revient comme une espèce de rappel à la réalité. On ne peut pas toujours avoir ce qu'on veut. Certains ont voulu y percevoir le signe capté par les Stones que la fête hippie était bel et bien finie et que des temps plus durs s'annonçaient pour les jeunes à leur image et qu'il fallait en finir avec les utopies délirantes et peut-être regarder le monde en face.

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1: Un des titres les plus étranges et envoûtants enregistrés par les Rolling Stones, I Just Want to See His Face, qui figure dans le second disque du double album Exile on Main Street, paru en 1972, une sorte de débauche de gospel, fruit d'une improvisation de Charlie Watts à la batterie. Vous entendez la finesse de son jeu très, très jazz, hein, c'est de là qu'il vient évidemment, et de Mick Taylor qui était pour l'occasion à la basse électrique. Et sur cette improvisation, bien Mick Jagger, entrant en studio, avait improvisé des paroles qui lui passaient par la tête, une sorte de gospel sauvage. « Je ne veux pas parler de Jésus, je veux juste voir son visage. » Et Keith Richards a plaqué par-dessus ça un motif de piano électrique, après coup, au studio Sunset Sound à Los Angeles. Mais enfin, à l'origine, le morceau avait été enregistré à la Villa Nellcott, là où séjournaient les Stones, c'est un séjour qui a fait les légendes, là où leur équipe technique piratait directement les lignes électriques d'EDF pour avoir plus de jus, parce que sans ça, ils ne seraient pas arrivés à achever cet album. Et deux choristes très demandés, Clyde et King, surnommés Brown Sugar, hein, et Vanetta Fields, avaient plaqué leur voix, donc ça dans un deuxième temps, au studio de Los Angeles. Alors vous l'avez entendu, le résultat est très étrange. Jagger chante d'une voix lointaine, étranglée, on le dirait pris dans une sorte de transe. Il y a quelque chose qui évoque une sorte de danse rituelle. On n'est pas loin des cérémonies vaudou de la Nouvelle-Orléans ou des rituels rasta de Jamaïque. Deux sources dont les Stones et Keith Richards en particulier allaient se rapprocher dans les années à venir. Alors avant de se quitter, voici un titre plus étonnant encore et également très émouvant, puisque 20 ans après la mort de leur ami Brian Jones, les Stones se sont rendus en juin 1989 au Maroc, à Tanger. Ils ont installé là une équipe en pleine Casbah, au palais Ben Abou, qui est aussi connu sous le nom de palais Akaboun, c'était le nom de son ultime propriétaire, et ils ont convoqué là les maîtres musiciens de Jajouka, dirigés par Bachir Attar, avec lesquels ils ont travaillé pendant 3 jours sur un titre qui s'appelle Continental Drift et qui figure dans l'album Steel Wheels, façon pour eux de célébrer la mémoire de leur ami Brian Jones, mort 20 ans auparavant. Et l'étonnant, c'est que le son et l'ambiance de ce Continental Drift par les Stones rappellent nettement les explorations, et oui, de Peter Gabriel durant cette période.

0: Et voilà, on se quitte par cette étonnante chanson des Stones, Continental Drift. Prochain épisode, la face country souvent négligée des Stones.
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1: Il est 5 heures, le flash, Anne-Sophie Balbir. Les États-Unis et Israël suspendent leurs frappes prévues contre l'Iran. Donald Trump affirme sur son réseau social que Téhéran et d'autres pays du Moyen-Orient ont demandé à Washington de ne pas attaquer. J'ai accepté, dit le président américain, sous réserve de pouvoir conclure un accord rapidement. Nouvelle frappe israélienne cette nuit dans la bande de Gaza. 8 personnes ont été tuées selon la défense civile palestinienne. Plusieurs immeubles résidentiels ont été touchés. En fin de semaine, le président américain Donald Trump disait avoir conclu un accord sur le désarmement complet du Hamas et le retrait israélien du territoire, annonce à laquelle Israël n'a toujours pas réagi. En France, Sébastien Lecornu annonce la nomination d'un coordinateur rattaché à Matignon pour reconstruire les zones ravagées par les incendies en France. Dans un entretien à la Tribune dimanche, le Premier ministre évoque notamment le village du Porge, l'un des plus dévastés en Gironde. Des habitants estiment que les autorités ont sacrifié leur maison au profit de celle du Cap Ferret. C'est faux, dit le chef du gouvernement, qui estime que leur douleur est instrumentalisée par des complotistes sur les réseaux sociaux. L'incendie qui a sévi pendant une dizaine de jours en Gironde est fixé. Dernière étape avant qu'il ne soit éteint. Sébastien Lecornu appelle les Français à retourner dans le département pour les vacances en geste de solidarité. Et sur le plan économique, il assure que pour les petites et moyennes entreprises, l'État remboursera intégralement les indemnités de chômage partiel versées aux salariés. Les vents sont toujours imprévisibles dans le Var, mais l'incendie est stabilisé. Les habitants de Montfort-sur-Argence ont été autorisés à rentrer chez eux ce samedi soir. Le feu a parcouru environ 1800 hectares depuis vendredi après-midi. La Grèce en alerte maximum à cause de vents très violents sur une partie de son territoire, jusqu'à 130 km/h. Des rafales qui viennent alimenter les incendies particulièrement virulents au nord-ouest d'Athènes et alentour. Des pompiers français et roumains sont venus en renfort. Une soixantaine de feux de forêt et de feux agricoles se sont déclarés au cours des dernières 24 heures. La fumée s'est propagée jusqu'aux côtes de l'Afrique du Nord. Malgré une interdiction de la préfecture en raison des risques d'incendie, une rave party a lieu ce week-end à Aubigny dans les Deux-Sèvres. Environ 1500 personnes sont rassemblées sur une parcelle agricole à proximité d'un bois avec des extincteurs disposés sur tous les côtés de la zone. Les gendarmes ont mis en place un dispositif de sécurité au sol et dans les airs. Et puis sur le Tour de France, femme, le maillot jaune est donc sur les épaules de Lorena Vibes. La Néerlandaise a remporté la première étape à Lausanne. Ce dimanche, les coureuses pédaleront sur près de 148 kilomètres entre Aigle et Genève.
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3: Parviendriez-vous à garder votre sang-froid si vous étiez à des centaines de milliers de kilomètres de la Terre dans un vaisseau spatial qui perd soudainement ses réserves en oxygène?
4: J'ai entendu une détonation qui s'est répercutée dans tout le vaisseau. J'ai tout de suite su que ce n'était pas normal, qu'il était arrivé quelque chose.
3: Trois astronautes en perdition dans le vide sidéral. C'est l'un des épisodes les plus dramatiques, mais aussi les plus extraordinaires de l'histoire de l'exploration spatiale.
5: Mesdames et messieurs, bonsoir l'Amérique. Je vous souhaite la bienvenue à bord d'Apollo 13.
6: Salut la planète.
7: Odyssey Houston, standing by, over.
8: Okay, you're looking at it, Houston. Okay, that's good, nice work.
3: En avril 1970, à 320 000 km de la Terre, après avoir entendu une explosion, les astronautes de la mission Apollo 13 voient chuter brutalement les réserves en oxygène de leur vaisseau. Ils se réfugient dans le module lunaire, petit véhicule d'exploration conçu pour assurer la survie de deux hommes pendant deux jours. Problème, ils sont trois et se trouvent à quatre jours de la Terre. Au sol, les équipes de la NASA se mobilisent pour imaginer des solutions.
4: On savait qu'il allait être difficile, voire impossible, de les ramener.
3: Le monde entier assiste en direct à ce qui est sans doute la plus incroyable opération de sauvetage du XXe siècle.
6: Houston, on a le moteur central arrêté. On continue sur les quatre autres.
3: C'est cette histoire vraie de survie que je vais vous raconter. Je suis Daniel Fievet et je vous emmène aux abords de la Lune dans le sillage de ces trois naufragés de l'espace qui sont parvenus à retrouver le chemin de la Terre in extremis.

0: 13 avril 1970. Cela fait 55 heures qu'Apollo 13 a décollé de Cap Kennedy en Floride. Le vaisseau n'est plus très loin de la Lune. Il a déjà parcouru 5 sixièmes du chemin. Quand soudain... une violente secousse ébranle le vaisseau. Qui est à l'origine de cette brusque manœuvre ? Le commandant Jim Lovell jette un œil interrogateur à son coéquipier Fred Hayes, qui semble tout aussi surpris. Le regard se tourne vers le troisième occupant du module de commande, Jack Swigert. Les yeux écarquillés, lui non plus ne comprend pas ce qui se passe. Personne à bord ne se doute de la gravité de l'incident qui vient de se produire et de ses conséquences. Quelques secondes seulement après la déflagration, sur le tableau de bord, des voyants se mettent à clignoter. Les réserves en oxygène s'effondrent et la production électrique des piles à combustible baisse brutalement.
1: Contrôle, vous captez ça ? À vous.
0: À partir de cet instant, plus rien ne va se passer comme prévu. La mission Apollo 13 vient de basculer.

0: avait pourtant bien commencé pour cette mission lunaire, qui avait même pris des allures de routine.
1: Président John Fitzgerald Kennedy.
2: Nous choisissons d'aller sur la Lune. Nous choisissons d'aller sur la Lune au cours de cette décennie et d'accomplir d'autres choses encore. Parce que cet objectif servira à organiser et à offrir le meilleur de nos forces et de nos compétences. Parce que c'est le défi que nous sommes prêts à relever. Celui que nous refusons de remettre à plus tard. Celui que nous avons la ferme intention de gagner, tout comme les autres.
0: Dans la course à l'espace, l'Amérique a pris sa revanche sur l'Union soviétique qui semble désormais dépassée. En un an et demi, la NASA a accumulé les succès et les grandes premières. En décembre 1968, Apollo 8 est le premier vaisseau habité de l'histoire à se mettre en orbite autour de la Lune. 7 mois plus tard, en juillet 1969, Apollo 11, la plus célèbre de toutes les missions, fait de Neil Armstrong le premier homme à fouler le sol lunaire.
1: Un petit pas pour l'homme, un grand pas pour l'humanité.
0: En novembre de la même année, Apollo 12 réitère l'exploit et permet à 2 autres astronautes de poursuivre l'exploration. Apollo 13 est censé s'inscrire dans cette success story. Petite difficulté supplémentaire, son module lunaire doit se poser en terrain plus accidenté, mais surtout plus intéressant du point de vue géologique que les 2 missions précédentes. Le site d'alunissage se situe à proximité d'un relief baptisé Framahuro, vestige d'une collision avec un gros astéroïde. Pour atteindre cette formation géologique, l'équipage devra suivre une trajectoire plus complexe qu'Apollo 11 et 12. Pas de quoi inquiéter les 3 astronautes désignés pour cette nouvelle mission. Le jour du départ, l'équipage est fin prêt. Avec à sa tête, donc, le commandant Jim Lovell, le vétéran, ou le plus expérimenté, si vous préférez. Il a 40 ans et c'est sa 4e mission spatiale. Il faisait partie de l'équipage d'Apollo 8, grâce auquel, pour la première fois, des humains ont vu de leurs yeux la face cachée de la Lune, sans s'y poser. Avec ce 4e vol, Lovell s'apprête à réaliser son rêve ultime, mettre le pied sur notre satellite naturel. Pour ses 2 coéquipiers, ce vol spatial est une première. Fred Hayes, 35 ans, est le pilote du module lunaire, le fameux LEM, baptisé Aquarius pour cette mission. Jack Swigert, 38 ans, est le pilote du module de commande, répondant au nom prédestiné d'Odyssée. Swigert ne foulera pas le sol lunaire. Il devra rester en orbite pendant que ses compagnons mèneront leurs explorations au sol. Mais cela lui convient très bien, d'autant qu'initialement, il ne devait même pas être du voyage. Quelques jours seulement avant le décollage, Swigert a été appelé pour remplacer au pied levé l'astronaute titulaire, Ken Mattingly. Ce dernier avait été en contact avec une personne atteinte de la rougeole. Hors de question de prendre le risque qu'il développe la maladie une fois dans l'espace. Participer ou non à une mission spatiale tient parfois à peu de choses. La NASA fait preuve de prudence, mais d'une prudence rationnelle. Pas de place pour les superstitions chez les scientifiques et les ingénieurs de l'institution spatiale américaine. L'heure du décollage d'Apollo 13 est très exactement fixée à 13h13, heure de Houston. Le 11 avril 1970, les 3 astronautes prennent place à bord de leur minuscule capsule, juchée à plus de 100 mètres de hauteur, à la pointe de l'imposante Saturne V, la plus grosse fusée jamais construite. À l'heure dite, le compte à rebours est lancé. 15,

0: poussée phénoménale des moteurs de Saturne V écrase les astronautes sur leur siège. Le sol tremble. Dans un colossal nuage de fumée, la puissante fusée s'arrache du sol de Cap Kennedy. Le spectacle est grandiose, mais peu de gens en profitent. Après les succès d'Apollo 11 et 12, le public semble s'être lassé de ces allers-retours avec la Lune. Aucune des grandes chaînes de télévision américaines n'a jugé bon de déprogrammer ses émissions habituelles pour retransmettre en direct ce énième décollage. Trop routinier déjà, attention tout de même à l'excès de confiance. 7 minutes après le décollage, alors que la séparation du premier étage de la fusée s'était déroulée normalement, un incident survient.
1: On ne sait pas pourquoi le moteur s'est coupé trop tôt.
0: Le moteur central du deuxième étage de la fusée s'éteint 2 minutes trop tôt. Sans lui, Apollo 13 risque de ne pas atteindre l'espace. Pour compenser la perte de poussée, les 4 autres moteurs sont maintenus allumés plus longtemps. Et ça passe. Le vaisseau garde le bon cap. L'incident a été parfaitement géré. Dans sa capsule, le commandant Jim Lovell y voit presque un bon présage. Il se dit que la plupart des missions spatiales connaissent un incident. Optimiste, il veut croire que l'arrêt prématuré du moteur central est l'incident de cette mission et qu'il n'y en aura pas d'autre. Il n'imagine pas à quel point il se trompe. Séparation du deuxième étage. Apollo 13 atteint comme prévu l'orbite terrestre basse. 2h30 après le décollage, le troisième étage est rallumé pour lancer le vaisseau sur sa trajectoire de transfert vers la Lune. Le vaisseau est maintenant dans sa configuration de croisière. Celle-ci ne changera que dans 4 jours, une fois arrivé à destination, lorsque le LEM se détachera pour se poser sur la Lune.

0: durant les deux premiers jours de vol, RAS. Le calme et la sérénité règnent à bord du module de commande.
1: En tout cas, ce vol vers la Lune est pour l'instant un vol de routine. Espérons qu'il le demeurera. La trajectoire d'Apollo 13 est si parfaite que la correction qui était prévue pour 8h54 ce matin, heure de Paris, n'a pas eu lieu finalement.
2: C'est vrai, et ce soir, donc, les 3 heures...
0: Pour éviter que l'ennui ne gagne l'équipage quand il ne dort pas, le centre de contrôle de Houston prend le temps de bavarder avec les astronautes.
3: Eh les gars, vous avez bien fait votre déclaration d'impôt ?
4: Quelle formalité dois-je remplir pour avoir un délai ?
0: C'est Swigert, appelé, je le rappelle, en renfort au dernier moment sur cette mission, qui s'inquiète pour sa déclaration d'impôt. Dans l'urgence, il n'a pas eu le temps de la faire et quand il rentrera, la date butoir sera dépassée.
4: Et les gars, j'ai besoin d'un délai. C'est pas de la blague.
3: Arrête ! Tu fais marrer toute la salle.
4: Ok, mais il y aura peut-être une autre quarantaine qui m'attendra au retour. Et pas seulement médicale.
3: On verra ce qu'on peut faire pour toi, Jack.
0: Manifestement, être à plusieurs centaines de milliers de kilomètres de la Terre n'empêche pas de garder en tête des préoccupations très terrestres.
5: Ici Jim Lovell, nous émettons en direct pour vous ce soir d'une altitude...
0: Tradition à laquelle les astronautes d'Apollo 13 ne dérogent pas, l'émission en direct depuis leur capsule. Cela fait maintenant 2 jours et demi qu'ils sont partis. Le moral est bon, le ton badin, les astronautes montrent le module de commande exigu dans lequel ils se trouvent. Avec leurs caméras, Lovell et Ace empruntent l'étroit tunnel qui mène au module lunaire Aquarius pour une petite visite.
6: Voilà, et comme vous pouvez en juger par vous-même, l'Aquarius est grand comme à peu près 2 cabines téléphoniques. La peau du lemme, si je peux dire, à par endroit... À peine l'épaisseur de 2 feuilles d'aluminium superposées, et c'est tout ce qui nous sépare du vide de l'espace.
0: Une fois de plus, aucune grande chaîne de télévision ne diffuse en direct ces images. Les astronautes n'en ont pas été informés pour ne pas risquer d'affecter leur morale inutilement.
5: C'était l'équipage d'Apollo 13 qui souhaite à tous les habitants de la Terre une... très bonne soirée.
0: Les épouses des astronautes assistent à l'émission en petit comité dans une salle de la NASA. Elles rentrent chez elles le sourire aux lèvres, sans se douter qu'un danger imminent menace leur mari. Une petite demi-heure après le direct, le centre de contrôle demande aux astronautes d'effectuer une opération des plus banales.
3: Nous avons encore une tâche pour vous. Il faudrait brasser les réservoirs cryogéniques.
4: Okay. Entendu.
0: Cette tâche de routine consiste à déclencher le brassage des réservoirs d'oxygène et d'hydrogène pour en homogénéiser le contenu. Ces réservoirs se situent dans le module de service, un grand cylindre d'aluminium de 4 mètres de diamètre sur 5 de hauteur. Il contient également 3 piles à combustible qui produisent l'essentiel de l'électricité. Pour bien vous figurer l'organisation du vaisseau, imaginez 3 modules en enfilade. D'abord le module de service avec les réservoirs et les piles à combustible. Au-dessus, le module de commande, Odyssée, dans lequel les astronautes se trouvent. Et encore au-dessus, le module d'exploration lunaire Aquarius qui attend sagement son heure, les pattes repliées. Obéissant aux instructions de Houston, Swigert déclenche le brassage des 2 réservoirs d'oxygène. 16 secondes plus tard, survient la fameuse secousse qui restera à jamais gravée dans la mémoire des astronautes.
7: J'ai entendu une détonation qui s'est répercutée dans tout le vaisseau. J'ai tout de suite su que ce n'était pas normal, qu'il était arrivé quelque chose.
0: Fred Hayes, encore dans le tunnel entre le module lunaire et le module de commande, voit les cloisons bouger autour de lui. Swigert, attaché à son siège, sent l'astronef trembler. Lovell, qui flotte dans la capsule, perçoit comme un grondement de tonnerre. Les 3 hommes échangent des regards dans lesquels se lisent la surprise et la peur. Au-dessus de la tête de Swigert, un voyant jaune se met à clignoter. Une alarme retentit dans le casque de Ace, puis une lumière sur le panneau électrique signale une chute de tension soudaine. Houston, nous avons un problème. le message, pour le moins euphémique, délivré sur un ton neutre par les astronautes, est entré dans l'histoire. Au centre de la NASA, après un rapide coup d'œil à leur console, les contrôleurs s'affolent. « On a plus qu'un problème !» s'écrie l'un d'entre eux. Les données qui s'affichent sur les écrans sont complètement incohérentes, dignes des pires simulations d'entraînement destinées à mettre à l'épreuve les équipes. Ces paramètres sont trop mauvais pour être ceux d'un vol réel.
4: On a des voyants de mesure allumés.
0: Pression à zéro dans l'un des deux réservoirs d'oxygène, comme s'il n'existait plus. Deux des trois piles à combustible semblent avoir arrêté de générer du courant. Au sol, les équipes se raccrochent à l'idée qu'une défaillance informatique est à l'origine de ces signaux alarmants. Ça ne peut être que les instruments de mesure qui dysfonctionnent. Mais à bord d'Apollo 13, les ennuis s'enchaînent. Le vaisseau s'est mis à tanguer. Le pilotage automatique ne parvient pas à le stabiliser. Lovell tente de rétablir la situation en passant aux commandes manuelles. Mais il n'y parvient pas. Qu'est-ce qui a bien pu provoquer cette succession de problèmes en cascade ? L'astronef aurait-elle croisé la route d'une météorite ? Aux vitesses qui ont cours en orbite, un grain de sable cosmique de 2 mm peut percuter un vaisseau avec l'énergie d'une boule de bowling lancée à 100 km par heure. C'est le scénario catastrophe redouté par tous les astronautes, mais il est statistiquement peu probable. Il y a peut-être une autre explication. Pour essayer de comprendre, Jim Lovell jette un coup d'œil par le hublot latéral de sa capsule. Stupéfaction. Un fin nuage blanc entoure le vaisseau et s'étend à des kilomètres à la ronde.
8: J'ai l'impression que nous avons une fuite vers l'extérieur. Nous sommes en train d'évacuer quelque chose dans l'espace.
3: Compris. Nous notons. Il y a fuite.
8: C'est du gaz, semble-t-il.

0: voit avec effroi que l'aiguille baisse lentement, mais continuellement.
1: Hey les gars, vous avez vu quelque chose sur l'autre réservoir? As-tu remarqué la pression cryo du réservoir d'oxygène numéro 1?
2: Affirmatif.
0: Résumons. L'un des deux réservoirs d'oxygène principaux n'existe plus et l'autre fuit. C'est d'ailleurs certainement cette expulsion d'oxygène vers l'extérieur qui est à l'origine des embardées du vaisseau. À Houston, il ne fait plus aucun doute qu'une explosion a commis de très sérieux dommages dans le module de service. Plus tard, l'enquête en révélera la cause. Un fil électrique au niveau du réservoir d'oxygène numéro 2 avait été endommagé lors des opérations de maintenance bien avant le décollage. En activant le brassage, une étincelle sur le fil dénudé a embrasé le réservoir. Tout cela, pour l'instant, les ingénieurs de la NASA l'ignorent. Mais l'urgence n'est pas de trouver des explications. Au centre de contrôle, le directeur de vol, Gene Kranz, enjoint à ses équipes de garder leur calme et d'arrêter de chercher la cause du problème. Tout le monde doit s'atteler à trouver des solutions.
3: Ok, tout le monde se calme. Il faut résoudre le problème, sans envenimer la situation par des approximations.
0: Peu à peu, la salle de contrôle de Houston se remplit d'astronautes, de contrôleurs et d'ingénieurs venus aider spontanément ou appelés en renfort.
3: Quelqu'un a appelé l'équipe de soutien? Ils sont là.
0: La nouvelle de l'accident s'est rapidement propagée. Cette mission dont les médias se désintéressaient fait maintenant la une des journaux du monde entier. Par souci de transparence, la NASA continue de donner accès aux journalistes aux échanges radio entre Houston et les astronautes, en direct et sans aucun filtre. Toute la planète est tenue informée de la situation, quasiment en temps réel.
4: Les astronautes sont listes, 25 secondes. Par le tour,
5: il y a beaucoup de gens qui
6: ont vu, mais la plupart des gens, bien sûr.
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8: Un seul titre ce matin, l'espace. Vous savez ce qui se passe dans l'espace, autour de la Lune. Apollo 13 ne pourra pas atterrir comme prévu. Et maintenant, on se pose des questions sur la vie des astronautes. Jean-Claude Bourret ?
9: Oui, Michel Forgy, nous l'avons demandé aux responsables de la NASA. Ils ont dit surtout pas d'affolement, gardez votre calme, faites comme les astronautes qui, eux, gardent leur calme. Pour l'instant, il n'y a aucun danger. La vie des astronautes n'est pas menacée.
0: Sur la chaîne américaine ABC, le ton du journaliste Jules Bergman, expert reconnu des vols spatiaux, est plus alarmiste. Il estime à 10% la probabilité de voir l'équipage revenir vivant.

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1: À bord d'Apollo 13, Jim Lovell, Jack Swigert et Fred Hayes ont pris conscience que leurs chances de s'en sortir sont minces, mais ils parviennent à garder leur sang-froid. Sans que personne ne l'ait encore explicitement formulé, Apollo 13 a changé d'objectif. Ce n'est plus une mission d'exploration, mais de survie. Les réserves du module de commande s'amenuisent dangereusement. Il faut se rendre à l'évidence, il ne reste qu'une seule solution possible. Utiliser le module lunaire, dont les réserves sont intactes, comme canot de sauvetage.
2: Il reste 15 minutes de puissance dans le module de commande. Vous allez vous installer dans le LEM et l'activer.
1: Une course contre la montre s'engage. En moins d'un quart d'heure, il faut activer le module lunaire Aquarius et éteindre proprement le module de commande de façon à pouvoir le réactiver dans la dernière phase du retour. Lui seul est équipé du bouclier thermique permettant de rentrer dans l'atmosphère. Swigert démarre la procédure d'extinction du module de commande, tandis que Hayes et Lovell filent dans le module lunaire d'où ils ont diffusé tout sourire leur émission en direct il y a seulement deux petites heures.
2: Je ne pensais pas revenir ici aussitôt.
3: Sois content qu'on puisse y revenir.
1: Pour réaliser le transfert d'un module à l'autre, Houston guide les astronautes qui ne disposent d'aucune consigne écrite pour effectuer cette procédure totalement inédite.
4: Il va falloir que vous mettiez en route le module lunaire en même temps, alors Jim envoie quelqu'un là-bas en vitesse.
5: Fredo est déjà en train de travailler dans le LEM, Houston.
4: Jim, question de temps, on est vraiment charrette. Il faut que vous transfériez le programme de guidage et ça doit être fait avant que le module de commande ne vous lâche. Sans quoi vous n'aurez aucun moyen de diriger le LEM.
1: Sous pression et dans l'urgence, Lovell doit procéder à des opérations de calcul mental. Il doit convertir des paramètres de vol du module de commande pour les entrer dans le système de guidage du module lunaire. Lovell le sait, en cas d'erreur, il n'aura pas de deuxième chance.
3: Je voudrais que vous vérifiez mon arithmétique avant de continuer.
6: Ok, Jim.
3: L'angle de Roulical est à moins de 2 degrés. Les angles du module de commande sont 355-57.
1: Le temps file, l'oxygène diminue, il faut faire vite.
2: Aquarius, les chiffres sont exacts. Vous pouvez les entrer.
1: Les astronautes entrent les données et s'activent sur le tableau de bord. Ils basculent les leviers, tournent les boutons, règlent les cadrans aussi vite qu'ils peuvent. Depuis le sol, les contrôleurs hurlent les consignes. Sur le même ton, les astronautes les bombardent de questions. Tout se déroule dans le plus grand désordre. Il ne reste plus que 5 minutes quand enfin le LEM s'allume. Swigert quitte le module de commande, à présent sombre et silencieux, pour rejoindre ses deux coéquipiers dans le module lunaire, dernière poche de vie du vaisseau.
7: Tout de suite, j'appelle nos envoyés spéciaux à Houston, Pierre Salviac et Jean-Claude Bourret.
8: Oui, ici Houston, j'arrive à l'instant même de la conférence de presse qui vient de se tenir dans la grande salle de presse. Un sourire inquiet sur le visage des responsables de la NASA. Ils nous ont donné des précisions que je vais essayer de vous livrer en vrac maintenant. Les astronautes sont dans le LEM à l'heure actuelle. Ils y resteront jusqu'à l'entrée dans l'atmosphère. À ce moment-là, ils pénétreront dans le module de commande et le LEM sera éjecté.
1: Cela fait 57 heures qu'Apollo 13 a quitté la Terre et un peu plus de 2 heures que l'explosion a eu lieu. En s'installant dans le module lunaire, les astronautes ont gagné un peu de répit. Mais ils sont loin d'être tirés d'affaire. Comment les faire revenir sur Terre avant que les réserves du LEM ne soient épuisées? Pour le moment, à la NASA, personne n'a la réponse. La priorité est de se mettre d'accord sur le plan de vol du retour. Deux stratégies s'affrontent. Pour certains ingénieurs, il faut utiliser le moteur fusée du module de service pour freiner et repartir immédiatement dans l'autre sens. Ce serait la solution la plus rapide, mais aussi la plus risquée. Personne ne sait à quel point le moteur du module de service a été endommagé lors de l'explosion. C'est pourquoi une autre partie des ingénieurs préconise de laisser Apollo 13 poursuivre son chemin vers la Lune pour en faire le tour. C'est l'attraction lunaire qui infléchira la trajectoire du vaisseau et le renverra par effet de fronde vers la Terre. Le moteur du LEM sera utilisé pour ajuster la direction. Gene Kranz, le directeur de vol, opte pour cette deuxième option.
6: Okay, here we go. The purpose is mid-course correction for free return.
1: Les astronautes entrent les paramètres du nouveau plan de vol et allument brièvement le moteur du module lunaire pour placer leur vaisseau sur sa nouvelle route.
8: Ok, on est prêt. Contrôle, tout va bien?
9: Ok. Aquarius, mise à feu autorisée.
1: L'opération est minutieuse. À ces échelles de distance, un changement de cap d'une fraction de degré effectué maintenant peut modifier la trajectoire de plusieurs dizaines de milliers de kilomètres à l'arrivée.
9: Arrêt.
8: Arrêt automatique.
9: Vous êtes bon, Aquarius. Pas d'ajustement nécessaire.
1: La décision d'effectuer une boucle autour de la Lune est plus sûre, mais elle allonge considérablement la durée du voyage. En théorie, le module lunaire dispose des réserves suffisantes pour assurer la survie de deux hommes pendant deux jours. Ils sont trois à bord et auront besoin de deux fois plus de temps pour effectuer le chemin du retour. Le LEM n'est pas fait pour un tel voyage.
8: Si on veut rentrer chez nous, il va falloir nous servir de cet engin autrement.
1: Ce n'est pas l'oxygène qui risque de manquer, mais l'eau et l'électricité. Les astronautes ont déjà dû procéder à une semi-extinction des feux dans le LEM. Mais d'autres restrictions plus drastiques vont devoir être mises en place. Houston peaufine ses calculs et donnera ses instructions plus tard. Pour l'heure, les communications entre la Terre et Apollo 13 sont sur le point de s'interrompre.
2: Houston à Aquarius. Perte de signal dans une minute.
8: Alors on ne bouge pas, on se retrouve de l'autre côté.
1: 16 heures après l'explosion, le vaisseau s'éclipse derrière la Lune. Les ondes radio ne passent plus, les astronautes plongent dans l'obscurité et le silence. Apollo 13 survole la face cachée de notre satellite naturel à 220 km d'altitude. Ils voient glisser sous leur vaisseau des paysages qu'aucun œil humain n'avait observés avant la mission Apollo 8, 16 mois plus tôt. Pour Jim Lovell, qui y avait participé, ce sont des retrouvailles. Pour Fred Hayes et Jack Twigert, c'est un choc. Ils sont hypnotisés par le spectacle. Dans un silence empreint d'émotion, ils balayent du regard et photographient cette surface grise, faite de cratères, de sillons et de collines qui défilent sous leurs yeux. L'extrême précarité de la situation dans laquelle ils se trouvent ne leur a pas ôté leur capacité à s'émerveiller.
8: Bonjour Houston, comment me recevez-vous ?
1: Le commandant Lovell, lui, n'a pas perdu de vue la mission de sauvetage en cours.
9: Je vous reçois bien.
8: Très bien, moi aussi.
1: La radio fonctionne à nouveau.
8: On s'éloigne vraiment à toute allure.
1: Lovell voit son rêve s'envoler, la Lune vient de lui passer sous le nez sans qu'il puisse la toucher, mais pas le temps de s'apitoyer sur son sort. La mission reprend son cours. Enfin, pas encore tout à fait. Hayes et Swigert, toujours collés au hublot, ne semblent pas vouloir se détacher du spectacle.
10: Messieurs, quelles sont vos intentions ?
11: Nos intentions ?
10: Oui, nous avons bientôt une manœuvre à exécuter. Avez-vous l'intention d'y participer ?
12: Jim, c'est notre dernière chance de prendre des photos. Nous avons fait tout ce chemin pour venir jusqu'ici. Tu ne crois pas qu'en bas, ils veulent des images ?
10: Si nous ne revenons pas à la base, vous ne les ferez jamais développer, vos photos. Alors écoutez-moi, les gars. Rangez les appareils photos et préparons-nous à la mise à feu.
1: Tout le monde reprend son poste en vue de procéder à un allumage du moteur du module lunaire pendant 4 minutes 30. Cette poussée écourtera d'une douzaine d'heures le voyage.
2: Allumage dans 10 minutes. Jim, vous êtes bon pour mettre à feu.
8: Bien reçu, d'accord. Bon pour mise à feu.
1: Maintenant que cette manœuvre cruciale a été effectuée, il est temps de réduire au maximum la consommation en eau et en électricité du module. Ces deux consommables sont plus liés qu'on ne pourrait le penser. Les astronautes ont besoin d'eau pour boire, bien sûr, mais l'eau est aussi indispensable pour refroidir les systèmes électroniques. Autrement dit, plus on rationnera l'électricité, plus on économisera l'eau par la même occasion. Les calculs des ingénieurs de la NASA ont abouti à des mesures drastiques. Pour tenir jusqu'au bout, l'intensité du courant du module lunaire doit passer de 55 à 12 ampères. À peine de quoi faire fonctionner un sèche-linge. L'équipage d'Apollo 13 est invité à éteindre la plupart des équipements, dont l'ordinateur de bord, le système de navigation et le chauffage. Dans le vaisseau, la température descend en dessous des 5 degrés. Les trois astronautes luttent comme ils peuvent contre le froid. Ils enfilent tous leurs sous-vêtements de rechange, trois couches l'une au-dessus de l'autre. Le remède est moyennement efficace. Pour tenter de se reposer, ils s'isolent à tour de rôle dans le module de commande désactivé. Mais le froid perturbe leur sommeil. Ils dorment rarement plus d'une heure, souvent beaucoup moins. La fatigue s'installe. Un danger plus insidieux menace l'équipage. La concentration en dioxyde de carbone de l'atmosphère confinée du vaisseau s'élève lentement. Elle ne va pas tarder à atteindre le seuil de toxicité. Si rien n'est fait, les astronautes mourront empoisonnés par le CO2 issu de leur propre respiration. Le problème provient des filtres à dioxyde de carbone du module lunaire. Leurs cartouches chargées de capter le CO2 sont saturées. Il faudrait utiliser celles du module de commande mis en sommeil. Mais la forme des cartouches diffère d'un module à l'autre. Elles sont cubiques dans l'un et cylindriques dans l'autre. Pour pouvoir s'en servir, il va falloir innover dans l'urgence. Une équipe de la NASA est chargée de mettre au point un adaptateur en utilisant uniquement du matériel dont dispose l'équipage à bord. En quelques heures, les hommes de Houston bricolent un prototype, puis ils expliquent aux astronautes comment le reproduire. Ils doivent utiliser du ruban adhésif, la couverture en carton de leur manuel de vol et l'emballage en plastique des sous-vêtements qu'ils devaient porter sur la Lune. Une improbable séance de travaux manuels en apesanteur commence.
9: Tournez la boîte de façon à regarder l'extrémité ventilée.
2: L'extrémité ventilée ?
9: Oui, celle avec la courroie. On l'appellera le haut. Et l'autre, de l'autre côté, le bas.
2: Il faut quelle longueur de ruban adhésif ici ?
9: 1 mètre environ.
2: 1 mètre. Bon, ça fait la longueur d'un bras. Le ruban, le côté collant vers le bas ?
9: Oui, côté vers le bas, j'ai oublié de le préciser.
1: Un voyant orange indique que le taux de CO2 devient toxique. À cet instant de la mission Apollo 13, la survie des trois astronautes ne tient plus qu'à quelques morceaux d'adhésif et un sac en plastique.
2: Joe, je mets la face adhésive vers le bas, c'est ça ? Sur le morceau que je dois placer.
9: Oui, c'est exact.
1: Une fois mise en place, l'adaptateur de fortune fonctionne parfaitement. Le taux de CO2 diminue à mesure que l'air est filtré. Les astronautes respirent. Les équipes de Houston aussi.

0: C'était Walking on the Moon de Roseau sur France Inter.
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2: Nous pensons avoir la situation en main, mais il n'y aura aucun relâchement jusqu'à l'amérissage.
0: Les responsables de la NASA ont raison de rester vigilants. Déjà, une nouvelle épreuve attend les astronautes. La trajectoire d'Apollo 13 a légèrement dévié. L'angle avec lequel la capsule de retour entrera dans l'atmosphère terrestre s'est aplati. La capsule risque de rebondir vers l'espace. Il faut rectifier le tir. Jim Lovell doit effectuer la manœuvre en commande manuelle. Les systèmes de guidage ont été éteints, je le rappelle. Pour rétablir le cap, le commandant du vaisseau s'aligne sur la Terre en regardant par un hublot, tandis que son coéquipier Fred Hayes vérifie la position en utilisant comme point de repère le Soleil.
3: Fred, quand Jim aura la Terre au centre de son hublot, tu devrais avoir le Soleil dans le télescope d'orientation. Il sera tout en haut du champ de vision, juste sur le curseur. Ça confirmera que votre position est correcte.
0: Jamais aucun astronaute n'avait employé une méthode de navigation aussi rudimentaire pour piloter un vaisseau spatial. Une fois la direction établie, l'équipage reçoit pour consigne d'allumer le moteur du LEM pendant très exactement 14 secondes. Pas une de plus, pas une de moins. Le moindre écart compromettrait leurs chances de regagner la Terre. Le vaisseau est replacé avec succès sur la bonne trajectoire, mais il reste encore 2 jours de voyage. Ce séjour prolongé dans l'espace en conditions dégradées met les astronautes à rude épreuve. Dans le froid glacial du module de commande reconverti en chambre, ils tentent désespérément de trouver le sommeil en restant le plus immobile possible. En impesanteur, l'air chaud ne monte pas, il n'y a d'ailleurs ni haut ni bas. Toute l'astuce consiste à essayer de rester enveloppé dans la fine couche d'air réchauffée par leur propre corps, sans la disperser par des mouvements intempestifs. Les astronautes boivent de moins en moins, pour économiser l'eau bien sûr, mais il y a une autre raison. Houston leur a demandé de ne plus utiliser le système qui leur permettait d'évacuer leur urine à l'extérieur du vaisseau. Ces dégagements à répétition risquaient d'infléchir la trajectoire. Résultat ? Les poches d'urine pleines se sont accumulées dans la cabine. C'est donc aussi pour éviter d'être submergés que les astronautes se sont mis d'accord pour boire le moins possible. Cette décision a eu une conséquence fâcheuse pour Fred Hayes, qui souffre à présent d'une infection urinaire. Son teint livide et ses accès de fièvre inquiètent de plus en plus ses deux compagnons.
4: Oh Fred, tu vas bien ?
2: Oui, ça va. Pourquoi ?
4: T'as pas l'air, c'est tout.
2: Eh bien, ça va.
5: Tu veux que je te passe le thermomètre, Fred ? Il est là-haut, dans la première pharmacie.
2: Non, t'inquiète pas.
5: T'es sûr ?
2: J'en suis sûr.
5: Bah, tu sais, c'est pas un problème.
2: Je dis ça va.
5: Ok.
0: Ace serre les dents et minimise... Mais il est plus que temps d'arriver. Le 17 avril, au petit matin, les astronautes d'Apollo 13 préparent leur vaisseau pour entrer dans l'atmosphère. Ils larguent le module de service par lequel la catastrophe est arrivée. À travers leur hublot, ils voient s'éloigner dans le vide spatial le gigantesque cylindre d'aluminium de 24 tonnes. Ils ont enfin sous les yeux les dégâts causés par l'explosion.
6: Il y a tout un côté du vaisseau qui manque. Près de l'antenne. Le panneau a été arraché de la base jusqu'au moteur.
0: Les astronautes n'en reviennent pas. Un quart du module de service a été soufflé. Il y a de quoi s'interroger. L'explosion a-t-elle aussi endommagé le bouclier thermique contre lequel ce module reposait et qui doit les protéger lors de leur entrée dans l'atmosphère ? Au cours de cette étape, les forces de frottement seront telles que le vaisseau devra résister à des températures de plus de 2500 degrés Celsius. Si le bouclier a été fragilisé et qu'il ne joue pas son rôle, la capsule se désintégrera. Les astronautes seront perdus. Aucune certitude, aucun moyen de savoir si le bouclier a été endommagé ou non. L'heure de vérité approche. L'équipage d'Apollo 13 regagne le module de commande conçu pour servir de capsule de retour. Il le rallume suivant une procédure complexe mise au point par Houston. Pour cette ultime étape, le module de commande dispose de batteries et d'une réserve en oxygène spécifiquement prévue pour la descente. Les astronautes procèdent à présent au désamarrage du module lunaire auquel ils doivent leur survie.
7: Module largué. Adieu Aquarius. Et merci.
0: Ainsi débarrassée de ses appendices devenus inutiles, la capsule est prête pour le grand final. Dès qu'elle entrera dans l'atmosphère, l'élévation de température rendra impossible toute communication avec la Terre pendant 4 minutes, selon les calculs de Houston.
7: On a encore tout vérifié. Pour le centre de contrôle, tout est en place. Thank you.
0: Dans l'océan Pacifique, un porte-hélicoptère a été positionné sur la zone d'amérissage prévue. Son équipage scrute le ciel. La minuscule capsule s'apprête à entrer dans l'atmosphère terrestre à la vitesse de 40 000 km par heure. Les astronautes, déjà très éprouvés, vont devoir endurer une violente décélération. Avant cette ultime épreuve à l'issue incertaine, ils adressent un dernier message à Houston.
8: Tout ce que je sais, les gars, c'est qu'ici, tous autant que nous sommes, nous tenons à vous remercier pour le formidable boulot que vous avez accompli.
9: C'est la vérité vraie.
3: Dites-vous bien, les gars, que ça a été un plaisir.
7: Il devrait être rentré dans l'atmosphère.
0: Les secondes s'égrènent lentement. À Houston, les contrôleurs ont l'œil rivé sur leur chronomètre. L'attente est interminable. Arrivé au terme des 4 minutes fatidiques, le centre de contrôle tente un appel.
3: Apollo 13. Apollo 13.
0: Pas de réponse. Tous les contrôleurs du centre de la NASA sont debout, devant leur pupitre. Le chronomètre tourne dans un silence de mort.
3: Odyssey, Houston, à vous.
0: La planète entière retient son souffle.
10: Toujours rien, toujours aucun dialogue. Il y a maintenant 4 minutes 32 secondes que la cabine spatiale a pénétré dans les couches supérieures de l'atmosphère. Les énormes hélicoptères de la Rescue de la marine américaine sont en train de tourner autour d'une large zone où doit amerrir plus exactement la cabine d'Apollo 13, mais pas de contact radio. À Houston, on attend toujours. Ça va faire bientôt 5 minutes que l'entrée dans l'atmosphère a eu lieu.
0: Des radars détectent un objet en haute altitude au-dessus de la zone d'amérissage, mais la capsule reste désespérément silencieuse.
3: Apollo 13. Apollo 13.
0: Dans la salle de contrôle, on commence à redouter le pire.
7: Odyssey Houston, standing by, over.
3: Ici Houston, à vous.
0: Toujours aucune réponse. Quand tout à coup... Ok, Joe. Ces deux petits mots adressés au contrôleur des communications à Houston, Joe Kerwin, déclenchent un immense soulagement. Le silence radio a été plus long que prévu, car l'angle d'entrée dans l'atmosphère était légèrement différent de celui qui avait été pris en compte dans les calculs. Après avoir parcouru plus de 800 000 km en 6 jours à travers le vide sidéral, les trois astronautes de la mission Apollo 13 sont de retour sur Terre. Sous les applaudissements, la capsule, accrochée à ses trois parachutes rouges et blancs, descend lentement.
7: Odyssey pour Houston, ça fait du bien d'avoir vos parachutes.
0: Les journalistes du monde entier retransmettent en direct le dénouement de cette mission qui avait commencé dans l'indifférence générale.
10: La cabine va bientôt toucher la mer, ça va être le fameux splashdown. Prévu dans le plan de vol, c'est-à-dire le point de contact avec la mer. Attention, 3 secondes, 2 secondes, 1 seconde, stop, voilà. Et on applaudit dans la salle tandis que les corolles des trois parachutes s'affaissent doucement dans la mer. Voici le point final à l'étonnante aventure de ces trois hommes qui étaient partis à la conquête d'un autre monde et qui sont revenus, soutenus par la totalité du monde.
0: Le 17 avril, à 12h07, heure de Houston, la capsule se pose en douceur sur l'océan Pacifique. À son bord, les astronautes sont déshydratés. Ils ont perdu à eux trois 14 kilos. Fred Hayes est toujours fiévreux, mais ils sont vivants. Leur cauchemar est terminé.
10: Oui, ça y est, le sas est ouvert. On voit la porte qui s'est rabattue du côté droit, du côté gauche plus exactement de la cabine. Et voilà, un premier astronaute sort, je ne sais pas qui c'est. Il est en combinaison blanche. Il a fait un saut très souple d'abord. Il a fait un saut très souple. Il n'est pas du tout maladroit dans ses gestes, contrairement à ce qu'on supposait. Et il est maintenant assis très tranquillement dans le bateau pneumatique sous la surveillance de son ange gardien, l'un des quatre hommes grenouilles. Et il regarde avec attention son second camarade qui va sauter lui aussi. Hop là, et voilà, il se retrouve déjà à deux dans le bateau pneumatique. Il ne reste plus que le troisième survivant de l'espace qui sort à son tour. Ah, ils sont dans une forme exceptionnelle sur le plan physique. Je ne m'attendais pas du tout à ce dynamisme, à cette souplesse.
0: Comme le dira bien plus tard Jim Lovell, il a fallu une dose incroyable d'initiative et de travail d'équipe pour faire d'une catastrophe annoncée un sauvetage réussi. Mais la NASA n'allait pas rester sur cet échec transformé en réussite. 10 mois plus tard, Apollo 14 se pose sur la Lune sur le site de Framahuro que devait explorer Apollo 13. Les mois suivants, les missions lunaires s'enchaînent jusqu'à Apollo 17 en décembre 1972. Puis la NASA interrompt prématurément son programme d'exploration lunaire pour des raisons budgétaires. Fred Hayes devait participer au vol suivant, Apollo 18. Une nouvelle fois, la Lune lui passe sous le nez. Il ne retournera jamais dans l'espace, tout comme Jack Swigert et Jim Lovell. Les trois membres de l'équipage d'Apollo 13 n'ont jamais repris le chemin des étoiles, mais à ce jour, il reste les astronautes qui ont vécu le plus grand sauvetage de l'histoire de l'exploration spatiale. C'était Apollo 13, trois astronautes en perdition dans le vide spatial, écrit et raconté par Daniel Fievet, réalisé par Fabrice L'Aigle, préparé par Emmanuel Fournier, prise de son Dofar Guéride, mixage Cédric Diallo, comédien François Hatt et Frédéric Soutrel. 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À demain pour une nouvelle aventure.
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0: Bonjour à tous, bonjour à toutes, 5h58, c'est le 6-9 de France Inter qui démarre 3h avec toute la rédaction pour vous informer et puis au choix, vous vider la tête avec la musique, avec l'humour d'Inter ou vous nourrir la tête et l'esprit avec nos chroniques scientifiques, nos reportages, sans oublier le jardin avec la main verte d'Alain Baraton et qui dit jardin dit météo, je sais que ça vous intéresse. Et là c'est Magali Rochereau que je vais appeler à la rescousse, bonjour Magali.
1: Bonjour François, bonjour à tous.
0: On a toujours 20 départements en vigilance orange canicule ce matin.
1: C'est un grand quart sud-est avec la Corse où vous avez déjà 24-25 degrés pour votre réveil sur les côtes méditerranéennes, le littoral corse et la vallée du Rhône. Dans la moitié nord, les températures sont plus supportables. Vous vous réveillez avec 17-18 degrés dans la capitale et 13-14 de la Bretagne aux Hauts-de-France. Cet après-midi, ça se réchauffe au nord jusqu'à 30 à 33 degrés, sauf en Bretagne et sur le littoral de la Manche où vous aurez entre 27 et 30 et localement 24 degrés en Bretagne nord, tandis que la moitié sud, elle, approche les 35 voire plus comme en Nouvelle-Aquitaine, au nord de l'Occitanie, en région PACA, en Languedoc-Roussillon et le long de la vallée du Rhône, où les maximales pourront atteindre 37, 38, voire 39, 40 degrés localement.
0: Ça, c'est les températures côté ciel. Quelques nuages arrivent par l'ouest.
1: Oui, ce ne sont que des voiles nuageux ce matin et davantage cet après-midi sur les côtes de Manche, prémices du temps de demain. Quelques orages sont encore attendus sur le relief. Et puis cette brise marine sur les côtes de la région PACA, défavorable au danger feu qui va se renforcer en deuxième partie de journée.
0: Merci Magali Rochereau. Ne partez pas trop loin, on a besoin de vous juste avant 6h30 sur France Inter. Mais tout de suite, il est 6h.
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0: L'actualité de ce dimanche matin, voici les principaux titres. On se prend à rêver de la sortie de crise en Gironde, où le feu est fixé depuis hier, ce qui signifie qu'il ne progresse plus après 10 jours de bataille nationale contre les flammes. Soulagement prudent, car un autre incendie l'a montré, celui dans le Var. Un feu même fixé peut repartir avec vigueur quelques jours plus tard. Mais là aussi, hier soir, les nouvelles étaient bonnes autour du Gros Bessillon. 1800 hectares parcourus en 24 heures par les flammes, mais un incendie stabilisé, expliquait le préfet du Var, Simon Babre.
3: Nous restons prudents parce que le combat continue, les vents changent, ils sont parfois tournoyants, que la vérité d'un soir n'est pas forcément la vérité du lendemain matin. Mais ce qu'on peut dire, c'est que les 24 heures qui viennent de se passer ont été des heures d'une bataille qui a été gagnée, même si ça n'est pas la fin de la guerre contre ce feu du Gros Bessillon.
0: Le préfet du Var, Simon Babre. Aux États-Unis, combien de victimes exactement dans une fusillade il y a quelques heures? Ça s'est passé dans un fast-food de l'Idaho, dans l'ouest du pays. 3 morts, selon un porte-parole de la ville de Twin Falls, qui ne sait pas à ce stade si le tireur est compté parmi ses victimes. En Russie, 3 morts et 21 blessés hier dans l'explosion d'un engin artisanal dans un café de Moscou. Une femme, à ce stade inconnue, transportait la bombe qui l'a tuée.

0: ainsi qu'un client et un agent de sécurité. À Ceuta, la quasi-totalité des migrants sont repartis, affirment les autorités espagnoles après l'afflux dans cette enclave de l'Espagne au Maroc d'environ 60 000 migrants. Mais les habitants de Ceuta ne sont pas rassurés.
1: On s'est vraiment senti abandonné par le gouvernement. Il y a quelques minutes encore, j'étais à la plage. J'ai vu 4 migrants arriver à la nage. Je les ai même pris en photo. Et maintenant, ils vont errer dans les rues, sans nourriture, sans eau. Où vont-ils passer la nuit ? Non, cette situation est vraiment très dangereuse.
0: Maria, habitante de Ceuta, rencontrée par l'envoyé spécial de France Inter, Omar Ouaman. Cuba, toujours dans un marasme énergétique, le pays connaît une nouvelle panne géante d'électricité. Un tiers de ses provinces n'ont plus de courant, notamment la capitale, La Havane. L'île de Cuba fait face à un blocus américain sur le pétrole depuis le début de cette année 2026, qui aggrave largement la crise économique dans ce pays, crise depuis 5 ans. Ses centrales électriques ont besoin de carburant pour tourner. On vous parlait de Cuba où la crise politique couve dans le grand reportage hier matin. C'est à retrouver sur l'application Radio France. Les producteurs de pétrole, membres du cartel de l'OPEP Plus, se réunissent aujourd'hui. On s'attend à ce qu'ils augmentent encore leurs objectifs de production d'or noir, ce qui permettra de détendre très légèrement le prix du baril sur les marchés. 80 ans et de l'énergie pour tenir au pouvoir jusqu'à ses 85. C'est le visage que veut afficher Lula, président sortant du Brésil, qui doit officialiser aujourd'hui sa candidature à un quatrième mandat. Je rêve de vivre jusqu'à 120 ans, s'enthousiasme-t-il.
2: Je demande sans cesse à Dieu ce qui fait qu'une personne qui ne m'a jamais vu me fasse autant confiance. Et je vous demande de ne pas vous lasser de voter pour moi. Élisez-moi pour la quatrième fois pour que ce pays fonctionne pour de bon.
0: Lula, qui était revenu au pouvoir il y a 4 ans après un passage par la prison pour corruption, son adversaire principal devrait être Flavio Bolsonaro, fils de Jair Bolsonaro, ex-président, qui a aussi, lui, fait de la prison. La démocratie brésilienne est-elle un peu malade ? Qu'est-ce qui va faire l'élection cette année au Brésil ? On en débattra à 8h20 avec nos invités. Et puis les règlements de compte dans le football mondial, après le rétropédalage du patron de la FIFA sur son projet d'injecter 10 milliards de dollars de plus dans le foot, la FIFA qui chapeaute le foot au niveau mondial, l'UEFA, elle, qui est la fédération européenne, lui reproche, écoutez, un projet miteux, opaque, fomenté en coulisses. Elle affirme que Gianni Infantino a perdu sa confiance et celle de nombreux autres membres de la famille du football.
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0: Drôle de famille quand même. Il est 6h04, on reste dans l'actu sportive avec l'esprit sport dans un instant. Je vous donne juste un rendez-vous de ce 6-9, puisque Vanessa Paradis est dans votre matinale ce dimanche. Un extrait des Épines du cœur, titre de son dernier album qui vient de ressortir en version deluxe. Vanessa Paradis est aussi en tournée. Vous l'avez peut-être vu près de chez vous en juin ou juillet, où vous avez pris vos places pour cet automne. Vanessa Paradis sur France Inter ce matin, rien que pour vous, à 7h50. L'esprit sport, donc, c'est l'autre grande favorite du Tour de France Femmes, celle que l'on présente comme la plus sérieuse rivale de la Française Pauline Ferrand-Prévot pour la victoire finale. La Néerlandaise Demi Vollering, troisième hier de la première étape. Particularité, Vollering a tout gagné cette saison et, bonus, elle court pour une équipe française, Fanny Lechevestrier, équipe de la FDJ Suez.
4: Et la Néerlandaise en a bien conscience. Interrogée sur le sujet juste avant le départ, Vollering prend plutôt cela comme un atout, quelque chose qui doit, qui va la galvaniser. C'est vraiment en fait un surplus de motivation. J'adore me sentir en mission dans la vie et là c'est le cas, c'est courir pour offrir le maillot jaune à une équipe française.
5: Une leader arrivée avec le statut de star au sein de la formation tricolore à l'automne 2024, avec un salaire qui dépassait largement ce que pouvaient toucher les coureuses françaises, mais qui a su immédiatement fédérer autour d'elle et faire franchir un cap à la formation tricolore, raconte non sans humour sa coéquipière, la bretonne Marie Lenette.
6: C'est drôle parce que tout le monde me pose la question, alors allez, comment Demi ? Bah Demi, c'est une humaine comme les autres, très gentille. Et... Demi, on sait que c'est la meilleure, on sait qu'elle a... qu'elle a vraiment des chances de gagner. Mais pour ça, elle aura besoin de nous, normalement. Et donc, c'est comme si, du coup, on était toutes prêtes à vraiment entrer en guerre et en mode, allez, on a notre meilleur soldat à l'arrière et on va l'emmener au combat, quoi.
4: Un état d'esprit auquel n'est pas étranger non plus le manager de la FDJ, Stéphane Delcourt, personnage incontournable, présent au sein de l'équipe depuis près de 20 ans.
7: Je pense que notre grosse force, c'est la qualité et la stabilité de notre staff. Dans les grosses équipes, on est les seuls où on ne bouge pas de staff. C'est important pour nous d'être dans nos valeurs, d'être vraiment avoir de l'héritage pour former la future génération. On le fait sur le vélo, mais on veut le faire aussi dans le staff. C'est notre grande différence.
4: Avec un effectif qu'il a su construire, pierre après pierre, lui, qui a connu le vélo féminin quand les filles devaient se changer au cul des voitures. Un temps où personne ne croyait au cyclisme féminin en France. Aujourd'hui, voilà la persévérance récompensée, soulignée il y a encore quelques mois, l'une de ses premières coureuses. Aujourd'hui, sa première adversaire, une certaine Pauline Ferrand-Prévot.
8: Quand j'y pense, je dis Stéphane, il a quand même chapeau à lui d'avoir monté cette équipe, parce que c'est vrai qu'il est parti pratiquement de rien et maintenant être là où il est aujourd'hui, c'est vrai que c'est chapeau à lui.
4: Mais aujourd'hui, la petite équipe poitevine en veut plus. Après avoir gagné la Vuelta l'an dernier, le Tour d'Italie cette année, elle n'a qu'un rêve, ramener enfin le maillot jaune dans une équipe française.
0: Merci Fanny Lechevestrier. Si vous êtes fan de vélo ou tout simplement conquis par ce Tour de France femmes, sachez que la deuxième étape aujourd'hui se déroule une fois de plus entièrement en Suisse, 148 km depuis Aigle jusqu'à Genève, départ à 14h20. À suivre, le feuilleton de la France et un peu de fanfare.
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0: Comme tous les dimanches de l'été, je vous propose de profiter de notre feuilleton de la France, série de reportages que vous avez particulièrement apprécié. Ce matin, rendez-vous à la salle municipale de Chevenceau, c'est en Charente-Maritime. C'est l'heure de la répétition de la joyeuse chevancelaise, une batterie fanfare. Alors une batterie fanfare, c'est un orchestre typiquement français, hérité de la tradition militaire. Cette association-là joue depuis 1948, c'est une vraie histoire de famille et d'apprentissage. Au générique ce matin, Karine, Yvick, Julien, Jean-François, Sophie, Rémi et Maxime. Tout cela et leurs instruments sont au micro de Sarah Mansoura.
11: La pièce est toute petite, très peu de place entre les pupitres et les dizaines d'instruments. Ce qu'on entend là, ce sont des cuivres naturels. Karine souffle dans son corps, qui n'a pas de piston.
12: On fait tout avec les lèvres, donc c'est un instrument naturel, qui n'a donc pas toutes les notes. C'est que les harmoniques naturelles, donc do, sol, do, mi, sol, si bémol, do, ré, mi, fa, sol. Ah oui, c'est plusieurs. Ça demande de la précision, beaucoup de travail finalement.
13: Bonjour Yvick.
11: Yvick, au clairon.
14: La batterie fanfare, c'est vraiment une formation qui est issue de cette histoire musicale militaire, avec des instruments d'ordonnance, clairon, trompette, tambour historiquement, qui se sont enrichis au fur et à mesure des années. J'ai appris ici, j'étais enfant, la musique un peu moins conventionnelle que ce que l'on peut trouver dans les conservatoires ou les écoles de musique habituelles.
11: Et ça fait des musiciens chevronnés ou des jeunes très prometteurs. Julien arrive justement, il vient d'être admis au conservatoire de Lyon.
15: Dans cette BF, il y a une énergie qu'on retrouve jamais ailleurs en fait. C'est des gens qui se côtoient en dehors, c'est très fusionnel, c'est très proche. Et il y a une énergie musicale que j'aime beaucoup retrouver. C'est extraordinaire, donc ça fait du bien aussi de prendre part à ce projet, à reprendre l'affaire des grands-parents et arrière-grands-parents, etc. Ça dit de cette ville qu'il y a une union qui est formidable.
16: C'est mon oncle qui avait monté ça là. Ils étaient quatre frères. Et puis bon, c'est resté quand même familial. Il y a 80% de famille, des cousins, des trucs comme ça.
11: D'ailleurs, c'est le fils de Jean-Pierre, Maxime,
17: d'accord,
11: qui est aujourd'hui le directeur musical.
17: Elles doivent nous emmener naturellement sur la fin de la phrase, d'accord ?
16: Allez. Ça fait, je sais pas, une vingtaine d'années que je suis président. J'en suis fier. Je suis fier d'être président d'un groupe comme ça, quoi. Mes trois enfants qui jouent, avec moi, mes deux frères.
14: Nous, les jeunes, on est tous partis faire nos études, les premiers boulots, parfois loin, à l'étranger, mais tout le monde est revenu.
11: Karine et son mari, par exemple.
12: On On est venu s'installer ici il y a 4 ans. Du coup, avec 2-3 autres, on a décidé de monter l'école de musique. C'est important pour faire perdurer l'association finalement, parce que si nous on forme pas les gens, la batterie fanfare c'est quand même pas un milieu très connu. Donc on a fait une école de musique un peu alternative avec que des cuivres et percussions pour continuer à faire perdurer en fait la batterie fanfare ici.
11: Leurs enfants y apprennent la musique.
12: Les générations s'enchaînent et espèrent bien qu'ils vont jouer dedans, mais bon, ils sont passionnés, ils baignent dedans depuis petit. Donc.

0: C'est super de connaître ça dans sa vie finalement. Les gens qui sont ici font partie de plein d'autres assos dans le village.
1: On est tous très, voilà, on aime bien faire vivre notre commune.
2: Ça c'est Sophie, concentrée aux percussions. Devant elle, Allophonium, son fils Rémi, avec son t-shirt d'un festival de métal, sur un morceau composé par le mari de Karine.
3: On a la chance d'avoir deux compositeurs en orchestre qui, du coup, quand ils écrivent des morceaux, font en sorte qu'on puisse le jouer. On s'adapte un peu en fonction des musiciens aussi, donc c'est intéressant. Moi, je pense qu'il n'y a pas d'incompatibilité à écouter du métal et à faire de la musique un peu plus tradie.
2: Tradie, certes, mais qui s'est bien renouvelée au fil des décennies.
4: On aime bien travailler de manière pointilleuse.
5: N'hésitez pas à monter du
2: Maxime, le directeur de cet orchestre.
4: Aujourd'hui, les quelques formations qu'il y a et qu'on a à l'esprit, en fait, quand on évoque une batterie fanfare, c'est en effet la vieille clique du village. Tout ce qu'on a joué ce soir, c'est pas du... On est plus proche de la musique classique, de la musique de film.
2: Et leur répertoire leur a valu de terminer, il y a 3 ans, premier ex aequo au Grand Prix National des Batteries Fanfare.
4: Bien entendu, on est très heureux d'avoir eu ce prix-là, mais au-delà de ça, c'est le dépassement de soi, le dépassement de l'orchestre, la belle histoire qu'il y a derrière ça.
6: C'était le feuilleton de la France, de la rédaction de France Inter, feuilleton signé Sarah Mansoura, et vous avez tous les épisodes sur l'application Radio France. De la batterie fanfare, on va maintenant sur de la soul et de la funk carioca. C'est Gilda qui donne le tempo de votre dimanche matin à l'écoute de France Inter. Bon réveil.
7: Amen.

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1: Tout pour plaire, extrait du premier album de Gilda, et c'est déjà dans la playlist France Inter. Il est 6h17, vous êtes peut-être encore dans votre lit. Quelle chance. Les petits bateaux de Camille Cronier répondent à la question cruciale du repos dominical.
2: Et coucou les petites curieuses et les petits curieux. Ah, allez, on se repose.
3: Bonjour, je m'appelle Camille, j'ai 11 ans et j'aimerais savoir depuis quand on ne travaille pas le dimanche.
2: Depuis quand on ne travaille pas le dimanche, ma chère Camille? C'est Dominique Méda, spécialiste du travail. Vous êtes sociologue, professeur à l'Université Paris-Dauphine, qui répond tout de suite. Dominique Méda, c'est à vous.
4: Merci beaucoup, Camille, pour ta question. Alors, j'ai envie de repartir d'un texte qui a été important, la Bible. Dans la Bible, la Genèse raconte que Dieu a créé le monde en 6 jours et il s'est reposé le 7e jour. Donc, c'est l'Église qui a d'abord imposé le dimanche comme le jour du Seigneur, et qui a recommandé la suspension des travaux agricoles, puisqu'à l'époque, on était des sociétés agricoles, donc suspension des travaux agricoles ce jour-là, pour que les paysans puissent se rendre à la messe. Alors, cette interdiction, elle n'était pas totalement respectée, hein, notamment au moment des moissons, on avait besoin de beaucoup de monde. Et ce qui s'est passé, c'est au moment de la Révolution française. Hein, la Révolution française, qui était contre l'Église, elle a instauré un nouveau calendrier et elle a lutté contre toutes ces idées et ces pratiques de l'Église. Et en fait, c'est au 19e siècle que le travail du dimanche est devenu très répandu. Pourquoi ? Parce que la révolution industrielle a exercé une énorme pression sur les ouvriers, que leur salaire était très bas et qu'il n'y avait pas de loi pour faire respecter des moments de repos.
2: Donc ils travaillaient tous les jours, quoi.
4: Oui, ils travaillaient tous les jours et certains auteurs, c'est très intéressant, hein, parlent d'explosion du travail du dimanche à ce moment-là. En revanche, il y a une pratique qui se développe, c'est la pratique de la Saint-Lundi. La Saint-Lundi, c'est, on se remet justement du travail du dimanche et on ne travaille pas le lundi pour résister au dimanche bourgeois et à l'emprise du patronat. Mais alors évidemment, comme on travaille beaucoup, il y a une revendication du repos. Alors, à la fois du repos et du repos dominical. Pourquoi ? Parce qu'on a des enquêtes sociales qui se multiplient à cette époque-là et qui mettent en évidence une énorme emprise du travail. Les très longues heures de travail sur l'ensemble de la population, y compris les très jeunes enfants. Hein. Les très jeunes enfants, ils travaillent dès 5 ans.
2: Oh
4: et par exemple, ouais, c'est...
2: Dès 5 ans.
4: Et par exemple, on a un fameux rapport Villermé, publié en 1840, qui montre l'horreur du travail à ce moment-là, notamment dans les industries textiles, et qu'on a des masses d'enfants de 5, 6, 7 ans qui travaillent. Et c'est le rapport Villermé qui va permettre d'aboutir à la première grande loi. On dit que c'est l'invention du droit du travail à ce moment-là, hein. Première grande loi qui interdit le travail des enfants avant 8 ans. Et le travail du dimanche, à ce moment-là, est interdit aux enfants de moins de 16 ans. Et alors, durant le 19e siècle, on a plusieurs courants de pensée qui vont converger pour exiger un jour de repos hebdomadaire. Et en France, on regarde ce qui se passe en Angleterre et aux États-Unis, où le repos du dimanche est très respecté. Mais là, c'est super intéressant, on va avoir une partie du mouvement ouvrier qui, certes, veut un repos hebdomadaire, mais veut pas que ça soit le dimanche.
2: Pour s'opposer encore aux bourgeois.
4: Exactement, pour s'opposer aux bourgeois. Et du coup, il y a aussi une lutte à l'intérieur des partis ouvriers. Certains veulent un repos hebdomadaire et d'autres préféreraient un raccourcissement de la journée de travail.
2: Ah oui, d'accord.
4: Ouais, c'est très très intéressant. Et alors, bon, quand est-ce que ça va se dénouer, tout ça ? En 1906, c'est en 1906 que la France adopte une loi, donc une loi très importante, hein, qui instaure le repos hebdomadaire obligatoire. On est obligé de ne pas travailler ce jour-là, en principe le dimanche. Et aujourd'hui encore, hein, le Code du travail prévoit que le repos hebdomadaire, ça doit être donné le dimanche, sauf dérogation.
2: N'oublions pas que presque 7 millions de personnes travaillent le dimanche dans les hôpitaux, la police, les transports, il y en a plein, même à la radio.
1: Ah oui, c'est vrai, mais entre nous, Camille Cronier, c'est assez génial, c'est vrai, d'avoir la chance d'être à l'antenne. Alors, on va surtout pas se plaindre. Et on reste bien branchés à vos petits bateaux, Camille, vous revenez ce soir à 20h05. Elle est revenue, c'est la piquante Emma de Foucault, l'humoriste résidente cette semaine de Grand Bien Vous Fasse avec Eva Rock. Emma de Foucault qui n'hésite jamais à égratigner à droite à gauche, ça tombe bien, elle parlait cette semaine de nos cicatrices.
5: Alors, sujet pas simple
6: non,
5: aujourd'hui.
6: C'est vrai,
5: hein. C'est vrai, je ne vous cache pas. On sent que la gamine, elle était plus à l'aise pour parler du camping, hein, quand même. Et en même temps, ça m'énerve d'être mal à l'aise et qu'un sujet aussi universel que celui des cicatrices sur nos corps me gêne à ce point. Sur nos corps et sur nos cœurs. Hein, parce que oui, et

0: c'était du sport extrême. Je vous jure que des conduites à risque. Au bout de 3 dates, j'y croyais, alors je m'élançais en wingsuit, sans casque et sans wingsuit. Mais c'est pas ma faute. Je suis tombée la tête la première dans les romans des sœurs Brontë. Je me suis cognée dans toute l'œuvre de Jane Austen. Je me suis écorchée sur Roméo et Juliette. Depuis mes 14 ans, je me rêve en Jane Eyre, à parcourir la lande. Mais oui, bien sûr, en hurlant ma détresse face à mes amours impossibles. Du coup, bon, je peux vous dire qu'à bientôt 40 ans, mon cœur, c'est un vieux briscard. Voilà, c'est un vieux loup de mer. Il a tellement servi qu'il a de la corne. Il grince un peu, c'est vrai, il couine. Il y a des agrafes, il y a des rustines. Alors, il peut encore servir, mais disons qu'il ne faut pas être trop regardant sur la méca. Hein. Il ne passerait pas le contrôle technique.
1: Mais si.
0: Ça me fait du bien, en tout cas. Ça me fait du bien de vous dire ça. C'est vrai, ça pique un peu, mais je sens que ça désinfecte. Hein, parce que les cicatrices, si elles racontent quasiment tout de nous, est-ce que nous, on raconte suffisamment nos cicatrices? Je ne crois pas. Alors, j'aimerais humblement profiter de cette carte blanche et de ce micro pour évoquer, pour raconter quelques cicatrices et ces quelques vies, bien sûr, qu'elles ont chamboulées autour de moi. Il y a celle de mon amie très chère, et je suis déjà émue, et c'est que la première. Il y a celle de mon amie très chère et tellement courageuse, Mathilde, hein, cette cicatrice qui s'est logée près du sein et qui nous rappelle que bah, les mauvais coups du destin, c'est comme une belle-mère, ça vient chez nous sans frapper, et on s'est fou. Il y a celles au pluriel qui ont failli emporter ma chienne, Salsa, et qui m'ont fait si tardivement, si naïvement ouvrir les yeux sur la souffrance animale. Même si ce sont aussi des cicatrices qui me rappellent que ce toutou est increvable. Enfin, pardon, mais apparemment je ne referai pas de grasse mat avant un bon bout de temps. Et il y a celles, enfin, qu'on voit sur le visage de mon amoureux. Cicatrice qui me rend fière, hein, fière d'être avec un homme qui s'est remis debout plusieurs fois. D'ailleurs, je lui ai dit un jour, je lui ai dit, en fait, avec ta cicatrice, t'es un peu comme le héros masculin dans Jane Eyre. En fait, t'es un peu mon Mr. Rochester. Et là, il m'a dit, bah pas du tout, je suis Tom Hardy dans Mad Max Fury Road. Oh merde, quand ça veut pas, Eva. En bref, on est tous des gueules cassées. Des gueules, des corps et des cœurs plus ou moins cassés. On est peut-être plus très bien coté à l'Argus, hein, on n'a plus beaucoup de pièces d'origine, mais on est là, on avance. Alors de temps en temps, il y a de la panne moteur. On galère un peu à monter les côtes. Il y a deux, trois voiliers qui s'allument, mais on n'est pas encore bon pour la casse.
2: Mais ouais, on vous garde, même avec vos pannes moteur. Emma de Foucault, résidente de l'émission Grand Bien vous fasse. 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Il est 6h24. Dans quelques minutes, la rédaction de France Inter vous informe avec la météo et les infos. Ce sera le journal de 6h30 de Philippine Thibaudot. Les suites du choc de Ceuta avec ses arrivées massives de migrants cette semaine. Aussitôt arrivés, aussitôt repartis. Mais il y a eu des dizaines de morts. Les États européens programment une réunion spéciale sur ce sujet. L'actualité revient donc. C'est juste après ceci. Ces notes funk un peu rétro, cette ligne de basse qui se défend plutôt bien face au riff de guitare qui groove. Oui, on a bossé. C'est Boys de Lizzo.

0: C'était Boys de Lizzo, 3 minutes de funk sorti en 2018 et qui vous font vous lever peut-être de bonne humeur sur France Inter. 6h28, la météo avec vous Magali Rochereau, un dimanche ensoleillé comme ce qu'on vient d'entendre et chaud.
1: Et oui François, il y aura aussi des orages dus à l'air chaud cet après-midi sur les Pyrénées, la montagne Corse et les Alpes frontalières et quelques ondées du côté du sud du Massif central. Et puis le vent se lève cet après-midi, l'OTAN dans le sud jusqu'à 40 à 50 km par heure, le vent du sud dans le couloir rhodanien et le vent de nord-est sur les côtes de Manche à 50 km par heure. En fin de nuit prochaine, une dégradation orageuse va commencer à se dessiner par les côtes aquitaines qui donnera le ton de la journée de demain.
0: Alors c'est important pour ceux qui arrivent sur des lieux de vacances, on est le dimanche 2 août, les températures, Magali, elles sont en hausse.
1: Toujours 20 départements en vigilance orange canicule ce matin et des minimales plutôt stationnaires, comprises entre 11 et 14 degrés des Hauts-de-France à la Bretagne et des Pays de la Loire au Grand Est. Plus au sud, comptez 16 à 18 degrés pour votre réveil. Et 21 à 24 autour de la Méditerranée. C'est cet après-midi que les maximales gagnent quelques degrés sur l'ouest, avec 30 à 35 degrés de l'intérieur de la Bretagne au sud-ouest, 29 à 33 des Hauts-de-France au Grand Est et au Centre-Est, et jusqu'à 36 à 38 dans l'arrière-pays méditerranéen.
0: Merci beaucoup Magali Rochereau, et merci à toutes et à tous de vous réveiller ce matin avec France Inter. Bon début de journée, bon courage si vous prenez la route. Il est 6h29. Ben oui, on est même un petit peu en avance pour le journal de 6h30. Bonjour Philippine Thibaudot.
2: Bonjour François, bonjour à tous.
0: À la une, après la crise à Ceuta, les pays européens demandent une réunion d'urgence.
2: Fragile frontière européenne avec l'arrivée massive de milliers de Marocains dans l'enclave espagnole de Ceuta. Depuis, ils ont fait chemin inverse. Trop tard, ça laisse des traces. Inquiétude des pays européens. Le feu dans le Var stabilisé. En Gironde, il est fixé. Et dans les Landes, le retour à la vie dans les communes évacuées. À Parentis-en-Born, les vacanciers retrouvent le camping. Comment savoir si l'on parle à une intelligence artificielle? Eh bien, dès aujourd'hui, Unico noue un label. Le signal sur les sites internet, obligation de Bruxelles. Et puis l'AS Monaco sur le banc de touche. Le club de basket français rétrogradé, privé de championnat professionnel, sous le poids de 24 millions de dettes.
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2: Ils sont quelques milliers à être passés au travers du filet. Ces migrants partis du Maroc et désormais à Ceuta, en Espagne, au nord de l'Afrique. Ils étaient 60 000 en tout. Véritable vague humaine sur la mer et sur la terre, submergeant la frontière entre les deux pays. Depuis, retour presque à la normale, dit Madrid. Mais en coulisses, c'est une querelle diplomatique au niveau européen sur le sujet des flux migratoires. Une réunion d'urgence est prévue ce mardi avec les ministres de l'Intérieur de l'Union européenne. Et l'ambiance, même en visioconférence, Jean-Jacques Herry, risque d'être pesante.
4: D'un côté, une Espagne qui critique l'attitude égoïste de certains pays et de l'autre, les tenants d'une ligne dure menée par l'Italie qui a acté la suspension temporaire des règles de Schengen vis-à-vis du Royaume ibérique. Une ligne soutenue par la Finlande et par le Danemark. Entre les deux, les autres États ont pour la plupart proposé leur aide à Madrid, mais ils s'inquiètent aussi pour la protection des frontières extérieures de l'Union, alors même pourtant que presque tous les migrants qui avaient pénétré dans Ceuta sont retournés au Maroc et que la présidente de la Commission Ursula von der Leyen assure qu'aucune personne n'a atteint l'Espagne continentale ou le reste de l'Union depuis l'enclave. Mardi, les discussions viseront à parvenir à une réponse européenne coordonnée. Le renforcement du soutien à Frontex, l'agence européenne en charge des frontières, sera notamment évoqué. L'épisode montre en tout cas à quel point le débat sur les flux migratoires reste brûlant dans l'Union, faisant exploser la solidarité entre les États membres et démontrant l'influence croissante de la droite et de l'extrême droite dans le débat public européen. Bruxelles, Jean-Jacques Herry, France Inter.
2: Et après cet afflux de migrants à Ceuta, l'association marocaine des droits humains appelle à l'ouverture d'une enquête indépendante. Elle veut faire la lumière sur les circonstances et les causes. Selon elle, il y a eu près de 130 victimes lors de ces scènes de chaos et des dizaines de disparus. En Russie, une explosion meurtrière dans un café

0: De Moscou, au moins 3 personnes sont mortes, 21 ont été blessées, selon les autorités. Un engin artisanal porté par une femme inconnue et qui a été tuée dans la déflagration a explosé. Une enquête est en cours. Donald Trump, encore une fois, fait volte-face et il suspend les frappes prévues en coulisses contre l'Iran, selon le président américain sur son réseau social Truth Social. C'est à la demande de Téhéran et d'autres pays de la région, à condition qu'un accord soit rapidement conclu. Sur ce front-là, aucun répit des frappes israéliennes cette nuit sur Gaza, au moins 8 morts, et ce, en dépit de l'annonce d'un accord sur un désarmement du mouvement islamiste du Hamas et un retrait israélien du territoire palestinien.
1: Dans le Var, le feu est stabilisé.
0: Un combat de gagné, mais pas la guerre. 1800 hectares brûlés en tout près du Gros Bessillon, précise le préfet. Une quarantaine de maisons brûlées. Les habitants de Montfort-sur-Argent de retour à la maison depuis hier soir. Prudence tout de même avec les vents imprévisibles en Gironde. Là, le feu est fixé. Après la destruction, la reconstruction et la nomination d'un coordinateur national pour reboiser, rebâtir les zones sinistrées. Annonce de Sébastien Lecornu, le Premier ministre, dans la tribune dimanche ce matin. Il demande également aux touristes de retourner en Gironde par solidarité, pas très loin dans les Landes, également sinistrées par les incendies. Les vacanciers font leur retour, comme à Parentis-en-Born, commune évacuée, au camping de Calède. Émilie Tran.
2: Depuis l'accueil du camping, la gérante Agnès Laluc passe son temps à répondre au téléphone.
3: Oui, on a été épargnés, tout va bien. On vous attend avec plaisir.
2: Derrière son écran, elle recontacte les près de 200 personnes censées occuper les pelouses, la plupart laissées à l'abandon.
4: On doit les rassurer et puis certains les convaincre de ne pas annuler. Le ciel est bleu, on n'a pas de fumée, les routes sont dégagées. On a tout pour accueillir les gens normalement et il n'y a aucune raison d'annuler aujourd'hui.
2: Heureusement pour elle, sa clientèle compte près de 70% d'habitués de longue date. Parmi eux, Betty, présente pendant un mois tous les étés depuis 10 ans.
5: Nous, on l'appelle notre petit paradis, ce lieu.
2: Originaire de Normandie, elle a couru dès la réouverture du camping pour installer sa caravane et sa tente à l'endroit habituel.
5: Mes vacances, c'est ici. Je ne pourrais pas me retrouver même dans un camping à côté. Quitte à prendre des vacances et puis à venir s'il faut replanter, s'il y a besoin d'un coup de main, bah on sera là.
2: Face à elle, énormément d'emplacements vides, sauf un.
5: C'est qu'une famille aussi et les grands-parents sont venus, leurs enfants, leurs petits-enfants et là, il y a leurs arrière-petits-enfants avec eux, quoi.
2: Venir en vacances dans ce camping, c'est une véritable tradition, notamment avec son amie Sophie. Elle fait partie des 5 familles qui se donnent rendez-vous ici chaque année. Le groupe d'amis a même partagé plusieurs posts sur ses réseaux sociaux pour inciter les autres vacanciers à venir.
0: Émilie Tran d'ici Gascogne pour France Inter.
1: 6h35, l'étiquetage des contenus faits par l'IA est rendu obligatoire.
0: Plus possible de tricher. Tous les sites internet en Europe qui utilisent l'intelligence artificielle devront le signaler par une icône ou un label. Bruxelles impose une nouvelle étape de l'IA Act à partir d'aujourd'hui, loi adoptée il y a 2 ans. Louise Buyens, l'objectif est la transparence.
6: La photo ou la vidéo que je regarde est-elle réelle ou générée par IA ? Est-ce que je suis en train de parler à une vraie personne sur ce chat ou à un robot conversationnel ? Désormais, on pourra savoir en un coup d'œil si un site utilise l'intelligence artificielle via une icône ou un filigrane. Mesure de transparence nécessaire selon Bruxelles parce qu'il est de plus en plus difficile de distinguer le vrai du faux en ligne. Les géants du numérique comme Meta et TikTok ont anticipé en mettant en place leur propre étiquetage. Google met en garde contre un système complexe. Les fournisseurs de systèmes d'IA ont jusqu'à début décembre pour se mettre en conformité sous peine d'une amende. D'ailleurs, il y a quelques jours, Google a été condamné à payer presque 900 millions d'euros pour ne pas avoir respecté les règles européennes sur les marchés numériques.
0: Louise Buyens, la chute d'un club de basket français. L'AS Monaco ne jouera pas sur le parquet du championnat français. En tout cas, pour l'instant, 2 recours sont encore possibles. En fait, la chambre d'appel de la fédération a confirmé hier la décision du gendarme financier des clubs professionnels. La raison, Jean-Pierre Blimaud, sa situation financière.
7: Le 3 juillet, le gendarme financier du basket avait frappé fort en interdisant à l'AS Monaco de repartir aussi bien en première qu'en deuxième division. Mais la fédération avait accordé au club un délai supplémentaire pour produire les documents nécessaires. Peine perdue avec cette décision de la chambre d'appel de la fédération, qui s'est justifié en indiquant que le club de la Principauté n'avait pas été en mesure de produire les documents sollicités dans les délais. Cette semaine, un dossier de reprise mené par un fonds d'investissement américain dirigé par un ancien joueur de NBA avait pourtant laissé de l'espoir au club du Rocher, qui vient donc d'être banni des championnats professionnels. Situation incroyable pour le champion de France en titre et auteur d'un quadruplé sur le plan national, tout en ayant fini finit la saison en plein marasme économique. Gravement touché mais pas encore coulé, l'AS Monaco

0: dites étudier les recours possibles, notamment celui de saisir le CNOSF, étape obligée avant d'éventuellement saisir le tribunal administratif.
1: Et puis sur les roues du Tour de France Femmes, la victoire hier en Suisse de la néerlandaise Lorena Wiebes. Le maillot à poids de meilleure grimpeuse est sur le dos de la française Océane Mahé. Deuxième étape aujourd'hui, 147 km entre Aigle et Genève.
2: Oui, les cyclistes qui sont toujours en Suisse pour le moment pour cette deuxième étape de ce Tour de France Femmes. Merci Philippine Thibaudot. Dans quelques minutes, la revue de presse de ce matin où les journaux paraissent, même le dimanche, même le 2 août. Margot Barallon les a lus pour nous. Et puis de l'astronomie avec Daniel Fievet avant de retrouver les cartes postales de François Morel.
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2: Allez, demandez la presse, une première édition de votre revue de presse. Bonjour Margot Barallon.
7: Bonjour.
2: Vous avez lu les journaux depuis le tout petit matin. On commence par les gros titres à la une en kiosque.
7: Oui, et au passé, au présent ou au futur, les incendies sont toujours au cœur de l'actualité. 10 jours en enfer, titre Le Parisien, qui revient sur le combat des pompiers dans le sud-ouest. Week-end d'angoisse à la une de la Provence, alors que les flammes détruisent toujours le Var. Bientôt 2 semaines d'incendie et des habitants qui ont arrêté de défaire leurs valises, prêts à évacuer à tout moment. Partout, un goût de cendre et une volonté. Tirer les leçons de ces méga-feux. Sud-Ouest étale sur sa une les lancinantes questions qui restent encore. L'absence d'anticipation, le manque chronique de moyens de lutte, des aménagements et un urbanisme inadapté. La Dépêche du Midi en pose une autre de question. Comment préparer l'après? Repenser les forêts, revoir l'organisation des pompiers et l'aménagement du territoire. Une mise au point aussi à la une de la Tribune dimanche, celle du Premier ministre Sébastien Lecornu. La France sait gérer les urgences, assure-t-il. Incendie sous contrôle, aucune victime civile, des moyens suffisants et surtout une promesse. La nation sera au rendez-vous, celui de la reconstruction.
2: Alors dans les journaux, Margot Barallon, votre choix du jour?
7: Eh bien, elle aussi sera au rendez-vous. Bahar, elle a 15 ans et une obsession, être prête. Tous les matins, elle apprend les maths et les sciences. Tous les après-midi, elle potasse, toute seule chez elle. Tous les mercredis soirs, c'est cours d'anglais à distance. Et la nuit, elle lit Camus, Harry Potter ou Dostoïevski.
2: Ah oui.
7: C'est pas fini. Mais tout cela, Bahar le fait clandestinement. Elle est afghane et depuis que les talibans ont repris le pouvoir en 2021, les femmes dans son pays n'ont pas le droit d'étudier après 12 ans. C'est La Croix l'Hebdo qui raconte son histoire, recueillie au bout d'une messagerie cryptée. Une vie de planque en planque avec ses 2 sœurs, son frère et leur mère. Mère partie avec ses enfants sous le bras lorsque le père a voulu marier les filles de force. Depuis, maman est toujours inquiète, raconte Bahar. Elle tient à ce qu'on porte la burqa pour qu'il ne puisse pas nous reconnaître dans la rue. La menace n'est pas seulement paternelle, c'est bien sûr celle des sbires du régime taliban. Ils sillonnent les rues et ont déjà débarqué dans l'appartement qui accueille l'école clandestine. Heureusement, les filles savent faire. Supprimer les applications de messagerie en un coup de pouce, cacher les manuels, simuler un cours de religion. Sakina s'est tout de suite mise à réciter des sourates. Elle est super forte pour ça. Une ceinture noire du Coran. Beau sens de la répartie pour une ado de 15 ans et déjà des formules de vieilles sages. Ces hommes doivent être bien peu sur deux pour faire subir cela aux femmes. Mais alors, pourquoi se tient-on prête quand son quotidien ressemble à ça? Eh bien aujourd'hui, ma vie est murée, reconnaît Bahar, mais un jour, le régime tombera. Je n'attends pas passivement que cela arrive. Je m'accroche, un peu comme face à la paroi d'une montagne. L'espoir, c'est de l'escalade.
2: Merci beaucoup Margot Barallon. Récit et témoignage saisissant à lire donc dans La Croix l'Hebdo. A tout à l'heure, 8h45 Margot, pour votre revue de presse complète. Vous êtes sur France Inter, la planète des sciences arrive. Et puis tiens, vous avez reçu une carte postale, c'est François Morel qui l'a écrite. Alors je vous laisse le temps d'aller à la boîte aux lettres. Voici une autre destination. Les Caraïbes, Porto Rico plus exactement, avec le géant musical de l'année écoulée. Il est partout écouté, dans l'Amérique du Nord, du Sud et le monde entier en réalité. Un lapin qui a fait le Super Bowl, ça vous parle? Ben oui, bien sûr, c'est Bad Bunny sur France Inter.

0: Bad Bunny, personne ne le fera partir de Puerto Rico. C'est ce qu'il dit dans cette chanson, la Mudanza. Bad Bunny sur France Inter. Alors je sais que vous vous levez à peine, sans doute. Je vous le souhaite en tout cas, 6h45 le dimanche matin, ça pique un peu. Bref, il est tôt, mais je vous le dis, vous allez vous coucher moins bête ce soir. Et c'est grâce à Daniel Fievet. Bonjour Daniel.
1: Bonjour François.
0: La planète des sciences tous les week-ends. Vous nous dites que des historiens se passionnent pour des annotations qu'ils ont découvertes dans un ancien traité d'astronomie.
1: Oui, dans la Bibliothèque nationale d'Italie, à Florence, un chercheur feuilletait un très ancien exemplaire de l'Almageste, un traité d'astronomie écrit par Ptolémée au IIe siècle, quand il s'est aperçu que l'ouvrage avait été annoté dans les marges par Galilée en personne. C'est une découverte passionnante car Ptolémée, grand savant de l'Antiquité, soutenait le modèle géocentrique, la Terre au centre de l'univers et le Soleil qui lui tourne autour. Alors que 13 siècles plus tard, Galilée a défendu l'héliocentrisme, le Soleil au centre et la Terre qui lui tourne autour. Ces annotations lèvent donc un coin du voile sur le cheminement de pensée qui a conduit l'astronome de la Renaissance à faire voler en éclats les dogmes de son époque.
0: Mais alors, où en était Galilée de ses réflexions quand il a annoté ce texte ?
1: Alors, ces annotations datent d'environ 1590. Galilée avait donc autour de 25 ans. Il n'avait pas encore fait ses célèbres observations de la Lune et de Jupiter. Ces notes témoignent de son profond respect pour Ptolémée et de la façon dont il a méticuleusement analysé et décortiqué son travail avant de le remettre en question. Ceci contredit l'idée assez répandue selon laquelle Galilée était peu intéressé par les calculs rigoureux et les détails techniques de l'astronomie. Autre découverte notable, sur l'une des pages blanches de l'ouvrage, Galilée a recopié un psaume de la Bible, des louanges à Dieu qui peuvent paraître contradictoires avec l'image de ce savant défiant l'Église, avec ses théories jugées hérétiques par l'Inquisition. Mais Galilée était croyant. Oui. Il lui a fallu dépasser ses convictions religieuses et oser contredire ses illustres prédécesseurs pour développer ses thèses révolutionnaires.
0: Bon, allez, tout autre sujet, une dent percée qui révèle les compétences de dentiste. Des Néandertaliens.
1: Ah oui, des archéologues russes ont découvert dans une grotte en Sibérie la molaire d'un homme de Néandertal présentant en son centre un trou important. Leurs analyses ont permis d'établir que cette dent a été forée en trois étapes à l'aide de différents outils, des pierres taillées, très dures et très fines. La molaire était certainement cariée et on l'a creusée pour la soigner. Alors, probablement pas sous anesthésie, mais le paléodentiste qui a réalisé l'intervention connaissait peut-être les propriétés antalgiques de certaines plantes. Quoi qu'il en soit, le propriétaire de la dent a survécu à l'opération et a continué à s'alimenter ensuite.
0: Mais alors la question qu'on se pose, cette séance de dentiste préhistorique, ça a eu lieu il y a combien de temps ?
1: Eh bien la dent en question date d'environ 59 000 ans. Selon les auteurs de l'étude, elle constitue de loin la plus ancienne trace de soins dentaires invasifs de l'histoire de l'humanité. Et ce n'est pas Sapiens, mais bien Néandertal qui l'a réalisé. Cette découverte apporte une nouvelle preuve du degré de sophistication des connaissances, des compétences techniques et des capacités cognitives de nos cousins disparus.
0: Allez, encore plus petit. Pour finir, les punaises de lit ont une hantise qui nous avait échappé.
1: Oui, elles détestent l'eau. Des scientifiques qui élevaient des punaises de lit dans leur laboratoire pour les étudier viennent de le découvrir par hasard. C'est un système d'alimentation défectueux qui leur a mis la puce à l'oreille. Constatant que les punaises évitaient une surface accidentellement mouillée, ils ont mené une série d'expériences qui a confirmé que ces insectes fuient les surfaces humides comme la peste. Les punaises de lit ayant sur le ventre des orifices qui leur permettent de respirer, c'est le risque de mourir asphyxié qui les conduirait à éviter l'eau.
0: Logique.
1: Conséquence pratique, selon les auteurs de cette étude, si on utilise un spray insecticide à base d'eau et que le produit n'agit pas instantanément, les punaises risquent de fuir les zones traitées et de se disperser ailleurs.
0: Et vous avez dit la puce à l'oreille, vous êtes vraiment incorrigible, Daniel Fievet. Merci beaucoup. Les punaises de lit, c'est vrai qu'on tend l'oreille quand vous en parlez. Il est 6h49, place au regard croisé. C'est notre journaliste Laetitia Bernard qui signe cette série de reportages. Journaliste non-voyante ici à France Inter, vous la connaissez. Elle retrouve sa spécialiste des parfums, un nez de la maison Cartier, Mathilde Laurent, autour d'une de ses créations, un parfum qui s'appelle Cara.
2: J'attrape un flacon dans les frigidaires géants qui sont justement une partie du laboratoire. Donc,
3: des frigidaires géants avec
2: vous voulez venir avec moi voir les frigidaires géants. Donc là,
3: on dirait des petites bouteilles de boisson en fait.
2: Voilà. Et donc toutes mes créations sont dans ce frigidaire sous forme de ce qu'on appelle le vrac, c'est-à-dire c'est du parfum en vrac. Alors du coup, je cherche. On entend voilà Cara. Je trempe une mouillette. Je vous la donne, voilà.
3: Merci. Je suis heureuse, grâce à vous, je vais pouvoir me représenter un arc-en-ciel que forcément je n'ai jamais vu puisque je n'y vois
2: et
3: pas,
2: oui.
3: Mais sur un plan olfactif avec un arc en fleurs.
2: Voilà. Ça m'émeut beaucoup en fait de vous donner l'occasion d'une forme de représentation.
3: C'est magnifique.
2: D'arc-en-ciel. L'idée était de travailler sur l'odeur du diamant, parce que l'odeur du diamant, après tout, comme le diamant est un minéral extrêmement dur, c'est un cristal qui n'a pas d'odeur, alors on pourrait lui greffer n'importe quel concept, en fait. Alors j'ai cherché, en fait, ce qui pouvait m'amener vers l'odeur du diamant, et ce qui m'a... capté, attrapé, je dirais, c'est l'éclat du diamant. Le diamant est un prisme qui diffracte la lumière. Et donc, quand on regarde un diamant, en fait, on voit toutes les couleurs de l'arc-en-ciel, toutes les couleurs possibles de la lumière. Alors, je suis allée chercher 7 fleurs odorantes qui ont chacune une des couleurs de l'arc-en-ciel et je les ai réunies. Pour, comme les couleurs de l'arc-en-ciel constituent la lumière blanche, j'ai réuni l'odeur de ces 7 fleurs pour donner l'odeur de la lumière blanche, de la lumière et du diamant qui est blanc.
3: Donc, en fait, à la fois, avec cette odeur, je peux imaginer un arc-en-ciel, mais aussi le diamant.
2: Justement, toutes ces facettes, toutes ces odeurs différentes qu'on perçoit quand on sent le parfum. Parfois on sent l'iris, parfois on sent la jacinthe, parfois on sent l'ylang-ylang, à d'autres moments le chèvrefeuille, la tulipe rouge. Eh bien, pour moi, c'était ma manière de représenter le chatoiement du diamant, qui, quand on le regarde, en fait, vous impacte de facettes différentes, avec différentes couleurs et qui change tout le temps. Donc vraiment, le parfum adopte ce même comportement, mais olfactivement.
3: Quand on est parfumeuse comme ça, on travaille son nez au quotidien, on respire des odeurs tous les matins, comme un pianiste fait des gammes ou des choses comme ça, ou
2: tout
3: pas ?
2: Tout à fait, tout à fait. On fait ces gammes. Pour les parfumeurs, en fait, on utilise très souvent le mot « à l'aveugle », en fait. On sent à l'aveugle.
3: Et vous-même, aujourd'hui encore, ça vous arrive de fermer les yeux quand vous sentez ?
2: Ah, totalement, très souvent. Et c'est ça qui est passionnant dans ce métier, c'est qu'en fait, on apprend aussi quand est-ce qu'on doit éteindre ses autres sens. Quand est-ce qu'en fait, la vision n'est pas la bienvenue, le son n'est pas le bienvenu. Donc on apprend à placer chacun de ses sens au juste endroit.
0: Mathilde Laurent et son métier si singulier, elle qui est donc un nez chez Cartier. Les regards croisés, c'est signé Laetitia Bernard.
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0: Et à 6h53, vous retrouvez une nouvelle carte postale signée François Morel et Olivier Saladin qui, pour l'occasion, prennent la plume et lâchent la prose.

0: Depuis qu'on est allé visiter le musée Victor Hugo
1: à Villequier,
0: Robert ne s'exprime plus qu'en vers. Hier soir, au moment de l'apéro, Robert a fait son petit effet.
2: Silenzio, sono pregati di fare un po' di silenzio.
1: Viens au camping de la Mouillette. On est ici pour faire la fête. Qu'on soit de Lille, qu'on soit de Sète, c'est le bonheur. 7 jours sur 7.
0: Oh.
1: Que l'on soit bière ou anisette, merguez, chipot ou andouillette, on ne se prend jamais la tête. Où?
0: Au camping de la Mouillette.
1: Oh, ça m'est venu comme ça.
0: Ah oui, mais quand même. Et ça rime en plus.
1: Oui, oui, oui. C'est pas de la frime. Ça rime aussi.
3: PS.
4: Depuis qu'il est allé au musée Victor Hugo, Robert a le projet de transformer Ruy Blas en comédie musicale.

0: J'ai croché un petit peu.
1: Oui, vous avez croché, c'est dommage.
0: Ça, c'est pas, oui.
1: Si, ça s'est entendu.
2: Ça faisait un petit peu mal aux oreilles, un petit peu, non? Toutes nos pensées, ce sont les cartes postales de François Morel et d'Olivier Saladin. Vous les retrouvez sur l'application Radio France. Dans un instant, la météo et le journal. Mais d'abord, si je vous dis M et Brigitte Fontaine, tiens, vous pensez peut-être au Pipo. Et si je vous dis qu'il dansait sur du swing en chantant des onomatopées toutes plus délirantes les unes que les autres, vous les voyez peut-être venir? Ben oui, ce sont eux, les Zazou. Il y a des Zazou, bien sûr. On écoute ça sur France Inter. De bon matin, bon réveil en ce dimanche.
3: 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Mais une autre race est en train d'apparaître.

0: 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La météo avec Magali Rochereau dans un instant.
1: 7h. Oh. 7h02. Oh. 7h03.
2: Bonjour, la météo.
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0: Et pour l'instant, il est 7h-2. Magali Rochereau, la météo avec du soleil et des orages.
4: Et oui, François, l'instabilité demeure cet après-midi liée à l'air chaud avec des orages sur les Alpes, les Pyrénées et la Corse et quelques averses sur le massif central. Les côtes de Manche, elles, sont couvertes par un voile d'altitude et balayées par le vent de nord-est. Le vent d'autant, lui aussi, se lève dans le sud du pays à 40 km/h, comme le vent du sud dans la vallée du Rhône. Attention toujours au danger de feu élevé.
0: Ce matin, les températures sont stationnaires.
4: Météo France annonce que la vigilance orange canicule concerne toujours 20 départements ce matin, d'un bon quart sud-est jusqu'à la Bourgogne et le Jura, Corse incluse. Et le jour se lève dans le quart nord-ouest sous des minimales raisonnables, voire fraîches avec 13 degrés à Cherbourg. Dans la capitale, il fait 17, 18 à Bordeaux, 19 à Lyon et 21 à Marseille. Cet après-midi, ça grimpe. La barre des 30 degrés est atteinte presque partout. Vous aurez 28 à 30 degrés sur le quart nord-ouest, 27 même à Brest, 30 à Lille, 32 en région parisienne, 34 à Nantes et à Montpellier, 36 à Avignon et à Limoges et 37 à Cavaillon dans le Vaucluse.
0: Merci beaucoup Magali Rochereau, on vous retrouve dans moins d'une demi-heure sur France Inter. Les rendez-vous de la prochaine demi-heure, Lloyd Chéry sera en studio pour sa chronique avec Métal Hurlant et puis on va retrouver Camille Diao comme tout l'été. Elle nous sort du studio, elle nous envoie tout droit au Brésil avec la canción. Mais tout de suite, eh ben c'est l'heure du journal de 7h sur France Inter. Le journal de Magali Homo. Bonjour Magali.
5: Bonjour à tous.
0: À la une, l'épreuve du chassé croisé.
5: Juilletistes et haussiens se croisent sur les routes ce week-end. Forcément, ça fait du monde. Alors, pour éviter au maximum une circulation en accordéon, les camions ont l'interdiction de rouler sur l'autoroute en journée. Et les forces de l'ordre sont là pour faire respecter cette mesure. L'actualité, c'est aussi ce matin encore les incendies fixés en Gironde, seulement stabilisés dans le Var. Une explosion dans un café à Moscou fait 3 morts et une vingtaine de blessés. Les motivations de l'assaillante sont pour l'heure inconnues. Et puis les coureuses du Tour de France femmes applaudies bruyamment hier en Suisse où le public est au rendez-vous.
0: Les invités de France Inter ce matin, elle est chanteuse et actrice Vanessa Paradis, de nouveau à la une de l'actualité culturelle avec son dernier album dirigé par Étienne Dao et avec sa tournée. Vanessa Paradis dans votre matinale, c'est à 7h50. Et puis le grand entretien ce matin, le Brésil où les présidents passent par la case du pouvoir et souvent par la case prison. Et les candidatures se transmettent désormais de père en fils. C'est face à Bolsonaro Junior que se présente Lula, lui qui a 80 ans. Alors cette démocratie brésilienne est-elle un peu fatiguée? Le débat à 8h20.
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5: Les valises dans le coffre, ça y est, c'est à votre tour de partir en vacances. Ou alors, vous faites partie peut-être de ceux qui sont sur le retour, visage reposé, bronzé même. Oui. Gros week-end de chasse et croisée, comme hier, ça s'annonce chargé. Bison futé, voie orange dans le sens des départs, c'est même rouge dans une large moitié sud, dans le sens des retours. C'est en orange dans le sud-est. Pour éviter de surcharger encore plus les routes, le ministère des Transports a interdit aux camions de rouler la journée. Des contrôles sont organisés par les forces de l'ordre. Antoine Liffaut, vous avez suivi une de ces opérations au péage d'Arles.
6: La barrière de péage se lève.
7: Paper for drive.
6: Ils sont là, une dizaine de gendarmes à attendre les poids lourds.
8: Grosse circulation aujourd'hui, grosse affluence sur l'autoroute.
9: Do you have your driver license?
10: Vous n'avez pas pris le meilleur en anglais. Hein.
8: Chassé croisé, juilletiste haussien. Donc bonjour, je suis le chef d'escadron Dubois et je commande l'escadron départemental de contrôle des flux du Gard.
6: Un camion rouge est arrêté.
11: Ok, today it's not possible drive.
6: Non. Là, sur une aire au bord de la 54.
11: No, because it's a national day for the holiday. Stop here.
6: Ce chauffeur roumain qui transporte des crèmes hydratantes doit donc rester là jusqu'à 19h.
12: Pour lui, problème, stop now.
2: Problème canicula. No clima.
6: Il explique qu'il risque d'avoir chaud, mais le commandant ne veut rien entendre.
8: Le transport est monopolisé énormément par les entreprises étrangères. Ça permet aussi de lutter contre, quelque part, la concurrence déloyale des entreprises étrangères aux transporteurs routiers qui, pour la majorité, sont eux dans les clous.
6: Médicaments, produits frais sont les seules exceptions.
12: Vous ouvrez les portes, s'il vous plaît.
6: Alors des routiers tentent d'en profiter. Là, un chauffeur espagnol dit d'abord transporter du frais avant de baisser la tête quand les gendarmes découvrent sa marchandise.
8: Et c'est un frigo, mais qui est vide et qui a déchargé dans l'Aveyron, qui veut rentrer en Italie. Donc il va rester avec nous aujourd'hui.
13: L'amende est 90 euros, la multa.
6: Ce matin-là, ils sont 20 camions sur les 60 arrêtés à avoir payé cette amende de 90 euros, à avoir été immobilisés.
5: Antoine Liffaut, ici Gare Lozère. Peut-être avez-vous prévu de partir en vacances en Gironde. Le feu est fixé, mais pas encore éteint. Partir là-bas, un geste de solidarité pour Sébastien Lecornu, qui s'exprime ce matin dans la tribune Dimanche. Il annonce notamment la nomination prochaine d'un coordinateur national, une personne chargée de piloter le chantier de la reconstruction dans les zones sinistrées par les incendies. Le Premier ministre réagit également aux accusations de certains habitants du village dévasté du Porge, qui estiment que les autorités ont sacrifié leur maison pour protéger celle du Cap Ferré. Leur douleur est aujourd'hui instrumentalisée par des complotistes sur les réseaux sociaux, dénonce le chef du gouvernement. À 800 km de là, dans le Var, l'incendie est lui stabilisé. Les flammes ont parcouru 1800 hectares depuis la reprise avant-hier. Une reprise qui plombe le moral alors que la fatigue se fait sentir après plusieurs jours de lutte. Sarah Kelifi s'est rendue à Barjols, à quelques kilomètres au nord du brasier.
14: Assis à la table d'un café, ces pompiers de Lyon se réveillent de leur nuit. Lilou est infirmière à Barjols.
15: Un seul café ?
16: Non, mais je ne sais pas.
15: Non, non, il n'y a pas de gêne et c'est normal. Donc combien de cafés ? 4. J'ai voulu chercher.
14: On voit ils sont épuisés, ils n'arrêtent pas jour et nuit parce que même la nuit, hein, nous on les voit passer devant chez nous. Déjà nous en tant que villageois, on a une fatigue morale, donc j'imagine même pas eux physiquement et moralement ce qu'ils endurent.
17: Mais elle aussi, elle est très tirée.
14: On est angoissé, on est toujours sur le qui-vive en fait. Nous ça fait une semaine que dans la voiture, il y a les valises au cas où on doit y évacuer.
17: Car même si la commune est épargnée, tout rappelle ce feu, l'odeur de fumée, les avions dans le ciel. Céline en a perdu le sommeil.
18: On a des cendres qui sont tombées dans notre jardin, donc on veille et on dort moins. Et en plus ça dure, on a l'impression que ça va pas en finir.
17: Une durée qui use le moral des habitants. Alors chaque matin, ce groupe d'amis se retrouve sur cette terrasse pour discuter.
19: C'est une petite soupape.
20: Oui, un sentiment de malaise. C'est d'en parler, ça soulage. On est seul dans la journée, ça lève un peu du stress.
17: Autre moyen de tenir les journaux qu'il se passe de main en main en espérant y lire une fin imminente de l'incendie.
5: Sarah Kelifi, ici Provence.
0: France Inter, 7h05, un attentat à la bombe hier dans un café à Moscou.
5: Trois personnes sont mortes, une vingtaine sont blessées. Les autorités évoquent un engin explosif artisanal actionné par une femme, Jean-Didier Revoin.
21: D'après les premiers éléments rapportés par les médias russes, une femme a fait sauter une charge d'environ 1 kg d'équivalent TNT entourée de billes de métal alors qu'elle souhaitait entrer dans un restaurant du centre de Moscou. Elle devait remettre un cadeau à l'une des personnes présentes dans l'établissement, mais elle n'a pas réussi à convaincre un agent de sécurité qui a décidé de la fouiller. Et c'est à ce moment que la bombe a explosé, tuant sur le coup son porteur, l'agent de sécurité ainsi qu'un client. Selon les médias russes, Alexandre Tchaïko, commandant des forces aérospatiales russes, se trouvait au fond du restaurant et s'en serait sorti sain et sauf. Les autorités ont dénombré un total de 21 blessés à des degrés divers qui ont rapidement été évacués dans différents hôpitaux de la capitale. À l'heure actuelle, l'attentat n'a pas été revendiqué, mais tous les regards se tournent vers Kiev dans la mesure où ce n'est pas la première fois que les autorités ukrainiennes visent des responsables russes. De hauts responsables militaires ainsi qu'un blogueur ont déjà été tués dans des attentats qui ont eu lieu en Russie.
5: Jean-Didier Revoy, correspondant de France Inter à Moscou. Pas de nouvelle frappe israélo-américaine prévue en Iran. Donald Trump affirme ce matin que les États-Unis et Israël ont convenu de suspendre leur bombardement à la demande, dit-il, de Téhéran et d'autres pays de la région, sous réserve qu'un accord soit rapidement conclu. Se faire dérider le front, gonfler ses lèvres ou redresser son nez à coups d'injection dans le visage à des prix cassés, mais réalisés illégalement. Voilà ce que dénonce ce matin en France, dans une tribune publiée dans Le Parisien, aujourd'hui en France, 5000 médecins du syndicat des médecins libéraux et du Cercle des bonnes pratiques en médecine esthétique. Ils interpellent la ministre de la Santé, Stéphanie Rist, suite au décès récent de deux jeunes femmes. Ces blouses blanches réclament un durcissement des règles et des sanctions, Anne Le Gall.
22: Dans leur tribune, ces médecins spécialistes avancent un chiffre.
12: chiffre. 40% des personnes ayant recours à des injections esthétiques en France s'adressent aujourd'hui à des professionnels qui ne sont pas médecins. Pour eux, ces personnes qui injectent des produits sans compétence médicale ni diagnostic sont, je cite, des marchands de mort. Ces professionnels qualifiés en appellent donc à la ministre pour durcir les sanctions contre ces injecteurs clandestins. Ils réclament aussi un meilleur contrôle des produits d'injection qui circulent en dehors des circuits officiels et notamment sur les réseaux sociaux. De son côté, l'Agence nationale de sécurité du médicament émet déjà régulièrement des mises en garde contre ces injections esthétiques réalisées par des non-médecins. L'ANSM rappelle qu'elles sont illégales et dangereuses. Sans forcément conduire au décès, elles font aussi courir aux patients des risques d'infection ou de nécrose.
5: Anne Le Gall.
0: L'ambiance est bien au rendez-vous sur le Tour de France Femmes.
5: Le grand départ sur la grande boucle au féminin a été donné hier à Lausanne, en Suisse. Une première étape remportée par la sprinteuse Lorena Wiebes qui enfile le maillot jaune. Manon Vautier-Chollet pour ce deuxième départ à l'étranger depuis 2022. On peut dire que les Suisses ont su mettre l'ambiance.
16: La Française Océane Maé, maillot à pois, après cette première étape, ne s'attendait pas à ça.
19: Le public a été absolument incroyable. Je sais que les Suisses aiment bien le vélo, mais à ce point-là, je pensais pas. Et puis surtout, les allées Océane, je pense que les autres filles dans l'échappée, elles en avaient marre parce qu'il n'y en avait que pour moi. C'était génial.
16: Sur la ligne de départ, Coralie est montée sur les épaules de Kylian pour profiter du spectacle.
22: C'est assez fou, surtout en Suisse, chez nous, enfin, on voit toujours à la télé en France, et là, c'est vraiment un rêve.
23: Yeah, moi, j'ai rien vu, j'ai profité du bruit.
16: Les Suisses, derrière les Françaises.
24: Hey, Pauline !
16: Pauline Ferrand-Prévot ou les équipières tricolores de Demi Vollering qui vit ici en Suisse.
25: Tellement historique.
16: Margot est à vélo avec le maillot de la FDJ United Suez.
25: Surtout qu'on les voit passer dans les tours qu'on va nous dans notre quotidien. On est là, ouais, nous aussi, mais on va beaucoup plus lentement.
16: Une étape ne suffisait pas à Nicolas. Il sera encore là tout à l'heure.
26: Elles étaient encore en forme, c'est la première. Elles en gardent sous la pédale, comme on dit.
16: Au total, le peloton doit passer dans une centaine de communes suisses.
5: Manon Vautier-Chollet, deuxième étape aujourd'hui, 148 km d'Aigle à Genève, toujours en Suisse donc, départ à 14h20. Et puis, on apprend ce matin la mort de l'acteur américain Vincent Pastore. C'est lui qui incarnait le mafieux devenu Indique Big Pussy dans la série Les Sopranos.
27: Can I ask you a question? Why the fuck would he want to tell you you're in danger, considering you put a fucking moonroof in the back of his head?
5: Vincent Pastore avait fait aussi une apparition dans Les Affranchis de Martin Scorsese. Il avait 80 ans.
0: Joli accent italo-américain. Merci Magali Homo, c'était le journal de 7h de France Inter. On vous retrouve tout à l'heure à 8h. Ah tiens, c'est une info que vous n'avez pas donnée dans votre journal. Toutes nos excuses. Le Festival des Menteurs se tient jusqu'à ce soir. C'est à Montcrabeau, dans le Lot-et-Garonne, avec son concours international de menterie, logiquement suivi du Sacre du Roi des Menteurs 2026. Promis, c'est la vérité, ça existe. 80 secondes ce matin sur ces événements des plus insolites qui prouvent qu'on ne manque pas de créativité dans ce beau pays. On est en plein Festival des Cabanes à Annecy. La fête des Louches se prépare à Comines, dans le Nord. Ne riez pas, c'est la 142e édition et on y jette des louches donc sur la foule. Il y a même une session pour les enfants. Bon, prévoyez peut-être un petit casque. Et puis, quelle déception, j'arrive trop tard pour vous parler du championnat du monde de lancer de toilettes. C'était début juillet à Ternant dans le Puy-de-Dôme. Dossard en papier toilette, trophée en forme de brosse et on lance des toilettes de 11 kilos. Record pulvérisé il y a un mois avec un lancer à 11,80 m. Bon, faut dire que Yann Chaussinant était déjà champion de France du lancer de marteau. Créativité française donc et appétit. Il faut saluer le Festival international de la soupe à Lille Oisem, là encore une histoire de louche. Et puis rien que sur ce mois d'août, vous aurez la fête de l'ail, du cassoulet, de la mirabelle, de l'oignon, de l'andouille, respectivement à Lautrec, Castelnaudary, Metz, Roscoff et Guéméné. Et puis chaque année aussi, la fête de l'omelette géante à Bessières en Haute-Garonne, 15 000 œufs et 45 kg de graisse de canard, histoire de lier juste un tout petit peu. Omelette géante aussi à Fréjus dans un mois, avec en bonus la course à pied qui va bien, les 10 kilomelettes. C'est du génie, il n'y a rien à ajouter. Peut-être un petit peu de fromage. 7h12, le grand reportage dans une seconde.
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2: Le grand reportage culture de France Inter, et c'est un chantier historique qu'on vous fait découvrir ce matin, celui de la basilique cathédrale de Saint-Denis. La polémique dans l'histoire, c'est Stéphane Bern, élu à la tête de l'association chargée du chantier, élection que le nouveau maire de Saint-Denis, Bali Bagayoko, juge irrégulière. Bon, quoi qu'il en soit, la nécropole des rois de France doit retrouver d'ici 2030 sa flèche disparue il y a un siècle et demi. Féline Leloir-Duhaut vous emmène dans les coulisses de ce chantier.
3: Au pied de la basilique cathédrale, ce village d'artisans est ouvert au public depuis octobre 2025. Une dizaine de corps de métier y est présentée. Forgerons taillandiers, tailleurs de pierre ou encore maçons. Nicolas Matijazic est le directeur général de Suivez la Flèche, la structure en charge du chantier.
4: On a pris le parti d'ouvrir les coulisses du chantier, puisque ce qui est important, c'est le patrimoine vivant et la façon dont on réussit à montrer comment aujourd'hui on restaure, on prend soin d'un monument historique.
3: Et pour ce chantier, plus de 15 000 pierres vont être taillées.
4: Sur site, on taille 15% des pierres. Les autres pierres, en fait, sont taillées dans la carrière dans l'Oise. La pierre arrive à l'état brut, elle est nettoyée, puis travaillée avec différents outils. Là, vous avez une scie crocodile, parce que quand vous la voyez en action, ça fait...
7: Ça fait comme les dents du crocodile.
4: Exactement.
3: Ce bruit-là, ce sont les tailleurs de pierre, comme Nathalie Pascot.
9: Ici, sur ce chantier, on a un rôle assez social et pédagogique. Donc, on est amené à répondre à toutes les questions du public. On taille aussi, bien évidemment, des blocs qui remontent sur la structure de la tour et de la flèche. Et on initie les groupes scolaires, les enfants et les adultes à la taille de pierre. De pouvoir être à la vue du public, c'est plus concret, parce que c'est un métier qu'on voit très peu, il est en vaste clos dans des ateliers.
3: Un métier qui se féminise de plus en plus, souligne son collègue Frédéric Mutillot.
10: L'arrivée de femmes dans le bâtiment a beaucoup changé l'esprit du chantier. Les installations ont évolué au niveau de l'adaptation. Il y a des zones de vie pour hommes et femmes, donc c'était très bien.
9: Je pense que ça amène un petit côté douceur, mais on a aussi donc les capacités, comme eux, d'avoir aussi cette force physique quand on en a besoin.
7: Donc vous êtes le forgeron, c'est ça ?
11: Mon nom c'est Bakary Yatera et je suis originaire de la Mauritanie.
24: Aujourd'hui j'ai un outil de maçon, je suis en train de le réparer. Comme c'est de l'acier, l'acier il faut le se faire jusqu'à 1100 et le forger à partir de 800 jusqu'à 720 degrés.
28: Du coup là je suis en train de faire l'outil, le façonner comme il faut, il est fini là.
3: Direction les hauteurs à présent pour rejoindre la tour nord à 30 mètres au-dessus du sol avec Loïc Valizeski, le chef de chantier.
29: Ça fait 27 ans que je fais de la maçonnerie, 20 ans que je fais du monument historique. Rebâtir une flèche à 90 mètres de haut depuis le bas, c'est la première fois que je le fais, ça serait la dernière fois. On parle quand même de 60 mètres de flèche. En tant que bâtisseur, c'est exceptionnel un chantier comme ça, quoi.
3: Surtout qu'ici, on suit les instructions laissées deux siècles auparavant.
29: On s'est basé par rapport au plan qu'on avait des anciens architectes. On remaçonne depuis la souche, la base qui était vraiment déjà là. On voyait encore des traces de l'ancienne flèche par rapport à tout ça. On l'a rebâtie à l'identique comme avant.
7: Donc c'est vraiment une technique comme à l'époque.
29: Oui, oui, là on change rien. On est sur des mortiers à la chaux et à bain soufflant, ce qu'on appelle à bain soufflant. C'est les pierres de taille qui sont maçonnées directement sur un bain de mortier.
3: Une manière de préserver l'héritage de la basilique cathédrale de Saint-Denis, surnommée la grande sœur de Notre-Dame, rappelle Nicolas Matijazic.
4: C'est là où l'art gothique est né, c'est-à-dire l'abbé Sugère, au XIIe siècle, pose les bases d'un nouveau mouvement architectural qualifié d'art gothique, les ogives croisées, le chevet, la question de la lumière qui après vont être déployées à Notre-Dame et dans d'autres édifices en France.
3: Et pour continuer à animer ce chantier, Suivez la Flèche va démarrer une saison culturelle à partir du mois d'octobre avec des spectacles, des expositions et des conférences.
2: Le grand reportage culture de France Inter signé Féline Leloir Duhaut. La suite de notre 6-9 de France Inter, Lloyd Chéry et Camille Diao. Mais avant cela, Elle est revenue il y a quelques semaines, après 7 ans sans album. Vanessa Paradis, qui sera notre invitée à 7h50. On va parler avec elle de la nouvelle édition de luxe de son disque, mais aussi de sa tournée. La chanteuse et actrice interprète ici.

0: Vanessa Paradis, le retour des beaux jours. Et Vanessa Paradis avec France Inter, sur France Inter, c'est dans une demi-heure à 7h50. Il est 7h20, il ne prend pas de vacances pour être avec nous dans ce studio. Il nous parle de cinéma, de musique, de science-fiction. Je vais peut-être arrêter de parler de vous à la troisième personne. Lloyd Chéry, bonjour.
1: Bonjour François.
0: Vous êtes le rédacteur en chef adjoint de Métal Hurlant. Et ce matin, Lloyd, vous avez une révélation à nous faire. Ça y est, nous sommes dans Soleil Vert.
1: Et oui, entre la canicule, la crise migratoire, les incendies, la loi pour la fin de vie, on peut se demander si nous ne sommes pas entrés dans Soleil Vert. Pour ceux qui ne connaissent pas encore, il s'agit d'un roman de science-fiction écrit en 1966 par Harry Harrison sous le titre de Make a Room, Make a Room. L'adaptation au cinéma est tellement culte que le titre du film, Soleil Vert, a remplacé maintenant le nom du livre pour la traduction française aux éditions J'ai lu. Réalisé par l'excellent Richard Fleischer en 1973, ce long métrage qui mêle polar et science-fiction continue de marquer les esprits. On le qualifie souvent de prophétique ou de visionnaire. Pour rappel, Soleil Vert se déroule en 2022 à New York. On nous présente un monde en pénurie où il fait horriblement chaud à cause du réchauffement climatique. La surpopulation et la pauvreté sont omniprésentes. Évidemment, les ultra-riches ne connaissent pas la crise. Ils sont les seuls à avoir accès à la climatisation ou à une nourriture correcte. Le reste de la cité est nourri par l'entreprise Soylent Industries et son fameux Soleil Vert. Cet aliment qui mélange plancton et soja est la solution pour contrer la crise alimentaire. On suit une enquête qui va mal tourner. Quand on revoit ce film dystopique, on assiste à des conversations qui font écho au monde présent, surtout quand on prend son petit déjeuner, comme nos auditeurs. Extrait.
2: Quand j'étais gosse, la nourriture, c'était de la bouffe. Là-dessus, nos magiciens de la science ont empoisonné l'eau, pollué le sol, détruit les plantes et la vie animale. Enfin, de mon temps, on trouvait de la viande n'importe où. On achetait des œufs, du vrai beurre. On trouvait de la litue fraîche à gogo.
3: Je sais, Sol, tu m'en as déjà parlé.
2: Est-ce que quelqu'un peut vivre dans un climat comme celui-là, la canicule d'un bout de l'année à l'autre?
3: On se croirait dans un four. On crève à force de transpirer.
2: Tu sais que tu m'agaces.
0: On vient d'entendre un extrait de Soleil.

0: parle massivement d'écologie et dénonce la pollution industrielle. Pour la première fois, une entreprise était la principale antagoniste d'un blockbuster. Avant Alien, Blade Runner, Robocop, Total Recall, Terminator, il y avait Soylent Industries, une société proche d'un Bayer Monsanto cauchemardesque.
1: Simonson faisait partie du conseil d'administration.
2: Mais...
1: quand il a su la vérité, ça a été un tel choc que ses nerfs ont craqué. Dès lors... la compagnie a compris qu'on ne pouvait plus avoir confiance en lui. On craignait qu'il ne parle surtout. Aussi, il a fallu l'éliminer.
2: Et pourquoi font-ils cela?
1: Parce que c'est plus facile. Je pense que plus pratique serait le mot juste. Ce qu'il nous faut, c'est la preuve de ce qu'ils font.
3: C'est très mystérieux. Hein. Bon, il faudra voir Soleil Vert pour découvrir ce fameux secret. Lloyd Sherry, vous n'êtes pas très optimiste ce matin.
0: Au contraire, François, j'alerte les auditeurs à faire attention à ce qu'ils mettent dans leur assiette et à lire ou à voir de la science-fiction. Cela permet de garder espoir en se préparant pour le futur.
3: Excellente morale de votre histoire, Lloyd Sherry. Merci. On vous retrouve dans le magazine Métal Hurlant, vous qui êtes le rédacteur en chef adjoint de Métal Hurlant.
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3: Et à 7h24, la suite, c'est avec vous, Camille Diao, chaque dimanche de l'été. À midi, on va vous retrouver pour votre émission La Canción. Aujourd'hui, Camille, vous faites des ponts entre l'Espagne et le Brésil.
5: Alors, au premier abord, on pourrait penser que les musiques brésiliennes n'ont pas leur place dans une série qui porte un nom espagnol, La Canción. Mais laissez-moi vous raconter une histoire. Si vous reconnaissez cette mélodie, c'est tout à fait normal. C'est celle qui a inspiré le tube de l'été 1989, La Lambada. Oui, mais voilà, La Lambada, c'est brésilien. Alors que la chanson que je vous ai fait entendre précédemment, c'est plutôt flûte de pan, sonorité andine et refrain en espagnol. En fait, il s'agit de la version originale, enregistrée 8 ans plus tôt par un groupe bolivien, Los Kiarkas. Leur chanson voyage jusqu'au Pérou, où le Cuarteto Continental le réinterprète dans une version cumbia. Ça, c'est le rythme de la cumbia. On est alors en 1984. Les radios péruviennes diffusent ce titre jusqu'au fin fond de l'Amazonie. Il arrive au Brésil, descend le long du fleuve, jusqu'à être repris 2 ans plus tard, à la brésilienne et en portugais, par une certaine Marcia Ferreira. Et c'est cette version-là qui sera plagiée par 2 producteurs français en quête d'un tube de l'été. Si je vous raconte cette histoire, c'est parce qu'elle montre très bien comment la musique brésilienne se nourrit des musiques en espagnol. Felipe Maia, ethnomusicologue brésilien.
6: Les mélodies qu'on fait sont des mélodies latino-américaines. Les harmonies qu'on cherche sont latino-américaines. La salsa, elle trouve beaucoup des ponts avec la samba. Donc la musique brésilienne, elle est latino-américaine.
5: Preuve s'il en faut de ces ponts, voici justement un classique brésilien de 1976 qui a très vite été repris en espagnol par les pionniers de la salsa, Chico Buarque, O Que Será. Je vous raconte la suite à midi dans l'épisode 5 de La Canción.

0: Si en entendant ça, vous n'avez pas envie de vous lever, même à 7h28, même le dimanche matin, 2 août, franchement, je ne sais plus ce qu'on peut faire pour vous. On a même envie de danser là dans le studio. Allez, 7h28, je viens de le dire, Magali Rochereau, on vous retrouve pour la météo. En ce dimanche, un grand quart sud-est avec la Corse, toujours en vigilance orange canicule ce matin.
1: Oui François, 20 départements sont toujours concernés, annonce Météo France, et vous avez déjà 24-25 degrés pour votre réveil sur les côtes méditerranéennes, le littoral corse et la vallée du Rhône. Dans la moitié nord, les températures sont supportables, vous vous réveillez avec 17-18 degrés dans la capitale, et même 13-14 de la Bretagne aux Hauts-de-France. Cet après-midi, ça se réchauffe au nord jusqu'à 30-33 degrés, tandis que la moitié sud, elle, approche les 35, voire plus. Alors si c'est votre tour de prendre le volant pour les vacances, les maximales pourront atteindre aujourd'hui 37-38, voire 39-40 degrés localement, en Nouvelle-Aquitaine, au nord de l'Occitanie, en région PACA, en Languedoc-Roussillon et le long de la vallée du Rhône.
0: Et le ciel se couvre par l'ouest.
1: Oui, ce ne sont que des voiles nuageux ce matin et davantage cet après-midi au-dessus des côtes de Manche, prémisse de la journée de demain. Quelques orages sont encore attendus sur le relief. Et puis, ce vent dans le ciel bleu des côtes de la région PACA, défavorable au danger feu, qui va se renforcer en deuxième partie de journée.
0: Merci Magali Rochereau. Merci à vous toutes et tous d'écouter France Inter. Il est 7h30. Bonjour Philippine Thibaudeau.
2: Bonjour François.
0: À la une, retour presque à la normale dans l'enclave espagnole de Ceuta après l'afflux migratoire.
2: La plupart des 60 000 Marocains ont fait le chemin inverse, mais quelques milliers sont restés. Ils se cachent et errent dans ce minuscule territoire espagnol. La vie quotidienne des habitants se retrouve bouleversée. Nous sommes sur place au début de ce journal. C'est un peu le caillou dans sa chaussure, la guerre en Iran. Handicap politique pour Donald Trump et selon une étude, très peu d'Américains le soutiennent dans sa gestion du conflit. Dans le Var, le feu est stabilisé. Une bataille de gagner, mais pas encore la guerre. Le mercure grimpe, l'anxiété aussi. Comment y faire face? Des réunions citoyennes voient le jour. Alors que vous prenez la route pour partir en vacances, le succès d'une marque de voiture électrique, celle du chinois BYD, explication à venir. Et puis l'histoire folle d'une pièce de théâtre, écrite par l'intelligence artificielle à la manière de Molière. Vous allez l'entendre, c'est surprenant.
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2: Leur exil aura duré 3 jours, peut-être 3. Ces 60 000 migrants qui, depuis le Maroc, par la terre ou par les mers, ont rejoint le minuscule territoire espagnol de Ceuta. La quasi-totalité repartie hier à sur Madrid et le reste caché dans la ville en toute clandestinité, ce qui alimente l'inquiétude d'une grande partie des 82 000 habitants. Sur place, Omar Waman, notre envoyé spécial.
4: En vacances chez sa famille, Mendy est arrivé au moment le plus critique, le jour où des dizaines de milliers de migrants ont franchi la frontière.
5: Les personnes arrivaient, j'étais vraiment en plein dedans, ça a été un petit peu la panique.
4: Cette franco-espagnole raconte comment cette arrivée massive a bouleversé le quotidien des habitants.
5: Oui, les gens ont encore peur, puisqu'il y a quand même pas mal de personnes qui sont cachées dans tous les recoins de la ville, c'est inquiétant.
4: Pour Maria, le problème c'est d'abord la réponse des autorités espagnoles, pas à la hauteur selon elle.
6: On s'est vraiment senti abandonné par le gouvernement. Il y a quelques minutes encore, j'étais à la plage. J'ai vu 4 migrants arriver à la nage. Et maintenant, ils vont errer dans les rues, sans nourriture, sans eau. Où vont-ils passer la nuit? Non, cette situation est vraiment très dangereuse.
4: La peur qui a conduit les habitants à se terrer chez eux, il était impensable, dit Pedro, de s'aventurer à l'extérieur.
7: Aujourd'hui, c'est la première fois que je sors depuis le début de la crise. Les premiers jours, c'était l'enfer. Il y avait des problèmes partout. C'est pour ça que nous, les habitants de Ceuta, demandons que la surveillance de la frontière soit renforcée. Plus jamais ça.
4: C'est la principale préoccupation des habitants de Ceuta. Et ce n'est pas la barrière flottante installée en mer par les autorités espagnoles pour empêcher de nouvelles traversées qui va les rassurer.
2: En réponse justement à ces traversées branle-bas de combat au niveau européen, réunion en urgence en visioconférence ce mardi des ministres de l'Intérieur des pays de l'Union européenne, les uns réclamant une solidarité européenne, les autres la suspension de l'Espagne de l'espace Schengen. Sur ce terrain, les choses se calment. Donald Trump suspend les frappes prévues en coulisses contre l'Iran. Il l'annonce sur son réseau social Truth Social, à grand renfort de lettres en capitale. Selon lui, c'est à la demande de Téhéran et d'autres pays de la région, à condition qu'un accord soit rapidement conclu. Cette guerre, c'est un peu le caillou dans la chaussure du président américain. Et selon un sondage de l'agence AP, 2 Américains sur 3 jugent qu'elle n'en valait pas la peine. Et ils sont majoritaires, Isabelle Labéry, à ne pas approuver sa gestion du conflit.
8: Le week-end, Grace essaie de laisser sa voiture au garage. Le gallon d'essence a pris 1 $ à cause de la guerre. Elle ne comprend plus les décisions de Washington.
9: Why?
10: Pourquoi?
9: What is it for?
10: Pourquoi on fait cette
9: What's
10: guerre?
9: The purpose?
10: C'est quoi l'objectif?
9: To destroy the country?
10: Détruire notre propre pays?
9: I'm gonna speak candid. I think our government is insane.
10: Je vais être franche, je pense que notre gouvernement est fou, hors de contrôle.
8: Le gouvernement, mais aussi un homme, Donald Trump.
10: Il n'est pas loin de se prendre pour Dieu. Tout ce qu'il fait en ce moment, c'est comme s'il voulait diriger le monde à lui tout seul.
8: Les Américains ne veulent pas que l'Iran se dote de l'arme nucléaire, mais ils sont, comme Jay, 7 sur 10 à rejeter la guerre.
11: Si j'aimerais qu'elle s'arrête, évidemment. Mais cette guerre sert des objectifs qui nous échappent. Parce qu'il y a toujours quelqu'un qui s'enrichit grâce au conflit. Vous n'avez pas remarqué qu'ils se battent et puis qu'il y a un cessez-le-feu? Tout ça, c'est stratégique, croyez-moi. C'est un système truqué.
8: Le signal le plus inquiétant pour Donald Trump vient désormais de son propre camp. En un mois, le soutien des Républicains à sa gestion de la guerre en Iran a chuté de 10 points.
1: Isabelle Labéré aux États-Unis pour France Inter. En Russie, au moins 3 personnes sont mortes, 21 ont été blessées dans une explosion meurtrière dans un café de Moscou. Selon les autorités, cela vient d'un engin artisanal porté par une femme inconnue qui a été tuée sur le coup. La Russie qui a également annoncé avoir détruit 635 drones ukrainiens pendant la nuit au-dessus de son territoire et de la Crimée annexée, des frappes qui ont fait 2 morts.
0: Le feu dans le Var a parcouru ces 2 derniers jours 1800 hectares.
1: Et a arrêté sa course. Il est désormais stabilisé, c'est ce qu'a annoncé hier soir le préfet. Voilà un combat de gagné, mais attention, prévient Simon Barbre, cela ne veut pas dire que la fin de la guerre.
12: Nous sommes satisfaits parce que les sapeurs-pompiers et toutes les personnes engagées dans les airs et à terre ont réalisé un véritable exploit. Nous restons prudents parce que le combat continue, les vents changent, ils sont parfois tournoyants. Mais ce qu'on peut dire, c'est que les 24 heures qui viennent de se passer ont été des heures d'âpres combats et d'une bataille qui a été gagnée, même si ça n'est pas la fin de la guerre contre ce feu du gros Bessillon.
1: En Gironde, le feu est fixé après 10 jours de lutte contre les flammes. Et maintenant, il faut y revenir, profiter des cabanes à huîtres d'Arcachon, des plages de l'Atlantique et des campings. En tout cas, c'est l'appel de Sébastien Lecornu, le Premier ministre dans la tribune dimanche ce matin. Retourner sur place par solidarité, dit-il. Il annonce aussi la nomination d'un coordinateur national pour la reconstruction des zones sinistrées. Ces flammes hautes comme des immeubles, voraces comme des ogres et ces images en boucle sur nos télévisions et qui vont se multiplier avec la hausse inhabituelle des températures. On le rappelle, 20 départements d'un grand quart sud-est de la France sont aujourd'hui en vigilance orange canicule. Tout cela a de quoi nous inquiéter et pour nous rassurer, des réunions citoyennes s'organisent comme celle à laquelle vous avez assisté, Morgane Klein-Refait, à Lyon, du collectif Demain 50 degrés.
13: Je vous propose de vous regrouper en fonction des émotions que vous avez ressenties pendant ces 3 vagues de canicule.
14: Une bonne moitié de la salle se retrouve sous une pancarte. Fatigue, chez d'autres c'est la colère.
15: C'est l'angoisse.
16: C'est comme un deuxième confinement.
14: Pour Aurore et son mari Michel, l'été est plus qu'éprouvant mentalement.
17: On n'ose pas aller trop loin, on reste dans nos quartiers. Le corps ne supporte pas quand il fait trop chaud. C'est vrai que ça nous fait peur.
18: Et il y avait des morts.
14: Tout le monde s'organise en petits groupes pour échanger sur ses ressentis.
19: Il y a des moments quand même où on se dit jusqu'où ça ira quoi.
20: J'ai été complètement abattu pendant toute cette canicule. Ne serait-ce que de se rassembler, de se dire bah tiens qu'est-ce qu'on va faire. De se remotiver.
14: De quoi se rassurer aussi, surtout pour les parents comme Martin, aussi élu de l'arrondissement.
21: Ça fait très longtemps que j'avais pas eu une angoisse par rapport à ce qui se passait. C'est la première fois que j'ai une fille qui vit les canicules et j'ai pris conscience qu'elle allait en vivre énormément toute sa vie, bien plus que moi, bien plus que ses grands-parents.
22: Ces expériences ont été des traumatismes pour certains réellement, ces 3 canicules.
14: Lucille de Castelbajac, une des organisatrices.
22: L'idée c'est de partager toutes ces bonnes pratiques, toutes ces bonnes idées, que ça circule afin de se préparer, de devenir plus résilient aux prochaines canicules.
14: Pour ça, le petit collectif né au printemps compte multiplier des réunion citoyenne, la prochaine à Strasbourg.
1: Morgane Klein-Refait pour France Inter.
0: Les routes sont noires de monde avec ce week-end de chasse et croisée pour les vacances.
1: Et il va falloir être patient dans les embouteillages et aussi aux bornes de recharge. Vous êtes de plus en plus nombreux à conduire une voiture électrique. Plus d'un tiers des voitures neuves vendues en France le mois dernier étaient électriques selon la plateforme automobile. Et parmi elles, une marque tient
2: sortir son épingle du jeu, le chinois BYD, trois lettres qui veulent dire Build Your Dreams, en français construisez votre rêve. Le moins que l'on puisse dire, Luc Chemla, c'est que le constructeur, oui, vit son rêve. Plus de 14 500 véhicules vendus en 2026, c'est déjà plus que sur toute l'année 2025.
3: Arrivé il y a seulement 3 ans, ses parts de marché ne font qu'augmenter et sur le premier semestre, ses ventes ont bondi de 136% par rapport à l'année dernière. En juin, BYD a même été la marque chinoise la plus vendue du marché automobile français, devant donc son concurrent historique MG. Son succès repose notamment sur un modèle, l'hybride rechargeable, à un prix très concurrentiel, explique Bernard Julien, maître de conférences en économie à l'Université de Bordeaux et spécialiste de l'automobile.
15: Il propose aujourd'hui en deçà de 30 000 euros, l'équivalent en véhicule européen. Ça va plutôt être un peu plus de 10 000 au-dessus, quoi. Donc très clairement, c'est la grande braderie chinoise.
3: Qui cache en réalité pour les constructeurs un impératif, aller chercher la croissance qu'ils n'ont plus chez eux.
15: Vous avez en gros un problème qui est très général en Chine, qui est qu'ils n'arrivent pas à faire décoller leur consommation intérieure. La consommation intérieure chinoise, c'est 40% du PIB, chez nous c'est 80 points pratiquement. Il y a un gros problème, c'est que vous vous trouvez avec des surcapacités géantes, quoi. Donc dans l'automobile, la Chine doit être à même aujourd'hui de fabriquer 45 ou 50 millions de voitures, alors que leur marché c'est 28 millions. Donc il y a une soif d'autres horizons.
3: BYD profite aussi de l'absence de droits de douane en Europe sur l'hybride rechargeable venu de Chine. Preuve de sa montée en puissance, le géant de l'électrique compte passer de 120 à 200 concessions en France d'ici la fin de l'année.
2: En électrique ou en thermique, prudence en tout cas sur les routes, la journée classée orange par Bison Futé. Et puis vous reprendrez bien un peu de Molière.
0: Oui.
2: C'est possible, oui, voilà la réponse que j'attendais. C'est possible grâce à l'intelligence artificielle. Une pièce intitulée « L'astrologue ou les faux présages » coécrite avec l'IA, portée par Sorbonne Université, interprétée par des amateurs. Une comédie que Jean-Baptiste Poquelin, mort en 1673, aurait pu écrire. Camille Marigot, vous avez assisté à la première représentation à l'Opéra Royal du Château de Versailles.
18: Ce bon Monsieur Merville, dont les ronflements secouraient la grande ours elle-même.
23: La pièce moque la crédulité, un thème cher à Molière, celle de Géronte face à l'astrologue charlatan Pseudoramus.
24: Ces calculs astrologiques sont sans appel.
23: Et à la fin, ce sont bien des femmes et des hommes que le public ovationne.
25: Magnifique, je pense que c'est très proche de ce qu'aurait pu être une pièce de Molière. Les différents personnages, les côtés loufoques, la mise en scène, les costumes.
26: J'étais bluffé, hein, c'est extraordinaire. Tout y est. Pensez que c'est l'IA tout le long. Non, au début, oui, mais on entre dans la pièce parce que le jeu des acteurs s'y prête et puis on est dans le bateau, quoi.
23: Les décors, les costumes et la musique aussi ont été créés grâce à l'intelligence artificielle entraînée par le trio d'artistes Obvious, l'un des membres, Gauthier Vernier.
27: Le fait de découvrir une pièce à la manière de Molière et de se projeter dans le XVIIe siècle, de vraiment vivre l'expérience de la découverte d'une nouvelle pièce de Molière au moment où elle sort. On a l'impression d'avoir créé une expérience qu'il n'est pas possible de créer sans l'IA.
23: Avec ce voyage dans le temps passé et futur, la prouesse de cette collaboration avec l'IA est peut-être ici de nous rappeler à quel point Molière est moderne, ou plutôt Molière ex machina.
2: Camille Marigot pour France Inter. Donc François, vous qui vouliez un peu plus de Molière, oui, vous pouvez revoir la représentation. Ce sera en automne au Théâtre de la Cité Internationale à Paris.
0: Molière, hier et aujourd'hui. Merci Philippine Thibaudeau pour votre journal de 7h30. À suivre, Les Jardins d'Alain Baraton. Il nous livre son coup de cœur pour un jardin du sud de la France. Lequel ? Vous verrez. Et à 7h50, vous avez rendez-vous avec Vanessa Paradis, la chanteuse et actrice a reçu France Inter il y a quelques jours.
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0: Le chêne est dans le studio. Bonjour Alain Baraton.
30: Ça me gêne, bonjour.
0: Le chêne est gêné. Bonjour Alain Baraton, comment ça va ?
30: Eh bien écoutez, mieux serait de la folie.
0: Mieux serait de la folie, et vous allez nous parler avec ce grain de folie de l'un des plus beaux jardins de France, pour vous, qui est situé sur la commune de Rayol-Canadelle-sur-Mer, dans le Var.
30: Oui, et pas seulement pour moi, vous verrez, c'est un jardin qui est reconnu comme étant vraiment l'un des plus beaux d'Europe. Alors un peu d'histoire, si vous le permettez. Le Rayol-Canadelle, c'est d'abord un petit village voyage entre Saint-Tropez et le Lavandou. En 1909, Alfred Théodore Courme, il est banquier, fait bâtir une superbe villa entourée d'un jardin d'une vingtaine d'hectares planté de végétaux exotiques. En 1940, Henri Pothèse, le nouveau propriétaire, aménage un nouveau jardin avec un style art déco, puis il construit des escaliers monumentaux qui, aujourd'hui encore, constituent l'ossature du domaine. Notre homme ne manque pas de moyens et tous les jours, 12 jardiniers s'activent à entretenir le domaine.
0: Mais le jardin finit par être laissé à l'abandon en 1960.
30: Et oui, il change même de propriétaire bien un peu plus tard, mais rien ne bouge. Pire encore, le béton menace 20 hectares de terre qui bordent la Méditerranée, voyez-vous, ça ouvre de nombreux appétits.
0: Alors, le rayol est sauvé ensuite en 1989, c'est ça, il est racheté par le Conservatoire du Littoral.
30: Quelle invention merveilleuse, c'est Giscard d'Estaing qui avait eu l'idée de créer le Conservatoire du Littoral. On n'a pas idée du bien qu'il a fait pour nos côtes françaises. Alors toujours est-il que la restauration du parc est confiée à Gilles Clément, qui crée le jardin des Méditerranées, avec des végétaux originaires du Chili, d'Australie, de Nouvelle-Zélande, ou encore des régions les plus chaudes d'Amérique. Le jardin du rayol, c'est aussi une collection de cystes, vous savez les arbustes.
0: On en a parlé hier.
30: Oui. Le jardin marin, avec une petite plage, une petite crique, devrais-je même dire, merveilleuse. Et surtout, le jardin du Rayol, c'est une vue époustouflante, et je pèse mes mots, sur la Méditerranée.
0: C'est vrai que ça donne envie. Là. Bon, si je comprends bien, c'est un paradis terrestre,
30: oui.
0: Et c'est là que se tient le festival des soirées romantiques.
30: Joli, romantique. Vous me semblez être un très grand romantique. je suis convaincu que si vous habitiez à proximité, vous vous précipiteriez ce soir, et vous avez bien raison, c'est la 32e édition, et demain, lundi, il sera possible de venir écouter Haydn ou Beethoven, interprété par le quatuor à cordes Agathe. C'est à 21h, mais moi je vous conseille d'arriver à 19h, parce que voyez-vous, il y a un petit restaurant, le carré des jardiniers.
0: On retrouve le bon vivant.
30: Mais oui, le carré des jardiniers. Donc, ce serait quand même merveilleux. Conseil, réservez tout de suite, vous vous en doutez, c'est plus que recommandé.
0: Bon, donc la bonne chère, la bonne musique, la vue imprenable, j'imagine les senteurs aussi dans ce jardin, effectivement, c'est le jardin d'Éden.
30: Ça s'appelle la vie.
0: Alors, on a des questions d'auditeurs, évidemment, pour vous, Alain Baraton. Claude qui vous pose celle-ci. Tous les arbres fruitiers de mon jardin semblent perdre leurs fruits. Petit désespoir chez Claude. Pourquoi ?
30: La situation devient dramatique, pour une raison toute simple. Les températures extrêmes, la sécheresse, la canicule font que les pruniers, poiriers, pêchers ou autres végétaux à fruits souffrent considérablement. La plante a bien du mal déjà à lutter contre le manque d'eau ou la chaleur. Alors pour se préserver, pour ne pas avoir à souffrir davantage, elle se sépare de la fabrication des fruits qui lui demande une énergie absolument folle. Il n'y a pas plus fatigant pour un végétal que de produire des fruits. Raison pour laquelle souvent, beaucoup de fruits apparaissent à l'automne, juste avant le repos végétatif. Oui. Alors la plante se sépare effectivement de quantité de fruits.
0: Mais elle se sauve en quelque sorte.
30: Elle se sauve. Alors ça, c'est la mauvaise nouvelle cette année. Oubliez les fruits de votre jardin, ou du moins, oubliez-les en grande quantité. Bonne nouvelle. En règle générale, parole de jardinier, l'an prochain, ça devrait être merveilleux parce que là, l'arbre se rattrape et en produira beaucoup plus que d'ordinaire.
0: Quelles que soient les conditions.
30: Tout à fait.
0: Ok. Bon, à l'inverse, on a une glycine un petit peu envahissante. Ça, c'est Ginette qui nous a écrit. Puis-je la tailler maintenant, cette glycine ?
30: Oui. Alors, la glycine, en général, se taille de fauve. Tu sais, la glycine, quand elle se plaît, elle galope, elle court. Je vous assure que c'est même parfois assez étonnant. Donc, ce que je conseille de faire, une fois qu'elle a fleuri, vous coupez tout simplement déjà les tiges, l'extrémité des tiges qui a porté les fleurs, et puis vous en profitez également pour lui redonner un petit peu d'ordre. Vous-même, par exemple, il doit vous arriver de vous regaler dans la glace et vous dire quand même...
0: Jamais.
30: ça expliquerait. Donc, excusez-moi, vous allez chez le coiffeur de temps en temps, il est bon de temps en temps de remettre un petit peu d'ordre. Mmh. La glycine, c'est une plante originaire de Chine qui a besoin de temps en temps d'être remise en ordre. Donc oui, vous pouvez tailler maintenant la glycine.
0: Dernière question, en très peu de secondes, mais vraiment ça me parle. Pourquoi mes radis sont-ils si durs et si piquants, demande Pierre.
30: Parce que vous les arrosez de manière fantaisiste, tout simplement. C'est comme vous, tous les jours vous buvez la quantité nécessaire d'eau, tous les jours il faut donner aux radis la quantité nécessaire d'eau, sinon ils sont creux, ils sont piquants. Les radis sont des êtres vivants, on doit les alimenter normalement.
0: Ok, si je bois assez, je vais devenir piquant comme un radis.
30: Oui, j'ai
0: compris la leçon. Merci Alain Baraton, c'était La Main Verte, à retrouver évidemment en podcast sur l'application Radio France. Il est 7h47, Vanessa Paradis a reçu France Inter il y a quelques jours, interview en musique dans un instant. Mais d'abord, une autre chanteuse qui fait dialoguer chansons, musique électronique et instruments classiques, album paru en février dernier, c'est Yael Naïm. 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

0: Blame, chanson envoûtante du dernier album de Yael Naïm intitulé Solaire. Place à l'invité du 6-9 de France Inter, 7h51.
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0: Bonjour Vanessa Paradis.
2: Bonjour.
0: Invité du 6-9 de France Inter pour une balade d'une dizaine de minutes en musique, ça va de soi, puisque votre dernier album, Le Retour des Beaux Jours, est ressorti, cette fois en version deluxe. 19 titres, 7 de plus qu'en octobre dernier, et parmi eux, des remixes comme celui qu'on entend, Les Épines du Cœur, par le groupe de 92. Pourquoi cette ressortie en version de luxe? Est-ce que quand ça marche bien, puisque c'est un disque d'or, on gâte un peu son public?
2: Je pense qu'il y a de ça, et puis c'est chouette en plus les versions de luxe. Moi j'aime bien chez les autres artistes, souvent on entend des maquettes. Moi ça me plaît beaucoup. En plus, on découvre une chanson vraiment à l'état brut, qu'elle n'a aucun artifice. Elle est un peu fragile.
0: C'est ça, on est presque dans votre tête en fait.
2: Ouais, et puis en plus on entend vraiment... la beauté d'une chanson ou pas, en fait, si elle tient toute seule, piano-voix ou guitare-voix, c'est qu'elle est bien. Après, on peut la décorer comme on veut, ça marchera toujours plus ou moins, enfin, ça dépend des goûts, mais quand ça marche comme ça, c'est précieux. Puis en plus, les maquettes, c'est avant d'aller en studio, donc... Enfin, c'est vraiment le début, quoi. C'est comme le début d'une histoire d'amour où on se connaît pas bien et on... Il y a quelque chose de tout nouveau. Ça vient de naître, quoi. C'est frais. Et puis, il y a aussi des remixes qui donnent vraiment des nouvelles facettes ou robes aux chansons qui m'ont surprise parfois et qui m'ont plu forcément parce que j'ai mis sur le disque.
0: Ouais, là, typiquement, ce remix des Épines du Cœur, c'est légèrement accéléré, c'est un chouïa épuré sur l'orchestration qui devient très électro avec la basse qui donne tout de suite envie de danser. Qu'est-ce qui fait qu'on va confier une chanson à tel ou tel groupe, tel ou tel artiste? Et comment on construit ce projet?
2: Alors, parce qu'on a entendu des remixes de tel ou tel groupe et que ça nous a plu, puis qu'après, en fait, c'est un peu aussi le principe de la musique, c'est qu'on essaye des choses qui n'aboutissent pas toujours, mais en fait, le fait d'essayer, on arrive à faire des pépites, c'est comme ça qu'on arrive à faire des chansons, c'est parce qu'on fait grandir une toute petite idée.
0: Je me disais, Le Retour des Beaux Jours, qui est le titre d'une des chansons et le titre de l'album, il se trouve que les beaux jours, ça rime un peu avec four et avec le climat très très lourd. Il fait 37 degrés dans les rues de Paris. Est-ce que vous êtes affecté par ça? Est-ce que ça vous inquiète, notamment quand on est maman de deux jeunes artistes vingtenaires? Ou est-ce que vous dites, allez, on va aussi prendre le côté Le Retour des Beaux Jours, dans le sens où on va savoir surmonter les manches aussi grâce à la musique et à tout ce qu'on peut faire dans le domaine
2: artistique? Il y a un peu des deux. Je ne vais pas vous dire que la canicule ne m'inquiète pas pour les plus jeunes, pour les plus vieux, pour nous qui sommes au milieu aussi. C'est surtout que la canicule, elle nous met comme le nez au milieu de la figure de ce réchauffement climatique. Pour ceux qui en doutent encore, c'est très inquiétant. Après, à le vivre au quotidien, j'essaie de pas dramatiser la vie et les journées parce qu'on n'a pas tellement le choix. Je sais pas, j'essaie de pas rajouter du drame sur le drame.
0: Et est-ce qu'il faut y voir une allusion dans la chanson « Éléments » qu'on doit à vous et à votre fils Jack Depp, qui parle du monde qui devient fou, de la nature plus forte que tout?
2: Exactement, elle parle de ça aussi,
0: cette
2: chanson, complètement. Et que oui, la nature est plus forte que nous.
0: Votre fils Jack Depp, 24 ans. Il y a aussi votre fille, Lily Rose, qui est en featuring sur Les Initiales des Anges, qui a travaillé sur I Am Alive, qui a travaillé très jeune, puisque c'est un poème écrit il y a des années.
2: En fait... Lily Rose, elle a écrit un poème il y a très longtemps. Mmh. Je lui ai demandé si je pouvais le prendre et le mettre en musique. Donc ça, elle m'a dit oui. Et la chanson que j'ai fait avec mon fils, en fait, j'ai écrit un texte sur une musique de lui qui existait déjà pareil. Je lui ai demandé la permission. Et après, j'ai écrit un texte. Et puis après, donc on n'a pas vraiment travaillé ensemble. Il n'y a pas de chamaillerie. J'ai pas voulu faire ça pour dire que sur mon disque, il y aurait des chansons avec mes enfants. Parce que j'ai mis ces chansons-là au même niveau de compétition que toutes les autres. Parce qu'on fait plus de chansons et puis après on garde les meilleures pour un disque. Et là, il fallait que ces chansons-là elles soient aussi bonnes que les autres. Donc si je les ai gardées sur les disques, parce qu'elles me plaisent autant que les autres et pas parce que c'est mes enfants qui y ont participé. En fait, il n'y avait pas de plan, ça, c'était pas prévu, mais à la fin, ça me bouleverse qu'il y ait des chansons d'eux sur mon disque. Ça m'émeut beaucoup.
0: Étienne Dao, on se met la pression, c'est ce qu'il dit, on l'entend dans un documentaire de France Télévisions consacré à la préparation, à l'éclosion de cet album. Et à la fin, il dit « j'avais envie que ce soit son meilleur album ». Et finalement, est-ce que vous diriez, comme lui, on a réussi à en faire quelque chose que j'avais peut-être pas encore fait dans ce huitième album ?
2: Là, en fait, on a emmené l'album dans la direction que je cherchais, mais au-delà. Il est allé plus loin, plus haut que ce que j'espérais. Et justement, de cette longue amitié, et puis on s'est beaucoup retrouvés autour de nos goûts musicaux avec Étienne depuis toutes ces décennies qu'on se connaît. La soul music, c'est ce que je préfère, et lui aussi. Voilà, même si je ne suis pas une chanteuse de soul, je ne me permettrai jamais de dire ça, mais on peut chanter de la variété française sur des musiques... d'influence soul sans problème, on fait ce qu'on veut de toute façon en fait en musique, c'est ça, c'est un monde libre.
0: Vous avez enregistré cet album Le Retour des Beaux Jours en partie à Paris et en partie à Londres, à Abbey Road. Là aussi on vous voit arriver dans ces studios qui sont mythiques, vous mettre au piano de John Lennon, l'essayer, changer, voir les différents angles de la pièce. Et quand l'orchestre joue avec toute cette vibration, cette chaleur que peuvent avoir évidemment les cordes, l'intro de la première chanson du disque, Cœur Ardent, là c'est un torrent d'émotions un petit peu, à la fois les lieux, cette mise en musique par des vrais instruments de ce que vous avez voulu faire comme chanson.
2: Ben c'est tout ce que vous venez de dire, c'est tout ça. Avec en plus le fait qu'on a beaucoup préparé ce disque et que pendant 9 à 10 mois, on avait les violons, mais en synthétiseur pour les créer, pour les chercher, pour les entendre. Voilà. Donc quand 10 mois plus tard, vous vous retrouvez à Abbey Road, dans le studio dans lequel ont enregistré les Beatles et George Martin, et qui est dans son jus, qui est exactement... ça ressemble exactement aux photos avec eux, les Beatles, dans le studio. Vraiment, ça n'a pas changé. Mais surtout, vous entendez ces cordes qu'on a travaillées pendant pratiquement une année entière et qu'on les entend pour de vrai. Je sais pas, je défie quiconque de rester stoïque et de pas avoir des frissons, quoi. C'est après, ça dépend... comment dire, où se place sa sensibilité. Moi, vous m'en mettez juste un de violon et ça me parcourt toute la peau et la colonne vertébrale. Et ils étaient 27, donc j'ai craqué un petit peu.
0: Cette ressortie de disque, Vanessa Paradis, elle coïncide avec un retour sur la route, une tournée. Comment ça se passe jusqu'ici, quand il se passe 7-8 ans entre deux albums, comment se passe ce retour de cette nouvelle prise de contact avec le public ?
2: C'est vrai, mais je suis contente de vous me poser la question après 3 mois de tournée, parce qu'au début, j'en menais pas large du tout.
0: Avant le premier zénith, c'est compliqué ?
2: Oh, bah, avant le premier zénith, oui, bien sûr, en fait. On se demande toujours si on va plaire au public, et puis, en fait, oui. Et donc, on est très heureux. Là, maintenant, on est sur une route un petit peu différente, la route des festivals. C'est un peu différent, parce que je ne joue pas toujours devant un public qui vous a choisi. J'ai la chance de jouer avec un groupe de musiciennes et de musiciens exceptionnels, et c'est pas des mots que je dis, sont vraiment exceptionnels. On s'adore, et l'équipe technique est tout aussi exceptionnelle. Donc en fait, comme ça fait 3 mois qu'on fait la route ensemble, c'est merveilleux.
0: Et les beaux jours ne font que commencer, puisqu'à l'automne, il y aura toute une série de dates en France, La Rochelle, Pau, Montpellier, Grenoble, Toulon, Marseille. On finira en apothéose avec Bercy le 17 novembre, et puis aussi tournée internationale, Londres, Amsterdam, Varsovie, Milan, Barcelone. Dans toute l'Europe, on va écouter du Vanessa Paradis dans les grandes capitales culturelles de l'Europe.
2: Bah voici, on veut, on peut.
0: Ouais. On y va.
2: Oui.
0: Merci pour ce Merci retour des beaux jours, un disque version deluxe, en CD, en vinyle sur les plateformes et donc en concert. Et je recommande aussi le documentaire Vanessa Paradis, La Soirée, qui est disponible sur France.tv. Merci beaucoup Vanessa Paradis.
2: Merci à vous.
3: 8 heures. Sur France Inter, c'est le journal de Magali Homo. Bonjour Magali.
4: Bonjour à tous.
3: La guerre contre les feux continue, mais des batailles ont été gagnées.
4: Stabilisés dans le Var, fixés en Gironde, les pompiers maintiennent la cadence pour éviter les reprises. Sébastien Lecornu, lui, se projette dans l'après. Un coordinateur national va être nommé pour gérer la reconstruction. Le Premier ministre appelle aussi à l'adoption d'une loi sur la sécurité civile. Dans ce journal, des Marocains de retour autour de Ceuta. Ils ont cru à un Eldorado espagnol. Ils reviennent fatigués et déçus. La vidéo que je regarde est-elle générée par IA ? À partir d'aujourd'hui, les sites européens qui utilisent une intelligence artificielle devront le signaler. Et puis sur le Tour de France Femmes, la fierté française Océane Mahé arbore fièrement ce matin le maillot à poids de meilleure grimpeuse.
3: Dans le grand entretien de la matinale, saurez-vous reconnaître ce pays qui nous fait penser à Game of Thrones, un vieil homme progressiste qui s'accroche au pouvoir. Ses opposants conservateurs de père en fils tels une dynastie et les rois, les présidents d'hier qui finissent tous en prison, ajoutez la menace d'insurrection comme il y a 4 ans. Le Brésil, loin des cartes postales. 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
4: 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Des panneaux, bon retour chez vous, installés aux entrées de certaines villes en Gironde. Après 10 jours de lutte contre l'incendie monstre, la plupart des évacués ont pu regagner leur maison. Ouf de soulagement, oui, mais attention à ne pas crier victoire trop vite. Feu fixé ne veut pas dire feu éteint, prévient la préfète Sophie Broca. Il reste des points chauds, notamment dans les zones les plus escarpées, comme au pied des dunes, au bord de l'océan. Boris Loumagne a accompagné une équipe de pompiers dans ces endroits justement difficiles d'accès.
5: Le camion de l'adjudant-chef Zaya n'ira pas plus loin. Coincé entre deux dunes, au milieu d'une forêt de petits pins, il va falloir faire les 100 mètres restants à pied en tirant la lance.
6: Nous, on a un arbre qui est au-dessus de la dune qui est presque inaccessible. Donc c'est un tronc d'arbre qui se consume, on va le noyer pour pas qu'il y ait de reprise. Là, à l'instant, il y avait des petites flammes qui repartaient, donc on va le noyer.
7: Bon, alors on va là-bas. Jérôme, t'attends qu'on soit en haut et quand on est en haut, tu t'envoies la porte.
5: La souche est là, fumante. Elle est en limite de vert, comme disent les pompiers, à la lisière, en fait, entre la forêt brûlée et la partie encore intacte.
6: Si c'est dans le brûlé, déjà brûlé, qu'il n'y a pas de vert autour, c'est pas trop gênant. Ce qu'il faut, c'est qu'on traite ce qu'un limite de vert, que s'il y a un coup de vent, que ça reparte pas dans le vert.
5: Les pompiers arrosent le tronc avec une épaisse mousse blanche.
6: Ça permet en fait d'étouffer le feu. On fait une couche, on supprime l'air en fait.
5: Et ça fonctionne bien visiblement. Hein. La souche est rapidement éteinte, mais à quelques dizaines de mètres derrière,
6: fais deux pas à droite.
5: Un nouveau petit foyer se réactive.
6: Voilà, et là devant toi, t'as un arbre à 10 mètres, c'est derrière. Pas mal sur la zone, non ?
5: Oui, la zone est effectivement nettoyée, mais il y en aura d'autres à traiter tout au long des dunes. Un travail de fourmi qui va prendre des jours, voire des semaines.
4: Boris Loumagne avec les moyens techniques de Martin Troidec. La crainte, même avec un feu fixé, c'est de voir des reprises, comme dans le Var, où l'incendie du Gros Bessillon s'est à nouveau propagé. Depuis vendredi, 1800 hectares supplémentaires ont brûlé. Des incendies globalement sous contrôle pour Sébastien Lecornu. Dans la tribune dimanche ce matin, il annonce la nomination prochaine d'un coordinateur national pour gérer la reconstruction des zones sinistrées. Dans les colonnes de l'hebdomadaire, le Premier ministre appelle aussi à l'adoption d'une nouvelle loi sur la protection civile. Un texte est déjà sur la table. Résultat d'un travail engagé il y a 2 ans au moment du Beauvau de la sécurité civile, Mathieu Bonnour.
8: Ce projet de loi sécurité civile, c'est une victime collatérale de la dissolution. Encore un texte remisé dans les cartons, puis ressuscité face au moment critique. Au plus haut sommet de l'État, on compte désormais dessus et on aimerait même lui trouver une place dans un calendrier parlementaire déjà bien rempli. Mise en garde tout de même, ce n'est pas la réponse miracle à la crise de cet été, glisse-t-on dans l'exécutif. Le contenu porte plus sur l'organisation des secours, la répartition des missions entre pompiers et sécurité civile. Le gouvernement veut éviter à tout prix une loi trop technique, pas assez lisible, qui tomberait à plat face à de grandes attentes avec l'ampleur des incendies. Matignon s'en empare, juge le texte perfectible, avec des mesures à compléter. Le ministre de l'Intérieur est moteur sur la question, assure l'entourage du Premier ministre, Sébastien Lecornu, qui, comme à son habitude, délègue également la charge à ce Parlement fracturé. Il va désigner des parlementaires pour faire avancer le dossier. Le compromis, encore et toujours, comme voie de recours pour parer les critiques d'un projet de loi forcément limité à une poignée d'articles.
4: Des réunions ministérielles sont prévues la semaine prochaine à ce sujet.
3: France Inter, 8h05, la désillusion des Marocains de retour de Ceuta.
4: Environ 60 000 personnes sont arrivées illégalement en fin de semaine dans l'enclave espagnole située au nord du Maroc. Affamées, épuisées par des jours d'errance, la grande majorité a fait demi-tour, déçues. Le calme est donc désormais revenu. À Fnidek, dans la ville voisine marocaine, qui a vu sa population exploser ces derniers jours. Mathias Reynal s'est rendu sur place.
9: Abdelaziz était en première ligne. Il a vécu cette crise migratoire sous sa fenêtre.
10: J'habite ici à Fnidek, en face du poste de douane, là où sont passés tous les jeunes.
9: Avec sa famille, il a tenté d'apporter un peu d'aide.
10: On n'a jamais vu autant de monde arriver ici, comme ça, de tous les coins du Maroc. On leur a ramené de quoi manger, en premier lieu, et de quoi boire. Dans le quartier, chacun a donné ce qu'il pouvait. Tous les gens de Fnidek ont l'habitude de faire ça.
9: Sur la corniche de cette petite station balnéaire, il reste encore ici et là quelques groupes de jeunes hommes qui espèrent franchir la frontière. Mais la plupart, découragés, ont décidé de rentrer chez eux, comme Mustapha, 17 ans.
11: Les gens qui sortent de Ceuta, ils n'ont qu'une envie, c'est de retrouver leur maison. Tout le monde est crevé, certains ont été violentés. Donc ces bus gratuits, c'est une aubaine. Ils partent dans toutes les villes. C'est notre État, le Maroc, qui les a mis en place.
9: Une opération de rapatriement est en cours. Depuis hier soir, des autocars quittent la frontière avec les revenants de Ceuta.
4: Mathias Reynal au Maroc pour France Inter. 635 drones ukrainiens détruits dans la nuit dans le ciel de la Crimée annexée. C'est le ministère russe de la Défense qui l'annonce. La Russie visée hier par un attentat à la bombe dans un café à Moscou. Les autorités évoquent un engin explosif artisanal actionné par une femme inconnue. Elle est morte dans l'explosion ainsi que deux autres personnes. Aux États-Unis, c'est une fusillade qui a éclaté hier dans un fast-food de l'Idaho. C'est dans le nord-ouest du pays. Un assaillant a ouvert le feu, abattu dans la foulée par les forces de l'ordre. Les autorités évoquent la mort de trois personnes sans que l'on sache si le tireur est compté parmi les victimes. Vous verrez peut-être à partir d'aujourd'hui un petit logo s'afficher sur les photos ou vidéos que vous allez regarder. Les sites internet en Europe qui utilisent l'IA devront le signaler par une icône ou un label. Nouvelle étape de l'application de la loi adoptée il y a 2 ans et qui régule l'intelligence artificielle au sein de l'UE. Louise Buyens, l'objectif c'est la transparence.
12: La photo ou la vidéo que je regarde est-elle réelle ou générée par IA? Est-ce que je suis en train de parler à une vraie personne sur ce chat ou à un robot conversationnel? Désormais, on pourra savoir en un coup d'œil si un site utilise l'intelligence artificielle via une icône ou un filigrane. Mesure de transparence nécessaire selon Bruxelles parce qu'il est de plus en plus difficile de distinguer le vrai du faux en ligne. Les géants du numérique comme Meta et TikTok ont anticipé en mettant en place leur propre étiquetage. Google met en garde contre un système complexe. Les fournisseurs de systèmes d'IA ont jusqu'à début décembre pour se mettre en conformité sous peine d'une amende. D'ailleurs, il y a quelques jours, Google a été condamné à payer presque 900 millions d'euros pour ne pas avoir respecté les règles européennes sur les marchés numériques.
4: Louise Buyens.
3: 8h08, ils sont bientôt de retour.
4: Les juilletistes vont revenir au bureau bronzés et bien reposés alors que leurs collègues haussiens affrontent un week-end de chassés croisés. Bison futé voit orange dans le sens des départs. Aujourd'hui, c'est même rouge dans une large moitié sud. Dans le sens des retours, c'est orange dans le sud-est. Pour éviter les embouteillages sur l'autoroute, certains ont la technique emprunter les petites routes nationales ou départementales. Alors oui, c'est plus long, mais ça évite les bouchons, Suzanne Marion.
13: Patrick et sa famille font le trajet entre Fontainebleau et Dijon. Ils ne prennent pas l'autoroute et même si le temps dans la voiture est allongé d'une heure, pas question de se presser sur la route des vacances.
14: Et qu'on part, on lui dirait vacances ici. Sinon, on serait parti comme des malades sur l'autoroute. Non, on part, on est déjà en vacances, on décompresse, on regarde le paysage, on admire et puis on s'arrête tranquillement pour pique-niquer. Au bout de 2 heures, tranquille, et on repart. 2 heures de route, tranquille.
13: Un itinéraire qui leur permet aussi de faire des économies.
14: Puisqu'on roule à 90 et puis il y a le payage qui est en moins, donc... Ça paye le carburant sans problème.
13: Quelques kilomètres plus loin, c'est aussi l'heure de la pause pour Sonia, Alexandre et leur chienne. Partis de Savoie en direction de la Normandie, ils avaient pourtant prévu d'emprunter l'autoroute au nord de Lyon.
15: C'était bouché, on ne pouvait même pas accéder à l'entrée de l'autoroute. Donc on a bien fait de suivre les conseils du cafetier chez qui on a bu un café tout à l'heure, qui nous a conseillé de prendre la nationale plutôt que l'autoroute.
13: Finalement, ils apprécient le trajet.
16: On s'est aperçu que vu les bouchons, c'était pas plus mal, et ça roule très bien, c'est super chouette. Il y a des super paysages et puis ça se passe plutôt bien.
13: Et ça leur a même donné l'envie d'emprunter plus souvent des plus petits axes routiers.
4: Suzanne Marion, ici au Serre. Pas question de prendre son temps en revanche sur les routes du Tour de France. Au départ de la deuxième étape aujourd'hui du Tour de France Femmes, le maillot jaune sur les épaules de la meilleure sprinteuse du monde, la néerlandaise Lorena Wiebes, vainqueur hier à Lausanne, et le maillot à poids de meilleure grimpeuse sur le dos d'une Française, la Savoyarde Océane Mahé. Bonjour Fanny Lechevestrier.
17: Bonjour Magali.
4: Océane Mahé, c'est la belle histoire de ce début de Tour pour son équipe.
17: Et oui, bien sûr, vous allez me dire, on s'enflamme, nous ne sommes qu'à la deuxième étape. Rassurez-vous, cela ne m'a pas échappé, mais c'est vrai, j'aime bien les belles histoires. Et ma petite entreprise, le nom de l'équipe d'Océane Mahé en est assurément une. On a souvent évoqué ici même les difficultés économiques du peloton, qu'il soit féminin ou masculin, avec par exemple la disparition d'Arkéa, au passage l'ancienne formation de la jeune Océane Mahé, ou encore l'avenir incertain de Total Energy. Eh bien, face à cela, ma petite entreprise, incarnée par Vincent Lavenu, l'ancien patron de l'équipe AG2R, la mondiale, a eu malgré tout le courage de se lancer cet hiver dans une équipe 100% féminine en réfléchissant à un financement original. Difficile, voire impossible d'obtenir en effet un gros sponsor majeur aujourd'hui en France. Alors, place à plein de petits partenaires. Elles sont un peu plus de 500 très petites et moyennes entreprises à avoir répondu à l'appel. Alors bien sûr, l'équipe ne roule pas non plus sur l'or, ses dirigeants sont bénévoles, mais ils se sont donnés à fond durant un an et les voir aujourd'hui être sur le tour marquer des points, c'est rafraîchissant. Et d'ailleurs, si le concept vous plaît, les particuliers peuvent aussi s'associer au projet. Depuis le début du tour, une vingtaine ont déjà ainsi rejoint l'aventure. Et en bonus, je suis sûre, Magali, que vous arriverez à obtenir un autocollant Bob l'éponge, comme ça celui figurant sur les vélos des coureuses de l'équipe. Oui, ça vaut le coup.
4: Fanny Lechevestrier, merci beaucoup. Avec les moyens techniques de Johanna Gabric, 148 km d'Aigle à Genève. C'est cette deuxième étape, toujours en Suisse. Départ à 14h20.
3: Merci beaucoup Magali Homo. On vous retrouve pour le journal de 10h et on continue avec votre météo pour ce dimanche. C'est avec vous Magali Rochereau. Le vent se lève cet après-midi.
18: Oui François, le temps dans le sud jusqu'à 40 à 50 km par heure. Le vent du sud dans la vallée du Rhône et le vent de nord-est sur les côtes de Manche à 50 km par heure. Il y aura aussi des orages dus à l'air chaud en deuxième partie de journée sur les Pyrénées, la montagne Corse et les Alpes frontalières et quelques ondées du côté du sud du massif central. Et puis à la fin de la nuit prochaine, une dégradation orageuse va commencer à se dessiner par les côtes aquitaines qui donnera le ton de la journée de demain.
3: Toujours les mêmes 20 départements en vigilance orange canicule ce matin.
18: C'est un bon quart sud-est qui est concerné. Alors si vous prenez la route, il fait 21 à 24 degrés autour de la Méditerranée, 21 à Marseille, 22 à Valence, 23 à Toulon comme à Perpignan, 24 à Nice et 25 à Nice. Sur la promenade des Anglais, plus au nord, il fait 11 à 14 degrés des Hauts-de-France à la Bretagne et des Pays de la Loire au Grand Est. C'est cet après-midi que les maximales gagnent quelques degrés sur l'ouest, avec 30 à 35 degrés de l'intérieur de la Bretagne au sud-ouest, 29 à 33 des Hauts-de-France au Grand Est et au Centre-Est, et jusqu'à 36 à 38 sous les rayons implacables de l'arrière-pays méditerranéen.
3: Merci beaucoup Magali Rochereau. Les clés de l'Élysée et les archives de la conquête du pouvoir, c'est dans un instant. Avant de partir pour le Brésil, à 2 mois d'une nouvelle présidentielle, nouveau duel, Lula-Bolsonaro.
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3: Il est 8h14.
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3: voici les clés de l'Élysée. Chronique estivale de cette matinale, car nous sommes à quelques mois d'une présidentielle. Je sais, a priori, ça ne vous a pas échappé. Mais voilà, l'histoire nous enseigne que les campagnes pour la fonction suprême sont généralement riches en surprises. Bonjour Fabienne Lemoyle.
0: Bonjour François.
3: Grâce au documentaliste de l'INA, vous nous plongez en archives dans les moments où les rapports de force ont pu changer, et ce depuis 1965. Aujourd'hui, on va voir avec vous comment une petite phrase a peut-être offert les clés de l'Élysée à Valéry Giscard d'Estaing en 1974.
0: Nous sommes le 10 mai 1974. C'est la première fois qu'il y a un débat entre les deux tours. Figurez-vous que ça se passe ici, à la Maison de la Radio, studio 101 de l'ORTF. Face à face, Valéry Giscard d'Estaing, François Mitterrand, ils débattent fiscalité.
21: Le moment est venu, monsieur Giscard d'Estaing, depuis longtemps, où il aurait fallu utiliser cette richesse créée par tous, afin que le plus grand nombre vive. C'est cela, je dirais, c'est presque une question naturellement d'intelligence. C'est aussi une affaire de cœur.
22: D'abord, je vais vous dire quelque chose, je trouve toujours choquant et blessant de s'arroger le monopole du cœur. Vous n'avez pas, monsieur Mitterrand, le monopole du cœur. Vous ne l'avez pas.
21: Sûrement pas.
22: J'ai un cœur comme le vôtre, qui bat sa cadence et qui est le mien. Vous n'avez pas le monopole du cœur. Et ne parlez pas aux Français de cette façon, si blessante pour les autres.
0: Le monopole du cœur, la formule est lâchée devant 25 millions de téléspectateurs.
3: Et on la connaît par cœur, hein, cette phrase, on a le rythme presque en tête.
0: Exactement, elle va faire mouche le 13 mai sur France Inter. Le politologue Roland Cayrol se demande si le débat a fait bouger les lignes.
23: Puisqu'il faut se mouiller, comme l'a laissé entendre Jean Cazeneuve pour les sociologues, c'est vrai qu'il y a une légère avance pour Giscard d'Estaing à l'issue du débat. En quoi est-ce que ça jouera fondamentalement dans le vote de dimanche? C'est là que nous sommes moins sûrs.
3: Bon, et alors pour Valéry Giscard d'Estaing, aucun doute, c'est ce fameux monopole du cœur qui lui a fait gagner l'élection.
0: Ah oui, dans une interview au Parisien en 2012, il assurait en avoir parlé avec François Mitterrand, qui lui aurait confié « Votre phrase m'a coupé le souffle, ce soir-là j'ai perdu 300 000 électeurs ». Je vous rappelle que Valéry Giscard d'Estaing gagnera avec un écart de près de 420 000 voix.
3: Et alors forcément, grande question pour ce genre de débat très préparé. Est-ce que le monopole du cœur, c'était de l'improvisation?
0: Alors, pas sûr. Il a peut-être été inspiré par la note d'un député du Puy-de-Dôme qui invitait justement l'austère ministre des Finances à montrer, je cite, sa générosité de cœur pour les petits, entendez les plus modestes. Cette note a été retrouvée dans les archives par Public Sénat en 2019. Ce qui est sûr, c'est que pour le match retour du débat en 81, François Mitterrand a retenu la leçon de la formule qui marque.
24: Vous ne voulez pas parler du passé, je comprends bien naturellement. Et vous avez tendance un peu à reprendre le refrain d'il y a 7 ans, l'homme du passé. C'est quand même ennuyeux que dans l'intervalle, vous soyez devenu, vous, l'homme du passif.
0: Et en 1988, il va même s'en amuser lors de son débat, cette fois avec Jacques Chirac, en répondant à une question anodine sur la TVA des aliments pour animaux.
24: Vous avez parlé des chats et des chiens, moi aussi je les aime beaucoup. D'ailleurs, je crois que nous avons des chiens de la même espèce, et Dieu sait si on s'y attache. Alors, je ne peux pas vous répéter ce que j'avais entendu naguère. Vous n'avez pas le monopole du cœur pour les chiens et les chats. Je les aime, moi aussi.
0: Voilà, et en 1988, François Mitterrand sera réélu avec plus de 54% des voix.
3: Les clés de l'Élysée. Vous avez le monopole de ses archives, en quelque sorte, Fabienne Lemoyle. Merci, on vous retrouve sur l'application France Inter. Dans un instant, focal sur la politique brésilienne avec nos deux invités. Dans le grand entretien de 8h20, la musique d'abord. Et cette chanteuse à qui l'industrie demandait de changer de nom, de son et de courir après les chiffres. Mais Danitza a préféré créer son propre label. La voilà associée au producteur néerlandais Jaro Vandal, un duo reggae, Wrong Things.

0: Danitza et Jaro Vandal avec Wrong Things sur France Inter. 8h21.
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0: Il y a quelque chose d'assez romanesque dans le paysage politique brésilien. Un vieux président de 80 ans, ancien métallo, réélu après avoir fait de la prison pour corruption. Vous avez reconnu le personnage de Lula qui officialisera aujourd'hui sa candidature à un quatrième mandat. En face, un sosie de l'ex-président Jair Bolsonaro. Et pour cause, c'est son fils. Le père ayant lui aussi fait de la prison et aujourd'hui toujours sous bracelet électronique. Alors cette grande démocratie brésilienne est-elle un peu grippée ? À 2 mois du vote, nos invités ce matin, Thomas Siegmann de Barros, bonjour.
2: Bonjour.
0: Bienvenue sur France Inter, docteur associé au Centre de Recherche Politique de Sciences Po, le CEVIPOF, spécialiste du populisme et de la politique latino-américaine. Et en ligne depuis Rio, Jean-Mathieu Albertini, bonjour.
3: Bonjour.
0: C'est encore la nuit chez vous, mais vous avez veillé tard pour nous, correspondant de Radio France au Brésil. Jean-Mathieu, vous qui êtes à Rio en ce moment, cette nouvelle candidature de Lula qui s'annonce pour aujourd'hui, s'est accueillie comment ? Est-ce que c'est encore un événement ? Est-ce qu'il y a de la lassitude, au contraire, du fatalisme dans son camp ? Ou est-ce qu'il fait toujours rêver son électorat ?
3: Alors pour son électorat, il fait toujours rêver. Hein. C'est clairement une figure qui a toujours énormément de charisme. Il rassemble toujours autant de monde dans son camp. Par contre, pour une partie du pays, c'est clair qu'il y a un peu de lassitude. C'est quand même sa 7e élection présidentielle. Il en a remporté 3. Mais c'est sûr que la figure de Lula commence à fatiguer une partie du pays, notamment chez les plus jeunes. Mais il reste quand même une figure essentielle. Et c'est pour ça d'ailleurs que son camp le présente... À chaque fois, il n'y a aucune personnalité politique à gauche qui peut le remplacer en ce moment.

0: Il y a deux choses. Déjà, quand on parle de bilan, il faut qu'on comprenne que la force de Lula vient beaucoup de son tout premier bilan quand il a été président deux fois quand même. Il a été
1: réélu. Dans les années 2000.
0: Ouais, entre 2002 et 2010. Et quand il quitte le pouvoir en 2010, il avait plus de 90% d'approbation au Brésil. En ce moment, c'est un peu différent. L'économie, ça commence à s'améliorer, ce qui explique aussi pourquoi il va un tout petit peu mieux au sondage en ce moment. Mais bien sûr, la situation est beaucoup plus clivante au Brésil en ce moment. Il y a 50% à peu près de la population qui va finir par voter par Lula. Une partie d'une façon très animée, enthousiasmée. Une autre
1: par
0: partie,
1: adhésion.
0: Oui, et une autre partie, bien sûr, par rejet du bolsonarisme de l'extrême droite. Et l'inverse est aussi vrai. Le fils de Bolsonaro et ces gens-là, bien sûr, il y a des gens qui vont voter pour eux par adhésion oui. Et d'autres qui vont voter par rejet à Lula.
1: Alors justement, Jean-Mathieu Albertini, le concurrent, 45 ans, il s'appelle Bolsonaro, Flavio de son prénom, fils de Jair Bolsonaro, l'ex-président qui a fait de la prison pour tentative de coup d'État. C'est un héritier politique, et physiquement il lui ressemble énormément d'ailleurs, mais est-ce qu'il est le sosie politique de Jair Bolsonaro, voire sa marionnette ?
2: Alors, clairement, c'est une candidature qui a été imposée par Jair Bolsonaro. Donc, l'idée pour Jair Bolsonaro, qui n'a pas su construire un parti à son image, c'est vraiment d'essayer de garder la main sur le mouvement qu'il a créé, sur le bolsonarisme. Donc c'est dans cette logique-là que s'inscrit la candidature de Flavio Bolsonaro. Après, est-ce qu'il est pareil que son père ? Lui essaie de donner l'image de quelqu'un de différent, de quelqu'un qui serait une sorte de bolsonarisme, un Bolsonaro modéré, quelqu'un qui mettrait de côté tous les excès du père. Seulement, là, il est en grande difficulté en ce moment. Il y a eu des dénonciations de corruption où on l'entend quémander quelques millions de reais à un banquier impliqué dans un immense scandale de corruption. Il y a eu des soucis au sein même de la famille. Et donc, quand la situation se tend un peu de son côté, là, d'un coup, il est beaucoup moins modéré parce qu'il essaie de remobiliser sa base pour essayer de se remettre sur pied en attendant que la tempête passe. Donc, il a, par exemple, comme son père, remis en cause le système de vote.
1: Thomas Zikman de Barros, Flavio Bolsonaro, Jean-Mathieu Albertini en parlait à l'instant. Il y a cette affaire Banco Master qui éclabousse une partie de la classe politique. Et il y a aussi, ça peut paraître anecdotique, ça ne l'est pas, ses relations difficiles avec sa belle-mère, Michelle Bolsonaro, qui est elle aussi engagée en politique. Il faut nous expliquer.
0: Oui, c'est ça. C'est pas sa mère, c'est l'épouse de son père, qui d'ailleurs est beaucoup plus jeune que lui, à peu près le même âge que Flavio Bolsonaro. Elle, qui est une femme qui a sans doute des prétentions politiques, peut-être elle sera candidate au Sénat. Et clairement, elle et Flavio, elles ont des désaccords profonds au niveau politique. Et il y a deux mois à peu près, elle a enregistré une vidéo où elle faisait des critiques, disait qu'il n'était pas très poli avec elle, pas très poli avec les femmes en général. Et pour lui, c'était un choc. Parce que le bolsonarisme, il est fort avec les hommes, surtout. Il est fort avec les évangélistes. Mais comme Flavio n'est pas exactement son père, il est beaucoup moins charismatique. Il est beaucoup, je ne sais pas, il est moins convaincant. Il a des difficultés à garantir cet électorat religieux évangélique. Et elle, Michelle Bolsonaro, sa belle-mère, elle est une femme qui est plutôt bien vue par les autres femmes, et elle est très religieuse, donc elle est aussi très bien vue par ces groupes. Donc quand elle commence à critiquer, à attaquer son propre candidat, c'est-à-dire le fils de son mari, ça abîme sa capacité de parler avec cet électorat qui quand même est très important pour le bolsonarisme.
1: Vous commencez à parler de religion et c'est important au Brésil. Quel rôle, Jean-Mathieu Albertini, ont et vont avoir les églises dans cette campagne ? Les évangéliques ont progressé de façon fulgurante au détriment de l'église catholique. Ça se traduit comment dans la société et puis politiquement ?
2: Dans la société, il y a un vrai changement culturel qui est en train de s'opérer. Alors, pour l'instant, ils sont encore minoritaires, ils sont quelque chose autour de 30% de la population, mais leur influence va au-delà de ça, parce qu'ils ont réussi à s'implanter en politique, notamment au Parlement, de manière très efficace, mais même dans la culture, en fait, on ne pourrait pas parler d'hégémonie culturelle, mais ils sont vraiment très puissants culturellement, et c'est un peu entré dans les mœurs, donc ça, finalement, ça joue un peu en faveur des candidats qui se disent plus conservateurs. Après, politiquement, c'est très important, évidemment, parce que c'est quand même, voilà, du coup, environ 30% de l'électorat. Et de ces 30%-là, il y a au moins les deux tiers qui ont, au moins lors des deux dernières élections, ont voté pour Jair Bolsonaro.

0: C'est ça, si on devait vraiment caricaturer et mettre les religions dans des camps politiques, ce qui est évidemment beaucoup plus nuancé que ça, on pourrait dire que les évangéliques tendraient plutôt à voter conservateur et les catholiques seraient plus proches de la gauche, Jean-Mathieu ?
1: Alors, il y a aussi beaucoup de catholiques très conservateurs, hein, on l'oublie un peu, mais globalement, les évangéliques, en tout cas, oui, sont un peu plus proches du camp Bolsonaro. Maintenant, il faut quand même nuancer un petit peu. À cette élection, ça peut être un peu différent. Lula a essayé de se rapprocher des évangéliques, ça n'a pas forcément très bien marché. Par contre, ce qui est sûr, c'est que, comme l'a dit l'autre invité, Flavio Bolsonaro n'a pas le charisme de son père et vu les difficultés qu'il rencontre dans cette campagne, il n'y a pas autant de leaders évangéliques qui sont prêts à s'associer à sa campagne. Donc il y a des grands leaders évangéliques qui lui restent fidèles, mais il y a quand même beaucoup de gens qui préfèrent garder une distance prudente, qui préfèrent la neutralité et qui peut-être même vont s'engager aux côtés de Lula quand la campagne va s'intensifier un petit peu.
0: Thomas Zygmunt de Barros, est-ce que les églises sont engagées en quelque sorte en politique au Brésil ?
2: Il y a sans doute certaines églises évangéliques surtout qui sont politisées. Et c'est curieux parce qu'il y a 20 ans, il y a 25 ans, quelques leaderships de ces églises étaient proches de Lula, même en 2002 quand elle a été élue. Mais après, elles sont devenues très critiques vis-à-vis de toutes les politiques pas forcément des gauches en soi, mais tout ce qui était le droit pour les minorités, pour les femmes, pour les homosexuels. Et à cause de ça, ou grâce à ça, je ne sais pas, elles se sont alliées à l'extrême droite. Et ça, c'est intéressant si on fait une comparaison entre l'extrême droite au Brésil et l'extrême droite en France, par exemple. C'est qu'au Brésil, l'extrême droite, elle est encore très attachée à toute cette panique morale, cette idée que, d'une façon ou d'une autre, je ne sais pas, la gauche veut convertir les enfants à l'homosexualité, je ne sais pas, ou l'avortement qui, au Brésil, est encore illégal. Et donc, si en France, on parle beaucoup d'immigration, au Brésil, c'est plutôt dans ces coins de panique morale, et c'est pour ça aussi que les églises évangéliques finissent par s'allier à l'extrême droite.
0: Jean-Mathieu Albertini, correspondant de Radio France au Brésil, vous commenciez à nous dire que Flavio Bolsonaro n'a pas forcément le charisme de son père pour électriser les foules. C'est important dans une campagne. Est-ce qu'en face, l'âge de Lula, qui a 80 ans, qui en aurait 85 à la fin d'un éventuel nouveau mandat, c'est un sujet ?
1: Alors pour l'instant, ce n'est pas un sujet, mais il faut dire que Lula et toute son équipe font tout pour que ça n'en soit pas un. Notamment après ce qui s'est passé avec Joe Biden aux États-Unis, il y a eu un énorme effort de communication pour montrer que Lula était très en forme, c'était un homme très dynamique. Donc il a multiplié sur ses réseaux sociaux des vidéos où on le voit en train de faire de la musculation, un petit footing, tout ce genre de choses. Et donc ça peut paraître anecdotique, mais c'est essentiel dans cette campagne pour éviter qu'on parle de son âge. Et là, tout dernièrement, cette semaine encore, il a même fait un petit sprint avec le directeur de l'OMS pour montrer à quel point il était en forme. Et bon, personnellement, pour l'avoir vu de près, il semble quand même assez en forme. Voilà, on est loin d'un Joe Biden, c'est quelqu'un qui a encore toute sa tête. Alors certes, il n'a plus l'énergie qu'il avait quand il avait 50, 60 ans, mais pour quelqu'un de 80 ans, c'est quelqu'un encore de très en forme.
0: Alors, on va voir un petit peu avec vous, Thomas Zygmunt de Barros, ce sur quoi peut se jouer cette élection. Vous qui êtes, je le rappelle, au Centre de Recherche Politique de Sciences Po, spécialiste de la politique latino-américaine, est-ce que le crime organisé, qui est au Brésil une plaie depuis des décennies, les enlèvements, la drogue, les fusillades, une vraie hyper-violence, ça peut être reproché à Lula, qui, ces 25 dernières années, a été au pouvoir la moitié du temps?
2: Alors, au Brésil, la responsabilité de la sécurité publique, en théorie, ça va aux États, c'est un État fédéral. Mais la réalité, c'est que les gens finissent par responsabiliser un peu le gouvernement fédéral.
0: Sommet, oui.
2: Oui, parfois, les citoyens ne connaissent pas forcément quelles sont les compétences. Et on voit que la sécurité, déjà, la violence, c'est un souci très important au Brésil. C'est un pays dangereux, il ne faut pas le nier. Certaines grandes villes sont marquées par la violence. Et il y a une partie de la population qui veut résoudre ça un peu n'importe comment. Donc l'année dernière, on a vu un moment où les sondages ont été un peu mauvais pour Lula, précisément au moment où il y a eu une opération policière à Rio qui a tué une centaine de personnes. Et quand même, il y a une partie de la population qui dit « oui, ça c'est pas mal ». droite, en fait. Donc on voit que c'est quelque chose que l'extrême droite essaye d'instrumentaliser et que la gauche, la vérité, c'est vrai qu'elle a des difficultés parfois à proposer des alternatives.
0: C'est pas dans sa culture, ses actions coup de poing, quoi.
2: Oui, c'est un peu compliqué et souvent même on a aussi des gouverneurs des gauches qui finissent par reproduire aussi les mêmes pratiques de violence policière, de brutalisation, de la question de la violence. Et c'est difficile parce qu'il faut qu'on se rappelle aussi que le Brésil est un pays avec une grosse inégalité sociale. En fait, ça a été le tout dernier pays de l'hémisphère occidental, si on veut, à abolir l'esclavage et qui n'a pas fait grand-chose pour améliorer la situation de l'inégalité sociale. Et la gauche pensait que...
0: L'hémisphère occidental, c'est cette définition américaine que reprend Donald Trump ces derniers temps.
2: Non, c'est pas ça. Quand je dis hémisphère occidental, c'est géographie simple, parce que moi, je ne considère pas que le Brésil soit exactement l'Occident. Peut-être le Far West, mais pas forcément le West, parce qu'on sait qu'il y a encore des pays où il y a de l'esclavage jusqu'à aujourd'hui. Mais le Brésil a aboli l'esclavage en 1888, quand même. Donc, on n'a pas fait grand-chose. La gauche pensait qu'en réduisant les inégalités sociales, la violence, ça allait finir comme c'était un épiphénomène, disons, des inégalités. Et la réalité, c'est que la chose est plus complexe.
0: C'est plus complexe. On comprend que ça va se jouer sur des questions sociales une fois de plus. Et comme souvent, et comme dans la plupart des pays, Jean-Mathieu Albertini. Autre sujet peut-être, vu de France, on parle souvent de l'Amazonie. Et pour cause, le Brésil héberge ce poumon mondial qu'est cette immense forêt. Est-ce que ça compte réellement dans le vote des Brésiliens ou est-ce que c'est surtout dans l'image internationale du Brésil?
1: Alors, selon les dernières élections, je dirais que c'est plutôt sur l'image internationale. Alors, ça compte aux yeux de beaucoup de Brésiliens, évidemment. C'est un sujet central, déjà, pour ceux qui y habitent. Et puis même, dans les grandes villes, en tout cas dans le camp progressiste, on s'en préoccupe beaucoup. Maintenant, en termes de vote, c'est pas certain que ça ait une influence majeure sur ce scrutin-là. Enfin, en tout cas, ça n'a pas eu sur les derniers scrutins. Mais c'est sûr que si Lula n'avait pas tenu ses promesses de faire baisser la déforestation, il aurait eu ça, enfin toute l'opposition lui serait tombée dessus avec délice, on va dire. Oui. Donc c'est vraiment un sujet où il avait absolument besoin de remplir sa mission, ce qu'il a fait en partie. Et à partir de là, ça l'empêche de perdre des votes, on va dire. Est-ce que ça va lui en faire gagner? C'est pas certain.
0: On va dézoomer un petit peu, si vous le voulez bien, messieurs, puisque avec Donald Trump, Lula a en quelque sorte peut-être son premier opposant à Washington. Est-ce que vous le voyez comme ça, Thomas Dijkman de Barros? Quelle influence a le président américain sur le Brésil?
2: Oui, c'est curieux parce que, bien sûr, Trump, il a été soutenu par Bolsonaro quand Bolsonaro arrive au pouvoir en 2018. Et les premières années quand Lula revient au pouvoir, c'était un moment de tension et de silence jusqu'à ce que l'année dernière, Trump fait des éloges, retrouve Lula un peu par hasard à l'Assemblée générale de l'ONU. Et pendant son discours à l'ONU, il fait des éloges de Lula. Après, les deux vont se rencontrer et à Kuala Lumpur. Et après, Lula va à Washington. Et apparemment, tout se passe plutôt bien entre ces deux figures.
0: Un chaud-froid qu'on a du mal parfois à expliquer, quoi.
2: Oui, mais la vérité, c'est qu'aussi en Amérique latine, les derniers mois, on a vu quelques basculements. Au Pérou, c'était vraiment très serré, mais Keiko Fujimori, elle arrive au pouvoir. Aussi en Colombie, on voit l'extrême droite arriver au pouvoir. Et le Brésil devient en Amérique du Sud, un peu avec l'Uruguay, mais l'Uruguay, c'est un tout petit pays avec 3 millions d'habitants quand même. Le Brésil, c'est grand pays de 210 millions d'habitants, devient un peu le dernier point là où la gauche, les forces, disons, démocratiques du continent restent au pouvoir. Et donc, pour quelques figures dans l'administration américaine, il ne faut pas non plus penser que le gouvernement américain, c'est un ensemble monolithique, mais pour Marco Rubio, par exemple, qui est très préoccupé de l'Amérique latine, peut-être c'est une question importante de profiter de ces moments de faiblesse, pas de faiblesse, mais où le Brésil est le tout dernier pays où la gauche et les forces démocratiques sont au pouvoir, pour essayer de peut-être basculer aussi le Brésil. Et que rappelons-nous, le Brésil, c'est 50% de la population de l'Amérique du Sud et 50% du PIB.
0: 200 millions d'habitants. Et effectivement, Marco Rubio, qui est le diplomate en chef des États-Unis, de l'administration Trump, qui s'est réjoui récemment que, je crois qu'il disait, la plupart des pays maintenant d'Amérique du Sud sont pro-américains, en tout cas les régimes. Et c'est vrai que pas mal de pays de la zone sont passés à la droite, voire à l'extrême droite, le Pérou, le Chili, l'Équateur, la Colombie. Est-ce que ça explique, pour vous, Jean-Mathieu Albertini, que le Brésil, qui pourrait, avec cette puissance démographique, économique qu'on vient d'évoquer, être une sorte de porte-voix de l'Amérique du Sud, même le fer de lance, ne le soit pas et n'est peut-être pas le poids qu'il pourrait avoir dans cette région du monde ?

0: Oh, mais il a quand même un énorme poids dans cette région du monde, hein, dans le Mercosur, c'est vraiment c'est vraiment le pays qui compte. C'est un peu l'équivalent de la France et de l'Allemagne dans l'Union européenne, quoi. Mais clairement, c'est sûr que maintenant, avec tous ces pays, il est un peu plus isolé. Il y a le président Javier Milei qui n'hésite pas à faire. Il est venu à la convention de Flavio Bolsonaro pour faire un discours virulent contre Lula, ce qui a créé une crise diplomatique avec l'Argentine. Donc, c'est sûr que ça figure un peu l'unité du continent. Maintenant, juste pour revenir sur les possibilités d'ingérence de Donald Trump, les possibilités d'action de son administration au cours de cette élection, paradoxalement, ça peut être un avantage pour Lula, parce que en fait, il arrive bien à mobiliser la fibre nationaliste, enfin le sentiment nationaliste qui peut être assez fort au Brésil, et de dire à ses électeurs, pour aller rassembler un peu plus large même que ses électeurs, de leur dire, voilà, on se fait attaquer par l'étranger, et en plus de ça, c'est la faute à la famille Bolsonaro, parce qu'il y a un frère Bolsonaro qui est auto-exilé aux États-Unis, qui est proche de l'administration Trump. Flavio Bolsonaro s'est rendu aux États-Unis pour rendre visite à Donald Trump. Donc tout ça, ça peut finalement être un avantage électoral pour Lula.
1: Eh bien, merci beaucoup Jean-Mathieu Albertini, correspondant de Radio France et de France Inter au Brésil, en direct de Rio. Merci à vous Thomas Hickman de Barros, du CEVIPOF, tous les deux en direct dans ce grand entretien. La revue de presse dans quelques secondes.
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1: La météo de ce dimanche, c'est avec vous Magali Rochereau, avec du soleil, du vent et des orages.
4: Oui, dans le bleu de l'été, l'instabilité demeure cet après-midi. François Lier à l'air chaud avec des orages sur les Alpes, les Pyrénées et la Corse et quelques averses sur le massif central. Les côtes de Manche, elles, sont couvertes par un voile d'altitude et balayées par le vent de nord-est. Le vent d'Autan, lui aussi, se lève dans le sud du pays à 40 km par heure, comme le vent du sud dans la vallée du Rhône. Attention toujours au danger de feu élevé.
1: Alors ce matin, les températures restent stationnaires.
4: La vigilance orange canicule concerne toujours 20 départements, d'un bon quart sud-est jusqu'à la Bourgogne et le Jura, Corse incluse, et vous vous réveillez dans le quart nord-ouest sous des minimales raisonnables, voire fraîches, avec 12 degrés à Caen et à Brest, 17 à Saint-Lunaire ce dimanche matin, 18 à La Rochelle, 19 à Toulouse et 21 à Ajaccio. Cet après-midi, ça grimpe, la barre des 30 degrés est atteinte presque partout. Vous aurez 28 à 30 degrés sur le quart nord-ouest, 28 au Havre, 30 à Rouen, 32 dans la capitale, à Paris-Plage, 34 à Bordeaux, 36 à Jarnac et 37 à Périgueux.
1: Merci beaucoup Magali Rochereau.
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1: Et la revue de presse, c'est Margot Barallon qui la signe ce dimanche. Dans la presse ce matin, Margot, on parle du coût des incendies.
5: Et il y a d'abord celui qui s'évalue froidement, c'est la Tribune du dimanche qui s'y colle en Gironde. 39 000 entreprises touchées, jusqu'à 80 000 salariés empêchés de travailler et un risque de multiplier par 3 les dépôts de bilan et les liquidations. À Arcachon, les hôtels et les restaurants enregistrent 75% d'annulations. Mais le prix à payer est parfois plus difficile à estimer. Sur le site du Figaro, un psychiatre détaille les troubles du sommeil avec beaucoup de cauchemars, les tensions nerveuses et les réminiscences traumatisantes chez les sinistrés. Dans Le Monde, un article se penche, lui, sur le lourd tribut des pompiers, 4 morts et de potentielles intoxications, car les cagoules protègent du feu, mais pas des particules de fumée. Et cette phrase glaçante d'un officier, on fait plus d'enterrements que de mariages, et c'est moins à cause des flammes que des cancers.
1: L'autre coup, Margot, dont on parle dans les journaux aujourd'hui, c'est celui de la passion.
5: Passion des hauteurs pour Nirmal Purja, alpiniste népalo-britannique de 36 ans, star des réseaux sociaux et auteur d'un impressionnant record, gravir 14 sommets à plus de 8000 mètres en 7 mois seulement. Celui que l'on surnommait Nimsdai a été emporté sur son terrain de jeu préféré, vaincu par le redoutable Broad Peak. et une avalanche. Libération se souvient sur son site de cet aventurier éclatant et mégalo à la fois, qui grimpait aussi pour remettre ses frères Sherpas népalais au centre du jeu, alors que la montagne a longtemps été préemptée par les Occidentaux. Elle aussi s'accroche, un peu comme à la paroi d'une montagne. Pour Bahar, 15 ans, l'espoir, c'est de l'escalade. Espoir qu'un jour, les talibans, qui ont repris le pouvoir en Afghanistan en 2021, tombent, que cesse l'interdiction pour les filles d'étudier après l'âge de 12 ans, que cesse cette vie emmurée dans le vide, le noir et le silence. C'est la Croix l'Hebdo qui raconte l'histoire de Bahar, recueillie au bout d'une messagerie cryptée, une vie de planque en planque avec ses deux sœurs, son frère et leur mère. Mère partie avec ses enfants sous le bras lorsque le père a voulu marier ses filles de force. Bahar n'attend pas passivement des jours meilleurs. Tous les matins, elle apprend les maths et les sciences. Tous les après-midi, elle potasse toute seule chez elle. Tous les mercredis soirs, ses cours d'anglais à distance et la nuit, elle lit Camus, Harry Potter ou Dostoïevski. Les sbires du régime taliban sillonnent les rues, traquent les petites rebelles dans son genre. À 15 ans, Bahar a déjà des formules de vieille sage. Ces hommes doivent être bien peu sur deux pour faire subir cela aux femmes. Le prix à payer de la clandestinité est immense, mais l'optimisme plus grand encore. À la fin de cet article édifiant, Bahar est folle de joie. Elle vient de découvrir un livre magnifique. Mmh. Romain Gary, tu connais ? Le titre est magnifique en plus. Ça s'appelle « La vie devant soi ».
1: Une note d'espoir. Un autre prix à payer, toujours dans nos journaux, c'est celui du poisson.
5: Oui, et c'est un article de Sud-Ouest remarquablement bien troussé qui nous emmène sur le port de l'île d'Oléron, 5h du mat, l'heure des braves et d'une lutte implacable pour négocier en 4 secondes seulement le prix de son kilo de sèche de rouget ou de gros maigre. Si les touristes ne savent pas toujours distinguer un mulet d'un merlu, les poissonniers aussi sont parfois un peu perdus. Au début des années 2000, tu faisais ton chiffre d'affaires avec 5 espèces sur le banc, explique l'un d'eux. Il suffisait de regarder les recettes dans Femmes Actuelles pour dénicher les tendances. Maintenant, il en faut une trentaine. Et même les poissons moches ont la cote. Le prix à payer pour des animaux est aussi à lire dans Le Parisien. 80 euros pour un toutou brunch, champagne, saumon
1: toutou
5: fumé.
1: Brunch.
5: Ouais, champagne, saumon fumé et miardises pour les humains. Et puis donc, riz, carottes et effilochés de poulet pour les chiens. En bonus, la présence d'un parcours de jeu et d'une ostéopathe. Et oui, on parle toujours des toutous et pas des maîtres. Mais enfin, après tous ces coups, un peu de plaisir gratuit. Ouest France s'est rendu dans un EHPAD qui s'est inscrit sur un groupe Facebook dédié à l'envoi de cartes postales. 18 courriers reçus, ça a l'air bête comme ça, mais ça ravive des souvenirs. Gisèle ne connaît plus son âge. Je suis née en 1900 et des brouettes, dit-elle, mais devant une carte postale avec des roses, ça revient. Elle adore ça et elle a longtemps cultivé son jardin. Madame Louis, elle, adore les images de chats. Après le débarquement, on en avait parce qu'il y avait beaucoup de vermine. Madame Maton enchaîne. Moi, j'ai passé 10 jours dans les tranchées. Je m'en souviens comme si c'était hier. Les cartes postales sont des supports à la papote, analyse une anthropologue. Créer du lien, sortir de la solitude, voilà des choses qui ne se monnaient pas.
1: Merci Margot Barallon, tous ces extraits de la presse qu'on retrouve dans votre vue de presse sur l'application Radio France. Et il est 8h47. Bonjour Arnaud Gonzague.
6: Bonjour.
1: Tous les dimanches de cet été, en partenariat avec le Nouvel Obs, vous nous parlez d'amour, mais pas de n'importe quels amours. Vous nous racontez les grandes histoires qui se sont heurtées aux préjugés de leur temps. Alors, on part où ce matin ?
6: Eh bien, ce matin, je vous emmène dans le quartier latin, à Paris, au tout début des années 30. Deux jeunes agrégés de philosophie se sont rencontrés, coup de foudre entre eux, et ils ont commencé une vie de couple. Lui, il est petit, il est chétif, il est franchement laid, hein, mais il est d'une intelligence prodigieuse. Elle est grande, élancée et tout aussi brillante que lui. Vous les avez reconnus sans doute, c'est Jean-Paul Sartre et Simone de Beauvoir. Et quand je dis qu'ils ont commencé leur vie de couple, attention, ce n'est pas du tout un couple comme les autres, surtout à cette époque. Parce qu'au début de leur relation, tous les deux se sont donné, je cite, un bail de 2 ans, c'est-à-dire une sorte de CDD de l'amour, reconductible au bout de 2 ans. Bon, comme vous le savez François, le couple va vite signer un CDI, mais là encore un CDI tout à fait particulier.
1: Bon, mais alors, qu'est-ce qui est si particulier dans leur relation ?
6: Alors, c'est ce qu'on appellerait aujourd'hui un couple polyamoureux. Sartre et Beauvoir séparent en effet ce qu'ils nomment l'amour nécessaire, c'est-à-dire leur couple, qui est comme inscrit dans leur destin, et les amours contingentes. Contingente en philosophie, ça veut dire accidentelles, qui auraient pu tout aussi bien ne pas arriver. Par ailleurs, vous le savez, souvent dans un couple libre, chacun laisse le droit à l'autre de vivre des histoires de son côté, mais à condition de ne rien en raconter. Chez Sartre et Beauvoir, c'est exactement le contraire. On a le droit d'aller voir ailleurs, mais il faut tout se dire, tout raconter. Et comme le souligne mon confrère Xavier Delaporte dans son excellent article paru dans le Nouvel Obs, eh bien ça change pas mal de choses, et pas forcément pour le meilleur.
1: Et qu'est-ce que ça change donc, hein ?
6: Eh bien, par exemple, comme Sartre savait ce que Beauvoir faisait, cela l'impliquait nécessairement un peu dans la relation contingente. Donc, il n'est pas tellement étonnant que tous les deux aient été amenés à se partager, entre guillemets, les mêmes maîtresses, qui, au passage, étaient souvent des étudiantes de Beauvoir, ce qui poserait pas mal de problèmes aujourd'hui. Et quand on sait que les ruptures avec les amours contingentes étaient parfois très brutales, on en vient à se demander si, au fond, le couple Sartre-Beauvoir n'était pas un petit peu dans la manipulation des autres pour son propre plaisir. D'ailleurs, si Simone de Beauvoir a inventé le féminisme moderne avec son essai « Le deuxième sexe », comme chacun sait, il ne faut pas oublier que Sartre, lui, a une vision de l'amour et de la séduction plutôt dure. Dans son essai « L'être et le néant », Sartre décrit ainsi l'amour comme un conflit, une lutte sans merci entre deux êtres. En gros, François, c'est un jeu dans lequel soit vous arrachez la liberté de l'autre en provoquant son désir, soit vous perdez la vôtre. Et c'est là qu'on voit que si le polyamour de Sartre et Beauvoir ont pu fasciner, il n'est peut-être plus à l'ordre du jour, et on a envie de dire tant mieux.
1: Particulier, effectivement, cet amour entre polyamour, amour contingente, j'ai appris ce mot grâce à vous ce matin. Merci Arnaud Gonzague, je rappelle qu'on peut retrouver d'autres histoires comme celle-là dans le numéro du Nouvel Obs sur l'amour contre les préjugés, c'est en vente tout l'été. Très bonne journée à vous. Il est 8h50, la chronique du bord de mer désormais, en partenariat avec le Muséum National d'Histoire Naturelle. Bonjour Marc-André Solos.
7: Bonjour.
1: Ce matin, vous nous parlez de l'huîtrier Pie. Qu'est-ce que c'est l'huîtrier Pie ?
7: Ah, c'est un oiseau du bord de mer, d'une quarantaine de centimètres, rouge, blanc et noir. Vous connaissez son cri qu'on entend ?
1: C'est très mignon.
7: Et qui évoque la plage.
1: Et alors, il est proche ou pas des pies de nos campagnes ?
7: Ah, le nom est trompeur. La pie est de la famille des corbeaux, les corvidés, tandis que l'huîtrier Pie, lui, appartient aux hématopodidés. Mmh. Alors, c'est un groupe d'oiseaux à pattes rouges, hein, et d'ailleurs, hématopodidés, ça signifie pattes de sang.
1: Oui, hémato.
7: Et en effet, les pattes de l'huîtrier Pie sont rouge vif. Mais c'est vrai que l'animal évoque la pie par son plumage blanc et noir. Cependant, la pie n'est pas à l'origine de son nom. On l'ignore trop souvent, mais en français, pie est un adjectif qui qualifie des animaux au pelage ou au plumage bicolore, par exemple blanc et noir. On l'utilise aussi pour les chevaux ou les vaches, comme la race pie noire,
1: hein,
7: une race blanche et noire de Bretagne. Ouais. Alors revenons à notre oiseau, il est noir et blanc, pie donc, à pattes et bec rouge. On ne peut pas le louper, même de loin, et en plus, il crie.
1: Qu'est-ce qu'il fait au bord de la mer ?
7: Eh bien, c'est là qu'il mange. Il appartient à ces oiseaux qu'on appelle limicoles, c'est-à-dire qui vivent en bord de mer. Plutôt carnivores, ils visent des proies marines, différentes selon les individus, et ça se voit à leur bec. Ceux qui ont le bec le plus long l'insinuent pour aller chercher leur proie. Un ver ou un petit coquillage dans le sable ou la vase, ils peuvent insérer l'extrémité fine de leur bec dans une grosse coquille et dévorer la chair de l'occupant avec une agilité incroyable. Mmh. Ces individus-là, appelons-les les insinuateurs, ils attrapent aussi des larves et des vers de terre en retrait de la côte et leur bec reste allongé. D'autres, en revanche, ont un bec plus court et émoussé, car ils martèlent les coquillages pour les ouvrir après les avoir déposés sur une pierre qui leur sert d'enclume. Ces marteleurs ont accès à de plus gros coquillages et donc, malgré un temps d'ouverture plus long, à plus de chair. Toutefois, la taille des coquillages reste limitée hein, et en particulier, en dépit de son nom, l'huîtrier Pie ne mange pas d'huîtres.
1: Mais alors, est-ce que les marteleurs abîment leur bec avec cette méthode ?
7: Oui, justement, beaucoup plus vite que les insinuateurs. Rassurez-vous, comme chez tous les oiseaux, le bec pousse continuellement et même très vite chez l'huîtrier Pie. 1,5 mm par jour. Malgré cette croissance rapide, l'usure raccourcit plus le bec des marteleurs, mais ils ne craignent pas pour autant de finir sans bec. On pense que c'est auprès de leurs parents que les jeunes apprennent à devenir soit insinuateurs, soit marteleurs, par imitation. Et par imitation entre adultes, il arrive que des individus changent de méthode au cours de leur vie, et alors la forme de leur bec change aussi. Alors, une dernière chose. L'aire de répartition de l'huîtrier Pie va du nord de l'Europe à l'Afrique du Nord et à l'Arabie. Les populations du nord de l'Europe sont migratrices. C'est elles qui, en hiver, vont descendre en Afrique du Nord et en Arabie, voire même en Inde. Là, ils jouissent de conditions hivernales plus favorables, puis ils reviennent en Europe du Nord pour pondre au printemps. Mais sur nos côtes atlantiques et méditerranéennes de France, on voit des huîtriers Pie toute l'année. En effet, nos côtes restent à des températures où l'animal et ses proies peuvent vivre toute l'année durant. Ce que chantent ces huîtriers épis sédentaires de chez nous, c'est que nous vivons dans une douce France.
1: Douce France. Merci, mon cher Marc-André. J'avais envie, comme ça, de me lancer dans une petite chansonnette. Peut-être que Charles Trenet était un huîtrier pie dans une autre vie. Qui sait ? En tout cas, merci. Le chant des oiseaux et vos chroniques du bord de mer se réécoutent en podcast sur l'application Radio France. Et je vous dis à samedi prochain.
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1: Il est 8h54, avant le journal de 9h. Morgane Cadignan rencontre les plus grands tubes cet été sur France Inter. Elle les interviewe pour des entretiens d'un genre plutôt particulier. Vous avez l'habitude de recevoir, Morgane, des tubes iconiques et reconnaissables au premier coup d'oreille. Mais qui donc vous fait face ce matin ?
8: Aujourd'hui, dans Rencontre avec un tube, j'ignore l'identité véritable de mon invité. Chanson, tube, mood transcendantal ou musique d'attente téléphonique, ou tout à la fois. Découvrons ensemble. Écoutez. Toute la discographie d'Enya, bonjour.
9: Vous pouvez tout simplement m'appeler Enya, ce sera plus simple.
8: Alors oui, hein, mais moi je reçois des tubes, madame. Donc il faut un titre de tube, sinon le concept de l'émission ne tient pas. Et même si honnêtement, personne n'a compris le concept, c'est important pour moi.
9: Bah, je comprends, mais vous savez, personne ne retient mes titres.
8: Bah, moi je vais vous surprendre, mais je connais vos titres. Et par exemple, mon préféré, je crois que c'est Noël.
9: Plaît-il ?
8: Ah si, c'est Noël, c'est Noël, c'est Noël, c'est Noël, c'est Noël.
9: C'est le way, S-A-I-L-A-W-A-Y, ça veut dire prendre le large en anglais.
8: Mais c'est pas vrai, c'est pas c'est Noël alors.
9: Négatif.
8: Et attendez, vous étiez opposé à quoi quand vous chantiez Ah mais non, ah mais non, non, non.
9: Alors ça c'est Ameno et c'est pas moi, c'est Hera.
8: Ah mais non.
9: Ah mais si. Et le logo de Carrefour, c'est pas une flèche, c'est un C en surimpression.
8: Oh, mais tu te fous de ma gueule ! Bon, Enya, vous êtes la bande-son officielle de la rêverie mélancolique depuis plus de 35 ans. Ça fait quoi d'accompagner autant de gens vers un état de semi-coma ? Est-ce que c'est pas un peu tristoun à un moment ?
9: Oh, mais détrompez-vous, j'ai des fans très dynamiques.
8: Qui par exemple ?
9: Vladimir Poutine.
8: Oupsi, j'ai rien entendu. Non mais sérieusement, les gens vous écoutent plutôt couché, non ? Moi par exemple, hier après-midi, je me suis fait faire le maillot intégral. Bah, vous passez en boucle.
9: Bah, j'imagine que je vous ai aidé à vous détendre, non ?
8: Pas du tout. Non, non, à la quatrième bande, j'ai supplié l'esthéticienne de mettre fin à ma vie. Je pouvais plus vous supporter, bah c'était impossible. J'ai dû souffrir en vous écoutant jusqu'au bout du sillon interfessier. Jusqu'au bout, au bout du siffle.
9: Alors, jusqu'au s'il vous plaît, vous chantez toujours du Hera. Et oui, c'est vrai, je suis sous licence exclusive avec Epil 2000 Worldwide.
8: Classe, hein ? Mais c'est marrant, c'est parce que sous vos abords New Age, féminité évanescente, moi je sens une redoutable femme d'affaires.
9: L'une n'empêche pas l'autre. Si vous voulez, on vend pas 80 millions d'albums juste en marchant pieds nus dans l'herbe fraîche, en robe de mousseline. À l'instant où on se parle, je passe dans un diaporama de départ à la retraite à Budapest, au Marineland d'Antibes pendant la Corée des Dauphins, et dans 8 camps d'entraînement en Corée du Nord.
8: Si je peux me permettre ?
9: Oui, je vous en prie.
8: Bah, vous me dégoûtez un peu, Enya, en fait. Moi, parce que pour les gens, vous êtes synonyme d'évasion poétique, de liberté de rêver, d'enfant intérieur apaisé, alors que la seule chose qui vous intéresse, au fond, c'est de faire du fric.
9: Non, il va se calmer un peu, Olivier Besancenot, là. Moi, j'aime les gens. Je leur fais du bien, je les détends.
8: Perso, quand je vois votre coupe de cheveux, je suis tendue comme un string sorti d'usine. On vous a déjà dit que vous ressembliez à Sophie d'avant, mais d'après. Version émo, un peu.
9: Non, mais attendez.
8: C'est quoi ça ? Pourquoi ça sent le thé ? Qu'est-ce que.
10: Laisse-toi faire.
8: Oula, pas du
10: laisse-toi
8: tout.
10: Laisse-toi faire.
8: Non, madame, il y a méprise.
10: Écoute-moi et détends-toi.
8: Non. Oh, la sorcière.
10: Écoute ma
8: assise.
10: Voix et relâche tout.
8: Non, je veux pas.
10: Oh, détends-toi.
8: Oh, je me détends, putain. Ouh, arrêtez de faire ça.
9: Mais calmez-vous, oh là là, tout va bien. Tout va bien, c'est l'effet Enya. Vous n'êtes pas vraiment détendu, mais vous pensez l'être. Je suis pas plus dangereuse que de l'ophytose, en fait.
8: Bon, ok, on va arrêter l'interview parce que vous me faites beaucoup trop peur. Demain, dans Rencontre avec un tube, je recevrai la musique d'attente de la NPE qui se revendique grand classique de Vivaldi. Ouais, approuvé. À demain.
1: Rencontre avec un tube. Merci Morgane Cadignan. Vous serez à l'Européen à Paris pour 10 dates exceptionnelles du 19 septembre au 25 novembre 2026. Et Thomas de Poitevin, on vous retrouve sur la scène du théâtre du Rond-Point à partir du 19 novembre. Un grand merci également aux équipes du 6-9 qui vous ont accompagné ce week-end à la technique Tiffany Battistel et Paola Collin, à la rédaction en chef des journaux Estelle Schmitt, Victor Dolande, Aurélien Colli, assisté de Dorian Vidal et Stéphane Rousset. Coordination Joseph Ascal, documentation Lucie Lucie Barrette et Valentin Chabert s'emparer. Merci également à toute l'équipe de programmation, Jade Bellag, Ryan Saibi, Aurore Mansip, Romain Bonifaci, Louise Morfois et au standard Emma et Arthur. Vous êtes sur France Inter, 8h58. On vous a écouté toute l'année, mais on ne s'en lasse pas. Les reportages d'Interception avec vous, Fabienne Sintès. Les vacances sont la bonne occasion pour les réécouter, n'est-ce pas Fabienne?
11: Merci François. C'est l'été, mais les reportages continuent sur France Inter. Nous vous proposons de réécouter quelques-uns des numéros d'Interception que vous avez aimés et qu'on a eu beaucoup de plaisir à partager avec vous. Ce matin, qui frappe au volet la mystérieuse affaire du village breton de Goudelin? Et vous retrouverez aussi l'homme qui court après les orages, deux reportages d'Anaël Verzo et Cécile Bidot.
1: A tout de suite Fabienne Sintès, le journal à suivre.
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1: Et surtout, ne changez pas de fréquence, vous êtes au bon endroit, France Inter, 9h. Le journal de Philippine Thibaudot. Bonjour Philippine.
13: Bonjour François.
1: À la une, le feu est fixé dans le Var, mais le travail n'est pas terminé.
13: On fait un point de situation au début de ce journal après une nuit sans évolution du périmètre du feu. Et derrière le front de ces flammes, le travail de l'ombre des agents de la défense des forêts contre les incendies. Assez ou tard, retour presque à la normale après l'arrivée massive de migrants, mais trop tard, ça laisse des traces. Nous sommes avec les habitants au quotidien chamboulés. Un attentat à la bombe à Moscou, 3 personnes sont mortes, les regards suspicieux se tournent vers l'Ukraine. Ne porte pas blouse blanche qui veut. Une tribune aujourd'hui alerte sur ces faux médecins qui pratiquent la chirurgie esthétique. Les dangers sont réels et mortels. Et puis le roi Léon confirmé au championnat d'Europe de natation est déjà acclamé, vous l'entendrez, par des centaines de spectateurs à l'entraînement. Un combat de gagné, mais pas encore la guerre contre le feu. Vorace et rapide, il est désormais stabilisé dans le Var. Pas d'évolution de son périmètre, précise ce matin le préfet. Il a parcouru 1800 hectares entre avant-hier et hier. Sur place, la lutte se poursuit contre les flammes. Et on va y revenir, mais avant, on va faire un point de situation avec le capitaine Olivier Latille. Il est officier communication des pompiers du Var.
14: Le feu n'a pas progressé dans la nuit. Les opérations ont continué en permanence pour atteindre les points chauds et donc oui, on s'attend encore à une journée de travail dure aujourd'hui. On aura une surface qui est stabilisée et on continue les actions pour atteindre justement ces points chauds, pour éviter qu'il y ait de nouvelles reprises et que cette surface augmente. On est confronté à une situation qui est perturbante hein, parce que le vent change. Là aujourd'hui, on a un vent du sud-sud-est alors qu'on était jusqu'à présent sur un régime de Mistral avec de l'ouest. Donc c'est-à-dire que c'est des stratégies qui doivent être modifiées chaque
1: en permanence
14: jour pour faire face justement à ces changements de météo et des vents qui sont très tourbillonnants, qui sont piégeux. Et pour nous, ça devient un feu complexe.
13: Capitaine Olivier Latti, chez nos confrères de France Info. À la lumière des flammes, les pompiers et dans l'ombre, les agents de la défense des forêts contre les incendies. Ils anticipent l'évolution du feu et les risques à venir pour leurs collègues. Yvan Plantey, vous les avez suivis dans le Var.
15: Dans leur fourgon, des dizaines de cartes tapissent les murs, certaines pour le relief. D'autres font état de la progression du feu en temps réel.
16: Les 45 là. Et après,
17: on a des redéparts partout en fait.
15: Les agents prévoient là où peut arriver le feu, s'il y a des habitations, si des pistes sont tracées et même le type d'arbre qui pourrait rencontrer les flammes.
18: Si ça prend plein ouest, ça va taper dans tout ce massif-là qui pour l'essentiel c'est du pin d'Alep. En termes de combustibilité, c'est juste...
19: Le pin, c'est pas bon. Le pin, c'est très inflammable.
15: Une saute de feu est signalée. Deux agents, dont Grégory, partent sur le terrain avec une tablette connectée.
20: La tablette, c'est comme un smartphone. Hein. On peut établir un périmètre d'un incendie. Est-ce qu'on peut pointer les incendies en temps réel au PC, ils reçoivent ça.
15: Retour au poste de commandement où les informations remontent et permettent aux agents d'analyser les zones alentours et l'environnement qui les compose, d'après Corinne Henry, la responsable du bureau défense de la forêt. à la DDTM du Var.
16: Notre rôle, c'est de dire, sur ces secteurs-là, vous pouvez aller sur cette piste en toute sécurité, la citerne, il y a de l'eau, l'aire de retournement, elle est fonctionnelle, la bande de débroussaillement a été réalisée, vous intervenez en sécurité.
15: Et ce dispositif est déployé à chaque fois qu'un feu dépasse les 100 hectares.
13: Yvan Plantaille d'ici Provence pour France Inter. Là, on les compte sur les doigts d'une main. Deux points chauds, actifs encore en Gironde, au Cap Ferré, au sud de Lacanau, mais le feu est fixé, il ne progresse plus. La plupart des évacués ont pu regagner leur maison. Après la destruction, la reconstruction, avec la nomination d'un coordinateur national pour reboiser, rebâtir les zones sinistrées, annonce de Sébastien Lecornu, le Premier ministre, dans la tribune dimanche ce matin. Il demande également aux touristes de retourner en Gironde par solidarité.
1: France Inter 9h04, le quotidien bouleversé des habitants de Ceuta après l'afflux migratoire.
13: Ils sont quelques milliers à être passés au travers du filet. Ces migrants partis du Maroc pour Ceuta en Espagne, au nord de l'Afrique. Ils étaient 60 000 en tout. Véritable vague humaine sur la mer et sur la terre, submergeant la frontière entre les deux pays. Depuis, retour presque à la normale, dit Madrid. Mais quelques milliers cachés encore dans le minuscule territoire espagnol en toute clandestinité. De quoi alimenter l'inquiétude d'une grande partie des 82 000 habitants sur place au Marouaman.
21: En vacances chez sa famille, Mendy est arrivé au moment le plus critique, le jour où des dizaines de milliers de migrants ont franchi la frontière.
22: Les personnes arrivaient, j'étais vraiment en plein dedans. Ça a été un petit peu la panique.
21: Cette franco-espagnole raconte comment cette arrivée massive a bouleversé le quotidien des habitants.
22: Oui, les gens ont encore peur, puisqu'il y a quand même pas mal de personnes qui sont cachées dans tous les recoins de la ville. C'est inquiétant.
21: Pour Maria, le problème, c'est d'abord la réponse des autorités espagnoles, pas à la hauteur, selon elle.
23: On s'est vraiment senti abandonné par le gouvernement. Il y a quelques minutes encore, j'étais à la plage. J'ai vu 4 migrants arriver à la nage. Et maintenant, ils vont errer dans les rues, sans nourriture, sans eau. Où vont-ils passer la nuit ? Non, cette situation est vraiment très dangereuse.
21: La peur qui a conduit les habitants à se terrer chez eux, il était impensable, dit Pedro, de s'aventurer à l'extérieur.
24: Aujourd'hui, c'est la première fois que je sors depuis le début de la crise. Les premiers jours, c'était l'enfer. Il y avait des problèmes partout. C'est pour ça que nous, les habitants de Ceuta, demandons que la surveillance de la frontière soit renforcée. Plus jamais ça.
21: C'est la principale préoccupation des habitants de Ceuta. Et ce n'est pas la barrière flottante installée en mer par les autorités espagnoles pour empêcher de nouvelles traversées qui va les rassurer.
13: En réponse justement à ces traversées, branle-bas de combat au niveau européen, réunion en urgence en visioconférence prévue ce mardi des ministres de l'Intérieur des pays de l'Union européenne, les uns réclamant une solidarité européenne, les autres la suspension de l'espace Schengen. En Russie, un attentat à la bombe dans un café de Moscou. Au moins 3 personnes sont mortes, 21 ont été blessées. Les autorités évoquent un engin explosif artisanal actionné par une femme inconnue tuée dans l'explosion. Jean-Didier Revoyant, une expertise de la scène de l'incident est actuellement en cours.
25: D'après les premiers éléments rapportés par les médias russes, une femme a fait sauter une charge d'environ 1 kg d'équivalent TNT entourée de billes de métal alors qu'elle souhaitait entrer dans un restaurant du centre de Moscou. Elle devait remettre un cadeau à l'une des personnes présentes dans l'établissement, mais elle n'a pas réussi à convaincre un agent de sécurité qui a décidé de la fouiller. Et c'est à ce moment que la bombe a explosé, tuant sur le coup son porteur, l'agent de sécurité ainsi qu'un client. Selon les médias russes, Alexandre Tchaïko, commandant des forces aérospatiales russes, se trouvait au fond du restaurant et s'en serait sorti sain et sauf. Les autorités ont dénombré un total de 21 blessés à des degrés divers qui ont rapidement été évacués dans différents hôpitaux de la capitale. À l'heure actuelle, l'attentat n'a pas été revendiqué, mais tous les regards se tournent vers Kiev dans la mesure où ce n'est pas la première fois que les autorités ukrainiennes visent des responsables russes. De hauts responsables militaires ainsi qu'un blogueur ont déjà été tués dans des attentats qui ont eu lieu en Russie.
13: Jean-Didier Revoyant, correspondant de France Inter à Moscou, la Russie qui a également annoncé avoir détruit 635 drones ukrainiens pendant la nuit au-dessus de son territoire et de la Crimée. Des frappes qui ont fait au moins 2 morts. Au Pérou, 13 personnes ont été tuées dans le crash d'un petit avion. Il transportait des touristes étrangers partis admirer les lignes de Nazca, l'un des principaux sites archéologiques du pays. Il n'y a eu aucun survivant.
1: La suite de votre journal, Philippine Thibaudeau, cette tribune des médecins esthétiques pour interpeller la ministre de la Santé.
13: Des opérations esthétiques illégales à tire-larigot et dans des conditions douteuses et parfois mortelles. À Nice, une personne est décédée cette semaine après des injections de Botox dans les fesses. fesses. Derrière la seringue, une femme, pas vraiment médecin, mise en examen. C'est pourquoi les médecins esthétiques, les vrais, réclament à Stéphanie Rist, la ministre de la Santé, un durcissement des règles et des sanctions.
0: Dans leur tribune, ces médecins spécialistes avancent un chiffre. 40% des personnes ayant recours à des injections esthétiques en France s'adressent aujourd'hui à des professionnels qui ne sont pas médecins. Pour eux, ces personnes qui injectent des produits sans compétences médicales ni diagnostic sont, je cite, des marchands de mort. Ces professionnels qualifiés en appellent donc à la ministre pour durcir les sanctions contre ces injecteurs clandestins. Ils réclament aussi un meilleur contrôle des produits d'injection qui circulent en dehors des circuits officiels et notamment sur les réseaux sociaux. De son côté, l'Agence nationale de sécurité du médicament émet déjà régulièrement des mises en garde contre ces injections esthétiques réalisées par des non-médecins. L'ANSM rappelle qu'elles sont illégales et dangereuses. Sans forcément conduire au décès, elles font aussi courir aux patients des risques d'infection ou de nécrose.
13: Anne Le Gall pour cette tribune du syndicat des médecins libéraux et du cercle des bonnes pratiques en médecine esthétique à retrouver dans les pages du Parisien. Au bord du bassin, un seul nom sur toutes les lèvres. Léon. Vous y étiez, François, peut-être. Léon Marchand, il a confirmé hier son entrée en lice au championnat d'Europe de natation à Saint-Denis, près de Paris, malgré sa blessure aux adducteurs. Il doit concourir le 10 août prochain. En attendant, il s'entraîne lors du stage des Bleus à Vichy, dans l'Allier. Entraînement ouvert au public pour le plus grand bonheur de centaines de personnes présentes. Jérôme Val.
4: Un bain de foule après avoir enchaîné les longueurs. Des centaines de spectateurs ont pu le voir l'approcher et faire signer des autographes à Léon Marchand.
5: Merci beaucoup Léon.
6: J'ai tout fait signer.
7: Sur la Gourde Paris 2024.
6: Et sur la coque.
10: C'est le plus grand nageur actuellement au monde.
7: Il y a un super engouement, c'est génial, oui.
4: Léon Marchand n'est revenu en France qu'à la mi-juin. Il n'a fait qu'une apparition express au championnat de France à cause d'une blessure. C'est pour ça que Fabienne est venue exprès de la Nièvre en famille.
26: J'aime beaucoup ce garçon. Ça me conforte dans tout ce que j'ai pu lire sur lui ou écouter. Et il a un petit truc en plus, en fait, ce garçon. Qu'il est exceptionnel.
27: Merci beaucoup, Pierre.
4: Le stade aquatique de Vichy a même pour l'occasion été baptisé du nom du Toulousain, une première en France, le maire Frédéric Aguilera.
28: Léon porte ce sport au plus haut dans le monde. Il est le symbole de celui qui vient s'entraîner sur notre territoire, donc pour nous c'était important.
4: Un honneur pour Léon Marchand.
29: C'est classe. Il y a eu des grosses équipes qui sont passées ici pour s'entraîner en stage, etc. Donc c'est une fierté pour moi.
4: Le héros de Paris qui doit maintenant se tourner vers son prochain objectif, décrocher les premiers titres de champion d'Europe de sa carrière.
13: Et puis on quitte les bassins pour les routes du Tour. Tour de France femme, la victoire hier en Suisse de la néerlandaise Lorena Wiebes. Le maillot à poids de la meilleure grimpeuse est sur le dos de la française Océane Mahé. Deuxième étape aujourd'hui entre Aigle et Genève, toujours en Suisse. Premier coup de pédale à 14h20.
1: Merci Philippine Thibaudot. Et vous Magali Rochereau, c'est pour la météo. Un dernier point dans cette matinale. Toujours 20 départements en vigilance orange canicule ce matin.
11: Oui, c'est un grand quart sud-est avec la Corse et il fait déjà 24-25 degrés pour votre réveil sur les côtes méditerranéennes. Le littoral corse et la vallée du Rhône. Dans la moitié nord, les températures sont supportables. Vous avez 17-18 degrés dans les rues de la capitale. Cet après-midi, ça se réchauffe jusqu'à 30-33 degrés. Et la moitié sud, elle, approche les 35, voire plus, comme le long de la vallée du Rhône, où les maximales pourront atteindre 37-38, voire 39-40 degrés localement.
1: Il y a quelques nuages qui arrivent par l'ouest.
11: Ils sont les prémices de la dégradation qui nous arrive pour demain, comme une promesse de pluie. Ce matin, ce ne sont que des voiles nuageuses qui s'épaississent cet après-midi. Quelques orages sont attendus sur le relief. Et puis cette brise marine sur les côtes de la région PACA, défavorable au danger feu qui va se renforcer en deuxième partie de journée.
1: Magali Rochereau pour ses prévisions météo. Dans un instant, le frappeur nocturne des Côtes d'Armor. C'est le grand reportage d'Interception.
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1: Il est 9h13, je vous souhaite une excellente journée. Demain, vous retrouvez Alexis Morel et toute la rédaction des 6h. En attendant, place à Interception, avec vous Fabienne Sintès.
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6: Sur l'image radar, ce sont des orages extrêmement violents. Ouais. On a des quantités pluvieuses dantesques. Nous, on appelle ça un monstre méditerranéen. Ils ont toute l'énergie nécessaire pour se renforcer. Et donc là, ouais, c'est... On va se faire balayer par l'orage.
11: Il s'appelle Serge Zaka. Son métier, c'est agroclimatologue. Il sait tout de ces grosses pluies, ces épisodes méditerranéens qui sont le signe évident du dérèglement climatique. Mais derrière son métier se niche aussi une passion dévorante pour les orages. Serge Zaka n'est jamais plus heureux que cerné par la foudre. Évidemment, il sait très bien ce qu'il fait. Il prend aussi des photos magnifiques. Ça commence par un coup de fil à Cécile Bidot. Venez chez moi, dans les Raux, ça promet d'être beau. Cécile l'a pris au mot et embarqué Benjamin Reyes pour la prise de son.
8: Bienvenue au bureau.
9: Ça, c'est le bureau de...
8: C'est le bureau d'Agroclimat 2050. Ça, c'est mon entreprise. Parce que moi, je suis agroclimatologue, les gens me connaissent pour ça. Et ça, c'est la journée. La nuit, je suis chasseur d'orage, quoi. Donc, c'est complètement différent. Enfin, ça reste toujours dans le domaine du climat, de la météo, hein. Ouais, c'est un peu le bordel. Hein. Ici, on réfléchit plus qu'on range. Hop là. Tu vois la photo qui est ici? C'est un tableau, c'est un orage que j'ai pris le 4 août 2020 à Cannes. Cette photo du 4 août 2020 a été élue plus belle photo du monde en 2021.
9: Ça, c'est le Graal pour un chasseur d'orage.
8: C'est le Graal, ouais. Et là où je vous emmène ce soir, c'est celui-là. Là, il y a le Pic Saint-Loup, il y a l'Ortus, c'est deux montagnes très célèbres ici. Vous connaissez peut-être par le vin. C'est là, on voit quelques vignes au pied. On va sur ce point de vue ce soir. On va faire un point, situation. Il y a toute une partie de météorologie avant, de prévision du temps. Et ça, c'est 80% du boulot, c'est ce qu'on ne voit pas. On a souvent l'impression que le chasseur d'orage, il arrive par hasard sur un point de vue, il prend des photos et on ne sait pas pourquoi il a été positionné ici. Bah là, on fait tout le boulot. Je vais avoir tout mon plan de chasse en tête. Et puis après, on se positionnera sur le terrain. Je vais le grand écran. Ce qu'on va regarder, c'est les modèles de prévision. Ce qu'on voit ici, c'est qu'on a une belle dépression au large de l'Irlande. Là, vous la voyez qui s'enroule. Avec l'arrivée de l'air froid sur la Bretagne, la Normandie, on a l'air chaud qui remonte à l'avant. Et à la confrontation des deux, on a une ligne d'orage qui se forme. Toute l'énergie en fait, de la mer Méditerranée va transiter vers Montpellier et va s'élever dans l'orage ici. C'est-à-dire que c'est ici qu'il y aura les coups de foudre. Waouh.
9: Qu'est-ce qui se passe?
8: 22h, ils traversent l'Hérault et 23h, ils sont particulièrement violents. Waouh.
9: Là, c'est au-delà du rouge, là, de ce
8: oui.
9: que je vois.
8: Ouais, ouais. Là, ils tombent 100 mm à l'heure, quoi. Celui-là, il est plutôt inquiétant. En fait, il est bon, mais il est plutôt inquiétant en termes d'intensité, quoi. Alors, il faudra qu'on fasse gaffe, je pense. Ouais, c'est très violent. Bah, vous allez le voir ce soir, hein, vous comprendrez. Donc, j'ai des matériels qui sont très haute définition.
9: Et donc, c'est des appareils qui sont munis de télécommandes pour pouvoir les déclencher à distance, c'est ça?
8: C'est ça. Alors, soit les déclencher à distance depuis la voiture si les conditions sont trop dangereuses, ou soit, là, c'est un intervallomètre. L'intervallomètre, il va faire comme si j'appuyais sur l'appareil photo toutes les 38 secondes.
6: Nickel, ça c'est bon. Ça y est, on est prêt. Ce soir, on n'a qu'une pensée, c'est de rentrer vivant. Voilà, pour pas faire trop stressant, c'est de faire une photo et de rentrer vivant. Il rigole pour les auditeurs, mais il rigole un petit peu. Le rire jaune est un peu tendu. Non, je rigole, allez. Par contre, la perche que vous avez là sur le son, il faudra pas la mettre au-dessus de nous, hein, sinon vous allez faire paratonnerre.
9: Ça attire la foudre.
6: Ça attire la foudre, ouais.
9: Comment on s'habille pour aller chasser l'orage ?
6: Dans le sud de la France, on est en maillot de bain.
9: En maillot de bain ?
6: Ouais, ouais, parce que par expérience, quand on se prend la pluie dehors et qu'on est mouillé, on sèche plus vite quand c'est la peau qui est mouillée que quand c'est les habits. C'est très désagréable d'avoir un t-shirt mouillé quand on est dans la voiture. Ça met beaucoup plus de temps à sécher que la peau. Et autre point, c'est qu'après, ça met de l'humidité dans la voiture et on a de la buée sur les vitres à l'intérieur. Et ça, c'est quand on doit se déplacer et tout, on n'a pas le temps d'attendre que la vitre soit embuée et désembuée. Donc, on est plutôt en maillot de bain.
9: Donc, vous êtes effectivement en short de bain,
6: ouais.
9: Avec un débardeur.
6: Ouais.
9: Et vous avez ce fameux chapeau de cow-boy. C'est ça. Avec deux plumes.
6: Ouais, une plume de hara et une plume d'autruche.
9: Et vous êtes pieds nus.
6: Ouais.
9: En tongs.
6: Ça, il ne faut pas le faire. Bon, allez, on prend la voiture, on y va. Je suis trop content de vous emmener.

0: c'est vraiment quelque chose qui me passionne depuis que je suis petit, qui n'a pas vraiment d'explication. C'est vrai que ça fait depuis que j'ai l'âge de 5 ans, c'est mes derniers souvenirs, 5 ans je regardais déjà les orages par la fenêtre, et 11 ans j'ai commencé mes premiers orages sur le terrain, sur le soit le toit du centre commercial à côté, soit dans la rue pour prendre des photos. Donc c'est vraiment à partir de 13 ans où j'ai eu l'autorisation de ma mère de prendre une voiture. C'était pas moi qui conduisais bien sûr, c'était mes collègues plus âgés, pour aller dans la Beauce, pour aller dans le Jura. Et vraiment à 15 ans, j'avais plus aucune limite quoi. Je disais à ma mère, j'avais même plus besoin de lui dire. Je disais, ce soir, je pars chasser l'orage, j'ai un pote qui vient me chercher à 17h, on part dans les Alpes. Et ma mère me disait, fais attention sur la route. Voilà. C'est vrai qu'avant, elle était inquiète. Après, quand elle a vu les premières photos, les relevés météo, j'ai commencé à apprendre la thermodynamique, enfin tout ce qui va avec, en fait, elle savait très bien que c'était ma vocation.
1: Alors, Serge Dacca, on va où, là?
0: Là, on va... Valfenès, c'est mon village. On va se positionner sur un des points de vue du village. Voilà, là, positionnement vue ouest, et après positionnement vue est, le tout en restant autour du Pic Saint-Loup, parce que ça donne un petit caractère aux photos. Enfin, il n'y a pas que la foudre aussi, il y a le tout, la foudre dans un paysage. Mais c'est ce que j'aime, moi j'aime la photo aussi.
1: On va monter sur le Pic Saint-Loup ?
0: Non, le Pic Saint-Loup, il faut 1h30 à pied, ce qui rend le positionnement impossible. 1h30 à pied, c'est bien trop dangereux. Il faut maximum 3 minutes de la voiture. Parce que la voiture est une cage de Faraday. Ça veut dire que lorsqu'on va se positionner sur l'orage et qu'il va être proche, on va se réfugier dans la voiture. Parce que s'il y a un coup de foudre qui tombe sur la voiture ou à proximité, on ne sera pas foudroyé. C'est notre sécurité, la voiture.
1: Donc là, on sort de la voiture.
0: Vous n'êtes pas rassuré, mais moi... On sort. Vous allez démissionner après ce reportage. Bon, allez, on y va. Alors, on a une minute à pied. Voilà. Là, on a vu.
1: Donc là, on voit le Pic Saint-Loup.
0: Ouais. Donc là, je déplie le trépied. Et après, je vais mettre l'appareil dessus. Parfait.
1: Et on a combien de temps à attendre avant l'orage, là ?
0: Là, je vais regarder le radar. Donc là, il est 20h46.
1: Donc là, vous avez sorti votre téléphone et votre application, votre radar.
0: C'est ça, ça c'est le radar d'InfoClimat. Tout ce que vous voyez en rouge, c'est l'intensité de la pluie. Vous voyez qu'il y a des cellules orageuses qui viennent de se former vers l'Odève, qui est en plein entre les deux monts. Et derrière, il y a la ligne orageuse ici, qui est celle qui nous intéresse et qui va nous balayer d'ici 1 ou 2 heures.
1: Donc voilà. On est bien placé.
0: On est très bien placé, ouais, il n'y a plus qu'à attendre.
1: Donc là, on voit autour de nous le ciel qui s'illumine de plus en plus régulièrement, quoi.
0: Ouais, ça devient cool, non ? Il s'est formé là. Il est juste là.
1: Donc là, vous montrez face à nous, quoi.
0: Ouais, au nord, alors que normalement, ça vient de l'ouest. Et la naissance d'un orage, on peut pas l'anticiper sans le radar. Et là, maintenant, on voit le rideau de pluie. Et s'il donne des éclairs, on les verra juste là.
1: On a entendu un petit coup de tonnerre, là.
0: À partir de maintenant, on va les entendre progressivement être de plus en plus forts. Et de toute façon, on voit bien que l'intensité d'éclair augmente. On avait un éclair toutes les 20 secondes, maintenant c'est à peu près toutes les 5-7 secondes. Donc ça veut dire que le système principal approche. Sur l'image radar, ce sont des orages extrêmement violents. Ouais. Où on a des quantités pluvieuses dantesques. Et donc là, ouais, c'est un monstre en fait. On va se faire balayer par l'orage. Voilà. C'est extrêmement violent là.
1: Mais c'est étonnant parce qu'à distance, pour nous, ça paraît presque calme. On voit les éclairs, ça s'allume de partout.
0: C'est ça.
1: C'est un feu d'artifice, mais on n'a ni le tonnerre ni la pluie.

0: Si vous voyez, il y a de la grêle.
1: Si c'est verdâtre, ça veut dire qu'il y a de la grêle.
0: C'est ça. Lorsque vous voyez quand c'est clair et que c'est vert, c'est que la réflectance de la lumière dans le rideau de pluie n'est pas la même quand il y a de la grêle. Ça fait du vert. Quand l'éclair est blanc, c'est qu'il est tombé vraiment... c'est un coup de foudre qui est tombé un peu en dehors du rideau de pluie. Ouais. Là, il y a à peu près 3 éclairs à la seconde. C'est extrêmement rare, hein, d'avoir un orage aussi fort. C'est l'une des plus gros orages qu'on ait eu quoi, ici. Je regarde le radar une dernière fois pour évaluer la distance. Mais là, il va commencer à entamer la vallée. Vous voyez bien qu'à l'arrière, on voit plus rien. En fait, c'est le déluge. À l'avant, on voit, il pleut pas encore.
1: Qu'est-ce que vous voyez, vous, comme évolution en 20 ans de chasse à l'orage?
0: Déjà, on n'a pas plus d'orages. Le nombre d'orages en France est plutôt stable. Par contre, on a observé que nos orages sont beaucoup plus pluvieux. Il pleut plus quand il y a de l'orage. Et ça, c'est vraiment à la fois dans les études scientifiques, mais aussi avec mes 25 ans de recul, que j'observe effectivement que quand il pleut, c'est le déluge. Alors surtout ici dans la région des Cévennes, hein, on a les épisodes cévenoles, on observe plus de pluie. Et d'après les résultats scientifiques, en 50 ans, c'est plus 21% de pluie dans les orages. On a des chutes de grêle supérieures à 5 cm, donc on appelle ça des grêlons géants qui deviennent annuels. Alors qu'avant, on avait des observations de 5 cm une fois tous les 2-3 ans dans une région de France, quoi.
1: Et votre hypothèse, c'est que tout cela est lié au dérèglement climatique?
0: Tout à fait. Pour la pluie, c'est lié au dérèglement climatique. Dans toutes les régions du monde, on observe cette tendance. Il nous reste 5 minutes à peine sur le point de vue, d'accord? Ah, celui-là, il était beau, il est encore dans la rétine, tu vois. Ah, là, tu l'entends. Oh, t'en as eu un beau derrière le Pic Saint-Loup, ouais. Du coup, là, c'est le moment où on peut faire de belles photos. Là, ce que t'entends, c'est les coups de foudre. Le son en lui-même, s'il est extrêmement sec et bref, c'est que c'était un coup de foudre extrêmement puissant et proche. Si le son dure plusieurs secondes, vous voyez, un petit ronronnement, c'est que soit c'est un internuageux, un intranuageux, donc quelque chose qui s'est déroulé dans l'atmosphère qui n'a pas touché le sol, ou soit c'est un coup de foudre extrêmement lointain qui ronronne, en fait. Plus l'éclair est proche, plus il va vous faire un son sec et bref et violent. Par contre, si vous entendez un sifflement et un son direct, c'est que l'éclair est tombé à moins de 50 mètres. Parce qu'en fait, le sifflement, c'est l'arrivée de la foudre. Et après, on a la décharge. Donc là, on n'a pas le temps de réagir en réalité. Mais à ce niveau-là de prise de risque, c'est que ça vaut le coup. Vous ne pouvez pas me dire que c'est pas beau, là.
1: Wow.
0: Il y a un coup de feu qui est tombé devant.
1: Devant quoi?
0: Devant le piscin. Il est tombé devant, en fait. Putain, le temps de pause est trop long. Donc là, il y a eu à peu près 4 secondes entre... Il a 1,5 km.
1: Il y a eu 4 secondes entre l'éclair et le tonnerre, c'est ça?
0: C'est ça.
1: Donc ça veut dire qu'il est à 1 km et demi.
0: 1 km et demi, ouais. Waouh! Regarde-moi ça! Waouh! Putain! Putain, j'ai raté! Je pense que c'est la dernière pause, d'accord? Vous pouvez vous accroupir si vous voulez.
1: Il vaut mieux s'accroupir pour pas prendre de risques.
0: Celui-là, il était à moins d'un kilomètre. Très bien.
1: Et vous trouvez ça toujours aussi beau, même au bout de plus de 20 ans?
0: Ouais, toujours aussi flippant, hein, parce que c'est pas un jeu. Waouh! Tu l'as vu celui-là? Je l'ai eu. Ouais, donc là, j'ai eu 7 coups de foudre dans la même photo. Et donc, c'est la photo que j'attends depuis 7 ans. Hein. C'est pour tous les 7 ans que j'ai passé. Là, chaque coup de foudre, c'est une année, quoi. Là, ça va devenir un petit peu moins drôle, je vous préviens. Dans pas très longtemps, on va devoir bouger parce que là, il donne des coups de foudre à l'avant. Et là, on commence à rentrer dans la zone de foudroiement potentiel dans la vallée. Donc, pour éviter de ne pas mourir en avant, on va devoir rentrer dans pas très longtemps, d'accord?
1: Ok.

0: On y va?
1: On s'en va. Ok. Ça. L'appareil photo, le trépied.
2: Il nous reste même pas une minute avant que on se fasse rattraper par le bus.

0: Ça va? Vous n'avez pas trop peur? Vas-y, mettez-vous dans la voiture, à partir du moment où c'est fermé, on a la... Et l'objectif, là, c'est de sortir des chemins boueux avant que ça inonde, parce que ça peut facilement inonder par ruissellement ici. Là, on rentre dans le dur. Hein.
1: Bon, on est vraiment au cœur de l'orage.
0: Hein. Ouais.
1: Là, il y a la pluie, le vent, les éclairs. Là, on voit plus rien. Hein.
0: On va vraiment... En plus, il y a des coups de foudre qui tombent devant. Quand je te dis c'est un monstre, c'est un monstre. Quoi.
1: On va se faire ça jusque quand? Ça fait déjà plus de 20 ans.
0: Jusqu'à ma mort. Même si je suis en chaise roulante, je le ferai. Bon, j'irai peut-être pas dans ce chemin-là.

0: Chasseur d'orage, un reportage de Cécile Bideau pour Interception.
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0: C'est tellement le début d'un roman policier, cette histoire. Un homme, la nuit, qui vient cogner aux portes des coups secs et qui part en courant. Tout un village qui se regarde, s'espionne, qui tend des pièges, pose des caméras, mais rien, personne n'a jamais mis la main sur celui qu'on appelle le frappeur. Nous sommes à Goudelin, dans les Côtes d'Armor, 1700 habitants. Cette histoire est une histoire de fou. 2h du matin, 4h, 6h, tous les jours, et puis plus rien. Et des victimes très ciblées, que des femmes, souvent de vieilles dames. Un jour, une dame est venue parler, un journaliste de l'Écho de l'Armor et de l'Argouate. Il a écrit un article. Et puis Florence Aubenas est venue de Paris pour Le Monde. Et ça, c'était à la fin de l'année dernière. Ça va le calmer, le frappeur. Eh ben, rien du tout. Il fait toujours peur aux vieilles dames, qui ont bien voulu ouvrir leurs portes à Anaël Verzo et à Bernard Lebars, qui lui a servi de guide. Le soir tombe, il est temps de calfeutrer la maison.
2: Les volets de la cuisine, c'est bon. La salle de bain, ça y est. Il y a encore les deux portes-fenêtres du salon à fermer.
3: Voilà.
2: Vous avez fermé tous les volets?
3: Oui.
2: Et le rideau sur la porte?
3: Oui.
2: Vous les fermez tous les soirs?
3: Oh là là, je peux pas vivre avec les volets ouverts. Au départ, il a commencé à sonner. Bon, je me dis, il y a quelqu'un qui sonne. Je dis, tu vas pas continuer parce que je vais débrancher la sonnette. Mais après, ben, qu'est-ce qu'il a fait? Ben, il part en courant.
2: Alors, quand il tape, ça fait comment?
3: Eh ben, fort, fort. Il fait ça.
2: Comme ça?
3: Ouais.
2: Ça fait ça?
3: Oui. Allez.
2: Okay. Et là, on voit la caméra juste au-dessus, oui. Hein, au niveau du volet.
3: Oui.
2: Au total, vous avez combien de caméras, Monique?
3: Trois, là. Une, deux, trois, quatre devant.
2: Sept au total.
3: Oui. C'est pas très efficace s'il y a un endroit où la caméra ne voit pas. Les angles morts. Il sait très bien où c'est, hein.
2: Oui, ça veut dire qu'il observe beaucoup avant d'agir.
3: Je pense, je sais pas quand. Mais peut-être il est là et moi je le vois pas.
2: Il frappe à des heures précises?
3: Non, non, c'est pas régulier.
2: Et à chaque fois, ça vous réveille la nuit?
3: Ah bah oui.
2: Mais alors là, vous nous tendez une feuille qui est longue, hein, sur laquelle vous avez noté les dates et les heures de passage depuis le mois d'avril 2024 jusqu'à décembre 2025.
3: Première macaronne.
2: 4h03, 3h30, 1h15, 3h20, minuit 5. Et ça peut être plusieurs fois dans le mois.
3: Ah bah oui, une dizaine, une douzaine de fois, ça dépend, oui.
2: Et après, est-ce que vous arrivez à vous rendormir?
3: Ah là, le palpitant, il part, il s'emballe un peu. Et le temps qui se stabilise, il faut compter 2 heures. Et selon l'heure, eh bien, c'est fini.
2: Vous ne pouvez plus dormir après?
3: Non, non. Eh bien, oui.
2: Est-ce que vous avez ouvert la porte une fois?
3: Ah, jamais. Ah, j'ai pas le temps d'ouvrir.
2: Mais votre fils l'a pourchassé?
3: Oui.
2: Votre fils était là une fois. Il lui a couru après?
3: Oui, mais il n'a pas vu. Pourquoi? Parce que les lumières de rue sont éteintes à 9h, 21h. Et puis, lui, il avait un temps d'avance quand même. Le temps qu'on réagisse.
2: Il est avec une lampe torche. Hein.
3: Oui. Si je suis debout, eh ben, je surveille. Je surveille. J'éteins la télé. Hein. Pas de télé allumée parce que j'ai peur de louper.
2: Ah oui. Mm. Donc forcément, ça devient obsédant.
3: Ben, ça irait une fois de temps en temps, mais régulièrement, comme ça, et au beau milieu de tout, non, c'est pas une vie, quoi.
2: C'est du harcèlement.
3: On pourrait appeler ça comme ça.
2: C'est en mai 2023 que le frappeur a commencé à réveiller Monique la nuit. Depuis qu'elle les recense, elle a noté 140 passages chez elle. Ce qui est déroutant, c'est l'irrégularité des visites. Il peut venir presque tous les jours pendant quelques temps, puis s'absenter un moment et revenir à nouveau. À Noël, par exemple, il n'est pas passé. En revanche, il est venu de nombreuses fois cet été et à la Toussaint.
3: Oui, oui, bisous, bisous alors.
2: Au moins 20 femmes sont, comme Monique, aussi victimes de cette personne. Les témoignages disent la même chose, il s'agit d'un homme qui agirait seul. Presque toutes ces victimes sont âgées et veuves. Certaines sont traumatisées au point qu'elles ne sortent plus de chez elles quand la nuit tombe. Alors, on se trouve à Goudelin avec Bernard Lebars, qui est journaliste photographe et qui est habitant à Goudelin depuis plusieurs années. On se tutoie, Bernard. Ouais. Là derrière, on aperçoit l'église du village.
4: Donc là, je suis voisin avec le cimetière, donc mes voisins sont assez silencieux. Alors le cimetière, ici, c'est un lieu de rencontre. On tape pas mal la discute quoi, au cimetière, et donc ça crée du lien social. Avant, dans le bourg, il y avait des commerces, et ils ont disparu d'année en année. Là-bas, il y avait une boucherie, elle est fermée. Il y avait une pharmacie, elle a fermé. Il y avait un médecin, il y a quelques années, il a pris sa retraite, il n'a jamais été remplacé. On a quand même une boulangerie. Et une petite supérette hein, pour les personnes âgées, c'est quand même très très pratique. Hey, petit Louis, tu vas bien?
5: Ouais.
2: Bonjour monsieur.
5: Bonjour, vous êtes bien?
2: Bon. Enchanté.
4: Ça cause, hein?
6: C'est reparti le.
4: Oui, il continue, oui.
6: Ils savent pas.
4: Bah, il y a des noms qui circulent, il y a des. Ouais, bah, tu sais comment c'est assez... Des rumeurs.
6: Ah ouais, après. Attention à ça. Faut pas trop jouer. Hein.
4: Ah, je suis d'accord avec toi.
6: Mais ils cassent rien non plus, hein?
4: Il n'y a pas d'intrusion chez les gens. Donc, oui, mais chez les personnes âgées, c'est quand même des personnes vulnérables, quoi.
6: Ouais.
4: Tu vois.
6: Oui.
4: Et depuis 3 ans que ça dure, moi j'en connais qui sont vraiment pas bien. Hein. Et pour des femmes âgées isolées toutes seules, c'est compliqué. Hein.
6: Ouais, c'est sûr.
4: C'est facile, hein, tu vois.
6: Ça peut être n'importe qui.
4: Mais c'est quelqu'un, ça se trouve qu'on connaît, avec qui on discute,
6: peut-être,
4: qu'on croise tous les jours.
6: Ouais.
4: Quand même, il est un peu tordu quand même, parce que prendre du plaisir à faire ça, voilà quoi. Ah, voilà l'Angélus de midi qui sonne.
6: Voilà,
4: c'est l'heure de la soupe.
6: Vous avez un restaurant sur la gauche.
4: Ouais, mais il y a un beau restaurant à la maison aussi.
6: Ah bon, bah, c'est bien.
4: Voilà.
6: Bon, bah, bon courage. Hein.
4: Oui, ouais.
6: Si j'ai une info, je te dis. Hein.
4: Ouais. Allez, salut, petit Louis. Ouais. Ciao.
2: Au revoir. Au revoir, monsieur.
7: Un beau valet.
2: Tous les mardis, le club du 3e âge de la ville, le bien nommé La Joie sans fin, se retrouve à la salle des fêtes pour une partie de cartes, de boules bretonnes ou de Scrabble.
8: 37, 48, 48.
7: Moi, je me donne encore 2 ans, si Dieu le veut. Il m'attend, mon Charlie.
2: Parmi les 60 personnes présentes, il y a de nombreuses victimes du frappeur.
8: 71, 82.
9: Alors, vous en avez toute la belote.
10: Ah, on a gagné chacun une partie.
11: Oui. Ah
12: comme ça, il n'y a pas de jaloux.
10: Ça, pas de jaloux.
4: Donc, tu vois, ça, c'est Françoise avec qui je discute, qui a été embêtée elle aussi au début et puis qui ne s'est pas laissée faire parce qu'elle a du caractère. Bah, elle n'a pas été embêtée beaucoup, quoi.
7: C'est à moi de faire la.
13: Moi, j'ai mis tout de suite un fil, un râteau, des pots de fleurs.
14: Oui, vous êtes défendue, quoi.
15: De ne pas laisser faire.
13: Non, j'ai pas peur. Mais c'est un malade. Faut peut-être que j'ai peur. Je sais pas.
2: Parce qu'alors, Bernard, il m'a raconté, il m'a dit, Françoise, elle se laisse pas faire. Et même, elle a un pistolet sonore. Mmh, c'est ça mmh, c'est vous
13: mmh. Oui, oui. Ça fait du bruit, c'est tout. Hein. C'est une vieille tante qui avait ça. Ma mère l'avait récupéré. Et là, c'était mon frangin. J'ai dit, allez, amène-moi ton pistolet, là.
2: Et ce pistolet, vous dormez avec?
13: Oui.
2: Sous l'oreiller?
13: Oui. Mais c'est... Oh, c'est bizarre.
2: Est-ce que vous l'avez déjà vu, ce monsieur?
13: Ben non. Je suis aperçu. J'ai vu une forme noire qui partait en courant. Je suis allée après.
2: Vous l'avez couru après?
13: Ben, au bout, tu parles. Ben, je t'aurai un jour. Petit con, hein, je t'aurai un jour. Ah ben, c'était été, je mettais une chemise de nuit, je dormais pas à poil. Hein. Je me suis dit, il faut que j'aille courir après, je vais pas aller dans la rue à poil.
2: Je vais pas aller dans la rue à poil.
13: Oh, non, il y a plusieurs qui l'ont coursé, mais il va à une vitesse. Hein. Et des grands sportifs, hein, des jeunes hein, de 20 ans qui l'ont coursé en revenant d'une soirée.
2: Et ils n'ont pas réussi à le rattraper.
13: Non. Puis ça dure, quoi, à la fin. Et puis traité comme on a été quand on est allé à la mairie, qu'on était des folles et tout ça. Oh, là, attention, là, hein. Gaga.
2: C'est le maire qui vous a traité de gaga.
13: Alors, est-ce que c'est le...
4: Un adjoint, peut-être.
13: L'adjoint, je ne sais plus lequel, ça m'a tellement traumatisée que...
2: D'après vous, pour quelle raison est-ce qu'il ne vous a pas reçu?
13: Parce qu'on est des invisibles, nous les vieux. On est des invisibles, nous. Et les femmes en plus. Alors, vieux et femmes. Ou femmes et vieux, comme tu veux, mais on accumule. On sert à quoi?
11: Salut André, ça va?
2: Alors Françoise, vous êtes à la retraite?
3: Oui.
2: Vous bossiez dans quoi?
3: En électronique. Et puis après, quand c'était Alcatel à liquider, je me suis mise assistante maternelle. J'ai même des petits qui me disent « Oh tata, si t'as des ennuis, moi je vais venir avec des copains là. Tu vas voir qu'on va foutre le gars dehors de chez toi. » Ils étaient prévenus avec un pistolet chez moi, les gosses. 18 ans. Et j'ai dit « Mais pauvre chérie, laisse les gendarmes s'occuper de ça. » On se rend pas compte. On est fragile, hein. Moi, il faut pas grand-chose pour que je tombe d'un côté, hein.
2: Vous avez quel âge, la Françoise?
3: 76.
2: Vous ne faites pas, hein. Dynamique.
3: Bah, ma mère, elle est décédée il y a 2 ans. Elle avait 101 ans. Oh. Eh oui. Ça faisait 5 ans qu'elle était à la maison de retraite de Pommeuil.
2: Et vous alliez la voir, donc, à l'EHPAD?
3: Oui, oui, bien sûr. Ouais. Oh, quelle horreur. Quelle horreur.
2: Vous n'avez pas envie d'y aller?
3: Oh non. Oh non. Oh, moi, je me flingue. Jamais. C'est pas possible.
2: Voilà. C'est en train de s'installer là pour le goûter. 60 personnes hein, autour des tables. Les croissants, les jus de fruits.
4: Et pour les hommes, il y a un petit verre de rouge?
2: Oui, oui, je vois ça. Là, avec les hommes qui boivent, hein. Enfin, qui boivent de l'alcool.
4: Ils vont boire un verre.
2: Neuf femmes ont déposé plainte pour violence sur personnes vulnérables et pour certaines, également pour harcèlement. Au parquet de Saint-Brieuc, l'affaire est prise très au sérieux. Le frappeur risque jusqu'à 5 ans d'emprisonnement.
12: Oui, Colonel Chanon.
2: Oui, bonjour, c'est Anaël Verzo de France Inter.
12: Eh ben voilà, je suis à votre disposition.
2: Et sur le terrain, c'est la gendarmerie qui enquête.
12: Je suis le colonel Emmanuel Chanon, je commande le groupement de gendarmerie départementale des Côtes d'Armor. Depuis maintenant 2024, on a réellement un travail d'investigation, des enquêtes et des plaintes qui sont ouvertes et on travaille sur le terrain et en police judiciaire, à identifier l'auteur de ces faits. On a renforcé notre présence sur le village, de jour comme de nuit, en uniforme ou en civil. On a redoublé de disponibilité, de vigilance. Et le commandement localement, au vu des faits, de la durée de ces faits et de l'inquiétude que ça générait, a pris le parti d'avoir un adjudant qui est vraiment dédié, que les gens bien identifiés connaissent et peuvent contacter directement. Les victimes sont en confiance, le connaissent et n'hésitent pas. Voilà.
2: Les investigations se concentrent surtout sur un suspect, un habitant du village, voire du lotissement. Mais le colonel n'exclut pas que ce soit quelqu'un qui viendrait régulièrement voir un proche, par exemple. On n'en saura pas plus pour le moment, il ne peut pas dévoiler les ficelles de l'enquête. J'ai maintenant rendez-vous avec le maire de Goudelin, Laurent Le Faucheur. Il est aussi éleveur de bovins, il n'a pas d'étiquette politique. 18 femmes victimes lui ont adressé une lettre pour demander de l'aide, mais il a tardé à réagir et beaucoup lui en veulent.
16: Bonjour, j'attends là.
2: Merci.
17: Certes, au début, on avait un petit peu de doute sur la véracité du frappeur, parce que ça pouvait être aussi un escalier qui grince, un radiateur qui se met à gargouiller, mais ça revenait régulièrement. Oui, on se dit, il y a quand même quelque chose. On le place plutôt sur le registre de quelqu'un qui aurait un problème psychologique, pour qu'il trouve du plaisir à venir frapper à la porte et s'en aller.
2: Ça fait quelque part une piste.
17: Oui, mais c'est plus de mon ressort, quoi. Mais bon, chacun essaie de trouver le justificatif de pourquoi ça n'évolue pas. Certes, on me fait valoir que j'ai des pouvoirs de police. J'ai des pouvoirs de police, oui, mais des pouvoirs de police général. Je ne suis pas le shérif. On va même jusqu'à dire que, apparemment, je connais très bien le suspect et que je cherche à le protéger parce qu'il serait issu d'une bonne famille. Voilà, les dires. Imaginez. Bon, non, si on avait pu régler le problème très vite, on l'aurait fait.
2: Malgré la médiatisation, l'affaire, bon, c'est vrai qu'on aurait pu penser qu'il allait arrêter. Et en fait, non, ça continue.
17: Oui, ça continue. Alors, les personnes qui ont été visitées ont vu une différence. C'est-à-dire que le fait de frapper n'est plus de la même façon. Ça sonne aux sonnettes alors qu'il ne faisait pas avant. Donc, il y a un changement. Et on pense qu'il y a des gens qui ont décidé de s'y mettre aussi.
2: À cause de la médiatisation.
17: À cause de la médiatisation, puis qui doivent s'en amuser, quoi. Et en plus, peut-être un petit peu moins malin, ce qui fait qu'on a quand même des clichés qui les captent eux.
11: Avec donc, les caméras.
17: Avec les caméras, mais qu'on avait mis à d'autres endroits pour des méfaits qui étaient différents.
2: Alors, le frappeur s'est-il inspiré du roman policier de Fred Vargas, Sur la dalle ? Dans ce livre, il est aussi question d'un rôdeur qui terrorise une bourgade de Bretagne. Dans la fiction, l'histoire se termine mal, il y a un meurtre. À Goudelin, heureusement, on n'en est pas là, mais la tension monte dans le village. Des habitants se sont équipés de fusils et se disent prêts à tirer si le frappeur venait chez eux.
11: Là, on va rendre visite à qui, Bernard ?
4: Morgane, c'est la plus jeune victime du frappeur, elle a 42 ans. Il est allé la déranger un soir où elle gardait pas ses petites filles. Elle était toute seule et il devait le savoir.
11: On arrive devant chez Morgane. À l'entrée, le portail est ouvert, une voiture est garée et un chat est posté juste à la fenêtre.
16: Je rentre dans ma maison, j'ai le temps d'enlever le manteau et ça frappe. C'est moi, c'est moi. Le chien, là, a réagi. Sur le coup, sachant qu'une partie des volets était ouverte, je me dis, on me voit dans la maison. De se sentir peut-être observé, ça met un malaise. Alors le gendarme que j'ai vu m'a demandé si j'avais des ennemis. Je pense pas, pas d'ennemis déclarés en tout cas. Moi, à un moment, je regardais les pieds de tout le monde, les pieds des hommes grands. J'ai essayé de voir du 45.
11: Oui, parce que une des preuves, c'est la trace de la semelle des chaussures du frappeur qui ferait du 45.
16: 45. Et c'est vrai que tu choses du combien ?
4: 43.
18: Sauvé.
16: Sauvé.
4: Combien ? Deux fois, on m'a posé cette question ces derniers temps. Il y a beaucoup de gens qui m'ont posé cette question sur ma taille de chaussures.
16: Jusqu'à présent, il n'y a que des femmes. Il y en a qui parlaient de leur cœur. J'ai dit, purée, mais il y aura un drame un jour. Et je crois que c'est en mairie, au début, ils disaient, oh, il n'y a que quelques personnes. Finalement, on arrive à 18, plus celles qui ne parlent pas. Il y a même une, elle m'a dit, merci de m'avoir écoutée. On les écoute pas, en fait. On les traite de gaga. Mais je me dis, purée, est-ce que c'est ça de vieillir quand on est une femme ? Là, ça me fait peur.

0: Bon, bah là, on va aller voir Janine. C'est ma petite voisine. Elle va avoir 91 ans cette année. Elle est très impactée par le frappeur qui vient régulièrement la voir. C'est une femme, elle est isolée. Et elle n'a plus de famille ici. Elle a juste une petite fille qui habite à Bordeaux. Donc, on est le long du mur du cimetière. Et elle vit toute seule dans cette grande maison. Au-dessus d'une fenêtre, là-haut à gauche, on peut voir une caméra qui a été installée par sa petite fille et qui gère tout ça depuis Bordeaux. Bonjour Janine. Je t'avais promis qu'on viendrait te voir.
1: Bonjour Janine.
0: Comment vas-tu? Il n'est pas venu?
2: Non.
0: Je te présente Anaël.
1: Bonjour.
0: Qui travaille? Elle travaille pour la radio, elle enregistre, tu vois, pour France Inter.
2: Oui.
0: Donc, on voulait te faire une petite visite, te demander, voilà. Donc, il n'est pas venu?
2: Non.
0: Tu
2: as
0: bien
2: dormi? Ça fait deux semaines qu'il n'est pas venu.
0: Ça fait deux semaines qu'il n'est pas venu?
2: Oui. Donc il sait qu'on le cherche.
0: Il sait qu'on le cherche?
2: Ben.
0: Il a peut-être peur.
2: Oui.
0: Donc, la petite compote, tu l'as bien aimée, alors?
2: Oui, très bien.
0: Eh ben, c'est bien.
2: Elle était bonne.
0: Eh oui.
2: Oui.
0: Toi, tu as tes recettes,
2: oui.
0: Et moi, j'ai les miennes.
2: Oui.
1: Oui. Vous vous connaissez depuis longtemps, tous les deux?
0: Oh, ben, Janine, elle me connaît depuis...
2: Depuis tout petit.
0: Depuis tout
2: sur
0: petit.
2: Sur le tapis, en train d'essayer de marcher. Il y a 70 ans que je suis ici.
1: 70 ans que vous êtes là.
2: Oui.
0: Donc, Janine, elle a toujours fait partie de... Bah, de... C'est une voisine de mon paysage. Et quand j'ai vu son désarroi... par rapport à cette histoire du frappeur, je me suis dit, je ne vais pas rester inactif. Et voilà, donc je vais la voir tous les jours. Et à chaque fois, s'il vient, j'appelle la gendarmerie et je leur donne l'information comme quoi il est passé chez Janine. Voilà. Bonne soirée, Janine.
2: Oui, bonne soirée.
0: À demain matin.
2: Oui.
1: À Bernard qui s'en va. Il est 7h30. C'est l'heure à laquelle vous vous couchez, Janine.
2: Oui. Parce que j'ai peur qu'on frappe à ma porte. Je vais prendre mes cafés.
1: Vous avez 4 pilules?
2: Oui. C'est pour dormir.
1: C'est des somnifères.
2: Oui. Je vais tirer mes dents.
1: Vous allez tirer votre dentier. Je vous attends dans la cuisine.
2: Je vais fermer les volets.
1: Puis vous allumez la chambre. Elle est bien, votre chambre?
2: Oui. Je vais au lit, je vais dormir. C'est quand je me réveille, c'est là que j'ai toujours peur d'entendre toc-toc.
1: Et là, vous avez peur d'entendre,
2: oui,
1: le toc-toc?
2: C'est ça.
1: À la porte. Alors, vous préférez vous coucher tôt, comme,
2: oui,
1: ça?
2: Comme ça, je vais dormir, puis tranquille.
1: Je vais vous laisser dormir?
2: Oui.
1: J'espère que vous n'allez pas vous réveiller cette nuit.
2: J'espère.
1: Que tout va bien se passer. Bonne nuit.
2: Oui, merci.
1: Bonne nuit, Janine.
2: Merci.
1: J'éteins la lumière.

0: Oui, bonjour, je suis bien la gendarmerie de Châtel-Audrin ?
1: Oui.
0: Oui, bonjour, Bernard Lebars de Goudelin. Est-ce que je pourrais parler à l'adjudant Hélary, s'il est là, s'il vous plaît ?
1: Il sera disponible là.
0: Je voulais juste vous prévenir, on est deux journalistes, on va faire une petite ronde dans le quartier du frappeur, là, alors que l'éclairage public sera éteint. Donc ne vous étonnez pas si on vous signale des lampes et des piles... Ouais, des rôdeurs, parce que c'est nous. Donc je voulais juste vous prévenir.
1: Okay,
0: bonne soirée, au revoir.
2: Bon, bah, on va voir. Alors là, on est dans la nuit totale, dans la nuit noire, dans le village. Il y a très peu de son, à part des oiseaux. Personne. Et il fait un noir total. On est avec une frontale. Pour Bernard, une lampe. Torche pour moi. On part à la recherche du frappeur. Objectif, l'attraper.
0: Ouais. Ben, il va falloir courir vite.
2: Oui,
0: si vous l'attrapez.
2: Ah, il y a quelqu'un qui vient de passer.
0: Il a marqué un arrêt, qui se promène. Je me suis posé aussi cette question.
2: Bah oui. Donc, c'est un jeune homme qui vient de passer. Là.
0: Voilà, qui est grand, qui est fin, avec une capuche sur la tête, avec un sweat à capuche, qui peut correspondre au signalement du rôdeur. Donc tu peux tout penser. Tu vois, la suspicion, elle nous envahit aussi.

0: tu vois, là on va passer près d'un étang. Ouais. Et là, il peut se passer plein de trucs.
1: T'as pas peur, toi?
0: Oh non, pas du tout. Donc là, on est éventuellement sur le chemin du frappeur. Peut-être sur son circuit ou sur son parcours.
1: Ce petit chemin-là qu'on est en train de prendre, à gauche on a l'étang, et à droite on voit des arbres.
0: Sur la droite, il y a plein de haies dans lesquelles il peut se planquer s'il entend quelqu'un arriver.

0: On va faire une petite visite à Jeannine, comme tous les matins. Je vais aller la voir pour lui demander si elle a eu des petits soucis cette nuit ou si tout s'est bien passé.
1: Je la vois là, à travers la fenêtre. Tu la vois?
0: Ah oui, elle nous a fait un petit signe. Ah ben non, c'est pas Jeannine, c'est Huguette. C'est une copine de Jeannine.
1: Ah.
0: Huguette. Bonjour Madame Le Voguer.
2: Bonjour.
0: Bonjour Madame Huguette. Bonjour Jeannine.
2: Oui.
0: Ça va Huguette?
2: Ouais, ça va. Et... J'en ai eu personne.
0: T'as eu personne?
2: Non.
0: Donc voilà, t'as dormi tranquille.
2: C'est bien.
1: Alors c'est le moment du café là. Vous prenez votre café toutes les deux?
2: Ah bah tous les matins.
1: Ouais.
0: Huguette, toi, t'as jamais été dérangée, toi?
2: Ah non, moi, je suis au bourg, alors.
3: C'est pas le même coin.
2: Enfin, moi, j'aurais mis un piège, hein. Ça, c'est sûr et certain.
1: Ah oui, vous auriez mis
0: un
1: quoi
0: piège à
1: comme
0: quoi
1: piège?
2: À un renard, là. Allez, hop.
0: Ah oui, avec les mâchoires, là?
2: Bah, bien sûr.
0: C'est inquiétant parce que il vient frapper et on n'arrive pas à l'avoir sur les caméras. Les preuves qu'il y a eu, c'est ici chez Jeannine en 2024, où on voit une silhouette, on la voit, la silhouette du frappeur. Oui. Moi, je pense que c'est quelqu'un qu'on connaît, avec qui on discute, et qui même discute au sujet du frappeur, avec les gens. Les gens peut-être se confient à lui, lui donnent aussi des informations.
1: Et sans voilà. S'en rendre compte.
0: Sans s'en rendre compte.
1: Sans savoir que c'est lui.
0: Alors, il y a plein de gens au village qui disent « Ah, mais quand on le saura qui c'est, on va être surpris, parce que ça se trouve, c'est quelqu'un qu'on connaît bien. »
1: La rumeur, elle désigne quelqu'un en particulier.
0: Oui. La rumeur désigne quelqu'un. Quelqu'un qu'on connaît tous, que moi je connais aussi très bien. Et moi, je ne participe pas à véhiculer cette rumeur. Si c'est pas lui, ça peut avoir des conséquences qui peuvent être dramatiques. Il y a des gens qui craquent sous la rumeur et il y en a qui ont mis fin à leur jour, il y a des rumeurs.
4: Qui frappe au volet? Le mystère de Goudelin, un reportage d'Anaël Verzo pour Interception avec Bernard Lebars. À la production, Hélène Chevalier, la réalisation est signée Lucie Lemarchand et Charles de Cilia. Martine Messonnier est chargée de programme et au mixage, il y a Théo Delobadère. Et puis notez que depuis la diffusion de ce reportage, le 8 février dernier, rien n'a changé. À Goudelin, le frappeur sévit toujours, les petites dames du village sont toujours réveillées dans la nuit. L'enquête de gendarmerie est toujours en cours. La semaine prochaine, dans Interception, nous serons avec les jeunes qui se désintoxiquent du protoxyde d'azote et aussi en bateau avec Armelle Lecléache.
5: Merci Fabienne Sintès et à la semaine prochaine pour un nouveau numéro d'Interception. À suivre le masque et la plume présenté par Charlotte Lipinska.
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3: France Inter, il est 10h. Magali Homo pour le journal. Bonjour Magali.
4: Bonjour à tous. Aussitôt arrivés, aussitôt repartis, les Marocains de retour de Ceuta rêvaient d'Europe. Ils reviennent au Maroc fatigués et déçus. L'actualité, c'est aussi ce matin encore les incendies fixés en Gironde, seulement stabilisés dans le Var. Et puis, sur le Tour de France Femmes, la fierté française Océane Mahé arbore fièrement ce matin le maillot à poids de meilleure grimpeuse. Ils pensaient avoir trouvé une porte d'entrée vers l'Europe. Ils ont surtout découvert une impasse. Environ 60 000 migrants, la plupart marocains, sont arrivés illégalement en fin de semaine dans l'enclave espagnole située au nord du Maroc, à Ceuta. Depuis, la grande majorité a fait demi-tour. De retour en territoire marocain, ces candidats à l'émigration pointent la violence qu'ils ont subie sur place. Mathias Reynal est allé à leur rencontre.
5: Un policier demande à un jeune homme où il veut aller. Des autocars attendent les migrants à leur sortie de Ceuta pour des rapatriements aux quatre coins du royaume.
6: Moi, je vais à Tanger. Je rentre chez moi, répond soulagé l'un de ceux qui viennent de franchir la frontière espagnole en sens inverse.
7: On est parti dans l'espoir de changer nos vies. On pensait trouver un pays meilleur. Ça, c'est la blessure laissée par un club de golf. Ce sont les gens de Ceuta qui m'ont fait ça.
5: Un homme montre une ecchymose sur son épaule. À côté de lui, Ilham, une vacancière originaire de Toulouse.
8: Je suis venue exprès pour voir ce qui se passe réellement. Moi, mon cœur, il est serré. L'armée espagnole, ils ont regroupé des enfants pour les faire revenir ici au Maroc. Et je vous jure, je les ai vus aller frapper, en fait.
5: Mustapha a 17 ans. Il décrit des scènes de chasse à l'homme. Il a dû se réfugier dans une forêt pour fuir les militaires et des habitants de Ceuta.
9: On a vraiment souffert. Cette violence qu'on a subie, ça nous a atteint psychologiquement. C'est pour ça qu'on a quitté cet endroit.
5: Les témoignages de migrants se recoupent, décrivent le déchaînement de violence qu'a connu Ceuta ces derniers jours. Fnedak, Mathias Reynal pour France Inter.
4: Et pour évoquer cet épisode migratoire, les ministres de l'Intérieur des pays de l'Union européenne se réuniront mardi. 635 drones ukrainiens détruits dans la nuit dans le ciel de la Crimée annexée. C'est le ministère russe de la Défense qui l'annonce. La Russie visée hier par un attentat à la bombe dans un café à Moscou. Les autorités évoquent un engin explosif artisanal actionné par une femme qui n'a pas été identifiée. Elle est morte dans l'explosion ainsi que deux autres personnes. Pas de nouvelle frappe israélo-américaine prévue en Iran. Donald Trump affirme ce matin que les États-Unis et Israël ont convenu de suspendre leur bombardement à la demande, dit-il, de Téhéran et d'autres pays de la région, sous réserve qu'un accord soit rapidement conclu. Une guerre au Moyen-Orient qu'un grand nombre d'Américains n'approuvent pas. Selon un récent sondage de l'agence AP, 1 sur 3 juge qu'elle n'en vaut pas la peine. Isabelle Labéry l'a constaté dans les rues d'Atlanta.
10: Le week-end, Grace essaie de laisser sa voiture au garage. Le gallon d'essence a pris 1 $ à cause de la guerre. Elle ne comprend plus les décisions de Washington.
11: Why?
12: Pourquoi?
11: What is it for?
12: Pourquoi on fait cette
11: What's
12: guerre? C'est quoi l'objectif?
11: To destroy the country?
12: Détruire
11: It's
12: notre propre pays?
11: I'm gonna speak candid. I think our government is insane.
12: Je vais être franche, je pense que notre gouvernement est fou, right now, hors de contrôle.
10: Le And gouvernement, mais aussi un homme,
11: one man,
10: Donald Trump.
11: Pretty much thinks he's God.
12: Il n'est pas loin de se prendre pour Dieu. Tout ce qu'il fait en ce moment, c'est comme s'il voulait diriger le monde à lui tout seul.
10: Les Américains ne veulent pas que l'Iran se dote de l'arme nucléaire, mais ils sont, comme Jay, 7 sur 10 à rejeter la guerre.
13: Si j'aimerais qu'elle s'arrête, évidemment. Mais cette guerre sert des objectifs qui nous échappent. Parce qu'il y a toujours quelqu'un qui s'enrichit grâce au conflit. Vous n'avez pas remarqué qu'ils se battent et puis qu'il y a un cessez-le-feu? Tout ça, c'est stratégique, croyez-moi. C'est un système truqué.
10: Le signal le plus inquiétant pour Donald Trump vient désormais de son propre camp. En un mois, le soutien des républicains à sa gestion de la guerre en Iran a chuté de 10 points.
4: Isabelle Labéry, correspondante de France Inter aux États-Unis. En Gironde, le sac d'urgence pour évacuer à tout moment reste prêt au cas où. La plupart des personnes qui avaient dû fuir leur domicile ont pu regagner leur maison après 10 jours de lutte contre les feux. Incendie désormais fixé, mais pas éteint. Les reprises restent envisageables, comme dans le Var, où les flammes se sont à nouveau propagées. Depuis vendredi, 1800 hectares supplémentaires ont brûlé, chiffre qui n'a pas progressé dans la nuit. 1500 pompiers sont présents, appuyés par la DFCI, la défense des forêts contre les incendies. Corinne Henry, la responsable dans le département.
0: On fait ce qu'on appelle de l'anticipation en prenant des hypothèses sur la force du vent, sur la direction. On va voir à quelle vitesse il avance en disant effectivement en 2 heures il a fait ça. Donc ça veut dire que 2 heures après on peut l'attendre là-bas. Et du coup derrière ça on fait de la projection. Il y a des relevés satellites qui nous permettent d'avoir l'avancée du feu, de connaître le bois qui a réellement été brûlé, les poches qui restent encore de verte, là où il faudrait mettre en protection parce qu'il y a de l'habitat. Et donc la mission que j'ai aujourd'hui, c'est une mission complémentaire que l'on déclenche dès qu'un feu dépasse les 100 hectares.
4: Corinne Henry, interrogée par Ici Provence. Des incendies globalement sous contrôle pour Sébastien Lecornu. Il s'exprime ce matin dans la tribune Dimanche. Il annonce notamment la nomination prochaine d'un coordinateur national, une personne chargée de piloter le chantier de la reconstruction dans les zones sinistrées par les incendies. Parmi les questions qui devront être posées, celle du réaménagement des forêts. Laurent Kramer, en faisant évoluer peut-être la réglementation sur l'implantation des maisons dans les zones boisées.
14: Créer des zones pare-feu pour limiter la progression des incendies implique de sacrifier une partie de son exploitation forestière. Bruno Lafont dirige l'association de défense des forêts contre l'incendie pour la Nouvelle-Aquitaine.
15: Depuis 15 ou 20 ans que je préside des assemblées générales tous les ans, je demande à ce que nous mettions les arbres moins près des routes et moins près des pistes forestières et des pare-feux qui ne sont pas assez grands. Chacun veut en mettre le maximum, mais il faut que nous arrivions à nous entendre entre nous pour ouvrir un peu plus et ne pas être aussi gourmand en termes de plantation.
14: Il faudra donc dédommager les propriétaires qui renoncent à ces parcelles, mais aussi changer les normes environnementales de biodiversité qui empêchent, selon eux, de couper certaines parcelles au bon moment. Les règles d'urbanisme également ne sont plus adaptés.
16: Mais pourquoi dans l'urbanisme on autorise encore de construire des maisons à 10 mètres d'une forêt ?
14: Antoine Damécourt est le président de France Silva, Fédération des propriétaires forestiers.
16: Pas de permis de construire à moins de 50 mètres, enfin à moins des OLD, des obligations légales de débroussaillement pour l'avenir. Et puis quand on construit un lotissement le long d'une forêt, il faudrait un minima qu'on ait une voirie accessible à des camions de pompiers entre le lotissement et la forêt, parce qu'aujourd'hui ça brûle le long du lotissement, mais les pompiers ils n'ont pas d'accès. C'est le même problème que les zones inondables, hein. Mais il faut faire pareil avec la forêt.
14: En Gironde, plus de 1000 hectares de forêt, 100 km de long sur 100 mètres de large, ont ainsi été déboisés dans l'urgence depuis le début des incendies.
4: Laurent Kramer. Dans l'Orne, 2 personnes retrouvées mortes hier sur le site de l'Escape Festival à Monty sur Noireau, où sont rassemblées ce week-end près de 60 000 personnes. Les 2 victimes se trouvaient dans un fourgon. La cause de la mort reste floue. La piste accidentelle est pour l'instant privilégiée. Café avalé. Les GPS programmés, direction les vacances, à moins que vous ne soyez déjà sur le chemin du retour, reposé, détendu, on l'espère. En tout cas, ça fait du monde sur la route. Comme hier, il va falloir s'armer d'un peu de patience. Bison futé aujourd'hui voit orange dans le sens des départs. C'est même rouge dans une large moitié sud. Dans le sens des retours, c'est en orange dans le sud-est. Pour éviter de surcharger encore plus les routes, le ministère des Transports a interdit aux camions de rouler la journée. Dès qu'on contrôles sont organisés par les forces de l'ordre. Antoine Liffaut, vous avez suivi une de ces opérations au péage d'Arles.
17: La barrière de péage se lève.
18: Paper for drive.
17: Ils sont là, une dizaine de gendarmes à attendre les poids lourds.
19: Grosse circulation aujourd'hui, grosse affluence sur l'autoroute.
20: Do you have your driver license?
21: Vous n'avez pas pris le meilleur en anglais.
19: Chassé croisé, juilletiste haussien. Donc bonjour, je suis le chef d'escadron Dubois et je commande l'escadron départemental de contrôle des flux du Gard.
17: Un camion rouge est arrêté.
19: Ok, today it's not possible drive.
17: Non. Là, sur une aire au bord de la 54.
19: No, because it's a national day for the holiday. Stop here.
17: Ce chauffeur roumain qui transporte des crèmes hydratantes doit donc rester là jusqu'à 19h.
22: Pour mes problèmes, stop now.
1: Problème canicula. No clima.
17: Il explique qu'il risque d'avoir chaud, mais le commandant ne veut rien entendre.
19: Le transport est monopolisé énormément par les entreprises étrangères. Et donc, ça permet aussi de lutter contre, quelque part, la concurrence déloyale des entreprises étrangères aux transporteurs routiers qui, pour la majorité, sont eux dans les clous.
17: Médicaments, produits frais sont les seules exceptions.
19: Vous ouvrez les portes, s'il vous plaît.
17: Alors, des routiers tentent d'en profiter. Là, un chauffeur espagnol dit d'abord transporter du frais avant de baisser la tête quand les gendarmes découvrent sa marchandise.
19: Et c'est un frigo, mais qui est vide et qui a déchargé dans l'Aveyron, qui veut rentrer en Italie. Donc, il va rester avec nous aujourd'hui.
2: L'amende est 90 euros, la multa.
17: Ce matin-là, ils sont 20 camions sur les 60 arrêtés à avoir payé cette amende de 90 euros, à avoir été immobilisés.
4: Antoine Liffaut, ici Gare-Lozère. Elles aussi vont passer plusieurs heures sur les routes aujourd'hui. Les coureuses du Tour de France Femmes, au départ de la deuxième étape. Aujourd'hui, le maillot jaune sur les épaules de la meilleure sprinteuse du monde, la néerlandaise Lorena Wiebes, vainqueur hier à Lausanne. Et le maillot à poids de meilleure grimpeuse sur le dos d'une Française, la Savoyarde Océane Mahé.
22: C'est fou, moi c'est mon premier Tour de France. On montre qu'on n'a pas à rougir devant les autres grosses équipes. C'est un maillot absolument mythique, donc c'est génial. C'est sûr que là maintenant on peut plus trop se cacher, il va falloir mettre des choses en place pour essayer de le garder. Je pense que voilà, le tour est déjà réussi, maintenant c'est que du bonus, donc faut continuer à prendre du plaisir et puis évidemment on va se battre, on est des battantes.
4: Au programme de la deuxième étape aujourd'hui, 148 km d'Aigle à Genève, toujours en Suisse, départ à 14h20.
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26: Merci Magali Homo, et tout de suite, c'est le masque et la plume.

0: Le masque et la plume. Bonjour à tous et bienvenue à vous au studio 105 de la Maison de la Radio pour un masque et la plume littéraire. Alors, vos valises sont lourdes, très lourdes, mais à côté des maillots, des casquettes et de la crème solaire, il reste bien une petite place pour emporter quelques ouvrages. Et pour vous aider à les choisir, j'ai le plaisir d'être aujourd'hui entourée de Alice Develay du Figaro, de l'auteur Philippe Trétiac, de Jean-Marc Proust du média Slate et Arnaud Vivian de Regard. Au menu aujourd'hui, l'Amérique de demain, vue par une petite fillette de 10 ans, surdouée, c'est Vera dans son monde de Gary Stengart. L'Amérique toujours, mais chez les ultra-riches, qui s'ennuie ferme entre deux cocktails mondains, c'est la satire au vitriol de James Frey qui nous mène à deux pas du paradis. Nous partirons également sur un petit caillou français à une encablure de l'Afrique du Sud avec les nouvelles aventures d'Aurel le Consul, plongé dans la folie Sainte-Hélène de Jean-Christophe Ruffin, mais aussi à Rennes avec un fait divers terrible que Mathilde Bosseau transforme en roman noir avec La Colline. Et enfin, nous fouillerons les méandres des réseaux sociaux avec une Cendrillon des temps modernes, une influenceuse qui est au cœur de Scopophilia d'Alexandra Matine. Soit 5 livres, 4 critiques, des publics, voici le masque. Le courrier de la semaine est quasi exclusivement consacré à une voix. Une voix douce et chaleureuse qui vient de prendre une joyeuse retraite, mais que les auditeurs ne sont pas du tout prêts à laisser partir. Depuis Copenhague, Hélène Dubois nous écrit « Pendant longtemps, je me suis plu à imaginer son visage à travers le poste. Sa voix rassemble tout ce qui me touche, une érudition sans étalage, une classe folle, de la sagesse et une fraîcheur intacte. Une voix merveilleuse pour les filles, les ados, les mères, les bosseuses, les tirs au flanc, les femmes fatales, celles qui luttent ou qui guérissent. Pour toutes ces femmes, sans exception, Patricia Martin, c'est à la fois une caresse et une claque. Et nous, les auditeurs, ne sommes pas du tout prêts à la laisser partir. » Un sentiment partagé par Evelyne Bellego qui écrit « Merci mille fois, on ne peut pas nous l'enlever. Qui va répondre au plus triste de votre tribune ? Qui va défendre nos livres ? Elle est notre équilibre. » Signée Evelyne qui a commencé à écouter Patricia Martin le matin avant d'aller au collège et qui voudrait continuer à profiter de son intelligence. Vous êtes nombreux à réagir sur le fait que Patricia, bien qu'elle quitte l'antenne, pourrait continuer de participer au masque. Non seulement vous l'exigez, mais chère Patricia, si tu nous écoutes, gare à toi, certains veulent même te kidnapper. Allez, je vous propose de démarrer en nous faisant du bien. Pensez que les ultra-riches ne sont pas plus heureux que nous. Ils sont néanmoins à deux pas du paradis, c'est le titre de la satire de James Frey paru chez Flammarion. Direction New Bethlehem, une petite ville fictive du Connecticut où vit une communauté d'ultra-riches. Les maisons sont grandes, les femmes sont belles, les maris sont riches et les enfants dans les meilleures écoles privées du pays. Seulement, sous le vernis, ça craque, surtout pour Devon et Belle, deux amis lassés des vernissages et autres week-ends en jet privé. Alors, une idée germe, organiser une fête des voisins, dont elles ont une conception tout à fait personnelle, puisqu'il s'agit d'une soirée échangiste et libertine, avec quelques couples triés sur le volet. La nuit s'annonce sulfureuse, bingo, au petit matin, un cadavre. Et c'est là qu'on se dit que si on est à deux pas du paradis, c'est qu'on est peut-être pas loin de l'enfer. Jean-Marc, tu l'envisages différemment, ta prochaine fête des voisins ?
1: Là où j'habite, il y a très peu de voisins et je ne peux donc pas envisager autre chose que l'onanisme. Je suis désolé. C'est ce qu'on appelle couramment un roman vénéneux. C'est très hollywoodien dans la mise en scène. C'est l'été. Il y a du sexe, de la drogue, des meurtres, enfin vraiment c'est les vacances. Il y a quelque chose d'assez amusant dans ce récit, c'est une écriture très économe. Ça m'a fait penser aux feuilletonistes du 19e siècle, on tire à la ligne. Une phrase, je passe à la ligne. Une phrase, je passe à la ligne. Trois mots, je passe à la ligne. Un mot, je passe à la ligne. Parallèlement, comme on est chez les ultra-riches, tout est dans la profusion, l'abondance. On a l'impression que les couchers de soleil, il n'y aura jamais assez de couleurs. Les maisons, on ne peut plus compter les chambres, les dollars comme s'il en pleuvait. C'est pas une drogue, mais c'est 10 drogues différentes. Enfin, voilà, il réussit quand même quelque chose d'assez remarquable, c'est qu'il y a 10 personnages principaux. plus quelques personnages secondaires. Donc, il faut quand même réussir à les caractériser. Il les présente individuellement, après, il les présente en couple, donc on s'habitue à peu près. Et moi, enfin, je fais mon fichier Excel et je vais à la soirée échangiste pour savoir qui est qui. Et là, patatras, mon fichier Excel ne fonctionne plus, puisqu'en fait, je passe de 4 couples à 4 couples plus 4 couples. Donc, à partir de ce moment-là, j'ai totalement perdu. Je ne sais plus qui est avec qui. Heureusement, ça rebondit avec le meurtre qui est annoncé depuis le début, et puis sa résolution. Donc là, on prend son plaisir, parce qu'il y a des méchants très méchants, il y a des méchants moyennement méchants, il y a des gentils très gentils, et des personnages machiavéliques. Donc c'est vraiment un bon roman de parasol, mais je mets quand même un bémol, un énorme bémol pour moi, et je montre l'objet du délit, c'est la couverture.
0: Elle est vilaine, hein ?
1: Elle est faite avec de l'intelligence artificielle, et je ne vois pas pourquoi une maison comme Flammarion, qui a pignon sur rue depuis très longtemps, recourt à de tels procédés. L'intelligence artificielle générative, c'est du vol. On peut trouver des illustrateurs, des illustratrices qui font ça pour des prix très raisonnables. Oh là là. Et franchement, je serai vous,
2: boomer.
1: L'achèterai
2: le
1: et
2: boomer.
1: Je laisserai la Oui, non, mais j'assume. J'assume d'être boomer là-dessus. Il faut l'acheter et puis on laisse la couverture au libraire pour qu'il la renvoie à Flammarion.
0: Arnaud.
3: Ah non, mais moi, c'est le contraire. Je trouve cette couverture formidable. Quand on la voit, c'est un livre qui piaille « Emmène-moi à la plage, j'ai pas peur de l'eau, j'ai pas peur du sable, j'ai pas peur du soleil, j'ai pas peur du vent. » Vous avez vu comme j'y mets bien le livre qui piaille,
0: pas mal.
3: Qui veut aller à la plage. C'est le livre, bon, à la fin des vacances, il sera dans un sale état, tout le monde l'aura lu, l'aura fait tomber un peu dans la piscine, etc.
1: Il y aura des taches.
3: Mais à mon avis, tout le monde l'aura lu. James Frey, qui est l'enfant terrible, soi-disant des lettres américaine. Là, en fait, en dépit du thème scabreux, hein, l'échangisme chez les wasps, en dépit de ça, c'est totalement prude, hein, ce que vous allez lire. Hein. Bon, l'histoire se tient, c'est super drôle.
1: Ça peut émoustiller quelques ados.
3: Mais
1: guère plus.
3: Ça fait penser, en fait, moi, ça m'a fait beaucoup penser à une série comme The White Lotus.
0: Bien sûr.
3: Hein ?
0: On imagine qu'on a mis les Desperate Housewives dans un shaker avec The White Lotus,
3: ouais,
0: on secoue très bien. D'ailleurs, le film sera bientôt adapté à l'écran. Le livre, pardon.
3: Oui, bien sûr. On sent qu'il a été fabriqué pour être bientôt adapté à l'écran. C'est aussi ça, pour ça qu'on l'emmènera en vacances, qu'on l'oubliera après les vacances. Hein.
1: Mais on a le mode d'emploi de la fête
3: phrase,
1: des voisins, comme
3: une
1: disait
3: phrase Charles. Culte que j'adore. Ils se détestaient tellement l'un et l'autre que si l'un avait pris feu, l'autre n'aurait pas pissé dessus. Elle est pas belle, celle-là. Hein ? Rascule.
0: Philippe ?
4: C'est toujours pareil, quoi. C'est toujours délicat de dire du mal d'un livre, parce qu'en fait, je trouve que c'est plus facile d'en dire du mal qu'en dire du bien. C'est difficile d'être... J'ai trouvé ce livre incroyablement bête. C'est rare, quoi. Ça fait longtemps que je crois que j'avais pas lu un livre que j'ai trouvé aussi idiot. D'abord, j'ai trouvé qu'il y avait ces bourrées de tics d'écriture. Le fait de dire une chose et puis de la répéter, etc. Ça va 2 fois, 3 fois, 20 fois, 50 fois. Je trouve que c'est insupportable. En plus, je trouve qu'il y a, bon, s'intéresser à l'impuissance de l'un, au sexe de l'autre. L'impuissance de l'auteur, elle est là, quand même. Moi, je trouve que ça marche pas du tout. C'est très emmerdant, quoi. Alors, il est possible
0: qu'une
4: grande partouze. Moi, j'arrive pas peut-être à y trouver le plaisir que plein de gens y trouvent. J'échoue, peut-être, là. C'est dommage, parce que de James Frey, il avait fait un livre qui est magnifique, qui s'appelait L.A. Stories, qui était un très grand livre. Ensuite, on sait, il y a eu cette histoire, il a raconté son addiction, et en fait, c'était pas vrai, l'histoire chez Oprah Winfrey, faire un mode honorable.
3: Ouais, c'est un petit rigolo.
4: C'est
3: un petit rigolo, ouais, on l'a mis un peu à la redresse, on lui dit bon bah,
4: mais c'est pour ça, quand
3: fais
4: tu
3: un
4: dis,
3: truc
4: quand,
3: un peu
4: quand tu dis
3: normal.
4: Que c'est le mauvais bon garçon, il y a quelque chose comme ça. Je trouve que, en fait, pour moi, c'est du sexe sous blister, quoi. Non, vraiment, moi, j'ai
3: une capote,
4: vraiment
3: hein.
4: Pas du tout aimé. J'ai vraiment pas aimé ce livre, pas du tout.
5: Ouais. Alice, moi, je me demandais qui allait être de mauvaise foi autour de cette table. C'est bon, j'ai trouvé. Ouais. Moi, j'ai trouvé que c'était vilain, que c'était mesquin, que c'était immoral. On a cité tout à l'heure Desperate Housewives, c'est du bon Desperate Housewives. Moi, je me suis dit que ça allait être un petit peu, c'est vrai, sur la couverture hideuse, que ça allait être amour, gloire et beauté. Bon, là, on est clairement dans sexe, déboire et cruauté. Et d'ailleurs, dès le Linkipit, on est vraiment dedans. Moi, je ne résiste pas à l'envie de vous lire ces quelques phrases. Devon rêvait souvent de frapper son mari en plein visage. Elle n'avait pas foncièrement envie de lui faire du mal. Elle était tout simplement lasse de lui. Elle avait envie de le frapper, envie de lui casser sa putain de gueule. Alors moi, quand j'ai lu ça, j'ai vraiment eu envie.
4: Mais ça,
5: de
4: c'est le début. Le début est bien.
5: Mais le début est
4: je
5: très bien.
4: D'accord.
5: Et la suite, moi, j'ai trouvé que enfin, c'était cassant. Il y avait
3: le milieu est pas mal aussi. Ouais,
5: et la fin aussi.
3: La fin peut-être un peu décevant.
5: Oui. Après, c'est vrai que moi, j'aurais bien aimé effectivement qu'il y ait un peu plus de virage pris vers Eyes Wide Shut et bon, il prend le tournant du thriller. Mais j'ai trouvé que c'était une très bonne satire de l'individualisme américain, de l'individualisme de l'homme tout simplement méprisant, méprisable. Mais je trouvais qu'il disséquait très bien d'ailleurs les affres du cœur humain, parce que finalement, qu'il le veuille ou non, il est moralement immoral, mais il y a bien une histoire d'amour dedans. Bon, je ne veux pas trop en révéler. Même s'il y a un serpent dans le paradis, il y a quand même des histoires d'hommes et de femmes qui s'aiment. Et mon seul bémol, à la limite, hormis la couverture, c'est que toutes les femmes sont évidemment très belles. Et très riches.
2: Voilà, on a en tête Nicole Kidman et Julianne Moore.
5: Ça donnera de bonnes idées pour la fête des voisins après.
2: Voilà. Et si un jour vous vous demandiez comment rédiger un carton d'invitation pour ce genre de soirée, il y a un passage que j'ai trouvé personnellement très très drôle sur comment formuler cette soirée spéciale.
6: Une invitation à une partouze, oui.
2: Voilà, À deux pas du paradis de James Frey, traduit par Denise Gallos et paru chez Flammarion. Direction Rennes maintenant, avec La colline de Mathilde Bosseau, paru au Seuil dans le cadre noir. Au pied d'une tour de cité, un nouveau-né est retrouvé, vivant, mais dans une benne à ordures. Dans l'immeuble, sa jeune mère, Monroe, enfermée, se vide de son sang et repense à ses mois de grossesse passés à la campagne auprès de sa grand-mère, adorée, solitaire et rebouteuse. Pour relier le nourrisson à la mère, il y a le voisin octogénaire qui a trouvé le bébé, un pompier, un flic, une aide-soignante, et c'est de leur point de vue que ce drame est raconté, le tout ponctué par les PV d'audition des différents protagonistes. Misère sociale et conditions féminines sur trois générations se mêlent dans ce roman noir qui met aussi sur notre épaule une corneille. Je précise que Mathilde Bosseau avait reçu le Grand Prix de littérature policière pour son livre précédent, assez récent d'ailleurs, Les Saules. Alice, est-ce que tu as gravi avec émotion cette colline ?
5: Pas du tout. Je pense que j'ai rebroussé chemin d'ailleurs. Moi, je dois dire au début que j'étais contente de recevoir le livre parce que le prix, elle, est très prescripteur. L'année dernière, d'ailleurs, j'avais adoré Le Dieu des bois de Lise Moore, que j'avais trouvé haletant, mais là, vraiment, j'ai eu plus de mal. Bon, alors déjà, je dois dire que lire un roman sur un bébé qu'on a retrouvé balancé dans une benne à ordures et que la mère est en train de se vider de son sang à cause de son placenta quand on est soi-même enceinte, je ne recommande pas. Mais au-delà,
2: j'avoue que c'est des circonstances particulières.
5: Voilà. Mais au-delà de mes considérations menstruelles, je me suis beaucoup perdue en fait, dans l'intrigue. On dit que le roman il est choral. Moi, j'ai trouvé que c'était surtout un brouhaha de point de vue. La temporalité est totalement éclatée. Est-ce qu'on est après le drame, avant, pendant ? Il m'a fallu attendre la page 205 pour comprendre qu'en fait, il s'était écoulé à peine 2 heures entre les faits. Et je pense que cette confusion, elle vient du fait qu'il y a des scènes redondantes avec la corneille, dont on s'entiche Monroe, le personnage principal, des blés qu'elle observe depuis chez sa grand-mère. Et puis, il y a des personnages, par exemple, comme Alfred, qui apparaît, qui va servir de prétexte à la disparition d'un personnage. Ok, super. Alors, je me dis, ça va prendre un accent terrien dans le livre, un accent régional ? Pas du tout. Je pense que c'est pour nous envoyer sur un mauvais chemin, mais moi, ça m'a juste amené vers d'autres livres. J'ai pas eu envie vraiment de continuer, même si je l'ai fait. Après, je dois dire aussi que Mathilde Bosseau, elle connaît très bien les sujets dont elle parle. Le monde médical,

0: Justement, je n'étais pas enceinte.
1: Je l'ai bien aimé, c'est peut-être pour ça. Oui. Alors, j'ai bien aimé. D'abord, le livre a eu le prix des lectrices Noël. Alors, ça m'a intrigué parce que je trouve, et j'en avais déjà parlé ici, mais je trouve qu'il y a un courant en ce moment de littérature féminine qui est très axé à la fois sur une espèce de ruralité ou de pauvreté, disons, du milieu ambiant, un jeu sur le corps, les viscères, les écoulements, il y a vraiment quelque chose de cet ordre-là. On trouve encore d'ailleurs le personnage de la grand-mère plus ou moins positif cette fois-ci parce qu'il il est aussi chargé. C'est aussi quelque chose qui est récurrent dans la littérature actuelle, il y a beaucoup, comme si on voulait...
2: C'est plein de clichés. Il y a tous les clichés.
1: Tu diras tout le mal que tu veux après.
3: Avec une sorcière.
1: Mais je trouve quand même que le livre a une assez grande force. Et moi je trouve que sa construction est quand même assez subtile. C'est pas mal. Enfin moi j'ai pas été perdu du tout. Non, j'ai trouvé que c'était un livre.
0: La construction c'est plutôt la faiblesse du livre.
1: C'est vrai. Bon peut-être. Mais en tout cas c'est pas grave. Moi ce soir je serais probablement en désaccord avec tout le monde. C'est bien. Simplement, je trouve aussi que, évidemment, les hommes sont absents, ils sont tous misérables ou traîtres ou lâches, etc. Ça, je veux bien croire que c'est un cliché. Mais cela dit, je trouve que quand même, ce rapport à cet enfant jeté dans une poubelle, là, je trouve que c'est assez fort quand même. Ouais. Vraiment.
3: Ouais. Jean-Marc.
0: Il y a deux livres, en fait. Ouais. Il y a un livre qui est celui de la relation qui se noue entre trois générations de femmes, la grand-mère, la mère et Monroe, cette jeune femme qui vient d'accoucher. Et j'ai trouvé que là, il y avait une écriture assez dense, quelque chose de vraiment littéraire, y compris dans l'ancrage dans la nature, dans ce milieu urbain, la pauvreté, la misère, et tout ça est plutôt réussi. Il y a un vrai talent d'écriture. Et elle a aussi un talent d'écriture qui se manifeste dans les dialogues, c'est-à-dire qu'elle fait des interrogatoires de police qui ne sont pas du tout des comptes rendus de police, parce qu'en fait, ils sont dialogués comme des pièces de théâtre. Donc personne dans les commissariats ne fait des pièces de théâtre, mais elle a un sens du dialogue. Quand on voit ce sens du dialogue qui réussit, ça met en exergue les monologues qui sont omniprésents dans le texte et qui, eux, sont obscurs, alourdissent le texte, etc. Et autre défaut, et c'est pour ça que je dis que la construction, pour moi, est la faiblesse, c'est-à-dire qu'au lieu de s'en tenir à cette relation intergénérationnelle entre trois femmes, elle alourdit son texte de digressions avec les pompiers, la gendarmerie, le personnel soignant, etc. Et on sent qu'il y a quand même cette logique de « je suis en train d'écrire un pré-scénario pour une adaptation audiovisuelle et je mets en scène des personnages secondaires avec leurs intrigues, leurs amours, leurs emmerdes, qui en fait délayent le récit et lui font perdre toute sa force et tout le côté un peu subtil et littéraire qu'elle avait réussi à mettre en place au début. »
3: Arnaud, je ne sais pas pourquoi, je te sens un peu accablé là.
2: Un peu, ouais. C'est une dame, elle a écrit un premier roman que je n'ai pas lu qui s'appelle Les Saules.
3: Les Saules.
2: Voilà, et celui-là s'appelle La Colline. Alors, parce que moi, je me dis, tiens, chic, je vais lire un polar. Genre, ça va me reposer. Je pensais au podcast de Nicolas Demorand, où il raconte, je ne sais pas si vous avez écouté, comment un journaliste de Libé, Philippe Lançon, critique littéraire, lui dit de lire des polars, hein, pour revenir au plaisir de la lecture. Mais je me suis dit qu'en lisant celui-ci, que si malheureusement Nicolas Demorand y a échappé, parce qu'il serait retombé en dépression immédiatement, quoi. C'est-à-dire que, quand même, on a, encore une fois, évidemment que le polar, ça joue avec le mal. Hein. Bon, c'est mal de jeter un bébé dans une poubelle, c'est clair. Moi, j'avais
3: c'est
2: envie
3: pas recommandé,
2: de jeter
3: en
2: le livre dans une poubelle, c'est mal aussi. Mais celui-là, j'avais envie, quoi, après l'avoir lu. Hein. Parce que, encore une fois, c'est un amalgame de tous les clichés. Alors, on voit bien les saules, la colline, parce que j'étais à la remise du prix Elle, où elle a reçu le prix du roman policier. J'ai compris qu'elle était fille d'agricultrice, donc elle a ce rapport. Donc elle nous fait des polars de la campagne, en fait, même si la moitié se passe en ville, à Rennes. Alors ça, c'est le seul point que je trouve très satisfaisant du livre, c'est qu'en la lisant, on se dit que les services publics, ça marche bien. Les pompiers sont très sympas, ça marche. Les infirmières sont débordées, bien évidemment, hein, mais ça marche. Très sympa aussi. Et même les flics sont sympas. À Rennes, c'est comme s'il n'y avait pas à CAB. Hein, je jure, franchement, la ville, géniale. C'est à la campagne que ça se gâte. En fait, là où ça devrait être cool, la campagne...
3: Ça ne l'est pas.
2: Eh bien, en fait, ça ne le fait pas. Voilà. Eh bien, c'est un peu la morale, mais qui est aussi tellement un cliché que ça ne vaut vraiment pas le coup de lire ce livre.
3: Bon, alors, La Colline de Mathilde Bosso, parue chez Seuil au Cadre Noir. On enchaîne avec Les Septièmes Aventures d'Aurel le Consul de Jean-Christophe Ruffin.

0: qui aujourd'hui envoie son diplomate discret et néanmoins gaffeur dans la mêlée des fous furieux de Napoléon. C'est La Folie Sainte-Hélène, parue chez Calman Lévy. Parce qu'à Sainte-Hélène, il y a un problème. Le consul qui administre cette petite enclave française a disparu. Le Quai d'Orsay, voulant éviter évidemment que les Anglais s'en mêlent, envoie donc Aurel pour résoudre l'affaire en toute discrétion, si possible. Et qui dit Sainte-Hélène dit Napoléon, soit une horde d'universitaires spécialistes, de collectionneurs peu scrupuleux et de fans reconstitueurs qui passent leur temps et leur argent à rejouer les batailles avec costumes et armes d'époque. Il y a donc une disparition à résoudre, mais peut-être aussi une mémoire à conserver, celle de la légende napoléonienne. Philippe, est-ce que tu as mis ton bicorne pour ouvrir le livre ?
1: Alors là, ce qui m'effraie d'avance, c'est que je me dis que si, vu ce que je vais dire du livre, ça me laisse penser que les autres ont aimé.
2: Il reste de la place dans les poubelles.
1: Ça m'effraie, je serais vraiment terrifié parce que, non, là, j'ai vraiment trouvé que c'était très mauvais. Je veux bien que, savoir que l'auteur est à l'Académie française, mais alors là, quand même,
2: moi, j'ai eu l'impression. Aggravante.
1: J'ai eu l'impression de lire un club des cinq un peu raté pour des ados qui sauraient pas qu'il y a la dark romance.
2: Alors moi, j'étais plutôt à Oui et Potiron.
1: Oui, alors par exemple. Non, c'est vraiment.
2: Je trouvais que le club des cinq, c'était trop intello.
1: Pas grand chose. Alors, il y a quand même des trucs bizarroïdes. Par exemple, il y a une attaque bizarre sur Jack Lang. Je ne sais pas que je vais lui défendre Jack Lang, mais c'est bizarre. C'est le sol qui s'en prend. Par ailleurs, il y a un truc que j'ai trouvé assez amusant, c'est la description de l'environnement des sites napoléoniens de Sainte-Hélène où on découvre qu'autour, il y a des cases de bagnoles. Ce qui n'est pas du tout l'image qu'on en a. Ce n'est pas le cliché qu'on en aurait. Mais je trouve que quand même, le livre est vraiment faiblard. C'est un livre pour enfants. Alors, si c'était un livre de littérature jeunesse, pourquoi pas? Mais sinon, franchement, non. Si mon critère, c'est de dire est-ce que j'ai envie de dire aux gens de le lire, ben là, je dirais non.
0: Voilà. Jean-Marc, t'as passé l'âge, toi aussi?
2: Ben, moi, c'était vraiment un livre Tour de France. C'est-à-dire, c'est une étape de moyenne montagne ou de plaine. On replie un petit peu, on se réveille au bout de 20 minutes. Le paysage est toujours pittoresque, mais on ne sait pas trop ce qui s'est passé, on repart. Voilà, enfin, c'est vraiment très sympathique. Et il nous fait une description de l'îlot Sainte-Hélène. Alors, c'est effectivement Club des Cinq ou Fantomètre. Enfin, l'intrigue est vraiment minuscule. Mais faible. Un côté aussi guide du routard. Je vais vous emmener dans des endroits que vous ne soupçonnez pas. Je vous donne la faune, la flore. Regardez, il y a une tortue de 190 ans. Il y a un chien qui s'appelle Pchit. Enfin, vraiment, tout ça est très enfantin. C'est assez ridicule, mais avec un ancien diplomate, un petit peu d'ironie et de distance. Donc, il va dire beaucoup de mal des Anglais. Et puis, les Français, entre que ce soit le rugby ou Napoléon, on a plein de raisons de détester les Anglais. Donc là, savoir que la population de l'île, moi, je pensais que c'était des insulaires tranquilles. Il nous dit qu'il y a de l'inceste, de la pédophilie, de l'alcoolisme, c'est un paradis fiscal, qu'il y a du blanchiment d'argent, de la drogue. Enfin, tout ça n'est pas très reluisant. Il nous montre quelques Français qui sont pas plus brillants, des types qui arrivent avec des plumes sur la tête et qui disent qu'ils vont rejouer la bataille d'Austerlitz. Enfin, c'est relativement folklorique, mais ça reste quand même d'un niveau très moyen. Et le problème, c'est l'intrigue. C'est-à-dire que c'est censé être un roman policier. Il n'y a aucun suspense, mais absolument aucun suspense. C'est-à-dire que dès que le coupable est identifié, ce qui arrive assez vite, on se dit, bon, on va peut-être avoir un petit frisson, une angoisse, un truc dans un tunnel, une scène de torture. Rien de tout ça. Enfin, c'est minuscule comme intrigue. Il
1: n'y a une torture,
2: rien à trouver, rien à découvrir. Ben, en même temps, on peut mettre ça sous le parasol et puis après le lire tranquillement et le jeter dans la poubelle d'Arnaud.
3: Elle est déjà pleine, là.
0: Arnaud.
3: Il est étrange, Jean-Christophe Ruffin, quand même. Il est passé de la littérature humanitaire à la littérature alimentaire. C'était quand même un grand humanitaire qui a écrit d'ailleurs des choses absolument frappantes. Il est à l'Académie française, effectivement, mais vous avez vu, c'est absolument pas dit dans le livre. Normalement, lorsque vous êtes de l'Académie française, c'est écrit sur la couverture. Jean-Christophe Ruffin, de l'Académie française. Mais là, pas du tout. Même au quatrième, même dans sa bibliographie, rien, aucune mention de l'Académie française, comme si il est un peu honteux. Moi, j'avais lu, parce que c'est une série. Hein,
0: oui, c'est le septième opus.
3: Voilà, moi, j'avais lu le premier. Pourquoi? Parce qu'il était au programme du Masque et la Plume. Hein. Et
0: ah déjà, voilà, ça va être de notre faute maintenant.
3: Mais c'est pas.
1: Tous les sept volumes.
3: C'est normal, c'est les vacances. Bah, c'est voilà. Un peu comme si. Alors, c'était pas à Sainte-Hélène. Hein. C'est bizarre parce que donc.
2: Ils peuvent pas tous se passer à Sainte-Hélène non plus.
3: Mais non, parce qu'il voyage, lui.
0: Mais oui, il change de territoire à chaque fois.
3: Mais oui, parce que lui, il se fait un petit voyage gratos. Enfin, au frais de son éditeur, Calman Lévy, en l'occurrence.
1: Là, la couverture est pas terrible non plus.
3: Elle est atroce. Atroce.
0: Bon, mais le livre, Arnaud.
3: Oui, le livre aussi est atroce, mais atroce à peu près. Là aussi, c'est
2: mais atroce c'est avec modération.
3: Alors, oui, c'est intéressant parce que Sainte-Hélène, il y a eu un très beau livre du journaliste Jean-Paul Kaufmann, Longwood, sur l'île de Sainte-Hélène. C'est évidemment une histoire incroyable puisque cette île est une prison en soi. Il y a un vol par semaine pour aller à Sainte-Hélène. En vrai, comme disent les jeunes, en vrai, il y a un vol par semaine. Donc, c'est très compliqué d'y aller. Et les reconstitueurs, souvenez-vous que Éric Zemmour avait fêté ses 50 ans justement dans le château de Joséphine.
0: Ça m'avait échappé.
3: Ah, oui, mais parce qu'il y avait des grognards, il y avait des canons, etc. Jean-Luc Mélenchon était invité aussi, d'ailleurs, je le dis au passage, parce que Napoléon, c'est, dans la mythologie de la politique française, c'est extrêmement important. Il y a des gens comme Laurent Geoffrin, etc., sont des grands napoléoniens. Ouais. Et donc, là, en fait, il y a une distance, là, pour le coup, hein, de Ruffin, par rapport au mythe napoléonien. Mais, en fait, il est comme son personnage, Aurel, qui est d'origine roumaine, on ne sait pas pourquoi. Il y a très peu de... Il joue du piano, il s'habille bizarrement. C'est tout ce qu'on sait.
0: Il aime le vin blanc.
3: C'est le personnage récurrent qui n'existe pas, vous voyez. C'est assez incroyable d'avoir fondé toute une série sur un personnage inexistant.
2: Avec des intrigues
3: inexistantes. Mais ce qui est encore fort, c'est de renoncer totalement à la littérature. Encore une fois, c'est quelqu'un qui se voue maintenant uniquement à la littérature alimentaire.
0: Eh bien, Alice, est-ce que tu as mangé de ce pain-là ?
4: Bah justement, en parlant de littérature alimentaire, quand vous allez dans le rayon des supermarchés, il y a aussi le rayon des lessives. Et je trouve que c'est un bon... Ouais, c'est de la bonne lessive. C'est-à-dire que c'est doux, c'est sans aspérité, il ne se passe pas grand-chose. J'ai terminé le livre et en fait, j'ai eu beaucoup de mal à savoir ce que j'allais en dire parce que j'avais oublié ce que j'avais lu. Donc, heureusement que le nom du personnage est dans le titre. Donc, c'est Les Aventures d'Aurel, qui est donc consul et qui va mener son enquête. Il n'a rien du héros du roman d'espionnage. C'est un Hercule Poirot, d'ailleurs, qui est malgré lui envoyé là-bas. Le dispositif, il est, comme on a dit, classique, c'est efficace. Il y a une énigme à résoudre. On est dans un lieu isolé et puis il y a des machinations financières.
0: Oui, honnêtement, c'est un paradis fiscal aussi, le sait peu, l'île de Sainte-Hélène.
4: Et alors, en fait, moi, ce que j'ai trouvé intéressant, c'est absolument pas le livre, mais ce qu'il raconte en tant que journaliste plutôt sur place. Il parle de la météo, il parle de la tortue, effectivement, je me suis intéressée à la tortue, au chien qui s'appelle Pchit. Voilà, il parle des plantes, il parle des volcans, des habits qu'on porte, et puis de la maison de Napoléon. Et en fait, peut-être la petite chose qu'on pourrait garder du livre, c'est qu'il décrit quand même très bien cette île. Donc, si tout paraît authentique, en fait, tout est reconstruit, rien n'est faux, mais rien n'est véridique. À la toute fin du livre, il dit que son projet, c'était de dire qu'on était non pas dans le véridique, mais dans le vraisemblable. Et c'est effectivement un théâtre dans lequel on rentre avec ses coulisses, où on voit justement ces chefaillons, ces petits soldats qui jouent à la guéguerre. Et on est dans une sorte de décor pour des reconstitutions. Et donc, à ce titre-là, c'est pas si raté. Après, effectivement, vous le terminez, vous ne savez plus ce que vous avez lu, et donc on peut le jeter dans la poubelle d'Arnaud.
1: Raté. Voilà.
0: Bien, c'était La Folie Sainte-Hélène de Jean-Christophe Ruffin chez Kalman Lévy. Retour aux États-Unis avec Vera dans son monde de Gary Steingart, paru aux éditions de L'Olivier. Nous sommes à hauteur d'enfant. Vera, 10 ans, qui observe le monde en général et ses parents en particulier avec beaucoup d'attention. Vera est vive, curieuse, hypersensible et surdouée et ne comprend pas toujours pourquoi les mots de ses parents ne s'accordent pas avec leurs actes. Elle s'interroge également sur ses origines car elle vit avec son père, un intellectuel de gauche venu de Russie, et maman Anne, qu'elle différencie de vraie maman, qui elle est coréenne. J'ajoute que cela se passe demain, dans une Amérique qui s'apprête à voter une loi qui donnerait plus de poids au vote des Américains arrivés avant la guerre de sécession. Il y a donc un faux politique et beaucoup d'humour, traduit, je trouve, avec vivacité par Stéphane Rock, qui restitue une langue assez sautillante. Arnaud.
3: Ah oui, alors celui-là, je l'ai bien aimé.
0: Ah.
3: Je le dis tout de suite, voilà.
2: Refermez les poubelles.
3: Il y avait Zazie dans le métro, là on peut dire que c'est Zazie à Brooklyn.
0: Ouais, c'est pareil.
3: C'est
0: New York.
3: C'est une enfant de 10 ans, très intelligente, Vera, qui porte ce prénom nabokovien, parce que Gary Steingart joue beaucoup sur le fait qu'il est américain, certes, mais il est arrivé aux États-Unis à l'âge de 6 ans, il est d'origine russe.
0: On le reconnaît dans le père.
3: Exactement, en fait, dans la figure du père, excellente, extrêmement drôle, qui est peut-être un agent de l'intérieur, comme on dit aujourd'hui, quoi. Tout ça est très drôle, mais le rapport avec Zazie aussi, c'est la Zazie de Queneau, c'est un rapport au langage. Ce qui est difficile avec... Moi, je déteste, en général, je déteste les livres écrits du point de vue d'un enfant. Mais là, c'est particulièrement réussi parce que c'est d'abord du point de vue du rapport au langage. Hein, c'est ça qui fait la force, c'est qu'elle ne comprend pas tous les mots.

0: ensemble.
1: Oui.
0: Et ça donne des formules. Il y en a une que j'adore, parce que je vais la retrouver, une formule culte.
1: Et que ses parents boivent des Martmini, par exemple.
0: Oui, il y a celui-là qui est très très beau. Elle parle d'une femme, elle dit, elle était, c'est la maîtresse de son père. Elle était jolie mais lambda, un mot que Vera adorait, mais qu'elle n'aurait pu écrire sans faire de faute, même si sa vie en dépendait. Voilà, c'est tout ce rapport-là que Vera a au langage, les mots qu'elle ne comprend pas, c'est effectivement très très bien traduit, parce que c'est minutieux. Et le livre est très drôle, avec un point de vue politique fort, on peut le dire, hein, sur l'Amérique trumpienne, mais post-trumpienne, là, qui va encore plus loin, avec cette loi qui a réellement existé. Enfin, il y a eu, parce qu'elle organise, Vera organise, doit organiser à l'école un débat se positionnant, et d'ailleurs elle doit prendre la position qu'elle n'est pas la sienne, puisqu'elle est justement à moitié coréenne, en plus d'avoir un père russe, et une belle maman, elle, strictement américaine. Non, c'est super, super bien.
1: Jean-Marc ?
2: Je suis moins enthousiaste qu'Arnaud, mais effectivement j'ai trouvé que le roman « Auteur d'enfants », dont je ne suis pas particulièrement friand, il y avait quelque chose du petit Nicolas dans l'Amérique de Trump, ou post-Trump, parce que c'est ancré dans une dystopie un peu tristounette, donc on peut imaginer que c'est dans 3-4 ans, en gros, les États-Unis, il y a une voiture autonome qui parle, on contrôle les ventres des femmes aux frontières des États. Parallèlement, il nous parle de la Hongrie, qui est le chef-lieu des démocraties illibérales. Donc on est dans un passé proche en même temps. Moi, ce qui m'a un peu perturbé dans ce texte, c'est la description de la famille dysfonctionnelle. Au bout d'un moment, je trouve que ça tourne en rond avec la blague, Martmini, le gamin qui arrive en permanence en disant « Regardez mon pénis, regardez mon pénis ».
1: C'est le petit frère.
2: Oui, c'est ça.
1: Le petit frère de Vera. Bon, ça arrive au moins 7 fois. Hein.
2: Oui, c'est ça. C'est un peu répétitif. C'est-à-dire que je pense que
0: l'humour... Et les enfants sont répétitifs hein, aussi.
2: Oui,
0: hein,
2: c'est oui vrai, hein, donc... mais les lecteurs peuvent estimer que les enfants, à un moment donné, ils peuvent cesser d'être répétitifs dans les livres. Et puis après, c'est des enfants surdoués. Donc on a l'impression qu'elle, elle est HPI, lui, il est TDAH. Enfin, les enfants sans acronyme n'existent plus dans la littérature aujourd'hui.
0: Il ne le dit pas, ça.
2: Il le dit pas, mais
0: c'est toi qui le rajoute là. C'est toi qui rajoute un cliché qui n'existe pas dans le livre précédemment.
2: Oui, mais c'est
0: elle
2: quand
0: joue
2: même
0: avec l'histoire de l'ordinateur, parce qu'en fait, c'est un ordinateur. Ouais. Elle joue aux échecs avec un ordinateur qui est comme une intelligence artificielle qui dialogue avec elle. Et ça, ce personnage d'ordinateur ou d'intelligence artificielle est absolument magnifique.
2: Oui, c'est un doudou très sympa, effectivement, qui l'accompagne.
0: Et brillant aussi.
1: Qui s'appelle Caspi en référence à Kasparov.
2: Et qui peut être aussi à un moment donné une forme d'espion. Et donc, dont elle doit se méfier quand elle se confie trop à lui. Et là où je trouve que c'est dommage, c'est qu'on nous promet des moments importants, donc il y a un concours d'éloquence qui est prévu, qui est annoncé, qui est répété, etc. Et quand le concours d'éloquence surgit, bah, il tombe relativement à plat, il ne se passe pas grand-chose. Et pourtant, il y a un vrai talent, c'est-à-dire qu'il y a une scène à la fin, je ne dévoilerai pas, avec un hélicoptère, qui est un renversement narratif qui nous prend par surprise de manière remarquable. Et là, je me dis qu'il avait la capacité à faire quelque chose d'un peu plus construit, d'un peu plus soutenu narrativement, qui aurait emporté mon adhésion davantage que ce que je vous dis là maintenant, où j'ai trouvé que c'était un faux rythme sympathique, mais sans plus.
0: C'est d'une grande exigence quand même. Hein.
1: Alice,
3: je suis d'accord pour les dernières pages. En effet, le livre avec l'hélicoptère, on n'en parlera pas plus. Mais effectivement, là, le livre nous embarque dans quelque chose qui n'était pas du tout prévu. Sinon, pour ça, le livre n'a aucun intérêt. Mais vraiment, il est nul. En fait, c'est un roman déjà qui ment sur sa quatrième de couverture. J'ai lu les mots humour, sagacité, esprit critique. Moi, je les cherche encore. Alors oui, il y a plein d'éléments qu'on a cités avec la critique politique, le roman social, la famille recomposée. Mais je me suis demandé ce qui ne marchait pas. Et d'abord, il y a effectivement cette voix à hauteur d'enfant. Alors, il flirte le narrateur avec la voix de Vera, qui est certes brillante, mais qui reste une enfant. Et ça donne un ton assez immature et décalé, avec des images parfois incongrues. J'en ai relevé une. Il avait cette poitrine velue dont la toison rappelait à Vera le delta du Nil. Il n'en sera
2: oui,
3: plus jamais fait mention.
2: Oui, j'ai regardé le delta du Nil aussi pour vérifier.
3: Voilà. Donc, pourquoi pas.
2: Et j'ai toujours pas compris. Enfin, voilà. J'ai visualisé quelque chose, mais c'est que je ne comprends pas forcément sur une poitrine.
3: Du coup, je suis restée dans ce livre avec cette idée, cette sensation que ce n'était pas très crédible, que c'était assez flottant, hésitant. Et puis, j'ai trouvé l'intrigue lente, plus ou moins abandonnée. Enfin, elle tient quand même sur un exposé à faire en cours de Vera avec sa copine Yumi. Bon, on sent qu'il y a un enjeu de société, mais honnêtement, j'ai relu plusieurs fois plusieurs pages pour essayer de comprendre de quoi il était question. J'ai rien compris, parce qu'en fait, on passe plus de temps à parler justement du frère qui montre ce qu'il a entre les jambes et du fait qu'il a beaucoup de flatulences. Ça revient aussi 5 ou 6, 7 fois, c'est long.
2: C'est le père
3: les enfants
2: qui a des
3: flatulences. Eh ben voilà, j'avais pas compris. Donc voilà,
2: soyons
3: la famille.
2: Précis. Ouais.
3: Soyons précis. Donc voilà, moi j'ai trouvé que l'histoire tenait vraiment sur les 30 dernières pages et je me suis demandé si elle avait pas en fait ces 30 pages en tête et qu'elle a construit une intrigue autour. Après voilà, c'était pas un livre mauvais forcément ou un livre bon, mais c'est un livre long.
1: Philippe.
4: Alors, moi, je suis pas du tout d'accord, mais j'ai toujours beaucoup aimé Gary Steingart. D'abord parce que je trouve que c'est un maître de ce qu'on peut appeler l'humour juif russe new-yorkais. Il a écrit d'ailleurs des livres, bon, entre autres, il a même écrit un livre qui s'appelle Absurdistan. Et dans le livre, il y a plein de choses sur l'absurde. C'est ce que je trouve le meilleur. Je donne un exemple que je trouve excellent. À un moment, la petite fille dit de son père qu'il est tellement de gauche que c'en est à peine croyable. Bon, déjà, je trouve ça assez drôle. Et elle dit, pour comprendre ce que c'est que d'être de gauche, elle sort, elle prend à gauche, elle reprend à gauche, puis elle se retrouve au même endroit. Alors elle le dit à son père. Son père lui dit, oui, tu as raison, mais c'est encore pire de l'autre côté. Et ça, je trouve ça très drôle. Bon, parce que c'est vraiment absurde. Et il y a un autre truc que je trouve très bien dans le livre, très intéressant chez Gary Steingart. Moi, je l'avais rencontré, Gary Steingart, il m'avait dit un truc que j'avais trouvé génial. Il m'avait dit, il y avait une famille juive dans son livre, et il m'a dit, oui, enfin, de toute façon, hein, une famille juive, c'est comme une famille italienne, sauf que là, la bouffe est dégueulasse. Bon, il a un côté comme ça des bons. Et dans le livre, je trouve qu'il y a une chose qui m'a intéressé, c'est le fait que le père essaye de monter une revue d'émigrés russes. Et ça, c'est très vrai, parce que je ne sais pas si vous connaissez un écrivain formidable, c'est Sergueï Dovlatov. Et là, j'ai trouvé que c'était très russe. Pour moi, le point faible du livre, c'est que précisément, je trouve que quand il commence à s'intéresser à la minorité coréenne, je trouve qu'il la maîtrise moins bien. Et là, je trouve que tant qu'il est dans le monde un peu russo-américano-new-yorkais, c'est très bien. Sur le reste, c'est plus faible. Et c'est ce qui fait que le livre, il est un peu bancal. Il va un peu n'importe... On ne sait pas où il va, quoi. Mais le personnage de la petite fille est quand même très attachant avec ce cahier où elle note les mots qu'elle ne comprend pas encore. Je trouve que c'est quand même...
1: Et les choses qu'elle ne connaît pas encore.
4: Bon, moi, je trouve que c'est un livre qui mérite d'être lu, vraiment.
1: Vera dans son monde de Gary Steingart, traduit par Stéphane Rock et paru aux éditions de L'Olivier. Et pour finir, je vous propose une plongée dans la dictature des réseaux sociaux avec Scopophilia d'Alexandra Matine, paru aux éditions Les Avrils. Pendant le confinement, Georgia est seule dans sa résidence étudiante. Alors elle grimpe sur le toit, fait une vidéo et hop, en un clic et quelques pouces levés, tout s'emballe. Mais si les premiers commentaires comblent sa solitude, très vite, comme l'autrice l'écrit, sa dépendance aux autres génère sa propre substance, accro à elle-même. Georgia devient influenceuse, professionnelle, célèbre, traquée, scrutée, et plus elle se montre, plus elle devient étrangère à elle-même. Les paragraphes sont très courts, comme des posts de réseaux sociaux, et ponctués d'extraits d'interviews de célébrités bien réelles, comme Vanessa Paradis, Nelly Arcan, Léna Situation ou Kim Kardashian, et de commentaires d'internautes que l'autrice nous dit réels eux aussi, et qu'on constate passablement fâchés avec le Becherel. Donc, voilà un conte de fées moderne qui se termine un peu comme un film de Cronenberg. Et si vous l'ignoriez comme moi, la scopophilie a été définie par Freud comme étant le plaisir de regarder. Jean-Marc, est-ce que ce plaisir s'est doublé pour toi par celui de le lire ?
2: Non, je trouve que c'est un roman qui est bancal et qui hésite entre trois orientations. Il y a l'essai féministe, comme tu l'as souligné, avec cette influenceuse qui serait victime des normes sociales, de la beauté, du patriarcat. Il y a le côté un peu roman gothique du 19e siècle, avec quelque chose de tellement rebattu et cliché, c'est la star vampirisée par ses fans qui va jusqu'à donner son propre sang. Et puis, la colonne vertébrale du texte, c'est quand même quelque chose qui serait une sorte de roman social de le monde d'une influenceuse, ascension, gloire, éventuelle chute, etc., qui aurait pu sans doute nous impressionner il y a une dizaine d'années, mais que je trouve maintenant relativement daté. Il y a quelque chose qui politiquement me pose problème dans ce texte, c'est-à-dire que la présenter, comme tu l'as fait d'ailleurs, comme une Cendrillon moderne, comme une victime de la société, du patriarcat, ça reste quand même une influenceuse. Et pour moi, les influenceurs, c'est un monde d'escrocs, qui vendent des très chères, des choses inutiles à des gogos. Et le fait qu'il y ait ce retournement de situation de la victimiser me pose problème. Je pense que c'est pas comme ça qu'on doit parler du monde de l'influence, parce que c'est une vision assez moralisatrice, mais en même temps, le roman est assez moralisateur lui-même dans son approche. Je crois que c'est ça sa principale faiblesse, c'est d'essayer de nous démontrer que cette femme-là est une victime, alors que pour moi, c'est plutôt son public qui est une victime. Il y a quand même beaucoup de commentaires de réseaux sociaux. Au bout d'un moment, je me suis dit, mais est-ce que je suis en train de lire un roman ou est-ce que je lis des commentaires Instagram. Et là, je pense qu'il y a un excès dans l'écriture de ces commentaires. Je veux bien qu'il y ait une cohorte de fans, je veux bien qu'à un moment donné, il y ait du stalking et quelqu'un qui la suive, qui la harcèle, etc. Enfin, c'est quand même un peu too much.
1: Philippe ?
4: Oui, je suis assez d'accord avec ce que dit Jean-Marc. Ce qu'il y a, c'est que moi, ça fait partie des livres qui m'ont fait changer d'avis en cours de lecture. C'est-à-dire qu'au début, j'étais très réticent à lire ce livre. Il m'a quand même intéressé. C'est-à-dire que j'ai quand même eu envie de savoir ce que devenait le personnage. Ça, c'est la première chose. La deuxième chose, c'est que si vous permettez, j'aimerais quand même dire juste un mot sur la théorie de Freud, sur la pulsion scopique. Parce que c'est quand même très intéressant, parce que l'idée de Freud, je la réunis à toute vitesse. Hein. En gros, quand les êtres humains étaient encore à quatre pattes, le sens premier, c'était l'odorat. Il fallait se flairer pour avoir envie, en gros, de coucher et de procréer. Quand il est devenu bipède, il s'est relevé. C'est donc la vue qui est devenue le sens premier. L'idée de Freud, c'est que dès qu'on aime quelque chose, que l'on voit, il y a du sexe. Voilà. Bon, ça, il y a cette idée. Donc le livre, il est quand même traversé par ça. Et je trouve qu'il explique assez, d'ailleurs, beaucoup les raisons pour lesquelles les gens se projettent en permanence dans les réseaux. Il y a une espèce de pulsion comme ça. Ce que je trouve intéressant, même si c'est pas tellement nouveau, c'est quand même cette idée que les chapitres courts correspondent quand même au fait à l'idée de scroller sur un écran. C'est la même idée. Bon, ce que tu as dit sur le 19e siècle, c'est vrai, c'est exactement ça. Le personnage vampirisé qui finalement donne son corps. L'idée n'est pas. Mais encore une fois, j'ai quand même eu envie de savoir ce que devenait le personnage. Et puis,
2: mais en fait, le personnage ne devenait rien. Moi, j'ai rarement vu un personnage aussi neutre. Tout ce qui lui arrive, on a l'impression qu'elle traverse.
4: Je ne dis pas que j'ai été satisfait, mais j'avais envie de le savoir. Et par ailleurs, je trouve intéressant de s'intéresser quand même aux influenceurs comme personnages, parce que ce sont vraiment des personnages méprisés aujourd'hui. Mais en tout cas, en ce sens, ça m'a paru intéressant.
1: Alice ?
3: Mais justement, le personnage ne devient rien parce que Georgia Samsa, c'est en fait la sœur de Grégor Samsa dans La Métamorphose de Kafka. Il y a vraiment le côté de métamorphose, d'hybridation, de monstruosité. Et moi, j'ai trouvé ce livre. Je ne peux pas dire que je l'ai aimé, mais je l'ai trouvé tellement sordide parce qu'il flatte tous nos pires instincts, la superficialité, l'égocentrisme, le voyeurisme. Mais j'ai trouvé que c'était un roman à plusieurs têtes, mais pas dans le sens négatif. Une satire des réseaux sociaux, une critique du jugement, un roman cannibale. On est dans ce vivarium géant, cette galerie de glace de téléphone où Georgia Samsa, en fait, c'est une sorte de Loana des réseaux sociaux qui va se faire dévorer par la bête qu'elle a elle-même engendrée. Mais avec cette construction en escalier, ces chapitres très courts, avec cette écriture nerveuse, je trouve que justement, ça construit très bien ce personnage hybride, désagréable, détestable, mais pas dans un dolorisme. Donc je la vois pas comme une victime parce que je trouve que dans l'écriture d'Alexandra Matin, il n'y a pas ce côté pathétique où je vais prendre parti pour elle ou dire les réseaux sociaux sont horribles. Oui, les réseaux sociaux sont horribles et c'est peut-être ce qui est le plus réussi dans le livre, c'est l'hyper-réalisme de ce livre. On n'est pas dans une dystopie à la Black Mirror, on est vraiment dans quelque chose de très réel avec son harcèlement, avec la violence des réseaux sociaux, surtout quand on est une femme sur les réseaux sociaux, qui dit vraiment que si tu n'as pas de like, ce que tu es ou ce que tu fais ne vaut rien dans le monde virtuel comme dans le monde réel. Et c'est ce que j'ai trouvé le plus réussi finalement dans le livre, c'est cette distorsion de l'être virtuel qui a de vraies répercussions dans le monde réel, avec ses injonctions notamment faites au corps. Donc à un moment donné, elle est traversée par des troubles du comportement alimentaire. Il y a ce filtre qui est posé sur elle et on est vraiment dans cette monstruosité, dans cette hybridité. Donc j'ai trouvé que finalement ce livre posait moins une question physique que métaphysique. Qui est-ce qu'on est avec, mais surtout sans les réseaux sociaux? Et c'est ce qui arrive à ce personnage-là.
1: Arnaud, tu as eu envie d'acheter les smoothies que nous vend Georgia?
0: Non. Je l'ai lu au ventilateur. C'est une expression que Elisabeth Philippe, que je salue au passage, m'a apprise, c'est lire au ventilateur, ce qui est mieux que lire en diagonale. Hein.
1: Oui.
0: Ça fait quand même, la plaisanterie fait quand même 400...
3: Mais c'est des chapitres très courts.
1: Oui,
0: 450 pages.
1: Il y a 10 lignes par page.
0: Mais voilà, scroller ou lire en ventilateur, effectivement, l'idée de scroller le livre, eh bien, il y a un côté d'ailleurs, livre malarméen sur une influenceuse presque. Hein. Ça vise assez prétentieusement, à mon sens, hein, le livre-objet, avec des délires typographiques, des tâches, là, il y a un moment, il y a des tâches sur la page.
1: Enfin, bon, oui, il faut expliquer aux gens qu'il y a effectivement des typographies différentes différentes, voilà, et une sorte de graphisme des lettres sur chaque page.
0: Voilà, voilà, de quoi ça se regarde, voilà.
3: Mais justement, ça se
0: plutôt
3: regarde
0: que
3: parce qu'on
0: de
3: est
0: lire,
3: dedans.
0: On va le regarder. Enfin, il y a tout ça. Alors, vous l'avez compris, c'est splendeur et misère d'une influenceuse, hein, la célébrité, patati patata.
2: Moi, j'aurais aimé qu'on voit son compte en banque. On voit jamais son compte en banque, tout l'argent qu'elle récolte et ce qu'elle en fait, c'est ce qui manque.
0: Il n'en est pas question. On ne sait pas où elle vit. Elle vit même pas à Dubaï. Mais c'est quoi ces influenceuses là qui vivent même pas à Dubaï? On sait rien d'elle. On ne connaît pas ses parents.
1: Bah, c'est un objet.
0: Il n'y a aucune psychologie. C'est pour ça que je parle d'un livre malarméen au sens incompréhensible, hein, du terme, comme on dit malarméen, vulgairement. Hein. Voilà.

0: Vous voulez que je vous en dise encore un petit peu plus?
1: Non, ça va aller.
0: Ça va aller, hein.
1: Je pense que ça va aller.
2: Mais les faubettes,
1: on va éteindre le ventilo.
2: Et la couverture est assez moche aussi.
0: Oh là,
1: mais qu'est-ce que vous avez avec les couvertures aujourd'hui?
0: Il n'y a même pas une IA pour l'avoir faite, j'ai l'impression.
1: Oh là là.
0: Avec des petites mains, ils l'ont faite.
1: Scopophilia d'Alexandra Matine aux éditions Les Avrils. Allez, il nous reste une poignée de minutes pour un tour de table avec vos coups de cœur. Jean-Marc.
3: 5000 mètres avant l'aube de Dai Sijie, c'est chez Gallimard. C'est une histoire totalement folle. Nous sommes en 1944 à la frontière entre la Chine et la Birmanie dans un camp de prisonniers. Le chef du camp s'appelle Matsui. Il a parmi ses prisonniers un certain Jean Sauté qui a gagné le 5000 mètres Jeux Olympiques de Paris en 1924. Matsui est arrivé second. Il veut prendre sa revanche et pour ça, il décide de refaire la course après avoir reconstruit à l'identique dans la jungle un stade exactement semblable à celui de Paris en 1924, qu'il s'agisse du mâche-fer, du gravier, du sable. Il faut que ce soit le même calibrage, la même couleur. Les gradins, il fait venir 10 000 soldats japonais pour le public et il y a un japonais qui joue le rôle de Gaston Doumergue avec un haut de forme. Ça se lit très vite, c'est très drôle.
1: 5000 mètres avant l'aube de Dai Sijie, paru chez Gallimard. Arnaud.
0: Alors j'ai choisi le livre d'Ariane Chemin, qui est un récit, la journaliste Ariane Chemin du Monde, qui s'appelle « La guerre, ce sont les noms propres », c'est aux éditions du Sous-sol. Ariane Chemin a publié de très nombreux reportages sur l'Ukraine depuis que le pays est en guerre contre la Russie. Et là, elle fait un récit avec un prisme particulier, c'est un prisme, je dirais, linguistique. En fait, elle nous explique que cette guerre aussi, c'est une guerre linguistique, d'où le titre « La guerre, ce sont les noms propre. On voit comment d'ailleurs nous avons changé nous-mêmes Kiev, nous l'appelons maintenant de manière ukrainienne, nous l'écrivons de manière ukrainienne. Et ce qu'elle nous raconte, c'est ça, c'est la naissance dans les années 90 d'une littérature ukrainienne qui a été pieusement conservée dans une bibliothèque qui se trouve près du Donbass. Hein, près, alors vraiment à 30 km, la première zone de guerre. Et dans ce même village vit un écrivain ukrainien, c'est-à-dire qui a écrit dans les années 90 en ukrainien, alors que c'était interdit à l'époque et que la littérature ukrainienne circulait sous forme de samizdat. Quand la guerre a éclaté, on a pris tout ce qu'il y avait dans la bibliothèque pour le mettre dans une prison dont Ariane Chemin ne peut pas nous révéler l'endroit, car c'est considéré comme un trésor de guerre pour les Ukrainiens, leur littérature. Et c'est un prisme, je trouve, particulièrement neuf pour parler de ce conflit qui dure malheureusement.
1: La guerre, ce sont les noms propres d'Ariane Chemin aux éditions du Sous-sol. Philippe.
2: Non, moi j'ai choisi un livre que j'ai adoré, que j'ai trouvé formidable. C'est le livre d'Antoine Compagnon de l'Académie française, qui s'appelle 1966, l'année mirifique. Je trouve que c'est un livre extraordinaire parce que deux ans avant 68, on voit à quel point le débat intellectuel avait un niveau mais fascinant. C'est une année où quand même le best-seller de l'année, c'est Les mots et les choses de Foucault. Les échanges entre Godard et Malraux ministre, qui cite Goya, qui cite, c'est extraordinaire. C'est un livre formidable de bout en bout où tout le monde passe, hein, Rob Grillet, Duras, c'est Barthes, c'est magnifique. Voilà.
1: 1966, année mirifique d'Antoine Compagnon chez Gallimard. Alice.
4: Baiser du singe, donc c'est une correspondance inédite entre Virginia Woolf et sa sœur. Ce sont 215 lettres qu'elles se sont envoyées entre 1904 et 1941 et on découvre un visage totalement différent de la femme qu'on peut se représenter austère, folle, dépressive. Là, elle est drôle, elle est caustique, elle est assoiffée de potin. Donc c'est savoureux, c'est mordant, c'est mesquin. Elle donne du ma chérie, mon dauphin à sa sœur et sa sœur lui dit « Tu es mon petit singe adoré, mon bouc ». Et durant ces 37 années, donc, elles vont prendre le thé, elles partagent leur potin. C'est un joyeux désordre de vicissitudes, de cancans, de matinées d'humour anglais qui se mêlent aux affres de la création. On les voit devenir à la fois peintre et écrivain, c'est super.
1: Baiser du singe, la correspondance entre Virginia Woolf et sa sœur Vanessa Bell, paru à la Table Ronde. Alice Develay, Jean-Marc Proust, Philippe Tretiak, Arnaud Vivian, merci beaucoup d'avoir été à mes côtés pour cette émission estivale et littéraire. La semaine prochaine, nous parlerons cinéma. Il sera question, entre autres, de sexe débridé et d'un Eric Cantona fan de John Travolta. Vous voyez, je suis au max pour retenir votre attention. L'émission d'aujourd'hui était réalisée par Stéphane Combe avec à la technique Julien Douminc, Maxime de Peretti de la Roca, Lila Boucher au plateau, à la régie Nathan Lavalard et aux lumières Mathis Weisenberg et Nathan Chevalier. Un grand merci à

0: Inka Negulesco et Célestine Babinet qui m'ont prêté main forte à la préparation de cette émission. Je vous dis à dimanche prochain sur France Inter, évidemment. Après le flash de 11h, vous retrouverez Pierre Judet de la Combe quand les dieux rôdaient sur la terre. Aujourd'hui, les sirènes n'ont pas le dernier mot.
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3: Bonjour à tous. Les mesures d'évacuation sont levées ce matin dans le Var. Les habitants du Val peuvent rentrer chez eux. Ceux de Montfort-sur-Argence également. Ceux de Corinth sont déconfinés. Ça ne veut pas dire que l'incendie du massif du Gros-Bessillon est terminé. Loin de là, simplement, il n'a pas évolué, pas progressé dans la nuit. 1800 hectares brûlés entre vendredi et samedi. En Gironde, le feu est toujours fixé. Il n'a pas repris. Quelques points chauds restent actifs du côté du Porge et de l'Aige-Cap-Ferret. Cependant, le niveau de vigilance est rouge encore aujourd'hui, le temps sec et les températures élevées. Les pompiers profitent de l'accalmie pour dénoncer leurs conditions de travail. Il n'y a pas de cagoule filtrante, par exemple, alors que les retombées de cendres sont très importantes. On est à l'aube d'un désastre sanitaire, alerte le syndicat Sud ce matin chez nos collègues de France Info. Contre les injections illégales, il faut durcir les sanctions. C'est ce que réclament 5000 médecins signataires d'une tribune ce dimanche à l'adresse du ministère de la Santé. Ces derniers mois, deux jeunes femmes sont mortes après avoir reçu des injections esthétiques illégales. D'après les signataires, 40% des injections de Botox sont faites par des gens qui ne sont pas médecins. En Russie, au moins 3 personnes sont mortes, 21 blessées dans l'explosion d'un engin artisanal dans un restaurant. La femme qui le portait fait partie des victimes. En revanche, le commandant des forces spatiales russes qui fêtait son anniversaire là-bas n'a pas été touché. La Russie qui dit également avoir détruit plus de 600 drones ukrainiens pendant la nuit au-dessus de son territoire et de la Crimée annexée. Pas de nouvelles frappes prévues en Iran ce week-end. Les États-Unis et Israël ont convenu de suspendre leur bombardement sous réserve qu'un accord soit rapidement conclu. Et puis malgré l'annonce d'un accord sur le désarmement du Hamas et le retrait progressif de l'armée israélienne, de nouvelles frappes ont visé la bande de Gaza cette nuit. Il y a au moins 8 morts, il y en avait déjà 7 hier. Et 152 en tout depuis début juillet. Sur les réseaux sociaux, la mention générée par IA est obligatoire depuis ce matin dans l'Union européenne. Vous pouvez vérifier dès maintenant, le petit logo AI devrait apparaître sur de nombreux posts Facebook, X ou Instagram. Enfin, on a appris ce matin la mort de Vincent Pastore, connu pour son nom de Big Pussy dans Les Sopranos. Il avait souvent incarné des rôles de gangster dans Les Affranchis de Martin Scorsese, dans L'Impasse de Brian De Palma. Vincent Pastore avait 80 ans.
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3: Vous écoutez France Inter, il est 11h04, voici « Quand les dieux rôdaient sur la terre » par Pierre Judet de la Combe.

0: quand les dieux rôdaient sur la terre. Il y a très longtemps, en Grèce, Ulysse, le voyageur malgré lui, l'homme que les dieux envoient à leur guise, à droite, à gauche, dans le monde, partout où ils le veulent, revient avec son bateau et son équipage d'une expérience extraordinaire.
1: Euryla, Philétol, Héraclius, prêtez-moi une oreille attentive. Dans peu de temps, nous reprendrons la mer. De très dures épreuves nous attendent. Si à mes ordres, vous n'obéissez pas, vous mourrez. Nul n'en réchappera.
0: Cette fois, il est allé dans l'au-delà. Il a franchi le cours de l'océan, ce fleuve qui limite le monde, qui borde toutes les terres et toutes les mers. Et il est entré dans le pays des morts, dans la maison du dieu Hadès et de son épouse Perséphone, seigneur des enfers.
1: Il ne te suffit pas de vagabonder sur les mers, il te faut aussi descendre au royaume des morts. Pourquoi te moques-tu de nous ?
0: Il est entré dans ce monde des ténèbres en étant vivant, et il en ressort passablement effrayé, mais toujours vivant.
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0: Qu'a-t-il appris là-bas, ce lieu où personne, ou presque, ne va jamais de son plein gré, et d'où normalement on ne revient pas ? En fait, il n'a pas appris grand-chose. Il a appris qu'il n'y avait pas beaucoup d'espoir à se faire. Une fois qu'on est mort et enfermé chez les morts, on doit se résigner à vivre, si on peut dire, pour toujours sur cette prairie d'Asphodèle, où il ne se passe quasiment rien, où on est devenu une ombre, sans consistance. Ulysse voit sa mère morte. Il veut l'étreindre, mais ne saisit que du vide. Sa mère, qui séjourne là depuis plusieurs années, peut lui expliquer la faiblesse des morts. Leur corps, tué, passé par le feu, n'a pas de fermeté, ne tient pas. Il est perdu. Quant à l'âme, ce souffle qui fait vivre, elle a quitté le corps dès le trépas, tout de suite. Elle ne reviendra jamais dans son corps, et elle volette dans l'immense espace souterrain des enfers, sans but, sans repos. Les morts sont tristes. Si ce sont des guerriers, ils exhibent les blessures sanglantes qui les ont envoyés dans l'Hadès. Les femmes continuent à souffrir si elles ont perdu leur amour. Les parents regrettent leurs enfants en aller et dont ils sont sans nouvelles. Il n'y a pas de gaieté. Les disparus ont le blues. C'est un monde sans vie après la mort, sans salut. Un monde d'affaiblissement, de disparition. Il n'y a pas de paradis, pas d'enfer au sens chrétien, de lieu de supplice pour les gens mauvais, pas de purgatoire. On est là, tout simplement. On pense au passé et on a une envie immense d'en parler, de demander des nouvelles si par hasard un vivant se fait voir. Ulysse a dû faire ce long voyage pour consulter un mort, le vieux devin Tirésias. C'est celui, le très voyant, bien qu'aveugle ou parce que aveugle, qui sait quelle route Ulysse doit prendre pour rentrer chez lui dans son île d'Ithaque. Le devin lui donne quelques indications, mais surtout, fidèle à son rôle de devin, de messager des dieux, il avertit Ulysse sur la nature des dangers qu'il devra affronter. Le danger est double. C'est la malédiction qu'a lancée contre lui le cyclope Polyphème. Et c'est lui-même, Ulysse. Le cyclope a maudit Ulysse parce que Ulysse l'a aveuglé pour ne pas être mangé par lui avec tous ses compagnons. Ulysse était en état de légitime défense, mais il a imposé au cyclope une énorme souffrance. Ce cyclope est fils du grand dieu Poséidon. Et Poséidon a décidé de venger son fils. Ulysse aura beaucoup à souffrir. Mais Ulysse pourra vivre vieux et heureux, dans un bonheur partagé par sa famille et son peuple. Si pendant le voyage, il fait les bons choix. Si, par exemple, il évite pendant l'une de ses étapes de manger de la viande, des vaches qui sont sacrées et tabous. Ça dépendra de lui. Le devin signale bien à Ulysse que cette fin heureuse ne se réalisera que si pendant son voyage, il sait prendre les bonnes décisions. L'avenir est ouvert, mais il ne faut pas se tromper. Les dieux fixent les conditions qui sont terribles et on essaye de se débrouiller au mieux. Les dieux, apprend Ulysse, ont décidé qu'il pouvait ne pas mourir comme sont morts la plupart de ses camarades de guerre. Mais encore faudra-t-il qu'Ulysse soit à la hauteur de cette décision. Fort de ces avertissements, Ulysse quitte les enfers. Il s'embarque avec ses compagnons sur son bateau et il suit le cours du fleuve Océan vers l'autre extrémité du monde, vers l'extrême est, vers les lieux du Levant. Il rejoint l'île de la déesse Circé, fille du dieu Soleil, à savoir l'île d'où il était parti pour cette navigation vers les ombres, vers les morts. C'est Circé, la magicienne solaire, qui lui avait annoncé qu'avant de rejoindre son île d'Ithaque, il devait impérativement passer par l'au-delà, entrer dans l'obscure maison des morts et revenir. C'est étrange, cette alliance de la lumière solaire et du pays des ténèbres, mais on commence à s'y habituer avec les mythes. Ils adorent mêler les contraires. Circé, la divinité lumineuse, envoie Ulysse chez les ombres, dans les ténèbres. L'île de Circé, c'est la beauté, l'imprévu. C'est le lieu où la vie peut changer de forme, à l'infini, selon les caprices de la magicienne. C'est le lieu où la fête généreuse, bien arrosée de vin, peut subitement succéder à la froide cruauté. Circé, celle qui fait bouger toutes les formes, n'est pas à un paradoxe près. Son île est sauvage, couverte d'une forêt luxuriante, mais les lions et les loups féroces y ont été changés en bêtes douces qui viennent gentiment se faire caresser. Circé, magicienne lumineuse qui fait chatoyer la vie, qui fait varier dans tous ses aspects, est celle qui envoie Ulysse dans les ténèbres, là où il ne se passe rien. Dans les enfers, tout est morne et fixé pour toujours, dans une interminable répétition sans espoir. Circé envoie Ulysse vers un monde qui est l'exact contraire du sien. Et elle le fait revenir. En fait, elle ouvre par là à Ulysse le chemin d'une expérience totale qui passe par les univers les plus opposés que l'on puisse imaginer. Et ce contraste si fort, ainsi que ce lien entre Circé, la déesse solaire, et l'obscurité de la maison des morts, correspond exactement à l'aspect de la plante magique que Hermès a arrachée pour Ulysse du sol de l'île de Circé. Sa racine était noire, sa fleur lumineuse. Il fallait qu'Ulysse fasse, depuis chez Circé, le lien entre ces deux mondes. Ce passage par l'obscur, par les morts, était visiblement nécessaire. C'est en passant d'un monde à l'autre, du monde solaire de Circé à l'obscurité de l'au-delà, qu'Ulysse pourra trouver le chemin très étroit, presque invisible, qui le ramènera chez lui. Seul un devin aveugle et trépassé pouvait annoncer à Ulysse le sort que les dieux lui réservaient et quelles étaient ses obligations chez les vivants. On peut supposer qu'un devin vivant ne l'aurait pas pu. Il fallait quelqu'un qui ait connu tous les états possibles de l'existence humaine, comme vivant, comme mort, comme homme et comme femme, puisque dans sa vie, ce devin Tirésias avait été les deux. Et il fallait que ce mort ait encore gardé bien ferme, bien implanté, un esprit en état de marche, qui connaisse tous les aspects de la réalité et qui puisse les dire. La vie est opaque, imprévisible. Les vivants n'en ont qu'une perception bornée, selon le moment qu'ils vivent. Un mort, s'il est lucide, peut y introduire quelques repères, quelques traits de lumière. Apprendre ce qu'est la vie, toujours dure, insaisissable, ne peut venir peut-être que d'un lieu où on en est définitivement privé, un lieu d'après. Après leur visite chez les morts, Ulysse et ses compagnons rejoignent l'île de Circé pendant la nuit. Ils dorment sur la plage en attendant la lumière de l'aurore. Quand l'aurore paraît, ils s'empressent de rendre les derniers honneurs à un de leurs compagnons dont ils ont vu l'âme errante à l'entrée des enfers. Un compagnon qui était mort par accident et par ivresse chez Circé, ils lui font une tombe. Puis, quand Ulysse et ses hommes eurent rendu l'hommage rituel que rendent les hommes mortels à l'un de leurs décédés, la déesse Circé peut apparaître. Elle, l'immortelle, veut n'avoir rien de commun avec tout ce qui a trait à la mort. Ça ne concerne que les humains. Elle a attendu que le rite funèbre soit fini. Sur la plage, elle vient. En grand appareil, ses servantes apportent une masse de bonnes victuailles, celles qu'aiment les mortels, du pain, de la viande et du vin. Mais Circé ne peut s'empêcher de dire à quel point, après leur voyage chez les morts, ces humains se sont encore plus éloignés d'elle, la déesse.
3: Circé n'ignora pas notre retour de chez Hadès. Vite, elle arriva en grand équipage. Les servantes l'accompagnaient, chargées de pain, d'abondance de viande et d'un vin rouge au visage de feu. Elle se mit au milieu de nous et la divine parmi les déesses parla.
4: Homme sans peur, vivant, vous êtes descendu chez Hadès. vous aurez double mort, alors que tous les autres ne meurent qu'une fois. Mais bon, mangez cette nourriture et buvez ce vin, ici même, toute la journée. Dès que paraîtra l'aurore, vous prendrez la mer. Je vous dirai la route et vous signalerai tout en détail, afin qu'aucune intrigue mauvaise ne vous fasse souffrir sur mer ou sur terre, en proie au malheur. »
3: Elle dit cela, et nos cœurs virils furent convaincus. Ainsi, tout le jour jusqu'au soleil couchant, nous restâmes là, à partager force viande et une douce ivresse.
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0: Pierre Judet de la Combe raconte comment Circé prévient Ulysse des dangers qui l'attendent sur sa route.
1: Après cette journée de festin sur la plage, au moment où le soleil se couche, Circé prend Ulysse par la main et le mène à l'écart. Ils s'étendent. Pour une ultime nuit d'amour, ce n'est même pas dit. Plutôt, pour une longue nuit intime d'instruction nautique. Circé tient un très long discours à Ulysse. Elle énumère en détail tout ce qu'il va rencontrer pendant son voyage marin. Quelle île, quel rocher, quel monstre, quel danger il va croiser et quelles sont ses chances de succès. Elle donne de vrais conseils de navigation et surtout, comme Tirésias,

0: et avec infiniment plus de précision, elle décrit à Ulysse toutes les situations critiques, périlleuses, où il devra choisir, prendre la bonne décision, s'il veut sauver sa vie et celle de son équipage. Le parcours marin qu'elle annonce est une suite de bifurcations possibles, c'est binaire. Chaque fois, il s'agira de ne pas se tromper entre deux options. Circé met Ulysse en condition. Elle ne parle pas de la malédiction du cyclope, de la colère de Poséidon, comme l'avait fait Tirésias. Elle n'évoque que les choix que devra faire Ulysse pour vivre ou pour mourir. C'est très basique. Elle souligne chaque fois les conséquences désastreuses d'une mauvaise décision éventuelle. Ulysse est ainsi renvoyé à lui-même, à son intelligence légendaire et à sa capacité à commander sa troupe. Ce n'est pas un destin que trace Circé, mais une course d'obstacles avec le choix entre la vie ou la mort. Choix difficile, car le côté qui apporte la mort paraîtra d'abord plus séduisant, plus vivant. Il faudra renoncer, beaucoup. Circé, pendant cette nuit instructive, annonce trois étapes qui seront extrêmement dangereuses. La première étape est l'île des sirènes, ces chanteuses maléfiques. En fait, ce n'est pas une étape, car il ne faudra à aucun prix s'y arrêter. Si on débarque sur cette île, c'est la mort certaine, la pire, une mort lente, sans funérailles, sans tombe, une fin de vie dans la pourriture. Les chairs vont se dessécher, les os vont se décomposer. Meurent sur l'île des sirènes toutes les personnes qui ont été séduites par la voix merveilleusement belle et par le chant de ces femmes oiseaux. Je ne devrais pas dire femmes oiseaux pour Homère, pour l'Odyssée. Dans le poème d'Homère, elles ne sont que des voix. Les peintres, eux, ont bien dû leur donner une forme quand ils les représentaient sur des vases. Ils en ont fait des femmes pourvues d'ailes qui volent au-dessus du navire d'Ulysse. Les sirènes antiques n'avaient pas de queue de poisson. Elles étaient aériennes, comme la voix qui chante. On dit bien des paroles qu'elles peuvent être ailées. Homère ne nous décrit pas les sirènes. Il dit seulement qu'elles sont deux, qu'elles sont assises au milieu des fleurs d'une prairie, comme est fleurie la prairie où traînent les morts dans les enfers. Mais on ne sait pas si ces fleurs sont des asphodèles, comme dans les enfers. Homère ne nous dit rien. Ce parterre de fleurs chez les sirènes est jonché de morceaux de chair humaine en décomposition. Posées là, ces femmes attendent leur proie. Le chant des sirènes, dit Circé, est plus que dangereux. Il dessèche, décharne. Il fait mourir ceux qui l'entendent et tentent de les rejoindre. Leur île est couverte de cadavres d'auditeurs, en état de momies entassées, démembrées. Circé est très clair dans l'avertissement qu'elle donne.
1: D'abord, tu arriveras près des sirènes. Elles charment tous les humains qui les approchent. Si par ignorance on va près d'elles, si on écoute la voix des sirènes, aucune épouse, aucun gentil enfant ne sera là pour le retour, pour faire la fête. Les sirènes en sorcellent, avec leurs chants clairs, assises dans leurs prairies. Autour d'elles, il y a une grande dune. Ce sont les eaux d'hommes pourrissants. Autour, les peaux se racornissent.
0: Pour Circé, il n'y a qu'un remède. Ne pas les entendre en se bouchant les oreilles avec de la cire mêlée de miel. Si Ulysse veut quand même profiter du charme de ce chant sans perdre la vie, il doit demander à ses compagnons, qui se seront bouchés les oreilles, de l'attacher solidement au mât de son navire et de ramer avec force pour s'éloigner au plus vite. Circé ne prédit pas ce qui va se passer. Elle énumère les conditions de la survie et elle laisse le choix à Ulysse. Entendre ou ne pas entendre les sirènes. Dans les deux cas, Ulysse devra convaincre ses compagnons de ne pas céder au plaisir d'écouter cette voix s'ils veulent sauver leur peau. Nous verrons bien comment ça va se passer en vrai. Et on entendra juste un peu ce que chantent les sirènes, ces enjôleuses, ces démons qui enchaînent. Sirène, Saïrenes. Le nom de ces êtres fait penser au mot grec Saïra, la chaîne, qui évoque notre mot « série » pour ceux qui enchaînent et s'enchaînent à la suite, comme s'enchaînent et nous enchaînent les séries télé. On entend aussi dans « Sirène » le nom du chien Sirius, Sairios, le chien de la canicule, de l'époque de la grande chaleur, du calme plat étouffant. Les sirènes endorment les vents, la vie. Circé passe à l'étape suivante dans ses instructions. Elle annonce tout de suite que ce ne sera pas simple. Ulysse devra choisir entre deux routes, une bonne, une mauvaise. Il ne doit pas se tromper.

0: Il faut bien s'arrêter un jour. Laissons-nous guider par Circé. Circé se met à décrire des rochers. Ils sont terrifiants. Elle parle d'abord de deux roches que les dieux appellent les roches errantes, ou les roches qui se bousculent, qui se heurtent, les planctes, planctae. Ces roches sont nommées ainsi par les dieux. Homère ne dit pas comment les hommes les nomment, ni même si elles ont un nom humain. Ces roches sont du domaine des dieux. Vous vous souvenez, dans l'épisode de Circé, le dieu Hermès cueille pour Ulysse une plante remède qui le protégera de la magie de Circé. Cette plante ne porte qu'un nom divin, le Molu. Les hommes ne la nomment pas, car ils ne la connaissent pas. On verra qu'il y a ici quelque chose de semblable. La première roche est très haute et bien lisse. Elle joue un rôle capital dans la vie des dieux. En effet, les dieux conservent et nourrissent leur immortalité parce que des colombes leur apportent régulièrement de l'ambroisie, cette nourriture réservée aux dieux dont le nom veut précisément dire immortalité. Ces colombes viennent de l'extrême ouest, des pays du couchant, de l'ombre, le pays d'Atlas, et elles vont vers l'est, vers l'Olympe lumineux, pour apporter cet aliment divin à Zeus. Elles doivent, à chaque voyage, passer à côté de cette roche plancte qui se dresse comme un obstacle. Or, à chaque passage, une des sept colombes doit mourir, enlevée par la roche.
1: La première roche, les volatiles ne la passent pas, même les colombes tremblantes, quand elles portent l'ambroisie à Zeus le père. À chaque fois, le rocher lisse en prélève une. Mais le père en lâche une autre pour qu'il y ait le compte.
0: À chaque passage, Zeus doit compenser la perte d'une colombe en envoyant une autre colombe. L'immortalité des dieux qu'alimente l'ambroisie doit payer chaque fois un tribut à la mort. La seconde roche ne laisse passer personne. Elle détruit tout navire qui s'approche. Seul Jason a pu y échapper quand il revenait d'Asie, où il avait conquis la toison d'or. Mais s'il a réussi à passer, c'est que la déesse Héra l'a sauvé. Sinon, son bateau aurait été broyé par les tempêtes et jeté contre le rocher. Le passage par ces deux roches redoutables est donc géré dans les deux sens par le couple divin qui règne sur l'ensemble des dieux et des mortels, Zeus et Héra. Zeus règle le passage d'ouest en est, qu'entreprennent les colombes pour la livraison d'une dose d'immortalité aux dieux, avec chaque fois la mort d'un oiseau, que Zeus compense. Et dans l'autre sens, Héra permet à un mortel qu'elle aime bien, Jason, de passer ce seuil hyper dangereux et de rapporter en Grèce la toison d'or. Puis, sans aucune transition, Circé décrit le rocher où habite la monstresse Scylla, et tout près, plus périlleux encore, le rocher de Charybde. Scylla, Scylla, est affreuse. Elle a six têtes de chienne, au bout de cou immense, et elle aboie avec une voix de petit chiot qui vient de naître. Une terreur cruelle qui se donne des petits airs de nouveau-né. La roche qu'elle habite est lisse, haute jusqu'au ciel. La roche de Charybde, au contraire, est basse, et surplombe un gouffre qui avale tous les bateaux qui passent par là. La roche haute et le gouffre profond qui avale, puis recrache ses prises, reproduisent le rythme incessant des vagues de la mer qui s'élèvent et s'effondrent. Circé dit à Ulysse d'éviter à tout prix de passer près de la roche de Charybde. Son bateau serait englouti. Il doit prendre l'autre direction et frôler le rocher de Scylla. La chienne monstrueuse lui dévorera quelques membres de son équipage, mais c'est le prix à payer pour que son bateau passe.
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0: Pierre Jodet de la Combe évoque l'affreuse description de Charybde et Scylla par Circé.
1: Je crois qu'on peut alors comprendre ce que veut dire Circé quand elle avertit Ulysse qu'il a le choix entre deux routes, une bonne et une mauvaise. Certains auteurs de l'Antiquité et aussi modernes ont pensé qu'elle voulait dire « Ne passe pas par les roches plantes, là où est passé Jason autrefois, mais choisis de passer par le détroit entre Scylla et Charybde. » Mais si on lit le texte d'Homère pas à pas, sans se faire d'idée au préalable, on voit plutôt qu'elle dit « Ne prends pas la route qui passe près de Charybde, ce serait la mort pour vous tous. Choisis plutôt la route qui passe près de Scylla. Quelques-uns d'entre vous vont être dévorés, comme ça a été le cas chez le Cyclope. Mais au moins, le bateau et la majorité de l'équipage seront sauvés. » Et de fait, quand Ulysse racontera sa navigation, il dira bien qu'il a tout fait pour s'éloigner du rocher et du gouffre de Charybde et se rapprocher de Scylla, conscient des pertes qu'il allait subir. Mais pourquoi Circé a-t-elle parlé si longuement de ces roches planctes, avec la colombe qui disparaît à chaque voyage et avec la destruction des navires, sauf celui de Jason et des Argonautes? Qu'est-ce que ça apporte, cette évocation? En fait, comme l'ont montré plusieurs lecteurs, il n'y a pas de différence entre les planctes et les rochers de Charybde et de Scylla. Il s'agit des mêmes rochers. Circé décrit deux fois le même détroit entre deux roches. Ulysse devra passer par ce détroit. Pourquoi cette double évocation? Pourquoi des noms différents si c'est la même chose? Encore une fois, il faut se laisser surprendre par Homère. D'une description à l'autre, Circé change de point de vue. Elle décrit d'abord la passe entre les roches planctes, ou entre Scylla et Charybde, c'est la même, d'un point de vue divin. Puis elle le fait d'un point de vue humain. D'abord, elle dit ce que signifient les deux roches pour les dieux, et uniquement pour eux. Sur un bord de cette passe, ce qui pour Ulysse sera le côté de Scylla, les dieux reçoivent leur nourriture d'immortalité, en en payant le prix. Pour ce qui concerne l'autre côté, que Ulysse connaîtra comme celui de Charybde, les dieux n'accordent le passage qu'à un seul mortel, celui qu'ils protègent, Jason. Puis Circé décrit ce que sera cette même passe pour Ulysse. À savoir pour un mortel qui, à ce moment, n'est pas chéri des dieux, aucun dieu ne l'aidera. Il sera livré à lui-même. Il devra tout seul, avec son équipage, affronter des monstres. Mieux vaut, alors, qu'il passe du côté de Scylla. Il perdra des hommes, mais pas tous, comme chaque fois une colombe doit disparaître pour que les autres passent. Le voyage d'Ulysse ne sera pas celui de Jason. Aucun dieu ne viendra le secourir. Il devra décider et agir tout seul avec son équipage. S'il passe par le rocher de Scylla, là où les dieux récoltent leur immortalité avec une perte à chaque passage, Ulysse gagnera ce qui pour lui est l'équivalent de l'immortalité, à savoir sa simple survie de mortel, en payant le prix. Circé finit son long discours en évoquant la dernière étape et l'ultime danger de cette navigation. Cette fois, on a droit non pas à une île lugubre, à des monstres, à des tempêtes, mais à un joli tableau de beauté, d'abondance, de lumière. Le bateau d'Ulysse arrivera près d'une île où vivent des animaux magnifiques, des vaches et des moutons. Ces troupeaux merveilleux appartiennent au dieu Soleil et sont gardés par des nymphes au nom ensoleillé.
2: Puis tu arriveras à l'île du Trident. Là, pestent en foule les vaches du Soleil et ses moutons robustes. 7 troupeaux de vaches et 7 troupeaux magnifiques de brebis, de 50 bêtes chacun. Pour elles, il n'y a pas de naissance et jamais elles ne périssent. Des déesses sont leurs bergères, des nymphes aux belles boucles. Phaétusa, radieuse, et Lampétier, flamboyante, que pour Soleil Hyperion mit au monde la divine Néaïra, déesse nouvelle.
1: J'ai triché dans ma traduction, en utilisant deux fois le mot troupeau pour les vaches et pour les brebis. En grec, il y a deux mots différents, agelai pour les troupeaux de vaches et poea pour les brebis. Nous n'avons pas cette richesse de langue en français. Le grec est plus riche, comme l'était la langue provençale. J'ai demandé à deux amis éleveurs en Haute-Provence, Elisabeth et Patrice Ménet, s'il y avait un mot en provençal pour les troupeaux de moutons. Oui, il y en a un. C'est avare, forme provençale pour un avoir. On dit par là que le troupeau est la propriété de son berger. Le mot a pris un sens très concret. On va voir, on garde, on soigne son avare. J'aurais pu dire des avoirs magnifiques de brebis. Il y a sur cette île du soleil 350 vaches et 350 brebis. Est-ce que 350 rappelle approximativement le nombre de jours de l'année solaire? Des auteurs anciens l'ont dit. Ces bêtes sont sacrées, tabou. Il ne faut surtout pas y toucher, sinon c'est la mort.
2: Ces vaches, si tu les laisses indemnes et si tu penses à ton retour, vous arriverez à Ithac, malgré toutes vos souffrances. Si tu leur fais du mal, je te certifie que ce sera la mort.
1: Circé a fini de parler. La nuit s'achève. Quand paraît l'aurore, Circé disparaît. Elle quitte la plage et rentre chez elle.
3: Elle dit cela. Tout de suite vint l'aurore sur son trône d'or. Alors, la divine parmi les déesses s'éloigna dans son île.
1: Il n'y a pas d'adieu, pas de scène sentimentale, comme ce sera le cas avec Calypso, qui voulait retenir son amant Ulysse près d'elle. Circé est sobre. Elle a fait son office. Elle s'en va. On ne la verra plus, enfin, dans l'Odyssée. Sinon, l'aventure continuera autrement, dans un autre poème ancien, avec le fils d'Ulysse, Télémaque, qui épousera Circé, ce que n'a pas fait son père. Mais c'est une toute autre histoire, très confuse. C'est pour plus tard. Ulysse a donc toutes les instructions nécessaires en tête. Il hâte le départ, on embarque. Les compagnons rament, puis vide Circé.
3: Aux beaux cheveux, extraordinaire déesse à la voix humaine.
1: Envoie un bon vent portant qui gonfle les voiles. Vite, le bateau arrive en vue de l'île des sirènes. On ne sait pas après combien de temps. Aucune durée n'est indiquée. L'île apparaît brusquement, sans que l'on sache où. Le vent poussait dans cette direction. Puis d'un seul coup, c'est le calme plat.
3: Puis tout de suite, le vent cessa. Et ce fut le calme radieux, sans aucun souffle. Un dieu avait endormi les vagues.
1: Les compagnons carguent les voiles et se mettent à ramer. Ulysse fait ce que Circé lui avait conseillé. Il découpe un grand cercle de cire, le pétrit sous les rayons du soleil et en met dans les oreilles de chacun. Mais lui, il ne se bouge pas les oreilles. Il a donc choisi d'écouter le chant envoûtant de ces déesses redoutables. Il veut ce plaisir. Il veut en profiter tout en privant ses compagnons qui doivent, oreilles bouchées, travailler dur à la rame. Pour éloigner au plus vite le bateau de cette zone de danger. Avant de mettre de la cire dans les oreilles de ces hommes, après ça n'aurait pas eu de sens, Ulysse leur avait donné des ordres très précis. Qu'ils le lient au mât du navire, debout, bien droit, et s'ils s'agitaient, s'ils les suppliaient de le délivrer, parce qu'ils voudraient rejoindre les sirènes sur leur île, surtout qu'ils resserrent les nœuds.
0: François Hartog, historien.
4: Ces sirènes, ce sont des muses. Elles sont décrites exactement, elles ont les mêmes pouvoirs. Mais ce sont des muses, des anti-muses, ou des muses de mort. Puisque tout l'enjeu, c'est la mort. La mort, entendre, c'est mourir. Si vous cédez à la séduction, c'est le verbe grec, la telgein, qui est à la fois séduire et tromper. Bon, si vous cédez à cet appel, vous n'en revenez pas.
5: Ma voix est un filet dans lequel ils se prennent. Mon chant est un aimant qui fait perdre le nord. J'attire tous les marins, les chasseurs de baleines, qui pour se récuyer devront défier la mort. Mélomane de mer, il s'approche des brisants. Ils veulent sentir sur eux le souffle de mon chant. Je promets le savoir et la félicité pour une somme symbolique que tous

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1: Pierre Judet de Lacombe évoque le pouvoir merveilleux et mortel des sirènes.
2: Les compagnons ligotent Ulysse. Le bateau arrive bientôt à portée de voix des sirènes. Elles repèrent le bateau et se mettent à chanter. Nous pouvons alors entendre, comme Ulysse, un peu du chant des sirènes.
3: Viens ici, Ulysse mille fois célébré, grande splendeur des Achéens. Arrête ton bateau pour entendre notre voix à toutes deux. Personne jamais n'est passé par ici avec son noir bateau sans entendre les sons de miel qui sortent de nos bouches. Chacun s'en revient charmé et avec un savoir plus grand, car nous savons tout ce que devant Troie la Grande, Argiens et Troyens, ont souffert par la volonté des dieux. Nous savons tout ce qui advient sur la terre, la grande nourricière.
2: Ces sirènes ont donc un taux d'écoute très élevé. Personne ne résiste. Elles parlent comme les muses, ces divinités, filles de Zeus et de la déesse Mémoire, qui inspirent les poètes. Les muses, comme les sirènes, savent tout, nous dit Hésiode, poète presque contemporain de l'Odyssée. Elles peuvent dire le passé, le présent et l'avenir. Et ce savoir, quand elles le chantent, procure une joie immense aux auditeurs.
3: Les muses disent ce qui est, ce qui sera, ce qui a été, avec l'harmonie de leur son. De leur bouche coule une voix infatigable qui donne le plaisir.
2: Ce n'est pas étonnant, cette ressemblance entre les sirènes et les muses. On a raconté que les sirènes sont les filles d'une muse, Terpsichore ou Melpomène, et d'un fleuve, l'Achéloos. C'était courant dans les milieux poétiques de coucher avec un fleuve. L'eau qui coule rappelle le flux de la voix. Orphée, Homère, ont eu un père qui était un fleuve. Ulysse est fasciné par ce qu'il entend. Il veut à tout prix sauter à l'eau et rejoindre les sirènes, mais il ne peut pas bouger. Et parler ne sert à rien. Comme ses compagnons n'entendent pas, il leur fait des signes en bougeant les sourcils. Les compagnons ne se laissent pas impressionner. Ils ajoutent des nœuds aux liens et rament de plus belle. Le bateau s'éloigne. Bientôt, on n'entend plus les sirènes. Une légende qu'on ne trouve pas chez Homère dit qu'après cet échec, les sirènes se sont suicidées. On peut vraiment se demander ce qui envoûte à ce point le pauvre Ulysse. Les sirènes prétendent tout savoir de ce qui a lieu sur Terre. Et ce qu'elles annoncent est en fait très limité et surtout très connu d'Ulysse. C'est tout simplement le contenu de l'Iliade, une histoire déjà ancienne qu'Ulysse connaît par cœur puisqu'il en a été l'un des principaux acteurs. S'il va écouter les sirènes, il n'apprendra rien.
3: Car nous savons tout ce que devant Troie la Grande, Argiens et Troyens ont souffert par la volonté des dieux.
2: Pourquoi cela charme-t-il tant? Et pourquoi ce chant fait-il mourir d'une mort lente où on se dessèche au milieu d'une prairie fleurie? C'est bizarre. Ulysse a déjà entendu un chanteur chanter sa gloire en racontant ce qu'il a fait à Troie. Comment il est venu à bout de la ville avec le cheval de bois bourré de guerriers. En entendant ce chanteur, Ulysse pleurait à chaudes larmes et se cachait la tête dans son manteau. C'était dans le palais du roi Alcinoos et de la reine Arétée, le couple royal qui règne sur les Phéaciens. Le poète Démodocos chantait l'épopée d'Ulysse. C'était le même jour, dans la salle même où Ulysse est en train de raconter son passage près de l'île des sirènes. Pourquoi, quand il s'agit des sirènes, Ulysse, au lieu de pleurer, est pris d'une envie frénétique de les entendre? Quand le poète Démodocos chantait les exploits d'Ulysse à Troie, il ne savait pas qu'il chantait devant Ulysse. Il chantait un chant que la muse lui inspirait. Ulysse était encore un inconnu pour lui. Il ne s'était pas nommé, il était anonyme. En entendant ce chant, Ulysse, le héros glorieux, se rendait compte qu'il n'était plus qu'un réfugié, un errant dépourvu de tout, un naufragé qui avait eu la chance d'être accueilli par ces gens. Il se rendait compte qu'il n'était plus du tout le grand Ulysse chanté par le poète, que cela, c'était du passé, ce n'était plus lui. Là, c'est le contraire. Les sirènes l'ont reconnu tout de suite et elle commence par chanter sa gloire immense et universelle, celle qui correspond à ses exploits fabuleux.
3: Viens ici, Ulysse, mille fois célébré, grande splendeur des Achéens.
2: Les sirènes s'adressent à lui directement. Elles font comme s'il n'y avait aucune différence entre l'homme qui erre partout dans le monde, qui est éloigné de sa patrie depuis si longtemps, et le héros grandiose de la guerre de Troie. Par ce chant, Ulysse se voit arraché à sa mauvaise condition présente et identifié à son passé le plus extraordinaire. Son envie violente d'aller écouter les sirènes montre qu'il aurait envie de se fondre ici et maintenant avec cette image-là, celle d'un Ulysse en pure gloire, une icône qui lui ferait oublier tout ce qu'il subit et doit encore subir, toutes ses souffrances passées. Les sirènes ont arrêté le temps. Ulysse, dans leur chant, est entièrement absorbé par son passé, par sa légende. Elle lui propose une image ultra positive, avec laquelle il serait tellement tentant de se confondre. Elle lui propose une sorte de selfie poétique géant, qui montrerait à jamais ce qu'il est. Une idolâtrie narcissique grandiose, mais morbide. Car si Ulysse n'était que ce passé-là, cette image-là, l'Ulysse vivant, présent, l'Ulysse qui cherche en fait à fuir tout cela et à

0: entrer chez lui, serait condamné à mourir. Figé dans une image immobile et dépassée de lui-même, il ne serait plus que de la chair morte, en train de se décomposer, au milieu de jolies fleurs, sans même l'honneur d'une tombe. Cette scène de l'Odyssée est vertigineuse. Ulysse, l'insaisissable, le fourbe, l'homme tournoyant, fuyant, jamais à court d'une astuce, d'un mensonge pour s'en sortir, est solidement attaché, figé à son mât. Il ne peut plus bouger, contrairement à tout ce qu'il est d'habitude. Il lui arrive la même chose qu'à Prométhée, ce dieu qui ne tient pas en place, qui est fourbe comme Ulysse, le dieu prêt à trahir, le voleur de feu, se trouve solidement attaché à son rocher par Zeus. Mais cette immobilité enchaînée d'Ulysse est une ruse. Elle est la manifestation de la mobilité extrême de son esprit, qui a été adéquatement conseillée par la magicienne, fourbe elle aussi, qu'est Circé. Ulysse est malin. Il pense qu'en se faisant ligoter, il pourra jouir à la fois du chant des sirènes et de la vie. Il croit qu'il peut avoir tout. Sauf que le chant des sirènes ne lui procure aucun plaisir. Il n'est que douleur. Ulysse ne peut pas jouir de la belle image de lui-même qu'elle lui propose. Il souffre atrocement, pris dans les entraves qu'il s'est imposées à lui-même de ne pas pouvoir les rejoindre. C'est un supplice que ses compagnons accroissent en donnant un tour de plus à ses liens. Ulysse est donc vraiment insaisissable. Il est à la fois l'Ulysse auréolé de gloire que chantent les sirènes, l'Ulysse ligoté pour sa survie et celui qui enrage d'être pris entre les deux. En fait, il n'est nulle part, inconsistant. Mais grâce à l'obéissance et à la vigueur de ses compagnons rameurs, les sirènes sont vaincues. Le bateau s'éloigne et elles deviennent inaudibles. La navigation peut reprendre. Ulysse est délivré de ses liens. Il y avait dans les légendes une autre manière de vaincre les sirènes. Non pas en se bouchant les oreilles, en se ligotant, mais en chantant plus fort et mieux qu'elles. Mais pour cela, il faut qu'il y ait un chanteur à bord, dans l'équipage. C'est ce qui est arrivé lors d'un voyage plus ancien, une génération avant Ulysse, avec le bateau de Jason, le navire Argo des Argonautes. À son bord, il y avait l'immense poète Orphée. Ce navire pouvait aller vite sur les vagues quand Orphée prenait sa cithare et chantait. La cadence de son chant entraînait les rameurs qui faisaient bouillonner la mer.
1: Au son de la cithare d'Orphée, les Argonautes frappaient de leurs rames l'eau déchaînée de la mer. Le rugissement des vagues éclatait. De part et d'autre, l'eau noire s'écoulait en écume, grondante, effrayante, par la fougue des hommes pleins de force. Sous le soleil, les armes fulminaient, pareilles à la flamme, quand courait le bateau. Son grand chemin ne cessait de blanchir la mer, comme on voit une route fendre bien visible, une plaine qui verdoie.
0: La nef Argo, comme le bateau d'Ulysse, rencontre les sirènes. On assiste alors à un concours de musique entre Orphée et elle. Orphée, évidemment, gagne. Le poète qui nous raconte cette lutte, Apollonios de Rhodes, du 3e siècle avant Jésus-Christ, est plus précis qu'Homère dans sa description des sirènes.
1: Un bon vent modéré portait le bateau. Vite, ils furent en vue de l'île fleurie. C'est là que les sirènes, filles à la haute voix du fleuve Achéloos, font doucement périr, quand elles chantent, tous ceux qui s'amarrent chez elles. Couchant avec Achéloos, la jolie Terpsichore les avait mises au monde, l'une des muses. Autrefois, les sirènes étaient au service de Perséphone, la fille de Déméter, quand elle était vierge. Elles aimaient chanter avec elle. Aujourd'hui, elles ressemblent en partie à des oiseaux, en partie à des jeunes filles. Chaque jour à guetter sur leur côte accueillante, elles privèrent tant et tant de marins du miel du retour en les liquéfiant de langueur. Vers les Argonautes aussi, sans retenue, elles lançaient leur voix de lys. Déjà, ils étaient prêts à jeter du bateau les amarres sur la rive. Mais le fils d'Oïagros, Orphée, homme de Thrace, plaça entre ses mains une lyre de son pays et il fit entendre la cadence d'un chant rapide dans sa course. Leurs oreilles bourdonnaient de confusion sous les coups du plectre. La lyre faisait violence à la voix virginale. Le zéphyr et la houle sonore, depuis sa poupe, emportait le bateau. Les sirènes n'émettaient

0: plus que des sons indistincts.
1: Orphée joue fort, chante fort. Le chant délicat et aigu des sirènes, leur musique douce comme le miel, est recouverte par la musique bruyante, trépidante, limite heavy d'Orphée. Les sirènes sont pulvérisées, confuses. Le navire Argo passe sans encombre. Contrairement aux Argonautes, Ulysse, lui, ne disposait pas d'un tel chanteur. Au chant qui ensorcelle, il ne pouvait opposer que sa frustration. Pour clore cet épisode, je voudrais évoquer une autre odyssée, plus petite, avec moins de monstres et de mers déchaînés, mais quand même angoissante. C'est celle qu'a vécue un poète que nous avons tant aimé et qui a disparu au mois de décembre dernier. Ce n'est pas Orphée, mais il lui ressemble. C'est Jacques Roubaud, l'immense inventeur. Et dire qu'aucun, aucune de nos responsables politiques n'a eu l'idée de lui rendre hommage. Jacques Roubaud raconte son errance dans ce labyrinthe inextricable qu'est la maison de la radio à Paris, un jour où il venait y parler.
0: Porte A, porte B, porte C, porte D, porte E, porte F. Un soir de mes maussades, je tourne dans le sens direct, puis rétrograde. Porte F, E, D, C, B, A, A, A, B, C, D, E, et cetera, de mon pas décidé, terrifiant les pigeons. Il n'est pas impossible qu'après 7 fois le tour, je trouve enfin ma cible, le lieu du rendez-vous qui me fut proposé. J'erre imprécisément entre les radiales, confrontant les studios par la mauvaise porte, m'étant trompé de jour ou d'heure ou de semaine. Silence de couloir. Ces secondes fractales, à point rouge fondant, une minute est morte, pendant que j'aventure une réponse vaine.
1: Et nous nous perdrons un peu plus loin avec le bateau d'Ulysse, entre 2 effroyables rochers, Charybde et Scylla. Ulysse passe, mais Scylla avale 6 de ses hommes. Puis, les compagnons affamés ne résistent pas à l'envie de manger la viande des vaches sacrées du soleil. Ils périssent tous. Ulysse dérive jusqu'à chez Calypso. Il en repartira 7 ans après et arrivera chez les Phéaciens qui le reconduiront chez lui. Ithaque est-elle encore Ithaque ?
2: Quand les dieux rôdaient sur la terre.
1: Cette émission a été réalisée par Xavier Pestugia. Les archives sonores ont été choisies par Claire Tesser. Les textes ont été lus par Yaël El-Haddad et Laurent Stocker, avec la voix d'Andrea Lechen. La programmation musicale est de Thierry Dupin. Bonne journée sur France Inter. Après les infos, retrouvez Camille Diao, qui vous raconte l'histoire des musiques latinos. Bonjour Camille. De quoi allez-vous nous parler aujourd'hui ?
3: Bonjour Pierre, aujourd'hui dans La Conscience, direction le Brésil, un pays certes lusophone, mais pleinement latino. On va explorer comment les musiques brésiliennes dialoguent avec le reste du continent et comment, de la bossa nova hier au baile funk aujourd'hui, elles influencent le monde. Rendez-vous à midi.
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4: 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Les infos, Mathilde Cariou.
6: Le combat contre les flammes continue ce matin dans le Var. L'incendie n'a pas progressé dans la nuit. 1800 hectares brûlés depuis la reprise du feu vendredi, mais les températures sont encore élevées. Les vents sont changeants ce matin et la vigilance rouge au feu de forêt maintenue. Les habitants ont tout de même pu rentrer chez eux, au Val, au Temple, à Montfort-sur-Argence. Ceux de Corinth sont déconfinés. 40 de maisons touchées par les flammes. Des incendies en Grèce également ces derniers jours. Situation particulièrement difficile ce matin dans le golfe de Corinthe. Les pompiers luttent contre l'incendie d'une station balnéaire, mais les vents sont extrêmement violents, plus de 100 km/h. Il y a des moments où la nature surpasse toute planification humaine, écrit le Premier ministre sur Facebook. Et puis, aux États-Unis, le feu ravage les forêts du Nord-Ouest. Dans l'État de Washington, plus de 8000 personnes appelées à évacuer. Là aussi, ce sont les vents, la sécheresse, forteresse historique qui attise les flammes. Dans l'État voisin, une fusillade a fait au moins 3 morts aux États-Unis hier soir dans un fast-food. Un assaillant a ouvert le feu sur les clients avant d'être abattu par les forces de l'ordre. Mohamed Ben Salman au téléphone avec Donald Trump. Le prince héritier saoudien incite le président américain au dialogue concernant la guerre au Moyen-Orient. Cette nuit, il n'y a pas eu de frappe sur l'Iran. Washington dit avoir cédé aux demandes de Téhéran pour conclure un accord au plus vite. L'Iran, au contraire, dément avoir réclamé l'arrêt des frappes. Nos forces sont en état d'alerte maximale, disent les forces militaires. Cette décision d'annuler une attaque est peut-être aussi liée à ce sondage de l'agence AP, selon lequel 2 Américains sur 3 estiment que cette guerre n'en vaut pas la peine. Donald Trump perd en popularité alors que les élections de mi-mandat approchent. C'est au mois de novembre prochain. Les habitants de Ceuta, au nord du Maroc, réclament une surveillance accrue après le début de crise migratoire vendredi et l'arrivée de plus de 50 000 migrants dans l'enclave espagnole. Ils sont quasiment tous repartis vers le Maroc hier, mais quelques centaines de mineurs isolés dorment désormais en plein air dans une zone industrielle. Ils espèrent toujours rejoindre l'Espagne continentale. Une réunion des ministres de l'Intérieur européens aura lieu mardi en visioconférence. Les routes toujours chargées ce week-end en France, même si le fameux chassé-croisé se termine. 420 km de bouchons enregistrés à la mi-journée. La 7, la 10 sont les axes les plus concernés. Bison futé voie rouge dans le sud-ouest et en Auvergne-Rhône-Alpes, orange sur le reste du pays. Et puis sur la route du Tour, les coureuses se préparent pour la 2e étape. Toujours du plat, toujours en Suisse. Un peu moins de 150 km entre L'Aigle et Genève. Départ prévu à 14h20.
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3: Épisode 5, Do Brasil, face A, de la bossa au baile funk. On en était où déjà? Ah oui, ce morceau de Udeline, étoile montante de la nouvelle scène espagnole, qui s'empare ici d'un rythme brésilien.

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1: Cette rythmique, c'est le nouveau son du Brésil, le baile funk. Mais j'y reviendrai un peu plus tard. Car si je vous dis musique brésilienne, vous pensez probablement d'abord à

0: Ah, l'élégance aérienne de la bossa nova, les percussions vibrantes de la samba. Ça, c'est le son du Brésil. Le carnaval de Rio, Caetano Veloso, Gilberto Gil, Tom Jobim, George Ben. Si vous êtes mélomane, ces noms vous disent forcément quelque chose. Le Brésil, c'est peut-être le pays d'Amérique latine dont la musique a le plus voyagé. Quelques notes suffisent pour convoquer tout un imaginaire.
1: Mais le Brésil tropical, c'est aussi et surtout celui de la samba, du carnaval, la plus folle autolibération jamais imaginée. Ce peuple vit pour la danse. Quant à la samba, c'est sans doute la musique la plus sensuelle du monde.
2: Le Brésil, il a deux atouts hyper importants, que ce sont les foot et la musique. Hein.
0: Felipe Maia, journaliste, ethnomusicologue et DJ brésilien basé à Paris.
2: Ce sont deux atouts qui aident les pays à être connus un peu partout dans le monde. En tant qu'un peuple, en tant qu'un territoire, en tant que culture.
0: Alors, si je laisse le foot de côté, c'est pas tout à fait le sujet de la canción. Pourquoi la musique brésilienne nous est-elle si familière? Par quel miracle est-elle devenue un langage presque universel? Et comment continue-t-elle aujourd'hui à influencer la pop mondiale? C'est le programme de ce cinquième épisode de La Canción. En fait, la musique au Brésil, c'est une affaire très politique. Un outil de soft power. Et le meilleur exemple, c'est celui de la bossa nova, qui émerge à Rio à la fin des années 50.
3: La bossa nova, c'est une histoire géopolitique importante.
0: Véronique Mortaigne, journaliste musicale, amoureuse du Brésil où elle a longtemps vécu.
3: Quand au Brésil, il y a un président très moderniste qui s'appelle Juscelino Kubitschek, qui décide de faire une nouvelle capitale, Brasilia.
4: Les industries se développent avec une rapidité extraordinaire. L'industrie, sidérurgique comme automobile, est désormais un mouvement pionnier qui bouleverse toute la nation. Il entraîne vers le cœur du Brésil un centre de culture et de civilisation qui sera demain la nouvelle capitale du Brésil, Brasilia.
3: Les usines Volkswagen s'installent au Brésil, développent les coccinelles, il y en a partout, les bagnoles, les vannes, etc. Les mœurs se libéralisent aussi. Bref, le Brésil est un pays d'un seul coup moderne. Et l'expression de cette modernité, c'est la bossa nova.
0: On est à la fin des années 50, à Rio de Janeiro. La bossa nova, la nouvelle vague, naît dans les quartiers sud de la ville où une bande de jeunes musiciens revisite la traditionnelle samba brésilienne. Nourris au jazz américain, ils la ralentissent, l'épurent, travaillent la complexité des harmonies et des accords. Ils chantent l'amour, la mélancolie, les soirées sur la plage. Ils s'appellent Tom Jobim, Vinicius de Moraes, João Gilberto, Nara Leão ou encore Roberto Menescal.
3: Les musiciens de bossa nova, ils sont cool. Ils sont vraiment cool. Ils sont jeunes, ils sont tous en Bermuda, ils font du surf, de la pêche à la ligne. Enfin, ils sont très décontractés. Ils font la fête, ils composent des tas de chansons. Le gouvernement brésilien à l'époque a très bien compris que pour renforcer l'image de ce Brésil très innovant, ce Brésil fort, puissant, l'expression la plus convaincante, c'est la musique.

0: Il y a quelque chose dans ce genre de musique qui semble s'accorder avec un univers de voitures de sport, de chenilles et de bikinis partout dans le monde.
1: Et Jackie Kennedy adore la bossa nova, elle fait des concerts de bossa nova à la Maison Blanche. Au passage, elle invite des musiciens, tout le monde se met à danser de la bossa nova. Et les Brésiliens, ils sont très, très affûtés, ils ont bien compris qu'ils pouvaient en profiter un max. Et effectivement, c'est utiliser un soft power, mais dans les deux sens, États-Unis et Brésil. La structure souple de la bossa et du jazz font qu'ils se rencontrent. Il y a des musiciens de jazz américains qui sont envoyés par le département d'État

0: américain au Brésil. Donc ils viennent, ils font des concerts, ils nouent des amitiés. Et l'année, 2 ans après peut-être, c'est l'Itamaraty, le ministère des Affaires étrangères brésilien, qui organise un grand concert de bossa nova au Carnegie Hall. Et c'est vraiment une action d'État.
1: La bossa nova n'est pas une danse comme le twist, mais on y associe des pas de danse. Elle vient du Brésil, mais ce n'est pas de la musique folklorique. Ce n'est pas non plus du jazz, mais elle en contient des éléments. Et à l'instar du jazz, elle possède un vocabulaire et une vision qui lui est propre. La bossa nova est difficile à décrire, mais parfaitement identifiable. De nos jours, elle est d'ailleurs pratiquement incontournable. Bossa nova, du Brésil au Carnegie Hall, votre correspondant, Charles Collingwood.
0: Benescal raconte qu'un jour, le ministère des Affaires étrangères l'appelle et lui dit « Tel jour, tu dois partir aux États-Unis puisqu'on organise ce grand concert au Carnegie Hall pour fêter le Brésil, la bossa nova, etc. » Et lui dit « Non, je ne peux pas, j'ai une partie de pêche. Je ne peux pas y aller. Bon. » J'ai réservé le bateau, donc j'ai déjà mes copains, on a presque les bières dans le congélateur, dans la glacière. Non, je peux pas y aller. Et après, il raconte que Tom Jobim l'appelle en disant « Roberto, t'as rien compris, ça n'est pas toi que tu vas représenter, c'est le Brésil. Donc tu dois y aller parce que tu vas représenter le Brésil aux États-Unis, à New York. »
2: Ce 21 novembre 1962, au Carnegie Hall de New York, 3000 personnes se pressent pour acclamer les pionniers de la bossa nova. Des grands noms du jazz ont fait le déplacement. Miles Davis, Tony Bennett ou encore Peggy Lee. 2 ans plus tard, c'est justement l'alliance d'un jazzman américain, Stan Getz, et d'un musicien brésilien, João Gilberto, qui viendra consacrer la popularité de la bossa, avec un album qui marquera pour toujours l'histoire de la musique.

0: The Girl from Ipanema, classique éternel de Stan Getz et Joao Gilberto, composé par Tom Jobim. Avec cette voix éthérée, reconnaissable entre mille, celle d'Astro Gilberto, qui est alors une parfaite novice. Si elle se retrouve derrière le micro ce jour-là, c'est presque par hasard. Pour toucher le public américain, il faut chanter en anglais. Joao, peu à l'aise dans cette langue, propose alors à son épouse de le remplacer.
1: Cette femme, qui n'a jamais enregistré de disque, qui n'a jamais chanté en public ou quasiment pas, cette jeune femme arrive à devenir une icône internationale. Après, elle fait une carrière, elle fait d'autres choses, etc. Mais c'est quand même basé sur deux titres enregistrés quand même complètement au débeauté. Et ça, c'est quelque chose que les Brésiliens adorent, hein, ces histoires-là. Hein.
2: C'est la première fois que vous venez à Paris pour chanter en public. Vous êtes venu déjà pour la télévision, mais ce soir, c'est un concert. Et dans quel état d'esprit êtes-vous avant ce concert?
3: Je suis un peu inquiète. Parce que je ne sais pas quelle sera la réaction du public ce soir. Je crois que ma musique est placée entre le jazz et la musique populaire, je crois.
1: L'album paraît en 64. Elle est la première femme sud-américaine à avoir un Grammy. Mais la chanson The Girl from Ipanema est extraordinaire. C'est une chanson extraordinaire, c'est une chanson formidable. La fille d'Ipanema, ça a été repris, je ne sais pas, 500 fois, 1000 fois, je ne sais pas combien. Et à l'époque, quand elle est sortie, aux États-Unis, ils ont vendu plus que les Beatles. C'était un très gros succès.

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1: The Girl from Ipanema, le premier tube mondial venu du Brésil. C'était en 1964. Depuis, la bossa nova est restée dans l'imaginaire collectif, la musique brésilienne par excellence. Elle a été digérée, réinterprétée par des artistes du monde entier.

exemple parmi tant d'autres. Le groupe français Nouvelle Vague, que j'ai beaucoup écouté à l'adolescence et qui revisite les classiques de la New Wave anglaise dans une grammaire bossa nova. Vous l'avez ? Beaucoup plus récemment,

Le jeune français Opinard mêle la bossa au R&B et à la pop contemporaine. Une passion bossa qu'on retrouve aussi chez les plus grandes pop stars du moment. Love.

Billie Eilish, par exemple, elle fait vraiment une bossa nova retravaillée. Ça n'a pas tout à fait la forme d'une bossa nova, mais ça en a tout le contenu. Hein, c'est-à-dire cette espèce de liberté très aérée, très improvisée quand même quelque part, hein, donc dans la bossa.

0: Si la bossa nova a infusé tout autour du monde, aujourd'hui, c'est un autre rythme brésilien qui a pris le relais.
1: Bon, là, je commence, je sais ambiancer.
0: Le baile funk, dont je vous parlais en ouverture, et celui qui vous fait ce poum-tcha-tcha, poum-tcha, bien mieux que moi, c'est Gis Suave, producteur de musique, notamment pour sa sœur, Théodora, un fan absolu de baile funk. Mais avant toute chose, il faut que je vous prévienne. En France, on a l'habitude de dire baile funk, mais en réalité...
2: Le baile funk, c'est pas le nom de la musique. Le baile funk, c'est l'endroit où on va écouter du funk brésilien et on va danser. Donc c'est comme un bal, hein, c'est un bal.
3: La baile funk au Brésil, on l'appelle juste funk. Baile au Brésil, ça veut dire soirée, non? J'ai dit souvent baile funk parce que je trouve que c'est un terme important pour les noms brésiliens.
0: Si Felipe Maia, ethnomusicologue et DJ brésilien, valide, alors on va rester sur baile funk pour éviter toute confusion.
3: Quand on parle de funk, souvent on pense à James Brown, à toutes ces vagues d'artistes des États-Unis des années 70. À cette époque-là, il y a ces sortes de soirées qui se développent à Rio. Les soirées funk, les pales funk, les pailes funk.
0: Et puis, les années passent, le funk passe de mode, mais le nom, lui, reste d'usage. Dans les années 80, dans les bailes funk de Rio, on danse désormais sur ce genre de musique-là.
3: Ça sera les Miami Bass, un genre du rap, de la hip-hop, les électro de Los Angeles.

0: Les Brésiliens ont le sens du rythme. Ce boom bap, ça leur parle. Et en particulier, celui-ci. Avec son grain très électronique, cette boucle rythmique séduit les danseurs et les danseuses des bailes funk. Alors les DJ brésiliens l'isolent, le passent en boucle, on l'appelle le volt mix.
1: Au fur et à mesure, ces volt mix, c'est vraiment expérimenté par des DJ, et là je parle des années 90, et ces volt mix va se rencontrer avec des rythmiques brésiliennes, des instruments de la musique brésilienne, comme les atabaques, non, les tambours, les différentes formes de tambours. À la suite, elle deviendra cette nouvelle cellule rythmique qui sera les tambours zonk.
0: Et puis, sur ce rythme de tambourzão, les gros tambours, viennent chanter ou rapper des artistes qu'on appelle les MC.

Vous l'entendez, le baile funk, c'est un son brut, rugueux, presque abrasif, à mille lieues des standards habituels de l'industrie musicale. Mais c'est précisément là que réside son identité. C'est une musique de la rue, produite avec les moyens du bord. Les artistes viennent des quartiers les plus pauvres du Brésil. Le baile funk, c'est la bande-son des favelas.

0: necessidade, que passam necessidade, é o modo das pessoas se expressar o que elas passam no dia a dia.
1: Cette musique, c'est le moyen d'expression justement de tous ces gens qui souffrent, qui luttent et qui sont les pauvres de cette ville. C'est leur moyen d'exprimer justement leur vie quotidienne, leurs difficultés. La bossa nova, c'est un peu le Brésil comme il se rêve ou comme on le rêve. Il s'imagine romantique et délicat. Et le funk nous parle de la vraie vie, du côté cru, du côté dur, du côté sexe, des rapports entre les sexes, des rapports de force entre les classes sociales. Pour moi, le funk, c'est quelque chose qui me parle de la ville dans laquelle je vis. Ça serait une différence entre un documentaire et une novella. La bossa nova, ce serait la novella. Et le documentaire, c'est le baile funk.

0: faisais partie d'un mouvement qui était très underground. Là. C'était vraiment des trucs très ghetto. Ça parlait des difficultés de vivre dans des favelas, la difficulté d'être noir, racisé, parce que bah, même si aujourd'hui le Brésil c'est un pays multiculturel et qu'on a une vision d'un pays où le racisme n'existe pas ou est très peu présent, le racisme est très systémique. Donc en général, les blancs, les noirs et les métis ne vivent pas les mêmes choses et n'ont pas les mêmes conditions. Et donc forcément, ça se ressent aussi dans cette musique-là.
1: Les bailes funk étaient interdits, tout comme pratiquer le samba était interdit pendant les années 40 au Brésil.
2: João Selva, musicien brésilien installé en France.
1: Parce qu'il y avait cette volonté de l'État de masquer un petit peu les cultures afrodescendantes et que le Brésil soit finalement un pays blanc. Donc même si aujourd'hui, bien sûr, avec le succès commercial du funk carioca, aujourd'hui on va avoir du funk carioca un peu partout dans la ville et dans le pays, et bah, il va quand même avoir encore des balles qui vont être prohibées, prohibies ou prohibidons, comme on dit, parce que c'est une culture qui est réputée marginale et qui se passe dans des lieux qui sont discriminés.
3: C'était un moment de grande détresse. Tout le monde avait peur de se faire frapper par la police. Alors tout le monde est parti en courant. Le simple fait d'être dans un baile funk en train de faire la fête, et c'est suffisant pour la police pour nous voir comme des marginaux, des drogués. Même les filles se font agresser par la police ici. C'est terrible, terrible.
4: C'est la première fois qu'un si grand nombre de jeunes meurent lors d'une opération policière dans un baile funk. Une tragédie dénoncée par

0: fille comme garçon, vieux comme jeune, bébé, enfant, enfin, il n'y a pas d'excuse pour pas danser si t'aimes le morceau, tu danses.
1: Il y a un photographe qui est d'origine française, il s'appelle Vincent Rosenblatt, qui a documenté ça. Et il m'expliquait par exemple qu'on peut penser que la femme qui va dans un boy funk est une femme objet, qui est soumise à la sexualité, etc. Mais il me dit que non, c'est une erreur totale. C'est un regard de blanc. Parce qu'en fait, la femme, elle va danser. Et que vraiment, on n'a pas intérêt à la toucher. Parce que là, il y a une communauté entière qui intervient en disant « tu touches pas ». Elle danse, et elle danse de manière explicite, très sexualisée, très primaire, hein, quelque part. Mais c'est un désir de danser qui est extrêmement fort. Alors après, il y a le côté chaotique des favelas, des communautés, des trafiquants, des trucs, etc. Mais ça, ça fait partie de la culture.
0: Quand j'étais allé à ma première baile, j'étais allé à Rossignol, donc c'est la baile un peu la plus connue, l'une des plus connues à Rio. Et comme je suis quelqu'un un peu de... je m'en foutiste. Donc ça veut dire que j'y vais un peu sans regarder, sans me renseigner. Et puis je me dis, bon, dans tous les cas, chill, j'y vais juste pour m'amuser. Donc il m'arrivera pas de galère, tu vois. Donc moi, j'y vais, etc. Et bon, bah, ça c'est super grand. Et en plus, comme c'est dans la favela, bah, y a des gens qui sont armés, etc., qui font la sécurité. Mais c'est le fonctionnement de la favela, ce qui fait que bah, moi, en tant qu'Européen, quand j'arrive au début, je suis un peu déboussolé. Ils me disent « Ah ouais, tu viens faire quoi et tout ?» Moi, je dis « Bah, moi, je kiffe la baile fuck. Bah, je voulais faire une baile pour voir ce que c'est pour de vrai et tout. » Ils m'ont tous mis à l'aise, m'ont montré les bons spots pour me prendre à manger et à boire. Et même là-bas, genre, ce qui m'avait marqué, c'était que tout le monde... Il y avait femmes, enfants, famille, grand-mère. Alors que bon, en plus, ça reste quand même un environnement qui peut être comme un pesant quand tu vois tous les gens armés, etc. Mais c'était trop cool. Les gens, ils étaient là, ils dansaient, etc. C'était vraiment très festif. Et en plus, la musique, elle est forte. Personne ne dit rien. Ça s'arrête à 3h ou 2h du matin. Quand c'est fini et qu'il y a peut-être un groupe de musiciens qui est encore déter, voilà, ils commencent à taper sur des tables en mode high school musical, il y a des gens qui chantent, il y a un mec qui sort sa petite guitare. Et ça, c'est vraiment des choses qu'on voit pas beaucoup ici.
2: Donc vous l'aurez compris au récit de Giz Suave, le baile funk reste jusqu'à aujourd'hui très ancré dans la dure réalité des favelas. Ça ne l'a pas empêché de se populariser, j'ai pu le constater par moi-même lors d'un voyage au Brésil. On entend du funk partout, à la radio, au supermarché, sur la plage, et le genre a même engendré des tubes planétaires. Tiens, celui-ci par exemple, vous le connaissez peut-être.

0: MC Fiotti sur un air de Jean-Sébastien Bach, pas loin de 2 milliards de vues sur YouTube quand même. C'est Boum Boum Tam Tam.
1: Autenticamente falando, vai pro pipo, tem mas tá tipo com
2: Mas não, o funk é plus large e ele é partout no Brasil. Donc, um gars que fait du funk à Minas, il aura le tambour de Minas, au lieu d'avoir de la samba.
0: Marcio Farraco, chanteur et guitariste brésilien installé en France.
2: Et voilà, ça commence comme ça et après ça devient autre chose.
0: Donc ça s'inscrit dans la grande histoire de la musique brésilienne aussi, quoi.
2: Ah bon, oui, oui, mais bon, elle a beaucoup de résistance pour parler de la population brésilienne qui voit dans ça un truc mineur. Et c'est pas, c'est un rythme majeur. Le funk, il vient d'une couche très pauvre de la population qui font une musique, ils font un rythme, ils construisent un rythme avec les moyens de bord qui est incroyable. Le funk, il est super.

0: Par exemple, il y a un gars qui s'appelle Josiel Conrad qui fait du jazz traditionnel avec du funk. Donc le funk, c'est un rythme majeur. Il faut le penser comme ça. Et moi, je suis admiratif du swing, de la façon comme ça groove. Et pas que moi, parce que quand vous voyez le pop international, il mange là-dedans, ça fait des années.
1: Quand Marcio Faracco dit que la pop internationale mange dans le baile funk depuis des années, il pense par exemple au Canadien The Weeknd, l'un des chanteurs les plus populaires au monde. Sur son dernier album, il invite la pop star brésilienne Anitta sur un titre intitulé Sao Paulo.

0: Mais le funk, c'est vraiment notre musique d'exportation à présent. C'est la musique qui représente les pays à présent, qui va représenter les pays de plus en plus au cours des années. C'est comme si la bossa nova passe le relais pour le baile funk.
1: De la bossa nova hier au baile funk aujourd'hui, la musique brésilienne continue à façonner la pop mondiale. Mais reste une question. Ces musiques, chantées en portugais, ont-elles vraiment leur place dans une série qui porte un nom espagnol, La Canción ? Peut-on rattacher le Brésil à cette vague latina qui déferle sur le monde ? En d'autres termes, les Brésiliens sont-ils des latinos comme les autres ? C'est ce qu'on va voir dans la phase B de cet épisode.

0: Ella e do Tipo, c'était Drake avec le chanteur de baile funk brésilien MC Kevin O'Chris sur France Inter. Un exemple, parmi tant d'autres, de l'influence mondiale des rythmes brésiliens. Épisode 5, Do Brasil, face B, des latinos comme les autres. Bon, géographiquement, ça ne fait aucun doute. Le Brésil fait pleinement partie de l'Amérique latine. Mais au sein de cette Amérique latine, c'est un pays très singulier, par sa langue, par sa taille, par son histoire. Quand j'ai commencé à travailler sur cette série, je me suis beaucoup demandé si les musiques brésiliennes y avaient leur place. Est-ce qu'un pays lusophone peut faire partie du movimiento, cette grande vague latine, et d'abord hispanophone, qui déferle sur la pop mondiale ? Alors spoiler, si vous écoutez cet épisode, c'est que finalement, j'ai considéré que oui. Le Brésil a toute sa place dans la canción. Alors je vais essayer de vous raconter à la fois ce qui fait la singularité musicale du Brésil et ce qu'il rattache, malgré tout, au reste du continent.
1: On dit souvent que le Brésil reste 100% brésilien, pas que dans la manière de marcher, mais aussi dans la manière d'écouter de la musique.
0: Flavia Coelho, chanteuse brésilienne installée en France.
1: J'ai dit souvent cet exemple, s'il y a par exemple... Beyoncé est le plus grand artiste de forró brésilien qui ont concert le même jour, les Brésiliens vont aller voir le concert de forró. Donc même s'ils adorent Beyoncé, ils aiment beaucoup Michael Jackson, on va traduire leurs chansons et on va les faire à la sauce brésilienne.

0: Non, on est vraiment des je sais pas si ça existe ces mots en français, des autotrophes, non, on est autosuffisant quand on pense à la musique.
1: Felipe Maia, ethnomusicologue.
0: On a l'industrie de la musique brésilienne qui, comme je vous ai dit, c'est une industrie qui marche bien depuis longtemps. C'est une musique qui produit ses stars, qui produit ses morceaux de musique. C'est une industrie qui produit ses artistes depuis très, très longtemps. Donc, on n'a jamais eu un espace vide dans cette industrie.
2: Le Brésil est très à part parce qu'on est un peu isolé.
1: Márcio Faraco, musicien brésilien.
2: Après le traité de Tordesilhas, c'est le traité entre le Portugal et l'Espagne qui ont divisé l'Amérique latine en deux. Le Portugal est resté avec la partie de l'océan Atlantique et l'Espagne avec le Pacifique, qui se sont divisés en plusieurs pays. Donc après ça, le Brésil, il tient du miracle de rester comme ça dans un pays énorme avec une seule langue. On a aussi très vite créé quelque chose à nous. Et c'est un des motifs qui nous fait être un peu loin de la musique latine.
3: Les musiciens brésiliens sont peut-être, avec les musiciens argentins et les musiciens cubains, les seuls musiciens des Amériques latines et de la Caraïbe qui peuvent vivre sur place, gagner leur vie, faire fortune avec leur musique en étant sur place.
1: Bertrand Dical, journaliste musical.
3: Dans beaucoup d'autres musiques latines, il faut exporter pour gagner de l'argent.
0: Parce que, voilà, quand on parle d'un pays de 220 millions de personnes, si vous avez un fanbase de, je sais pas, un cinquième de ça, ça fait beaucoup. Hein.
1: Effectivement, je suis allée faire un petit tour dans le top 50 brésilien. Et au moment où j'écris ces lignes, en juin 2026, à de très rares exceptions près, un titre de K-pop par-ci, un morceau de l'américaine Olivia Rodrigo par-là, je n'y ai trouvé que de la musique brésilienne. Principalement du baile funk. Mais aussi ce genre de morceaux-là.

0: tá chorando. Je sais que beaucoup de gens connaissent pas, mais c'est une des musiques les plus écoutées au Brésil.
1: Bianca Costa, artiste franco-brésilienne.
0: C'est une musique qui est vraiment très très country, de la guitare, des voix vraiment très puissantes. Et du coup, c'est vraiment ça qu'on écoute dans ma ville. Et ça s'appelle le sertanejo. Et c'est un Brésil qui est méconnu, je pense, des Français et de beaucoup de gens. Tu peux croiser des chevaux dans la ville. Mes grands-parents, ils ont une ferme.
1: Le sertanejo, c'est la musique de l'arrière-pays, de la ruralité brésilienne. Et c'est aussi le style le plus populaire, le plus diffusé à la radio. Je n'en avais jamais entendu parler car, contrairement à la bossa, à la samba ou au baile funk, le sertanejo s'exporte peu. Ça illustre à la fois l'exception culturelle brésilienne et l'extraordinaire diversité musicale de ce pays continent qui s'étend des pampas du sud jusqu'aux profondeurs de l'Amazonie, en passant par le nord-est et sa puissante identité afro-brésilienne.
2: Oui, il y a plein de régions qui sont différentes dans leur géographie, dans le climat et dans les apports culturels. Oui.
1: Véronique Mortaigne, journaliste et amoureuse du Brésil.
2: Si vous avez vu le film de Kleber Mendoza, l'agent secret.
3: Esse mapa se conhece.
2: Il y a une discussion entre un type infâme qui vient du sud, très blanc, et puis le fameux agent secret qui n'est pas agent secret, qui est lui nord-estin. Ils sont dans un restaurant, il sort une carte du Brésil.
3: Brasil.
2: Il a fait un trait, il a coupé en deux.
3: Norte.
2: Et le sud, il dit c'est le Brésil.
3: Cada seu lugar, né, mano?
2: Et le nord, c'est Métec. C'est pas le Brésil. Il y a une ligne de démarcation, en quelque sorte, entre le nord-est et le sud du pays. Et puis il y a la grande Amazonie, évidemment, qui est un continent en soi.
4: La musique brésilienne est une musique mestiça, comme tout brésilien est mestiço.
5: Et la musique brésilienne, c'est une musique métisse, mélangée.
4: La musique brésilienne.
6: Il y a trois antécédents, le portugais, l'africain et l'indien en tout premier lieu. De là est née la musique brésilienne.
4: Sont
6: une grande influence du fado portugais dans la mélodie. L'harmonie et le rythme, c'est l'influence africaine et la danse pour les Indiens.
7: On parle d'une culture anthropophage. C'est ce qui caractérise la culture brésilienne. Et ça, c'est l'héritage amérindien, puisque les Amérindiens, ils mangeaient leurs ennemis, pas parce qu'ils aimaient la chair humaine, mais parce qu'ils étaient persuadés qu'en les mangeant, ils allaient absorber leur force. Et donc, la culture brésilienne, elle vit comme ça. Elle prend des choses qui viennent d'ailleurs, et elle les mange, et elle les digère, et elle les intègre à son propre système.
8: Une culture à nous, un mélange à nous, on est anthropophage, on mange tout et on sort à notre chose.
1: En 1928, dans son manifeste anthropophage, le poète brésilien Oswald de Andrade propose une nouvelle définition de l'identité brésilienne. Une culture qui dévore tout, qui digère l'autre pour produire quelque chose de nouveau. C'est peut-être ce qui explique le caractère à la fois si spécifique et si universel des musiques brésiliennes.
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8: Quand j'ai fait mon premier album, il y a longtemps, Universal l'avait sorti en 17 pays et j'étais étonné. Personne ne me connaît, même pas ma mère me connaît très bien. Donc, comment ça se fait? Et finalement, c'est parce que cette mélange, cet apport de la culture extérieure dans le Brésil est tellement grand que la musique brésilienne a de facilité ailleurs. Tout le monde se retrouve finalement, parce qu'il y a un peu de lui là-dedans. Il y a tout ce mélange qui fait que notre musique, elle est un peu à tout le monde.
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1: Si la musique brésilienne appartient à tout le monde, eh bien ça marche dans les deux sens. Car le Brésil est loin d'être hermétique au son de ses voisins.
11: Quand j'avais 14 ans, j'ai écouté aussi beaucoup de musique mexicaine, portoricaine, de Colombie, de Venezuela. Ces genres de musique, telles bachata, cumbia, rumba, tout ça existait déjà au Brésil. C'est grâce à ces musiques-là que je commençais moi-même à fredonner l'espagnol, à chanter ce qu'on appelle aujourd'hui dans le pays le portugnol, alors que je n'étais qu'une gamine. Et que j'étais juste comme tous les Brésiliens devant la télé en train de regarder une sitcom pour changer les idées. Mais la musique, elle a passé par là. Et plus tard, elle a resté dans mon ADN.
0: Moi, j'ai grandi quand même avec des musiques de bachata, du reggaeton énormément. Enfin, on a une énergie qui se connecte vachement, même si on n'a pas la même langue et qu'on n'a pas vraiment exactement la même culture.
7: Par exemple, mon grand-père écoutait beaucoup de boléro. Pour moi, c'est une musique aussi à nous, on va dire, que le cimbre. C'est une anecdote aussi rigolote, c'est qu'au Brésil, souvent, on appelle les soirées latino cubana. Vamos na cubana, on va à la cubaine. Et en fait, derrière ce mot, il y a toute la richesse et tous les rythmes d'Amérique latine. Donc on va passer effectivement de la salsa à la cumbia, à une chacarera qui est plus argentine ou autre. Et donc c'est quelque chose qui est présent au quotidien en réalité au Brésil. Et des fois, on peut être surpris d'entendre un riff de cuivre dans une musique brésilienne et se dire « mais j'ai déjà écouté ça quelque part ». Et en fait, c'est parce qu'il y a des passages, il y a des connexions comme ça qui se font entre les pays.

Ça, c'est un exemple que vous connaissez forcément. Tube de l'été 1989, signé du groupe franco-brésilien Kaoma et marketé ici en France avec tout cet imaginaire exotique et tropical associé au Brésil. Pourtant, cette mélodie, à l'origine, elle vient d'ailleurs. En 1981, le groupe bolivien Los Kiarkas enregistre pour la première fois un thème traditionnel issu de la saya, une musique afro-bolivienne. Flûte de pan, petite guitare requinto, on est en plein dans les sonorités andines. Et le morceau porte alors un nom espagnol, Llorando se fue. Et puis, la chanson voyage jusqu'au Pérou voisin, où un groupe, le Cuarteto Continental, le réinterprète dans une version cumbia,

On est alors en 1984. Les radios péruviennes diffusent ce titre jusqu'au fin fond de l'Amazonie. La chanson commence alors à pénétrer au Brésil. Elle descend le fleuve Amazone jusqu'à l'état de Bahia, sur la côte atlantique, où elle rencontre un style brésilien très influencé par les rythmes des Caraïbes qu'on appelle la lambada.

Et ça, c'est la toute première version brésilienne, en 1986. Interprète Marcia Ferreira. Les paroles sont traduites en portugais. C'est ce morceau-là qu'un duo de producteurs français va littéralement plagier pour en faire le tube de l'été que nous

0: Si je vous raconte cette histoire, c'est qu'elle montre très bien par quel chemin la musique circule sur le continent latino-américain. Depuis toujours, le Brésil se nourrit des autres rythmes du continent, ainsi que de ceux des Caraïbes.
1: Au nord du Brésil, à San Luis étant donc très loin de Rio São Paulo, en fait, on captait plutôt les radios de Trinidad et Tobago ou de la Jamaïque, donc des radios caribéennes. Et donc forcément, cela a influencé la musique brésilienne. Donc aujourd'hui, quand sur mon album, par exemple, je vais avoir une rythmique qui se rapproche du compas haïtien.

0: c'est un compas haïtien, mais qui a voyagé par les ondes jusqu'à se retrouver en Amazonie, où il a eu encore d'autres influences de la chicha, je pense, la cumbiam amazonienne. Et donc, voilà, c'est un compas qui s'est déjà transformé et qui va donc encore être mélangé avec d'autres influences.
1: Les musiques brésiliennes, parce que c'est une immense nation qui, dans l'Amérique latine, ne parle pas espagnol, on a tendance à les isoler, mais les musiques brésiliennes font complètement, totalement, intégralement partie du monde des musiques créoles. On trouve en permanence, quand on se promène dans les musiques créoles, des ressemblances, des parentés.
0: On a une histoire commune et on a des douleurs communes. Et donc, dans la manière de s'exprimer, ça nous touche les uns aux autres, ça, on est sensible à ça. Quand on parle juste de rythme, la clave, qui est la clave du triolet, tcha, qui est la clave du samba, et ben finalement, c'est aussi la clave de la salsa. Finalement, ça va être aussi la clave de la cumbia. Et donc, en fait, on se rend compte que tout ça vient d'une cumba, qui est un rythme congolais. Finalement, quelle est l'influence première? Et ben, on se perd un petit peu. On peut parler peut-être de culture plus de rhizome, hein, plutôt que d'avoir une source unique. Se nourrir de différentes racines, mais qui finalement se touchent entre elles.
2: Et dans ce grand rhizome, ce réseau musical dans lequel, au final, on ne sait plus très bien qui influence qui, le Brésil finit forcément par rencontrer le reggaeton. Lui, c'est Carlos do Cumpleixo, producteur brésilien de reggaeton. Et voici ce qu'il explique dans un mini-docu de Felipe Maia consacré à la scène reggaeton brésilienne.
3: Il existe au Brésil des rythmes très proches du reggaeton. Le brega funk, le rock doido. On retrouve souvent le même tempo, des rythmiques assez similaires. J'aime jouer avec ces correspondances, mélanger les codes du reggaeton avec ceux du baile funk.
4: Du funk brésilien.
5: Il faut dire, et ça c'est hyper important, la musique brésilienne est une musique latino-américaine. Et la musique latino-américaine est aussi brésilienne.

0: Ce n'est pas parce qu'on ne chante pas en espagnol qu'on n'est pas la musique latino-américaine. Les mélodies qu'on fait sont des mélodies latino-américaines. Les harmonies qu'on cherche sont latino-américaines. La salsa, elle trouve beaucoup des ponts avec la samba. Donc la musique brésilienne, elle est latino-américaine.
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2: Bien sûr, la latinité, elle est d'autant plus vécue et réelle aujourd'hui quand on voit l'adversité proposée par le gouvernement américain avec cette police ICE et tout ça. Forcément, on ne peut que se serrer plus les coudes et être encore plus ensemble parce qu'on subit, encore une fois, une discrimination, on subit une violence qui ne peut que nous rendre encore plus solidaires entre nous et faire qu'on s'identifie encore plus comme étant dans la même barque, on est au lieu dans la même barque.
3: Donc là, voilà notre réponse. Oui, les Brésiliens sont des latinos. Ils le sont culturellement, ils le sont musicalement. Et si leur marché de la musique reste un petit peu à part sur le continent, ces dernières années, une pop star brésilienne a fait tomber toutes les barrières.

une Brésilienne qui chante sur du baile funk comme sur du reggaeton, en portugais comme en espagnol. Elle est l'incarnation même de cette latinité de plus en plus revendiquée par les artistes brésiliens.

brésilien. Mais il est l'heure de quitter le Brésil pour atterrir ici, en France. Ça fait quelques épisodes qu'on se balade pour dessiner la carte de cette grande famille des musiques latines qui résonne de plus en plus fort à travers le monde. Et les dancefloors français ne sont pas épargnés. En réalité, notre pays a toujours eu un faible pour ce genre de rythme. Que bueno, que rico, que lindo. Paris Latino, une longue histoire d'amour, de fêtes, d'accueil et de passeurs que je vais vous raconter dans le prochain épisode de La Canción. La Canción, une série musicale de Camille Diao, réalisée par Anaïs Reinhardt. Un grand merci à Pablo Pérez pour son travail de documentation et son aide sur les interviews, à Alexis Goyer qui nous a bien aidés pour la programmation, ainsi qu'aux équipes de l'INA. Et si vous n'avez pas envie d'attendre jusqu'à dimanche prochain, sachez que la suite est d'ores et déjà disponible en podcast sur le site et sur l'appli Radio.

0: À suivre sur France Inter, un nouvel épisode d'Ouvrir les vannes, enquête sur le rire comme phénomène politique. Aujourd'hui, peut-on rire du handicap ? C'est juste après le journal.
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0: 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Tout de suite, le journal avec Benjamin Mathieu. Bonjour Benjamin.
4: Bonjour et bienvenue dans ce journal de 13h. À la une dans le Var, le feu est stabilisé, mais la guerre contre l'incendie du gros Bessillon n'est pas terminée. On est sur place juste après ces titres. Les sapeurs-pompiers épuisés, mais aussi inquiets pour leur santé. Ils dénoncent des interventions menées avec des bouts de tissu sur la bouche et sur le nez et des morts potentielles à long terme. Les touristes, eux, sont de retour en Gironde et découvrent l'étendue des dégâts. Reportage à venir sur le bassin d'Arcachon. Au Brésil, le président Lula rempile, il annonce sa candidature pour un quatrième mandat. Mais à 80 ans, l'emblématique président tente de faire taire les rumeurs sur sa santé en se filmant à la salle de sport. Et puis on sait enfin pourquoi une simple odeur vous fait revenir des souvenirs heureux de l'enfance. Des chercheurs ont percé le mystère du phénomène dit de la Madeleine de Proust. La météo, Magali Rochereau, c'est soleil et chaleur au menu de votre après-midi.
5: Oui Benjamin, et encore un temps instable sur le relief.
4: Et le point complet de la météo, c'est à la fin de ce journal.
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4: Une nouvelle journée sous tension dans le Var où le risque d'incendie est jugé très sévère par la préfecture. La reprise du feu au gros Bessillon depuis deux jours est annoncée stabilisée par les pompiers grâce à une mobilisation d'ampleur. 1500 pompiers sur place et on apprend ce matin que des renforts arrivent, des pompiers qui étaient sur le méga-feu en Gironde. Un feu qui a parcouru 1800 hectares et détruit une quarantaine de maisons. Yvan Plantaille, bonjour.
6: Bonjour à tous.
4: Vous êtes à Carcès, au poste de commandement des pompiers. Et la bonne nouvelle, c'est que les 2800 personnes évacuées peuvent rentrer chez elles ce midi.
6: Oui, et quel soulagement pour cette commune qui avait été littéralement coupée du monde avant-hier. Les habitants nous avaient décrit ces flammes qui s'approchaient de leur village et la panique qui commençait à gagner chez certains. Ce week-end, 2800 personnes avaient été évacuées de Corinth et du village du Val. Même si l'on a vu de nombreux habitants de Corinth finalement rester chez eux malgré les consignes des forces de l'ordre et la menace de ces reprises de feu.
4: Un retour rendu possible grâce au travail acharné des pompiers qui a donc payé cette nuit, Yvan.
6: Oui, les pompiers ont traité, ont noyé les lisières toute la nuit et comme depuis 12 jours, des reprises se déclarent le matin. Et alors là, les pompiers au sol laissent la place aux moyens aériens, Canadair, Dash, hélicoptères, bombardiers d'eau. J'étais il y a quelques minutes sur l'une de ces reprises dans le village du Val et l'on voit bien cette fumée noire issue des flammes, fumée qui blanchit au contact de l'eau qui est larguée dessus. Et puis la colonne de pompiers repart traiter les points chauds. La spécificité aujourd'hui sur le front de l'incendie, c'est que le vent vient du sud, tourbillonnant, et donc cela réorganise toute la façon de traiter ce feu. Les pompiers replacent leurs camions sur d'autres parcelles intactes pour mettre en place cette tactique dite du verrou, c'est-à-dire éviter la propagation des flammes aux parcelles non brûlées. Mais la journée, on l'a dit, s'annonce compliquée. Les pompiers avec qui nous avons pu discuter confient qu'ils commencent à fatiguer.
4: Yvan Plantaille de Ici Provence à Carcès. On vous parle souvent sur France Inter du courage des pompiers, professionnels et volontaires, et des membres de la sécurité civile depuis le début de l'été. Quatre pompiers sont morts ces dernières semaines en intervention. Des personnels en première ligne qui inhalent des fumées toxiques, potentiellement cancérigènes. Car, c'est ce que dénonce le porte-parole du syndicat Sud, Rémi Chabou, lui-même pompier, ceux-ci manquent de cagoules filtrantes, avec la crainte de morts à long terme.
7: Il y a les quatre morts effectivement de sapeurs-pompiers, il y a plus de 160 sapeurs-pompiers qui sont blessés, mais il y a également les morts à long terme. Aujourd'hui, nous sommes vraiment face à un désastre sanitaire quand on évacue plus de 200 000 personnes en disant que les fumées sont toxiques et qu'on ne gère pas les intervenants en direct sur ce même sujet, il y a un souci. Aujourd'hui, même les sapeurs-pompiers issus de la sécurité civile et de la BSPP, hein, des pompiers de Paris, n'ont pas de cagoule filtrante pour intervenir. On intervient avec des simples bouts de tissu sur la bouche et le nez. On est vraiment très inquiet sur cette situation et c'est quelque chose qu'il faut absolument prendre en compte rapidement parce qu'on va avoir un désastre sanitaire dans les rangs des sapeurs-pompiers.
4: Rémi Chabou, porte-parole du syndicat Sud, interrogé ce matin chez nos confrères de France Info. En Gironde, le feu est toujours fixé ce matin, même s'il reste encore des points actif sur la presqu'île du Cap Ferret et sur le cordon dunaire au sud de Lacanau. 16 000 personnes n'ont toujours pas pu regagner leur domicile. Les touristes du mois d'août, eux, sont bien là, fraîchement arrivés ce week-end. Boris Lemagne, bonjour.
8: Bonjour.
4: Vous êtes sur le bassin d'Arcachon où les professionnels du tourisme girondin sont soulagés.
8: Oui, ici à Audenge, il faut s'imaginer que c'était une ville fantôme hein, il y a encore quelques jours. Mais depuis ce week-end, effectivement, les touristes reviennent petit à petit. Comme ici au camping Le Braou. Lola est là pour accueillir les vacanciers.
9: La première vue sur ce matin, les mails, etc., les appels, tout est encourageant. Et faut pas avoir peur de venir dans la région parce que nous, on a adapté nos itinéraires, nos recommandations de sortie, etc. Donc, on a plein de choix à donner à nos clients.
8: Alors ici, dans les campings, on est tout de même très loin du taux de remplissage habituel, mais les vacanciers reviennent progressivement. D'ailleurs, on le voit aux plaques minéralogiques des voitures. Il y a des touristes garés devant le marché de Biganos qui vient de rouvrir. Linda est arrivée hier de Metz.
10: Tout a rouvert, donc voilà. À part qu'il y a un peu moins de monde, qui surprend un peu, mais non, tout est normal. On sent pas de fumée, tout va bien.
11: Vous avez prévu de faire quoi là dans les prochains jours? C'est quoi le programme?
10: Aller sur un peu visiter Biscarrosse, Arcachon. Donc, voir un petit peu aux alentours, on sera un peu plus restreint cette année, mais ça fait rien.
8: Alors oui, effectivement, il y a encore pas mal de restrictions. Impossible de se rendre sur la presqu'île du Cap Ferret ou encore sur les vastes plages du Grand Croc. Là-bas, l'incendie est toujours en cours.
4: À Audenge, Boris Lemagne avec les moyens techniques de Martin Troadec. On l'apprend à l'instant, en Moselle, un incendie est en cours sur un site classé Céveso à Gandrange, dans l'est de la France. Par mesure de précaution, la préfecture demande aux habitants de Gandrange, Amnéville, Vitry-sur-Orne, Clouange et Romba de rester confinés chez eux jusqu'à nouvel ordre. 30 000 personnes sont concernées. L'Europe, évidemment, pas épargnée par cet été caniculaire. En Grèce, par exemple, en pleine saison touristique, plusieurs incendies sont en cours. Les autorités font face à une situation jugée extrêmement difficile, avec des conditions météo extrêmes et des vents qui atteignent souvent les 100 km/h. C'est le cas notamment à l'ouest d'Athènes où l'inquiétude grandit. Emmanuel Stils.

0: Είναι πολύ δύσκολες συνθήκες, το λέει Νίνα. Λέμε ότι είναι εύκολο γιατί υπάρχουν δρόμοι, ότι είναι προσβάσιμο το σημείο.
1: Un mur de flammes dans son dos, ce journaliste de la télévision grecque montre comment le feu se propage rapidement dans la région de Megara, une quarantaine de kilomètres d'Athènes. Cet incendie s'est déclaré vendredi près de la station balnéaire de Porto Germeno, 35 kilomètres plus à l'ouest, et il menace plusieurs localités sur la côte, dont certaines ont été évacuées. Hier, le ministre de la Protection civile, Evangelos Tournas, déclarait que les pompiers étaient poussés dans leur dernier retranchement par ce feu. En effet, leur travail est rendu presque impossible par les vents violents qui soufflent sur la région. Ce week-end, des rafales de 130 km/h ont été enregistrées. Les autorités ont interpellé deux personnes qui auraient provoqué ce feu par négligence. Alors que la Grèce avait d'abord été relativement épargnée par les vagues de chaleur et les incendies cet été, de grands feux se sont déclarés ces derniers jours, principalement en Crète, sur les îles et dans la péninsule du Péloponnèse. Les pompiers grecs ont déjà payé un lourd tribut cet été. Trois d'entre eux sont morts cette semaine en combattant les flammes. Athènes, Emmanuel Stills, France Inter.
2: Et sur la route de vos vacances, ça circule un peu mieux qu'hier, mais avec 420 km de bouchons cumulés à la mi-journée, Bison Futé classe tout de même ce dimanche en rouge, dans le sens des départs pour le quart sud-ouest et la région Auvergne-Rhône-Alpes.
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2: Le festival de musique techno, l'Escape Festival, endeuillé et sous le choc, deux festivaliers ont été retrouvés morts hier dans leur fourgon à Montilly-sur-Noireau, dans l'Orne, le site qui accueille 60 000 spectateurs venus écouter de la techno hardcore. Une enquête a été ouverte par le parquet d'Argentan et c'est la thèse de l'accident qui est privilégiée. Sarah Saltiel-Rago pour Ici Normandie.
4: Oui, car les deux cadavres ont été retrouvés dans un fourgon garé sur le site du festival. La cause de la mort reste à l'heure actuelle encore floue, mais d'après les premiers éléments de l'enquête, la piste accidentelle est privilégiée. Une autopsie sera effectuée dans les jours à venir afin de déterminer les circonstances du drame. Le parquet d'Argentan révèle que les deux victimes sont deux adultes, sans préciser ni leur âge ni leur genre. Et du côté de l'organisation de l'Escape Festival, c'est un vrai choc. Une cellule de crise s'est tenue hier sur le site pour faire le point sur la situation. La direction du festival, contactée par Ici Normandie, indique qu'un incident technique survenu à l'intérieur du fourgon où ont été retrouvés les deux corps pourrait être à l'origine de la mort des deux festivaliers. Une piste encore non confirmée par le parquet pour le moment. Enfin, le festival affirme que la programmation du jour n'est pas impactée et que tous les concerts sont bien maintenus.
2: Les explications de Sarah Saltiel-Rago pour Ici Normandie. On part au Brésil où il participe à sa 7e élection présidentielle. Lui, c'est le président Lula. Il va être investi aujourd'hui par son parti, candidat officiel à la prochaine élection qui se tient en octobre prochain. Face au candidat de l'extrême droite, Flavio Bolsonaro, son nom vous dit forcément quelque chose, il s'agit du fils de l'ex-président Jair Bolsonaro, toujours incarcéré pour tentative de coup d'État. Lula est favori, mais confronté à l'usure du pouvoir, l'élection est loin d'être gagnée. Son âge, notamment 80 ans, fait couler beaucoup d'encre, ce qui explique pourquoi il apparaît désormais torse nu sur des réseaux sociaux en train de faire du sport. Jean-Mathieu Albertini.
5: Allez, on se fait une petite course.
6: Avec ce genre de vidéo diffusée cette semaine dans laquelle il défie le directeur de l'OMS de disputer un petit sprint, Lula, 80 ans, veut donner l'image d'un homme dynamique. L'idée est de tout faire pour que son âge ne soit pas une question dans cette campagne. Sauf que l'usure du pouvoir est bien là et qu'une partie du pays est fatiguée de voir Lula participer à sa 7e élection présidentielle. Il peut quand même compter sur une base solide, n'a pas à rougir des indicateurs économiques et se retrouve dans la position confortable du candidat sortant, historiquement favorisé au Brésil. Surtout, à chaque scrutin, Lula sait comme personne renouer son lien avec les électeurs, comme hier à Salvador de Bahia.
7: Je demande sans cesse à Dieu ce qui fait qu'une personne qui ne m'a jamais vu me fasse autant confiance. Et je vous demande de ne pas vous lasser de voter pour moi. Élisez-moi pour la 4e fois pour que ce pays fonctionne pour de bon.
6: En face, malgré d'énormes difficultés, Flavio Bolsonaro reste en embuscade et espère suivre l'exemple d'une bonne partie de l'Amérique du Sud où des leaders progressistes ont été défaits par des adversaires de droite ou d'extrême droite. À Rio de Janeiro, Jean-Mathieu Albertini pour France Inter.
2: Au Maroc, le roi Mohamed VI fête sa 27e année d'accession au trône. Plusieurs jours de festivités sont au programme. On apprend aujourd'hui que le monarque a décidé de baptiser une autoroute au nom de Donald Trump. Il s'agit d'une voie express reliant le sud du pays au territoire disputé du Sahara occidental. Une manière de remercier le

0: président américain, d'avoir reconnu en 2020 la souveraineté du Maroc sur ce territoire, également revendiqué par les indépendantistes sahraouis soutenus par l'Algérie. On file en Suisse, enfiler nos cyclistes rembourrés pour la deuxième étape du Tour de France Femmes. 148 km au programme sur les coteaux du lac Léman. Mais les coureuses n'auront pas vraiment le temps d'admirer le paysage jusqu'à l'arrivée à Genève. Fanny Lechevestrier, bonjour.
1: Bonjour Benjamin.
0: PFP alias Pauline Ferrand-Prévot a adoré l'étape d'hier, mais la tenante du titre doit-elle dès aujourd'hui montrer c'est qui la patronne du Tour ?
1: C'est une étape a priori hein, réservée pour les sprinteuses. Aujourd'hui, c'est tout plat, enfin pas tout à fait, mais la longue arrivée finale vers Genève et vers les quais de Genève, vous savez, avec ce splendide jet d'eau, eh bien c'est tout plat. Donc c'est pour les sprinteuses, ça serait un petit peu inutile et gâcher des forces d'essayer de montrer les muscles aujourd'hui. Je lui conseillerais plutôt à Pauline Ferrand-Prévot de profiter du décor de carte postale de cette étape. On va longer le lac Léman, de Lausanne jusqu'à Montreux. Ensuite, ça va, oui, monter un petit peu à travers les vignes et les coteaux suisses. Donc, vraiment, qu'elle profite, qu'elle se repose. Il y aura suffisamment d'étapes difficiles après pour faire la différence pour Pauline Ferrand-Prévot. Surtout qu'hier, il n'y a pas qu'elle hein, qui a passé une belle journée. Les autres favorites étaient également très faciles lors de l'arrivée du côté de Lausanne.
0: Ben, on va voir si elle vous écoute. Merci, Fanny Lechevestrier, avec les moyens techniques d'Hélène Langlois. Peut-être que le Tour de France vous fait, vous aussi, cet effet si connu de vous remémorer un souvenir d'enfance quand vous vous preniez pour Miguel Indurain sur votre petit vélo. On appelle cela l'effet Madeleine de Proust, le goût d'une Madeleine qui rappelle à l'auteur d'À la recherche du temps perdu le souvenir de sa tante Léonie. Ce phénomène agréable mais aussi parfois mélancolique, objet d'une étude scientifique de chercheurs du CNRS. Ils ont publié leurs résultats il y a quelques jours dans la revue PLOS Biology et élucider le mystère de la Madeleine qui est donc révélée. Sophia Berada, ce sont nos cellules olfactives enfants qui enregistrent ces souvenirs heureux et les gardent en mémoire.
2: L'odeur beurrée d'une madeleine trempée dans un thé comme dans le roman de Marcel Proust, celle d'un doudou plein de sommeil ou encore celle de l'herbe du jardin fraîchement coupée. Les souvenirs, quand ils sont provoqués par une odeur, ont quelque chose de singulier. Jules Dejoux, chercheur en neurosciences.
3: Ça me rappelle des souvenirs généralement qui sont plus anciens que d'autres types de souvenirs. Donc ça remonte vraiment à notre petite enfance et des souvenirs qui sont généralement très plaisants.
2: Avec d'autres chercheurs, il a, pendant plusieurs années, exposé des souris à des odeurs plaisantes dans des environnements amusants. Ça lui a permis d'identifier dans leur cerveau, dans la zone qui gère les informations olfactives, un petit groupe de cellules. Il apparaît dans les jours qui suivent la naissance et il va faire office de disque dur.
3: C'est un élément clé parce qu'en fait, cette synthèse de nouveaux neurones juste après la naissance, ils sont très durables dans le temps. Ce qui n'est pas le cas des neurones qui naissent chez l'adulte, vont être renouvelés, donc on perd le souvenir qui est associé.
2: Et ce n'est pas tout, précise Jules Dejoux. Ces cellules ont la capacité de communiquer directement, sans intermédiaire, avec d'autres régions du cerveau.
3: Les structures qui traite la mémoire, des structures qui traitent la récompense, c'est-à-dire lorsqu'on éprouve du plaisir, on a un recrutement de ces structures, ce qui n'est pas observé pour les autres types de souvenirs.
2: Cette étude, au-delà d'aider à mieux comprendre le roman Fleuve de Marcel Proust, apporte de nouvelles pistes de réflexion pour apprendre, par exemple, à calmer l'anxiété.
0: Et on fait un point complet météo maintenant avec vous, Magali Rochereau, bonjour.
4: Bonjour Benjamin.
0: Et donc aujourd'hui, c'est un après-midi ensoleillé.
4: Oui, sous le vent d'autant dans le sud du pays, jusqu'à 40 à 50 km par heure, et le vent de sud dans la vallée du Rhône, qui ne sont pas favorables au danger de feu élevé. Et puis encore une fois, l'instabilité demeure cet après-midi sous cette masse d'air chaud. Des orages sont attendus au-dessus des Pyrénées, de la montagne Corse et des Alpes frontalières, comme aussi quelques ondées dans le sud du Massif central.
0: Et les températures, elles sont en hausse.
4: Elles atteignent presque partout les 30 degrés, 28 à 30 sur le quart nord-ouest, 29 à 33 degrés des Hauts-de-France au Grand Est et au Centre-Est et jusqu'à 35 degrés de l'intérieur de la Bretagne à la région sud-ouest. Dans la région Rhône-Alpes, prévoyez 33 à 36 degrés et 33 à 38 sur le pourtour méditerranéen. Ces fortes chaleurs devraient se maintenir dans le sud-est pour la semaine qui arrive.
0: Les prévisions météo de Magali Rochereau.
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0: Bon après-midi sur France Inter, il est tout juste 13h17, voici Ouvrir les vannes, une série des médias francophones publics.
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0: Bah, si la blague est bonne, moi je dis qu'il faut la faire. 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
0: Pour le handicap comme pour le reste, l'important c'est de rire avec et pas de rire de.
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4: Bienvenue dans ce cinquième épisode d'Ouvrir les vannes. Il y a des sujets qui mettent les gens mal à l'aise. Non pas parce qu'ils sont tabous, mais parce qu'ils nous obligent à réfléchir à la manière dont nous regardons les autres. Le handicap fait souvent partie de ces sujets. D'ailleurs, si vous êtes valide, il y a de fortes chances que vous ayez déjà vécu cette situation étrange. Quand vous rencontrez une personne porteuse de handicap, vous voulez être naturel et soudain, vous ne savez plus quoi faire de vos bras, de vos mots ou de votre regard. Face à ce malaise, l'humour peut sembler être un outil surprenant. Pourtant, certains humoristes ont choisi d'en faire leur terrain de jeu. Non pas pour inspirer, non pas pour donner la leçon, et encore moins pour devenir des symboles, simplement pour faire rire. Enfin, simplement, façon de parler. Parce que lorsque l'on monte sur scène avec un handicap visible ou invisible, le public arrive parfois avec ses propres préjugés, ses peurs, sa gêne ou ses attentes. Avant même la première blague, il se murmure déjà une histoire. Alors que se passe-t-il quand l'humoriste reprend le contrôle du récit? Quand il décide de rire de ce que les autres n'osent même pas regarder? Quand le handicap cesse d'être le sujet principal pour devenir un élément parmi d'autres d'une personnalité, d'un style ou d'une écriture? Dans cet épisode, nous allons rencontrer principalement deux humoristes français, Mathieu Nina et Valentin Renner. Avec eux, nous parlerons de représentation, de regard des autres, de normalité et d'humour, évidemment. Nous nous demanderons aussi si le public est prêt à accueillir des artistes qui bousculent ses habitudes et surtout nous verrons comment certains humoristes réussissent à transformer un regard parfois maladroit en éclat de rire partagé. Parce qu'au fond, la vraie question n'est peut-être pas de savoir si l'on peut rire du handicap, elle est plutôt de savoir pourquoi nous avons parfois tant de mal à le faire. Vous écoutez Ouvrir les vannes, bienvenue dans Handicap ou pas cap, notre cinquième épisode qui s'ouvre avec l'humoriste Valentin Renner. Il s'est fait connaître dans l'émission La France a un incroyable talent, il est bègue. Puis vous entendrez Mathieu Nina qui lui est handicapé suite à une chute et surtout une mauvaise prise en charge médicale alors qu'il était enfant. Il est question de rythme dans cette première partie.
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5: Oui, Marie, Pascaline, si jamais j'ai volontairement rien édité du tout sur la voix de Valentin Renner, afin qu'il reste vraiment le plus authentique possible pour les auditeurs et auditrices.
2: C'est complètement normal qu'il y ait un rire dans les 30 premières secondes, parce qu'il faut que le cerveau il s'habitue au rythme. Mais par contre, si le rire dure plus de 30 secondes, là, on se dit, oh là là, pendant 8 minutes, ça va être compliqué.
6: Le bégaiement, eh ben, c'est pas considéré comme un handicap. Hein.
3: Valentin Renner, humoriste français.
6: C'est juste un trouble de la parole.
3: Jamel Comedy Club.
6: Ça veut dire que vous pouvez tous vous foutre de ma gueule. Vous n'aurez jamais aucun problème. Donc, allez-y, quoi. Hein. Faites-vous plaisir.
2: L'humour, en général, c'est un rythme. Donc, même si on est bègue, il faut s'inventer le rythme.
0: Je me présente donc, je m'appelle Mathieu Nina et comme vous l'avez remarqué, je suis handicapé depuis que j'ai l'âge de 10 ans. Mais je me plains pas de ma situation. Ça se passe bien pour moi, je gagne bien ma vie et surtout je fais un métier utile. Je suis mannequin crash test pour les voitures. Dans le stand-up, le rythme est souvent assez soutenue, assez rapide.
4: Mathieu Nina, humoriste français.
0: Et donc moi j'ai une élocution qui est relativement lente quand même. Et justement moi, pas mal de gens me disent que ce rythme-là, bah en fait il est hyper agréable. On se laisse porter par la voix, on est un peu à la cool et tout. C'est un autre rythme, mais c'est un rythme qui est pas déplaisant. En tout cas, d'après ce que me disent les gens.
2: Quand je fais la première partie d'artiste,
4: Valentin Reiner,
2: ils aiment bien mettre en première partie car ils disent tout le temps avec toi. Ce qui est bien, c'est qu'ils sont obligés de t'écouter. Parce que si ils écoutent pas, ils ne comprendront pas la chute et ça demande vraiment un effort de concentration.
4: Vous l'avez compris, il vous faudra un léger effort de concentration pour écouter cet épisode, tout comme pour le public qui choisit d'aller voir des artistes comme Mathieu Nina et Valentin Reiner. Mais qui est dans la salle, justement, en face d'eux? Qui est prêt à recevoir cet humour? On retrouve Mathieu Nina.
0: Dans mon spectacle, il y a, principalement des valides, en fait. Parce que, aussi, peut-être je m'adresse à eux, sensibiliser, montrer une autre image du handicap et tout. Mais il y a aussi quelques personnes handicapées, évidemment. Et la particularité que je reconnaîtrais à mon public, c'est que je pense que ce sont des gens curieux, des gens ouverts et des gens profondément bienveillants.
2: Mais je le vois les adolescents qui viennent me voir soit en spectacle ou soit en plateau, et ben ils sont hyper ouverts quoi. Mais c'est incroyable, ils ont une ouverture d'esprit que n'ont pas les personnes de 60 ans ou bien de 50 ans. C'est incroyable, rien ne les choque en fait. Et donc ils sont ouverts à ça, ils veulent en parler, ils veulent venir voir des gens qui ne sont pas les mêmes.
1: Un jour, on m'a dit, c'est marrant parce qu'un directeur de salle qui m'a dit, les gens qui viennent te voir, ils viennent souvent tout seuls. Et je trouvais ça marrant. Mais...
4: Florence Mendes, humoriste belge.
1: Et c'est vrai parce que j'ai un public comme ça... neuroatypique, je les vois hein, quand je suis sur scène, je vois quand les spectateurs se balancent, et après ils viennent me voir et ils me racontent leurs histoires, etc. Et c'est un public, c'est des gens qui sont contents de se voir représentés en fait dans le milieu artistique et de voir que une personne qui les représente n'est pas les clichés habituels qu'on connaît sur les autistes, à savoir Rain Man, qu'on parle pas, qu'on est timide, qu'on est super bon en calcul mental, enfin voilà, donc je pense que... Il y avait besoin de briser ce tabou-là, il y avait besoin de représentation, il était temps, quoi.
4: Et qu'en pense le public à Bruxelles?
7: Est-ce que vous pensez que l'humour peut aider à parler du handicap ou de différence?
8: Bien sûr, pourquoi pas? Tout est permis, pour autant qu'on reste dans des limites normales et qu'on n'en fasse pas trop.
9: Je veux dire, si on est atteint d'un handicap,

0: Au milieu de peut-être 10 000 personnes, c'est à moi qu'on parle depuis, c'est de moi qu'on rigole, c'est moi le sujet de conversation, c'est moi le truc du spectacle. Franchement, je me sens bien et je sens peut-être même être en train de voler.
1: À Montréal.
2: Ah, oh, c'est tellement pas mon style d'humour parce que je suis une ancienne intervenante psychosociale. Quand on dirait que mon cerveau, il dissocie l'information, c'est quand c'est trop trash. Ça demande une intelligence, ça demande aussi que le public comprenne qu'on est dans le second degré puis que la personne qui parle est woke puis est comme avisée des choses, tu sais. Fait que je pense pas que ça peut être un humour qui fait à tout le monde, non, effectivement.
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3: Voilà pour le public, mais si on regarde du côté des blagues, qu'est-ce qui est acceptable aujourd'hui sur scène? On se rappelle qu'en 1999, Patrick Timsit était jugé pour une blague dans laquelle il comparait les trisomiques à des crevettes roses en disant que tout était bon sauf la tête. Est-ce que depuis les choses ont changé et comment? On retrouve Mathieu Nina.
4: Bah, si la blague est bonne, moi je dis qu'il faut la faire. En fait, pour moi, on peut rire de tout et avec tout le monde. Je pense que l'important, c'est l'intention qu'il y a derrière la blague. Et c'est surtout de pas être méchant, en fait. À partir du moment où c'est fait avec de la bienveillance et juste pour rire et s'amuser, je trouve ça cool. En fait, pour le handicap comme pour le reste, l'important, c'est de rire avec et pas de rire de.
3: Dites Pascaline et Jess, là on est absolument obligé de retrouver le sketch d'Arthus sur les handicapés parce qu'il est tout le temps sur le fil et puis ça passe. Vous êtes d'accord?
5: Comme on est dans une période où voilà, on n'a pas le droit de dire plein de trucs.
6: Arthus, humoriste français, Montreux Comédie Festival.
5: Et que moi j'ai une carrière qui est un petit peu en train de monter, donc j'ai pas envie de la saboter. Donc voilà. Non, parce qu'à la base j'avais écrit un super sketch sur un juif pédé qui part faire le djihad. Et non, mais du coup non. Du coup je fais pas celui-là, je vais en faire un autre. Et ouais. Ouais, et j'ai décidé de prendre un thème vraiment plus simple, un thème qui n'emmerde personne, et je vais vous faire un sketch sur les légumes. Voilà. Alors, quand je veux parler des légumes, pour moi, ça n'englobe pas tous les handicapés. Attention, que ça soit clair. Et non, ouais. Évidemment qu'on va aller là-dessus. Vous êtes cons, quoi. Bien sûr que oui. De toute façon, on s'en fout, c'est pas en direct, ça sera coupé en montage, on s'en branle, ça restera entre... Non, j'aime bien les handicapés, tu vois, on a le droit de faire des blagues là-dessus. D'ailleurs, j'ai appris une nouvelle il n'y a pas très longtemps sur les trisomiques qui m'a rendu très triste. Et je vous jure que malheureusement, c'est vrai, ils ont une espérance de vie plus courte, les trisomiques. Voilà. Et ça n'a rien à voir avec le fait qu'ils aient des idées à la con, genre « Moi, ça aurait été un bus avec ma tête !» Tu vois, non, pas du tout. Non. Ça n'a aucun rapport avec ça. C'est juste... Non. C'est juste que c'est comme ça, c'est génétique, tu vois. Et... Non, et je trouve ça triste, personnellement. Non. Me prêtez pas des choses que j'ai pas dit, je trouve ça triste. Et en même temps, ça leur permet, parce qu'il faut toujours voir le côté positif des choses, ça leur permet de pas attraper des maladies de vieux. Et ça, c'est pas mal. Parce que t'imagines un trisomique qui a Alzheimer? Et là, le matin, il se réveille comme ça, il fait sa toilette, il se regarde dans la vitre. Oh putain! C'est quoi cette gueule? Pourquoi j'ai les yeux en amande? Oh, qui s'est caché dans mon pyjama? Tu vois? Non, mais tu vois. L'avantage, c'est que ça sera coupé au montage, tout ça, donc on s'en fout, quoi. On est tranquille.
7: Ah, mais moi, je suis partisan de « il faut rire avec ». Il faut rire avec toutes les personnes et il faut les inclure. Quand on voit un film comme Un petit truc en plus qui fait 11 millions d'entrées, moi, je trouve que pour le coup, Arthus, ça a été un génie, en fait. Car il prouve qu'on peut faire rire avec des personnes qui sont complètement différentes et qu'on n'en aurait jamais pas rié, en fait.
4: Qu'il rit, c'est déjà une bonne chose. Et ensuite, qu'ils en ressortent peut-être. En ayant moins de préjugés, moins de tabous, que leurs idées préconçues soient un peu brisées et qu'ils se disent que finalement, les personnes handicapées sont des gens comme tout le monde, qu'on peut rire de tout, on peut s'amuser. Et en fait, c'est juste une vision peut-être plus réelle de ce qu'est le handicap que celle qui est montrée traditionnellement dans les médias, à la télé, les journaux, au cinéma. Et donc voilà, donc si

0: on peut un peu briser les préjugés comme ça, bah, c'est cool.
1: Bonsoir.
2: Guillaume Batz, humoriste français.
1: Alors je me présente, je m'appelle Guillaume Batz, j'ai 25 ans et je suis comédien. Alors je vais crever l'abcès tout de suite, comme ça sera fait. Je suis atteint de la maladie des os de verre. Vous doutez bien que si je penche à droite, c'est pas par conviction politique, hein. Mais attention, pas d'inquiétude, hein, tout va très bien. Par contre, s'il y a une personne qui tousse ou qui éternue, vous pouvez me ramasser et jouer aux osselets. Ou à Monsieur Patate, éventuellement. Et là, je vous mets au défi de me remonter comme j'étais au début, hein.
3: Récemment, je prenais l'exemple de l'humour sur les handicapés, justement, où effectivement, je pense que...
2: Pierre Cherette, humoriste belge.
3: En France, en Belgique, en Suisse, hein, mais en France, le... très longtemps, l'humour sur les handicapés a été fait vraiment... on se rappelle des sketchs de Patrick Timsit, hein, dans les années 90, sur Michel Petrucciani, sur les nains, sur les trisomiques et tout, qui voudrait d'ailleurs un procès fin des années 90. On s'interrogeait assez peu sur la réception de ces blagues, à moins qu'il y ait une petite polémique ou un procès, mais ce n'était pas l'heure des réseaux sociaux à l'époque. On était vraiment là dans la moquerie. Et il y a quand même une prise de conscience au tournant des années 2000, peut-être avec le procès Timsit. Hein. J'avoue, je ne sais pas exactement quel était le déclencheur. Comment je l'analyse, c'est que c'est le moment aussi où les associations pour les personnes porteuses de handicap ont commencé à se mobiliser et elles ont progressivement... adresser le problème du handicap, non plus comme un problème physique individuel, ce qu'on considérait alors, mais en essayant de faire visibiliser le fait que c'était un problème social qui nous concernait tous, sur l'accès des personnes handicapées aux services publics, etc. Et coïncidence ou pas, l'humour sur le handicap a, je trouve, épousé la même réflexion. Et donc, petit à petit, les blagues ont été sur les personnes porteuses de handicap ont été différentes et on a même vu émerger des humoristes porteurs de handicap. On se rappelle du regretté Guillaume Batz qui a utilisé ce handicap notamment pour mettre en lumière vraiment le regard paternaliste que pouvaient avoir les valides sur les personnes porteuses de handicap. Ça, c'était pour moi la deuxième étape. Et puis maintenant, je trouve qu'on est dans une troisième étape où il y a d'autres humoristes porteurs et porteuses de handicap qui émergent et qui, dans la nouvelle génération, et qui ont un regard que je trouve vraiment beaucoup plus intéressant parce que quelqu'un comme Mathieu Nina, le handicap chez lui n'est plus seulement l'objet ou le sujet de la blague, mais vraiment une sorte de poste d'observation de ce qu'on pourrait appeler la norme. Et ça, je trouve ça évidemment mille fois plus intéressant que les blagues que Patrick Timsit pouvait faire dans les années 80 sur Michel Petrucciani, par exemple. En fait, il fait de son handicap un angle pour faire de la critique sociale du reste de la société des valides.
4: Le commun, ça se mesure avec l'échelle de Glasgow. L'échelle de Glasgow va de 15 personnes conscientes à 3 communs profonds. 1 et 2, on mesure même pas. 1, t'es mort, 2, t'es Pascal Praud.
0: Les valides, ils grandissent sans connaître le handicap. Et comme finalement dans la société, on n'en parle que très peu, ils ne peuvent pas savoir. Moi, il y a un exemple que je donne très souvent. C'est que parfois dans la rue, je marche et il y a des enfants un peu en bas âge qui me regardent un peu bizarrement et il y a leurs parents qui leur font des petits signes en leur disant « Regarde pas, allez, avance, avance, avance. » Et je trouve ça très bête en fait parce que l'enfant... s'il fait ça, c'est qu'il a des questionnements. Donc, il a besoin de réponses. Et si on lui montre ça comme étant tabou, comme étant quelque chose dont il ne faut pas parler, il va grandir avec cette idée-là. Donc, moi, je pense qu'il faut expliquer, il faut en parler, il faut en rire, il faut montrer.
5: Avant qu'on commence, je voudrais faire une petite précision. Je rigole de moi.
2: Quentin Ratieuville.
5: Vous rigolez de moi.
2: Humoriste français.
5: Ça s'appelle de la discrimination envers une personne handicapée. Voilà. C'est passible de 45 000 euros d'amende et de 3 ans de prison. J'accepte tous les moyens de paiement. Voilà, on peut commencer. Je me présente, je m'appelle Quentin. J'ai 18 ans. C'est vrai. J'ai 18 ans. Je sais qu'on dirait un gamin de 8 ans dans une pub pour Action contre la faim. Mais j'ai vraiment 18 ans. Je suis majeur. Donc je peux aller aux putes. Ça, c'est bien. Et tu vois, je suis tellement maigre que c'est pas moi qui décide où je vais. C'est le vent. Ah, c'est chiant. Vous, monsieur, quand vous regardez la météo, c'est pour savoir les températures qu'il va faire demain. Moi, c'est pour savoir où je vais demain. Ouais. Mais le problème, c'est que même quand il n'y a pas de vent, j'ai les pieds rentrés vers l'intérieur. Ce qui fait que quand je fais pas attention, je fais des ronds. Ah, c'est chiant.
0: Il y a des gens où on peut sentir parfois qu'ils se demandent au début s'ils ont le droit de rire de ce que je dis. Mais très vite, en fait, ils finissent par rire et à se laisser emporter dans la chose. Mais oui, pour moi, c'était important d'être assez trash, d'être dans l'humour noir. En tout cas, dans le cadre de mon spectacle et pour parler de handicap, c'est ce qui se prêtait le mieux à la chose, dans le sens où tout de suite, ça permet de se dire on va aller vraiment là où d'habitude on a un peu tendance à ne pas aller, à rester en retrait. Et du coup, ça permet aux gens tout de suite de se dire on va rire et on va se laisser porter et on va suivre ce qu'il dit. Mais oui, je vais très loin. Mais c'est aussi pour moi un réel plaisir d'aller loin.
6: Pourtant, il reste encore quelques précautions à prendre. Dans un format YouTube sorti cette année, les Français Eric et Ramzy ont décidé de rire avec des personnes en situation de handicap.
7: Nous avons décidé
8: de faire plein de vannes interdites.
7: Les handicapés
8: sont les bienvenus.
6: Le jeu consistait à découvrir qui était vraiment en chaise roulante et qui était un imposteur, qui était vraiment aveugle ou non, qui avait vraiment des tocs ou non. Ils ont choisi de publier en ouverture de leur vidéo une notice qui rappelle que tout a été fait dans un esprit bienveillant et qu'il s'agit d'humour. L'humoriste suisse Johan Provenzano a vu cette vidéo, il nous en parle.
9: Ce truc de l'imposteur d'Eric et Ramzy, le postulat de base, c'est on va faire les imposteurs, mais avec la pire forme. C'est vraiment, on aura des prostituées, on aura des gens en situation de handicap, on est à deux doigts de la blackface, dans le sens où, en fait, ils veulent voir jusqu'à où ils peuvent aller. Et là où je trouve méga intéressant dans cet exercice-là, c'est qu'en fait, dès le moment où tu mets play, tu sais. Et cette posture de « bah ouais, qu'est-ce que vous allez faire ?» ça les rend, entre guillemets, inattaquables aussi. Parce que l'impulsion, elle reste bienveillante. C'est de la bienveillance déguisée en truc dégueulasse. Je sais pas comment expliquer.
6: Pour Mathieu Nina aussi, parfois l'humour devient trop trash et ce sont ses co-auteurs, Arsène et Pierre-Emmanuel Barré, qui doivent parfois le lui rappeler.
0: Pierre-Emmanuel, qui a la réputation d'être parfois un petit peu trash, m'a même parfois un peu censuré dans moi ce que je voulais dire par rapport à ce que le public pourrait dire, pourrait penser, par rapport aussi à ce que des journalistes pourraient dire, par rapport... au fait que parfois je dis des choses qui peuvent aller un peu loin. Et du coup, on s'est dit que ouais, valait peut-être mieux sur certains trucs baisser un tout petit peu le curseur.
2: Ouvrir les vannes.
6: On a parlé du public, on a parlé des mécanismes qui se cachent derrière cette forme d'humour. Intéressons-nous maintenant à ce que le handicap peut avoir de positif pour des humoristes qui en sont porteurs. Dans un monde où de plus en plus de personnes se lancent sur scène, est-ce que se démarquer serait alors un plus ?
0: Moi, en fait, j'ai tendance à penser qu'il faut essayer de faire de ses faiblesses une force. Et ça permet aussi de sensibiliser un peu les gens au handicap. Il y a tellement de choses sur les réseaux que pour se démarquer, c'est bien d'avoir une différence, d'avoir un aspect un petit peu particulier des autres. Et ça permet aux gens de aussi reconnaître plus facilement tel ou tel contenu et d'être plus remarquable, entre guillemets.
10: Non, je suis ravi d'être là ce soir. Je suis né ici, sur cette scène, le 3 avril 2016. C'est ici mes premiers pas et j'en suis vraiment très très fier.
2: Nasser l'handicapable, humoriste franco-algérien.
10: Je serais ravi d'ailleurs de vous voir, mais comme vous pouvez le constater, voilà, forcément, je suis handicapé. Je suis... Arabe. C'est une forme de handicap aussi. Mais je pense que Dieu avait un projet pour moi. Il s'est dit de lui, on va le mettre bien. Mais je suis né à Alger, j'ai grandi à Marseille, je suis chauve, handicapé, malvoyant, binational et musulman. Je suis dans la merde. On dirait plus que je sois gay, vegan. Et que je m'installe à Tel Aviv, et là, c'est bon, j'ai la totale, voilà. Je caricature, car notre art, c'est de caricaturer, car moi-même, figurez-vous que je suis une caricature. Quand vous me croisez dans la rue, canne blanche, lunettes de soleil,

0: On va s'aimer.
1: Faut pas déconner quand même, hein. On n'est pas tous Gilbert Montagné. Heureusement pour la musique, je suis monté à Paris. Paris, Paris, la ville lumière, mon Dieu, putain de merde. Est-ce que vous savez où se trouve l'Institut National pour Jeunes Aveugles à Paris? À Invalides. Cette station de métro me dégoûte quand je suis là-bas, je suis parano. J'ai l'impression que tout le monde me regarde, c'est chez toi. Non, non.
2: On pourrait penser qu'être autiste, c'est un gros inconvénient quand on monte sur scène, mais en fait, pas du tout.
3: Florence Mendès.
2: Ça m'aide beaucoup. Je pense que si j'étais pas autiste, je sais pas si je pourrais faire ce métier, parce que je crois que je serais beaucoup trop gênée tout le temps. Je pense que c'est un des rares moments dans ma vie où c'est un avantage. C'est-à-dire que, étant donné que j'ai pas vraiment conscience des normes sociales, je m'en embarrasse pas trop sur scène, et ça me permet d'avoir un humour débarrassé de la bienséance, de ce qu'on peut pas dire. Ça m'octroie une grande liberté. Finalement, j'ai un humour assez transgressif sans même trop me rendre compte que je transgresse des normes puisque je les ai pas.
4: Je comprends pas. Vraiment, je comprends pas pourquoi mes histoires d'amour ne marchent jamais. J'ai pas l'impression de demander la lune. Moi, tout ce que je veux, c'est qu'on m'aime pour la personne instable, dépendante et angoissée que je suis. Ça a peut-être un rapport avec ma petite particularité. On a découvert à 30 ans que j'avais un syndrome d'autisme Asperger. Alors, évidemment, ça cause pas mal d'angoisse, hein, d'accord? Mais ça provoque aussi des bonnes choses. Par exemple, je suis hyper mnésique, j'ai une super mémoire. Je retiens tout ce que je lis. Et pour moi, vraiment, l'ultime remède à l'angoisse, c'est la connaissance. Et tout ce que je retiens, je le replace dans toute situation sociale qui m'est inconfortable. Et donc, moi, quand je suis en soirée et que je drague, ça donne ça. Phrase d'accroche. Tu savais que le mammouth, il avait un clapet anal pour se protéger du froid? Non, s'il vous plaît, rigolez pas, parce que de un, c'est vrai, d'accord? De deux, les Canadiens sont très jaloux. Bon.
5: Pascaline Divoire, depuis le début de l'épisode, on parle de handicap pour le bégaiement de Valentin Renner, mais on a vérifié si c'était vraiment reconnu comme un handicap.
6: Alors oui, Marie, j'ai vérifié. L'OMS classe le bégaiement dans les troubles neurodéveloppementaux et comme handicap de la communication. Après, ben, pour ce qui concerne les aides, ça dépend beaucoup des pays. C'est par exemple plus facile d'en obtenir en France qu'en Belgique.
5: Bon, de toute manière, lui, il nous a dit que c'était pas vraiment un problème pour lui.
7: Pour moi, ça n'a jamais été un handicap. On m'a dit, en fait, lors de ma première représentation, oh là là, c'est fou, qu'est-ce que vous jouez bien le beg. Et là, j'ai eu un peu un déclic en me disant, si c'est bien pris, ça veut dire que c'est plus vraiment un problème.
8: Bonsoir, montre, ça va bien? Alors ok, bah alors moi, je vais me présenter. Je m'appelle Valentin Renner et je suis humoriste et bègue. Et ce n'est pas une vanne. Alors, à l'âge de 4 ans, avant d'être diagnostiqué Québec, en fait, une psychiatre m'a diagnostiqué Gilles de la Tourette. Mais quand elle s'est rendue compte que j'arrivais pas à lui dire salope, et ben là, elle m'a dit « Oh, bah t'es juste bègue ».
9: Déjà, de base, étant handicapé, je suis un peu enfermé dans mon handicap, entre guillemets. Mais après, le but, c'est aussi de montrer d'autres facettes. Et il est évident que si je fais un deuxième spectacle, bah, il portera beaucoup moins là-dessus. Mais là, étant donné que c'est mon premier spectacle, et c'est celui avec lequel les gens me connaissent, c'était important d'en parler, parce que c'est quand même la première chose qui se voit... quand on me voit, quoi.
7: Je serai toujours un peu plus sensible sur ce qui est handicap. J'encourage vraiment ça. Après, c'est vrai que ce n'est pas ma mission, car j'ai plutôt une vie normale et j'en ai jamais souffert.
0: Donc on est chez mon pote, et là au lieu de se dire tiens si on allait jouer dans la chambre avec les jouets, on s'est dit tiens si on allait jouer dans le garage avec les chaînes.
3: Mathieu Nina, humoriste français.
0: Comme quoi même avant l'accident j'étais déjà un peu con. Alors je me souviens plus exactement de ce qui s'est passé. Mais je crois que mon pote m'a dit hey, je suis sûr que t'es pas capable de descendre de l'échelle dos à l'échelle. Et moi faut pas me dire t'es pas capable. Je suis tombé la tête la première sur le béton. Et spoiler, c'est le béton qui a gagné. On dit que passer sous une échelle, ça porte malheur. Bah faites gaffe, montez dessus aussi. Hein. Mes parents m'ont tout de suite emmené aux urgences pédiatriques. Et là, aux urgences, bah, on m'a laissé attendre 4 heures dans un couloir. Les urgences, quoi. À côté de moi, sur un brancard, il y avait un vieux avec une grande barbe blanche et un cartable. Mes parents lui ont demandé s'il accompagnait son petit-fils. Il a fait ah « Non, c'est à moi le cartable. J'attends qu'on s'occupe de mon entorse depuis le CM2. » Mais moi, tu vois, j'étais vraiment pas bien. J'avais mal à la tête. Alors, comme j'en avais marre, bah, au bout d'un moment, je me suis mis à vomir du sang. Et alors, je vous le dis. Vomir du sang, c'est un truc qui marche super bien pour éviter les files d'attente.
3: Qu'en pense le public à Montréal?
10: Ta mère semble croire qu'on peut pas rire de tout.
11: Bah, pour elle, il y a des sujets, bah, comme un peu tu disais, mais il y a des sujets qui sont pas, où on peut pas en rire. Et je trouve ça dommage parce que ça veut dire que, je sais pas comment l'exprimer, mais je trouve ça dommage parce que ça veut dire qu'il y a des sujets, on doit les réserver à quelque chose de dur et compliqué. Et oui, c'est le cas, mais ça change pas que, voilà, ça met un peu de légèreté. Il y a même des personnes avec des handicaps qui rient de leur handicap. Et justement, ça permet aussi de dédramatiser eux-mêmes leur handicap, donc je trouve ça intéressant.
10: Toi, mettons, si t'es à un show d'humour puis c'est quelqu'un qui est en situation de handicap sur la scène puis qui fait une blague, est-ce que t'es à l'aise de rire parce que c'est quelqu'un qui est dans la situation ou t'as encore peut-être un malaise?
11: Je pense que je ressentirais encore un malaise. Des fois, comme je pense que comme, je rirais, mais en même temps, je serais comme « Ah, oh, est-ce que j'ai le droit de rire? » Mais je pense que ça passe plus si c'est quelqu'un qui est en handicap qui fait une joke sur lui-même que si c'est quelqu'un qui l'est pas. Là, c'est plus sensible.
3: À Abidjan.
12: Non, il ne faut pas éviter son humour, mais il faut trouver les mots appropriés pour faire passer le message. Voilà. On peut en rire, mais est-ce que le public est disposé à comprendre le message que l'humoriste fait passer à travers son humour.
3: À Bruxelles.
13: Vous connaissez par exemple une blague vous dont vous avez honte ou que vous avez malheureusement entendue?
14: Oui, vraiment, elle est atroce. Hein. Comment appelle-t-on une trisomique prétentieuse?
13: Je sais pas.
14: Une mongole fière. C'est dur, c'est méchant.
3: Pour terminer, comment le milieu de l'humour accueille-t-il des humoristes porteurs ou porteuses de handicap? Est-ce qu'on peut parler réellement d'inclusivité en 2026? Est-ce que les médias sont prêts à relayer des humoristes dont l'élocution n'est pas parfaite et dont le rythme n'est pas aussi radiophonique que ce que l'on a l'habitude d'entendre? On retrouve Valentin Reiner, humoriste français.
7: J'aime quand on me raconte une histoire différente, une histoire que je n'ai jamais entendu comparé dans les années 2000 où qu'on en avait toujours les mêmes humours, standards. Il y ait une élocution parfaite, on s'en émerdait en fait, vraiment. Il y a plein de choses à dire hein, dans ce monde du stand-up, mais on ne peut pas enlever que c'est l'un des seuls métiers qui va inclure. J'ai des collègues qui sont transgenres, j'ai des collègues pas paraplégiques, j'ai plein de choses en fait. Et c'est vrai qu'il y a encore 10 à 15 ans de ça, on n'aurait pas pu prendre parole. Maintenant, c'est de mieux en mieux. Même si, moi, je dis que dans ce métier, il y a deux mondes. Il y a le monde du stand-up qui est ouvert et le monde des professionnels, producteurs, médias qui sont ouverts quand ça les intéresse, en fait.
4: Marie est aveugle en 1880. Aveugle en 1880, t'es non essentiel. Aveugle en 1880, on te pousse pas du haut de la falaise, mais on te dit pas qu'il y en a une. On te dit, dis donc, tu connais pas le Grand Canyon? T'es vachement beau à cette saison. Tu feras gaffe, il y a une marche.
7: Si on parle de médias, si je tombe sur un producteur qui a plus de 40 ans, alors là, je suis sûr que ça va mal être compris, qu'on ne travaillera jamais ensemble sur une émission, car ils y comprennent rien et ils n'aiment pas ça. Et par contre, la nouvelle génération comprendra.
3: Je sais que Kev Adams est là pour nous parler du Téléthon, donc je sais aussi pourquoi on m'a choisi. Bah, Lilia Benchaban, a.k.a. la représentante. Albino, c'est malvoyante, la Rolls des handicapés. Voilà. Ouais, je sais. Et c'est marrant parce que la semaine dernière, Nagui me disait, Lilia, on t'a vraiment choisi pour ton humour, pas pour ton handicap.
15: C'est vrai.
3: Mais la semaine prochaine, on a une émission spéciale Téléthon, donc si t'es dispo...
15: C'est pas moi qui ai dit ça, reconnais-le.
3: Alors le rédac-chef m'a dit surtout, voilà. Sens-toi libre dans l'écriture de ta chronique. Ouais, ça voulait juste dire, le thème c'est le Téléthon, il y a des vannes à faire sur les handicapés, vas-y, c'est pour ça c'est cadeau. En gros, moi je suis une tirailleuse sénégalaise de l'humour inclusif. Et ben, vous savez quoi, pour une fois, je vais mettre du côté de mes potos les PMR, les personnes à mobilité réduite, c'est tout de suite plus chiant en français. Et aujourd'hui, je vais pas les vanner. Non, je déconne. Évidemment, je vais le faire et en plus, ils m'en voudront pas parce que je suis une handicapée comme eux qui a besoin d'argent. Alors du coup, le Téléthon, c'est quoi? Alors le Téléthon, c'est un peu le The Voice Kids de la sécu. Hein, tu regardes des enfants à la télé auxquels il faut pas trop s'attacher parce que tu les reverras jamais. Voilà.
15: Oh non.
7: Celui qui m'invite dans toutes ses émissions sans aucun souci, eh ben, c'est Cyril Hanouna. Lui, vraiment, pour le coup, c'est vrai que je suis pas d'accord avec lui sur toutes ses prises de position, mais par contre, c'est l'un des seuls qui va faire de l'inclusion totale dans tout ce qui est différence handicap. Plus le média se dit ouvert, moins le média est ouvert, c'est un petit peu fou. J'ai eu aucune proposition de France Inter, alors que c'est vraiment des médias qui représentent mes valeurs.
6: Dites-la, je crois, on a bien compris que pour être programmé, ça a l'air d'être possible. Mais Marie, est-ce que tu pourrais demander à Mathieu Nina si physiquement, en fait, il a accès à toutes les scènes?
0: Je peux monter des escaliers, descendre des escaliers, alors pas aussi simplement que tout un chacun, évidemment. Mais il m'arrive parfois de jouer dans des salles où il y a des escaliers vraiment très très raides et tout, machin. Et notamment à Paris, je joue dans une salle où c'est pas forcément simple de faire rentrer des personnes en fauteuil roulant. Et ça, je le déplore, je leur ai dit, ils le savent, ils sont conscients du problème. Mais ouais, on est en France, comme je le disais, très en retard sur ces questions-là, et j'aimerais vraiment que les salles soient plus accessible, qu'il y ait plus de choses de faites pour permettre à tout le monde de pouvoir venir et s'amuser. C'est pas encore le cas partout, ça va de mieux en mieux. Je vois, moi, dans différents endroits où je suis allé, où des gens sont vraiment très conscients des choses et ont mis en place toutes les infrastructures pour accueillir tout le monde. C'est pas le cas encore partout, mais on va être optimiste et on va se dire que les mentalités évoluent et que ce sera bientôt le cas.
4: découvrir les vannes.
3: C'est ici que se referme cet épisode qui traitait du handicap dans l'humour, comment on s'en saisit, comment on en parle, comment on l'utilise pour reprendre la main sur le regard que la société porte sur celles et ceux qui sortent de la norme pour le déplacer, le retourner et parfois le transformer en un rire partagé. Un grand merci à Mathieu Nina et Valentin Reiner qui ont été d'accord de jouer les porte-drapeaux d'une génération d'humoristes qui a décidé que le handicap ne les empêcherait pas de monter sur scène. Les deux sont régulièrement en tournée, vous pourriez être tenté d'aller les voir à l'action. Dans le prochain épisode, nous nous intéresserons au pôle de l'humour en francophonie. Si les Suisses ont cette idée tenace qu'il faut monter à Paris pour faire carrière dans l'humour, est-ce le cas dans d'autres régions du monde? La suite au prochain épisode. En attendant, n'oubliez pas de rire. À bientôt.
4: La suite dimanche prochain. À suivre in extremis, Daniel Fievé vous entraîne au cœur de l'Amazonie pour un périlleux voyage.
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4: 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Le flash, Mathilde Cariot.
25: Le bilan s'alourdit à Ceuta. Au moins 72 personnes sont mortes en tentant de rejoindre l'enclave espagnole depuis le Maroc, indiquent les autorités locales. Ils ont cherché à contourner le poste frontière à la nage et se sont noyés. L'Association marocaine des droits humains parle quant à elle de 130 victimes et de dizaines de disparus. Elle demande l'ouverture d'une enquête indépendante. Ce dimanche, les autorités continuent de patrouiller dans les rues de Ceuta. La quasi-totalité des 60 000 migrants sont repartis vers le Maroc. Une réunion des ministres de l'Intérieur européens est prévue mardi à la demande de l'Espagne. La mairie de Moscou parle d'un acte terrible, un acte terroriste après l'explosion qui a fait 5 morts hier dans un café de la capitale. C'est un engin artisanal qui a explosé. La femme qui le portait fait partie des victimes. Un incendie est en cours sur un site classé Céveso en Moselle. Le feu a pris dans un entrepôt de la société Suez à Gandrange, ancien site d'ArcelorMittal. C'est un seuil Céveso bas, mais un épais nuage de fumée noire s'échappe du bâtiment. Les habitants des communes alentours doivent rester confinés jusqu'à nouvel ordre. Ça représente un peu plus de 30 000 personnes. Sur le front des feux de forêt, les déplacés du Var ont pu rentrer chez eux ce matin. L'incendie du massif du Gros-Bessillon n'est pas fixé, mais il ne progresse plus. 1800 hectares ont brûlé en l'espace de 2 jours. 1500 pompiers sont toujours mobilisés. Cet après-midi, des renforts doivent arriver d'Île-de-France. Situation sous contrôle également en Gironde. Là-bas, le feu de Somos est fixé. Il ne reste que quelques points chauds aux alentours du Porge et de l'Aige-Cap-Ferret. Il faudra encore du temps pour éteindre complètement l'incendie. Dans ce contexte, le bal des pompiers du Porge est annulé. Ça devait être le 14 août prochain. Le maintien de ce moment festif ne nous paraît serait pas approprié, écrivent les pompiers sur Instagram face aux événements dramatiques qui touchent notre commune. 68 euros d'amende pour une baignade en zone non autorisée. Le tarif augmente à partir d'aujourd'hui car les baignades sauvages sont de plus en plus nombreuses avec ces fortes chaleurs, notamment en Île-de-France. Sur la route des vacances, c'est un peu plus calme aujourd'hui, mais la circulation reste difficile dans le quart sud-ouest et en Auvergne-Rhône-Alpes. 420 km de bouchons enregistrés à la mi-journée, notamment sur la 7 et la 10. Et puis les coureuses du Tour de France reprennent la route dans une vingtaine de minutes. Deuxième étape aujourd'hui entre L'Aigle et Genève. Hier, c'est la néerlandaise Lorena Wiebes qui s'est emparée du maillot jaune. La française Océane Maé s'est-elle illustrée en montée et porte donc le maillot à pois.
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25: 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Voici Daniel Fievier pour une extrémiste histoire de survie.
10: Merci Mathilde Cariou. À tout à l'heure, 15h, pour un nouveau flash. Si vous aviez dû rester éloigné pendant 20 ans de la personne que vous aimez, accepteriez-vous de risquer votre vie pour la rejoindre à sa demande?
26: Si vous lisiez dans un roman qu'une femme délicate, accoutumée à jouir de toutes les commodités de la vie, précipitée dans une rivière, retirée à demi-noyée, s'enfonce dans un bois, sans route, et y marche plusieurs semaines, se perd.
27: Je meurs de faim.
26: Souffre la faim, la soif, la fatigue. Qu'elle survit à cette catastrophe. Vous accuseriez l'auteur du roman de manquer à la vraisemblance. Mais un historien ne doit à son lecteur que la simple vérité.
10: Cette histoire, difficile à croire, qu'évoque Jean Godin des Hauts-Donnais, un scientifique français du XVIIIe siècle, est celle qu'a vécue son épouse en Amazonie. En 1769, Isabelle Godin décide de quitter sa terre natale dans l'actuel Équateur pour rejoindre en Guyane son mari, qu'elle n'a pas revu depuis 20 ans. Cette femme aisée qui n'a jamais voyagé va devoir traverser la cordillère des Andes puis affronter l'inextricable forêt amazonienne et ses cours d'eau tumultueux. Un parcours de 4800 km sur lequel Donna Isabelle s'élance en chaise à porteur accompagnée de 40 personnes. Mais le sort va s'acharner sur l'expédition jusqu'à ce que la voyageuse se retrouve seule, en pleine jungle, en proie à la faim et aux bêtes sauvages. Qu'est-il arrivé à ses compagnons de route et comment va-t-elle réussir à échapper à cet enfer vert? C'est cette histoire vraie de survie que je vais vous raconter. Je suis Daniel Fievet et je vous emmène au cœur de l'Amazonie sur les pas de cette femme qui, perdue dans un environnement sauvage qu'elle ne connaissait pas, est parvenue à regagner la civilisation in extremis.

0: Janvier 1769, dans la ville de Riobamba, nichée dans une vallée de la Cordillère des Andes, sur le territoire de l'actuel Équateur, un homme épuisé par un voyage de 2 ans pousse la lourde porte d'une maison cossue. Il s'appelle Joachim, il a 25 ans. En le voyant arriver, la maîtresse des lieux, Donna Isabelle, s'élance vers lui. Elle va enfin savoir. Joachim est son esclave de confiance. Elle l'avait chargé d'une mission de la plus haute importance. Il devait vérifier si l'incroyable rumeur qui circule dans la vallée depuis 3 ans est fondée. Selon cette rumeur, Jean Godin des Haudonnais, l'époux de Donna Isabelle, parti il y a maintenant 20 ans, aurait envoyé un bateau, une galiote, pour venir chercher sa femme et leur fille Carmen et les mener jusqu'en Guyane, où il vit.
1: Par tribord !
0: Ce bateau à voile et à rame aurait remonté l'Amazone pour s'enfoncer au cœur de la forêt, où il attendrait désormais l'arrivée de ses passagères de marque. Une rumeur difficile à croire pour Isabelle Godin après toutes ces années d'absence. Isabelle était encore adolescente au début des années 1740 quand elle avait fait la connaissance de Jean. Ce jeune et très charmant Français accompagnait une mission scientifique dirigée par l'explorateur Charles-Marie de la Condamine. L'expédition avait pour but de mesurer la rotondité de la Terre à l'équateur. Il fallait trancher un débat qui faisait rage entre l'anglais Newton et le français Cassini. Le premier soutenait que la Terre était une sphère aplatie au pôle, le second à l'équateur. C'est Newton qui avait raison, mais ceci est une autre histoire. Cette controverse scientifique avait donc amené la jeune Isabelle Grameson à rencontrer le cartographe français Jean Godin des Haudonnais. Ils étaient tombés amoureux et avaient décidé de se marier. Jean avait 29 ans, Isabelle 14. À l'époque et en ces lieux, une telle union n'avait rien de rare ni de choquant. Le père d'Isabelle, le riche gouverneur de Riobamba, avait donné son accord de bonne grâce. Jean s'était installé à Riobamba. Lui et sa jeune épouse avaient filé le parfait amour pendant 6 ans. Mais en 1749, suite au décès de son père, Jean Godin avait décidé de se rendre en Guyane, petit bout de territoire français dans la vaste Amérique latine, pour y régler la succession. Isabelle n'avait pas pu le suivre, elle était enceinte. Il était donc parti seul et avait promis de revenir la chercher.
2: « Je serai de retour, mamie, pour vous mener en France le jour de vos 25 ans. »
0: Donna Isabelle avait aujourd'hui 40 ans. Et Jean n'était jamais revenu. Il n'avait pas pu tenir parole faute d'obtenir les autorisations nécessaires de l'Espagne qui, avec le Portugal, contrôlait l'essentiel des territoires de l'Amérique du Sud à cette époque.
3: Ah non, et il s'agit d'un territoire naguère espagnol, maintenant portugais.
0: Jean s'était établi en Guyane, où il faisait des affaires, tout en remuant ciel et terre pour revoir son épouse. Donna Isabelle avait beaucoup espéré les premières années, puis avec le temps, elle s'était résignée. Elle avait élevé seule leur fille, Carmen.
4: Et maman, on joue à la dinette.
0: Il y a 3 ans, quand avait commencé à circuler la rumeur, une douleur profondément enfouie avait brutalement été ravivée. À présent, les nouvelles que rapporte Joachim, chargé de tirer cette affaire au clair, bouleversent Donna Isabelle. La rumeur disait vrai. Jean lui a envoyé des lettres pour la prier de le rejoindre. Celles-ci se sont perdues en route, mais il y a bien un bateau qui l'attend depuis plus de 2 ans maintenant, au cœur de l'Amazonie. Jean Godin n'est pas à bord. Des problèmes de santé l'auraient empêché d'entreprendre le voyage. La véritable raison est qu'il craignait, une fois arrivé dans des territoires contrôlés par l'Espagne ou le Portugal, qu'on l'accuse d'être un espion français et qu'on l'emprisonne. Pendant que Donna Isabelle attendait des nouvelles de Joachim, un drame est arrivé. Sa fille, Carmen, est morte, victime de la petite vérole. Elle avait 19 ans et n'aura pas vécu assez longtemps pour rencontrer son père. Donna Isabelle n'a plus d'enfant, mais elle n'est pas veuve. Son mari l'attend à l'autre bout du continent. Elle est face à un choix qui déterminera le reste de son existence. Doit-elle aller à la rencontre de cet homme qu'elle a aimé éperdument? Mais c'était il y a si longtemps. Il a sûrement beaucoup changé, et elle aussi d'ailleurs. Pour tout le monde à Riobamba, ce voyage à travers la jungle serait une pure folie. Mais contre toute attente, Isabelle Godin décide de partir. Est-ce l'amour qui guide son choix ou de plus obscures raisons? Difficile de répondre avec certitude à cette question, car une bonne partie de ce que nous savons de cette histoire repose sur le récit qu'en fera son mari Jean Godin dans une lettre qu'il écrira à son grand ami la Condamine.
2: Vous me demandez une relation du voyage de mon épouse par le fleuve des Amazones. Les bruits confus qui vous sont parvenus des dangers auxquels elle

0: s'est vue exposée et dont elle seule est échappée augmente votre curiosité. J'avais résolu de n'en parler jamais, tant le souvenir m'en est douloureux. Mais les marques d'amitié que vous me donnez ne me permettent pas de refuser de vous satisfaire.
1: C'est donc à contre-cœur que Jean Gaudin racontera cette histoire. Il prétendra que son épouse avait entrepris ce voyage par amour. Aurait-elle pu lui dire autre chose ? Et si elle s'était laissée aller à quelques confidences moins flatteuses, son mari s'en serait-il vanté auprès de ses amis ? Quelles que soient les véritables motivations d'Isabelle Gaudin, et nous y reviendrons à la fin de cette histoire, sa décision de partir est irrévocable. Elle se lance activement dans la préparation de son voyage.
2: Mettez ça ici, et mon nécessaire de toilette par là. N'importe où.
0: Elle vendit ce qu'elle put de ses meubles, ainsi que sa maison de Riobamba, le jardin et terre de Gualène, laissa le reste, un autre bien entre Galtée et Maguazo, à son beau-frère.
1: Donna Isabelle achète des provisions en quantité et fait empaqueter les objets de valeur qu'elle souhaite emporter.
2: Et mettez ces malles quelque part par ici.
3: Bonté divine ! Mais qu'est-ce qu'il y a dans toutes ces malles ?
1: Argenterie, bijoux, vêtements luxueux et autres richesses. Devant la détermination de Donna Isabelle, deux de ses frères renoncent à la retenir et décident de l'accompagner dans sa traversée du continent et même jusqu'en Europe. L'un se nomme Juan, c'est un religieux. Il veut rejoindre le pape à Rome. L'autre, Antonio, espère faire fortune en Espagne. Sa femme et son plus jeune fils le rejoindront plus tard, mais son aîné Martin, âgé de 9 ans, sera du voyage. Il ne sera pas le seul enfant de l'expédition. Il y aura aussi les deux très jeunes servantes de Donna Isabelle, Tomasa et Juanita, âgés de 8 et 9 ans. Joachim viendra également. Isabelle Gaudin a promis à son esclave de la franchir après ce grand voyage. Partout dans la région, on ne parle plus que de la dame qui part bientôt pour l'Amazonie. Un Français de passage se présente spontanément à Donna Isabelle pour lui demander s'il peut l'accompagner et profiter de la galiote qui l'attend au cœur de la forêt. Cet homme, nommé Jean Rochat, se dit médecin et voyage avec un compagnon, Felipe Boger, et leur esclave, Antonio. Ce Français ne lui inspire pas confiance, mais Donna Isabelle se laisse convaincre. Après tout, avoir un médecin à ses côtés pourrait s'avérer utile. Le groupe est maintenant constitué. Ils seront 10, et pour les accompagner sur la première partie du voyage, Donna Isabelle engage 31 porteurs indiens. Un mois avant le départ, le père d'Isabelle, Pedro Grameson, âgé de 75 ans, décide de partir en éclaireur avec un petit groupe pour s'assurer que sa fille sera bien accueillie dans les villages qu'elle traversera et que des pirogues seront à sa disposition pour descendre les affluents de l'Amazone jusqu'à la galiote qui l'attend. Le 1er octobre 1769, au matin, tous les habitants de Riobamba sont là pour assister au grand départ. Les mules ont été chargées. Donna Isabelle relève sa longue robe pour prendre place dans sa chaise à porteur. En cette fin de 18e siècle, il aurait été absolument inenvisageable qu'une femme de son rang enfile des vêtements d'homme et parte à pied sur les chemins escarpés de la cordillère des Andes. La caravane s'élance vers les sommets enneigés de la haute cordillère. Les voyageurs le savent, les 600 premiers kilomètres seront les plus difficiles. Ils vont devoir traverser la chaîne de montagnes pour gagner la jungle. Lorsqu'ils auront atteint le village de Canelos dans la forêt, ils embarqueront sur des pirogues pour descendre le Bobonazza, un cours d'eau particulièrement tumultueux qui les mènera jusqu'au village d'Andoas. À partir de là, la navigation jusqu'à Loreto, sur le grand fleuve Amazone, où attend la galiote, devrait être plus tranquille. Les premiers jours de voyage se passent étonnamment bien. La petite expédition suit des sentiers à flanc de montagne, franchit des cols, longe des torrents, passe au-dessus de ravines en empruntant de vertigineux ponts suspendus. La progression est lente, mais ils avancent. Chaque soir, les Indiens construisent un abri en branches et préparent à manger. Les repas sont variés. Ils ont emporté quelques poulets vivants et des provisions en abondance, maïs, haricots, pommes de terre et viande séchée. Après avoir parcouru 80 km en 5 jours, Donna Isabelle et ses compagnons entrent dans une épaisse forêt brumeuse. Au fur et à mesure qu'ils perdent de l'altitude, la température s'élève et la végétation change. Ils sont maintenant dans une très luxuriante et très pluvieuse forêt tropicale de plaine. Ce petit paradis pour les oiseaux est beaucoup moins accueillant pour les humains. Il faut se frayer un passage à grands coups de machette et la pluie transforme vite les chemins en bourbiers. Quand il faut traverser une rivière, les Indiens construisent des ponts en bambou. Donna Isabelle les franchit, assise dans sa chaise, craignant à tout moment que l'un des porteurs ne trébuche et n'emporte tout le monde dans sa chute. Ballottée en tous sens, Isabelle ne cesse de se cogner et commence à être couverte d'hématomes et de bosses. Ce voyage en chaise à porteur en pleine jungle tient plus du supplice que du traitement de faveur. La dame préférerait certainement pouvoir marcher comme ses frères, mais cela serait inconvenant. Et jusqu'ici, les convenances sont respectées. Mais pour combien de temps encore ? 12 jours après être parti, le petit groupe atteint les rives du Bobonazza. Lorsqu'il aperçoit le village de Canelos, c'est la stupeur. Une épaisse fumée s'élève des cabanes. Toutes les habitations ont été incendiées. En s'approchant, il découvre des cadavres couverts de pustules.
0: Une épidémie de petite vérole, maladie que les Européens ont portée en Amérique, avait fait déserter tous les habitants du village de Canelos qui avaient vu mourir ceux que ce mal avait attaqué les premiers. Les autres s'étaient dispersés au loin dans les bois.
1: Il est très probable que ce soit le petit groupe emmené par le père d'Isabelle un mois plus tôt qui a apporté la maladie à Canelos. Il voulait préparer le terrain pour faciliter le voyage de sa fille. C'est raté. Comme chaque fois que la variole frappe, pour juguler la maladie, tout a été brûlé. Canelos n'est plus qu'un champ de ruines, désert. Pris de panique, les 31 porteurs indiens déposent les bagages et s'enfuient, abandonnant Isabelle et ses compagnons à leur sort. Le voyage vient à peine de commencer et l'expédition se trouve déjà en bien mauvaise posture.
0: Quel parti pouvait prendre ma femme en cette circonstance ? Quand il lui eut été impossible de rebrousser chemin, le désir d'aller joindre cette barque disposée pour la recevoir, celui de revoir un époux après 20 ans d'absence, lui firent braver tous les obstacles dans l'extrémité où elle se voyait réduite.

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1: Abandonnée au fin fond de l'Amazonie, Isabelle Godin et ses 9 compagnons de route trouvent, non loin du village incendié de Canelos, 2 Indiens épargnés par l'épidémie. Dona Isabelle, qui parle couramment le quechua, les embauche. Les 2 hommes acceptent de construire une pirogue et de guider le petit groupe jusqu'à Andoas, à condition qu'ils soient payés d'avance, comme le veut la coutume. Isabelle n'a pas vraiment le choix. Les Indiens se mettent au travail. Ils creusent un tronc de cèdre à la machette. Après 2 semaines, l'embarcation de 12 mètres est prête. Dona Isabelle et ses compagnons embarquent avec appréhension. Aucun d'eux ne sait nager. Le Bobonadza, cette rivière qu'ils doivent descendre, est jalonnée de nombreux rapides. Mais les 2 Indiens savent naviguer. L'un se tient à l'avant et utilise une longue perche pour s'écarter des écueils. Il communique à coups de sifflet strident avec son compagnon à l'arrière, qui dirige l'embarcation avec une pagaie en guise de gouvernail. Toute une faune sauvage défile sous leurs yeux.
2: C'est le jardin d'Éden.
1: Des tortues, des caïmans et d'innombrables oiseaux. Chaque soir, lorsqu'ils s'installent sur la rive, les 2 Indiens allument un feu qui tient à distance les jaguars et les chauves-souris suceuses de sang. Le 3e matin, au réveil, Isabelle et ses compagnons s'aperçoivent avec effroi que les Indiens ne sont plus là. Ils leur ont laissé la pirogue et ont rebroussé chemin à travers la forêt. Isabelle réalise qu'elle n'aurait pas dû leur verser l'intégralité de leur salaire avant d'être arrivée. Les 10 voyageurs sont à présent seuls au bord d'une rivière dont ils ignorent tout. Aucun d'eux ne sait naviguer. Mais impossible de faire demi-tour, comme l'expliquera dans une lettre Jean Rochat, le médecin français qui s'est invité dans l'aventure au dernier moment.
3: Nous ne connaissions pas le sentier à travers bois, et il était encore moins possible de revenir par la rivière, car le courant était très rapide et rempli de rochers et de morceaux de bois. Les Indiens eux-mêmes, pourtant habitués à naviguer sur cette rivière, la trouvaient terrifiante.
1: Le petit groupe n'a pas d'autre choix que de tenter de poursuivre seul la descente de la rivière en pirogue.
3: Nous nous décidâmes donc à nous mettre à l'eau sous la protection de Dieu, attribuant une tâche à chacun d'entre nous.
1: Tout le monde tente de se rendre utile et de maintenir l'embarcation à flot. La rivière grossit et prend de la puissance. Des fortes pluies en amont sont la cause de cette montée soudaine du niveau de l'eau.
3: Aucun de nous ne possédait la moindre compétence, ce qui faisait courir au canoë à tout instant un million de dangers, heurtant tantôt un bout de bois, tantôt un rocher, le canoë s'emplissant souvent d'eau dans les passages agités avec un risque évident de chavirer.
1: Le premier jour, la petite embarcation frôle plusieurs fois la catastrophe. Le lendemain, les voyageurs aperçoivent une pirogue sur la rive.

0: L'Indien disparaît dans les flots sous le regard impuissant du groupe.
1: On a perdu l'Indien.
0: Il n'y a plus personne pour diriger la pirogue. Celle-ci heurte un tronc, l'eau s'y engouffre. Tous les passagers tombent à l'eau. Tant bien que mal, cramponnés à leur embarcation retournée, ils parviennent à regagner la rive. Ils ont réussi à sauver la plupart de leurs bagages et de leurs provisions, mais ils sont terriblement choqués. Pour Isabelle et ses deux frères, plus question de remonter dans cette maudite pirogue. Il leur reste des provisions, alors ils préfèrent attendre qu'on vienne à leur secours. Après 3 jours de bivouac sur la berge, Rocha, le médecin, ne tient plus en place. Il propose de reprendre la pirogue avec son compagnon Bogé et son esclave Antonio pour aller chercher de l'aide à Andoas, le prochain village sur la rivière. À trois, ils arriveront plus facilement à manœuvrer l'embarcation et dans 2 semaines, les secours seront là. Isabelle, qui se méfie toujours de Rocha, demande à ce que Joachim, en qui elle a entièrement confiance, les accompagne.
2: Je ne vous tiens pas rigueur de votre méfiance. Et puis votre gaillard a de l'expérience. Il remplacera avantageusement mon nègre.
0: Le 1er novembre 1769, Isabelle, ses deux frères, son neveu, ses deux servantes et l'esclave de Rocha se rassemblent sur le banc de sable sur lequel ils ont établi leur campement. Ils regardent la pirogue s'éloigner avec inquiétude. Reviendra-t-on les chercher et dans combien de temps? Ils font le point sur les provisions qu'il leur reste. Ils ont de quoi tenir 3 semaines environ. En faisant l'inventaire de leurs bagages, ils constatent que Rocha a pris soin d'emporter toutes ses affaires, comme s'il n'était pas certain que l'on vienne les récupérer. Les jours s'étirent dans une moiteur étouffante. Les 7 naufragés de l'Amazonie n'osent pas s'éloigner de la petite langue de sable sur laquelle ils ont construit leur cabane. La forêt marécageuse qui les entoure est peuplée de caïmans, de serpents venimeux et de jaguars. Ils craignent aussi d'être attaqués par les Jibaros. Ces Indiens à la redoutable réputation s'aventurent parfois sur ce territoire pour chasser. Chaque matin, Isabelle et ses compagnons sont réveillés par les cris des singes hurleurs. La température s'élève rapidement. Souvent, l'après-midi, des pluies torrentielles s'abattent sur leur campement. Le soir, quand les averses cessent enfin, ils sont harcelés par des nuées d'insectes. Au fil des jours, leur peau se couvre de boutons qu'ils ne peuvent s'empêcher de gratter. Les piqûres s'infectent et se transforment en plaies douloureuses. Cela fait maintenant 3 semaines qu'ils attendent. Pourquoi personne n'est venu les secourir? Qu'est-il arrivé à Rocha, Bogé et Joachim qui étaient partis chercher de l'aide? Les 3 hommes ont bien réussi à atteindre Andoas en pirogue en 1 semaine. Mais Rocha n'a pas tenu parole. Il a laissé à Joachim le soin d'organiser le sauvetage des 7 derniers membres de l'expédition.
3: Nous avions promis.
2: Va les sauver si tu y tiens. Je ne te retiens pas.
3: Moi? Mais je suis un esclave noir. Quel crédit puis-je avoir auprès des Indiens? Seul, je ne pourrais pas les convaincre de monter une expédition de sauvetage.
2: Ça n'est plus notre problème. Adieu, Joachim.
4: Le sieur Rocha, plus occupé de ses affaires personnelles que de presser l'expédition du canot qui devait rendre la vie à ses bienfaiteurs, à peine arrivé à Andoas, en était parti avec son camarade et son bagage.
0: Sur les rives du Bobonazza, après 25 jours d'attente, Isabelle et ses compagnons ont perdu tout espoir. Puisque personne ne vient les chercher, ils décident de construire un radeau pour rejoindre Andoas par leurs propres moyens. L'embarcation n'est pas assez grande pour accueillir tout le monde. L'esclave de Rocha restera avec les 2 servantes, tandis qu'Isabelle, ses frères et son neveu iront chercher de l'aide à Andoas. Les 4 passagers s'installent tremblants sur leur embarcation de fortune. À peine se sont-ils élancés sur la rivière que leur plan tourne à la catastrophe.
5: Au radeau !
4: Le radeau, mal conduit, heurta contre une branche submergée et se retourna. Effet perdu et tout le monde à l'eau.

0: personne ne périt grâce au peu de largeur de la rivière en cet endroit. Madame Godin, après avoir plongé deux fois, fut sauvée par ses frères.
1: Isabelle a failli se noyer, gênée par sa lourde robe gorgée d'eau. Haletant, les quatre passagers du radeau regagnent le rivage, couverts de boue. Ils ont perdu dans cette tentative une bonne partie des dernières provisions qui leur restaient.
0: Réduits à une situation plus triste encore que la première, ils résolurent tous de suivre à pied le bord de la rivière. Quelle entreprise ! Les bords de ces rivières sont garnis d'un bois fourré d'herbes, de lianes et d'arbustes, où l'on ne peut se faire jour que la serpe à la main, en perdant beaucoup de temps.

0: Donna Isabelle se résout enfin à enfiler le pantalon de rechange de l'un de ses frères. Après avoir longuement longé le Bobonazza, les voyageurs en perdition réalisent que les méandres de cette rivière sont si importants qu'ils leur font faire des détours considérables. Pour avancer de quelques centaines de mètres vers l'est, il leur faut parcourir plusieurs kilomètres, tantôt vers le nord, tantôt vers le sud. Ils décident de couper par la forêt, surmontant la terreur que leur inspire la faune sauvage qui s'y dissimule. Sous l'épaisse canopée, le petit groupe avance en file indienne dans la pénombre. S'ils redoutent de croiser la route d'un jaguar ou d'un anaconda, les animaux qui leur font vivre un véritable enfer sont bien plus petits. Guêpes, tarentules, aoutas, scorpions, chenilles urticantes et d'innombrables fourmis dont les piqûres et morsures provoquent des douleurs aussi vives qu'une brûlure au fer rouge. Les moustiques, en plus de leur sucer le sang, transportent avec eux des œufs de parasites dont les larves viennent se glisser sous leur peau pour s'y développer. Alors qu'Isabelle, ses frères et son neveu sont tenaillés par la faim, toute une microfaune se repaît de leur sang et de leur chair à longueur de journée.
1: Fatigués de tant de marches, dans l'âpreté d'un bois si incommode pour ceux-mêmes qui y sont faits, blessés aux pieds par les ronces et les épines, leur vivre fini, pressés par la soif, ils n'avaient d'autres ressources que quelques graines, fruits sauvages et choux palmistes.
0: Martin, le neveu d'Isabelle, âgé de 9 ans, fait preuve d'une incroyable résistance. Il suit le groupe et serre les dents en silence. Son père, Antonio, le soutient comme il peut, mais lui aussi commence à vaciller. Après 4 semaines de marche, le petit garçon s'effondre. Les 3 adultes sont également en train d'atteindre leurs limites.
1: Épuisés par la faim, l'altération, la lassitude, les forces leur manquent. Ils succombent, ils s'asseyent et ne peuvent plus se relever. Là, ils attendent leur dernier moment.
0: Isabelle est celle qui résiste le mieux. Adossée à un arbre, elle tient le petit Martin dans ses bras. Chaque fois qu'il pleut, elle lui humecte les lèvres avec son châle. Le geste est aussi tendre que dérisoire. Le jeune garçon est le premier à fermer définitivement les yeux. Les prières que marmonne Juan, le frère religieux d'Isabelle, sont de moins en moins audibles. Antonio, qui vient de perdre son fils, ne croit plus en rien. Une insondable tristesse vient de lui ôter ses dernières forces. Donna Isabelle sombre dans un état semi-comateux. À côté d'elle, ses frères expirent l'un après l'autre.
1: Madame Godin, étendue à côté de ses frères, resta 2 fois 24 heures étourdie, égarée, anéantie.
0: Lorsque Donna Isabelle sort de sa léthargie, elle est entourée de 3 cadavres couverts de mouches et d'insectes en tout genre. Écœurée, épuisée, désespérée, elle voudrait en finir. Elle voudrait que tout s'arrête. Et puis non. Mue par un élan vital venu du plus profond d'elle-même, Isabelle se relève.
1: La Providence, qui voulait la conserver, lui donna le courage et la force de se traîner et d'aller chercher le salut qui l'attendait. Elle se trouvait sans chaussures, demi-nue, de mantilles et une chemise en lambeaux par les ronces la couvrait à peine.
0: Isabelle découpe les chaussures de l'un de ses frères pour s'en faire des sandales. Puis elle s'enfonce dans la forêt, une machette à la main. Elle ne peut plus compter que sur elle-même. D'ailleurs, plus personne ne la cherche. Un peu plus d'un mois plus tôt, Joachim, qui avait fini par réussir à monter une expédition de sauvetage avec quelques Indiens, était arrivé au campement sur la rive du Bobonazza. Il avait débarqué quelques jours seulement après le départ d'Isabelle et de ses frères. Mais sur la rive, une vision d'horreur l'attendait, comme le rapportera un prêtre missionnaire local.
2: L'esclave trouva des vêtements dispersés sur la plage, quelques os humains décharnés dans la forêt et un cadavre dans un creux de la rivière. Les Indiens les plus raisonnables se firent quelque idée de ce qui s'était passé. Ils pensaient que 3 ou 4 jours après avoir été laissés sur la plage, la famille avait été dévastée par les Indiens barbares ou par des tigres féroces qui sont abondants dans les bois.
0: Les derniers occupants du campement ont-ils été attaqués par un jaguar ou par des jivaros? Nous ne le saurons jamais. Le cadavre dans la rivière était celui d'Antonio, l'esclave de Rocha. Les restes humains découverts dans la forêt, ceux de Tomasa et Juanita, les deux servantes d'Isabelle. Mais les corps étaient dans un tel état qu'il avait été impossible pour Joachim d'identifier les victimes et d'en connaître le nombre exact. L'homme avait constaté que les précieuses affaires de Donna Isabelle, l'argenterie, les bijoux et les luxueux vêtements, étaient toujours là. En revanche, la hache et la machette avaient disparu. Il avait cherché aux alentours, mais en vain. Ne pouvant rien faire de plus, Joachim était reparti, emportant avec lui les affaires de Donna Isabelle. Il avait l'intention de les remettre au père de celle-ci, mais Rocha, qui avait recroisé sa route, s'était empressé de les récupérer. Les autorités avaient pris acte de la fin tragique de l'expédition. À présent, pour tout le monde, cela ne fait aucun doute. Madame Godin est morte. Pendant que la nouvelle se répand comme une traînée de poudre dans toute la région, Donna Isabelle lutte pour sa survie, une machette à la main, au cœur de la forêt.

0: Le premier jour de son errance solitaire au fin fond de la forêt amazonienne, Isabelle Godin parcourt quelques centaines de mètres à peine. Elle ne sait plus vraiment où aller. Son but est d'abord de trouver de quoi boire et manger.
1: Le deuxième jour de sa marche, qui ne pouvait pas être considérable, elle trouva de l'eau et les jours suivants, quelques fruits sauvages et quelques œufs verts qu'elle ne connaissait pas, mais que j'ai reconnus par la description qu'elle m'en a faite pour des œufs d'une espèce de perdrix.
0: Ces œufs sont une véritable aubaine, mais Isabelle est si affaiblie que les manger devient une épreuve en soi.
1: À peine elle pouvait avaler, tant l'œsophage s'était rétréci par la privation des aliments. Ceux que le hasard lui faisait rencontrer suffirent pour sustenter son squelette.
0: Quand vient la nuit, Isabelle se recroqueville au pied d'un gros arbre entre les contreforts que forment ses racines. Dans le noir complet, elle s'enveloppe dans son châle, dernier rempart contre les moustiques et les fourmis. Les dernières images qu'elle a de ses frères et de son neveu tournent en boucle dans sa tête.
1: Le souvenir du long et affreux spectacle dont elle avait été témoin, l'horreur de la solitude et de la nuit dans un désert, la frayeur de la mort toujours présente à ses yeux, frayeur que chaque instant devait redoubler, firent sur elle une telle impression que ses cheveux blanchirent.
0: Un matin, après 10 jours de supplice et de solitude, Donna Isabelle entend des bruits de voix à proximité d'une rivière. Elle s'approche et aperçoit 2 Indiens qui poussent une pirogue. Bien qu'à bout de force, son premier réflexe est de se cacher, craignant d'avoir affaire à des jivaros. Mais rapidement, elle réalise qu'elle n'a plus rien à perdre. Soit ces 2 hommes abrégeront ses souffrances, soit ils la sauveront. Elle met son sort entre leurs mains. Les Indiens voient surgir de la forêt cette femme extrêmement maigre, couverte de blessures, peinant à articuler quelques mots en quechua.
2: Andoas.
0: Elle voudrait qu'on la conduise à Andoas. La femme en guenille s'effondre. Quand elle se réveille, Isabelle est allongée dans une petite hutte. Une femme porte un peu de bouillon à ses lèvres. Patiemment, les 2 couples d'Indiens qui l'ont recueillie la soignent. Ils enduisent ses blessures d'un baume à base de plantes. Avec d'infinies précautions, ils retirent les larves qui s'étaient développées sous la peau de son visage. Après plusieurs semaines de soins attentionnés, Donna Isabelle a retrouvé suffisamment de force pour se remettre en route. Les Indiens la conduisent en pirogue à Andoas. Mi-février 1762,

0: 1970, après une semaine de navigation, Isabelle Godin débarque, vêtue d'un pantalon crasseux et d'un châle déchiré, dans le petit village. Les habitants sont stupéfaits. Tout le monde l'a pensée morte depuis 2 mois.
1: Madame Godin, dénuée de tout, et ne sachant comment témoigner sa reconnaissance aux 2 Indiens qui lui avaient sauvé la vie, se souvint qu'elle avait au col, suivant l'usage du pays, 2 chaînes d'or du poids d'environ 4 onces. Elle en donna une à chaque Indien qui crut voir les cieux ouverts.
0: Cette attention n'émeut pas le prêtre missionnaire d'Andoas qui s'empresse de s'approprier sous les yeux d'Isabelle le précieux cadeau qu'elle vient de faire aux Indiens. Il leur donne à la place des toiles en coton. Trop épuisée ou trop respectueuse du clergé, Dona Isabelle ne proteste pas, mais le geste du prêtre l'ulcère tellement qu'elle refuse son hospitalité et repart dès le lendemain en pirogue accompagnée d'une 10aine d'Indiens. La distance à parcourir est encore longue, mais la partie la plus dangereuse du voyage est derrière elle. Quand lors d'une étape, on lui suggère de faire demi-tour, Dona Isabelle s'y oppose catégoriquement.
1: Elle était étonnée de la proposition qu'on lui faisait. Dieu l'avait préservée seule des périls où tous les siens avaient succombé. Elle n'avait d'autre désir que de joindre son mari et elle croirait contrarier les vues de la Providence en rendant inutile l'assistance qu'elle avait reçue de ses 2 chers Indiens et de leur femme. « Ma femme m'a toujours été chère, mais de pareils sentiments m'ont fait ajouter le respect à la tendresse. »
0: En chemin, Dona Isabelle retrouve sur sa route Rocha, le médecin français à qui Joachim avait confié les biens précieux qu'elle avait abandonnés sur la rive du Bobonazza. Rocha ne lui rend qu'une petite partie de ses affaires. Les objets ayant le plus de valeur ont disparu. Le français bredouille que le reste a pourri. Devant autant de malhonnêteté, Dona Isabelle enrage.
1: Il oubliait que des bracelets d'or, que des tabatières, des reliquaires d'or et des pendants d'oreilles d'émeraude ne pourrissent point, non plus que d'autres effets de cette nature.
2: Allez, monsieur, il ne m'est pas possible d'oublier que vous êtes l'auteur de mes malheurs et de mes pertes. Prenez votre parti. Je ne puis plus vous garder en ma compagnie.
0: Dona Isabelle finit par atteindre la galiote envoyée par son mari, amarrée sur l'Amazone dans le village de Loreto. Elle y retrouve son père. Le vieil homme est fou de joie en voyant arriver sa fille vivante. Des nouvelles contradictoires circulaient depuis plusieurs semaines à son sujet. La fin du voyage à bord de la galiote est beaucoup plus paisible et confortable. Durant 10 semaines, Dona Isabelle est au cœur de toutes les attentions.
1: Jusqu'à Oyapoc, pendant le cours d'environ 1000 lieues, rien ne lui manqua pour les commodités les plus recherchées, ni pour la chair la plus délicate. À quoi elle ne pouvait s'attendre, ce qui n'a peut-être pas d'exemple dans une pareille navigation. Provision de vins et de liqueurs pour elle, dont elle ne fait aucun usage. Abondance de gibier et de poissons, au moyen de 2 canots qui prenaient les devants de la galiote.
0: Dona Isabelle ne perd pas de vue la promesse qu'elle avait faite à Joachim, qui est retourné dans les Andes. Elle prend le temps, lors d'une de ses escales le long de l'Amazone, d'envoyer une lettre aux autorités de Riobamba pour que son esclave soit affranchi.
2: J'ai été incapable de lui accorder la liberté comme je lui avais promis. Raison pour laquelle j'implore votre grâce de prendre les mesures nécessaires pour accomplir la dite promesse qui est ma volonté.
0: Cette lettre est le seul document écrit de la main d'Isabelle Godin qui soit parvenu jusqu'à nous. Le 18 juillet 1770, au terme d'un périple dantesque qui aura duré près de 10 mois en tout, la galiote d'Isabelle Godin approche des côtes de la Guyane. Son mari vient à sa rencontre.
1: Après 20 ans d'absence, d'alarme, de traverses et de malheurs réciproques, je rejoignis une épouse chérie que je ne me flattais plus de revoir.
0: Sur le pont du bateau, Isabelle et Jean avancent l'un vers l'autre. Plus rien n'existe autour d'eux. Leur cœur bat à tout rompre. bien plus fort que le jour où ils avaient échangé leur premier baiser. Leurs visages sont marqués par le temps et les épreuves, mais leurs yeux brillent. Ils s'étreignent, longuement, très longuement. Plus jamais ils ne vivront séparés l'un de l'autre. Après avoir passé 3 ans en Guyane, Isabelle et Jean Godin des Haudonnais quittent l'Amérique du Sud pour venir en France. Ils s'installent à Saint-Amand-Mauron, petite ville située à la frontière du Berry et du Bourbonnais. Ils y mourront 29 ans plus tard, à quelques mois d'intervalle. Donna Isabelle sera-t-elle heureuse pendant toutes ces années aux côtés de son mari? Le récit de celui-ci laisse peu de doutes à ce sujet.
1: Quelques soins que l'on se donne pour égayer mon épouse, elle est toujours triste. Ses malheurs lui sont toujours présents. Que ne m'a-t-il pas coûté pour tirer d'elle les éclaircissements dont j'avais besoin pour les exposer? Je conçois même qu'elle m'a tu, par délicatesse, des détails dont elle voudrait perdre le souvenir et qui ne pouvaient que m'affliger.
0: Est-ce parce que Jean Godin a renoncé à obtenir les détails de cette histoire auprès de son épouse que son récit présente plusieurs zones d'ombre et quelques contre-vérités? Ces inexactitudes ont été relevées et rectifiées par l'écrivain et journaliste Robert Whittaker, qui s'est plongé dans les archives de l'époque pour reconstituer toute l'histoire dans un livre intitulé « La femme du cartographe ». Mais une part de mystère subsiste. Plusieurs éléments laissent planer des doutes sur les véritables motivations qui ont conduit Donna Isabelle et sa famille à entreprendre ce périlleux voyage. Quand elle s'est lancée dans cette expédition, sa famille connaissait de sérieuses difficultés financières. Elle était criblée de dettes. Par ailleurs, Isabelle, ses frères et son père ne disposaient pas de toutes les autorisations officielles pour traverser ces territoires. Le chemin qu'ils ont choisi d'emprunter pour se rendre en Guyane n'était clairement pas le moins dangereux, mais il était le plus discret. De là à imaginer que derrière la belle histoire d'amour se cache une affaire de contrebande qui a mal tourné, il n'y a qu'un pas que l'écrivaine Christelle Mouchard n'hésite pas à franchir dans son roman intitulé « Donna Isabelle ». De son côté, l'auteur de bande dessinée Vinoc imagine d'autres raisons inavouables à ce voyage dans sa BD intitulée « L'attendu ». Si l'histoire d'amour peut être discutée, l'histoire de survie, elle, est attestée par beaucoup de témoignages et d'archives officielles. Isabelle Godin a réalisé un véritable exploit dans cette jungle. Selon Robert Whittaker, au cours des 2 siècles d'exploration amazonienne qui avaient précédé cette tragique expédition, aucun voyageur solitaire ne s'était égaré aussi longtemps dans cette forêt pour finalement en ressortir vivant.

0: C'était Doña Isabel, la survivante de l'Amazonie, écrit et raconté par Daniel Fievet, réalisé par Fabrice Lègle, préparé par Emmanuel Fournier, prise de son Fabien Capel, mixage Basile Bocquer, comédien François Hatt. Vous trouverez sur la page du podcast In Extremis, Histoire de survie, sur franceinter.fr, les références des ouvrages sur lesquels je me suis appuyé pour écrire cette histoire. Tous les autres épisodes diffusés cet été, issus du podcast Naufragé, une histoire vraie et In Extremis, Histoire de survie, sont déjà téléchargeables sur l'application Radio France. Demain à 14h, nous reprenons la route avec le temps d'un bivouac. À demain donc pour de nouvelles aventures.
1: Merci Daniel Fievet. Vendredi prochain, l'histoire du vaisseau fantôme, la Marie Céleste. Dans quelques minutes, face à l'histoire, avec une nouvelle série, Sigmaringen, le crépuscule des bourreaux. Aujourd'hui, le maréchal Pétain met en scène son transfert forcé pour justifier ses actions et préparer sa défense.

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2: 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Et le flash vous est présenté par Mathilde Cariou.
3: 30 000 personnes appelées à se confiner en Moselle. Un feu s'est déclaré dans un entrepôt classé Céveso à Gandrange. Une épaisse fumée noire s'échappe du bâtiment. C'est un ancien site d'ArcelorMittal qui contient désormais de la peinture et des solvants. Les habitants doivent donc rester chez eux par mesure de précaution. Ça vaut pour Gandrange, mais aussi pour Amnéville, Vitry-sur-Orne, Clouange et Rombas. Une centaine de pompiers sont sur place. L'incendie est désormais maîtrisée, dit à l'instant la sous-préfecture de Thionville. Dans le Var, les pompiers restent très vigilants. Le périmètre de l'incendie n'a pas évolué dans le secteur du massif du Gros-Bessillon, mais les vents sont toujours dangereux, les températures élevées et la vigilance feu de forêt maintenue. En Gironde, la situation continue de s'améliorer. Le feu est fixé depuis hier. Il reste stable cet après-midi, malgré les deux points chauds qui persistent à Lège et au Port. Un coordinateur national rattaché à Matignon doit être nommé pour piloter le chantier de reconstruction dans les zones sinistrées par les feux. Plus de 117 000 hectares de forêt ont brûlé en France depuis le début de l'année. 72 personnes sont mortes en voulant rejoindre Ceuta depuis le Maroc cette semaine. Dernier bilan des autorités locales, alors que la situation revient à la normale dans cette enclave espagnole au nord du royaume. La plupart des migrants ont repassé la frontière. Toujours aucun commentaire des autorités marocaines. Les ministres de l'Intérieur des pays de l'Union européenne se réunissent mardi à ce sujet. L'OPEP augmente ses quotas de production de pétrole. Les membres de l'organisation se sont réunis ce dimanche et ont décidé de produire plus au mois de septembre, 188 000 barils supplémentaires par jour. Mohamed Ben Salman au téléphone avec Donald Trump. Le prince héritier saoudien incite le président américain au dialogue concernant la guerre au Moyen-Orient. Cette nuit, il n'y a pas eu de frappe sur l'Iran. Washington dit avoir cédé aux demandes de Téhéran pour conclure un accord au plus vite. L'Iran, au contraire, dément avoir réclamé l'arrêt de ces frappes. Nos forces sont en état d'alerte maximale et prêtes à toute éventualité, assume un responsable militaire dans un média d'État. 420 km de bouchons à la mi-journée, c'est un peu moins qu'hier, mais il y a tout de même du monde sur les routes de France aujourd'hui en plein week-end de chassés-croisés. La journée est classée rouge par Bison Futé dans le sens des départs dans le quart sud-ouest et la région Auvergne-Rhône-Alpes, orange partout ailleurs. Et puis les coureuses sont en route, deuxième étape du Tour de France Femmes aujourd'hui, 148 km entre Aigle et Genève, toujours en Suisse avec la néerlandaise Lorena Vibes en jaune, les françaises Pauline Ferrand-Prévot et Cédrine Carbol, 8e et 9e au classement général.
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3: 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Tout de suite, Philippe Collin nous raconte le crépuscule des bourreaux, épisode 1 de Face à l'Histoire.
16: Thank you.
6: L'histoire commence le 16 septembre 1943, dans une gare parisienne.
8: Je suis en ce moment sur le quai de la gare de l'Est.
6: Gare de l'Est, un reporter de Radio Paris est venu magnifier le sacrifice de volontaires français qui s'embarquent pour lutter aux côtés du Troisième Reich.
8: Sur le quai, beaucoup d'uniformes kaki mêlés aux chemises bleues des partis nationaux et aux uniformes felgras ou des légionnaires de l'Est. Un très important contingent de la Légion des volontaires français contre le bolchevisme part pour le front de l'Est et, coïncidence émouvante, dans ce même train part un contingent de Waffen-SS français. C'est ainsi un double symbole de la participation de la France au combat européen.
6: La propagande des collaborationnistes tourne à plein régime. Le combat européen, c'est défendre une Europe sous le joug des nazis. « 80 ans plus tard, le 29 novembre 2024, à mon tour, je suis garde de l'Est. Il est 6 heures du matin et j'ai rendez-vous avec trois historiens français. »
16: « Bonjour Irène, comment allez-vous ?»«
6: Nous allons vivre ensemble un étrange voyage en Allemagne, au château de Sigmaringen, sur les traces de la déliquescence du régime de Vichy. » C'est une expédition collective. Au total, nous sommes une douzaine. Outre les trois historiens, je suis accompagné par toute l'équipe qui produit ces séries documentaires, dont Violaine Ballet et Juliette Medevielle.
17: Alors, on est gare de l'Est. On est dans le hall d'arrivée, de départ, puisqu'on s'apprête à prendre notre train pour Sigmaringen. Il n'y a pas grand monde dans la gare. Il y a de temps en temps un train de banlieue qui arrive et des gens qui vont travailler, puisqu'il est très tôt. Et il fait très froid. Et on se trouve en fait dans un coin du hall de la gare où on trouve plusieurs plaques commémoratives, dont une qui nous intéresse particulièrement.
6: Que peut-on lire sur cette plaque ?
17: Donc, il y a écrit...
6: Réponse de Violaine Ballet.
18: De cette gare partirent des milliers de patriotes français pour le tragique voyage qui devait les conduire dans les prisons, dans les camps de torture et de mort de l'Allemagne nazie. Français, souvenez-vous.
6: Souvenons-nous que ces patriotes, héros de la résistance et déportés en Allemagne, n'avaient rien en commun avec les nationalistes français qu'on pouvait croiser dans cette même gare de l'Est, il y a plus de 80 ans.
8: Nous sommes sur le quai, parmi la foule, devant les wagons couverts d'inscriptions. Je vois « Vive la France, vive l'Europe, mort aux Juifs, vive la LVF, vive les SS ». Tous sont penchés aux fenêtres, des jeunes filles distribuent des bouquets de fleurs. Eh bien, je vais essayer de m'approcher des wagons, où sont les légionnaires, et d'en interroger quelques-uns.
6: Il est intéressant, en 2025, d'entendre le ton guiré et enthousiaste de ce reporter collaborationniste qui cherche à manipuler l'opinion en 1943.

0: tous les jeunes SS sont absolument couverts de fleurs. J'en vois qui sont penchés à la portière, qui disent au revoir à des amis sur le quai. Dans quelques minutes, le train va partir.
1: Un an plus tard, en septembre 1944, les collabos français auront trouvé refuge en Allemagne, à Sigmaringen. Lançons-nous à leur trousse.
2: Il y avait un programme qui nous avait séduit. Travail, famille, patrie nous séduisait. C'est ce qui avait déterminé au départ notre engagement.
1: La ville de Paris a été libérée le 25 août 1944. Nous avons tous les images en tête.
3: Paris a retrouvé sa joie, nous sommes tous heureux, nous voudrions embrasser tous les Américains, tous les Anglais qui sont ici.
1: La grande liesse populaire, la foule, place de l'Opéra, les bouquets de fleurs, les embrassades et le retour triomphal du général de Gaulle.
4: Eh bien, puisque Paris est libéré, puisque l'ennemi qui le tenait a capitulé dans nos mains, la France rentre à Paris et belle.
1: Ces images sont si puissantes qu'elles se sont incrustées dans nos mémoires, au point de nous laisser penser encore aujourd'hui que ce fut ce jour-là la fin de la guerre. Or, c'est faux, bien entendu. Les combats vont se poursuivre pendant plusieurs mois.
5: Allongez votre putain de tir, mon Dieu de merde, on s'en prend plein la gueule ici!
1: Il faut libérer Strasbourg, Colmar et franchir le Rhin jusqu'au château de Sigmaringen. Et c'est donc dans cette petite bourgade du Bad Württemberg que se sont retrouvées à la fin de l'été 1944 toutes les composantes de l'extrême droite française. Une troupe disparate, prise entre la crainte du châtiment et l'espoir d'un ultime retournement. Une étrange histoire dans un château médiéval aux frontières de la fiction, tant cette affaire est insensée. Un récit méconnu que nous allons vous raconter avec, entre autres, Henri Rousseau, spécialiste du régime de Vichy, Bénédicte Vergès-Chaignon, biographe de Philippe Pétain, et Renaud Meltz, biographe de Pierre Laval. Trois historiens que nous avons régulièrement croisés dans nos grandes séries documentaires consacrées à la Seconde Guerre mondiale. Ce documentaire en 8 épisodes vous propose un voyage au cœur de la colonie des collabos. Une farce politique lugubre, tragicomique, mais bien réelle, qui met en scène les ennemis de la République.
6: Aujourd'hui, sereine mais impitoyable, la France accuse. Et les visages de ceux qui croyaient faire de l'ouest de l'Europe le jardin de loisirs de l'Allemagne victorieuse sont blêmes.
1: Je m'appelle Philippe Collin et vous écoutez Le Crépuscule des bourreaux. Premier épisode, un château en Allemagne.
7: Vous allez ployer le genou en terre en signe de dévotion envers le maréchal en qui la France s'incarne.
8: Tentons maintenant de nous approcher du wagon DSS. Aux fenêtres pendent à côté de drapeaux tricolores les drapeaux noirs marqués des deux SS en forme d'éclair.
9: Est-ce que ça vous gêne si on dit que en 1941 vous étiez un jeune fasciste?
10: Non, ça ne me gêne pas.
9: Bon.
11: Les jeunes, appelez-moi! Vive le maréchal!
12: Je parle de Pétain, je parle de Laval.
13: Je souhaite la victoire de l'Allemagne.
12: Je parle de Sigmaringen. C'est un moment de l'histoire de France qu'on voit venir.
14: Les jurés ont parlé. Oui, Pétain est coupable.
15: Ici Nuremberg.
16: La France vous demande que justice soit faite.
17: Bonjour monsieur. Merci.
1: Nous sommes donc le vendredi 29 novembre 2024, gare de l'Est à Paris, où nous embarquons tous pour Stuttgart avant de rejoindre Sigmaringen.
18: Bonjour.
19: Sigmaringen, Paris-Est, ouais. Pardon, monsieur. Ah, pardon.
18: Merci.
19: Ouais, c'est pareil.
1: Une virée pas comme les autres, sur les traces de fantômes français qui hantent notre mémoire collective.
20: Mesdames, Messieurs, bonjour au nom de la SNCF et de la Deutsche Bahn. Je vous souhaite la bienvenue à bord de l'ICE à destination de Stuttgart via Strasbourg.
1: Notre train a quitté son quai à 6h52, direction l'Allemagne. Le jour s'est levé et à travers la fenêtre, un très beau soleil d'automne. La campagne est toute blanche de givre, avec une légère brume. Assis à la voiture bar, je suis en face de l'historienne Bénédicte Vergès-Chaignon, avec une première question. Comment peut-on résumer en quelques mots ce que fut cette parenthèse à Sigmaringen?
17: Alors, c'est Vichy transposé en Allemagne. Alors, de plein gré ou contre la volonté des protagonistes, et installé dans un château immense avec un petit bourg au pied du château, bon, quelque part dans le Bad Württemberg, c'est-à-dire pas trop près de la frontière française. Et c'est là que se joue à la fois eh bien, l'agonie d'un Vichy récalcitrant et puis les derniers feux angoissés des ultras de la collaboration.
18: Lucien Rebattet, dans Mémoire d'un fasciste, le 18 août 1944. Dans notre camp, la déroute la plus amère. Dans l'autre, le triomphe des Moscoutères, le front populaire de la revanche, la ruée de la canaille, jouant les matamores dans le dos des Allemands, après 4 années de frousse. La cour, la cour, la cour. Notre instinct a été bon, qui nous a commandé d'échapper avant tout à cette chienlit sanguinaire, qui dresse déjà les listes de ses proies, martyrise ses prisonniers cueillis au hasard.
21: Accusé, levez-vous. Levez-vous.
1: Dans sa fuite vers Sigmaringen, Lucien Rebattet, écrivain fasciste, se voit donc en victime. Inverser le sens des mots, c'est l'arme de l'extrême droite. Dans ce train pour Stuttgart, une question pour Henri Rousseau. Est-ce que ça a du sens de faire ce voyage aujourd'hui ?
22: On y va aujourd'hui, on y aurait été il y a 10 ou 15 ans, peut-être les choses auraient été perçues autrement, mais nous sommes à un moment où la guerre est revenue en Europe, où les dilemmes qui se sont posés aux sociétés européennes démocratiques, notamment dans les années 30, bah, sont en train de revenir, même si je ne fais pas de comparaison terme à terme. On va panthéoniser Marc Bloch. C'est très bien, mais avec une grande question, c'est quel Marc Bloch, le grand historien, le grand résistant, mais c'est aussi Marc Bloch qui est quand même l'homme, enfin, de plusieurs livres, mais surtout de l'étrange défaite. Or, l'étrange défaite, c'est un constat terrible, terrible de ce qu'ont été l'absence de lucidité des élites françaises juste avant la guerre. Or, nous y sommes. Je ne dis pas qu'elles manquent de lucidité, mais nous sommes à un tournant similaire. Voilà, donc oui, ça peut avoir du sens, ça peut avoir du sens.
1: L'étrange défaite, Marc Bloch, 1940.
23: Vous croyez que les Bolches vont arriver jusqu'ici ?
24: Ils sont sur les talons, ils marchent pas, ils courent.
23: Je croyais qu'on devait les renvoyer chez eux, les Fritz, en leur bottant le cul.
25: Nous venons de subir une incroyable défaite. À qui la faute ? Au régime parlementaire, à la troupe, aux Anglais, à la 5e colonne, répondent nos généraux. À tout le monde, en somme, sauf à eux. Que le père Joffre était donc plus sage. Je ne sais pas, disait-il, si c'est moi qui ai gagné la bataille de la Marne, mais il y a une chose que je sais bien. S'il avait été perdu, elle l'aurait été par moi. Sans doute, entendait-il surtout rappeler par là qu'un chef est responsable de tout ce qui se fait sous ses ordres. La grande vérité que cet homme simple exprimait si simplement prend cependant aujourd'hui un sens encore plus plein. Quoi que l'on pense des causes profondes du désastre, la cause directe, qui demandera elle-même à être expliquée, fut l'incapacité du commandement. Voilà !
1: Marc Bloch, historien et résistant, a été fusillé dans le dos par la Gestapo le 16 juin 1944. Il n'a donc pas eu le temps d'assister à la débandade du régime de Vichy vers l'Allemagne, car cette étrange histoire commence en effet le 18 août 1944 avec le départ de Pierre Laval pour la ville de Belfort.
26: Au revoir, papa.
0: Laval part contraint par les Allemands dans la nuit du 17 au 18 août de Matignon.
1: L'historien René Meltz.
0: On oublie souvent qu'en fait Paris était redevenu plus ou moins progressivement la capitale du gouvernement, au moins autant que Vichy. Il part dans un convoi, dans une voiture blindée, avec des gardes du corps, des membres de la Gestapo, des voitures de la Gestapo, et il part vers l'Est. Et effectivement, à Belfort, c'est le chaos. On voit d'un côté la Gestapo qui assure plus ou moins la sécurité avec une automitrailleuse qui vise à lutter contre les piquets aériens des avions alliés. On a des membres de la milice, dont on voit bien que c'est une créature qui a totalement échappé à Laval, puisque Laval est considéré par les miliciens et par Darnand comme un traître qui a abandonné finalement la politique de collaboration. Et il y a des scènes d'affrontement dans la préfecture à Belfort entre des miliciens et Laval. Et ça se passe d'une façon assez tendue. Et puis c'est la prise de conscience progressive par Laval et sa femme Eugénie qui vont être amenés de force en Allemagne, qui ne vont pas rester en France. Et c'est le sentiment qu'ils sont en train de tout perdre. Alors ils ont avec eux encore quelques viatiques, quelques papiers qui leur servent de talisman, notamment un échange de correspondance avec Franco. Ils ont quelques millions de fonds secrets qui seront bien utiles, des réserves de cigarettes qui vaudront bientôt de l'or, plusieurs valises, un poste de radio qui permettra de rester connecté avec les nouvelles françaises. Et puis voilà quelques fidèles, des chauffeurs gardes du corps qui sont lourdement armés. Mais on peut dire qu'ils partent dans un sentiment crépusculaire. Pierre Laval a laissé derrière lui sa fille chérie Josée, qui a épousé René de Chambrun. Il est très inquiet par ce qui va arriver, ce qui pourrait arriver comme représailles à travers sa fille. Il est en train de tout perdre, ce qu'il a acquis, sa fortune plus ou moins mal acquise dans son fief de Châteldon. Et il commence à marquer très nettement son refus de gouverner. Et à Belfort, Laval formule dans une lettre très, très ferme à Hitler et Ribbentrop qu'il les convoque, qu'il ne se rendra pas à leur convocation, qu'il refuse toujours de faire rentrer la France dans la guerre. Il s'agit pour Laval de manifester par sa passivité impuissante qu'il y a un gouvernement français qui ne peut plus gouverner.
1: Pierre Laval à ses collaborateurs sur le perron de Matignon.
2: Il n'y a plus de gouvernement français. Je suis un prisonnier comme les autres.
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1: Au moment où Pierre Laval, l'ex-chef du gouvernement, rejoint la ville de Belfort, escorté par les Allemands, Philippe Pétain, lui, est toujours à Vichy. Vichy, où nous retrouvons notre reporter, Martine Abbat, en compagnie de Michel Proméra, un agrégé d'histoire et fin connaisseur de sa ville.
6: Parce que là, donc, on est devant l'opéra, sur ce grand parc.
26: Oui.
6: Et l'hôtel du parc est où ?
26: En face de nous.
6: Celui qui fait l'angle là-bas.
26: On y va.
6: On y va.
26: Alors, on va s'en approcher le plus possible.
6: On ne peut plus y entrer.
26: C'est privé. C'est privé. Oui.
1: Pendant que nous cheminons en train vers Sigmaringen, Martine Abbat s'est postée devant la résidence de Pétain à Vichy.
26: Donc là, nous sommes devant l'hôtel du parc, qui était, avant 1940, le fleuron de l'hôtellerie vichysoise.
6: C'était l'hôtel le plus luxueux
26: voilà,
6: de la ville.
26: Le plus luxueux.
6: Le plus confortable.
26: Le plus confortable. Et donc, évidemment, en 1940, lorsqu'il s'est agi d'attribuer une résidence au maréchal Pétain, c'est évidemment à l'hôtel du parc qu'on l'a installé et il y est resté pendant 4 ans, jusqu'au mois d'août 1944.
27: Monsieur le maréchal, le directeur de l'hôtel aimerait vous faire visiter les chambres.
26: Et il avait ses appartements au troisième étage.
6: Est-ce que c'était dans l'angle, là ?
26: Dans l'angle.
6: Enfin, c'est en rotonde, c'est
26: voilà,
6: en...
26: c'est ça. Il avait quatre pièces à l'angle. Les deux qui sont, vous voyez, au troisième étage à l'angle, il y a une fenêtre qui est ouverte, et puis juste à côté, il y a un rideau qui est fermé. Mmh. Donc là, c'était l'étage Pétain, si je puis dire. Et juste en dessous, il y a deux rideaux fermés, c'était l'étage Laval.
27: Voilà, monsieur le maréchal. Les chambres sont un peu petites, j'en suis désolé. Mais nous ne sommes pas là pour très longtemps. 2 mois au maximum. La salle de bain. Par ici.
1: Dans cet hôtel du parc, travaillait Madame Campana, une fonctionnaire archiviste du régime de Vichy, qui a assisté au départ de Philippe Pétain le 20 août 1944 et qui a témoigné sur France Culture en 1988.
4: Il y a eu un ultimatum. Les Allemands ont demandé à Pétain de transférer le gouvernement à Beaufort, sous prétexte qu'il ne pouvait plus assurer sa sécurité à Vichy.
7: Il n'en est pas question.
4: Le maréchal a refusé. Il a répondu à l'ultimatum qui devait expirer le 20 août au matin, qu'il ne quitterait Vichy que par la force.
7: Je ne veux pas que plus tard on puisse se dire « Pétain a trahi la confiance des Français ».
4: Et il a convoqué le ministre de Suisse et le nonce pour qu'ils assistent à cet enlèvement par la force, ce qu'ils ont fait.
1: Enlèvement, le mot est un peu fort. Précisons par exemple que Philippe Pétain aurait pu démissionner, ce qu'il n'a pas fait. En revanche, il convoque le nonce, autrement dit l'ambassadeur du Vatican, et l'ambassadeur suisse, afin que ces deux hommes puissent témoigner de ce départ forcé de Vichy.
4: Ça s'est passé d'une façon vraiment très curieuse.
1: Un départ que nous détaille Madame Campana.
4: Donc, la veille, j'ai entendu dire qu'il y avait un ultimatum des Allemands et qu'on allait enlever non seulement Pétain, mais les ministres qui restaient encore à Vichy, qui je crois étaient au nombre de 3, et les secrétaires généraux de certains ministères, dont le mien. Donc, on savait qui allait être enlevé par la force. Et ils se sont tous rendus à l'hôtel du Parc le matin avec leurs valises. On savait que c'était à 6h du matin. À 5h du matin, des troupes allemandes ont entouré l'hôtel du Parc. Mais on laissait passer à attendre, sous la promenade couverte qui se trouve devant l'hôtel, les familles des gens qui allaient partir. Il y a donc eu une petite foule, y compris le ministre de Suisse. Et j'ai aperçu de ma fenêtre le nonce qui arrivait en trottinant. C'était un personnage assez âgé et petit. Et les troupes allemandes l'ont laissé passer. Donc, tous ces témoins étaient là. Et il y avait aussi devant le trottoir, à l'opposé de l'hôtel du Parc, les voitures qui attendaient, qui étaient la voiture du maréchal avec son chauffeur. Mais l'hôtel du Parc était fermé. Les deux gardes étaient à l'intérieur. Et l'appartement du maréchal était fermé. Alors il y a eu sommation avec un général allemand qui était là. Il n'y a pas eu de réponse aux sommations. Les Allemands se sont avancés avec un soldat qui avait une hache. Ils ont brisé la vitre du tambour qui faisait l'entrée de cet hôtel du Parc.
26: Reine de Fink est là, von Neubronn est là. Ils montent jusqu'à l'étage. Il y a une grille, ils font sauter la grille.
8: Ouvrez ! Ouvrez, on s'enfonce la porte !
26: Il y a la porte de l'appartement, ils font sauter la porte.
7: Ah, c'est vous.
26: Et là, le maréchal Pétain est en train de s'habiller.
7: Je sais que je suis votre prisonnier. Vous me permettez quand même de m'habiller ?
26: Et évidemment, il ne peut pas faire autrement que...
9: D'obtempérer.
26: Il s'habille, prend son temps, prend son petit déjeuner d'abord, et puis ensuite il descend.
8: Présenté. Ah !
1: Soldat qui montait la garde à l'hôtel du Parc, au micro de Radio Vichy.
10: Le maréchal nous a fait un petit signe amical, et il avait l'air très peiné. Et...
11: Oui.
10: Il a fait ses adieux à tout le monde.
11: Et Madame la Maréchale.
10: Madame la Maréchale est venue nous serrer la main et nous a dit, en pleurant à moitié, adieu les gardes. Et nous aussi, nous avons été obligés de pleurer parce que c'était tellement émouvant.
26: Et il quitte Vichy à 8h du matin, en voiture. Il quitte en civil, c'est-à-dire qu'il a volontairement laissé de côté son uniforme. Il y a une petite foule qui est là devant l'hôtel du Parc.
9: Donc il y a des témoins.
26: Il y a quelques témoins, des curieux, si vous voulez, ou des gens qui passaient par là, qui se sont arrêtés. Certains disent même que quelques-uns dans la foule ont chanté la Marseillaise. La voiture s'en va, direction le nord-est de la France, direction Belfort. Et puis après, ce sera Sigmaringen.

0: des voitures également brillantes de tous les diplomates de l'Axe qui profitaient du convoi pour partir. Et alors, ce que je ne vous ai pas dit, c'est que dans la nuit avant, le maréchal a voulu en appeler à Hitler. Et on a cherché une dactylo. Il n'y avait pas de dactylo dans l'hôtel du parc. Alors, j'ai offert mes services pour taper, puisque j'avais été dactylo dans le passé. Et c'est moi qui ai tapé un très beau télégramme du maréchal expliquant pourquoi il ne voulait pas partir autrement que par la force.
1: Déclaration de Pétain, Vichy, le 20 août 1944. Français. Au moment où ce message vous parviendra, je ne serai plus libre. Pendant plus de 4 ans, décidé à rester au milieu de vous, j'ai, chaque jour, cherché ce qui était le plus propre à servir les intérêts permanents de la France. Loyalement, mais sans compromis, je n'ai eu qu'un seul but, vous protéger du pire. Et tout ce qui a été fait par moi, tout ce que j'ai accepté, consenti, subi, que ce fût de gré ou de force, ne l'a été que pour votre sauvegarde. Car si je ne pouvais plus être votre épée, j'ai voulu rester votre bouclier.
2: Philippe Pétain.
3: Il a fait publier un texte dans lequel il proteste en disant « Français, je suis contraint aujourd'hui de quitter le territoire français, mais je le fais contre mon gré. » Son départ, son éventuelle arrestation vont contribuer à forger son image pour la suite. Donc il faut qu'il apparaisse comme ayant résisté jusqu'au bout, comme ayant cédé vraiment en toute dernière minute.
4: Vous pensez que ça pourrait être un simulacre ?
3: Un simulacre, sûrement pas, parce qu'il était contraint de partir. Bon, il aurait été arrêté sinon. Mais il a fait en sorte de retarder le plus possible. Le vin, il est contraint, mais il attend bien que la grille soit forcée, que la porte soit arrachée, pour dire, voilà, voyez bien,
4: j'ai pas pu faire autrement.
3: Donc il y a sans doute un peu de posture qui correspond aussi à ce texte. Jusqu'au bout, j'ai fait ce que j'ai pu, je suis resté auprès de vous, et je ne suis parti que contraint et forcé lorsqu'il n'y avait pas d'autre solution.
5: Le 20 août 1944, Philippe Pétain met donc en scène son départ forcé pour Belfort. Autrement dit, il installe déjà le récit très orienté de sa future défense, selon laquelle il aurait protégé les Français.
2: Écoutez, jeune homme, qui n'est là que pour vous et qui vous aime comme un père.
5: Revenons dans ce train qui nous conduit à Sigmaringen. Car au moment où nous passons tout près de Belfort, Bénédicte Vergès-Chaignon nous apporte quelques précisions.
6: Philippe Pétain est à Belfort à la fin du mois d'août 1944, où les Allemands ont regroupé ce qu'il reste du gouvernement français, dont Pierre Laval, et tous sont là plutôt contre leur gré. Effectivement, soulagés néanmoins d'être encore en France. Nous sommes juste aux heures qui précèdent la libération de Paris. Hein. Donc n'anticipons pas, personne ne sait encore exactement comment ça va tourner. Sur le chemin, Philippe Pétain s'est soucié beaucoup de faire distribuer sous forme de tract sa protestation envoyée à Hitler, ainsi qu'une sorte de texte d'adieu aux Français qui est aussi un début de justification et de défense. Il arrive à Belfort, au milieu quand même d'un grand désordre et d'une grande confusion. N'oublions pas l'âge qu'il a. Il est en partie désorienté, comme toute personne très âgée qu'on arrache à ses habitudes et qu'on jette dans l'inconnu.
7: Mais vous êtes mal installé dans ce fauteuil. Attendez, je vais vous arranger.
8: Il a 88 ans, c'est ça ?
6: Oui, c'est ça. Et c'est son entourage qui essaye de faire barrage, un entourage maintenant extrêmement réduit.
7: Bonsoir, Monsieur Pétain.
6: Et qui va demander instamment et obtenir qu'il soit mis un petit peu à l'écart ou à l'abri du reste des réfugiés volontaires ou involontaires.

0: Villars, donc dans un château proche de Belfort, le château de Mort-Villars.
1: Journal Combat, vendredi 25 août 1944. Les SS installent Pétain et ses ministres dans des châteaux du Jura.
2: J'ai ordre de réquisitionner le château, pouvez-vous me faire visiter ?
1: On mande, de la frontière franco-suisse à l'agence Reuters, que les SS ont réquisitionné le château du sénateur Vielard à Mort-Villars afin d'y installer Pétain, qui est arrivé à Belfort mardi après-midi.
3: Il était gardé donc par des troupes allemandes.
4: Témoignage d'un Belfortin, 1994.
3: De la police allemande et des miliciens français. Et comme ce Mort-Villars est distant d'environ 2,5 km de Grand-Villars, nous avions quantité d'ennuis, puisque les passages à niveau et croisements de route étaient tous gardés.
4: Les soldats allemands et les miliciens qui gardent Philippe Pétain tirent à vue sur les voisins qui passent au loin, redoutant des maquisards. Dans son vieux château de Mort-Villars, dans quel état d'esprit se trouve le maréchal ?
0: À partir de son départ forcé de Vichy, le maréchal Pétain se déclare prisonnier des Allemands.
4: Bénédicte Vergès-Chaignon est historienne.
0: Et il déclare qu'il n'exerce plus ses fonctions de chef de l'État, mais qu'il les détient toujours. C'est-à-dire qu'il ne fait plus aucun acte politique, aucun acte du gouvernement, mais il se considère comme l'exclusif détenteur du pouvoir légal et légitime, et personne ne peut prendre sa succession, devenir le chef de l'État à sa place.
5: C'est moi que les Français ont choisi. Moi, le vainqueur de Verdun.
0: La démission aurait probablement été la meilleure solution pour la France. Je ne pense pas qu'il l'ait envisagé, ne fût-ce qu'un instant. Ce qu'il espérait toujours, c'était une transmission de son pouvoir et au fond une forme de quitus par rapport à ce qu'il avait fait, qui aurait été reconnu comme la meilleure solution, la plus judicieuse ou la moins pire, si je puis m'exprimer aussi mal.
4: Quel regard portent les Belfortins sur la présence de Philippe Pétain dans leur région ?
6: La première réaction de stupéfaction, quoi, de voir le maréchal arriver à Belfort, et puis en même temps, presque une satisfaction, parce qu'on savait que s'il venait à Belfort, c'est tout simplement parce qu'il filait, et le régime de Vichy était terminé. C'était bon signe, voilà.
4: Belfort, c'est aussi la ville Renomens où Pierre Laval va retrouver Philippe Pétain. Ils sont tous les deux donc transportés entre guillemets par les Allemands à Belfort. Ce sont leurs retrouvailles entre guillemets. Quel rapport ont ces deux-là à ce moment-là, fin août 1944, dans la ville de Belfort ?
7: Alors, c'est un perpétuel jeu de dupes entre eux qui se détestent, qui se sont servis l'un de l'autre et qui, depuis le renvoi de Laval le 13 décembre 40, ne se supportent pas.
5: Qu'est-ce que c'est que Monsieur Laval ? Un combinard, un parlementaire. Il ne serait rien sans moi.
7: Pétain essaye de reprendre la main une ultime fois sur le gouvernement. Laval lui fait valoir qu'il n'y a plus de gouvernement et que lui-même, Pétain, a admis qu'il n'était plus chef de l'État, qu'il n'avait plus de prise sur les événements. Il se supporte, il s'évite. Et à partir de Belfort, ils vont désormais limiter à presque rien leurs échanges. Ils auront chacun leur étage à Sigmaringen. Et on peut dire que leur détestation réciproque, à la fois personnelle, idéologique, puisque rien ne les rassemble entre la Révolution nationale et l'espèce de pacifisme roué et assez vide d'idéologie de Laval, il y a peu de points communs.
8: Vous m'attristez, monsieur le maréchal. À vous avoir vu à l'œuvre, j'ai compris que vous êtes une girouette et que vous tournez à tous les vents.
7: surtout se souvenir que Laval est foncièrement un antimilitariste, qui déteste les uniformes, qui méprise Pétain, qui n'a jamais voulu négocier avec les militaires allemands, mais qui est toujours passé par le truchement d'Otto Abetz, l'ambassadeur, et qui a donc toujours pensé qu'il y avait un jeu politique qui pouvait se nouer sur un plan des autorités civiles avec les Allemands. Mais voilà, la détestation qu'il a pour Pétain, le mépris qu'il a pour la Révolution nationale, qui lui paraît une espèce de vieillerie, de réactionnaire contre-révolutionnaire, auquel il n'a jamais adhéré, tout cela fait qu'il n'y a pas de point de convergence entre eux, si ce n'est, pour la première fois depuis longtemps, ce constat où ils sont de concert pour dire « nous ne pouvons plus gouverner, nous ne pouvons plus rien pour les destinées de la France à partir du moment où nous allons sortir, et c'est à Belfort qu'ils l'apprennent, du territoire national, et donc nous serons, comment dire, l'incarnation passive, impuissante, de la violation de la volonté de la souveraineté française, comme si ce n'était pas le cas depuis longtemps. Les deux réalisent qu'ils ne sont finalement rien dans la politique de la collaboration. »
1: Journal Combat, mardi 22 août 1944. Laval et Pétain ont tenté de faire croire qu'ils étaient emmenés de force. Le président du compromis et le maréchal de la confusion ont du moins été fidèles à eux-mêmes, s'ils ne l'ont pas été à la France.
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10: Dans le nord de la France, les Alliés s'approchent de Paris.
11: Le général Leclerc me charge de vous dire, tenez bon, nous arrivons.
10: Au sud, les troupes du général Delattre ont libéré Aix-en-Provence le 21 août 1944. L'étau se resserre dangereusement autour des caciques du régime de Vichy, qui décident de prendre la fuite.
1: Journal Le Franc-Tireur, mardi 22 août 1944. Selon les informations venues de Suisse, un millier de personnalités officielles ayant appartenu aux milieux gouvernementaux de Vichy ont quitté Belfort, se dirigeant sur Mulhouse, première étape de leur voyage vers l'Allemagne.
10: Parmi ces nombreuses personnalités, un écrivain collaborationniste qui a décrit son voyage vers Sigmaringen.
12: Lucien Rebattet, dans Mémoire d'un fasciste, 1976. Joli voyage, traversée de la forêt noire, les vieilles maisons et les vieilles portes de Tübingen. Mais dès le premier aspect, Sigmaringen me rebutait. Le château des Hohenzollern n'était qu'une vaste bâtisse de style indéfini. Autour, la banalité d'une petite ville recroquevillée, plutôt bourgeoise. Une campagne n'offrant d'autres particularités que les détours d'un ruisseau d'à peine 2 mètres de large, le Danube. Quelques vieilles maisons pittoresques, vues de la rue, mais fort incommodes à habiter.
13: Nächste Station, Sigmaringen. Ausstieg in Fahrtrichtung rechts.
10: 80 ans plus tard, sur les traces de Lucien Rebattet, nous arrivons nous aussi à Sigmaringen. D'abord, à quoi ressemble cette gare quand on descend du train? Réponse de Violaine Ballet.
14: C'est un peu industriel, assez étonnant par rapport à l'imaginaire qu'on peut avoir. Voilà, c'est très moderne, c'est assez anodin. Elle n'a pas spécialement de caractère. Et oui, c'est troublant par rapport à l'histoire qu'on connaît, qu'on imagine et puis qu'on va vous raconter.
10: C'est une Micheline qui nous a conduit de Stuttgart jusqu'à cette modeste gare de Sigmaringen. Nous avons traversé un paysage vallonné et enneigé. Et à travers une forêt de conifères, Juliette Medevielle a déjà aperçu la forteresse.
15: On a aperçu le château en arrivant, c'est vrai, donc au sommet d'une colline, qui est assez impressionnant, qui est assez curieux dans sa forme, qui détonne un peu avec l'environnement urbain, enfin en tout cas de ce qu'on a pu apercevoir depuis le train. Donc on a hâte d'y aller et de le découvrir.
10: Sur le chemin qui nous conduit de la gare au château des Hohenzollern, je marche aux côtés d'Henri Rousseau, qui me remet en mémoire que la transposition du régime de Vichy à Sigmaringen résulte d'une série d'entretiens entre nazis et collabos français qui a eu lieu à Steinhardt à la toute fin du mois d'août.
16: Alors Steinhardt est une ville de Prusse orientale, mais c'est surtout juste à côté là, ce qu'on appelait la tanière du loup, c'est-à-dire c'est le grand quartier général de Hitler et aussi de Ribbentrop. Et c'est entre le 23 août et le début du mois de septembre que vont se tenir très exactement 8 entretiens qui sont très importants pour le sujet qui nous intéresse, puisque Ribbentrop, alors on rappelle que Ribbentrop c'est le ministre des Affaires étrangères, donc c'est lui qui organise d'une certaine manière un peu tout ça, lui d'abord et ensuite Hitler, vont recevoir alors tous les chefs de la collaboration, donc Fernand Brinon, Marcel Déa, Jacques Doriot, Joseph Darnan, et un dernier personnage, alors on pourra préciser ensuite qui est qui s'appelle Paul Marion, qui est soi-disant là pour représenter Laval, qui lui n'a pas voulu venir. Et bien entendu, Pétain n'est pas là. Et donc ce qui va se jouer à Steinhardt, c'est une sorte de plan, on peut appeler ça comme ça, pour définir ce que sera le futur gouvernement d'exil français en Allemagne.
10: Donc, voilà pourquoi les vestiges du régime de Vichy sont transférés à Sigmaringen. Les Allemands, espérant que le sort de la guerre puisse encore leur être favorable, aspirent à conserver un semblant de légalité en instaurant un gouvernement français en exil en Allemagne. Comment comptent-ils procéder ?
16: Alors, il y a plusieurs éléments. Le premier élément, c'est que les Allemands ont besoin de Pétain. Mais Pétain ne veut pas. Pétain ne veut pas participer à cette mascarade. Il se déclarera empêché, prisonnier, mais ne démissionnera pas. Pour moi, c'est un élément très important. Donc, il reste officiellement le chef de l'État français. Il y a, d'un autre côté, la solution préconisée, souhaitée par les Allemands, qui est celle de Doriot. Doriot, pour le dire très vite, a été peut-être le seul leader véritablement fasciste ayant une certaine envergure politique avant-guerre et pendant l'occupation.
17: Ne sait-elle pas notre jeunesse que si elle ne combat pas la jeunesse d'Europe qui donne son sang à flot sur le front de l'Est, n'aura que mépris pour elle.
10: Jacques Doriot, 21 avril 1944.
17: Avoir 20 ans, vivre à l'époque la plus grandiose de l'histoire humaine et faire le zazou physiquement et moralement. Quelle décrépitude et quelle déchéance!
16: Il a une personnalité politique, un profil qui intéresse les Allemands. Mais alors, comment est-ce qu'on va faire combiner les deux? Parce que Pétain, c'est une chose, Doriot, c'en est une autre. Toute l'histoire de l'occupation, en fait, ça a été, les Allemands ont toujours préféré, d'une certaine manière, avoir un Pétain dont la légitimité était incontestable, plutôt que d'avoir un Doriot qui était un fasciste qui aurait été mis à la tête du pouvoir en France et qui n'aurait eu, au fond, aucun soutien de l'opinion, alors que Pétain l'a eu.
10: Mais Philippe Pétain refuse de transmettre son pouvoir. Il pense déjà à la suite et cherche à se protéger. Notamment en se tenant très loin de Jacques Doriot, qui est l'homme choisi par les Allemands. Donc, pour parvenir à leur fin, ils font entrer en jeu un intermédiaire, c'est le troisième homme.
16: Fernand Brinon, qui est un journaliste, il a cette particularité d'avoir été le premier à avoir interrogé Hitler en 1933. Bon, il avait une particularité sous l'occupation, c'est un farouche pro-nazi.
18: Nous savons que le bolchevisme n'est pas le vrai socialisme.
10: Fernand de Brinon, 22 juin 1944.
18: Nous acceptons la définition qu'a m'a donnée le docteur Goebbels dans un discours prononcé en 1936 à Nuremberg. Le bolchevisme parle sans cesse du peuple, du pays, des ouvriers et des paysans, mais en réalité, violence est son nom. Nous savons aussi que dans tous les pays, la bourgeoisie s'est montrée incapable de le combattre et nous en tirons les conséquences.
16: Fernand Brinon dira je veux demander à Pétain de me déléguer ses pouvoirs fictifs, hein, tout ça est fictif, de telle sorte à faire un premier gouvernement, qu'on appellera la délégation gouvernementale française des intérêts français en Allemagne, bon, c'est l'équivalent de Londres, hein, voilà, en gros. Ce gouvernement sera un gouvernement de transition qui va préparer l'arrivée au pouvoir de Jacques Doriot, qui lui, d'ailleurs, sera ailleurs que Sigmaringen.
10: Jacques Doriot, lui, s'est installé avec ses troupes sur les rives du lac de Constance. Résumons. Les Allemands ont donc instauré à Sigmaringen une commission gouvernementale transitoire avec l'espoir de voir Doriot, fasciste français, chapeauter l'ensemble des collaborationnistes. Et Fernand de Brinon, désigné par les Allemands, doit convaincre Pétain de parrainer cette commission et de l'adouber comme son représentant officiel, afin que Brinon puisse ensuite introniser Jacques Doriot. En réalité, Brinon espère jouer sa propre carte et devenir le seul dépositaire du pouvoir. Quoi qu'il en soit, les Allemands ont besoin de la légitimité qu'incarne Philippe Pétain.
16: Alors là, il faut répéter et répéter que cette comédie de Sigmaringen a un sens. Les Allemands, si jamais ils reviennent en France, si jamais ils parviennent à faire une contre-offensive qui arrêterait les Alliés sur le territoire français, qui est devenu un territoire d'opération militaire, un champ de bataille, eh bien, ils ont besoin d'un gouvernement français pour maintenir l'ordre. Eux, tout seuls, ne peuvent pas le faire ou le feraient avec plus de difficultés. Et si c'est un gouvernement français avec à sa tête Pétain, même si c'est totalement fictif, c'est beaucoup mieux que d'avoir un Doriot. Aucun Français, à l'époque, évidemment on est en 44, vous imaginez, n'aurait suivi un collaborationniste, quelqu'un qui était un partisan de l'Allemagne nazie. En revanche, ils estiment, ils espèrent, ils croient peut-être qu'ils écouteraient Pétain. Voilà. Donc Pétain est le garant d'un ordre en France, ce qui en dit long sur ce qu'il a été au fond auparavant. Donc, cette fiction, ils vont essayer de la mettre en place au château de Sigmaringen, en accordant à ce site, en fait, un statut d'extraterritorialité. Donc, on pourra dire, le gouvernement pourra dire, nous sommes en France. D'ailleurs, le premier discours que prononcera Fernand de Brinon, il va remercier Hitler d'avoir laissé, encore une fois, des, entre guillemets, patriotes français s'installer sur une terre de France. C'est assez drôle quand même, c'est assez drôle. Nous sommes dans le château des Hohenzollern, branche cadette, terre de France. Il y a quelque chose de complètement fou, bien sûr, je l'ai écrit, et même 40 ans après, je ressens l'absurdité de cette situation, mais ils y ont cru. Et l'historien que je suis, pour moi, c'est ça qui est important. L'important n'est pas de dire c'est absurde, bien sûr c'est absurde, mais eux, ils y ont cru, parce qu'au fond, ça se tenait. Si effectivement les Allemands avaient reconquis le territoire français, ils ont failli le faire. Ils ont failli. Ils y ont cru en tous les cas avec l'offensive des Ardennes. Toute cette opération pouvait tenir. Voilà.
10: Alors, quelle est l'ambiance au château de Sigmaringen entre ses protagonistes français?
16: C'est un panier de crabes. Ils se détestent, mais cordialement. C'est-à-dire, ils vont former un gouvernement où chacun s'imagine être le seul vrai leader. Bon, et le seul vrai leader, entre guillemets, de toute cette bande, c'est Doriot, encore une fois, parce qu'il a une certaine aura, et puis il a des troupes. Les autres n'ont rien, si Darnan. Il y a un Darnan, il a quelques miliciens. Mais ces miliciens vont très vite être intégrés dans la... Enfin, ceux qui sont tous les cas en Allemagne, dans la division Charlemagne. Et donc, il n'aura plus grand-chose. Ils n'ont strictement aucun pouvoir. Mais, malgré tout, voilà, on va monter cette opération. Et encore une fois, c'est assez étrange parce que ça montre à quel point, contrairement à une idée qu'on a longtemps cru, finalement, Hitler s'intéressait à la France. Parce que la France a été, en 40, un terrain de combat, bien sûr, au moment de l'invasion allemande. Mais il savait, tout le monde savait, que s'il y avait un jour un débarquement, ben ce débarquement aurait lieu en France, et que donc la France redeviendrait un champ de bataille. Et donc c'est pas tellement la question politique qui les intéresse là, que le fait d'avoir une légitimité politique qui permette de maintenir l'ordre sur le futur champ de bataille.
10: Nous sommes arrivés au cœur de Sigmaringen, une bourgade plutôt modeste, sous le regard de Bénédicte Vergès-Chaignon.
0: Oui, c'est assez petit, c'est assez pentu. Personnellement, ça me fait penser à une station de ski, même si ce n'est pas vraiment en montagne. Voilà, un petit bourg charmant, tout à fait typiquement allemand pour nos yeux de Français, au pied d'un château très, très, très grand.
4: Oui, alors on est au pied de ce château, justement. Tout de suite, ce qui frappe, c'est que c'est un château assez biscornu. Un peu fait de, pas de briques et de brocs, parce que ce serait un peu caricatural, mais avec plein d'éléments étranges.
0: Oui, il est très hétérogène, c'est dû à son histoire, bien sûr, et puis c'est dû au goût probablement des différents bâtisseurs. Et pour nous, ce qui est un peu déconcertant, c'est qu'il n'y a pas de vraie façade. En fait, nous arrivons sur un côté du château, l'entrée principale du château est sur un côté de ce château.
4: Est-ce qu'on peut décrire un petit peu cette entrée qui est un peu étrange, hein, avec deux petites guérites là
0: Oui, alors cette entrée en plus elle a son importance puisque c'est là que Fernand de Brinon, le président de la délégation gouvernementale provisoire, va faire sa grande cérémonie le 1er octobre 1944.
19: Compatriotes français, en ce 1er octobre 1944, moi, Fernand de Brinon, président de la Commission gouvernementale française, je ressens l'une des plus profondes et rares émotions de mon existence. Nous allons voir se dresser dans le ciel nos trois couleurs. Au fait de ce monument chargé d'histoire que le gouvernement du Reich a bien voulu mettre à notre disposition pour la défense de nos intérêts nationaux.
4: Henri Rousseau, un mot sur ce château face à vous ?
16: Alors, je pensais à Céline, mais parce que Céline avait une expression, il parlait de pièces montées. Effectivement, quand on voit ce château, on comprend ce qu'il veut dire. C'est le caractère composite. Les ailes qui sont en fait de différentes époques, en tous les cas, la réfection n'a pas été homogène. Ce qui frappe aussi, alors je pense bien sûr à notre sujet, enfin aux Français qui sont arrivés ici, et notamment ce qui va devenir la commission gouvernementale, c'est très en pente, et Pétain est quand même très vieux. Ça devait pas être quand même très drôle. Déjà, la situation n'est pas drôle pour ceux qui sont ici, mais ça n'est pas une villégiature. Ils sont vraiment ici dans une... En plus, un détail quand même important juridique, le site ici bénéficie de l'extraterritorialité. C'est comme une ambassade. C'est hallucinant, enfin, voilà. Mais voilà, là, pour l'instant, on est devant cette pièce montée qui mérite son nom, voilà.
12: Céline, dans D'un château l'autre, 1957. Sigmaringen, quel pittoresque séjour. Vous vous diriez en opérette. Le décor parfait, stuc et carton-pâte. Nous, là, je dois dire, l'endroit fut triste. Touriste, certainement, mais spéciaux. Un plateau de condamnés à mort.
10: En conclusion de ce premier épisode, retenez d'abord que Pierre Laval et Philippe Pétain considèrent, à partir de la fin août 1944, qu'ils sont prisonniers des Allemands. Évidemment, c'est un peu plus complexe. Certes, ils sont exfiltrés vers l'Allemagne contre leur gré. Mais ils auraient pu refuser et se rendre aux Alliés, par exemple. Mais ce n'est pas leur choix. Ils s'accrochent à leur destin, rêvant sans doute encore d'un dernier coup du sort qui leur soit favorable. Ensuite, ayez en tête que les personnalités qui arrivent au château de Sigmaringen en septembre 1944, ce sont les ultras de la collaboration. Ils se haïssent, chacun rêvant d'être le favori d'Hitler. Ainsi, à l'automne 1944, le rideau se lève et la pièce commence dans un décor lugubre décrit par Georges Scapini, ex-ministre de Vichy.
12: Il pèse sur ce château muet comme figé, je ne sais quelle atmosphère de sépulcre. Les hommes qui l'habitent ne doivent sortir qu'à la nuit, comme des fantômes. Leurs ombres hanteront longtemps Sigmaringen. Leurs angoisses s'accrochent dans les armures et se nichent à la voûte des plafonds. Elles sont incrustées dans les murs du palais.
10: À quoi ressemble le bal des fantômes au château de Sigmaringen ? 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
12: 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À suivre Femmes d'exception, Laure Adler retrace la vie d'une immense actrice, femme libre et féministe engagée, Delphine Seyrig. Bon après-midi sur France Inter. 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
12: 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Le Flash, Mathilde Cario.
22: L'incendie de Gandrange est désormais maîtrisé. Déclaration de la préfète de Thionville au sujet du feu qui a pris ce matin dans un entrepôt classé Céveso en Moselle. Le bâtiment est détruit, les fumées noires et denses continuent de s'échapper vers le ciel, mais les flammes ne progressent pas aux alentours. Des relevés sont en cours pour savoir à quel point ces fumées sont toxiques. Les 30 000 habitants confinés chez eux pourront sortir en fonction des résultats. Dans le Var, le combat contre les flammes continue. L'incendie du massif du Gros Bessillon ne progresse plus, mais les vents sont changeants cet après-midi. Les températures élevées, la vigilance aux feux de forêt maintenue. Les habitants ont tout de même pu rentrer chez eux. Au Val, au Temple et à Montfort-sur-Argence, ceux de Corinth sont déconfinés. Une quarantaine de maisons touchées par les flammes. Des incendies en Grèce également ces derniers jours. Situation particulièrement difficile dans le golfe de Corinthe. Les pompiers qui lutte contre l'incendie d'une station balnéaire. Mais les vents sont extrêmement violents, plus de 100 km/h. Deux hélicoptères sont entrés en collision cet après-midi pendant une intervention sur l'incendie. Et puis aux États-Unis, le feu ravage les forêts du Nord-Ouest dans l'État de Washington. Plus de 8000 personnes appelées à évacuer aujourd'hui. Là aussi, ce sont les vents et la sécheresse historique qui attisent les flammes. C'est une terrible attaque terroriste. Réaction de la mairie de Moscou après l'explosion qui a fait 5 morts hier dans un café de la capitale. Les premiers éléments de l'enquête parlent d'un engin artisanal qui aurait explosé. La femme qui le portait fait partie des victimes. La Russie qui dit avoir abattu plus de 600 drones la nuit dernière au-dessus de son territoire et de la Crimée annexée. Ce matin, 8 personnes ont été tuées dans les frappes ukrainiennes sur la région de Belgorod. Sur les réseaux sociaux, la mention générée par IA est obligatoire depuis ce matin dans l'Union européenne. Vous pouvez vérifier dès maintenant, le petit logo AI devrait apparaître sur de nombreux posts Facebook, X ou Instagram. La baignade en zone non autorisée est désormais punie d'une amende de 68 euros. Le décret a été publié ce matin au journal officiel. Les baignades sauvages sont de plus en plus nombreuses avec ces fortes chaleurs, notamment en Île-de-France. Mais la pratique sans surveillance comporte plusieurs risques, rappellent les autorités. Des courants forts, des fonds envasés, la circulation fluviale ou encore un risque d'hydrocution.
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22: 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Tout de suite, Laure Adler et ses femmes d'exception. Je les ai lues, écoutées.

0: adoptées, aimées, elles nous ont construites, bouleversées, changées. Elles sont toutes des femmes d'exception et c'est leur vie que je vais vous raconter.
1: Je crois que toute cette histoire de sophistication qu'on m'applique, bon, ça m'est égal, c'est peut-être vrai, c'est peut-être faux. Ce que je crois, c'est qu'on essaye de donner une image de quelqu'un, et c'est ce qu'on essaie toujours de faire, de donner une image d'une personne, et de cette façon-là, de la limiter et de l'empêcher de se renouveler et d'aller ailleurs. Moi, je suis une personne très directe, je crois. Alors, je fais des choses très différentes. J'ai fait des films où je jouais des femmes assez sophistiquées, effectivement. Mais j'ai essayé de faire passer autre chose, d'ailleurs, à travers ces rôles. Je ne sais pas si ça passait. C'est dur de, toute seule, essayer de faire passer quelque chose qui n'est pas forcément, enfin, entre les lignes, quoi. Peut-être que maintenant, j'ai envie d'aller plus directement, au lieu de dire les choses entre les lignes, de les dire toutes crues. Mon enfant, la vie vous offrira ses présents, mais il vous faudra auparavant vous conformer au plan que j'ai conçu pour vous savamment.
0: Je me souviens d'avoir emmené mon fils, alors âgé de 7 ans, voir Peau d'âne le jour de sa sortie, tant j'étais fan de Jacques Demy. En sortant du cinéma, il me dit « Dis, maman, toutes les fées sont-elles aussi belles et savent-elles toutes conduire un hélicoptère ?» La fée Sérig n'allait plus jamais quitter nos imaginaires.
2: Vous le voyez ? C'est une vieille photographie de moi ?
3: Oui. De quand date-t-elle ?
2: Je ne sais pas. De l'année dernière. Ou bien c'était quelqu'un d'autre.
0: Portrait d'une femme flamme, Delphine Sérig. Des yeux de jade.
4: John, vous avez trop fait crédit à vos sentiments. Vous deviez subir votre destin. Il n'était pas obligatoire que vous connaissiez.
0: Je me souviens de la semi-obscurité qui régnait sur le plateau du théâtre Gérard Philippe à Saint-Denis. On distinguait à peine la grosse masse d'un piano noir et les mains de Carlo d'Alessio. Elle portait une robe blanche, elle s'appelait Catherine et murmurait à l'oreille de John, Sammy Frey, dans la vie son amoureux, qu'elle savait tout de son destin, mais qu'elle ne lui dirait rien. Je me souviens de son côté garçon manqué, de ses cheveux ébouriffés qu'elle ne remettait pas en place quand elle enlevait le casque de sa moto, de ses interventions argumentées, structurées et fiévreuses dans les réunions féministes chaque semaine, le soir derrière Bastille. De sa générosité aussi, de sa maison ouverte, de sa joie, de son courage. Cela fait 35 ans qu'elle a disparu et son étoile ne pâlit pas, bien au contraire. Des livres lui sont consacrés, notamment ceux de Mireille Branger, Jean-Marc Lalanne, Virginie Appiah. Des rétrospectives sont organisées et les jeunes générations découvrent une personnalité si étincelante, si attirante, si engagée que certaines comédiennes, comme Raphaël Rousseau récemment, la ressuscitent sur scène pour mieux la faire irradier. La pensée féministe aussi la redécouvre, plus seulement comme comédienne, mais aussi comme cinéaste, avec ses films engagés qui n'ont pas pris une ride.
5: Il est maintenant possible de se reproduire sans l'aide des hommes, ni même en fait des femmes, et de ne produire que des femmes. Nous devons immédiatement commencer à le faire, point.
0: Delphine est née à Beyrouth en avril 1932 de deux parents intellectuels cultivés, appartenant à la classe des privilégiés. Sa mère, Hermine de Saussure, surnommée Miette, est une femme extraordinaire. Après avoir fait des études dans les années 20, elle s'est prise de passion pour la navigation et c'est avec son voilier qu'elle part l'été à la découverte de la Grèce en compagnie de ses copines attirées par les chantiers archéologiques. C'est à Athènes qu'Henri Sérig, futur père de Delphine, la voit débarquer. Il tombe immédiatement amoureux de cette jeune femme à l'allure androgyne qui porte des casquettes de loup de mer et qui, comme lui, est passionnée d'archéologie. Elle, elle le trouve sympathique et repart naviguer. Lors d'une expédition sur un thonier, elle tombe amoureuse d'un marin marié et se retrouve enceinte. Elle vivra sa grossesse cachée dans sa famille, qui appartient à la haute société protestante suisse, et qui l'enjoint de se trouver un mari. C'est alors qu'on se souvient d'Henri. Henri est toujours disponible. Henri est toujours amoureux. Miette accepte de l'épouser à condition qu'il s'engage à lui laisser une totale liberté et qu'il reconnaisse l'enfant. Henri accepte de reconnaître Francis et sera fidèle aux vœux de Miette jusqu'à la fin de son existence. Delphine a 10 ans lorsqu'elle débarque à New York. Son père est nommé attaché culturel et a déjà été renvoyé de 9 établissements scolaires. Son rapport avec l'école ne va pas s'arranger. En 1945, Henri est rappelé au Liban. Et même si Delphine a hâte de retrouver son pays natal, l'arrachement aux États-Unis sera douloureux. L'adolescence à Beyrouth sera torturée. Très tôt, elle a eu l'air d'une femme. Les hommes la regardent. Elle ne comprend pas bien pourquoi. Delphine Seyrig veut rejoindre la France, où l'attend son frère Francis et sa meilleure amie Yona. Devant son insistance, les parents vont finalement céder et l'envoient au collège Sévenol de Chambon-sur-Lignon. Horreur et solitude de cette jeune fille sophistiquée avec une voix étrange qui refuse d'apprendre et n'assiste pas aux cours. Profitant des vacances de Noël, elle monte à Paris et s'installe chez son frère. Grâce à lui, elle découvre la vie de cocagne. Soirée avec les copains, sortie au théâtre, boîte de jazz, conversation interminable la nuit avec des jeunes gens plus âgés qu'elle.
3: J'avais des amis, des camarades de mon frère qui étaient comédiens et ça m'avait fait envie. Je les avais vus répéter, travailler et j'étais pas une bonne élève. J'étais même une très mauvaise élève. J'ai senti en les voyant travailler, je me suis dit que là peut-être j'aurais envie de travailler dans ce métier-là. Ce qui m'embêtait, ce qui me faisait peur, c'est que j'avais jamais envie de travailler. Le travail me paraissait une chose assommante. Et puis quand je les ai vus, eux, je me suis dit, au fond, le travail, ça doit pouvoir être passionnant.
0: Son idéal, c'est le théâtre national populaire et son modèle, Jean Villard, qui, en ses années d'après-guerre, s'engage à faire du théâtre pour tous, persuadé qu'il est que le théâtre est aussi indispensable que le gaz et l'électricité, quel que soit son milieu social. Alors, après avoir soutiré l'autorisation à son père, Delphine Seyrig se lance sans connaître personne. Elle auditionne et cachetonne. Moment difficile, soit on la trouve trop grande, soit on ne l'entend pas. Elle enchaîne les figurations et prend des cours avec Roger Blin, qui sera déterminant pour sa carrière. C'est le premier qui croit en elle et qui l'encourage. Lui faisant travailler la mouette de Tchekhov, il lui dit « Tu n'as pas à t'en faire, tu ne joues pas la mouette, tu es une mouette. »
6: Le moment vient où il n'est vraiment plus possible de te parler.
7: J'ai l'impression que quand on est comédien, on retrouve beaucoup de son enfance et que c'est à partir de ça qu'on joue. Mais c'est difficile quand même.
6: Tu m'entends ?
0: Seyrig est opiniâtre, obstinée, courageuse, désireuse d'apprendre tous les répertoires. Elle prend des cours avec Tania Balachova et s'engage dans cette formidable aventure de l'après-libération qu'est la décentralisation. C'est par son flirt de l'époque qu'elle rencontre pour la première fois à la terrasse d'un café de Saint-Germain-des-Prés un jeune peintre américain. Coup de foudre réciproque. Il s'appelle John Youngerman. Il est artiste, héros, ex-GI. Il est beau, pudique et un talent fou. Ils s'admirent réciproquement. C'est en février 1952 qu'elle signe son premier contrat pour une pièce de théâtre de Louis Ducreux, L'amour en papier, qui n'est pas resté dans l'histoire du théâtre. Peu importe, elle joue les nymphettes, s'amuse et touche un cachet. Et c'est au moment où elle traverse avec John une période de vache maigre qu'elle touche l'héritage d'un oncle. Au lieu d'en profiter, elle décide de donner la totalité de cette somme à Roger Blin pour qu'il puisse monter la pièce d'un inconnu auquel personne ne croit, sauf elle et lui, Samuel Beckett. La pièce se nomme « En attendant Godot » et c'est grâce au don de Delphine Seyrig qu'elle pourra être jouée avec le succès que l'on sait, jamais démenti jusqu'à aujourd'hui.

0: Elle décide d'accompagner John à New York où il a une exposition. Elle devait y passer une semaine, elle y restera 3 ans. 3 ans difficiles sur le plan matériel, mais 3 ans merveilleux sur le plan sentimental et artistique. C'est d'abord la naissance de leur fils, Duncan, l'émerveillement et l'angoisse d'être mère sans vouloir abdiquer, sa volonté de continuer à travailler. Il faut gagner sa vie, elle est demoiselle du téléphone, passe un essai pour être Miss Météo, mais n'obtient pas le job. Elle enchaîne les auditions, décroche des petits rôles. Le premier film où on la voit, et dont elle ne parlera que très peu alors qu'il est aujourd'hui culte, s'intitule « Pull My Daisy ». Réalisé par le cinéaste et photographe Robert Frank, il est librement adapté de « On the Road » de Jack Kerouac, inventeur de la Beat Generation. Scénario improbable, tournage en roue libre, Delphine est la seule actrice professionnelle de ce home movie en noir et blanc de moins d'une demi-heure. Elle y joue le rôle d'une femme au foyer, mère d'un petit garçon. Elle est brune, une allure de dingue au milieu de cet appartement. Elle n'est pas maquillée, a des cernes sous les yeux, elle fume, elle parle, elle s'occupe, ne fait pas l'actrice. C'est la naissance du cinéma anti-hollywoodien. Mais au générique de fin, pas de Delphine Seyrig, pas de Madame Jungerman, simplement une Belciane. C'est elle, et c'est son 3e prénom. Pas mal pour une apparition. Deux événements vont transformer la vision de son métier. Son inscription à l'Actors Studio, dirigé par Lee Strasberg, et sa rencontre avec Alain René. Avec le premier, elle y est acceptée comme auditrice. Elle comprend qu'un acteur n'est pas seulement au service d'un texte, mais doit aussi devenir une sorte de co-créateur. Que s'est-il passé entre Alain René et Delphine Seyrig? Nous ne le saurons jamais. Ce que nous savons, c'est que René est venu à New York pour quelques jours et qu'il connaît Joan qui lui présente sa femme. Celle-ci joue dans une pièce de Brecht, L'ennemi du peuple. René dira avoir été impressionné par la rigueur et la musicalité de Delphine sur scène. Durant son séjour, il commence à la photographier, il la mitraille. Pourquoi? Dans quel but? Il ne le sait pas lui-même. À l'époque, il prépare un film policier, puis il changera de sujet et commence à songer à un film totalement inspiré de l'aura de Delphine. Elle deviendra sa muse et réinventera pour lui, en la métamorphosant, l'image de la star du cinéma muet hollywoodien. Cette manière de se mouvoir, de parler, cette forme d'apparition entre songe, mythologie et corps bien vivant, Seyrig va l'inventer pour les temps modernes.
1: Pourquoi vous attendrais-je?
2: Je vous ai moi-même attendu longtemps.
1: Dans vos rêves?
0: Alain René va déconstruire le temps et la mémoire. Narration mystère, dédale mental sur les supplices de l'amour, perversité du désir exaltée par le texte de Rob Grier, travelling d'une extrême lenteur, voix off mécanique, tout dans la forme et la matière même du film, contribue à provoquer chez le spectateur une sensation d'abandon coupable, de rêverie érotique, magnifiée par la direction d'acteur.
1: Bien, racontez-moi donc la suite de notre histoire.
0: Delphine Seyrig a 29 ans et l'année dernière à Marienbad est son premier long-métrage.

0: On a du mal à imaginer aujourd'hui la folie Marianne Bad. Le film « Lion d'or à Venise » sera plébiscité à sa sortie en France en 1961. Son succès sera populaire, même si une partie de la critique criera à la prétention et à l'ennui d'un film jugé par certains incompréhensible. Les journaux féminins imiteront le maquillage Seyrig, la coiffure Seyrig, les robes Seyrig, les plumes Seyrig, la démarche Seyrig, le précipité de la tessiture de sa voix. D'aucuns diront « Seyrig, c'est Garbo », mais « Seyrig, c'est Seyrig ». Ce n'est pas quelqu'un qui imite, qui répète. Elle refusera des offres d'Hollywood et des premiers rôles au théâtre. En vérité, elle a promis à René de travailler de nouveau avec lui. Entre eux se noue une relation amoureuse et artistique où il apparaît dans les carnets de travail que Delphine n'est pas seulement sa muse, mais sa collaboratrice qui propose, indique, corrige. Dans Muriel ou Le temps d'un retour, Alain René choisit cette fois-ci Jean Cayrol comme scénariste. Vieilli, les cheveux poivre et sel, habillé d'un lourd manteau qui cache son corps, elle joue avec profondeur et maestria le personnage d'une vieille antiquaire hantée par la guerre, cette guerre qui ne dit pas son nom, guerre d'Algérie. Seyrig n'est jamais là où on l'attend. Elle a toujours aimé et revendiqué son amour du théâtre de boulevard. Elle le prouvera tout au long de sa vie et sera très heureuse de triompher dans une comédie aux Champs-Élysées qui n'a pas laissé beaucoup de souvenirs, mais qui a permis à certains critiques d'être rassurés. Ouf ! Elle quittait l'avant-garde, le langage abscon, pour devenir une femme au foyer qui faisait rire la galerie. C'était mal la connaître. Delphine obtient le prix d'interprétation à Venise. Elle réalise aussi un de ses rêves, jouer des classiques comme Tourguenev dans des théâtres prestigieux. Sa rencontre avec Claude Régis sera déterminante. Elle affine son jeu et l'enrichit d'un travail personnel intense de lecture de poésie et de relecture de Racine. J'appartiens à un mouvement qui fait tomber les masques, dit-elle. C'est vrai, elle est perçue comme une figure de la post-modernité d'après-guerre qui invente des formes nouvelles. Seyrig admire Duras, qui elle-même l'admire, pour sa loyauté indéfectible, son dégoût du mensonge, ses appétits de lectrice, sa manière de danser le jerk et son sourire si désarmant.
1: Vous savez, c'est terrible d'être infidèle pour la première fois. C'est épouvantable. C'est vrai, la première fois, même une passade, c'est épouvantable. C'est tout à fait faux de dire que ça ne compte pas. Je ne pense pas que l'infidélité pour un homme soit jamais aussi grave.
0: Sa manière de parler, on lui a tant reproché qu'elle a fini par l'imposer. Je parle comme je parle. Oui, mais elle parle comme si elle venait de finir de manger un fruit, dit Marguerite. Sa bouche en est encore humectée et c'est dans cette fraîcheur douce, verte, estivale que les mots se forment et les phrases et les discours et qu'ils nous arrivent dans un rajeunissement unique. En fait, elle varie selon les rôles et peut parler comme une mitraillette ou sans affectation aucune. Elle aime semer le doute et utiliser plusieurs registres, y compris dans une seule et même pièce comme dans « Se trouver » de Pirandello, feu d'artifice où elle incarne les multiples facettes d'une actrice avec maestria. Elle est au sommet de son art, à la fois impudique et rigide, donnant sa vie à son obsession, le théâtre. Et comme la vie ressemble quelquefois à une pièce de théâtre, c'est sur le plateau qu'elle rencontre celui qui joue le rôle d'Elge, un certain Samy Frey, qu'elle avait déjà vaguement croisé, mais avec qui elle n'avait jamais travaillé. Ils ne se quitteront jamais. René lui envoie un mot. « Voilà, ça y est, vous avez trouvé votre plus beau rôle. » Pas seulement son plus beau rôle, mais aussi et surtout le grand amour de sa vie.
2: «

0: Fascinant. Delphine Seyrig. Des yeux de jade sur France Inter.
1: Bon, le comité d'action révolutionnaire qui a pris l'Odéon vient de publier un communiqué qui vaut pour toute la presse.
2: Mai 68 est une révolution, en tout cas elle le pense, elle le vit, elle est dans la rue tout le temps, manifeste et crée avec Roger Blin un comité d'action révolutionnaire qui occupe le théâtre de l'Odéon. Elle reçoit nuit et jour les leaders, assiste à leurs réunions et croit à la possibilité de l'émergence d'une nouvelle société. Elle remise ses robes Chanel, réenfile ses jeans, participe à l'occupation de la Sorbonne, écoute les débats et ressent, dit-elle pour la première fois, une véritable sensation de liberté.

0: différence entre une fourmi et moi. Elle va, elle vient, et puis recommence.
1: Delphine Seyrig remonte sur les planches au théâtre de l'Atelier pour l'aide-mémoire de Jean-Claude Carrière, où, encore et encore, elle triomphe et fait salle comble. Au cinéma aussi, elle traverse un moment de grand bonheur et vit avec joie le succès et la reconnaissance du rôle que lui a inventé Truffaut pour Baiser volé. Cela faisait longtemps qu'il voulait travailler avec elle.

0: le lys dans la vallée est inoubliable.
1: J'ai lu le lys dans la vallée. Je suis comme vous, je trouve que c'est très beau. Mais vous oubliez une chose, c'est que finalement elle est morte de n'avoir pas pu partager cet amour avec lui. Et puis, je ne suis pas une apparition, je suis une femme. Ce qui est tout le contraire.
0: Puisant dans son admiration pour Catherine Hepburn, se nourrissant de sa connaissance de la Sanseverina de la Chartreuse de Parme, Sérig porte au plus haut ce rôle d'éveilleuse du réel et d'inconscience du désir qu'elle provoque.
1: Vous dites que je suis exceptionnelle. Ah oui, c'est vrai, je suis exceptionnelle. Toutes les femmes sont exceptionnelles, chacune à leur tour.
0: Désormais, elle peut choisir, elle qui a vécu tant de galères. Ainsi, elle refuse de tourner dans la piscine de Jacques Deray avec Alain Delon et préfère accepter l'offre de Jacques Demy d'interpréter la fée Lila dans Peau d'âne. Là aussi, dans ce film merveilleux dans tous les sens du terme, Sérig compose un personnage à la Cocteau, métissé de Méliès, où elle a tous les pouvoirs. Le pouvoir de passer à travers les murs, de se marier à Chambord avec l'amoureux de son adolescence, Jean Marais, et de séduire qui elle veut, à la fois irréelle et humaine, trop humaine et drôle. Ce rôle lui colle encore à la peau, et nombre d'entre nous ne connaissent de Sérig que la fée Lila.
1: Qui pensez-vous donc que je sois? Parce qu'il se trouve que je m'appelle Bathory, une goule. Un vampire.
0: Elle enchaîne le tournage des Lèvres Rouges. Rien à voir avec les précédents.
1: Je ne suis qu'un personnage démodé, anachronique, rien de plus.
0: Dans ce polar métaphysico-érotico-maniaque, signé Harry Kummel, elle interprète le rôle d'une vampire lesbienne, sorte de comtesse Bathory New Wave, qui se repaît la nuit tombée de chair fraîche de jeune femme. Le film repose sur l'icône qu'elle représente à l'époque et offre aux femmes qui aiment les femmes une figure identificatrice. Ce qui m'intéresse dans mon métier, c'est d'explorer dans toutes les directions, de m'étonner moi-même, dit-elle à ses fans qui ne comprennent pas la cohérence de son parcours. Sérig retrouvera plus tard ce personnage de goule, d'incarnation de femme dangereuse dans le film de Duras, Vera Baxter, film qui invoque l'importance des sorcières au Moyen-Âge qu'on brûlait sur les places publiques. Duras a bien compris l'intelligence et la modernité de Delphine. Au journal Vogue, elle déclare « Sérig est la comédienne la plus importante de France, et peut-être du monde, et sûrement du monde entier. » Sérig l'iconique, Sérig l'inimitable, Sérig l'indépassable. Sérig, appelé par Buñuel pour le tournage du Charme discret de la bourgeoisie et qui interprète encore et encore une grande bourgeoise qui se moque de l'amour qu'elle suscite. Sérig qui sait tout faire. On peut sourire de l'exagération de Duras qui a le mérite de nous rappeler aujourd'hui l'intensité de son aura. Mais Sérig sait qu'elle n'a pas encore pris tous les risques. L'année de son zénith, celui de son accomplissement, sera l'année 1974.
1: Ça m'intéresse de travailler avec des femmes. C'est la première fois, à part le film que j'avais tourné avec Marguerite il y a 10 ans, qui était son premier film et où elle avait un co-metteur en scène, où donc j'avais pas l'impression de vraiment travailler avec une femme. Je n'ai tourné qu'avec des hommes. Et c'est cette année seulement, enfin l'année dernière, que j'ai tourné tout à coup avec 3 femmes. Et ça a été d'un grand profit pour moi. Puis les sujets qu'elles abordent m'intéressent et la forme qu'elles utilisent m'intéresse et autre chose.
0: 3 films la révéleront à la fois au grand public, mais aussi à elle-même. India Song, Jeanne Dielman, Aloïse. 3 réalisatrices, Duras, Ackermann, Kermadec. Dans 3 registres différents, elle symbolise l'essence même de ce que veut dire jouer. C'est peut-être aussi cela qui perdure aujourd'hui dans l'éclat de sa présence-absence. Cette lumière qu'elle apporte, cette grâce fragile, ce sentiment de recherche permanent, cette inquiétude métaphysique et cette immense douceur. Cette année sera aussi celle d'une pièce devenue mythique de Peter Handke, La chevauchée du lac de Constance, qui bouscule

0: bousculera les axiomes traditionnels du théâtre et brouillera la frontière entre la vie et la mort. Il est aussi à remarquer que cette source inépuisable de réinvention du statut de l'actrice comme penseuse et artiste correspond au moment où elle découvre les joies du militantisme féministe qu'elle va transposer dans sa pratique. Sérig inaugure l'incarnation d'une actrice qui est à la fois une muse et une protagoniste, et jamais, au grand jamais, une fille poupée qui épouserait les fantasmes de son réalisateur. Oui, certaines actrices ont profondément changé le statut même de leur métier, et Sérig en est le modèle et inspire un profond respect. Elle, qui a traversé bien des galères, n'a jamais transigé sur son intégrité morale et physique, et à partir de la naissance du MLF, le mouvement de libération des femmes, elle sera de tous les combats féministes.
1: J'ai envie de parler de choses qui existent et d'arriver à me rapprocher de moi. C'est-à-dire que ce que je vis en ce moment, moi, beaucoup de gens le vivent en même temps que moi, c'est le fait que nous sommes des femmes.
0: On aurait pu penser que ce respect dû aux femmes dans ce domaine aurait perduré. L'affaire d'Harvey Weinstein et de ses conséquences partout dans le monde ont prouvé qu'il n'en était rien. Non seulement les violences sexistes n'ont pas disparu, mais elles ont redoublé. Aujourd'hui, depuis MeToo, malgré des avancements juridiques et pratiques comme les coachs d'intimité sur les plateaux, le cinéma est encore un champ d'abus sexuels et d'emprise pour celles qui s'y aventurent, jeunes et moins jeunes. Je ne peux pas ne pas penser à Adèle Haenel, à Judith Godrèche, à Charlotte Arnould et à bien d'autres.
2: Voilà.
3: Vous n'étiez pas occupé à manger au moins ?
2: Non.
3: Qu'est-ce que vous faites aujourd'hui comme repas ?
2: Bon, le mercredi, du veau pané avec des petits pois et des carottes.
3: Ah oui.
0: Elle n'est plus une. Elle porte le combat de toutes. Elle décidera alors de ne plus jouer qu'avec des femmes. Elle, qui a joué si subtilement sur la séduction-sophistication, va transformer son art en y intériorisant son engagement de féministe. Il suffit de regarder Jeanne Dielman, qualifiée de meilleur film du monde par la respectable revue Sight and Sound en 2022, pour s'en rendre compte. Sérig y interprète le rôle d'une veuve, mère d'une quarantaine d'années, qui vit dans son appartement de Bruxelles, qui accomplit mécaniquement ses tâches ménagères, tout en se prostituant de temps en temps pour boucler ses fins de mois. La performance de Sérig est impressionnante à bien des égards. Elle co-invente avec la géniale Chantal Ackerman, alors âgée de 25 ans, ce qui peut être considéré comme la naissance et le bréviaire du cinéma de femmes. D'une durée de 3h20, le film abolit la notion de temps et nous entraîne à percevoir et comprendre le rapport au monde de cette personne, née de sexe féminin et qui n'a jamais pu choisir ni être raccord avec le désir, tout désir. Le film est écrit pour elle. Ce n'est pas un film militant, c'est beaucoup plus que cela. C'est un film sur l'essence même de la résignation. Cette femme ne se révolte pas contre sa vie. Elle l'accepte sans véritablement la subir. Là est l'espace de liberté. Et seule Sérig, je pense, pouvait incarner cette personne.
2: Presque tout le monde s'habitue.
0: Duras lui propose une nouvelle collaboration dans une aventure artistique.
2: Mon mari vous a dit, nous aimerions vous avoir aux îles.
0: Ce sera India Song. Comment oublier la robe rouille au décolleté vertigineux du dos dont est vêtue Sérig ? Comment oublier sa démarche déhanchée, mi-aristocratique, mi-perverse, quand elle traverse le bal de la résidence ? Si Marguerite était un homme, j'aurais eu l'impression d'avoir eu des rapports de flirt. Quelque chose se dégèle en moi. Il m'est plus facile de me désarmer devant une femme qu'un homme. Je n'ai pas besoin d'armure devant une femme. Dans India Song, elle renoue avec Marianne Bad dans l'éclat de sa présence magnétique, avec tout ce corps d'un blanc laiteux offert à la caméra, mais jamais dans le but d'exciter le désir, tant Duras la rend inaccessible. Sorte d'apparition mi-déesse mi-femme, elle calme les douleurs d'hommes gémissant de désir qui attendent sans espoir le lever.

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1: L'aura de l'actrice ne fait pas oublier les opinions de la personne. En avril 1971, elle signe le manifeste des 343, publié par le Nouvel Obs, appelant à la légalisation de l'avortement. En mai 72, elle participe aux journées de dénonciation des crimes contre les femmes. Seyrig a une influence sur le choix des thématiques abordées et apporte aussi au MLF la connaissance des thèmes féministes venus d'outre-Atlantique où elle continue de se rendre régulièrement. En octobre de cette même année, commence le procès dit de Bobigny, moment crucial pour la lutte des femmes. Gisèle Halimi défend Marie-Claire Chevalier, Delphine avec les militantes de Que Choisir et du MLF se rendra devant les grilles du palais de justice de Bobigny. Beauvoir est là, d'autres célébrités du monde intellectuel. Elle sera appelée à la barre comme témoin de moralité par Gisèle Halimi pour qu'elle apporte son soutien à la cause de l'avortement. Elle aura le courage d'affirmer que oui, elle connaît la mère de Marie-Claire qu'elle a rencontrée au siège de Que Choisir. Oui, elle est mère et elle a avorté deux fois et pas par nécessité. Oui, elle a donné de l'argent à des femmes désireuses d'avorter à l'étranger. Oui, elle a introduit en France la méthode Karman, moins douloureuse et moins traumatisante. Oui, elle a, à de nombreuses reprises, prêté sa maison pour ses opérations, la dernière fois pas plus tard qu'il y a deux jours. Le président du tribunal l'interrompra d'un « ça suffit ». Seyrig la féline, Seyrig la sophistiquée, devient celle qui assume de prendre des risques car son engagement prime sur les projets futurs. Mais surtout, elle découvre qu'elle peut passer de l'autre côté. Le collectif va lui donner des ailes. Il y a ce tournage après Bobigny pour Maison de poupée de Lozé où elle retrouve son amie Jane Fonda et elle conteste l'adaptation du texte d'Ibsen par Spencer qui a gommé la force politique des femmes. Elles reprennent le scénario chaque soir du tournage dans l'hôtel pendant que les hommes s'alcoolisent. Lozé et Spencer leur expliquent que ce n'est pas leur rôle. Elles sont là pour jouer ce qu'on leur demande et pas pour penser leur rôle. Le tournage fut un enfer et elles ne furent jamais plus engagées toutes les deux ensemble par aucun cinéaste. Elle retrouvera Jane Fonda 4 ans plus tard quand elle entreprendra comme réalisatrice un film documentaire sur le métier d'actrice qu'elle intitulera « Sois belle et tais-toi », série remarquable d'entretiens sur des actrices connues et inconnues qui témoignent toutes des violences sexuelles qu'elles sont obligées de subir dans leur métier. Et parmi les témoignages, il y a celui bouleversant de Maria Schneider après les violences inouïes du dernier tango à Paris, mise en lumière heureusement grâce au livre et au film de sa cousine Vanessa Schneider. Ce n'est pas que Maria n'ait pas parlé, c'est que personne ne voulait l'écouter et encore moins entendre ce qu'elle disait.
2: On dit que les femmes qui sont féministes sont hystériques. Ce ne sont pas les féministes qui sont hystériques, ce sont les gens contre le féminisme qui sont hystériques. C'est les gens qui ne veulent pas nous considérer comme des êtres égaux qui sont, eux, fous.
1: Pour accomplir sa propre révolution, Seyrig se dit qu'elle doit créer elle-même. La vidéo sera cet instrument d'épanouissement de ses nouveaux talents. Pourquoi la vidéo ? Delphine Seyrig comprend très vite qu'en apprenant avec Carole Rassopoulos, elle peut faire ce qu'elle a envie de faire et réalise un premier court-métrage avec Inès, opposante à la dictature brésilienne. Avec Carole et son amie d'enfance libanaise Yona Vider, elle invente une nouvelle forme de féminisme créatif. Elle réalise en 1975, déclarée année de la femme par le gouvernement, avec la complicité de Nadia Ragard dans le collectif Les Insoumuses, Mazo et Miso vont en bateau, sorte de ciné-tract désopilant, caviardant, par des commentaires assassins, une émission de Bernard Pivot consacrée à la fin de l'année de la femme, avec comme invitée principale Françoise Giroud, alors secrétaire d'État aux droits des femmes, histoire de montrer qu'on peut être à la fois féministe et drôle.
3: Mais alors, si vous seriez mariée à ce misogyne-là, est-ce que quel conseil pratique, je sais pas, vous pourriez donner aux femmes qui justement
4: qui sont mariées avec un misogyne ? Ah mais je crois qu'elles aiment ça.
3: Quel conseil pratique ?
4: Ah mais je crois qu'elles aiment ça.
1: L'année suivante, elle signe toujours avec Carole un court métrage en noir et blanc. Scoum Manifesto, Society for Cutting Men.
5: De Valérie Solanas. Le mâle est un accident biologique, deux points. Le gène mâle Y est un gène femelle X incomplet, virgule.
1: Elle prend des distances avec son métier, constate qu'en commençant à vieillir, elle est moins demandée, elle approche la cinquantaine, refuse toujours la médiatisation, elle a toujours entretenu des rapports de défiance avec les journalistes, mais elle est moins demandée aussi parce qu'elle fait peur. Elle le constate, ne se plaint pas, se sentant la première responsable. Elle a beaucoup rejeté, elle est rejetée, backlash. Elle lit La vieillesse de Simone de Beauvoir, qui la met dans un grand état de mélancolie. Elle tente, sans succès, de devenir metteuse en scène de théâtre, puis, à l'occasion, de jouer avec Délice, dit-elle, le personnage d'une vieille femme aigrie dans « Chère inconnue » de Moshe Mizrahi. Liliane de Kermadec et Pomme Meffre lui offrent la possibilité de jouer des rôles qui permettent aux femmes de son âge de s'identifier. Elle dit aimer interpréter les femmes matures. Je suis une femme mature, je dis des choses matures.
6: Le mystère étant là.
1: Le théâtre la hante toujours et elle accepte de jouer le texte La bête dans la jungle d'Henry James avec Samy Frey dans une adaptation de Duras.
6: Où nous sommes maintenant ?
1: Je me souviens de mon émotion à la voir sur ce plateau s'approcher, écouter, s'affronter, comme dans une danse sensuelle, ces deux acteurs exceptionnels, grâce à la beauté de leur diction dans ce tournoi amoureux vertigineux. Je n'étais pas la seule. Elle œuvre pour la création d'un centre audiovisuel féministe avec Carole, qui permettrait d'archiver les vidéos et les films de femmes. Elle l'intitulera « Centre Simone de Beauvoir ». Parallèlement, elle continue à jouer les rôles qui lui plaisent, comme celui de Sarah Bernhardt. Elle éprouve encore le désir de monter sur le plateau, de s'affronter au public, de toujours remettre en jeu son existence, tout en mettant de l'argent de côté pour réaliser son rêve, faire un film sur la vie de calamité Jane qu'elle admire depuis si longtemps. Ni documentaire, ni reconstitution historique, le film qu'elle imagine serait en noir et blanc. Samy Frey serait le père de la fille, sa nièce Coralie la fille, et elle, évidemment, calamité Jane. Hélas, le film ne verra pas le jour. Il aurait pu être le seul acte autobiographique de Delphine qui avait enfin trouver sa jumelle. Elle ne savait sans doute pas qu'on l'aimait. Elle ne se doutait pas qu'on l'aime encore aujourd'hui. Manquer de grâce, c'est mourir, écrit Stendhal, qu'elle connaissait si bien. Elle n'en a jamais manqué. Elle a eu la chance aussi d'être aimée par un homme qui l'a considérée comme son égale, voire plus. Le travail qu'il a documenté sur elle pour certains tournages, comme Jeanne Dielman, prouve l'admiration qu'il avait pour elle. Quand le réalisateur Benoît Jacquot propose à Delphine Seyrig et à Samy Frey de filmer pour la télévision La bête dans la jungle, elle accepte lui aussi. C'est pendant le tournage, entre deux prises, qu'elle lui dit qu'elle est atteinte d'un cancer. Elle accepte, malgré son état d'épuisement, le tournage de Golden Heights, la seule comédie musicale d'Ackerman. Dernière apparition de Charles Denner, dernier rôle important pour Delphine. Aujourd'hui, le film est encensé par la critique, mais à la sortie, il fut mal accueilli. Ackerman en sera fort affecté, Seyrig aussi traverse une mauvaise période. 2000 appels, puis ne la prend plus pour 3 places pour le 26. Elle se sent de trop, plus assez, pas assez désirable. Jamais elle ne se plaint et accepte de travailler pour la télévision, ainsi que des seconds rôles pour des films à petit budget qui font peu d'entrées. Elle continuera à traiter sa maladie par le mépris et acceptera des tournages difficiles, notamment en Mongolie. Le job d'abord. À son retour, elle informe ses proches de son cancer, mais fait comme si de rien n'était. Elle accumule les projets, interpréter Virginia Woolf, jouer dans un tramway nommé Désir, interpréter la maladie de la mort. Duras refusera et s'en voudra. Elle m'avait supplié et j'ai refusé. Je ne savais pas qu'elle allait mourir, dira-t-elle. À son hospitalisation, Samy appelle les proches. Sonia Vider-Atherton et Chantal Akerman viennent l'embrasser. Elle avait un foutu sourire et disait « dans 3 jours, ça ira mieux ». Toutes deux ont eu envie de la croire. Le lendemain, la fée des Lilas n'était plus là. Oui, comme une fée, tout ce qu'elle approchait prenait de l'intensité et augmentait la beauté.
2: Je pourrais me tromper, croire que je suis belle, comme les femmes regardées, parce qu'on me regarde vraiment beaucoup. Mais moi, je sais que ce n'est pas une question de beauté, mais d'autre chose. Par exemple, oui, d'autre chose, par exemple d'esprit. Ce que je veux paraître, je le parais. Belle aussi, si c'est ce que l'on veut que je sois, belle ou jolie. Jolie, par exemple, pour la famille, pas plus. Tout ce que l'on veut de moi, je peux le devenir et le croire.
1: C'est avec sa voix, la présence, absence de cette voix qui nous hante, que nous allons nous quitter, après lui avoir renouvelé notre total respect et nos remerciements, d'aider par ses engagements les femmes, toutes les femmes, à croire en elles et à mieux se considérer.
2: Je sais que ce ne sont pas les vêtements qui font les femmes plus ou moins belles, ni les soins de beauté, ni le prix des onguents, ni la rareté, le prix des atours. Je sais que le problème est ailleurs. Je ne sais pas où il est. Je sais seulement qu'il n'est pas là où les femmes croient.
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0: 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Bonne fin d'après-midi sur France Inter, il est 17h. Mathilde Cariou pour le Flash.
1: Le confinement est levé en Moselle autour de l'usine SAF de Gandrange. L'incendie qui s'est déclaré ce matin est éteint. Le bâtiment détruit, il n'y a plus de risque de propagation. Les 30 000 personnes confinées peuvent donc sortir de chez elles. Il s'agit d'un site Céveso seuil bas qui contenait des peintures et des solvants. Les pompiers restent très mobilisés dans le Var cet après-midi après la reprise du feu du massif du Gros Bessillon. L'incendie est maîtrisé, il ne progresse plus mais il est loin d'être fixé, disent les pompiers. Ça n'est pas à l'ordre du jour. Les vents sont extrêmement changeants, la chaleur, la sécheresse intense. D'ailleurs, le département est maintenu en vigilance orange canicule pour la journée de demain. Il faut faire très attention aux reprises de feu. En Gironde, la situation continue de s'améliorer. Le feu est fixé depuis hier et reste stable cet après-midi. Malgré les deux points chauds qui persistent à Lège et au Porge, 70 pompiers ukrainiens sont arrivés aujourd'hui en renfort. Ils s'occupent de la lisière du feu à Somosé, au Temple. Et puis un coordinateur national rattaché à Matignon doit être nommé pour piloter le chantier de reconstruction dans les zones sinistrées par les feux. Les pompiers qui profitent d'une légère accalmie pour dénoncer leurs conditions de travail. Ils n'ont pas de cagoule filtrante, par exemple, alors que les retombées de cendres sont très importantes. On est à l'aube d'un désastre sanitaire, alerte le syndicat Sud. La Fédération nationale des sapeurs-pompiers assure qu'un suivi médical est prévu pour détecter d'éventuelles maladies professionnelles. Des frappes ukrainiennes ont fait 8 morts aujourd'hui en Russie dans plusieurs régions à l'ouest et au centre du pays. Moscou dit avoir abattu plus de 600 drones ukrainiens, notamment au-dessus de la Crimée annexée. La Russie qui va augmenter sa production de pétrole avec les 6 autres membres de l'OPEP, 188 000 barils par jour, c'est l'objectif fixé pour le mois de septembre dans un contexte de guerre en Ukraine, au Moyen-Orient. L'Organisation des pays exportateurs de pétrole veulent revenir au niveau de production de ces derniers mois. 72 personnes sont mortes en voulant rejoindre Ceuta depuis le Maroc cette semaine. Dernier bilan des autorités locales, alors que la situation revient à la normale dans cette enclave espagnole au nord du royaume. La plupart des migrants sont repassés de l'autre côté de la frontière. Toujours aucun commentaire des autorités marocaines. Une réunion des ministres de l'Intérieur des pays de l'Union européenne est prévue mardi. Enfin, nous avons appris ce matin la mort de Vincent Pastore, connu pour son rôle de Big Pussy dans Les Sopranos. Il a souvent incarné des rôles de gangster dans Les Affranchis, dans L'Impasse. Vincent Pastore avait 80 ans.
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0: 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Tout de suite, les inédits de Mézari, de Raphaël Mézari.
9: Bonjour, c'est Raphaël Mézrahi. Alors, si vous n'aimez pas les artistes, si vous n'aimez pas les animaux, si vous n'aimez pas les archives sonores, si vous n'aimez pas les chansons qui ne passent jamais à la radio, et comme disait Jean-Paul dans À bout de souffle...
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0: Bah bienvenue, alors c'est l'été, l'ambiance est tranquille, c'est une bonne raison pour écouter les inédits de Mézraï. Alors comme c'est stipulé dans le titre, il y aura des inédits certes, mais aussi des archives audio rares. Alors Paris au mois d'août, c'est chouette, mais je voulais pas être seul au micro dans mon studio parisien pour vous parler de ma passion pour les pépites sonores. Alors j'ai demandé à un copain, passionné comme moi, de m'accompagner aujourd'hui.
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0: Et le copain en question, c'est Monsieur Thomas Dutronc.
2: Et oui, bonjour.
0: Bah bonjour. Ouais,
2: bonjour tout le monde.
0: Bah tout le monde, ouais. Bonjour tous les auditeurs.
2: Bah, ouais, bonjour, bah oui, ouais, c'est vrai, il y a du monde, hein, je crois.
0: Quand même, bah ouais.
2: Sur les ondes et tout ça.
0: Ouais, puis sur les routes, on sait bien, il y a plein de trucs qui se passent, quoi, au mois d'août.
2: Je crois qu'il y a encore des gens avec des transistors sur la plage, non, ça n'existe plus.
0: Ah, hein. T'as connu ça, toi?
2: Eh oui.
0: Oh, c'est bien. Bah c'est gentil d'être venu, Thomas.
2: Bah, je te remercie, je suis très honoré d'être sur cette belle radio en ta compagnie.
0: Bah voilà. T'es où au mois d'août, à part...
2: Écoute, là, je fais un aller-retour, mais sinon, je suis en Corse.
0: Ah voilà, sinon, t'es en Corse.
2: Je lutte contre la canicule là-bas. Ouais.
0: Alors, t'as compris un peu le concept de l'émission ou pas?
2: Plus ou moins.
0: Voilà, donc il y a des archives sonores, rares, voire inédites aussi. Il y a un gros inédit en fin d'émission. Et tu vas rebondir dessus.
2: Okay.
0: Voilà, tu vas dire ce que t'en penses, si t'as des trucs à dire ou pas d'ailleurs, tu fais un peu ce que tu veux. T'es chez toi, hein, Thomas, comme d'hab. Ben, on va commencer tout de suite par toi parce qu'on a trouvé ton premier passage antenne.
2: Oh putain.
0: Tu te souviens ou pas, ça te dit quelque chose? Sur Inter. Hein,
2: sur Inter.
0: Ouais, ouais.
2: Je crois que c'est vraiment c'est le truc désastre absolu, c'est ça? C'est le désastre.
0: On
2: joue n'importe quoi.
0: Et non, c'est un truc très sérieux. T'étais pas connu, t'étais dans un coin. Et c'était une émission organisée par ta maman. Ça s'appelait Dimanche en roue libre, avec Chris Graffiti qui animait. Et il y avait un collectif dont faisait partie ta maman, qui était géré par le professeur qui s'appelait Roman, fondateur de Roman Quartet.
2: Oui, avec qui je faisais de la guitare.
0: C'est ça, exactement. Mais et la première fois où tu as parlé...
2: Ah, j'ai fait un peu de guitare.
0: Un tout petit peu, ouais. On a retrouvé ça, ta première archive.
2: Aucun souvenir.
0: Ah bah voilà, comme quoi, ça sert à quelque chose. Bon, on écoute.
3: Et pour que la musique soit, eh bien, il y aura aussi, en direct avec nous, Thomas Dutronc à la guitare. Alors logiquement, on fait « waouh » derrière. Ah, voilà. Il paraît que c'est une première, Thomas Dutronc, avec vous.
4: Oui, c'est une première, effectivement. Je n'ai pas tellement souvent que ça l'occasion de le faire venir.
5: Thomas, le fils de Françoise Hardy, lui, il est dégaine été. Pantalon blanc, chemise de jeans, un magnifique paire de godasses. Je voudrais bien savoir où est-ce qu'il les a achetées.
4: Ah voilà, c'est moi qui les ai trouvées à Londres.
3: C'est vous qui lui ramenez ses chaussures, Vous vous êtes mis à la guitare, donc, quand, il y a longtemps?
6: En fait, je voulais surtout dire, j'ai un peu peur qu'on parle beaucoup de moi là depuis le début.
3: Bah oui, parce que vous êtes l'événement national aujourd'hui.
4: On parlait d'enseignement, moi ma seule expérience récente c'est quand même...
3: C'est pour voir si elle a réussi son coup quand même, si elle vous a bien élevé, si c'était une bonne maman.
4: Non, je l'ai très mal élevée.
3: C'est vrai?
6: Super, ouais, mais bon, il y a toujours un défaut, c'est qu'elle ne me donne jamais assez d'argent en fait.
3: Ah mais ça c'est ça, non mais c'est bien, elle vous apprend à vous débrouiller tout seul et tout, moi je trouve ça très bien.
0: Ben voilà.
2: Je pense Inter dimanche, c'est pas vrai.
0: C'est bien, c'était le 12 janvier 97.
2: Ah c'est ça, alors le 12, je crois que c'était le 11, c'est marrant, tu me dis le 12, d'accord.
0: Ça change tout.
2: J'aurais dit le 11 janvier. Voilà. Aucun souvenir, puis voilà. Qu'elle m'achète des pompes, qu'est-ce que c'est que cette histoire, c'est dingue.
0: Je sais pas.
2: Elle m'a ramené des chaussures de...
0: De Londres. Oui, c'est possible.
2: Aucun souvenir de...
0: C'est vrai.
2: De cette paire de chaussures, c'est incroyable, j'aurais regardé. Si...
0: Ben regarde, peut-être tu l'avais retrouvé les chaussures, on sait
2: non,
0: pas.
2: Elles sont perdues.
0: Non,
2: t'as pas... paradis des chaussures.
0: T'as pas un grand placard avec toutes tes chaussures d'époque, tout ça?
2: Ben...
0: Les répétos de Gainsbourg, tout ça, t'as pas gardé tout ça?
2: J'ai des répétos, mais c'est pour répéter tôt ou tard, d'ailleurs. Incroyable, cette archive. Écoute, ça commence bien, c'est
0: ça marrant. Ça fait plaisir.
2: Donc, si je peux souffler, tu vas rien passer de super honteux
0: Bah, si tu veux, si, maintenant. Parce
2: non,
0: que,
2: non, ça va.
0: Si, non, si. On a retrouvé ton pire passage, quand même, sur France Inter.
2: Oh, putain.
0: C'était une catastrophe.
2: Un désastre.
0: Ah oui, oui. Il n'y a pas de raison, on va le passer.
2: Oh, putain, non.
0: Bah, si. Donc, c'était dans le Fou du Roi, le 26 octobre 2007.
2: Coupé, je peux parler en même temps ou pas? Je peux faire des...
0: Putain,
2: quel long... Tu sais que j'en étais malade. Enfin, c'était...
0: Mais quoi?
2: Je sais pas ce qu'on a fait, le son, on a joué n'importe quoi.
0: Alors, c'était l'été indien avec un compagnon au piano par Richard Lornac. En tout cas, t'as très mal vécu tout ça.
2: Ouais, c'était curieux.
0: Ouais, on va écouter tellement c'était mauvais.
2: Putain.
7: Sans plus tarder, nous retrouvons maintenant Thomas Dutronc. Nous allons l'écouter avec ses musiciens Bertrand, Stéphane, Pierre et Jérôme pour une reprise très personnelle d'une chanson de Joe Dassin, L'été indien. Et ils sont accompagnés par Richard Lornac au piano.
2: En plus, j'écoutais cette émission tout le temps, donc j'étais hyper impressionné d'être là.
0: Là, ça va encore.
2: Ça va encore.
8: J'ai bien reçu ton chèque. Mais il ne fallait pas m'envoyer autant. Je te remercie de ton attention.
6: Oui. Vous vous souvenez, ces cartes postales, ces
8: Jean-Luc,
6: ces chansons de l'autre époque. Lorsque l'on était enfant, il fallait écrire à ses parents, à ses grands-parents, à des grands-oncles un peu éloignés. Mais on n'avait jamais envie, on avait envie de jouer. Alors nos parents nous dictaient quelque chose ou bien tout simplement signer en bas de la page. Et puis maintenant, le temps a passé.
2: Je crois que j'en connais là.
6: Et aimerions recevoir plus de cartes.
8: Ludivine, Berthe.
6: Quand on ouvre la boîte aux lettres, dedans, il y a des...
2: Ça va pour l'instant ?
6: Des conneries.
0: Ça va hein ?
2: Pour l'instant, non, non, bien.
6: 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Avec le temps qui passe, les cheveux blancs, la bouée qui apparaît, nos espoirs sont parfois déçus.
2: La réverbe est dingue,
6: oui.
2: Qu'est-ce qui s'est passé ?
6: 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Parfois une équipe de France de rugby se prend une grosse tôle.
2: Ça doit être la veille ou je sais pas quoi.
6: On a perdu. On s'est fait écraser. Et ce malgré la puissance de Shabab.
2: Ça c'est de la chanson.
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2: Ça c'était en direct ça non ?
0: En direct,
2: ouais. Oh la vache.
0: Ouais. Incroyable, hein?
2: Putain, c'était en direct. Ouais. Elle est pas mal.
0: Mais c'est bien, mais là.
2: C'est bien, non?
0: Mais qu'est-ce qu'il y a de mauvais là-dedans? C'était...
2: Non, j'ai... c'est une autre fois où c'est le même jour, un autre morceau qui était vraiment raté.
0: Ah, celui-là, c'est le pas raté, celui-là.
2: Là, ça... Ouais, ça, c'est génial.
0: Ah, voilà. Donc.
2: Là, j'adore.
0: Donc, non. Donc nous, on.
2: On dirait du Mozart, tu vois. C'est...
0: Et c'était les prémices des frites, quoi.
2: Oui, c'était ça.
0: Bah, c'était ça.
2: C'était un genre de frites improvisées du moment, quoi. Sur
0: ouais,
2: le...
0: ouais.
2: Ça devait être, ouais, l'équipe de France du rugby avait dû avoir
0: ouais, une tôle la veille.
2: Une tôle la veille, ah, ça devait ouais. être vraiment le sujet. Pourtant, je suis pas très rugby, je sais pas. Ouais.
0: Mais ça devait être vraiment colossal le score pour que ça soit.
2: Ouais.
0: On se souvient quoi.
2: Il faudrait regarder dans les archives.
0: Voilà.
2: Écoute, ouais, en direct, j'en suis pas trop mal sorti.
0: Bah, c'était bien, mais c'était quoi le truc juste avant qu'on... Parce qu'on l'a pas retrouvé, on a retrouvé celui-là quoi.
2: Ben, je me rappelle avec le même groupe, peut-être le même jour, tu vois, on a fait un espèce de pot-pourri medley qu'on faisait sur scène et qu'on maîtrisait quand même pas mal. Mais je sais pas, avec le son, on n'a pas dû s'entendre, on a dû avoir des problèmes de, c'est de mise en place, de machin. Mmh. Ah, mais après, des fois, on imagine qu'on a fait des très mauvais concerts.
0: Bah, tu vois, c'était très bien.
2: Au Folies Bergères, l'autre fois, j'ai joué le premier, je sais plus, c'était là le premier soir. J'ai cru que j'avais fait le pire concert parce que j'ai fait un pain ou deux qu'on entend à peine qui passe tout de suite. Et en fait, il était presque mieux que le lendemain et que le dernier jour, on était crevés. Donc, enfin.
0: Et toi, tu te souviens que de ça, évidemment, quoi. Que du pain, que du
2: mal. Alors voilà, en sortant de scène, t'es vraiment pas bien.
0: Alors le public, c'est pas du tout ça.
2: Mais ouais.
0: Il est content de te voir, le public est content de t'écouter et tout va bien. Mais les artistes.
2: Les gens sont contents.
0: Quand même, hein, les gens sont contents.
2: Ils sont trop contents d'ailleurs, les gens. Parce que
0: ça cache des choses.
2: Quand tu vois ce qu'ils aiment et ce qu'ils écoutent maintenant, c'est bizarre quand même. Ils devraient être un peu plus critiques quand même.
0: Le MP3, ils écoutent un peu trop de MP3 quand même.
2: Ouais, trop de. Ça, c'est compressé.
0: Ah ouais, parce que vous bossez comme des malades pour avoir de la compression au final, c'est pas terrible quoi.
2: Tu sais que c'est la folie, moi j'entends, quand on travaille un joli titre, il y a le point Wave, ou AIFF, où ouais. Là c'est la qualité CD. Il peut y avoir mieux en plus, hein, y avoir bien mieux. Mais
0: Studio Master.
2: Et ça fait 30, 40 mégas, une chanson, voilà. Et sinon en MP3, ça va faire 7, 8. Mais moi j'entends la différence grave, c'est un peu compressé, tu perds en profondeur.
0: Tu perds les aigus, tu perds les graves. Tu perds
2: en richesse, ouais, c'est vraiment c'est à l'image de notre époque où il y a beaucoup de choses surgelées, machin. C'est pareil, c'est les trucs sans goût, c'est les tomates espagnoles et tout.
0: Ouais, on peut pas ça.
2: Je vais repartir dans... Le mec qui repart dans les frites. Dans ce...
0: On va écouter un disque choisi par le programmateur Thierry Dupin.
2: D'accord, Dupin frère.

0: virus.
1: C'était Oula Hoop signé Voyou.
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1: Alors les inédits de Mesrahi, bah voilà, pour ceux qui nous rejoignent maintenant, bah donc il y a beaucoup d'inédits, beaucoup de magnétos rares, de chansons quasiment pas connues et des pépites, et dont une grosse en fin d'émission. Et mon invité aujourd'hui pour présenter tout ça, c'est Monsieur Thomas Dutronc.
3: Super.
1: T'es content d'être là, toujours,
3: trop
1: Thomas?
3: Trop content. Ouais. Moi, quand je te vois, je suis content.
1: Ah, c'est cool, bah voilà, non, moi aussi. Moi,
3: les gens t'entendent, et je pense que même sans te voir, ils t'entendent, ils sont contents.
1: Il dit que c'est marrant.
3: T'as un capital sympathie incroyable.
1: C'est vrai, tu trouves, ouais.
3: Moi, je trouve.
1: Moi, c'est gentil.
3: J'en suis sûr, même.
1: Et on a retrouvé une pépite. Salvador Dali. Tout le monde connaît Salvador Dali, interviewé en 1969 par André Halimi. André Halimi, c'était la star de l'interview de l'époque, et radio et télé. Et il interviewait beaucoup les people, à la manière un peu de Bouvard, mais avec son style un peu plus pied noir. Et c'était formidable. Il titillait, mais dans le bon sens, tout ça. Et avec Salvador Dali, ça donne un truc, mais incroyable.
3: Voilà, Dali,
1: et je te propose d'écouter, parce que de temps en temps, on fait référence à ton papa.
4: Maître, la chanson, qu'est-ce que c'est pour vous ?
5: C'est un moyen de crétinisation générale pour les foules. Et personnellement, je m'en sers dans ma méthode par la critique à des fins de faire partir les gens ou de les faire revenir.
3: C'est fantastique.
5: Mais d'après moi, toutes les chansons sont pareilles. Sont
4: nulles mauvaises.
5: Oui, c'est un...
4: Totalement nulles.
5: Pas nuls, ils ont une certaine efficacité, mais ça dépend pas de leur qualité, ça dépend du moment où on les joue exclusivement.
1: Ça, c'est le quiz qui commence.
3: D'accord.
5: Écoutez, il faudrait que vous qu'on m'annonce ce que c'est, parce que si je sais pas d'avance, je sais pas si c'est bon ou mauvais.
4: C'est les Beatles.
5: Les Beatles, alors c'est bon.
4: Très bon.
5: Attends, c'est bon, ça sert. Ça sert.
4: Écoutez ça.
5: Ah, beaucoup. D'ailleurs, il y a un Beatle qui possède un objet précieux de Dali qu'on ne peut pas dire lequel c'est.
4: C'est ça. Combien de temps vous pouvez écouter les Beatles? Une heure, une minute ou une journée entière?
5: Ah non. Les Beatles, c'est des choses qu'il faut écouter au moins 5 mois de suite.
4: 5 mois de suite.
5: Mais dites-moi toujours avant,
4: oui,
5: parce que
4: oui.
5: Même avec la musique de Bach, si je parle de programme, je ne sais pas s'il faut que je l'aime ou pas.
4: Absolument, oui.
5: C'est comme un bon foie gras, vous le mettez dans un bistrot.
6: Ce que c'est beau, la photographie.
4: Les frères Jacques.
5: C'est quoi?
4: Les frères Jacques.
5: Passons. Parce que ça, c'est le genre soi-disant comique, plutôt. Et alors là.
4: Et ça vous fait pleurer.
5: Ah, c'est plutôt, ça me déprime.
1: Écoute.
5: Non, ça c'était Distel. Non.
7: Je suis beau gosse, c'est la nature qui a dessiné
4: Dutronc.
7: Je suis beau gosse.
5: Ça c'est mieux le voir lui, parce que je trouve qu'il est assez bon. C'est-à-dire qu'il y a certains êtres qu'il gagne à être...
4: Je préfère le voir que l'entendre.
5: Non, les deux ensemble. Donc
4: ah bon?
5: Il va bien avec son...
3: Incroyable.
4: Donc lui, il trouve quelques grâces à vos yeux.
5: Oui.
3: Putain, mais c'est fou, toi.
8: Tu crois que c'est Dutronc?
9: Mais non, ce n'est pas Dutronc. Ce sont nos charlots.
1: C'est les charlots. Putain. Gérard Rinaldi.
3: Ah là, oui.
4: Encore Dutronc.
1: Et ça, c'est le vrai.
5: La même.
3: Ça, c'est le vrai.
1: Et oui.
3: C'est le vrai.
4: Même
3: réflexion. J'ai jamais entendu cette chanson.
4: Et cette chanson, vous la connaissiez? L'opportuniste.
5: Non, mais il me plaît le titre, parce que moi, je suis un opportuniste. avec la différence que moi, je suis vraiment pour tout. C'est-à-dire, mais pour tout à l'égout. Au service de la monarchie.
4: Votre opportunisme n'a pas de limite.
5: Le tout à l'égout au service de la monarchie. Donc, il y a une limite. La monarchie.
4: À votre avis, est-ce qu'il y a des peintres qu'il faudrait envoyer sur scène pour faire un peu de place? Et quel peintre vous enverriez sur scène s'il fallait le faire?
5: Aucun. Je trouve que chacun dans son casier. Quand plus de peintres, il y a tant mieux. Quand plus de chanteurs, il y a tant mieux. Chez Dupont, tout est bon. Et il faut qu'il y ait le plus de tout que possible.
1: Ouais, il y a les pieds sur terre, hein, Dali, quand même. Hein, c'est... Alors, tu n'avais pas reconnu Gérard Rinaldi des Charlots?
3: Et non, je me disais, Il imitait mon père, là.
1: Il imitait ton père,
3: Il l'imitait plutôt bien. Je me disais, putain, je connais pas cette chanson. Ouais. Je connais toutes les chansons de mon père, pas toutes de ma mère, parce qu'elle en a fait tellement.
1: Ouais.
3: Je me disais, putain, c'est incroyable. Il l'a bien imité.
1: Tu bien imité. Ouais.
3: Et Dali a fait des compliments, je connaissais pas, c'est génial.
1: Bah voilà, c'est pour toi. Et ta mère a bien connu, Françoise a bien connu Dali.
3: Oui, il y a des photos comme ça, mythiques, où ils sont ensemble. Dali, je me rappelle, à la maison, on avait un espèce d'album 33 tours de Dali, comme ça, où il parlait. Il n'y avait pas de musique, hein, il parlait, je suis Dali, machin. Et alors, il parlait effectivement de la méthode paranoïaque critique.
1: C'est ça, oui.
3: C'était fantastique. Puis il y avait un autre truc où il disait, à l'époque, les aristocrates espagnols avaient des fines canules ornées et ils pétaient. Alors, je ne sais pas ce qu'il y a, un truc de pétomane où il raconte que les aristocrates pétaient dans des canules. Ça nous faisait beaucoup rire. Moi, enfant, je trouvais ça fantastique. Ouais. Ça, c'était mon premier contact avec Dali. Mais j'avoue que je regardais aussi des livres de... Ma maman avait un livre ou deux de peinture comme ça, des beaux livres très grands comme ça. Je rêvais en regardant Dali ou Magritte ou Bosch aussi, j'adorais les choses comme ça un peu.
1: C'est quoi ton cursus à l'école? T'as fait pas mal d'études un peu?
3: Un peu, j'ai fait
1: quand même.
3: J'ai fait un bac scientifique, matheux, et puis j'ai passé un DEUG d'art plastique option cinéma.
1: Thomas Dutronc a fait un DEUG d'art plastique option cinéma.
3: Et c'était plutôt, finalement, c'était pas trop cinéma, c'était plutôt art contemporain. Quoi. Mmh. On avait un prof qui faisait du boudin avec son sang.
1: Ah oui, vraiment? C'est plus que contemporain. Là.
3: Voilà,
1: c'est trash contemporain. Quoi.
3: Oui, oui. La vidéosculpture, tu vois, on avait une UV pendant 6 mois, on a parlé de vidéosculpture, c'était...
1: Ouais. C'est drôle.
3: Même Jospin voulait fermer la fac, c'était Jospin à l'époque.
1: Il aimait pas le boudin, peut-être.
3: Il trouvait qu'il y avait aucune débouchée, que ça servait à rien. On était super encouragés, tu vois.
1: Là, on a écouté Salvador Dali interviewé par André Halimi, mais André Halimi, c'est devenu, dans les années 70-80, l'incontournable, parce que c'est la personne, il y avait Philippe Bouvard avec le Petit Théâtre, mais André Halimi interviewait beaucoup les jeunes qui faisaient du one-man show, donc c'était l'incontournable. Et un jour, fin 80, moi je croise un gars dans la rue qui faisait une caméra cachée pour la 5 de Berlusconi, habillé avec un accoutrement très particulier, et c'était Eli Kaku. Et je m'approche de lui, je discute avec, je dis « Toi, t'es un génie, tu vas aller très très loin. » Et je suis devenu son producteur. Et j'ai aidé Eli Kaku, j'ai encore moins d'argent que lui. Hein. Je me rappelle, je l'ai invité à bouffer au resto. Je me rappelle de la note, c'était 12 francs. Donc, et Eli m'avait laissé un message sur répondeur. Tu sais que je garde tout. J'ai 35 ans de messages de répondeur, j'ai des cassettes, enfin j'essaye de tout digitaliser dans tous les sens. Et j'ai retrouvé un message de répondeur qui m'était adressé d'Eli Kaku.
0: Allô Raphaël, bonsoir, c'est Eli Kaku à l'appareil. Je t'appelle d'Italie, je suis encore au club en Italie où je travaille, je m'éclate aussi. Et je rentre samedi, mais j'aurais voulu avant de rentrer téléphoner pour l'émission d'Alimi, alors j'aurais voulu avoir les coordonnées, etc. Donc j'essaierai de te rappeler, soit un peu plus tard, puisque je vois que tu n'es pas là, soit demain. Voilà, je te remercie et à très bientôt, au revoir.
1: C'est marrant quand on reçoit ça. Hein.
3: C'est marrant.
1: Enfin, aujourd'hui, parce qu'à l'époque, il n'était pas du tout connu. Il n'a jamais fait de télé, il n'a jamais rien fait du tout quoi, avant. Quoi. Il faisait des petits trucs, des petits passages à droite à gauche. Et il voulait absolument réussir. Il avait une exigence incroyable. Et il nous manque, quoi, Eli, parce que c'était un vrai personnage. Quoi.
3: Ça me fait penser, j'ai gardé des cassettes comme ça aussi de répondeurs. Alors, j'ai pas tout. Mais j'en ai gardé 3-4. J'ai une petite valise de cassettes de l'époque. Je faisais semblant de faire de la radio aussi avec mes copains, mais on faisait que des émissions complètement cons, tu vois.
1: Ouais.
3: On faisait des parodies de tout, mais j'ai gardé tout ça. Il faut que je les fasse digitaliser aussi.
1: C'est des gens connus ou pas?
3: Non, c'est mes potes de l'époque. Il n'y en a pas trop. Si une fois on a fait un doublage de La Petite Maison dans la Prairie, il y avait peut-être Mathieu Chédid qui est passé, mais je crois pas qu'il est.
1: si t'as gardé ça, je le veux absolument.
3: Il y a Georges Charlingels qui serre la main, tu vois, on découvrait le truc. Il serre la main à un mec, puis le mec remue comme ça, et mon pote fait arrête là, tu me branles. On roulait par terre de rire. Tu vois. Oui. Qu'est-ce que c'est drôle les doublages.
1: C'est des doublages.
3: Évidemment,
1: de
3: La Petite Maison dans la Prairie, ça parlait de cul non-stop.
1: Oui.
3: Évidemment, avec leur tête. Donc le mec, il venait vendre ses filles, tu vois, enfin bon, c'était...
1: C'est honteux, franchement.
3: On a bien rigolé.
1: Moi, j'avais une autre image de toi.
3: Ouais, non, c'est vrai, c'est vrai.
1: Alors, je t'ai demandé une archive perso, enfin, un inédit, et je me suis dit, tiens, peut-être que t'as un truc, coincé dans un ascenseur ou au tennis, et là, tu me dis, non, pas du tout, c'est une archive qui est dans un album.
3: Oui, c'est...
1: Mais l'anecdote est jolie, c'est pour ça que je te dis, c'est génial, raconte-moi
3: ça. Oui, parce qu'il y en a qui l'ont écouté, peut-être. C'est un morceau qui est sur mon premier album, qui parle un petit peu du fait d'être fils d'eux, quoi. Et ce qui m'avait frappé là-dedans aussi, c'est de... Finalement, quand j'ai commencé à avoir du succès, à faire toutes les télés, les radios, il n'y a jamais personne qui me parlait de ce morceau, quoi. Alors qu'il était quand même assez haut en couleur. Je me suis enregistré jouant du jazz manouche dans un bistrot. pour trouver une espèce de couleur, une vérité, et j'avais l'enregistreur dans la poche.
1: Un magnéto avec un micro espion.
3: C'était, ouais, un espèce de zoom, vois, un truc comme ça, ouais, voilà. Et je me dis, putain, dans les entractes, ça va être pas mal, là. Enfin, dans les pauses de la musique, là, je sens qu'il y a des clients qui ont l'air sympas, donc je commence à leur parler, à les brancher, sachant que j'enregistrais. Et je suis tombé sur un couple qui avait quand même bien fêté ça et fait l'apéro depuis je sais pas quelle heure. Et ils étaient à fond sur moi, et donc ils me posaient toutes les questions un peu clichés sur le fils d'eux. C'est assez drôle. Et l'anecdote, c'est que moi, je mets ça sur mon disque en me disant, c'est marrant comme truc, ça. Il a fallu demander l'autorisation. Il me dit, oulala, il faut surtout pas faire paraître ça. Sans donner... Si on est dans un pays où il y a des lois très, très importantes, on n'avait pas le droit de... Moi, on les a retrouvés. C'était dans un bar qui n'existe plus.
1: Ils les ont retrouvés dans un autre bar, bourré aussi ou
3: dans un bar du quartier. Ils avaient un peu honte, on leur a fait écouter. Ils étaient super gentils, tu vois. Ils étaient un peu déchaînés, mais ils n'étaient pas alcooliques professionnels. C'était juste ce soir-là.
1: Ce soir, parce qu'ils t'ont vu.
3: Ils étaient en pleine forme.
1: Fait-on ça.
3: Mais voilà, ils ont été vraiment très gentils. Ils ont signé l'autorisation et tout ça.
1: On va écouter un morceau, peut-être.
3: Et si tu veux, vas-y.
1: Voilà, c'est bien, puisqu'on l'a.
10: Rode, Capricorne, comme moi, Capricorne. Moi, j'ai un frère astrologue.
11: Comment tu fais pour te coiffer?
10: Je parle de sa mère astrologue.
11: La chanteuse. Lui,
10: lui, t'es quoi, toi?
11: C'est
10: bien, t'es du tronc, je t'adore, t'es mignon comme tout.
11: Cool.
10: Continue, t'es sur la bonne voie.
11: Ça marche.
10: J'aime le jazz, t'es musicien à la base quand même.
11: Ouais.
10: T'es pas assureur.
11: Non, mais j'assure.
1: Dans la vanne, dans la vanne.
10: T'as quel âge?
11: 34.
10: Non, c'est pas de la police, hein. 34, là, Jésus-Christ. Comment va ton père?
11: Ça va, ça va.
1: Ils sont super, hein.
3: Ils sont bien.
1: Ah oui, j'adore.
3: Tu vois, c'est pas le la condition de fils de...
10: Tiens, chemise. Le chemise. Ah, ça, c'est ton père et ta mère, que j'adore.
3: Ils sont gentils, vraiment.
11: Santé, Thomas.
12: Allez, santé, merci.
1: C'est chouette, hein.
3: Et après, je crois que c'est là, c'est...
10: J'adore son père.
3: Attends.
11: Mais arrête, lui, tu l'aimes pas.
10: 700 millions de Chinois. Et alors, il n'y a pas d'âge.
11: Non, non,
3: il s'engueule.
11: J'aime bien aussi Mathieu Eugénie, tu vois, parce que...
10: Ah bon,
11: je préfère le père.
3: Je préfère le père.
11: Le fils du père, c'est bien, mais ils nous font chier aussi.
3: Le fils du père, c'est bien, mais ils nous font chier aussi. C'est bien, parce qu'on parlait de Jésus, juste avant. C'est une thématique de fils de... Et je, ouais, c'est... Écoute, moi souvent on me dit que je suis vachement gentil avec tous les gens qui me parlent de mes parents, parce que forcément ils me parlent tous de mes parents, et qu'est-ce que tu veux que je fasse? Je vais pas quand même me prendre pour je sais pas qui. Donc non, je suis très patient avec tout le monde.
1: Mais surtout que t'es gentil, quoi.
3: Je suis gentil.
1: Personne m'a dit, ouais, Thomas, j'ai croisé l'autre jour.
3: Bah, je suis gentil.
1: Alors t'as été méchant avec
3: lui récemment. Je me suis dit qu'il fallait être gentil.
1: Voilà. Ah oui.
3: C'est pas pareil, tu vois.
1: Oui, c'est pas pareil. Si, tu m'as dit que tu t'es pris la tête avec un chauffeur de taxi un jour.
3: Oh, c'est rare. Je suis très patient. Et juste... voilà, ce qui est marrant, c'est que j'ai mis ça sur ce disque et j'ai fait 12 millions d'émissions de radio et de télé. Personne n'avait écouté ça alors que c'était sur mon disque.
1: Voilà, bah,
3: c'est... Et justement, les gens me disaient, et alors, et votre père, et vous avez l'âge du Christ? Non, ils m'ont pas dit ça.

0: J'adore cette chanson là qui vient de passer.
1: Eh oui, j'en étais sûr que t'adores.
0: Petit riff de guitare, ça sonne, c'est rond, c'est chaud.
1: Tu connais ça?
0: Ça chante. Ben non, je connaissais pas.
1: Elle s'appelle Alela Diane et le titre c'est California.
0: D'accord.
1: C'est bien, hein?
0: Et ça vient d'où? De Californie peut-être?
1: De Californie, ouais.
0: Tu crois?
1: Oh bah j'en sais rien, je dis ça au hasard, mais je crois que c'est.
0: C'est peut-être un groupe lapon.

0: de Mesrahi.
1: Voilà, on est là cet été avec un invité. Aujourd'hui, c'est Thomas Dutronc. T'es toujours content d'être là, c'est bien?
2: Ouais, trop.
1: Au fait, je voulais te dire, mais Poussette, quand tu... c'est ton chat.
2: Ouais, mon chat, parce Poussette, avec un C, attention.
1: Avec un C, avec un C.
2: C'est comme les petits pouces, c'est le ça. Petit Pousset, mais c'est en ça. Féminin.
1: Mais en chat, ouais.
2: Poussette,
1: voilà. Et nous, on adore les animaux. Et donc, ouais. Tu la balades partout, quand t'es à Paris, elle est à Paris, quand t'es en Corse, t'es en Corse.
2: Ah, oui, sauf si c'est pour 2-3 jours, là, je trouve quelqu'un pour venir lui donner à manger, lui faire des caresses, parce que sinon, elle aime pas trop le sac, putain.
1: Et non, c'est normal.
2: Et c'est fou, ce sixième sens qu'ils ont, elle devine, je sais pas comment elle fait.
1: Bah, c'est ça, c'est un chat. Je pense que c'est ça.
2: On a loupé l'avion à cause d'elle, quoi. Putain.
1: Ah oui ?
2: Elle revenait pas, elle avait compris, du coup elle était loin dans les jardins, elle voulait pas revenir.
1: Voilà.
2: On criait, on la voyait, elle était à 3 mètres sur
1: un mur.
2: Ah,
1: tu la voyais, ouais.
2: Ouais, on la voyait. Putain, rien à faire, on a loupé l'avion.
1: Nous, on les aime, ces animaux. Hein.
2: Oh là là.
1: Voilà, c'est l'été, donc si, voilà, c'est très force. Important, enfin, faut pas les abandonner, qu'on veut dire ça comme ça.
2: Mais vraiment,
1: c'est...
2: ouais.
1: J'espère que c'est pas pour rien, mais quand même, bon. Mm. Tout le monde, moi j'adore les jeux, enfin j'adore écouter les jeux, mais je joue jamais.
2: D'accord.
1: Et j'adorais à l'époque sur France Inter le jeu des 1000 francs. Ça te parle ou pas ça?
2: Ouais, j'écoutais tout le temps.
1: Ça donne quoi? C'était quoi le début?
2: Ça, je me rappelle plus là par contre.
1: Chers amis,
3: chers amis, bonjour.
1: J'écoutais toujours ça. Moi, globalement, j'écoutais surtout le générique début. Chers amis, bonjour. Après, bon, il y avait des questions. Et alors là, on en a préparé quelques-unes. Je les connais pas.
2: D'accord.
1: Je préfère pas savoir ce que c'est. C'est le réalisateur qui m'a préparé quelques questions. J'ai dit, Monsieur le Prince, allez-y quand vous voulez.
4: Ah, c'est une question en forme de devinette. C'est un vêtement d'homme et de femme et une sorte de vêtement pour protéger les livres brochés ou reliés. Quel est le nom de ce vêtement à triple usage?
2: J'allais dire la chaussette parce que j'aime bien le nom, mais... Non, mais c'est une chemise, non?
1: C'est une chemise.
2: C'est une chemise, sûrement, non? C'est...
1: Ah non, c'est pas ça.
2: C'est pas une chemise.
1: Non, non.
2: D'accord. Alors, c'est une... Bon, je reste sur chaussette, alors.
1: La fin est bonne.
2: Attends, est-ce que je peux réécouter la question?
1: Oui.
4: Ah, c'est une question en forme de devinette.
2: Ah, en forme de devinette.
4: C'est un vêtement d'homme.
2: D'accord.
4: Et de femme.
2: Et de femme.
4: Et une sorte de vêtement pour protéger les livres brochés ou reliés.
2: Une couverture.
4: Quel est le nom de ce vêtement à triple usage?
2: Putain.
1: Une couverture, c'est pas un vêtement.
2: Une couverture, c'est pas un vêtement.
1: Mais non.
2: Ça dépend dans certains défilés de mode.
1: C'est vrai.
2: Écoute, non, moi je vois que la chemise. Hein,

0: Allez. Toi, tu as la réponse, tu as
1: j'ai la réponse.
0: T'as la réponse. Ouais. Vas-y.
1: Une jaquette.
0: Une jaquette.
1: Ah oui.
0: Une jaquette. Ah oui, on mettait des jaquettes sur les.
1: C'est ça.
0: Sur les cahiers.
1: Ah oui, des jaquettes, des jaquettes. C'est une jaquette transparente, tout ça.
0: C'est un vêtement qui n'existe plus. Ça a disparu, la jaquette.
1: Non, non, il n'y a plus du tout, je crois pas.
0: Non.
1: Quoi.
0: Non.
1: Ouais. Une autre question.
2: La Seine arrose Paris, la Tamise arrose Londres, le Tibre arrose Rome, mais quel fleuve passe à Washington?
0: J'écoute des fleuves. Tu sais la réponse, toi
1: non,
0: aussi, là.
1: Non, mais les mecs qui arrosent dans les bars.
0: Il y a le Mississippi, mais pas, ouais. Ça doit pas être là, mais.
1: Vas-y, ouais. J'aurais pas trouvé, hein. Je vais me le dire.
0: Il y a Moon River, je connais.
1: Moon River.
0: Moon River. Mais non, le seul fleuve que je connais, je crois, américain, c'est le Mississippi, donc ça doit pas être ça. Je dis Mississippi, mais ça doit être très très loin du but.
1: Très loin, je sais pas. Enfin, c'est le Potomac.
0: Ah, le Potomac, mais oui.
1: Mais voilà.
0: Enfin, ça me dit quelque chose, mais je suis très, très mauvais en.
1: Non, non, c'était bien, moi,
0: en géographie.
1: Trouve. Voilà.
0: Potomac, ouais, ouais. J'ai pas gagné du tout 1000 francs.
2: Le 24 juillet 1967, au cours de son voyage au Canada, le général de Gaulle, à la fin d'un discours, prononça quatre mots qui firent beaucoup de bruit à l'époque. Quels étaient ces quatre mots?
0: Ça, je crois que c'est « Vive le Québec libre ».
1: C'est ça, bravo.
0: Ah bah quand même.
1: Bravo Thomas.
0: Quand même, pour les choses importantes, t'as vu, je suis là.
1: Mais t'es toujours là, c'est ça qui est bien.
0: Au moins, j'ai frisé le zéro.
1: Non. Ouf. Tu es parfait, vive Thomas Dutronc. Tiens, moi, il y a une quinzaine d'années, j'avais enregistré des mômes qui étaient dans la classe de ma fille, École Louvois, dans le deuxième arrondissement. Et je leur ai dit, vous allez me parler de Thomas Dutronc et d'un titre que t'avais sorti à l'époque. Et j'ai retrouvé le magnéto.
0: Dingue.
1: C'est inédit. Écoute.
3: Une des chansons de Thomas Dutronc, il dit « Jeune, je ne savais rien ».
4: Je ne savais rien, jeune, je ne connaissais rien.
3: Ah oui, alors, est-ce qu'il a raison?
5: Bah non, nous, on sait des choses.
3: Vous savez des choses, avec quoi, vous? Oui. Toi, tu sais quoi, Lou, par
5: que
3: exemple?
5: Que 3 x 3, ça fait 9.
3: Ouais, d'accord.
5: Et... que Marco Polo a appris les pâtes de Chine.
6: Que pour savoir si on met ER ou EPA, faut remplacer par vendre.
7: Clermont-Ferrand en Paris, c'est 3 heures.
3: D'accord.
7: Et si on met un coca avec un mentos, c'est on explose.
8: En mélangeant le coca avec de l'ice tea, on peut pas dormir.
7: Voilà.
3: Donc, quand Thomas Dutronc dit, quand j'étais jeune, je savais rien, vous qui êtes jeune, on peut dire que quand même c'est faux.
5: C'est trompé.
9: On sait tout.
3: Tiens, vous savez plein de choses.
9: On sait mettre du rouge à lèvres. Quand Mais je suis sûre qu'il savait faire quelque chose.
3: Quand il était jeune, il savait faire quelque chose, Thomas Dutronc, quand même.
9: Oui, il savait se lever. C'est impossible de ne rien savoir faire.
3: Ah bah, demande-lui parce qu'il t'écoute, là, vas-y, dis-lui.
9: Pourquoi tu dis que tu savais rien faire alors que. C'est impossible de ne rien faire.
3: Bah ouais, d'accord. Et toi,
7: parce
3: Lou, alors?
7: Quand on fait rien, on fait quand même quelque chose, on fait rien.
3: Pourquoi il chante ça, Thomas Dutronc?
9: Non, parce qu'il a envie.
3: Ah oui, il a envie. Alors quand on a envie.
9: Il dit n'importe quoi, il a envie de dire n'importe quoi.
3: Ah ouais?
5: En même temps, c'est une chanson, alors.
7: Bah ouais, les chansons, ça dit souvent n'importe quoi.
3: Attends, les chansons, quoi?
7: Ça dit souvent n'importe quoi.
3: Vous êtes d'accord?
7: Oui, ou des trucs irréalistes.
9: Oui, mais les chansons, c'est pas forcément vrai. Même quand on est bébé, on sait faire quelque chose. On sait baver, on sait jouer,
3: oui.
9: On sait pleurer.
3: Alors qu'est-ce qu'on peut dire en conclusion?
7: Elle est quand même belle, ta chanson, mais c'est faux.
3: C'est faux, bah ouais. Donc la prochaine fois, on lui conseille quand même de réfléchir avant d'écrire et de chanter n'importe quoi.
5: Totalement.
3: Hein?
7: Oui.
9: Bah oui, mais c'est ça les chansons. Quelquefois, on perd la tête.
1: Et voilà.
0: C'est génial.
1: Ils sont bien.
0: Pourquoi ils sont sur la ligne de Dali, quoi? Les chansons, c'est la crétinisation.
1: Et c'était il y a 15 ans.
0: C'est trop mignon.
1: Formidable.
0: Ils sont trop mignons.
1: Maintenant, ils sont majeurs, tout ça. Ils ont peut-être des mômes et tout. Qui écoutent Thomas Dutronc, c'est bien. Moi, j'ai retrouvé, tu sais, comme je t'ai dit, je garde tout. Et en 1974, mon père s'est offert son premier cadeau, vrai cadeau. On n'avait pas d'argent. Il s'est acheté son premier magnétophone, un Telefunken à cassette. Et pour l'inaugurer, et il a enregistré toute la route de Troyes à Antibes, avec les péages, etc. Mais comme c'était le début, il ne savait pas comment trop ça marchait. Et il avait mis le magnétophone, le micro à côté du haut-parleur de l'autoradio. Et de temps en temps, on l'entend beaucoup moins. Mais j'ai retrouvé l'extrait.
10: Péage pour Nice, 19h30. Ça fait plus d'un quart d'heure que nous sommes arrêtés. Ça fait plus d'un quart d'heure que nous sommes arrêtés au parking de Nassau, à 10 km d'Aix. La douche. Elle avait trop soif.
11: Ça m'a l'air d'être bon. Voilà.
10: Vous écoutez les réflexions de Raphaël.
11: Les cerises, j'aime pas les cerises.
10: Il est difficile.
11: C'est pas vrai.
10: Dans un quart d'heure, nous partirons direction Antibes.
1: Ouais, c'est des souvenirs. Hein.
0: Oh là là, c'est émouvant.
1: Mais mon père, c'était un vrai personnage, il était incroyable. Une fois, il était venu à la maison de la radio, je faisais une émission, et il y avait François Hollande qui était invité. Alors moi, je dis à mon père, je te présente François Hollande. Bon, voilà, il dit bonjour, il salue gentiment. Mais quand même, il se retourne, il regarde absolument partout à la maison de la radio, il regarde partout, il dit... Et sa seule remarque, sa seule réflexion, c'était, eh ben dis donc, pour chauffer tout ça...
0: C'est pas faux.
1: Ouais, c'est pas faux. Voilà, donc...
0: Tu dis les réflexions de Raphaël, donc tu faisais déjà des...
1: Eh ben oui,
0: tu faisais déjà
1: j'aimais pas les cerises, c'est débile, j'adore les cerises, aujourd'hui c'est très très bon, quoi.
0: Tu faisais le zouave?
1: Je faisais le zouave, toujours, je faisais des grimaces pour les photos de classe, donc les parents d'élèves gueulaient, ils disent, c'est qui le gars là qui fait des grimaces comme ça? C'était moi, quoi, je vais faire mon intéressant. Mais j'ai été élevé, éduqué, on va dire, par ton papa, par Serge Gainsbourg, enfin, je bouffais des émissions et de radio et de télé, etc., etc. Et je suis retombé sur une émission radio avec comme invité Serge Gainsbourg et qui écoute un disque de Gene Birkin micro ouvert. Et là, c'est pas du tout 2026. Voilà, on n'est pas dans l'ambiance 2026. Quoi. Mmh. C'est limite, ça passe. J'ai du Gainsbourg, par contre, qui passerait pas du tout. Hein. J'ai un enregistrement d'une émission de radio Gainsbourg qui lit du James Joyce à 1h du matin avec un orage colossal. Et là, c'est pas du tout diffusable aujourd'hui. Hein. Hélas, mais c'est bien, enfin, mais c'est culturellement c'est intéressant, mais c'est pas du tout diffusable.
0: Tu me feras écouter en douce ?
1: Je te ferai écouter en douce.
12: Allez, ex-fan des 60s. Mais micro ouvert, parce que. Oh, c'est mignon. Oh. Gene Birkin. Charmante. Qu'est-ce que c'est planté pendant l'enregistrement ? Elle n'arrivait pas. Elle n'arrivait pas. Allez, vas-y, cocotte.
13: Ex-fan des 60s.
12: Bravo. Allez, viens, allez, continue. 1, 4.

0: où sont tes années folles.
1: Très bien, continue comme ça.
0: Que sont tes vœux,
2: c'est beau.
0: Tes idoles.
1: Charmant, cette petite. Bien cuit.
3: Oh, ah.
1: C'est moi qui le sais.
0: Où est l'ombre des shadows.
1: Oh, les pauvres shadows. L'ombre des shadows, faut le faire. Hein. Où est l'ombre des ombres.
0: Des animaux, des mots. Des
1: c'est la première fois qu'elle m'a enregistré ça, j'ai pleuré, moi. C'est oh, le banana. Puis Elvis, tu vois, il arrive. Parce qu'il va, il avait juste la beauté le jour où elle a fait le disque. J'ai vite, vite, j'ai dit vite, vite, vite, on met Elvis. Allez, 1, 2, 3, Jeannette. 1, 1, 1, allez, à toi. Bravo, Jeannette. Oh, elle assure à mort. Puis au lit, alors. On va voir. Oh, le banana. Oh, la petite. Elle a pas de sein, mais le cul.
3: Oh là. C'est ton parle quand même.
1: Oh, Jeannette. Allez, Jeannette, vas-y. Allez, vas-y, Jeannette. Prends-y de ta banane. Et pourquoi elle cite pas Gainsbourg dans ses idoles? Ah oui, parce qu'elle est pas de lui. Il est près de lui. Elle est près de lui. Oh. Vas-y, Jeannette. Eddie Cochran, Buddy Holly, articule.
0: Idem, Jimi Hendrix.
1: Très bien. Très joli l'arrangement de mes petits anglais que j'ai jeté. Depuis le mouvement punk.
3: Alors toi, tu l'as bien connu, forcément, Serge, c'était ton, un peu ton parrain quand même.
2: Bah oui, c'est vrai. En écoutant ça, j'ai pas. Il faut se représenter qu'il avait, il était très malicieux à mon sens. Hein, je sais pas, mais moi je le percevais comme quelqu'un de très tendre et très malicieux. Parce que quand on écoute ça, on peut avoir toutes sortes d'idées. Parce que
3: mais c'était un vrai gentil.
2: On est dans une époque, voilà, qui parfois n'est pas forcément très tolérante avec tout, et notamment avec l'intolérance. Mais qui dit des trucs, je veux rien dire. Mais il faut être tolérant avec l'intolérance, ce qui est pas facile.
3: Ouais. Très compliqué.
2: Ouais, c'est compliqué. Non, mais oui, voilà, je dirais beaucoup de tendresse, beaucoup de. D'espièglerie, je sais pas, et puis sensibilité, intelligence incroyable.
3: Un de ses derniers dîners, c'était avec toi, enfin, vous avez fait, tu m'avais dit, un tête-à-tête.
2: J'étais... Ouais. Là, il commençait à être un peu fatigué, mais il m'avait invité, j'étais venu avec un copain, il était en Bourgogne, je sais plus trop où. On avait été passer une nuit là-bas, il était un peu fatigué, il est mort une semaine après, mais enfin, on avait rigolé quand même.
3: Ouais.
2: Moi, j'ai commencé la musique, je faisais pas de musique quand je l'ai connu, j'aurais tellement aimé partager. Mais enfin, j'ai des souvenirs comme ça assez forts. On a écouté, il venait de s'acheter un nouveau système de hi-fi, c'est Macintosh. C'est,
3: bien sûr.
2: Ça n'a rien à voir avec Apple, mais c'est américain, je crois.
3: Ouais, c'est américain.
2: C'est très, très bon.
3: Macintosh, initialement, c'est les amplis, hein, c'est pas l'ordinateur. Ils,
2: voilà,
3: ils ont
2: prêté
3: le nom, ils l'ont vendu à Macintosh pour l'utiliser.
2: Et donc voilà, il avait ces nouvelles enceintes et on a écouté notamment un CD, c'était aussi les tout premiers CD, tout ça, de

0: de Elvis Presley, une espèce de compile où on écoutait Love Me Tender. Et il était très ému en disant « Quelle magnifique chanson, j'aurais rêvé d'écrire une chanson aussi belle, aussi simple finalement, et aussi belle. » C'est une des plus grandes chansons, il disait. Et après, il a écouté In the Ghetto, il était très ému, il avait la larme par rapport au texte de cette chanson ça. Et ça, c'est des petits moments qui me... Ça me fait du bien de me rappeler ces moments-là, voilà, mais je regrette qu'il ne soit plus là, évidemment.
1: Évidemment, on regrette tous. Tiens, moi j'ai connu un petit peu, parce que je fais La Nuit de la Déprime, et je rêvais de l'avoir comme parrain, et c'était Charles Aznavour. Il m'a dit, vous savez que moi j'écris beaucoup de chansons déprimantes, mais je n'ai jamais déprimé. Et là j'ai un morceau, mais très rare, je l'ai fait écouter à plein de potes, ils m'ont dit, je ne sais pas ce que c'est. Est-ce que toi tu vas reconnaître ? On écoute.

0: Voilà, c'était Charles Aznavour, Tu n'as plus.
1: Je ne connaissais pas du tout, c'est marrant. Ça fait penser à 95 fois sur 100 de Brassens, c'est génial, celle-là, c'est ouais. Un peu le même thème.
0: C'est le résumé de ma vie. Quoi.
1: Celle-là, toujours prête à s'émouvoir, elle s'emmerde sans s'en apercevoir.
0: C'est Brassens, c'est ça.
1: La femme amoureuse qui est toujours prête à s'émouvoir, elle s'emmerde sans s'en apercevoir, c'est fort ça. Mais ouais, je ne le connaissais pas du tout.
0: C'est beau. Bon, hein.
1: Aznavour, c'est tellement énorme.
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1: Aznavour, je l'ai rencontré une fois et puis on a fait un duo. Bon, et après l'avoir vu, j'ai pas dormi de la nuit. C'est marrant parce que des fois, ça fait la veille, tu vois, on angoisse, les gens qu'on sait pas. Je me suis dit, putain, mais ce mec a fait tellement de chefs-d'œuvre.
0: Alors toi, Thomas Dutronc, tu as accompagné Charles Aznavour.
1: On a fait un duo. Pas forcément une grande réussite.
0: Bah, à chaque fois que tu me dis que c'est pas une réussite, on écoute, non. C'est génial. Donc je te crois plus maintenant.
1: Écoute, je sais pas, non, mais c'est pas incroyable, quoi. Disons que ça aurait pu être vraiment mieux.
0: Ouais.
1: Mais à l'époque, bah, il entendait quand même beaucoup moins. Mmh. Et les gens dans son entourage n'osaient pas trop le contredire. C'est vrai que c'est.
0: Ah, c'est une star.
1: C'est Charles Aznavour, quoi. Je comprends bien. Tu vois, c'est...

0: C'est normal. Donc c'était, voilà, c'était pas simple. Et moi, j'arrêtais pas d'insister pour avoir le texte de la chanson pour bien l'apprendre avant. Et il me disait, non, mais tu verras au dernier moment. Je disais, vous êtes sympa, les mecs, mais là, moi, je suis un peu comme ça en général, mais là, c'est Aznavour quand même, les amis. J'aimerais bien travailler bien. Et il m'envoie une mélodie faite au piano d'un côté et le texte de l'autre. Je dis, mais d'accord, mais là, par exemple, la mélodie, il y a 8 notes, mais il y a 11 ou 12 pieds sur la phrase de la chanson de Vert. Enfin bon, effectivement, finalement, j'ai découvert la chanson au dernier moment. Il a changé le tempo, on est passé. Enfin, c'est marrant d'ailleurs, la chanson, là, je remarquais que c'était une valse. Ça n'existe plus, hein, on n'en fait plus jamais.
1: Dommage.
0: C'est un bon filon.
1: On va faire une valse pour
0: Danton. On va essayer des valses, oui.
1: Est-ce que tu as rencontré, est-ce que tu as connu Pierre Desproges ?
0: Non. À mon grand dame.
1: Eh ouais, moi j'adorais. Enfin, j'adorais.
0: Tu l'as connu ?
1: Non, pas du tout. J'étais fan d'une émission sur France Inter qui s'appelait Le Tribunal des flagrants délires. Mais tellement fan, j'allais à l'infirmerie, j'avais ma petite radio pour écouter le tribunal. Non, mais le nombre de cours que j'ai séché pour écouter Le Tribunal des flagrants délires, et j'en enregistrais comme je pouvais, etc. Et c'était un tel succès sur Inter à l'époque, Le Tribunal des flagrants délires, qu'il y a eu un enregistrement pour la télévision, produit par Marie-France Bruyère et Claude Villers, forcément Monique Desbarbas, avec comme invité Jean Carmet. Et j'attends. Et un jour, Desproges répond à une auditrice sur Inter, et bah voilà, elle s'inquiète, elle dit « Mais quand est-ce que je vais pouvoir voir cette émission ?» Et il dit « Sûrement jamais, parce qu'on a perdu la bande. » Et moi, je suis dans l'appart de mes parents, à Troyes, dans l'Aube, et je dis « Non, mais je vais aller à Paris, je vais retrouver la bande. » Donc j'ai fait des recherches, je me suis renseigné qui est le réalisateur. Le réalisateur, c'était Raoul Sangla. Donc je dis, voilà, j'ai un concept d'émission. J'avais aucun concept du tout, quoi. J'étais en licence de cinéma à Paris 1. Et donc je lui dis, tiens, mais j'aimerais bien retrouver. Donc il me dit, moi j'ai une copie de travail, Raoul Sangla, donc puisque j'ai réussi à le joindre. Il me donne cette copie de travail. Et après, je suis allé voir...
0: Une copie de travail, c'est quoi par rapport à l'original?
1: C'est une copie d'une copie. Enfin, c'est vraiment c'est une qualité très médiocre. D'accord. Mais bon, il y a un truc qui existe, quoi, en tout cas.
0: C'est mieux que rien.
1: À mieux que rien. Et je suis allé voir Jacques Perrin qui produisait une émission qui s'appelait La 25e heure à l'époque. Il me dit, c'est génial, je la prends. Bah, il diffuse et on fait un carton d'audience avec cette émission du Tribunal des flagrants délires. Et une semaine après, Antenne 2, ça s'appelait Antenne 2 à l'époque, m'appelle et me dit, tiens, on a votre bande si vous voulez la récupérer. Et j'y vais et je récupère la bande, mais c'était le master. Ils avaient le master. Et je comprends à ce moment-là pourquoi le master n'avait jamais été diffusé, parce qu'il y avait une pellicule de mousse qui protégeait la bande magnétique du couvercle. Mousse, bande magnétique, effet chimique, ça s'est transformé en glu. Toute la bande a été recouverte de colle, enfin de glu avec cet effet chimique. Donc je l'ai récupéré, je l'ai restauré. Voilà, on va pas rentrer dans les détails.
0: Ouais.
1: Et j'ai tout restauré. Et celui qui trouve la bande, enfin, ou quoi que ce soit à la poubelle, est propriétaire. Donc, je suis propriétaire maintenant de cette émission. Donc, ça me tient vraiment à cœur. Parce qu'il y a 40 ans que j'attendais ce moment-là pour offrir aux auditeurs de France Inter la plaidoirie de Pierre Desproges, qui n'a jamais été diffusée sur France Inter.
0: Waouh, génial.
1: On écoute.
2: Française, Français, Belge, Belge. Monsieur le Président, chère raclure fluette du barreau ibérique, Monsieur le saboteur cynique du label Qualité France, Mesdames et Messieurs les jurés, public chéri, mon amour. Elle est raide, Monsieur le Président.
3: S'il vous plaît.
2: Elle est rude, veux-je dire, Monsieur le Président. Elle est rude, la tâche du ministère public dans cette pénible affaire Carmet. Vous le savez, Monsieur le Président, mon chien, je suis un homme normal, fait de chair, mais aussi de tendresse, de faiblesse et d'amour, et de 64% d'eau, d'après mon beau-frère, celui qu'elle certifie. Un homme normal comme moi se devrait de conserver en toutes circonstances la sérénité qu'il habite sous la robe austère de la justice.
3: Ne m'obligez pas à prononcer le huis clos.
2: Je ferai attention. Or, mesdames et messieurs les jurés, à la seule vue de cet être gorgé d'ignominie, le courroux m'égare, ma voix s'éraille et la colère m'étreint. De 8h47 à l'aube, je n'ai pas dormi. Mais regardez-le, mesdames et messieurs les jurés, n'est-ce point la marque hideuse de la veulerie la plus bornée qui barre d'une strie noirâtre ce front obtus de brute avinée au Bourgueil ? Ne sont-ce point les stigmates infâmes des luxures les plus chafouines qui boursouflent sans pitié les traits grumeleux de cette sinistre gargouille exophtalmique ? Exophtalmique, je le dis pour l'avocat qui n'est pas d'ici, ça vient de l'arabe phtahalmik. Tu notes, l'arabe phtahalmik, ça veut dire quand tu veux, et exo, ça veut dire c'est gratuit. Mais restons sereins, mon canari. Mon président.
4: Plusieurs fois... Tu veux me la refaire ?
2: Mais restons sereins, mon canari. Plusieurs fois par jour, je me dis « reste serein, mon garçon ». Oui, quand je suis seul, je m'appelle mon garçon. Sinon, quand je m'appelle fille, ça m'excite, je peux plus travailler. Restons sereins, car la justice est à la société ce que Jean Carmet est au café du commerce, son plus fidèle pilier. C'est pourquoi, mesdames et messieurs, nous devons nous acharner à prouver la culpabilité ou l'innocence de l'accusé, après quoi seulement, en notre âme et conscience, nous pourrons décider ensemble de la date de son exécution capitale. Mardi, je peux pas, j'ai un match de basket. Ouais, j'ai la tête. Dans le panier, bien sûr. Malheureusement, c'est la première fois que je vois ce monsieur Carmet. On me dit que vous faites l'acteur. Est-ce bien raisonnable ? Je ne vous ai jamais vu. Et puis merde, si on ne devait parler que de ce qu'on a vu, est-ce que les curés parleraient de Dieu ? Est-ce que le pape parlerait de ma femme ? Est-ce que Giscard parlerait des pauvres ? Est-ce que les communistes parleraient de liberté ? Est-ce que je parlerais des communistes ? Il y a deux Carmets. Carmel dur qui nous les brise. Et Carmel mou qui colle au palais de justice. Aussi, comme le disait Adolf Hitler en visitant Dachau malgré la pluie, ne boudons pas notre plaisir. Menons cet homme au bourreau. Grâce à la guillotine, il mourra cru, contrairement à Jeanne d'Arc qui mourut cuite. Lançant vers Dieu, tandis que les flammes la cernaient déjà de toutes parts, ce dernier cri d'espoir sublime, froid, moi, jamais. Le maillot de corps, dermotactile babar, le maillot de corps des stars. Pas d'utilisation prolongée, sans avis médical.
1: Ben voilà, c'était en 1981.
0: Inédit complet.
1: À la radio Weir. On peut voir quelques extraits, quelques vidéos sur les réseaux aujourd'hui, mais l'intégralité de l'émission n'en pèse encore.
0: Ah, j'adore me replonger dans, dans les déproches, là, j'ai tous les petits livres. Là,
1: ah bah oui.
0: Quelle régalade.
1: Bah merci Thomas.
0: Très très drôle.
1: Merci d'être venu.
0: Quoi, c'est déjà fini ?
1: Bah c'est déjà fini, qu'est-ce que ça passe vite.
0: Mais c'est pas possible.
1: Bah si.
0: Moi je reste là, moi je fais la grève, je reste là, je bouge plus. Je veux encore une heure.
1: Tu collectionnes des sons aussi ? T'as des trucs toi ?
0: Bah des sons, des musiques, j'ai plein de vinyles, ouais. J'ai plein de vieux trucs, mais. Mais je te dis, j'ai mes vieilles cassettes, faut que j'ai...
1: Ah oui, digitalise.
0: Faut que je digitalise tout ça.
1: Évidemment.
0: Bah oui.
1: Voilà, faisons ça bientôt. Quand tu veux, je te file un coup de main. Alors, cette émission a été préparée par Laura Dumez, avec David Leprince comme réalisateur, et avec aujourd'hui, Monsieur Guillaume Ficheux à la technique, et Thierry Dupin, mais Thierry Dupin, évidemment, qui a choisi nos disques. Alors, on se retrouve la semaine prochaine, même heure, même endroit, avec un autre invité, ou d'autres invités, on sait pas, on sait rien, on verra bien. Allez, bon été à tous. Et juste après le journal, vous retrouvez Xavier Delaporte, le code a changé.
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1: 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Le journal est présenté par Mathilde Cariou.
13: Bonsoir à tous. Confinement levé en Moselle. L'incendie du site Seveso de Grand-Angers est éteint. Le bâtiment détruit. Les fumées noires et denses se dispersent peu à peu. Dans le Var, le feu du massif du Gros-Bessillon n'est ni éteint, ni même fixé. Ça prendra encore plusieurs jours, disent les pompiers, toujours très mobilisés. En Hongrie, les fortes chaleurs mettent une centrale nucléaire à l'arrêt. Et puis au Kenya, une quinzaine d'éléphants ont été

0: retrouvé mort dans le parc d'Amboseli, paralysé, semble-t-il, par des tomates au cyanure.
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0: C'est la fin d'une journée stressante pour les 30 000 habitants des alentours de Gandrange, au nord de Metz. En Moselle, l'incendie du site industriel de Saf est terminé. Le feu éteint, le bâtiment détruit. Ce soir, il n'y a plus aucun risque de propagation. C'était un site classé Céveso, d'où le confinement décrété à la mi-journée. Le voilà levé sans conséquences sanitaires. Emma Voglimacci.
2: Ils ont reçu la nouvelle par SMS sur leur téléphone avec le dispositif France Alerte et c'est un véritable soulagement pour ces habitants. Enfin, ils peuvent sortir de chez eux après avoir été confinés pendant près de 5 heures. Les fumées qui se sont dispersées dans les rues étaient très impressionnantes mais pas toxiques. Les pompiers ont fait des mesures atmosphériques toute l'après-midi et ils n'ont rien détecté d'anormal. Ce qui les inquiétait au départ, c'était le classement Céveso seuil bas de l'entrepôt qui a brûlé, mais aussi tous les produits que dégage un feu de bâtiment. La combustion de plastique notamment ou de produits carbonés peut être dangereuse pour la santé. Au niveau de l'incendie, le feu est éteint, il n'y a plus de risque de propagation, mais les pompiers restent sur place. Ils continuent de surveiller le site pour éviter qu'il y ait des reprises de feu. Ils y seront toute la soirée et toute la nuit.
0: Emma Voglimacci, ici Lorraine pour France Inter. Dans le Var, les pompiers restent très mobilisés ce soir après la reprise du feu du massif du Gros-Bessillon. L'incendie est maîtrisé, il ne progresse plus, mais il est loin d'être fixé, disent les pompiers. Ça n'est même pas à l'ordre du jour tant qu'on aura des points chauds, comme c'est le cas au Porge ou à l'Aige-Cap-Ferré. Tout ça va prendre du temps, explique Éric Groin, le patron des pompiers du Var.
3: Le principal risque aujourd'hui, comme depuis le début, ce sont des reprises de feu, parce que sur un feu de cette envergure-là, aller noyer toutes les particules incandescentes, c'est compliqué. Donc on a du travail de fond qui se fait. Le soir, nous avons des drones qui passent, qui nous repèrent les points chauds, qui vont nous permettre de faire une cartographie de tous les points chauds. Et après, c'est un travail de pulse, parce qu'il faut aller éteindre tous ces points chauds. Pour les éteindre, il faut faire des établissements, mais des tuyaux par terre, il faut grimper. Parce que vous avez vu, c'est pas des terrains plats. Donc c'est du gros travail sous cette chaleur-là, avec des gens qui sont quand même fatigués. Et c'est tout ce travail-là qui doit être fait sur ce type de feu, qui est un feu qui s'éteint très difficilement du fait de la biomasse qui est très très épaisse et du fait de ces changements de vent qui arrivent bien sûr quotidiennement.
0: À ces vents s'ajoutent la sécheresse, la chaleur intense. D'ailleurs, le département est maintenu en vigilance orange canicule pour la journée de demain. On fait un point météo complet à la fin de ce journal. En Gironde, la situation continue de s'améliorer. Le feu est fixé depuis hier et reste stable en début de soirée malgré les deux points chauds qui persistent à l'Aige, au Porge. 70 pompiers ukrainiens sont arrivés aujourd'hui en renfort. Ils s'occupent de la lisière du feu à Somos et au Temple. Et puis, un autre incendie s'est déclaré en fin d'après-midi du côté de Carcassonne. La 61 est fermée car c'est une voiture qui s'est enflammée sur la voie. Le feu s'est rapidement propagé aux arbres du parc au bord de la route. Voilà une autre conséquence de la sécheresse et de la chaleur qui nous assomme cet été. En Hongrie, l'unique centrale du pays est à l'arrêt sur ordre du gouvernement. La sécheresse, la canicule font baisser drastiquement le niveau du Danube. Résultat, Florence Labruyère, impossible de la faire fonctionner.
4: C'est la première fois en 40 ans d'existence que la centrale nucléaire de Paks est mise à l'arrêt. Il n'y a plus assez d'eau dans le Danube pour refroidir ses 4 réacteurs. Située à une centaine de kilomètres au sud de Budapest, la centrale fournit 40% de l'électricité du pays. Alors pour éviter des pannes et une crise d'approvisionnement, le Premier ministre Péter Madiar demande aux industriels de limiter leur consommation d'électricité. Et nous allons surveiller le respect de ces engagements, a averti le Premier ministre. Toute la Hongrie se met en mode baisse de consommation. Le fret ferroviaire est suspendu aux heures de pointe, le télétravail est fortement recommandé et les villes vont limiter l'éclairage public. Le chef du gouvernement a aussi lancé un appel aux particuliers. N'arrosez pas votre jardin, ne remplissez pas votre piscine et évitez de brancher la climatisation entre 17h et 22h. Des mesures essentielles car même si la Hongrie achète de l'électricité à ses voisins, la situation pourrait se dégrader dans les prochains jours. Il devrait faire entre 40 et 42 degrés dans tout le pays. Une chaleur extrême qui va encore faire baisser le niveau d'eau du Danube. Budapest, Florence Labruyère, France Inter.
0: Le bilan s'alourdit à Ceuta. Au moins 72 personnes sont mortes en tentant de rejoindre l'enclave espagnole depuis le Maroc, indique les autorités locales. Ils ont cherché à contourner le poste frontière à la nage et se sont noyés. L'association marocaine des droits humains parle quant à elle de 130 victimes et des dizaines de disparus. Elle demande l'ouverture d'une enquête indépendante. C'est une terrible attaque terroriste. Réaction de la mairie de Moscou après l'explosion qui a fait 5 morts hier dans un café de la capitale. Les premiers éléments de l'enquête parlent d'un engin artisanal qui aurait explosé. La femme qui le portait fait partie des victimes. La Russie qui va augmenter sa production de pétrole avec les 6 autres membres de l'OPEP, 188 000 barils supplémentaires par jour. C'est l'objectif fixé pour le mois de septembre dans un contexte de guerre en Ukraine, au Moyen-Orient. L'organisation des pays exportateur de pétrole veut revenir au niveau de production de ces derniers mois. Des éléphants paralysés, incapables de se tenir debout et des carcasses d'animaux retrouvées au Kenya. La découverte a eu lieu dans l'un des plus grands sanctuaires du pays, le parc d'Amboseli, au pied du Kilimandjaro. Une enquête est ouverte après la mort de 15 éléphants, essentiellement des femelles et leurs petits. Ils auraient été empoisonnés au cyanure via des pesticides. Valérie Crova.
5: Des tomates ont été retrouvées dans les estomacs de plusieurs éléphants appartenant au même troupeau. Des tomates qui auraient été aspergées de pesticides à forte concentration par les fermiers des environs du parc d'Amboseli. Mondialement connu pour la richesse de sa faune, le parc qui s'étend sur 350 km² borde en effet des exploitations agricoles. Les 1500 éléphants d'Amboseli passent le plus clair de leur temps à la recherche des 300 kilos de nourriture dont ils ont besoin par jour. Ils ont probablement été attirés par les plantes tomates contaminées au cyanure. Était-ce accidentel ou intentionnel ? Rien ne permet pour l'instant de le dire avec certitude. Par le passé, des agriculteurs kényans ont été soupçonné d'empoisonner délibérément des pachydermes pour les empêcher de dévorer leurs récoltes. La cohabitation avec les paysans est devenue une source de conflit. À cela, une raison, le nombre des éléphants a sensiblement augmenté au Kenya grâce aux lois anti-braconnage.
0: Enfin, les coureuses du Tour de France vont franchir la ligne d'arrivée dans les prochaines minutes. Deuxième étape du Tour féminin entre L'Aigle et Genève aujourd'hui. Rendez-vous pour les résultats dans le journal de 19h. On termine avec un point météo pour demain. Magali Rochereau, la vigilance orange canicule maintenue sur 20 départements du sud-est de la France et des orages attendus sur le sud du pays.
6: Oui, demain, l'instabilité va s'étendre à toute la moitié sud, excepté le rivage méditerranéen, en démarrant par des impacts orageux dès le matin en Aquitaine et dans les Landes, pour s'amalgamer ensuite avec les orages dus à la masse d'air chaud sur le relief et jusqu'en Corse. Cette dégradation qui va provoquer de bons cumuls progressera plus au nord dans la soirée jusqu'à atteindre l'île de France et la Normandie, puis davantage vers le nord et le nord-est dans la nuit, de lundi à mardi. Côté Golfe du Lion, les entrées maritimes de la matinée pourront s'attarder l'après-midi, tout ça sous des températures en hausse. Demain matin, vous réveillez entre 16 et 18 degrés des côtes de Manche jusqu'à 22 à 26 sur le littoral méditerranéen. Comptez 21 degrés dans la capitale, 20 à Bordeaux, 23 à Lyon et 22 à Marseille. L'après-midi, Paris et l'Île-de-France approchent la barre des 35 degrés et vous aurez de 22 à 25 degrés sur la façade atlantique jusqu'à 32 à 35 dans l'intérieur du pays avec des pointes jusqu'à 36 dans l'arrière-pays méditerranéen. La semaine prochaine, Météo France attend des épisodes orageux avec des températures toujours élevées dans le sud-est.
0: Merci Magali Rochereau.
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0: 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Tout de suite, le code a changé avec Xavier Delaporte.
10: Merci. Prochain point sur l'information dans une heure. Il y a quelques semaines, une dame de ma famille m'a dit « Ah, tiens, j'ai un truc rigolo à te faire écouter ». Elle a sorti son téléphone, elle a ouvert WhatsApp et j'ai vu s'afficher un nombre incalculable de messages vocaux. Avant de les lancer, elle m'a donné quelques éléments de contexte. Voilà, m'a-t-elle dit. On était en train de discuter avec ma copine Anne sur WhatsApp, on s'écrivait des messages et on s'est mis à parler d'Instagram. Enfin, plus exactement, je lui ai demandé de m'expliquer Instagram. Parce que tu vois, bon, on a toutes les deux la soixantaine. Moi, je sais qu'elle y est, j'ai envie de m'y mettre, mais je sais pas trop comment faire. Et au bout d'un moment, je sais plus laquelle de nous deux a proposé qu'on s'envoie des vocaux. Et voilà, j'ai gardé nos messages, je me suis dit que ça pourrait t'amuser. Je la connais depuis longtemps, Jeanne. C'est comme ça qu'elle s'appelle. Et je l'aime bien. Elle est prof de flûte dans une école de musique, elle parle avec une voix très douce, ce qui teinte tout ce qu'elle dit d'une sorte de halo post-baba cool. Quand je l'écoute parler, j'ai toujours l'impression d'être au coin du feu avec une veste en peau de mouton sur le dos et un joint au coin des lèvres. Ça me plaît beaucoup. Mais sa copine Anne, elle, je la connaissais pas du tout. Jusqu'au moment où Jeanne a lancé l'écoute des messages. Et là, il s'est passé un truc. J'ai adoré leur discussion. Et elle m'a évoqué plein de choses. D'abord, plein de choses sur la manière dont les gens se parlent du numérique. Parce que voilà, nos usages, les plateformes, nos smartphones, les algorithmes, etc. sont aussi des sujets de conversation. On le constate tous les jours, hein, et moi j'adore écouter les gens discuter de ça dans le métro, dans un café ou dans une réunion de famille. Mais à part quelques travaux de sociologues et d'ethnographes, on ne documente pas beaucoup ce type de discussion un peu décousue, un peu triviale. Bref, cette discussion, je l'ai prise comme un document. Deux femmes d'une soixantaine d'années qui se demandent quoi faire d'Instagram.
11: Le code a changé.
10: Ensuite, je l'ai prise aussi comme un document sur les manières de se parler qui sont induites par nos outils. Le vocal, c'est un moyen assez nouveau, alors ça donne lieu à des conversations nouvelles. Je sais pas si on se dit autre chose, mais on se le dit peut-être un peu différemment. Enfin, ça m'a fait réfléchir à ça aussi. Et donc je me suis dit, tiens, je vais faire un épisode bizarre. Un petit truc pour démarrer l'année en douceur. Je vais écouter deux personnes discuter, puis voir ce que ça provoque, ce à quoi ça me fait penser. Une petite forme modeste. On commence donc au début. Même si dans le transfert des messages, il y a eu quelques ratés et que je ne suis pas toujours très certain de l'ordre. Mais bon, disons que ça, c'est le début. Jeanne et Anne ont donc décidé de passer de l'écrit au message vocal. Et là, tout de suite, surgit une question technique. Comment on fait un vocal sur WhatsApp ?
12: Tu veux dire, pour pouvoir envoyer un message vocal, tu appuies en constant, tu tiens appuyé sur le micro avec ton pouce. En fait, tu m'as envoyé un message vocal, là, mais j'arrive pas à l'ouvrir.
10: Ben voilà, la technique, ça pose des problèmes de manipulation. Même quand on sait comment ça marche. Moi, je me moque pas du tout des problèmes comme ça, parce que j'en ai tout le temps. La nature m'a affublé de bouts de doigts un peu larges, ce qui est un avantage dans certaines circonstances, mais rend malaisée l'interaction avec les écrans tactiles. Par exemple, j'ai beaucoup de mal à maintenir le micro appuyé quand je fais un vocal sur WhatsApp. Alors, je sais bien qu'il existe un moyen de faire un message en main libre, mais par paresse, je n'ai jamais cherché à savoir en quoi consiste ce moyen. Donc, je dois maintenir le micro appuyé pendant tout le message, et en général, ça foire. Donc, je suis à fond avec Jeanne. Cela dit, elle a manifestement résolu son problème technique parce que la formation sur Instagram commence et Anne l'ouvre naturellement en expliquant la raison qui l'a amené à s'y inscrire.
12: Ah ben, au départ, c'est Raphaël qui m'a inscrite un soir de jour de l'an et c'était pour être en contact avec elle surtout. Et puis, j'ai tenté le jeu pour la peinture, quoi, de faire un... commencer à publier des petits comptes comme ça. Vraiment, sans en attendre rien.
10: Intéressant. L'arrivée d'Anne sur Instagram est doublement socialisée. Elle se fait pendant un moment social, une soirée de Nouvel An, et dans un but social, rester en contact avec quelqu'un, Raphaël, que je ne connais pas. Donc, une interpénétration très forte entre les relations sociales physiques et les relations sociales numériques. Autre chose intéressante, la mention de la peinture. Il y a une volonté sociale, mais aussi l'envie de montrer quelque chose. Et j'aime bien quand Anne dit « sans en attendre rien ». Au début, je ne sais pas si ça s'applique à l'ambition sociale, donc rester en contact avec Raphaël, ou à ce qu'elle veut montrer. Mais Anne précise.
12: Et j'ai bien fait, mais ça m'a permis de trouver, mais alors pas grand-chose, hein, franchement, parce que... Ils te font toujours tourner, quand tu likes, ça y est, tu tournes autour des mêmes personnes.

0: C'est très fermé. Voilà ce que j'en pense. C'est assez nul à chier. Mais il paraît que ça a bien changé, quoi. C'est depuis 2018 que c'est nul à chier.
1: Avec ces mots, Anne décrit donc un phénomène qu'on observe tous. La manière dont l'algorithme sélectionne pour nous les contenus produit un effet d'enfermement. C'est ce que Elie Pariser avait théorisé sous le nom « la bulle de filtre ». Et même si cette notion a fait l'objet de critiques, hein, notamment parce que on est tout autant enfermé dans nos goûts dans la vie physique que dans la vie numérique, eh ben on la voit très bien à l'œuvre dans Instagram. Pour ma part, je fréquente assez peu la plateforme. Néanmoins, à chaque fois que j'y vais, arrivent en tête les contenus d'une connaissance que j'aime bien, hein, mais dont la vie réticulaire ne m'intéresse pas du tout. Et pourtant, j'en suis le témoin constant. Sans comprendre pourquoi on m'impose de la voir dans un taxi à New York, dans un bar à Paris, allongé sur une pelouse dans un parc. Alors, est-ce que c'est dû à sa productivité? Est-ce que c'est dû au fait que peut-être, il y a 5 ans, j'ai liké une de ses photos? Je n'en sais rien. C'est nul à chier depuis 2018, dit Anne. Alors, pourquoi cette date? Si on s'en réfère au moment où Instagram a cessé d'afficher les publications par ordre antéchronologique au profit d'un choix algorithmique qui prend en compte plein de critères, hein, ce serait plutôt 2016 la date. Mais bon, en fait, peu importe. Ce que je trouve intéressant, c'est que Anne sait qu'il y a eu un changement. Et ça illustre assez bien ce que disait Nicolas Nova dans un épisode précédent, quand il parlait de l'usage réflexif et informé qu'on faisait de nos services numériques. On n'est pas ignorant des travers des services qu'on utilise, mais on les utilise quand même. L'état qui nous définit le mieux, ce serait une forme de contradiction. Bon, la question que je me pose, c'est aussi d'où lui vient cette information à Anne? Et bon, je me dis que peut-être on le saura plus tard. En attendant, elle continue sa description pas hyper euphorique.
0: Alors, quand tu vas voir en haut, là, tu vois la personne, combien elle a de publications, combien elle a d'abonnés. Et puis, combien elle-même, tu peux aller voir ses abonnés à elle. Alors, ça te permet, quand c'est des peintres, de voir d'autres peintres, de découvrir des trucs. Voilà, à travers ça, un petit peu. Tu rencontres quelques personnes, mais après, voilà, c'est comme dans la vie, faire ton choix. Il y a des belles personnes, mais il y a beaucoup de merde.
1: Comme dans la vie, ouais, c'est sûr. Enfin, est-ce que c'est vraiment comme dans la vie? C'est une question que je me pose souvent au sujet des réseaux sociaux. Les gens y sont-ils comme dans la vie? Cette question, bon, elle se pose évidemment pour les gens qui, dans les réseaux, insultent, harcèlent, menacent, etc. Est-ce qu'ils le feraient en face à face? Est-ce qu'ils le font en face à face? Dans certains cas, oui, sans doute. Dans d'autres, non. Mais bon, il n'empêche que ce sont des actes néfastes en eux-mêmes. Mais cette question, je me la pose aussi pour des gens qui ont une présence non néfaste. Que dit de moi la personne que je suis dans les réseaux? Pourquoi ce type très timide que je connais raconte-t-il sur Twitter des détails de sa vie qui presque me gênent? Pourquoi cette fille si peu séductrice dans la vie se met-elle en scène comme ça sur Insta? Pourquoi moi, qui ne crains pas tellement l'exposition, hein, voilà, recherche, sinon je ferais pas le métier que je fais, et ben pourquoi je suis aussi discret dans les réseaux? Donc ouais, je suis d'accord avec Anne, sur le plan statistique, il y a sur Instagram des belles personnes et beaucoup de merde, comme dans la vie. Mais est-ce que ce sont les mêmes sur Instagram et dans la vie? Ça, je sais pas. Bref, je continue d'écouter Anne décrire.
0: Alors du coup, quand t'aimes les gens, tu t'abonnes. Tu cliques sur abonnement. Et normalement, tu devrais pouvoir continuer à les suivre du coup. Mais alors, il faut faire attention à ne pas s'abonner à de la merde. Mais après, tu peux te désabonner, on s'en fout. Parce qu'il y a un moment, t'as tant d'abonnements que les choses pas utiles, faut les enlever, quoi. Après, tu as le feed, comme ils disent, c'est-à-dire le compte. Alors là, il faut cliquer sur l'image, c'est-à-dire sur la photo de la personne. Et après, là, ça t'amène sur le compte ou le feed, comme disent les pros. Alors là, c'est quand tu publies, c'est publié sur le truc que tu fais défiler là avec ton pouce. Et là, ça reste.
1: Bon, j'imagine que le « ça reste » est en opposition aux stories. Mais j'ai pas de trace de la description des stories dans les messages que m'a transmis Jeanne. Bon, soit il m'en manque, soit la description des stories a eu lieu par écrit ou en direct au téléphone, je sais pas. Ouais, mon archive est lacunaire, comme souvent les archives, et donc il faut combler les trous. Je continue.
0: Faut savoir bien programmer ton compte Insta. Une fois, Magali Cazo, justement, a fait une story là-dessus pour pouvoir sélectionner... continuer à pouvoir voir les gens que t'aimes Donc, faut les sélectionner au début. Parce que sinon, Insta, c'est pourri leur je sais pas comment on dit là, enfin, leurs élections, là. Il y a des gens que t'aimes, si tu les likes pas, tu les vois plus. Hein. Oh là là, ça y est, ils disparaissent. Et tous les gens bien, ils disparaissent facilement. Il n'y a que la merde qui reste hein, sur Insta. Donc, il faut savoir bien programmer le truc, ce que je ne sais pas bien faire à la base. Elle, Magali Cazot, elle sait très bien faire.
1: Deux trucs me font marrer. D'abord, la question de la compétence. Elle n'arrête pas de s'y référer, Anne. Il y a les pros et les autres, ceux qui savent faire et les autres, parmi lesquels, évidemment, elle se compte. Hein. Mais savoir faire quoi? Ben, garder visible ce qui nous intéresse, lutter contre la propension du programme à nous dicter ce dont il présuppose que ça nous intéresse, ou plutôt ce dont il a intérêt lui-même à ce que ça nous intéresse. Bon. La compétence, c'est donc une faculté à s'approprier la plateforme pour lui imposer nos exigences. C'est comme ça qu'Anne l'a décrit en creux. Hein. Et je trouve que c'est une assez bonne définition. Alors ensuite, cette Magali Cazot dont parle Anne, et dont j'imagine que Jeanne la connaît aussi, hein, enfin c'est en tout cas ce qui est suggéré, eh ben je sais pas qui c'est. Alors je regarde, d'après son compte Instagram, elle dessine et elle peint, elle a l'air de vivre en Ardèche, mais je suis pas sûr, elle est sur Insta depuis décembre 2017, elle a un peu plus de 22 000 followers, c'est pas mal ça, pour 300 publications en 5 ans. Bon, il faut dire qu'elle maîtrise l'outil, hein, Magali Cazot. Elle alterne des photos de ses œuvres avec des vidéos qui montrent la peinture à la gouache en train de s'élaborer. C'est impressionnant, c'est très bien filmé. Elle réussit à transformer la contrainte imposée par Instagram, parce que dans le feed, hein, les vidéos peuvent pas dépasser une minute, en quelque chose de vertueux, de beau. Alors je comprends assez bien l'admiration qu'elle déclenche chez Anne. Dans Le Code a changé, Jeanne et sa copine Anne sont devenues accros aux messages vocaux. Et bien la suite, c'est dans un instant sur France Inter.

0: Dans Le Code a changé, Jeanne et sa copine Anne parlent d'Instagram. Alors ça donne lieu à de nouvelles conversations numériques. Et c'est tout de suite sur France Inter.
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0: Bon, je lance le vocal suivant. Ah tiens, c'est Jeanne qui parle.
2: Et les followers, c'est quoi ?
3: Les followers, ben c'est les likes, là, c'est... Mais il faut s'en foutre, en vérité. Il n'y a que les cons que ça intéresse, hein, franchement. Mais c'est qu'il y a des gens, ça leur permet, après, d'être sponsorisés, tout ça. Alors là, c'est ceux qui font du commerce avec Insta, mais tu peux même cacher ce truc-là. Tu n'es pas obligé que ça soit visible, les followers. Il y a des gens qui s'en foutent tellement.
4: Moi, je me demande. Moi, je crois que je vais être sensible à ça, quand même. Savoir qui ça a intéressé.
3: Bien sûr que tu y es quand même sensible. Moi, le jour où Makali Kazo, elle a accès et qu'elle me voit, et que si elle me like un de mes trucs, ça va me toucher, hein, ça, c'est clair.
4: Ah oui, évidemment, tu vois qui c'est qui t'a liké, quoi. Ça, c'est bien.
0: Ce que je trouve beau là-dedans, c'est encore une fois la contradiction. On s'en fout du nombre de followers, mais enfin, évidemment, on est quand même sensible au nombre de personnes que ça intéresse et à la qualité des personnes que ça intéresse. Si Magali Cazot me suit et me like, eh ben, c'est la consécration. Et le « Ah, c'est bien de savoir qui nous like » de Jeanne, eh ben, il est marrant. Elle le dit comme si c'était un service rendu par la plateforme, un truc sympa qu'elle nous permet. Alors qu'évidemment, c'est central dans le fonctionnement d'Instagram. Liker des publications, c'est un signe, évidemment, dont celui qui like attend qu'ils soient interprétés. Je me souviens d'une copine me racontant qu'un type qu'elle avait rencontré à une soirée avait, dans la nuit qui avait suivi cette soirée, liké plein de photos de son compte, mais surtout des photos anciennes. Il avait plongé dans le compte. Et pour elle, ça, que ce type plonge dans un compte, dans son compte et like, eh ben, c'était une forme de déclaration. Bon, message suivant. Anne reprend sur cette question précisément.
3: Mais sur Insta, il faut bien maîtriser justement cette visibilité que je maîtrise mal. Pourtant, elle avait expliqué, mais avec mon téléphone pourri, tout ça, j'y arrivais pas.
0: À vrai dire, je comprends pas très bien ce que Anne entend par visibilité. Bon, ce que j'aime, évidemment, c'est la mention du téléphone pourri, des contraintes matérielles, etc. Mais c'est la suite qui m'éclaire quant à son souci de cette visibilité.
3: Alors, c'est ça, pour la visibilité, il y a plein de façons de faire. Par exemple, si tu publies, quand tu veux faire une publication sur ton fil, après, il faut mettre des hashtags, hashtag aquarelle, hashtag je sais pas quoi, artiste, woman artiste, hashtag. Et comme ça te fait de la visibilité par les gens qui recherchent telle chose. Il faut pas. Ça, c'est Goul qui m'a dit ça. Faut pas oublier les hashtags, parce que eux aussi, ils ont un compte Insta pour la musique, quoi, que pour la musique professionnelle. Voilà, quoi.
4: Ah ouais, au lieu de mettre des images, tu peux mettre de la musique.
3: Ah bah oui, bien sûr, tu peux mettre de la musique.
0: Là, je me dis que Anne est un génie. Son foutage de gueule du hashtag, il est parfait. Alors, ça me rappelle dans un premier temps un très vieux sketch du Tonight Show dans lequel Jimmy Fallon et Justin Timberlake se foutaient de l'utilisation des hashtags en glissant partout dans leurs discussions.
5: Hey, check it out, I brought you some cookies. Hashtag homemade, hashtag oatmeal raisin, hashtag show me the cookie.
6: Sweet. Hashtag don't mind if I don't. Hashtag no, no, no, no, no, no, no.
5: Delicious, right? Yeah. Hashtag I did it all for the cookie.
7: Hey guys.
6: Yeah, Quest?
5: What's up?
7: Hashtag shut the f*** up.
0: Et ouais, même 10 ans après, c'est toujours aussi marrant ce sketch. Alors cela dit, entre-temps, l'usage du hashtag a un peu changé, enfin en tout cas parmi l'élite d'Instagram. Et ça, c'est Alice Pfeiffer, la journaliste de mode, qui me l'avait raconté dans un des tout premiers épisodes, quand on parlait de la manière dont Instagram était utilisé dans le monde de la mode.
8: Le snobisme, c'est qu'il faut plus mettre de hashtag parce que ça fait trop ce qu'on dit mendiant du like. C'est une façon de choper plus de followers et c'est qui est très très mal vu.
0: Ça, il faut avoir pour ambition de choper des followers, mais jamais montrer qu'on a cette ambition-là.
8: Ah non, non, non, il faut une photo qui soit naturellement virale. Le pire que je pourrais taguer, par exemple, ce serait hashtag French Girl. Parce que c'est racoleur comme tout, parce que c'est le truc le plus basique à mettre quand, en tant que fille française ou fille à Paris.
0: Ah ok, tu apparais aux gens qu'il faudrait attirer comme étant vraiment super plouc.
8: Et racoleuse.
0: Ah, et racoleuse.
8: Ça fait ouais, vraiment mendiante, quoi. Il y a aussi la saturation de la personne qui poste trop de stories par jour et ça devient intenable.
0: Ah oui, c'est ça, il y a une question de rythme.
8: Ah oui, oui, oui, si tu en fais 18. Il y a aussi la personne qui est plus âgée, qui se trompe et qui met hashtag robe. Ça, c'est par exemple, c'est complètement inutile parce que ça n'a pas de sens.
0: Okay.
8: Hashtag bonjour. Les parents sont connus pour hashtaguer tous les mots. Hashtag je, hashtag suis, hashtag la, maman d'Alice.

0: sûr, ça c'est les gens trop sympas et j'en suis quelques-uns, mais heureusement que Raphaël m'a un peu orienté. C'est pas facile à trouver au début, mais après, quand tu suis une personne dans ce style de rapport, hop, ça t'ouvre des fenêtres vers d'autres et ça c'est vachement intéressant. Et du coup, je suis des gens trop kiki comme ça, qui voyagent et qui tiennent des journaux et qui ont des bonnes auras, des bons karmas, quoi. Et ça, c'est cool. Comme je suis toute seule, et ben des fois, voilà, de suivre ces gens-là, ça me fait du bien de me retrouver justement dans ces gens-là. C'est un échange sympa.
1: La recherche des comptes à suivre, c'est évidemment le travail de toute personne qui arrive sur un réseau social. Les comptes Kiki que Anne cherche et trouve, je vois pas très bien qui c'est nommément. Mais bon, j'imagine, j'en connais des comptes comme ça. Ce sont des gens sympas, qui racontent sans prétention leur vie sympa, avec des photos sympas et qui font des récits sympas. Bon, moi j'avoue que c'est le genre de compte qui m'agace, mais alors au plus haut point. Mais je comprends qu'on puisse aimer et que ça fasse du bien, comme le dit Anne. À propos, c'est quand même étonnant. Quelques messages plus tôt. Alors, est-ce que c'est quelques minutes avant ou quelques heures? Ça, je sais pas, j'ai pas la chronologie exacte des vocaux. Bon, mais quelques messages plus tôt, Anne disait qu'Instagram, c'était nul à chier. Et maintenant, elle dit que des comptes lui font du bien, et elle ajoute « comme je suis toute seule ». Alors, je sais pas pourquoi Anne dit qu'elle est toute seule. Si elle l'est tout le temps ou parfois, comme ça arrive à tout le monde, hein. Et je suis frappé qu'à ce moment de la discussion avec Jeanne, elle emploie des termes comme « échange » ou comme « faire du bien ». C'est pas rien quand même, ces termes. Et je me demande quoi penser de cette ambivalence dans le rapport avec une plateforme qu'elle trouve à la fois nulle à chier, mais dont elle dit aussi que certains comptes lui font du bien quand elle est toute seule. En fait, je me demande si c'est pas parce que les réseaux font les deux à la fois. C'est encore une manifestation des contradictions dans lesquelles ils nous plongent. C'est pas une aporie théorique qui nous titille l'esprit, hein, mais c'est une vraie contradiction qu'on éprouve profondément en nous-mêmes. Bon, j'appuie sur le message suivant.
0: Mais je pourrais te partager des comptes comme ça de gens, t'es pas obligé de t'abonner, tu vas voir. Mais il faut que j'ai ton compte Insta, j'arrive pas à partager de Insta à WhatsApp.
2: Ok, je vais regarder parce que j'en ai un compte Insta. Faut que je vois comment il s'appelle. Bouge pas.
1: Quand j'entends ça, évidemment, je me marre. La manière dont Anne prononce WhatsApp, elle est assez rigolote. Et je me marre d'autant plus que le bouge pas de Jeanne qui cherche son compte Instagram, il est sublime. C'est un pur anachronisme, comme on dit en linguistique. Parce que ce bouge pas, c'est une expression qu'on employait au temps du téléphone fixe et filaire. C'est-à-dire qu'on discutait avec quelqu'un, on voulait vérifier un truc dans son agenda qui était à 3 mètres, on disait « bouge pas », on posait le téléphone, on allait chercher son agenda et on revenait. Le « bouge pas » de Jeanne, il correspond à rien au temps du mobile. A fortiori, dans le cas d'une conversation asynchrone par message vocal. En même temps, du point de vue de la communication, bah, il est parfaitement efficace, hein, on voit très bien ce qu'elle veut dire. Et je trouve ça beau parce que j'aime quand les mots portent la trace d'un usage obsolète et disparu avec les techniques nouvelles. Par exemple, les gens qui continuent à dire qu'ils passent un coup de fil, alors qu'avec le smartphone, les fils par lesquels passaient nos voix ont complètement quitté notre champ de vision. Ou alors les parents qui appellent et qui disent « coucou, c'est maman », alors que bah, maman, c'est affiché sur l'écran. Bon, je me repasse donc le « bouge pas » de Jeanne pour le plaisir, en l'écoutant à nouveau avec une sorte d'ironie que je sais un peu supérieur.
2: Faut que je vois comment il s'appelle. Bouge pas.
1: Et puis, je laisse se dérouler la suite.
0: Alors, je dis WhatsApp volontairement parce que c'est Bruno qui disait ça pour rire et c'est un des trucs qui m'a resté de lui.
1: Deux choses là. La première, je les ai prises pour plus ignorantes qu'elles ne le sont en réalité. Deuxième chose. Pourquoi Bruno disait-il WhatsApp à la place de WhatsApp? Je ne sais pas. Pour une raison un peu générationnelle, je me demande si c'est pas en référence à cette vieille pub pour Budweiser. Du coup, je vais la revoir sur YouTube.
3: Yo, you're picking the phone.
4: Hello.
3: What's up?
4: What's up?
3: Yeah. Yo.
5: What's up?
6: What's up?
1: En visionnant cette pub que j'avais pas revue depuis des années, mais peut-être qu'en fait je l'avais jamais

0: jamais vu et que j'en connaissais que le cri qui est devenu une sorte de mème de ma génération. Bon bref, en la visionnant, je découvre un truc dingue. Dans la pub, tout se passe au téléphone. C'est-à-dire que ces gens qui boivent de la Bud sont avachis sur des canapés et s'appellent avec de gros téléphones fixes sans fil. C'est marrant. Et je me demande si c'est à ça que pensait Bruno quand il surnommait WhatsApp WhatsApp. Mais bon, de toute façon, je ne peux pas le savoir parce que je ne sais pas qui est Bruno. Et ce que je trouve très beau, c'est ce que Anne dit à la fin. C'est quelque chose qu'il m'est resté de lui. C'est mystérieux, ça. Est-ce que Bruno est mort? Est-ce qu'il est parti? Qui c'était Bruno? Est-ce que c'était un amoureux d'Anne, un ami, un frère? Peut-être un père, un beau-père? J'en sais rien. Mais je trouve que c'est émouvant de garder le souvenir de quelqu'un dans ses expressions les plus triviales. Et d'ailleurs, c'est drôle parce que Jeanne, elle a dû être touchée comme moi.
1: Ah oui, moi aussi. J'ai une vieille tante qui disait « pim-pom » au lieu de « ping-pong » et j'adore dire ça.
0: Là, c'est émouvant d'entendre Jeanne parce qu'il se trouve que cette vieille tante dont elle parle, eh ben, c'est ma grand-mère. C'est vrai que ma grand-mère disait « pim-pom » à la place de « ping-pong ». Enfant, ça m'agaçait beaucoup. Ado, je rattachais ça à quelques bizarreries dans son usage de la langue. Parfois, elle employait mal les expressions. Elle disait par exemple « en toute façon » à la place de « de toute façon » et je trouvais ça hyper laid. Et puis un jour, beaucoup plus tard, hein, après sa mort, j'ai découvert dans une histoire du ping-pong, bah ouais, on a les lectures qu'on peut, hein. Donc j'ai découvert que dans un temps très bref de l'histoire de ce sport, il y avait eu une dénomination alternative au ping-pong qui était ping-pong. Ma grand-mère n'avait donc pas inventé ce terme. Elle n'était pas la seule au monde à l'avoir employé, mais elle l'était manifestement assez seule pour que Jeanne aussi s'en souvienne. Et ouais, la conversation par message vocal, elle permet aussi les digressions, et même l'évocation des fantômes. Message suivant, c'est Jeanne.
1: Alors, j'ai trouvé mon compte, c'est Jeanne.
2: Bon, ben voilà, si tu veux, après, ben, je vais sur Insta. Et puis, comme ça, je te partage, par exemple, le compte de Magali Cazot et puis d'autres personnes qui sont Kiki, genre de trucs. Après, le compte de Goul, par exemple, aussi. Voilà, ça t'intéresse, ça? Et quand je serai sur Insta, au fur et à mesure que je penserai des comptes à partager, je t'enverrai les liens. Voilà. Des bisous.
0: La suite des savoureux échanges de vocaux entre Anne et Jeanne, c'est dans un instant sur France Inter.

0: bêtises.
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3: Bon, je t'envoie ce message parce que t'as dit « quand ça me vient, comme ça me vient ». Alors, j'espère que t'as coupé ton téléphone, c'est cool. Alors là, je pensais que vraiment, Insta, par contre, il y a une réalité. Insta est misogyne. C'est vraiment très, très hallucinant. Parce que vraiment, si une peintre, Magali Cazot, elle a eu des problèmes avec un bout de téton. Parce que sur ses dessins, il y avait un bout de téton, quoi. Mais ça représentait une colline, c'était un truc contre le cancer du sein. Et ben, elle a été censurée par Insta. C'était hallucinant. Par contre, un mec, j'ai un autre peintre que j'adore, je t'enverrai d'ailleurs le lien. Lui, par contre, il peut dessiner sa bite, no problemo. Une autre petite jeune qui fait de la photo, elle est obligée de se mettre, il gomme le téton. Faut gommer le téton sur Insta, sinon le téton ne passe pas sur Insta. La bite, tout ce que tu veux, oui. Pour satisfaire la gente masculine, ça passe. Mais alors attention, hein.
1: Bon. Le téton banni d'Instagram, c'est documenté. La profusion des bites, j'avoue que j'étais un peu moins au courant. Par ailleurs, je comprends pas très bien le raisonnement d'Anne. Que les tétons soient bannis et les bites autorisées afin de satisfaire la gente masculine, je suis pas certain que ce soit la raison prioritaire. Les hommes, enfin en tout cas les hétéros, préfèrent, je pense, voir des tétons que des pénis. Peut-être que c'est lié à un autre phénomène. J'ai été frappé récemment par une chose, j'ai vu beaucoup plus de pénis que de tétons, et a fortiori que de vagin, dans des productions américaines relativement mainstream. Je pense en particulier à la série Euphoria, dont les deux saisons ont fasciné les ados et d'autres du monde entier. Alors certes, les corps féminins y sont sexualisés, mais quant à la crudité de la représentation sexuelle, eh ben, elle est réservée au sexe masculin. Comme dans cette scène mythique où Zendaya, l'actrice principale d'Euphoria, fait une typologie des formes de sexe masculin, image à l'appui, dans une sorte de parodie d'exposé scolaire.
4: Certains disent que les yeux sont les fenêtres de l'âme. Je suis pas d'accord. Je crois que c'est la bite. Et la façon dont on la prend en photo. Il y a deux différents types de photos de bite. Explicite et non explicite. Les photos de bite explicites représentent 1% des photos reçues et envoyées. Mais dans ce 1%, on peut compter trois autres catégories. Terrifiante, horrifiante et acceptable.
1: J'avais jamais vu ça dans une série américaine grand public. Donc oui, peut-être que Anne a raison et que le sexe masculin est devenu moins tabou que les attributs sexuels féminins. En ça, Instagram ne serait que le reflet d'un phénomène plus global. Il faudrait étudier ça de plus près, mais enfin, en tout cas, ça résonne en Jeanne.
5: Ça me fait penser à il y a une université mormone aux États-Unis où il y en a qui ont râlé parce qu'ils font les études de gynéco et ils n'ont pas le droit de voir aucun corps parce que ça ne se fait pas chez les mormons, ni des tétons encore moins, ni des sexes. Et ils ont leur diplôme de gynéco.
1: Décidément, Jeanne, c'est une spécialiste de la digression. Bon, cela dit, celle-ci, de digression, n'inspire pas beaucoup Anne, qui revient au sujet, mais sans qu'on sache pourquoi, sa voix se fait un peu plus traînante.
3: Mais c'est intéressant, Insta, par rapport à YouTube, c'est beaucoup plus facile d'accès. Et tu peux créer des comptes pro, et enfin plein de comptes, quoi.
1: Sur le moment, j'ai pas très bien compris ce que Anne voulait dire par « facile d'accès ». Si on se place du point de vue du visionnage simple, hein, je dirais que YouTube est plus facile d'accès qu'Instagram. Mais en fait, je pense qu'elle parle en termes de création de contenu. Et c'est vrai qu'il y a une facilité extraordinaire d'Instagram. Ça demande aucun matériel autre qu'un téléphone, pas de montage, un bon filtre peut régler les questions de lumière. Alors bien sûr, il y a des gens qui sont plus talentueux que d'autres, hein, plus professionnels que d'autres aussi. Enfin, le coût d'entrée, il est moindre que pour une vidéo, ça c'est une évidence. Et ça me fait penser à ce que disait Ethan Zuckerman dans l'épisode précédent. Il expliquait que son critère pour prédire le succès et qualifier l'intérêt d'un service, c'était justement la question de la facilité de participation.
6: Pourquoi TikTok a décollé aussi vite?
0: You can point a video camera
6: vous pointez
0: yourself,
6: une caméra vers vous, vous chantez, song, vous faites une blague et vous pouvez devenir viral.
0: It's just not
6: ça n'est pas plus compliqué que ça.
0: That's not the case for
6: or ce n'est pas du tout le cas dans le métavers. La modélisation 3D, c'est difficile.
0: Even
6: même décider du monde dans lequel on veut vivre en 3D est difficile.
0: Is there gravity?
6: Est-ce qu'il faut qu'il y ait la gravité? Comment on se déplace? Quels objets on peut bouger? Lesquels sont fixes? Donc je regarde toujours la facilité avec laquelle on crée des contenus plus que la facilité avec laquelle on consomme. Je regarde ce que les gens font vraiment plutôt que ce qu'ils disent faire. Et je regarde les choses véritablement intéressantes que font les gens et qu'on ne s'attendait pas qu'ils fassent.
1: Voilà, Ethan se sert de ce critère pour douter du métaverse d'ailleurs et de son avenir. Bon, Anne continue sur la facilité d'accès à Instagram, comme elle dit.
3: Et les musiciens, souvent, ils font des publications avec des liens. Ils envoient des liens où tu peux écouter plus longuement leur musique sur je ne sais pas quoi, j'ai pas enregistré, je t'avoue. Du coup, pour les multimétains, ce serait vraiment intéressant.
1: Là, il faut que je fasse une précision. Ça n'est pas un hasard si Anne parle de bol tibétain. Parce que Jeanne est une spécialiste des bols tibétains. À côté de son métier de prof de flûte, elle pratique très sérieusement la relaxation grâce au son émis par ces bols. Et elle a même intégré un protocole de recherche sur la question dans un service hospitalier. Je dois reconnaître que je ne suis pas très familier de tout ça. Alors j'ai tapé bol tibétain sur YouTube un peu bêtement. Et je suis tombé sur un monsieur qui s'appelle Guillaume Gonin, qui est sonothérapeute, et j'ai écouté. C'est assez apaisant, en effet. Anne, en tout cas, ça a l'air de la faire un peu marrer.
3: Je vais aller voir ce qu'il y a en tapant hashtag bol tibétain. Ah ben bah dis donc, je suis allée voir, il y a du monde, hein, t'as de quoi te faire des amis là. Hein. Bonne prospection.
1: On a quand même un peu l'impression qu'elle se fout vaguement de Jeanne. Enfin, n'empêche que ça provoque chez elle une montée, en généralité, euphorique.
3: Ce qui est chouette sur Insta, c'est que tu te fais des amis dans le monde entier. Et du coup, quand tu voyages ou quand tu bouges, même dans la France, tu t'en profites pour voir les gens avec qui tu as sympathisé. Et ça, c'est vachement chouette.
1: Ce que je trouve intéressant là-dedans, c'est que Anne reprend à son compte le terme d'ami. Et c'est loin d'être une évidence, hein. D'abord parce que ça n'est pas le terme utilisé dans Instagram, on parle de followers, hein. Ensuite parce que la génération d'Anne a été très prompte, quand le terme est apparu avec Facebook, à décrier cet usage du terme « ami », en disant que l'amitié des réseaux sociaux, bah, c'était pas la vraie amitié. Bon, c'est une critique qui m'a toujours paru assez étrange dans la mesure où la notion d'amitié dans le monde physique, hein, recoupe des réalités très très diverses selon les gens, selon les cultures, il suffit de passer une semaine aux États-Unis, ou selon même les moments de la vie. Donc je trouve intéressant que Anne utilise ce terme sans ironie. Eh ben oui, on se fait aussi des amis dans les réseaux. Par ailleurs, ce qu'elle raconte recoupe des pratiques répertoriées qui montrent une fluidité entre le monde physique et le monde numérique. On peut entretenir des amitiés uniquement numériques, les amitiés numériques peuvent devenir physiques, et inversement, avec la distance par exemple, les amitiés physiques peuvent devenir uniquement numériques. Ça, dans un épisode précédent, Cybèle L'Espérance, la travailleuse du sexe geek, elle le racontait très bien.
7: Je venais d'un petit archipel, je suis arrivée sur la Grande Terre un peu perdue, avec des valeurs assez différentes, et donc j'avais de la difficulté à nouer des relations directement dans mon environnement, mais une fois médiée par l'Internet, ça passait très bien. Donc je me suis retrouvée sur un canal d'adolescents, en fait, et entre 14 et 17 ans, j'ai organisé des meetings en ligne, des get-together, des GT, comme on les appelait.
1: C'est quoi ?
7: C'est des rencontres en ligne, des meet-up. Allez, on se dit, tous les gens du canal qui sont dans telle ville, à Montréal, bon, moi j'étais à Gatineau à l'époque, on essaie de se rencontrer dans tel café, et on va se faire des badges, savoir lequel est lequel, et on se connaît par nos surnoms. Il y a encore des gens comme ça avec qui je suis en contact.
1: Mais enchaînant sur toute autre chose, Jeanne raconte qu'elle a une envie.
5: Moi, je fantasme souvent, j'ai des idées, tu sais, je me dis, par exemple, en ce moment, je me dis, j'aimerais, parce que j'ai écrit un journal pendant le confinement, et je suis sûre qu'il y a des gens qui ont écrit des journaux aussi comme ça, dans les quatre coins du monde, au même moment, pendant qu'ils étaient confinés dans la merde, et j'aimerais comparer ce qu'on en pense, tu vois, que chacun publie une page par jour de son journal de ce moment-là.
8: Ah bah ouais, c'est cool ça. Ça doit pouvoir se faire, voilà, tu fais ton compte pour ça. Enfin, je sais pas, faut aller voir ce qui se fait. Enfin, moi, je fais comme ça, mais toi, tu fais ton truc. Ouais, ça peut être super sympa, grave. Tu tapes hashtag journal confinement, puis tu verras les gens qui ont fait ça. Mais voilà, quand tu cherches un truc, tu fais toujours le hashtag devant, tu tapes là avec la loupe et tu vas voir tous les gens qui ont fait ça.
1: Il est possible que Anne ait relâché le bouton un peu vite. Pas grave, elle enchaîne.
8: Est-ce que Lune pratique Insta ?
1: Lune, c'est la petite fille de Jeanne. Elle a 19 ans. Et c'est drôle que Anne pose cette question. Bon, d'abord la formulation. Est-ce que Lune pratique Insta ? Ça paraît incongru comme formulation. On dirait plutôt « est-ce que Lune est sur Insta ?» Mais bon, c'est pas bête comme manière de dire « pratiquer Insta ». Et puis, c'est drôle comme interrogation. Moi, je vois pas pourquoi Anne pose cette question, tant la réponse me paraît une évidence. Ce serait d'avoir 19 ans et de ne pas être sur Insta qui serait une rareté.
5: Oui, Lune pratique Insta, mais je pense que j'aurais rien compris à ces explications. C'est beaucoup mieux les tiennes. Je te remercie.
8: De rien, Jeanne, avec plaisir, parce que je sais pas grand-chose en vérité.
1: Évidemment qu'elle sait plein de trucs, Anne. Alors, je sais pas si sa modestie est sincère ou feinte. Enfin, en tout cas, elle me touche, quoi. Quant à la remarque de Jeanne, quand elle dit que sa petite fille lui aurait sans doute expliqué Insta d'une manière qu'elle n'aurait pas bien comprise, ça, je trouve ça passionnant. Et c'est vrai que pendant toute la discussion, Anne a employé des mots qui étaient peut-être pas exactement les mots adéquats, mais ils étaient ceux que Jeanne comprend. Pour le dire autrement, c'était pas forcément les bons mots, mais sans doute les plus efficaces. Et ça, c'est évidemment un des obstacles à la pédagogie intergénérationnelle dans le numérique. Il reste un dernier message. Je vois pas de quoi ça peut parler exactement. Je le lance.
5: Et j'adore parler comme ça parce que je trouve qu'on s'écoute mieux.
1: Je ne sais pas combien de temps exactement s'est déroulé entre le début et la fin de cet échange. Mais ce qui est sûr, c'est que quelque chose s'est passé pendant ce temps-là. Puisque, au questionnement technique du début, Jeanne n'avait pas trop l'air de savoir comment marchaient les vocaux, répond cette remarque de Jeanne. J'adore parler comme ça, je trouve qu'on s'écoute mieux. Plein de trucs ont été dits et écrits sur les vocaux, sur ce retour de la voix qu'on pensait disparu avec l'avènement du texto. Plein de trucs ont été dits et écrits sur les avantages et les inconvénients de ces discussions par la voix, mais asynchrone. C'est toujours intéressant de constater comment à chaque moyen de communication, on finit toujours par trouver des usages spécifiques et assez vertueux. Alors, je me demande évidemment quel sera le suivant. J'en étais là de mes réflexions quand Fanny, ma super réalisatrice, m'a écrit par texto « Et ta fille, elle utilise Insta ?» Tu crois qu'elle penserait quoi des deux vieilles ? Alors, Fanny, évidemment, elle avait mis des guillemets à vieille, hein, ce que j'ai trouvé très élégant d'ailleurs dans un texto. Plus personne met des guillemets dans des textos. Bon, bref, je lui réponds « Ah, mais quelle excellente idée !» Je vais lui demander. Pof, j'envoie la conversation de Jeanne et Anne par WeTransfer au fin fond du Canada et quelques heures plus tard, m'arrivent trois vocaux.
9: Bah déjà, elles sont trop mignonnes les deux. Et puis je sais pas, je trouve que Anne elle explique hyper bien, genre je pense pas que je puisse mieux expliquer qu'elle à une personne âgée comment utiliser Instagram, genre elle s'y connaît bien et tout. Et en fait je trouve ça trop cool qu'elle découvre des problèmes que genre nous on connaît depuis hyper longtemps, genre comme par exemple la misogynie sur Instagram. Et puis je sais pas, j'aimerais trop voir leur compte Instagram, du coup genre ça me donne trop envie quand elle se raconte des trucs. Et après en vrai je me demande un peu comment elle a appris à utiliser Instagram et genre je me demande pourquoi elle s'y est mise. Enfin, je comprends quand elle dit qu'elle se sent seule et que regarder Instagram, ça l'intéresse et tout. Enfin, du coup, ça me fait un peu poser des questions sur est-ce que ça serait bien que genre il y ait des sortes de petits cours pour les vieux et genre pour qu'ils apprennent à utiliser Instagram et tout. Enfin, je vois pour Granny, par exemple, si elle avait un meilleur téléphone, et bon, on pourrait lui montrer Instagram, peut-être qu'elle pourrait faire ça aussi, genre, je sais pas, suivre des comptes de théâtre ou de danse et puis pouvoir avoir un accès plus facile à ça et tout. Et en vrai, même le truc où elle s'envoie des messages vocaux, je trouve ça hyper drôle parce que genre, la plupart du temps quand même, les vieux, quand ils voient notre génération avec Instagram et Internet, ils prennent pas le temps de comprendre. Genre, ils se disent tout de suite que c'est nul et que ça sert à rien. Du coup, ça donne pas envie de leur apprendre. Alors qu'en vrai, je me dis que, par exemple, peut-être que Granny, elle réagirait comme ça. Et du coup, ça me donne un peu envie de lui en parler. Et genre, je sais pas, d'essayer de voir avec elle si ça pourrait l'intéresser ou pas.
1: C'est drôle parce que, avant même que ces vocaux m'arrivent, Fanny, ma super réalisatrice, m'avait envoyé un texto qui lui ressemble beaucoup. Vraiment, de plus en plus, je me dis qu'il faut créer entre les plus vieux et les plus jeunes une conversation sur les sujets numériques.
10: Mais je ne sais pas trop vers quoi ça mène cette idée.
1: Merci du fond du cœur à Jeanne d'avoir conservé cette discussion, d'avoir pensé qu'elle pouvait m'amuser, et à Anne, évidemment, d'avoir autorisé sa diffusion. À la prise de son, c'était Julien Michel, au mixage Basile Bocquer, réalisation Fanny Boyon.

0: Après le journal, vous retrouverez « Si besoin » de Nicolas Demorand.
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0: 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Et tout de suite, le journal, Benjamin Mathieu, bonsoir.
5: Bonsoir à tous. À la une ce soir, deux incendies, là en Moselle, sur un site Céveso à Gandrange, rapidement maîtrisé. 30 000 personnes ont été momentanément confinées chez elles. L'autre inquiétant, près de Carcassonne dans l'Aude, le long de l'autoroute A61 qui est fermée à la circulation. Les flammes sont impressionnantes, d'importants moyens sont engagés. Alors que la vigilance orange canicule est maintenue dans 20 départements de l'Est demain, la sécheresse qui pèse sur les récoltes des agriculteurs. C'est même la catastrophe pour les récoltants de lentilles en Haute-Loire. Reportage à suivre. Le cinéma au service de l'histoire. Déjà 4 millions de spectateurs pour les deux volets des films La Bataille de Gaulle et un engouement surprise pour le musée de la Libération à Paris. Et puis on terminera avec un peu de légèreté. On fête cet été les 80 ans d'un monument vestimentaire. Le bikini qui se porte à merveille. Votre météo pour demain, c'est des orages au menu, Magali Rochereau.
6: Oui, Benjamin, et des températures en hausse partout.
5: On fait un point à la fin de ce journal.
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5: Une explosion, puis des panaches de fumée noire particulièrement impressionnantes, visibles à des kilomètres à la ronde. À Gandrange, en Moselle, un entrepôt de 800 mètres carrés est totalement parti en fumée en fin de matinée. Classé Céveso, un site industriel à risque qui appartient à Suez, il abritait des déchets industriels recyclés. Les habitants des communes aux alentours ont été invités à rester confinés chez elles. 30 000 personnes au total. Cédric et ses deux enfants de 6 et 11 ans ont vécu une après-midi particulièrement stressante.
7: Ben moi, j'habite où l'incendie s'est passé, c'est devant, quoi. Donc, on a entendu des grosses explosions, plusieurs détonations. Et ensuite, on a vu une grosse fumée noire assez épaisse qui s'est échappée. Et puis voilà, on a entendu les pompiers et tout. Et par les réseaux sociaux, on a appris que c'était l'usine Suez, produits chimiques et toxiques, qui avait pris feu, que c'était dangereux, quoi. Donc, tout de suite, confiné. Moi, j'ai confiné mes enfants aussi tout de suite. J'ai dit, vous sortez pas. Ça a été assez compliqué pour les enfants surtout parce que ouais, une journée de beau temps, on pouvait pas sortir et rien du tout, quoi, voilà. Après, c'était quand même de l'inquiétude quand même parce qu'on ne savait pas ce que ça allait donner et puis combien de temps on allait être confiné. Bon, on sentait une odeur de brûlé, plastique, mais une odeur vraiment assez forte, quoi. Ça prenait la gorge, on toussait, quoi. Hein, voilà. Maintenant, on sait qu'il y a plus de danger. On est déconfiné, le feu était maîtrisé. Voilà, les enfants ont pu sortir. Dès que je leur ai dit annoncer qu'on était déconfinés, ils sont tout de suite sortis dehors. Voilà.
5: Le feu qui est donc désormais éteint, il n'y a plus de risque de propagation, annoncent les pompiers mosellans. Dans l'Aude, c'est l'inquiétude par contre. L'autoroute A61 est fermée dans les deux sens à la circulation aux alentours de Carcassonne. Une voiture a pris feu sur le bord des voies. Les flammes se sont propagées à la végétation alentour et touchent désormais un quartier résidentiel. Un feu particulièrement complexe est difficile d'accès, voire inaccessible, décrivent les pompiers de l'Aude. Le feu qui a déjà parcouru 100 hectares, 150 pompiers, 20 camions sont engagés, ainsi qu'un hélicoptère, et puis des moyens aériens supplémentaires sont en route. Certains quartiers sont invités à se confiner. Dans le Var, les pompiers continuent de traiter les points chauds pour limiter les risques de reprise. L'incendie du gros Bessillon n'est toujours pas fixé, mais le feu est stabilisé. La vigilance est donc de mise avec ce cocktail désormais connu de forte chaleur et de rafales devant. Les sapeurs-pompiers du Var qui préviennent, ils font face à un travail de longue haleine qui va durer plusieurs jours. Yvan Planteil de Ici Provence, vous êtes à Carcèze, au poste de commandement. Pour les habitants de Montfort-sur-Argens et Corins, c'est une nouvelle nuit de stress qui s'annonce.
2: Oui, pour le moment, des reprises qui n'ont rien à voir avec celles d'hier. Et ce feu nous a appris, on le sait, à rester très prudent. On voit ci et là des panaches de fumée s'élever à divers endroits dans le ciel de Provence. Panaches de fumée noire. Le périmètre parcouru par l'incendie ici est toujours de 1800 hectares dans ce secteur. Plus de 6000 hectares au total. Le vent du sud s'est levé mais reste relatif. Des rafales à 30-40 km/h. Et surtout, et c'est important, l'air est chargé en humidité, ce qui aide les pompiers. Ce matin, les habitants de plusieurs quartiers de Corinth et Duval ont été autorisés à rentrer chez eux jusqu'à 13h. Puis la route s'est refermée à cause du feu qui repart dans le secteur. J'ai notamment croisé Jean qui voulait récupérer des affaires, finalement bloqué par des colonnes de pompiers en action. Il serait bien rentré chez lui, mais il a fait demi-tour sans broncher.
8: On n'a pas envie de gêner parce qu'il suffit qu'on soit sur la route et ça peut, on peut les ralentir ou quoi que ce soit, ça peut être un peu embêtant pour eux. Après, avec tout aussi, c'est pas très respirable avec tout ce qui est l'odeur et tout ça.
2: Voilà, cet habitant qui va dormir à nouveau chez des amis ce soir, peut-être dans les jours à venir, comme près de 2800 personnes qui ont été évacuées ce week-end dans le Var.
5: Yvan Planteil de Ici Provence. En Gironde, c'est l'annonce politique du jour. Sébastien Lecornu promet la création d'un coordinateur national dans les colonnes de la Tribune du dimanche. Cette personne directement rattachée au service du Premier ministre sera chargée notamment de la reconstruction de la forêt girondine, dont 42 000 hectares sont partis en fumée. Un poste encore un peu flou, mais une bonne nouvelle pour Bruno Lafont, maire de Biganos, mais celui qui est également président de l'association Défense des forêts contre les incendies en Nouvelle-Aquitaine, appelle surtout l'État à mettre les moyens financiers qui vont avec.
9: Il va bien falloir les reconstruire, les forêts, mais vous savez, on n'a pas eu besoin des coordinateurs. Nous, les forestiers, nous sommes d'abord obligés par la loi, nous sommes obligés de reconstruire, même si nous sommes atteints par une tempête ou par un incendie. Nous avons 5 ans pour faire les travaux, mais il sera toujours agréable d'avoir les relations avec l'État parce qu'il va falloir que nous ayons quelques aides, car nous n'y arriverons pas, puisque la valeur des bois est pratiquement perdue. C'est que du bois qui va aller pratiquement à la papeterie, donc la valeur est très faible pour des bois qui sont normalement destinés pour la charpente ou pour faire des ouvrages différents. Donc nous allons devoir reconstruire, et nous allons devoir le reconstruire avec un aménagement différent sûrement, c'est-à-dire avec des aménagements plus importants, mais il est important que l'État se soucie de la reconstruction de ces forêts, et il était temps que l'État se préoccupe de ces forêts, parce que vous savez, pour la forêt, on en parle que lors des tempêtes, lors des incendies, mais on oublie que la forêt française est une des plus importantes d'Europe et c'est bien dommage.
5: Le maire de Biganos chez nos confrères de France Info. La Grèce, qui est aussi en proie aux flammes. Plusieurs violents incendies sont en cours. En une semaine, plus de 12 000 hectares de forêt ont été dévastés. La quasi-intégralité de la Grèce

0: s'est placée en alerte générale ce week-end. Deux hélicoptères intervenant dans le golfe de Corinthe sont entrés en collision aujourd'hui en raison de vents très violents, parfois jusqu'à 100 km/h. Deux pilotes sont morts sur le coup. 20 départements d'un grand quart sud-est de la France restent placés en vigilance orange canicule demain en France. Malgré l'arrivée des orages, il va encore faire 35 degrés en moyenne dans ces régions. Conséquence de cet été hors norme, de nombreuses régions qui sont placées en alerte sécheresse, comme en Haute-Loire. Et pour les agriculteurs, comme pour les producteurs de lentilles vertes, les récoltes sont en baisse. Pour certains, c'est même catastrophique, même pour des exploitations en altitude. Le reportage de Ici, Saint-Étienne-Loire, de Pauline Berger.
1: Fabien Fabre cultive 3 hectares de lentilles bio à Saint-Jean-Lachan, sur le plateau volcanique du Velay. Pour lui, 2026 est une année noire. Il n'a récolté que 100 kilos par hectare, contre environ 700 d'habitude. C'est inédit et jamais il n'aurait pu s'en douter.
2: Voilà, moi je me rappelle quand je les ai roulés, c'était début juin là, pour tasser le sol, pour enterrer un peu les pierres. Et le lendemain, il avait fait 20 litres d'eau, donc j'ai dit ouais, j'avais plein d'espoir. Et puis non, après il a fait tellement chaud que ça a tout grillé. Quoi.
1: Une chaleur printanière inhabituelle pour ces terrains situés à 1200 mètres d'altitude.
2: Mais juin, avoir des canicules, non. Nous, l'été, ça a toujours été 14 juillet, 15 août, là où on avait les fortes chaleurs. Ça, on le savait, c'est normal. Mais alors là, attaquer au printemps, c'est pas logique du tout.
1: L'agriculteur vend 10 euros son kilo de lentilles. Alors, par rapport à une année normale, il accuse une perte de plus de 15 000 euros. Un chiffre inquiétant qui ne lui fait pas perdre pour autant sa confiance dans le futur de la production de lentilles du puits.
2: Je suis optimiste quand même. Alors après, voilà, on en a toujours un peu d'espoir. Tout le monde va continuer, mais peut-être baisser un peu les quantités, les surfaces. Donc c'est ça le risque qu'il peut y avoir.
1: Une décision à laquelle il faudra songer à tête reposée, dit-il, en concertation avec les plus de 600 producteurs de l'or vert de la Haute-Loire.
0: Pauline Berger de Ici Saint-Étienne-Loire.
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0: Allez, on passe au sport. La deuxième étape du Tour de France féminin, 147 km en Suisse. Avec une arrivée à Genève, on a profité des belles images sur le lac Léman et un début de course dynamité par une échappée avec la Française Emma Comte à l'avant. Emma Sarangon, bonsoir.
4: Bonsoir.
0: Alors finalement, c'est une arrivée au sprint avec, comme hier, la victoire de Lorena Vibes. Mais ce qu'on retient surtout aujourd'hui, c'est encore une étape très dure pour les organismes.
4: Ouais, il n'y a qu'à voir les visages marqués, crispés, grimaçants des coureuses au passage de la ligne d'arrivée le long du lac Léman. Des visages et des corps épuisés par les 140 km sous le cagnard, jusqu'à 36 degrés aujourd'hui sur les routes vallonnées de la Suisse. À chaque bosse, à chaque difficulté, des coureuses sont lâchées au bout de l'effort, à l'image de l'ancienne championne de France, Evita Music, qui pour le deuxième jour consécutif n'arrive pas à suivre le rythme, les jambes plombées par la chaleur. Elle qui est pourtant une grimpeuse, et c'est là tout le sujet, Benjamin, car pour l'instant, on n'est pas encore en montagne, hein, on est censé être dans le plat. Alors, est-ce que le tracé réputé le plus exigeant des 5 éditions du Tour de France féminin est trop difficile? Il est difficile, mais le Tour, c'est du spectacle, nous répondait un instant la jeune Océane Maé, qui conserve le maillot à poids après avoir frôlé l'abandon. Des abandons, jusqu'à présent, il y en a eu 7, mais le pire reste à venir, hein, le premier col de première catégorie, ce sera demain dans l'étape entre Genève et Poligny dans le Jura, le retour en France. Et cette fois encore, eh bien, cette étape devrait faire des dégâts.
0: Merci beaucoup Emma Sarango à Genève avec les moyens techniques d'Hélène Langlois. Et vous venez de le dire, la troisième étape, le Tour qui arrive enfin en France demain avec une étape escarpée qui passe par l'Ain et une arrivée dans le Jura. Lui s'éclate, Tadej Pogacar est chez lui en Slovénie pour fêter avec son public son 5e sacre sur le Tour de France. Aujourd'hui, il participait au Poggi Challenge qu'il a créé, une course de côte où un millier d'amateurs partent avec un peu d'avance sur l'ogre slovène en espérant évidemment le battre. Et une fois n'est pas coutume, il n'a pas réussi à dépasser tout le monde. Il a terminé 8e. Le vainqueur, qui a remporté une poignée de main avec son idole, lui est reparti en hélicoptère. Vous faites peut-être partie des 4 millions de spectateurs qui ont déjà vu La Bataille de Gaulle, film qui retrace l'épopée du général le plus connu de France. Véritable succès de l'été en salle et vibrant hommage à la résistance, le premier volet, L'Âge de Fer, a pourtant été un flop total lors de son lancement en juin, malgré un budget colossal de 75 millions d'euros. Mais voilà, le bouche-oreille a fonctionné. Les deux parties réalisées par Anthony Baudry, visent même les 5 millions d'entrées d'ici à la fin de l'été. Et du coup, depuis, un engouement qui déborde largement le cinéma. Les livres sur la Seconde Guerre mondiale ça s'arrache dans les librairies. Les podcasts historiques, comme ceux de France Inter, connaissent un regain d'intérêt. Et La Bataille de Gaulle, qui bénéficie même au Musée de la Libération de Paris. Théo Renaudon, après avoir vu le film, des visiteurs viennent même de loin pour approfondir le sujet au musée situé place d'Enfer Rochereau.
5: Ce dimanche, la moitié des visiteurs rencontrés ici sont des spectateurs des deux films qui

0: Ils souhaitent aller plus loin.
1: Oui, bien sûr, parce que c'est vrai que ça nous a pris aux tripes, hein. Notamment le premier film, bien sûr, mais le deuxième avec les actes de bravoure, l'héroïsme. Pascal ?
2: Anne-Marie.
0: Et vous venez d'où en France ?
1: Le Franche-Comté.
2: Disons que c'est une bonne continuité par rapport au film.
0: L'honneur. Le cinéma, c'est une chose pour Louis, mais ce jeune Parisien vient ici pour une approche plus scientifique.
3: Je trouve que les films, ils abordent très peu le côté colonisation, comme quoi, en fait, la France a été grandement aidée par tous les pays qui à l'époque étaient colonisés. Je me dis que dans l'exposition, je vais découvrir justement ces visages de gens qui ont aidé grandement avec leur vie, quoi.
4: Pour les Allemands, la situation est désespérée.
5: Bonjour.
6: Bonjour.
5: Maël, 14 ans.
0: Vous prenez une photo d'une affiche.
5: Voilà, il y a des belles archives. Après les deux exceptionnels volets de De Gaulle, on découvre un peu plus, notamment le matériel utilisé, qu'on voit dans les vitrines, des explications, tout ça.
0: Vous avez des exemples, par exemple, de personnages qui vous ont marqué, que vous retrouvez aussi un petit peu ici ?
5: Oui, alors il y a Manoukian, Leclerc aussi, Jean Moulin, bien entendu. Le préfet, non, c'est...
0: Sans que ça vous passionne, hein, toute cette histoire.
5: Il est vrai que c'est passionnant. Ah, regardez, on le vit.
0: Maël attend maintenant le biopic de Jean Moulin qui doit sortir à l'automne.
7: Le reportage de Théo Renaudon est effectivement le film qui retrace la vie du plus connu des résistants français, incarné à l'écran par Gilles Lellouche, sort sur les écrans le 28 octobre prochain. Et puis on termine ce journal avec cette bombe qui explosait il y a 80 ans au cœur de l'été. Une bombe qui s'appelle le bikini, un maillot de bain deux pièces en forme de triangle. Scandale immédiat pour cet article qui porte le nom d'un atoll dans le Pacifique où les Américains effectuaient des essais nucléaires. Lancé à l'été 1946, un été lui aussi caniculaire lors d'un défilé à la piscine Molitor à Paris, c'est tout près de la maison de la radio. Il est devenu un indispensable des garde-robes de l'été, puis un symbole de l'émancipation des femmes. Brigitte Bardot et Ursula Andress en tête. Alors à l'occasion de cet anniversaire, on fait un bilan du marché du maillot de bain. Souffre-t-il lui aussi comme le secteur de l'habillement, Agnès Soubiran ?
8: Alors non, le marché du maillot de bain se porte plutôt bien avec un chiffre d'affaires de plus de 222 millions d'euros en hausse de 4% en 2025 par rapport à 2024. Le maillot de bain tire son épingle du jeu car il est devenu un élément à part entière de la garde-robe. Pour les femmes, le maillot une pièce peut se porter en journée ou le soir avec une jupe, un short, un pantalon. Les matières sont plus travaillées, plissées, métallisées, lamées. Les bretelles sont plus sophistiquées. 44% des maillots achetés sont d'ailleurs des maillots une pièce, qui se portent aussi à tout âge et s'adaptent à toutes les morphologies. Pour les hommes, le maillot long se porte aussi en short tout au long de la journée.
7: Et on peut finalement en trouver à des prix très abordables, Agnès.
8: Le prix moyen est de 15 euros pour les hommes, 20 euros pour les femmes. Des maillots achetés en ligne ou en magasin à part à peu près égale. Quand ils sont achetés en magasin, ce sont les enseignes de sport qui sont plébiscitées avec plus d'un achat sur trois. Et c'est un marché qui évolue grâce à des collaborations avec de grands noms. Sont apparus également des maillots de bain menstruels. En Europe, les maillots sont fabriqués en Espagne ou en Italie, mais la majorité viennent d'Asie. Enfin, c'est un achat saisonnier que l'on fait plus volontiers en solde. 51% sont achetés en promotion contre 43% pour les vêtements.
7: Ah ben merci beaucoup pour toutes ces informations, Agnès Soubiran du service économie de France Inter. Eh bien, à 19h15, il est temps de faire un petit point sur la météo avec Magali Rochereau. Bonsoir.
9: Bonsoir Benjamin.
7: Et pour demain, donc, ce sont des orages qui sont prévus.
9: Oui, à votre réveil, la dégradation s'étend sur le nord de l'Aquitaine et le Poitou-Charentes. De part et d'autre, vous aurez un ciel voilé de nuages d'altitude sur une large moitié ouest du pays et du soleil plus à l'est, sauf sous les entrées maritimes qui couvrent le littoral du Languedoc. Au thermomètre, les minimales sont plus élevées, comprises entre 16 et 18 degrés des côtes de Manche pour votre réveil, jusqu'à 22 à 26 sur le littoral méditerranéen. Comptez 21 degrés à l'aube dans la capitale, 20 à Bordeaux, 23 à Lyon et 22 à Marseille.
7: Et l'après-midi, bien c'est les orages qui progressent.
9: Oui, les averses orageuses font tache d'huile sur les deux tiers sud du pays ainsi que sur la Corse en épargnant les rivages de Méditerranée tandis que le soleil se maintient du Grand Est vers les Hauts-de-France, l'Île-de-France, la Normandie, les pays de la Loire et la Bretagne. Mais pas pour longtemps car le ciel va finir par se charger en fin de journée à l'approche d'une nouvelle dégradation. Côté température, Paris et l'Île-de-France approchent la barre des 35 degrés et vous aurez 22 à 25 sur la façade atlantique jusqu'à 32 à 35 dans l'intérieur du pays avec des pointes à 36 dans l'arrière-pays méditerranéen.
7: C'était les prévisions météo de Magali Rochereau.
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2: Il est 19h, bientôt 17h. J'ai été surpris, je vous le dis sans conteste, j'ai été surpris. Les 19h17, bientôt sur France Inter. Je vous laisse avec, si besoin, le podcast de Nicolas Demorand. C'est à vous.
3: Merci. Prochain rendez-vous avec l'information dans une heure. Autrefois, on parlait de femmes et de maris, de compagnes et de compagnons, de sœurs ou de frères, autant de membres d'une famille qui, un jour, voit l'un des leurs tomber, frappé par la maladie mentale, les dépressions ou le long chemin de la bipolarité et de la schizophrénie. Sans être médecin, il faut alors apprendre à se débrouiller, accompagner, soigner, surveiller, tout faire pour que le proche aille mieux. Ces hommes, et surtout ces femmes, on les appelle aujourd'hui des aidants naturels, des aidants familiaux, mais aussi des pères aidants, P-A-I-R-S, quand ce sont des malades stabilisés qui, dans des structures dédiées, partagent leur temps et leur savoir avec d'autres malades moins avancés dans la connaissance de leur pathologie. On estime à 13 millions le nombre de Français touchés par les troubles psychiques, autour d'eux des familles, 5 millions de personnes pour parer à l'attendu et à l'inattendu. Alors que se passe-t-il exactement quand la maladie mentale traverse ces familles, que la personne que vous aimez est allongée toute la journée sur un canapé, absente et silencieuse, que tel autre, en pleine phase maniaque, ne cesse de parler, ne dort plus et dépense de l'argent? Et les aider, sont-ils vraiment reconnaissants pour tout ce que font les aidants, dont beaucoup finissent par tomber en dépression tant leur tâche est titanesque? La maladie mentale dans l'intimité des familles, c'est le sujet de Si besoin aujourd'hui.
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3: Bonjour Pauline et bonjour Karine Buisson.
4: Bonjour Nicolas.
5: Bonjour Nicolas.
3: Pauline, vous êtes la conjointe d'un homme bipolaire de type 2, vous êtes en couple depuis 5 ans, vous avez un enfant et vous en attendez un autre tout prochainement. Karine Buisson, vous êtes la mère d'un fils qui souffre de schizophrénie depuis 9 ans, vous avez connu le désarroi avant de transformer votre expérience en vocation. Vous êtes en effet l'une des 19 père aidante familiale professionnelle de France. Vous exercez à l'hôpital Sainte-Anne à Paris et vous publiez « Maman, je ne suis pas malade, une mère face à la maladie psychique de son enfant ». C'est aux éditions Erol. Père aidante familiale, on va y venir en détail tout à l'heure, mais dites-nous juste, Karine Buisson, en quelques mots, ce que ça recouvre exactement. Qu'est-ce qu'une père aidante familiale ?
4: Alors, une père aidante familiale, c'est quelqu'un qui est dans l'institution, c'est-à-dire à l'hôpital, à côté des psychiatres et des psychologues et des infirmiers, pour aider les familles, pour les soutenir. Parce que quand on a un proche qui rentre à l'hôpital et qu'on ne connaît pas ce qu'est cet univers, qui pour moi, franchement, m'a fait l'effet d'arriver dans un pays où je ne connaissais pas la langue, il faut les aider, il faut leur donner des informations, il faut leur donner des ressources très vite.
3: Alors, on va venir en détail à ce que vous faites tous les jours à l'hôpital Sainte-Anne. Avec vous, Pauline, cette rencontre donc avec votre conjoint, il était alors en dépression, vous ne saviez pas à l'époque qu'il était bipolaire. Quand et comment l'avez-vous appris et qu'est-ce que vous vous êtes dit à ce moment-là ?
5: Alors quand je l'ai rencontré, je le connaissais déjà depuis longtemps, mais pas de cette manière-là. Et il me l'a assez rapidement dit qu'il était bipolaire. Mais je crois que la bipolarité, pour moi, c'était juste un changement d'humeur. J'avais pas vraiment conscience de ce que c'était que la vraie bipolarité.

0: bipolarité, donc au début c'était plutôt avec légèreté, comme si ça n'existait pas, surtout qu'il ne prenait pas de traitement. Donc il était en dépression, donc je l'ai accompagné, mais là je pense qu'il était en train de sortir de dépression, donc ça devenait un peu plus léger, puis c'était le début de la relation. Et rapidement, l'année d'après, il a fait un premier épisode de crise.
1: Maniaque.
0: Maniaque. Et là, j'ai pris.
1: Il est monté très haut.
0: Ouais. Et là, j'ai pris l'ampleur. J'ai mesuré l'ampleur en fait de la maladie. Et là, ça a été un peu comme une claque pour moi.
1: On l'a dit dans le premier épisode de ce podcast, la bipolarité, c'est un peu comme un mouvement de balancier. Il y a des phases où vous êtes très bas, où vous êtes dépressif, et des phases où vous montez très haut. Donc, vous le voyez dans une de ces phases hautes. Ça ressemble à quoi ?
0: Au début, j'ai pas compris.
1: C'était un autre homme ?
0: Un autre homme, on s'engueulait beaucoup et il commençait à fuir. Il avait un comportement qui n'était pas habituel, mais j'ai pas tout de suite fait le rapprochement. Mmh. Et je crois que c'est une fois qu'il a dû être interné que j'ai compris ce qui se passait. Et au début, je voyais bien qu'il y avait vraiment un changement de comportement. Il avait les yeux, il dormait plus du tout. Il était agité. Quand il sortait, il mettait la capuche. Je voyais bien qu'il rasait les murs. Mais comme il ne communiquait pas, il n'a pas exprimé qu'il était en phase maniaque. Et je ne sais pas s'il s'en est rendu compte.
1: Et il avait une énergie folle en dépit de l'absence de sommeil.
0: À l'époque, on n'habitait pas encore ensemble, mais on était souvent l'un chez l'autre. Et il ne dormait plus du tout. Donc il avait besoin d'être le soir. En fait, il me disait « Non, mais je sors ». Je dis « Mais tu ne sors pas à minuit, qu'est-ce que tu vas faire à minuit ?» Mais je n'avais pas mesuré l'ampleur. Je n'ai pas compris tout de suite.
1: Karine Buisson, votre fils part en voyage scolaire à Venise. Il a 18 ans et là, votre vie bascule. Pour quelle raison ?
2: Parce que aucun signe avant-coureur. Parce que tout d'un coup, on vous dit venez chercher votre fils. Il a des hallucinations. Donc il avait ce que les médecins appellent une bouffée délirante aiguë. Et on ne comprend pas ce qui se passe, et lui-même non plus. Et le seul moyen de l'aider, c'est de l'emmener dans un hôpital psychiatrique. Et là, vous laissez votre enfant, votre jeune adulte, seul.
1: Il avait 18 ans.
2: Ouais, tout juste.
1: Ouais.
2: Et c'était horrible pour lui, parce qu'il ne voulait pas que je le quitte. Et moi, l'hôpital psychiatrique, ce n'est pas du tout l'image que j'en ai aujourd'hui, puisque je travaille à l'intérieur et je me rends compte à quel point...
1: Les équipes sont dévouées, dédiées.
2: Oui, puis formidables. Et puis, ouais. Mais voilà, c'est l'image qu'on a de ce qu'avant on appelait un asile et qui aujourd'hui sont des unités de soins et dans lesquelles il y a des gens extrêmement différents et qui ont une vie tout à fait classique en dehors des crises.
1: Mmh. Il voit quoi dans cette bouffée délirante aiguë, Karine ?
2: Alors, ce qu'il nous a dit à l'époque, c'est qu'il a imaginé que ses copains de classe allaient le tuer. Donc c'est extrêmement violent, c'est-à-dire que c'est la peur, c'est...
1: Ouais, à l'état pur.
2: Ouais, mais dans ces états de crise, il y en a eu d'autres. C'est vraiment lié à ces hallucinations qui, selon les patients, peuvent être des hallucinations auditives, visuelles, sensorielles. Bon, lui, ce sont des hallucinations auditives. Et c'est vrai que j'ai beaucoup cherché à lire sur ce thème parce que j'ai pas su bien réagir en tant que mère à de nombreuses reprises. C'est-à-dire que dans d'autres phases où il n'était pas du tout en crise, mais où il avait à nouveau ses voix, je me disais « mais non, il n'y a rien, non mais t'entends rien ».
1: Même non. Si vous allez vérifier quand même que la voisine ne jetait pas des cailloux sur les vitres pour voir s'il n'avait pas raison, quoi.
2: En effet. En fait, on entre dans le doute, on rentre presque... Les danses en psychiatrie, c'est rentrer aussi dans la maladie. En tout cas, quand on est parent, et je pense que quand on est proche, c'est sûrement la même chose, on a l'impression à un moment que nous-mêmes, on perd des repères. On est tellement déstabilisé. On est à nos limites aussi de ce qui est la réalité et de ce qui ne l'est
1: pas. Et vous vous dites, je ne vais pas y arriver. Là, en fait, je ne reconnais plus mon fils, mon enfant, et je suis sans ressources.
2: Ouais, clairement. Alors, c'est vrai qu'en 9 ans, il y a un parcours. Mais au début, on est paumé. On n'a aucun repère. Et il faut apprendre. Il faut apprendre, et pour apprendre, eh bien, il faut se faire aider. Alors, aujourd'hui, il y a des programmes de psychoéducation qui sont formidables. Il y en a qui sont très longs, comme celui que j'ai fait, qui s'appelle Profamille. Et il y en a qui sont beaucoup plus courts, et dont un magnifique qui s'appelle Bref. Hein. Bref, c'est en 3 séances, mais déjà, ça vous donne des petites bases qui sont fondamentales.
1: Pauline, à la longue, vous l'avez dit au début, vous avez du mal à lire ce qui se passe, à lire la situation, mais à la longue, vous avez fini par connaître les signes de la bipolarité, connaître et reconnaître les signes de la bipolarité de votre conjoint. Quels sont ces signes et comment avez-vous constitué ce savoir ?
0: C'est les premiers signes pour moi, c'est la perte de sommeil et l'agitation, parce que du coup, ça me réveille. Et puis, je le vois, sa manière d'être et de regarder. Je crois que c'est le regard, en fait, moi, qui me glace. C'est des yeux qui sont différents. C'est un regard différent. C'est quand il cherche un objet, j'ai beau lui dire, mais c'est pas là, il va le chercher, le rechercher, encore le chercher. Et du coup, ce qui fait que je le sais souvent avant lui, ce qui va se passer, mais il m'écoute pas forcément. Donc après, moi, je suis rentrée, pour le coup, dans une hypervigilance après sa première hospitalisation.
1: Ça lui tape sur les nerfs que vous soyez capable de le lire ?
0: Je ne sais pas si ça lui tape sur les nerfs. En tout cas, mon ultra-surveillance lui a tapé sur les nerfs.
1: Il vous dit « arrête, j'en peux plus ».
0: Oui, ouais. Mais il ne m'écoute pas pour autant. Donc c'est un petit peu le chat qui se mord la queue. Parce qu'on... Moi, je lui dis qu'il y a quelque chose qui ne va pas. Il me dit « non, tout va bien ». Et je vois bien qu'il y a quelque chose qui ne va pas. Puisque... Et c'est vraiment le sommeil et le regard qui sont les premiers avertissements pour moi.
1: Votre conjoint, Pauline, a accepté un traitement contre la bipolarité. Alors, certainement pas par envie du traitement, mais pour avoir un enfant avec vous. Racontez-nous.
0: Bah alors, lui, il a été diagnostiqué assez tard, parce que son premier épisode, c'était en 2010. Donc, il devait avoir 25 ans. Et il a toujours refusé un traitement. Il vivait ses différentes phases, il a appris à les dompter d'une certaine manière. Et quand on s'est rencontrés, qu'il y a eu cet internement qui a été hyper dur pour moi à vivre, parce que du coup, ben, d'aller le voir à l'hôpital sous médicaments, c'était assez violent. Et après, je lui ai dit, moi, je peux pas... Si on veut avoir un enfant, il faut que les choses soient un peu stabilisées, parce que c'est... Sinon, on a l'impression de plonger vers l'inconnu. Et il a fini par accepter. Mais je crois qu'il n'assume toujours pas, parfois, de prendre ce traitement. Des fois, il aimerait bien l'envoyer valser, le traitement.
1: Il vous dit « la vie est grise ».
0: Ouais. Moi, j'avais lu votre livre, et du coup, je lui ai fait lire. Et c'est ce qui est ressorti en premier.
1: Et la couleur de l'existence.
0: On en a reparlé ce matin, il m'a dit « voilà, c'est... Bah, avec les médicaments, c'est gris. Il n'y a plus vraiment... Bon, il y a des choses joyeuses, mais il n'y a plus cette poussée de vie, en fait.
1: Karine Buisson, votre fils a plusieurs fois arrêté ses médicaments. On va en dire un mot là aussi, dans votre cas, si j'ose dire. Vous avez fini par changer d'approche. Valoriser les bénéfices plutôt qu'insister sur les risques des traitements. Vous avez pivoté intellectuellement sur le sujet, vous avez pivoté seul, vous avez compris seul qu'il fallait parler, penser différemment ce sujet.
2: Oui, parce que je voyais bien que ce que je lui disais n'avait pas d'écho. Et si mon livre s'appelle « Maman, je ne suis pas malade », c'est que c'est quelque chose qui revient sans cesse. J'en ai parlé avec plusieurs psychiatres qui m'ont dit que cette histoire de déni, elle est liée à différents facteurs. C'est pas simple d'avoir une maladie, quelle que soit la maladie. Avoir une maladie psychique, encore moins. Avoir une maladie au long cours, quand on a même pas 30 ans, c'est un enfer. Donc je comprends qu'on n'ait pas envie d'être malade, et encore moins d'être associé au handicap, alors que c'est un handicap. Un handicap invisible, mais quand même un handicap. Et ce que je me suis dit, c'est « Ok, comment faire pour, au lieu de lui dire « Est-ce que t'as pris tes médicaments ?» N'arrête pas tes médicaments. Tu sais qu'à chaque fois que tu arrêtes, ça rechute. Et à chaque fois qu'un patient arrête ses médicaments, rechute, c'est encore plus difficile, d'accord ? Alors, c'est inaudible pour quelqu'un qui le vit, parce que, en effet, ce que mon fils me dit, c'est un petit peu comme toi, Pauline, c'est-à-dire que, moi, mon fils me dit, Tu sais, maman, j'ai l'impression de plus ressentir les choses comme avant. J'ai l'impression de plus être en connexion

0: Moi, oui, la lampe éteinte, la Grande Dépression, c'est une période qui est très très longue et peut-être qui est la plus difficile à vivre pour l'entourage parce que il se passe plus rien. En fait, c'est quelqu'un qui va attendre que le temps passe et la communication n'est pas possible ou peu. Et du coup, du point de vue du conjoint, quand on essaye d'avancer, de faire des choses, la vie avance et puis on voit bien qu'en face, c'est en pause. Et c'est long. Mmh. Et il n'y a rien. En fait, il se passe rien.
1: Et du coup, vous n'avez plus accès à lui?
0: Non. J'ai plus accès et c'est comme un vide parce qu'on vit à deux ou à trois avec notre fille et puis il n'y a rien. Il n'y a pas d'énergie, il n'y a pas de... Et c'est terrible à vivre.
1: Vous culpabilisez ou pas?
0: Je crois que j'ai culpabilisé au début. Et puis à force, j'essaye aussi de surmonter ça. Mais des fois, je me sens piégée dans ce silence. Je me sens prise au piège dans le silence et j'ai envie de hurler.
1: Et puis il y a aussi, on le sait, ça va avec les maladies mentales ou les maladies psychiques, pour reprendre votre terme, Karine Buisson. Il y a aussi la question de l'alcool, des addictions. Comment elle se pose pour votre conjoint, Pauline?
0: Alors c'est ponctuel, parce que c'est quelqu'un qui ne consomme pas tous les jours, mais ça peut lui arriver de temps en temps de boire. Et là, c'est comme si... Enfin, c'est mon interprétation. Quand il boit, c'est comme s'il accédait enfin à lui-même. C'est comme s'il était enfin lui-même. Et donc, du coup, il ne sait plus s'arrêter de boire. Et quand il rentre, il n'est pas dans un état de quelqu'un qui a bu, qui a passé une soirée à boire un peu. Je le vois comme un fou. Il a un regard qui a changé. Et ce n'est pas son regard de d'habitude. Et ce n'est pas non plus le regard de quelqu'un qui a trop fait la fête.
1: Et vous avez peur?
0: Ah oui. J'ai peur parce que c'est une mise en danger pour lui. C'est une mise en danger pour moi, parce que ça me... J'ai l'impression d'être face à un fou, et je sais pas ce qu'il peut faire, même s'il n'est ni violent, ni quoi que ce soit, mais c'est ce visage que je ne reconnais plus. Je ne reconnais plus mon conjoint.
1: Comment se pose la question des addictions dans toutes les rencontres que vous pouvez faire avec les familles des patients, Karine Buisson?
2: C'est vraiment un sujet hyper important pour moi, parce que, évidemment, mon fils, comme... plus de 50% des patients ont des addictions. Beaucoup sont addicts à des drogues, également à l'alcool. Mais ce qu'il faut bien comprendre, c'est que l'addiction, c'est une maladie en soi. Et quand on est traité pour une maladie psychique, il faut aussi être traité pour son addiction. Et malheureusement, il y a peu d'hôpitaux où ils arrivent à gérer les deux maladies, ce qu'on appelle des maladies duelles. Ce sont des comorbidités, hein, parce que, en fait, si tu continues à prendre du cannabis, ça te provoque dans le cerveau une chimie qui fait que, de toute façon, ton traitement vrille et qu'il faut tout reconsidérer. Et pour moi, c'est un vrai souci parce que je comprends tout à fait quand on a ces maladies, on a besoin de s'apaiser et c'est un moyen réel pour s'apaiser ponctuellement.

0: Vous écoutez Si Besoin et nous sommes en compagnie de Pauline et de Karine Buisson.
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0: Tout le projet du podcast Si Besoin est de parler des maladies mentales en toute transparence et sans mettre la poussière sous le tapis. Et je crois que notre échange est lumineux de ce point de vue. Et je vous en remercie déjà. Moi aussi, je suis bipolaire de type 2, comme votre compagnon, Pauline. C'est-à-dire donc bipolaire à tendance plus dépressive que maniaque. Et je dois avouer que je ne suis pas un malade facile pour mes proches. En phase dépressive, je suis effondré, inerte, incapable de la moindre interaction sociale. Je veux qu'on me laisse seul. Je ne veux parler à personne. Toute tentative d'approche, je la vis comme une agression. À l'inverse, en phase maniaque ou hypomaniaque, je suis un feu d'artifice. Je parle vite, je parle fort, je dors peu, je suis créatif et j'attends que tout le monde soit sur le même rythme. Et les gens normaux, là pour le coup, on avait employé l'expression tout à l'heure, me tapent sur les nerfs, je les vois ralentis, je les vois limités. Et je ne suis pas certain d'avoir des pensées exclusivement positives à l'égard de mes proches. Je leur envie leur bonne santé, leur sollicitude m'agace, j'ai l'impression d'être incompris, je fais souvent la gueule et j'éprouve plus de colère que de reconnaissance à l'égard des aidants. Je suis un très mauvais aidé et je culpabilise à peine de l'être. Est-ce grave, Karine Buisson ?
2: Pour moi, non. C'est pas grave. À partir du moment où vos proches le comprennent et l'acceptent, et cette compassion qu'on peut avoir envers notre proche, eh bien, elle permet aussi de mieux vivre ce binôme ou ce trinôme. En tout cas, moi, à partir du moment où j'ai compris ce qu'il pouvait ressentir, comment il ressentait, ce qui pouvait le blesser quand j'étais... Tout à l'heure, Pauline, tu disais que ton mari avait trouvé que tu étais trop sur lui. Moi aussi, mon fils m'a dit « mais lâche-moi ». Sauf que le lâcher, c'est aussi c'est rentrer potentiellement dans un danger. Mais quand on prend du recul, en fait, quand on a compris ça et que on trouve un positionnement où chacun se sent bien, ça fonctionne. Mais pour ça, il faut du temps. Et je pense que c'est plus simple à faire avec son enfant. Parce qu'il y a cette histoire d'amour inconditionnel. Et que pour son gosse, on accepte à peu près n'importe quoi. En tout cas,
0: pas tout,
2: des
0: hein.
2: choses qu'on accepterait de personne d'autre.
0: La question que je me pose parfois, Karine Buisson vient d'y répondre, et que je vous pose, Pauline, est-ce qu'il peut y avoir un point de rencontre heureux entre aidant et aidé ? Ou est-ce qu'il y a quelque chose comme un malentendu fondateur qui fait que la relation est dysfonctionnelle ?
3: Il peut y avoir des... Non, elle n'est pas dysfonctionnelle, mais du coup, ça prend tellement de place, la maladie, que l'autre, en tout cas le conjoint, se sent avalé quand il fait face à des moments difficiles qui sont propres à lui, où il aimerait bien aussi être épaulé. Et ce qui fait qu'il peut y avoir des moments où on se sent très seul, et du coup, on ne sait plus si on aime, on ne sait plus si on est aimé, on ne sait plus si ça vaut le coup. Et des fois, on perd un peu le fil. Mais du coup, je crois que c'est ça que ça... Comme tu disais, Karine, ça prend du temps. Il faut passer par plein d'épreuves différentes et plein de moments différents pour dire « Ok, on est capable de passer ça, ça va passer. » Mais oui, il y a des moments heureux. Mais ça dépend aussi de comment nous, on se sent aussi personnellement. Parce que des fois, on s'oublie. Moi, je m'oublie des fois. Et je me sens seule. Je me sens très seule.
0: Est-ce que vous... Moi, je l'ai dit, je fais souvent la gueule et j'en veux aux aidants, à mes proches. Est-ce que vous vous autorisez à en vouloir aux malades qui vous entourent ? Oui ?
3: Ah oui.
0: Oui, dit Pauline en disant oui de la tête.
3: Oui, puis moi, des fois, j'y vais pas... Enfin, on va dire, j'ai du caractère. J'y vais pas de main morte. Des fois, je hurle. Et des fois, je lui dis, oui, t'es un malade, je peux plus, j'étouffe. Ta maladie me rend folle. Des fois, je...
0: Mais c'est une manière de lui dire « soigne-toi ».
3: Réagis, réagis. Ouais, accepte ta maladie, accepte d'être malade. Accepte-le et accepte que ça a un impact sur ton conjoint et sur les autres. Accepte que tu n'es pas tout seul là-dedans.
2: Alors moi, tu vois, par exemple, Karine, je me souviens d'un moment où vraiment, il a été rentré dans un centre de réhabilitation psychosociale génial. Et au bout de 3 mois, il m'a dit « je veux partir ». Et là, c'est la fois où j'en ai voulu vraiment énormément, où j'ai beau eu échangé avec lui, ça n'était... Enfin, pour lui, c'était inaudible, donc je lui ai écrit un SMS assez fort, pas violent, mais où je lui ai dit « tu sais, aujourd'hui, j'ai pas d'autre solution pour t'aider. Et tu sais, aujourd'hui, j'ai 57 ans et je serai pas toujours là. » Et je sais pas, peut-être 10 minutes après, il m'a envoyé un SMS en me disant « Maman, excuse-moi, j'ai compris. » Et ça m'a fait un bien fou. Mmh.
0: La culpabilité est un sujet majeur, qu'on l'éprouve ou non. Est-ce que vous vous sentez parfois coupable ?
3: C'est-à-dire, je me sens, des fois, je culpabilise d'être un peu dure avec lui. Je mâche pas mes mots, je suis dure. Quand je le vois rentrer en phase en dépression, je lui dis, voilà, t'as le droit d'être en dépression, mais t'as aussi une petite fille à la maison. Fais-toi aider, t'as quand même des... Et je trouve, des fois, il demande pas assez à l'aide. Et du coup, c'est nous qui en...
0: C'est dur, hein, d'appeler à l'aide.
3: Je pense que c'est dur pour lui.
0: C'est dur.
3: Parce que je crois qu'il le sait pas qu'il a besoin d'appeler à l'aide. Et moi, du coup, je perds patience. Et c'est peut-être ça.
0: Karine Buisson, vous avez été interrogée 2 fois par des psychiatres devant votre fils. Question, avez-vous eu une grossesse difficile ? Le sous-entendu, c'est que si oui, c'est de votre faute ?
2: Oui, c'est ça.
0: Super.
2: Enfin, en tout cas, moi, je l'ai vécu comme ça. On est chargé de culpabilité dès le début de la maladie, quand c'est notre enfant.
0: C'est complètement fou comme question.
2: C'est très dur, en fait, à vivre en tant que parent.
0: Mais vous faites de la culpabilité une manière d'avancer et un mode de pensée,
2: ouais.
0: En fait.
2: Et je me suis dit, en fait, ça me renvoyait, la culpabilité, à mes propres limites. Pourquoi je me sentais coupable ? Est-ce que c'était lié à mon besoin de sécurité ? Et ça m'a ramené tout simplement à mes limites, à mon impuissance. Mais aujourd'hui, je l'accepte comme une vulnérabilité. Et je dis toujours aux parents que j'accompagne et aux conjoints, la culpabilité, finalement, ça ne sert à rien. On fait de son mieux.
0: Pauline, quelqu'un a pris soin de vous ?
3: Ma maman. Je lui ai dit assez rapidement, et j'ai demandé de l'aide en fait. J'ai contacté l'UNAFAM, j'ai dit ok, je peux pas rester comme ça. Donc du coup, je me sens un peu moins seule, mais j'ai pas d'espace de parole et d'existence. C'est sa maladie qui compte, c'est comment il se sent. Et des fois, personne me demande, et toi, comment tu te sens ? Et c'est justement moi, pendant la grossesse, que j'ai ressenti beaucoup, beaucoup de solitude, parce que c'était... Surtout autour de lui que ça tournait, alors que...
0: En parlant de solitude, Karine Buisson, vous dites que quand on est en deuil, on rêve d'en parler et personne n'est là. Mm. Et ben c'est la même chose quand il arrive ce qui vous est arrivé, à savoir un enfant malade. Les rangs, tout à coup, deviennent clairsemés, on se retourne, il n'y a plus personne derrière et on se retrouve seul.
2: C'est ça.
0: Ça a été votre expérience ?
2: Ouais. Personne ne vous parle de la maladie de la personne que vous aimez le plus, en fait, vos enfants. Comme dans un deuil. Moi, quand j'ai fait ma formation pour accompagner le deuil, tout de suite, on m'a dit, vous savez, il y a un problème, c'est que les endeuillés, on ne leur parle pas de leur mort. Et en fait, ils n'ont qu'une envie, c'est de pouvoir en parler. Personne ne le sait. Ben, nous, c'est pareil, en fait. On a... un proche, quel qu'il soit, qui a une maladie psychique, c'est pas tabou, quoi. Et nous aussi, on a besoin d'en parler, comme tu le dis, Pauline, hein, c'est pour ça qu'on organise des groupes de parole, parce que ça libère, et on se rend compte qu'on n'est pas tout seul. On est 5 millions, hein, quand même.

0: En France, il faut bien le savoir.
1: 5 millions d'aidants. Hein.
0: On est 5 millions d'aidants. C'est-à-dire, les aidants, ce sont quand même des gens qui sont au plus proche des malades. Hein. Je ne compte pas les grands-parents, les frères et sœurs, etc. Il y a aujourd'hui en France 13 millions de personnes qui ont une maladie psychique. Nous faisons partie donc de ces 5 millions d'aidantes et d'aidants, bien sûr, mais il y a plus de femmes.
1: Il y a plus de femmes, oui.
0: Il y a plus de femmes.
1: Les statistiques là-dessus sont sans aucune ambiguïté.
0: Oui, alors attention, hein. C'est vrai qu'il y a aussi des hommes qui sont dans une pudeur et qui ont moins l'habitude d'échanger sur des choses intimes. Là, vous voyez, la semaine dernière, j'ai reçu 3 papas seuls. Ils sont venus seuls.
1: Je le disais, Karine Buisson, vous êtes l'une des 19 pères aidantes familiales professionnelles en France. Vous êtes rattachée à ce qu'on appelle le soupape du GHU Paris-Sainte-Anne. Qu'est-ce que vous faites au quotidien ? Racontez-nous une journée.
0: Alors, soupape, en effet. Alors, moi qui viens de l'automobile,
1: oui. J'ai passé. C'est vous qui avez créé l'acronyme
0: non,
1: ou pas ?
0: Non, c'est le docteur Velasco qui est mon chef de service et qui m'a embauché, qui a inventé ce mot et je trouve qu'il est très chouette.
1: Je ne sais plus, rappelez-nous ce qu'il veut dire.
0: Soutien psychologique
1: voilà.
0: Aux patients parisiens.
1: Voilà, c'est ça, soupape.
0: Voilà.
1: Alors, qu'est-ce que vous faites dans ces journées ?
0: Alors, ce que je fais, c'est que. Déjà, parfois, je vais aux réunions de service où là, on ne parle que des patients. Mais c'est intéressant parce que ça me permet de questionner les gens et de savoir s'il y a des parents, des conjoints ou des frères et sœurs qui ont besoin d'être écoutés. Je passe du temps aussi, et ce n'est pas dans ma fiche de poste, mais avec les patients. Et j'adore. J'adore aller dans le jardin, parler avec eux. Il y a un truc que je peux me permettre. Vous voyez, par exemple, la semaine dernière...
1: Vous avez une blouse blanche ?
0: Non.
1: Non ?
0: Non, et ça change tout.
1: En mieux, j'ai l'impression.
0: Bah oui.
1: Oui.
0: La semaine dernière, il y avait un homme, entre 35 et 40 ans, qui a une psychose infantile. Et il a cru que j'étais la directrice. Soit. Et il est venu, il m'a dit « Est-ce que je peux vous prendre la main ?» Eh bien, je lui ai pris la main pendant 10 minutes. Et c'est pas du tout dans mes fonctions. Mais en fait, ça me charge d'un bonheur de pouvoir transmettre quelque chose. Mon job aujourd'hui, donc j'en reviens à votre question initiale, excusez-moi de la digression, mais c'est pour dire que quand je vois ces patients, je vois aussi mon fils. Et je sais à quel point il a pu souffrir d'être enfermé. L'enfermement, il est nécessaire parfois. Il est nécessaire pour soigner. Il ne faut pas que les gens imaginent qu'on enferme des gens
1: par
0: contre...
1: plaisir.
0: Voilà.
1: Ouais, ouais.
0: Je tenais à dire. Ouais. Donc ce que je fais, c'est que je reçois des parents, des familles, des conjoints, pour les aider à comprendre à la fois ce qui se passe au sein de l'hôpital, mais aussi pour leur donner des ressources et pour les écouter.
1: Pauline, est-ce qu'une personne comme Karine vous aurait aidée au moment où vous vous sentiez seule ?
2: Oui, je pense. Mais j'ai vraiment essayé de... J'ai fouillé sur Internet, j'ai vraiment farfouillé partout, j'ai demandé à un médecin
1: traitant. Pour trouver des groupes de parole, par exemple ?
2: Pour trouver un groupe de parole. Moi, j'avais besoin d'être entendue.
1: Oui.
2: Et parce que, justement, je ne suis pas entendue à la maison. Et j'avais besoin un petit peu de d'une soupape où on peut lâcher, où on peut tout dire. Et oui, je pense que si j'étais tombée sur l'intitulé et le nom, j'aurais pris mon téléphone et...
0: On va se reparler.
2: Et j'aurais téléphoné, parce que j'ai téléphoné à un numéro d'urgence pour les familles, où on est resté une heure au téléphone. Mais en tout cas, au plus fort de mon anxiété l'année dernière, j'avais besoin d'un groupe de parole, j'avais besoin de parler.
1: Vous êtes, Pauline, enceinte de votre deuxième enfant, très désirée. Quel sentiment domine chez vous alors qu'il va venir au monde ?
2: Alors, c'est un peu mélangé. Des fois, j'ai envie de me jeter par la fenêtre, des fois, j'ai envie de le jeter par la fenêtre. Non, c'est pas toujours facile.
1: Jeter le conjoint.
2: Oui, le conjoint.
1: Fenêtre,
2: oui, non, pas de bébé.
1: Rassurez-nous, entre guillemets.
2: C'est pas toujours facile parce que toujours j'en reviens, des fois on est un peu seul parce qu'il y a ce masque qu'il peut avoir sur le visage. Alors je pense pas que ça soit un manque d'émotion, mais en tout cas c'est ce qui véhicule et ce qui rend une communication des fois quasi impossible et quasi incompréhensible pour moi. Parce que des fois j'ai envie de comprendre et puis des fois j'ai plus envie de comprendre.
1: Karine, votre fils s'est inscrit aux Beaux-Arts, il fait de la capoeira. Vous nous avez dit en préparant cette émission, pour la première fois, j'ai vu l'espoir revenir dans ses yeux. Ça va beaucoup mieux pour lui ?
0: Franchement, ça va mieux.
1: Ouais.
0: Il est sur le chemin du rétablissement. C'est grâce vraiment à l'équipe de rééducation psychosociale. C'est ça qui change tout. C'est ça qui change tout, c'est-à-dire de trouver... Aujourd'hui, la psychiatrie doit se réinventer. Donc, il y a des professeurs comme le professeur Franck qui a beaucoup travaillé sur la rééducation psychosociale, qui a écrit un livre d'ailleurs génial à ce sujet. Et je pense que c'est en travaillant sur des projets de vie qu'on peut aider, en tout cas, les personnes en dessous de 30 ans à ne pas sombrer dans la psychiatrie dure, parce que la psychiatrie, c'est quand même une course sans fond. Mmh. C'est une course de fond sans ligne d'arrivée. Et parfois, quand on plonge dedans, c'est très dur de voir un horizon. Et ça y aide. Mmh.
1: On a bien entendu quelle était votre expérience d'aidante aux côtés de votre fils, aux côtés de votre conjoint. On a bien entendu les difficultés, la solitude, le chemin dont on peut avoir le sentiment qu'il ne s'arrêtera jamais, l'incompréhension, l'impression de la solitude, tout ce que vous avez si bien décrit dans cet entretien. Permettez-moi une question... vous allez peut-être être ébloui parce que vous allez la trouver lumineuse, mais êtes-vous heureuse, Pauline ?
2: Parfois oui, parfois non.
1: Moi, je répondrai la même chose.
2: J'oscille. Je me mets à osciller aussi et des fois, je me sens piégée. Des fois, j'ai envie de liberté. Des fois, j'ai envie de respirer. Puis des fois, je me dis, bon, allez, on continue. Mais ça dépend des jours.
1: Mmh. Et vous, Karine ?
0: Moi, je me sens heureuse de la vie que j'ai aujourd'hui parce que je me sens plus forte et j'ai l'impression d'avoir grandi en humanité grâce à mon fils. Et que le chemin qu'on fait tous les deux, c'est un truc évidemment que j'avais pas du tout envie de vivre, mais que je prends aujourd'hui comme un cadeau. Et ça m'aide à vivre, ça m'aide à être heureuse et surtout ça m'aide à prendre toutes les petites merveilles, et j'en parle dans mon livre, parce que je trouve qu'il y a plein de choses dans la vie qui sont merveilleuses. Et même quand il y a des trucs super durs, comme ce qu'on vit, parce que tous les trois on vit quelque chose de très difficile. Profitons quand même de tous les petits instants et de toutes les choses de la vie, même infimes, qu'on peut recevoir si on est prêt à les prendre.
1: Eh bien, merci à toutes les deux. Merci d'être venues dans le podcast si besoin. Vous avez bien de la chance de ne pas m'avoir comme malade à la maison, parce que vous seriez moins heureuse, je peux vous le dire. Merci infiniment à toutes les deux, encore une fois.
0: Merci de nous avoir invitées.
1: Merci. Impressionnante Pauline et Karine Buisson qui se sont retrouvées bien seules à gérer la maladie mentale de leurs proches. La solitude est un sentiment qui revient souvent chez les aidants, isolés face aux souffrances de leurs proches, obligés d'apprendre à gérer mille choses en tâtonnant. Mais des structures existent pour les accompagner et j'aimerais en citer quelques-unes. L'UNAFAM, Union Nationale des Amis et Familles de Malades Psychiques. La Sentinelle des Aidants, une association de soutien et d'accompagnement pour les proches de personnes concernées par les troubles psychiques. SOUPAP, ça veut dire soutien psychologique aux parents et aidants de patients parisiens. C'est l'endroit où travaille Karine Buisson, dont je vous rappelle au passage le titre du livre « Maman, je ne suis pas malade » aux éditions Erol. Autre structure, la Maison Perchée, dédiée à l'accompagnement des jeunes adultes en souffrance psychique et à leurs proches. Elle est basée à Paris. On pourrait citer aussi Argos 2001, association d'aide aux personnes concernées par un trouble bipolaire et à leur entourage, et aussi France Dépression, association contre la dépression et les troubles bipolaires. Vous trouverez des liens utiles vers ces structures et d'autres encore sur la page internet de Si Besoin. Prochain épisode de Si Besoin, l'écrivain Philippe Lançon qui nous parlera de ces médicaments indispensables qu'on appelle les livres.

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4: Bonsoir à tous. Et d'abord, ces images impressionnantes ce soir dans l'Aude. Des flammes et d'épaisses fumées le long de l'autoroute A61 au niveau de Carcassonne. 100 hectares déjà parcourus, c'est une voiture qui a pris feu. Les flammes se sont ensuite rapidement propagées à la végétation. Les pompiers évoquent une situation défavorable. Le colonel Christophe Magny dirige le service d'incendie et de secours de l'Aude.
5: Un feu qui est parti à 16h05 et qui a tout de suite menacé le quartier de Montleguin. Donc on a des moyens conséquents engagés sur ce feu qui se propage rapidement. On savait qu'on avait une zone classée sévère plus, donc ça veut dire qu'elle était à une échelle de 4 sur 6, mais avec du vent sur zone, du relief et beaucoup d'habitats.
6: Qu'est-ce qui rend la tâche particulièrement compliquée pour vous ?
5: C'est surtout le niveau de sécheresse. On sait qu'on a une végétation, ça fait plus de 2 mois, près de 3 mois à Carcassonne qu'il n'a pas plu. On sait qu'on a un relief où l'accidenté, on est un feu qui a démarré au nord de l'autoroute, mais qui a sauté ensuite l'autoroute, qui passe en phase montante, donc le feu va plus vite en montant. Et puis après, de l'habitat qui était menacé, et puis le parc australien du kangourou, qui lui aussi a été menacé. Donc on a dû libérer les animaux qui sont actuellement dans le parc, et clôturé, et du coup, voilà, niveau de sécheresse, le vent, le relief, qui sont les 3 éléments défavorables.
4: Christophe Magny, le patron des pompiers de l'Aude, au micro de notre confrère de France Info, Renaud Blanc. Plus de 150 pompiers sur le terrain, une centaine d'autres arrivent en renfort avec des moyens aériens. Le feu menace des zones résidentielles au sud de Carcassonne. Les habitants de 3 quartiers sont appelés à rester confinés pour l'instant. Et puis l'autoroute est fermée partiellement dans les 2 sens. Dans le Var, le feu du massif du Gros-Bessillon a parcouru 1850 hectares en 3 jours, annonce ce soir le préfet. Il n'est pas fixé, mais la situation est stable. Après 225 nouveaux largages aujourd'hui, toutes les personnes évacuées peuvent désormais rentrer chez elles. 36 départements resteront demain en risque élevé de feux de forêt en France et la vigilance orange canicule sera maintenue pour 20 départements du territoire de Belfort à la Corse en passant par le Var. Les températures montent aussi dans un large quart nord-est jusqu'à l'Île-de-France. Les feux de forêt aussi dans le nord des États-Unis, dans l'état de Washington à l'ouest. Plusieurs habitations détruites et des évacuations massives à Spokane et dans ses environs. La garde nationale est appelée en renfort. Les États-Unis où Donald Trump a encore changé d'avis. Le président américain renonce finalement aux frappes massives qu'il prévoyait contre l'Iran, à la demande, dit-il, de pays de la région et à condition qu'un accord avec Téhéran soit rapidement conclu. Il réclame l'ouverture complète et totale du détroit d'Hormuz. Ce soir, Téhéran affirme être proche d'un accord avec Oman sur un nouvel itinéraire de transit des navires. Au Brésil, ça y est, Lula se lance officiellement dans la course pour un 4e mandat à la tête du pays à 80 ans. Il vient d'être investi à la convention de son parti des travailleurs à Sao Paulo devant 3000 personnes. Il assure être en pleine forme, vouloir se battre contre la vieillesse. Son principal rival à la présidentielle d'octobre, ce sera Flavio Bolsonaro, le fils de l'ancien président d'extrême droite Jair Bolsonaro. Et puis le doublé pour Lorena Wiebes sur le Tour de France Femmes. La reine néerlandaise du sprint remporte la 2e étape cet après-midi à Genève. Elle garde donc le maillot jaune. Le peloton arrive en France demain à Poligny après plusieurs ascensions clés dans le Jura, le col de la Faucille notamment à 1300 mètres. 20h04 sur Inter.
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4: Merci d'écouter France Inter. Dans un instant, ce sera le masque et la plume avec Charlotte Lipinska. Mais tout de suite, les petits bateaux, Camille Cronier.
8: Et coucou les petites curieuses et les petits curieux. Ah, allez, on se repose.
9: Bonjour, je m'appelle Camille. J'ai 11 ans et j'aimerais savoir depuis quand on ne travaille pas le dimanche.
8: Depuis quand on ne travaille pas le dimanche, ma chère Camille? C'est Dominique Méda, spécialiste du travail. Vous êtes sociologue, professeur à l'Université Paris-Dauphine, qui répond tout de suite. Dominique Méda, c'est à vous.
10: Merci beaucoup, Camille, pour ta question. Alors, j'ai envie de repartir d'un texte qui a été important, la Bible. Dans la Bible, la Genèse raconte que Dieu a créé le monde en 6 jours et il s'est reposé le 7e jour. Donc, c'est l'Église qui a d'abord imposé le dimanche comme le jour du Seigneur, et qui a recommandé la suspension des travaux agricoles, puisqu'à l'époque, on était des sociétés agricoles. Donc, suspension des travaux agricoles ce jour-là, pour que les paysans puissent se rendre à la messe. Alors, cette interdiction, elle n'était pas totalement respectée, hein, notamment au moment des moissons, on avait besoin de beaucoup de monde. Et ce qui s'est passé, c'est au moment de la Révolution française. Hein. La Révolution française, qui était contre l'Église, elle a instauré un nouveau calendrier, et elle a lutté contre toutes ces idées et ces pratiques de l'Église. Et en fait, c'est au 19e siècle que le travail du dimanche est devenu très répandu. Pourquoi ? Parce que la révolution industrielle a exercé une énorme pression sur les ouvriers, que leur salaire était très bas et qu'il n'y avait pas de loi pour faire respecter des moments de repos.
8: Donc ils travaillaient tous les jours, quoi.
10: Oui, ils travaillaient tous les jours et certains auteurs, c'est très intéressant, hein, parlent d'explosion du travail du dimanche à ce moment-là. En revanche, il y a une pratique qui se développe, c'est la pratique de la Saint-Lundi. La Saint-Lundi, c'est, on se remet justement du travail du dimanche et on ne travaille pas le lundi pour résister au dimanche bourgeois et à l'emprise du patronat. Mais alors évidemment, comme on travaille beaucoup, il y a une revendication du repos. Alors, à la fois du repos et du repos dominical. Pourquoi ? Parce qu'on a des enquêtes sociales qui se multiplient à cette époque-là et qui mettent en évidence une énorme emprise du travail. Les très longues heures de travail sur l'ensemble de la population, y compris les très jeunes enfants. Hein. Les très jeunes enfants, ils travaillent dès 5 ans.
8: Oh
10: et par exemple, ouais, c'est...
8: Dès 5 ans,
10: dès
8: oh là
10: 5
8: là
10: ans, 5 ans. Et par exemple, on a un fameux rapport Villermé, publié en 1840, qui montre l'horreur du travail à ce moment-là, notamment dans les industries textiles, et qu'on a des masses d'enfants de 5, 6, 7 ans qui travaillent. Et c'est le rapport Villermé qui va permettre d'aboutir à la première grande loi. On dit que c'est l'invention du droit du travail à ce moment-là, hein. Première grande loi qui interdit le travail des enfants avant 8 ans. Et le travail du dimanche, à ce moment-là, est interdit aux enfants de moins de 16 ans. Et alors, durant le 19e siècle, on a plusieurs courants de pensée qui vont converger pour exiger un jour de repos hebdomadaire. Et en France, on regarde ce qui se passe en Angleterre et aux États-Unis, où le repos du dimanche est très respecté. Mais là, c'est super intéressant, on va avoir une partie du mouvement ouvrier qui, certes, veut un repos hebdomadaire, mais veut pas que ça soit le dimanche.
8: Pour s'opposer encore aux bourgeois.
10: Exactement, pour s'opposer aux bourgeois. Et du coup, il y a aussi une lutte à l'intérieur des partis ouvriers. Certains veulent un repos hebdomadaire et d'autres préféreraient un raccourcissement de la journée de travail.
8: Ah oui, d'accord.
10: Ouais, c'est très très intéressant. Et alors, bon, quand est-ce que ça va se dénouer, tout ça ? En 1906, c'est en 1906 que la France adopte une loi, donc une loi très importante, hein, qui instaure le repos hebdomadaire obligatoire. On est obligé de ne pas travailler ce jour-là, en principe le dimanche. Et aujourd'hui encore, hein, le Code du travail prévoit que le repos hebdomadaire, ça doit être donné le dimanche, sauf dérogation.
8: N'oublions pas que presque 7 millions de personnes travaillent le dimanche dans les hôpitaux, la police, les transports, il y en a plein, même à la radio. Allez, un petit Marvel pour la route.
11: Bonjour, je m'appelle Oscar, j'ai 6 ans et demi, je voudrais savoir en quelle matière est fait Mjolnir, le marteau de Thor, et pourquoi il a été fabriqué ? Merci.
8: Oh là là, la précision, mon cher Oscar, 6 ans et demi. En quelle matière est fait Mjolnir, le marteau de Thor, et pourquoi a-t-il été fabriqué ? Eh bien, nous avons la réponse. Enfin, Romain Ligita, pas moi du tout. Romain Ligita, journaliste spécialiste de pop culture, a la réponse. Je vous écoute, on vous écoute.
6: Eh bien, Oscar, je suis allé voir un forgeron pour avoir la réponse.
8: C'est vrai ?
6: Non, pas du tout. J'ai consulté mes archives pour savoir pourquoi Mjolnir avait été fabriqué et en quelle matière. Alors, Mjolnir, c'est vrai que c'est un petit peu compliqué comme nom. Donc, on peut faire comme Darcy dans le premier film Thor, qui le surnomme Miu Miu. Voilà,
8: Miu
6: ça sera plus simple pour tout le monde.
8: Miu Miu.
6: Voilà. Alors Miu Miu, en quelle matière est-il fait ? Il est fait en Uru, ou Uru, ça s'écrit U-R-U. C'est un métal qui n'existe pas dans la réalité, mais dans les histoires de Thor, il provient des débris d'une lune qui aurait été détruite lors d'un combat entre deux dieux. Et ce métal ne peut ensuite être modelé, ne peut être forgé que grâce à l'énergie d'une étoile mourante.
8: Oh là là,
6: c'est un petit peu compliqué tout ça, on peut faire ça que dans l'espace grâce à des personnages très spécifiques et qui, dans l'histoire de Thor, ce sont des nains, mais des nains gigantesques. En fait, ça n'est pas Thor qui a demandé la fabrication de ce fameux marteau, c'est son père, Odin, qui est un peu le père de tous les dieux de la mythologie scandinave. C'est un peu comme Zeus, mais pour les dieux nordiques. C'est donc Odin qui a demandé aux nains de lui créer cette arme. Il en avait besoin pour des grands combats à travers l'espace, qu'il a évidemment remporté brillamment. Et ensuite, ce marteau, il l'a confié non pas d'abord à Thor, mais à sa fille Hela, qui ensuite est devenue un petit peu méchante. Et c'est finalement Thor lui-même qui a récupéré ce marteau Mjolnir ou Miu Miu.
8: Il a demandé aux nains géants de fabriquer ce marteau parce que quoi, c'est la meilleure arme possible ?
6: Parce que selon Odin, c'est une arme qui est à la fois une arme de destruction et une arme de construction. Parce que ça permet de se battre, mais aussi de créer des alliances et de rebâtir des empires. Et surtout, dans l'histoire de Thor, c'est une arme qui permet de maîtriser la foudre. C'est avec ça qu'il lance des éclairs. Et son autre pouvoir, c'est que ce marteau, quand il le lance, et bien ensuite, il revient dans sa main, un peu comme un boomerang. Et quand je dis dans sa main, c'est uniquement dans sa main. Car il y a un enchantement sur ce marteau, il ne peut être soulevé que par une personne digne de lui. C'est-à-dire que si un méchant veut voler Mjolnir à Thor, eh bien il ne pourra même pas le soulever. Et dans les films qui mettent en scène Thor, il y a très peu d'autres personnages qui peuvent le soulever. Il y a notamment Captain America, à la fin d'Avengers Endgame, à la grande surprise de tout le monde. Et dans le quatrième film Thor, celle qui s'empare de ce marteau, c'est Jane Foster, l'ex-petite amie de Thor.
8: Ils s'inspirent de quoi, les créateurs ?
6: Eh bien, les créateurs de la bande dessinée Thor, donc Stanley et Jack Kirby, se sont inspirés de la véritable mythologie scandinave, parce qu'on a retrouvé de véritables traces du nom Mjolnir dans les textes. Et il a même été retrouvé, lors de fouilles archéologiques, des véritables pendentifs qui représentent ce marteau. Alors, ces pendentifs n'étaient pas en ourou, ils étaient juste en argent, mais on a vraiment ces représentations que certains peuples vikings portaient autour du cou, c'était aux alentours du Moyen-Âge.
8: Et Mjolnir, ça veut dire quoi ?
6: Mjolnir, ça veut dire broyeur. Donc c'est vraiment un marteau très puissant.
8: Ah oui, vraiment. Salut les marteaux. Pardon, les matelots.
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8: 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C'est l'heure de retrouver, bien sûr, Le Masque et la Plume avec Charlotte Lipinska. Et ce soir, on parle littérature.
12: Merci Camille Cronier. On vous retrouve demain à 20h pour une nouvelle question des petits bateaux.

0: Le masque et la plume. Bonjour à tous et bienvenue à vous au studio 105 de la Maison de la Radio pour un masque et la plume littéraire. Alors, vos valises sont lourdes, très lourdes, mais à côté des maillots, des casquettes et de la crème solaire, il reste bien une petite place pour emporter quelques ouvrages. Et pour vous aider à les choisir, j'ai le plaisir d'être aujourd'hui entourée de Alice Develay du Figaro, de l'auteur Philippe Trétiac, de Jean-Marc Proust du média Slate et Arnaud Vivian de Regard. Au menu aujourd'hui, l'Amérique de demain, vue par une petite fillette de 10 ans surdouée, c'est Vera dans son monde de Gary Steingart. L'Amérique toujours, mais chez les ultra-riches qui s'ennuient ferme entre deux cocktails mondains, c'est la satire au vitriol de James Frey qui nous mène à deux pas du paradis. Nous partirons également sur un petit caillou français à une encablure de l'Afrique du Sud avec les nouvelles aventures d'Aurel le Consul, plongé dans la folie Sainte-Hélène de Jean-Christophe Ruffin, mais aussi à Rennes avec un fait divers terrible que Mathilde Bosseau transforme en roman noir avec La Colline. Et enfin, nous fouillerons les méandres des réseaux sociaux avec une Cendrillon des temps modernes, une influenceuse qui est au cœur de Scopophilia d'Alexandra Matine. Soit 5 livres, 4 critiques, des publics, voici le masque. Le courrier de la semaine est quasi exclusivement consacré à une voix. Une voix douce et chaleureuse qui vient de prendre une joyeuse retraite, mais que les auditeurs ne sont pas du tout prêts à laisser partir. Depuis Copenhague, Hélène Dubois nous écrit « Pendant longtemps, je me suis plu à imaginer son visage à travers le poste. Sa voix rassemble tout ce qui me touche, une érudition sans étalage, une classe folle, de la sagesse et une fraîcheur intacte. Une voix merveilleuse pour les filles, les ados, les mères, les bosseuses, les tirs au flanc, les femmes fatales, celles qui luttent ou qui guérissent. Pour toutes ces femmes, sans exception, Patricia Martin, c'est à la fois une caresse et une claque. Et nous, les auditeurs, ne sommes pas du tout prêts à la laisser partir. » Un sentiment partagé par Evelyne Bellegot qui écrit « Merci mille fois, on ne peut pas nous l'enlever. Qui va répondre au plus triste de votre tribune ? Qui va défendre nos livres ? Elle est notre équilibre. » Signé Evelyne qui a commencé à écouter Patricia Martin le matin avant d'aller au collège et qui voudrait continuer à profiter de son intelligence. Vous êtes nombreux à réagir sur le fait que Patricia, bien qu'elle quitte l'antenne, pourrait continuer de participer au masque. Non seulement vous l'exigez, mais chère Patricia, si tu nous écoutes, gare à toi, certains veulent même te kidnapper. Allez, je vous propose de démarrer en nous faisant du bien. Pensez que les ultra-riches ne sont pas plus heureux que nous. Ils sont néanmoins à deux pas du paradis, c'est le titre de la satire de James Frey parue chez Flammarion. Direction New Bethlehem, une petite ville fictive du Connecticut où vit une communauté d'ultra-riches. Les maisons sont grandes, les femmes sont belles, les maris sont riches et les enfants dans les meilleures écoles privées du pays. Seulement, sous le vernis, ça craque, surtout pour Devon et Belle, deux amis lassés des vernissages et autres week-ends en jet privé. Alors, une idée germe, organiser une fête des voisins, dont elles ont une conception tout à fait personnelle, puisqu'il s'agit d'une soirée échangiste et libertine, avec quelques couples triés sur le volet. La nuit s'annonce sulfureuse, bingo, au petit matin, un cadavre. Et c'est là qu'on se dit que si on est à deux pas du paradis, c'est qu'on est peut-être pas loin de l'enfer. Jean-Marc, tu l'envisages différemment, ta prochaine fête des voisins ?
1: Là où j'habite, il y a très peu de voisins et je peux donc pas envisager autre chose que l'onanisme. Je suis désolé. C'est ce qu'on appelle couramment un roman vénéneux. C'est très hollywoodien dans la mise en scène. C'est l'été. Il y a du sexe, de la drogue, des meurtres. Enfin, vraiment, c'est les vacances. Il y a quelque chose d'assez amusant dans ce récit. C'est une écriture très économe. Ça m'a fait penser aux feuilletonistes du 19e siècle. On tire à la ligne. Une phrase, je passe à la ligne. Une phrase, je passe à la ligne. Trois mots, je passe à la ligne. Un mot, je passe à la ligne. Parallèlement, comme on est chez les ultra-riches, tout est dans la profusion, l'abondance. On a l'impression que les couchers de soleil, il n'y aura jamais assez de couleurs. Les maisons, on ne peut plus compter les chambres, les dollars comme s'il en pleuvait. C'est pas une drogue, mais c'est 10 drogues différentes. Enfin, voilà, il réussit quand même quelque chose d'assez remarquable, c'est qu'il y a 10 personnages principaux, plus quelques personnages.

0: personnages secondaires. Donc, il faut quand même réussir à les caractériser. Il les présente individuellement, après, il les présente en couple, donc on s'habitue à peu près. Et moi, enfin, je fais mon fichier Excel et je vais à la soirée échangiste pour savoir qui est qui. Et là, patatras, mon fichier Excel ne fonctionne plus, puisqu'en fait, je passe de 4 couples à 4 couples, plus 4 couples. Donc, à partir de ce moment-là, j'ai totalement perdu. Je ne sais plus qui est avec qui. Heureusement, ça rebondit avec le meurtre qui est annoncé depuis le début, et puis sa résolution. Donc là, on prend son plaisir, parce qu'il y a des méchants très méchants, il y a des méchants moyennement méchants, il y a des gentils très gentils, et des personnages machiavéliques. Donc c'est vraiment un bon roman de parasol, mais je mets quand même un bémol, un énorme bémol pour moi, et je montre l'objet du délit, c'est la couverture.
1: Elle est vilaine. Hein.
0: Elle est faite avec de l'intelligence artificielle, et je ne vois pas pourquoi une maison comme Flammarion, qui a pignon sur rue depuis très longtemps, recourt à de tels procédés. L'intelligence artificielle générative, c'est du vol. On peut trouver des illustrateurs, des illustratrices qui font ça pour des prix très raisonnables. Oh et franchement, je serai vous,
2: boomer.
0: L'achèterai,
2: le
0: et
2: boomer.
0: Je laisserai la... Oui, non, mais j'assume. J'assume d'être boomer là-dessus. Il faut l'acheter et puis on laisse la couverture au libraire pour qu'il la renvoie à Flammarion.
1: Arnaud.
3: Ah non, mais moi, c'est le contraire. Je trouve cette couverture formidable. Quand on la voit, c'est un livre qui piaille « Emmène-moi à la plage, j'ai pas peur de l'eau, j'ai pas peur du sable, j'ai pas peur du soleil, j'ai pas peur du vent. » Vous avez vu comme j'y mets bien le livre qui piaille,
1: pas mal.
3: Qui veut aller à la plage. C'est le livre, bon, à la fin des vacances, il sera dans un sale état, tout le monde l'aura lu, l'aura fait tomber un peu dans la piscine, etc.
0: Il y aura des taches.
3: Mais à mon avis, tout le monde l'aura lu. James Frey, qui est l'enfant terrible, soi-disant des lettres américaine. Là, en fait, en dépit du thème scabreux, hein, l'échangisme chez les wasps, en dépit de ça, c'est totalement prude, hein, ce que vous allez lire. Hein. Bon, l'histoire se tient, c'est super drôle.
0: Ça peut émoustiller quelques ados.
3: Ouais, mais
0: guère plus.
3: Ça fait penser, en fait, moi, ça m'a fait beaucoup penser à une série comme The White Lotus.
1: Bien sûr.
3: Hein?
1: On imagine qu'on a mis les Desperate Housewives dans un shaker avec The White Lotus,
3: ouais,
1: on secoue très bien.
3: Ouais,
1: d'ailleurs,
3: ouais.
1: Le film sera bientôt adapté hein, à l'écran. Le livre, pardon.
3: Oui, bien sûr. On sent qu'il a été fabriqué pour être bientôt adapté à l'écran. C'est aussi ça pour ça qu'on l'emmènera en vacances, qu'on l'oubliera après les vacances.
0: Hein. Mais on a le mode d'emploi de la fête phrase, des voisins, comme
3: une
0: disait
3: phrase Charles. Culte que j'adore. Ils se détestaient tellement l'un et l'autre que si l'un avait pris feu, l'autre n'aurait pas pissé dessus. Elle est pas belle, celle-là. Hein? Phrase culte.
1: Philippe?
4: C'est toujours pareil, quoi. C'est toujours délicat de dire du mal d'un livre, parce qu'en fait, je trouve que c'est plus facile d'en dire du mal qu'en dire du bien. C'est difficile d'être... J'ai trouvé ce livre incroyablement bête. Ça, c'est rare, quoi. Ça fait longtemps que je crois que j'avais pas lu un livre que j'ai trouvé aussi idiot. D'abord, j'ai trouvé qu'il y avait ces bourrées de tics d'écriture. Le fait de dire une chose et puis de la répéter, etc. Ça va 2 fois, 3 fois, 20 fois, 50 fois. Je trouve que c'est insupportable. En plus, je trouve qu'il y a, bon, s'intéresser à l'impuissance de l'un, au sexe de l'autre. L'impuissance de l'auteur, elle est là, quand même. Moi, je trouve que ça marche pas du tout. C'est très emmerdant, quoi. Alors, il est possible
1: qu'il y a des choses drôles,
4: une grande partouze. Moi, j'arrive pas peut-être à y trouver le plaisir que plein de gens y trouvent. J'échoue, peut-être, là. C'est dommage, parce que de James Frey, il avait fait un livre qui est magnifique, qui s'appelait LA Stories, qui était un très grand livre. Ensuite, on sait, il y a eu cette histoire, il a raconté son addiction, et en fait, c'était pas vrai, l'histoire chez Oprah Winfrey, faire un mode honorable.
3: Ouais, c'est un petit rigolo.
4: C'est pour
3: un petit rigolo, ouais, on l'a mis un peu à la redresse, on lui dit bon bah,
4: mais c'est pour ça, quand
3: fais
4: tu
3: un
4: dis,
3: truc
4: quand,
3: un peu
4: quand tu dis
3: normal.
4: Que c'est le mauvais bon garçon, il y a quelque chose comme ça. Je trouve que, en fait, pour moi, c'est du sexe sous blister, quoi. Non, vraiment, moi, j'ai
3: une capote,
4: vraiment
3: hein.
4: Pas du tout aimé. J'ai vraiment pas aimé ce livre, pas du tout.
5: Voilà. Alice, moi, je me demandais qui allait être de mauvaise foi autour de cette table. C'est bon, j'ai trouvé. Ouais. Moi, j'ai trouvé que c'était vilain, que c'était mesquin, que c'était immoral. On a cité tout à l'heure Desperate Housewives, c'est du bon Desperate Housewives. Moi, je me suis dit que ça allait être un petit peu, c'est vrai, sur la couverture hideuse, que ça allait être amour, gloire et beauté. Bon, là, on est clairement dans sexe, déboire et cruauté. Et d'ailleurs, dès le Linkipit, on est vraiment dedans. Moi, je ne résiste pas à l'envie de vous lire ces quelques phrases. Devon rêvait souvent de frapper son mari en plein visage. Elle n'avait pas foncièrement envie de lui faire du mal. Elle était tout simplement lasse de lui. Elle avait envie de le frapper, envie de lui casser sa putain de gueule. Alors moi, quand j'ai lu ça, j'ai vraiment eu envie.
4: Mais
5: de
4: ça,
5: continuer.
4: C'est le début. Le début est bien.
5: Mais le début est très bien.
4: D'accord.
5: Et la suite, moi, j'ai trouvé que enfin, c'était cassant. Il y avait
3: le milieu est pas mal aussi. Ouais,
5: et la fin aussi.
3: La fin peut être un peu décevant.
5: Oui. Après, c'est vrai que moi, j'aurais bien aimé effectivement qu'il y ait un peu plus de virage pris vers Eyes Wide Shut et bon, il prend le tournant du thriller. Mais j'ai trouvé que c'était une très bonne satire de l'individualisme américain, de l'individualisme de l'homme tout simplement méprisant, méprisable. Et je trouvais qu'il disséquait très bien d'ailleurs les affres du cœur humain, parce que finalement, qu'il le veuille ou non, il est moralement immoral, mais il y a bien une histoire d'amour dedans. Bon, je ne veux pas trop en révéler. Même s'il y a un serpent dans le paradis, il y a quand même des histoires d'hommes et de femmes qui s'aiment. Et mon seul bémol, à la limite, hormis la couverture, c'est que toutes les femmes sont évidemment très belles. Et très riches.
1: Voilà, on a en tête Nicole Kidman et Julianne Moore. Hein.
5: Ça donnera de bonnes idées pour la fête des voisins après.
1: Voilà. Et si un jour vous vous demandiez comment rédiger un carton d'invitation pour ce genre de soirée, il y a un passage que j'ai trouvé personnellement très très drôle sur comment formuler cette soirée spéciale.
3: Partout, oui.
1: Voilà, À deux pas du paradis de James Frey, traduit par Denise Gallos et paru chez Flammarion. Direction Rennes maintenant, avec La colline de Mathilde Bosseau, paru au Seuil dans le Cadre noir. Au pied d'une tour de cité, un nouveau-né est retrouvé, vivant, mais dans une benne à ordures. Dans l'immeuble, sa jeune mère, Monroe, enfermée, se vide de son sang et repense à ses mois de grossesse passés à la campagne auprès de sa grand-mère, adorée, solitaire et rebouteuse. Pour relier le nourrisson à la mère, il y a le voisin octogénaire qui a trouvé le bébé, un pompier, un flic, une aide-soignante, et c'est de leur point de vue que ce drame est raconté, le tout ponctué par les PV d'audition des différents protagonistes. Misère sociale et conditions féminines sur trois générations se mêlent dans ce roman noir qui met aussi sur notre épaule une corneille. Je précise que Mathilde Bosseau avait reçu le Grand Prix de littérature policière pour son livre précédent, assez récent d'ailleurs, Les Saules. Alice, est-ce que tu as gravi avec émotion cette colline ?
5: Pas du tout. Je pense que j'ai rebroussé chemin d'ailleurs. Moi, je dois dire au début que j'étais contente de recevoir le livre parce que le prix, elle, est très prescripteur. L'année dernière, d'ailleurs, j'avais adoré Le Dieu des bois de Lise Moore, que j'avais trouvé haletant, mais là, vraiment, j'ai eu plus de mal. Bon, alors déjà, je dois dire que lire un roman sur un bébé qu'on a retrouvé balancé dans une benne à ordures et que la mère est en train de se vider de son sang à cause de son placenta quand on est soi-même enceinte, je ne recommande pas. Mais au-delà,
1: j'avoue que c'est des circonstances particulières.
5: Voilà. Mais au-delà de mes considérations menstruelles, je me suis beaucoup perdue en fait, dans l'intrigue. On dit que le roman il est choral. Moi, j'ai trouvé que c'était surtout un brouhaha de point de vue. La temporalité est totalement éclatée. Est-ce qu'on est après le drame, avant, pendant ? Il m'a fallu attendre la page 205 pour comprendre qu'en fait, il s'était écoulé à peine 2 heures entre les faits. Et je pense que cette confusion, elle vient du fait qu'il y a des scènes redondantes avec la corneille, dont on sentit Monroe, le personnage principal, des blés qu'elle observe depuis chez sa grand-mère. Et puis, il y a des personnages, par exemple, comme Alfred, qui apparaît, qui va servir de prétexte à la disparition d'un personnage. Ok, super. Alors, je me dis, ça va prendre un accent terrien dans le livre, un accent régional ? Pas du tout. Je pense que c'est pour nous envoyer sur un mauvais chemin, mais moi, ça m'a juste amené vers d'autres livres. J'ai pas eu envie vraiment de continuer, même si je l'ai fait. Après, je dois dire aussi que Mathilde Bosseau, elle connaît très bien les sujets dont elle parle. Le monde médical avec ses sages-femmes, le monde policier, ce qu'elle confirme en post-face. On est dans le quotidien avec les querelles de chapelle.
1: Oui, c'est inspiré d'un fait divers réel.
5: Oui, et justement, mais elle dit très bien aussi le traumatisme du mutisme de Monroe qui n'arrive pas à s'exprimer. Au-delà de ça, peut-être que j'ai pas de cœur, mais en fait, quand on comprend ce qui s'est passé, elle a vraiment la toute dernière page, ou à peine les deux dernières pages. Moi, j'avais tellement soufflé pour monter cette colline que j'ai juste eu envie de terminer le livre et de le fermer.
1: Bon, Philippe, toi, tu n'es pas enceinte.
4: Pas encore.
1: Tu as été plus réceptif.
4: Mais j'ai bon espoir, quand même. C'est marrant, quand même, parce que moi, j'ai bien aimé ce livre.
0: Justement, je n'es pas enceinte.
4: Je l'ai bien aimé, c'est peut-être pour ça. Mais... Alors, ça m'a intrigué parce que je trouve, et j'en avais déjà parlé ici, mais je trouve qu'il y a un courant en ce moment de littérature féminine qui est très axé à la fois sur une espèce de ruralité ou de pauvreté, disons, du milieu ambiant. On trouve encore d'ailleurs le personnage de la grand-mère plus ou moins positif cette fois-ci parce qu'il est aussi chargé. C'est aussi quelque chose qui est récurrent dans la littérature actuelle. Il y a, comme si on voulait...
3: Un cliché, en fait. C'est récurrent, c'est plein de clichés. Il y a tous les clichés.
4: Arnaud, tu diras tout le mal que tu veux.
5: La corneille avec une sorcière.
4: Mais je trouve quand même que le livre a une assez grande force. Simplement, je trouve aussi que, évidemment, les hommes sont absents, ils sont tous misérables ou traîtres ou lâches, etc. Ça, je veux bien croire que c'est un cliché. Mais cela dit, je trouve que quand même, ce rapport à cet enfant jeté dans une poubelle, là, je trouve que c'est assez fort quand même. Ouais. Vraiment.
1: Jean-Marc.
0: Il y a deux livres, en fait. Ouais. Il y a un livre qui est celui de la relation qui se noue entre trois générations de femmes, la grand-mère, la mère et Monroe, cette jeune femme qui vient d'accoucher. Et j'ai trouvé que là, il y avait une écriture assez dense, quelque chose de vraiment littéraire. Et elle a aussi un talent d'écriture qui se manifeste dans les dialogues. C'est-à-dire qu'elle fait des interrogatoires de police qui ne sont pas du tout des comptes rendus de police, parce qu'en fait, ils sont dialogués comme des pièces de théâtre. Donc, personne dans les commissariats ne fait des pièces de théâtre, mais elle a un sens du dialogue. Quand on voit ce sens du dialogue qui réussit, ça met en exergue les monologues qui sont omniprésents dans le texte et qui, eux, sont obscurs, alourdissent le texte, etc. Et autre défaut, et c'est pour ça que je dis que la construction, pour moi, est la faiblesse, c'est-à-dire qu'au lieu de s'en tenir à cette relation intergénérationnelle entre trois femmes, elle alourdit son texte de digressions avec les pompiers, la gendarmerie, le personnel soignant, etc. Et on sent qu'il y a quand même cette logique de « je suis en train d'écrire un pré-scénario pour une adaptation audiovisuelle et je mets en scène des personnages secondaires avec leurs intrigues, leurs amours, leurs emmerdes, qui en fait délayent le récit et lui font perdre toute sa force et tout le côté un peu subtil et littéraire qu'elle avait réussi à mettre en place au début. »
1: Arnaud, je ne sais pas pourquoi, je te sens un peu accablé là.
3: Un peu, ouais. Parce que moi, je me dis, tiens, chic, je vais lire un polar. Genre, ça va me reposer. Je pensais au podcast de Nicolas Demorand, où il raconte, je ne sais pas si vous avez écouté, comment un journaliste de Libé, Philippe Lançon, critique littéraire, lui dit de lire des polars, hein, pour revenir au plaisir de la lecture. Mais je me suis dit qu'en lisant celui-ci, que si malheureusement Nicolas Demorand y a échappé, parce qu'il serait retombé en dépression immédiatement, quoi. C'est-à-dire que, quand même, on a, encore une fois, évidemment que le polar, ça joue avec le mal. Hein. Bon, c'est mal de jeter un bébé dans une poubelle, c'est clair. Moi, j'avais
1: c'est
3: envie
1: pas recommandé,
3: de jeter
1: en
3: le livre dans une poubelle, c'est mal aussi. Mais celui-là, j'avais envie, quoi, après l'avoir lu. Hein. Parce que, encore une fois, c'est un amalgame de tous les clichés. Alors, on voit bien les saules, la colline, parce que j'étais à la remise du prix Elle, où elle a reçu le prix du roman policier. J'ai compris qu'elle était fille d'agricultrice. Donc, elle a ce rapport. Donc, elle nous fait des polars de la campagne, en fait, même si la moitié se passe en ville, à Rennes. Alors ça, c'est le seul point que je trouve très satisfaisant du livre, c'est qu'en la lisant, on se dit que les services publics, ça marche bien. Les pompiers sont très sympas, ça marche. Les infirmières sont débordées, bien évidemment, hein, mais ça marche. Très sympa aussi. Et même les flics sont sympas. La ville, géniale. C'est à la campagne que ça se gâte. En fait, là où ça devrait être cool, la campagne...
1: Ça ne l'est pas.
3: Eh bien, en fait, ça ne le fait pas. Voilà. Eh bien, c'est un peu la morale, mais qui est aussi tellement un cliché que ça ne vaut vraiment pas le coup de lire ce livre.
1: Bon, alors, La colline de Mathilde Bosseau, parue chez Seuil, au Cadre Noir. On enchaîne avec Les septièmes aventures d'Aurel le Consul, de Jean-Christophe Ruffin, qui aujourd'hui envoie son diplomate discret et néanmoins gaffeur dans la mêlée des fous furieux de Napoléon. C'est La folie Sainte-Hélène, parue chez Calman Lévy. Parce qu'à Sainte-Hélène, il y a un problème. Le consul qui administre cette petite enclave française a disparu. Le Quai d'Orsay, voulant éviter évidemment que les Anglais s'en mêlent, envoie donc Aurel pour résoudre l'affaire en toute discrétion, si possible. Et qui dit Sainte-Hélène dit Napoléon, soit une horde d'universitaires spécialistes, de collectionneurs peu scrupuleux et de fans reconstitueurs qui passent leur temps et leur argent à rejouer les batailles avec costumes et armes d'époque. Il y a donc une disparition à résoudre, mais peut-être aussi une mémoire à conserver, celle de la légende napoléonienne. Philippe, est-ce que tu as mis ton bicorne pour ouvrir le livre ?
4: Alors là, ce qui m'effraie d'avance, c'est que je me dis que si, vu ce que je vais dire du livre, si, ça me laisse penser que les autres ont aimé.
0: Il reste de la place dans les poubelles.
4: Ça m'effraie, je serais vraiment terrifié, parce que non, là, j'ai vraiment trouvé que c'était très mauvais. L'auteur est à l'Académie française, mais alors là, quand même, moi, j'ai eu l'impression...
0: aggravante.
4: J'ai eu l'impression de lire un Club des Cinq un peu raté pour des ados qui ne sauraient pas qu'il y a la dark romance.
0: Alors moi, j'étais plutôt à Oui et Potiron.
4: Oui, alors par exemple. Non, c'est vraiment...
0: Je trouvais que le Club des Cinq, c'était trop intello.
4: C'est vraiment pas grand-chose. Alors, il y a des trucs bizarroïdes. Par exemple, il y a une attaque bizarre sur Jack Lang. Alors, je sais pas que je veuille défendre Jack Lang, mais c'est bizarre. C'est le sol qui s'en prend. Par ailleurs, il y a un truc que j'ai trouvé assez amusant, c'est la description de l'environnement des sites napoléoniens de Sainte-Hélène où on découvre qu'autour, il y a des cases de bagnoles. Ce qui est pas du tout l'image qu'on en a. Là, c'est pas le cliché qu'on en aurait. Mais je trouve que quand même, le livre est vraiment faiblard, quoi. C'est un livre pour enfants. Alors, si c'était un livre de littérature jeunesse, pourquoi pas? Mais sinon, franchement, non. Et si mon critère, c'est de dire est-ce que j'ai envie de dire aux gens de le lire, ben là, je dirais non.
1: Voilà. Jean-Marc, t'as passé l'âge, toi aussi?
0: Ben, moi, c'était vraiment un livre Tour de France. C'est-à-dire, c'est une étape de moyenne montagne ou de plaine. On replie un petit peu, on se réveille au bout de 20 minutes. Le paysage est toujours pittoresque, mais on ne sait pas trop ce qui s'est passé, on repart. Effectivement, Club des Cinq ou Fantomètre, l'intrigue est vraiment minuscule. Ah, mais à côté aussi, Guide du Routard, je vais vous emmener dans des endroits que vous ne soupçonnez pas. Je vous donne la faune, la flore. Regardez, il y a une tortue de 190 ans. Il y a un chien qui s'appelle Pchit. Enfin, vraiment, tout ça est très enfantin.
4: Ouais,
0: c'est assez ridicule, mais

0: On se dit, bon, on va peut-être avoir un petit frisson, une angoisse, un truc dans un tunnel, une scène de torture. Rien de tout ça. Enfin, c'est vraiment, c'est minuscule comme intrigue. Il
1: y a une torture.
0: Rien à trouver, rien à découvrir. Ben, en même temps, on peut mettre ça sous le parasol et puis après le lire tranquillement et le jeter dans la poubelle d'Arnaud.
2: Elle est déjà pleine, là.
3: Arnaud.
2: Il est étrange, Jean-Christophe Ruffin, quand même. Il est passé de la littérature humanitaire à la littérature alimentaire. C'était quand même un grand humanitaire qui a écrit, d'ailleurs, des choses absolument frappantes. Il est à l'Académie française, effectivement, mais vous avez vu, c'est absolument pas dit dans le livre. Normalement, lorsque vous êtes de l'Académie française, c'est écrit sur la couverture. Jean-Christophe Ruffin, de l'Académie française. Mais là, pas du tout. Aucune mention de l'Académie française. Comme si il est un peu honteux. Moi, j'avais lu, parce que c'est une série. Hein.
3: Oui, c'est le septième opus.
2: Voilà. Moi, j'avais lu le premier. Pourquoi ? Parce qu'il était au programme du Masque et la Plume. Hein. Et
3: ah déjà, voilà, ça va être de notre faute maintenant.
2: Mais c'est pas.
1: Tous les sept volumes.
2: C'est normal, c'est les vacances. Bah c'est voilà. Un peu comme si. Alors, c'était pas à Sainte-Hélène. Hein. C'est bizarre parce que donc.
0: Ils peuvent pas tous se passer à Sainte-Hélène non plus.
2: Mais non, parce qu'il voyage, lui.
3: Mais oui, il change de territoire à chaque fois.
2: Mais oui, parce que lui, il se fait un petit voyage gratos, enfin, aux frais de son éditeur, Calman Levy, en l'occurrence.
1: Là, la couverture est pas terrible non plus.
2: Elle est atroce. Atroce.
3: Mais le livre, Arnaud.
2: Oui, le livre, c'est atroce, mais. Atroce à peu près. Là aussi, c'est
0: mais atroce avec modération.
2: Alors, oui, c'est intéressant parce que Sainte-Hélène, il y a eu un très beau livre du journaliste Jean-Paul Kaufmann, Longwood, sur l'île de Sainte-Hélène. C'est évidemment une histoire incroyable puisque cette île est une prison en soi. Il y a un vol par semaine pour aller à Sainte-Hélène, en vrai, comme disent les jeunes. Donc, c'est très compliqué d'y aller. Et les reconstitueurs, souvenez-vous que Éric Zemmour avait fêté ses 50 ans justement dans le château de Joséphine
3: qu'il avait loué. Ça m'avait échappé, ça.
2: Oui, mais parce qu'il y avait des grognards, il y avait des canons, etc. Jean-Luc Mélenchon était invité aussi, d'ailleurs. Napoléon, c'est dans la mythologie de la politique française, c'est extrêmement important. Il y a des gens comme Laurent Geoffrin, etc. Ce sont des grands napoléoniens. Ouais. Mais en fait, il est comme son personnage, Aurel, qui est d'origine roumaine, on ne sait pas pourquoi. Il y a très peu de... Il joue du piano, il s'habille bizarrement. C'est tout ce qu'on sait.
3: Il aime le vin blanc.
2: C'est le personnage récurrent qui n'existe pas, vous voyez. C'est assez incroyable d'avoir fondé toute une série sur un personnage inexistant.
0: Avec des intrigues
2: inexistantes. Mais ce qui est encore fort, c'est de renoncer totalement à la littérature. Encore une fois, c'est quelqu'un qui se voue maintenant uniquement à la littérature alimentaire.
3: Eh bien, Alice, est-ce que tu as mangé de ce pain-là ?
4: Bah justement, en parlant de littérature alimentaire, quand vous allez dans le rayon des supermarchés, il y a aussi le rayon des lessives. Et je trouve que c'est un bon... c'est de la bonne lessive. C'est-à-dire que c'est doux, c'est sans aspérité, il ne se passe pas grand-chose. J'ai terminé le livre et en fait, j'ai eu beaucoup de mal à savoir ce que j'allais en dire parce que j'avais oublié ce que j'avais lu. Donc, heureusement que le nom du personnage est dans le titre. Donc, c'est Les Aventures d'Aurel, qui est donc consul et qui va mener son enquête. Il n'a rien du héros du roman d'espionnage. C'est un Hercule Poirot, d'ailleurs, qui est malgré lui envoyé là-bas. Bah, le dispositif, il est, comme on l'a dit, classique, c'est efficace. Il y a une énigme à résoudre. On est dans un lieu isolé et puis il y a des machinations financières.
3: Oui, honnêtement, c'est un paradis fiscal aussi, on le sait peu, l'île de Sainte-Hélène.
4: Et alors, en fait, moi, ce que j'ai trouvé intéressant, c'est absolument pas le livre, mais ce qu'il raconte en tant que journaliste plutôt sur place. Il parle de la météo, il parle de la tortue, effectivement, je me suis intéressée à la tortue, au chien qui s'appelle Pchit. Voilà, il parle des plantes, il parle des volcans, des habits qu'on porte, et puis de la maison de Napoléon. Et en fait, peut-être la petite chose qu'on pourrait garder du livre, c'est qu'il décrit quand même très bien cette île. Donc, si tout paraît authentique, en fait, tout est reconstruit, rien n'est faux, mais rien n'est véridique. À la toute fin du livre, il dit que son projet, c'était de dire qu'on était non pas dans le véridique, mais dans le vraisemblable. Et c'est effectivement un théâtre dans lequel on rentre avec ses coulisses, où on voit justement ces chefaillons, ces petits soldats qui jouent à la guéguerre. Et on est dans une sorte de décor pour des reconstitutions. Et donc... À ce titre-là, c'est pas si raté. Après, effectivement, vous le terminez, vous ne savez plus ce que vous avez lu, et donc on peut le jeter dans la poubelle d'Arnaud.
1: Raté. Voilà.
3: Bien, c'était La Folie Sainte-Hélène de Jean-Christophe Ruffin chez Calman Levy. Retour aux États-Unis avec Vera dans son monde de Gary Steingart, paru aux éditions de L'Olivier. Nous sommes à hauteur d'enfant. Vera, 10 ans, qui observe le monde en général et ses parents en particulier avec beaucoup d'attention. Vera est vive, curieuse, hypersensible et surdouée et ne comprend pas toujours pourquoi les mots de ses parents ne s'accordent pas avec leurs actes. Elle s'interroge également sur ses origines car elle vit avec son père, un intellectuel de gauche venu de Russie et

0: maman Anne, qu'elle différencie de vraie maman, qui, elle, est coréenne. J'ajoute que cela se passe demain, dans une Amérique qui s'apprête à voter une loi qui donnerait plus de poids au vote des Américains arrivés avant la guerre de sécession. Il y a donc un faux politique et beaucoup d'humour, traduit, je trouve, avec vivacité par Stéphane Rock, qui restitue une langue assez sautillante. Arnaud.
1: Ah oui, alors celui-là, je l'ai bien aimé.
0: Ah.
1: Je le dis tout de suite, voilà.
2: Refermez les poubelles.
1: Il y avait Zazie dans le métro, là on peut dire que c'est Zazie à Brooklyn.
0: Ouais, c'est pareil.
1: C'est
0: de New York.
1: C'est une enfant de 10 ans, très intelligente, Vera, qui porte ce prénom nabokovien, parce que Gary Svedard joue beaucoup sur le fait qu'il est américain, certes, mais il est arrivé aux États-Unis à l'âge de 6 ans, et il est d'origine russe.
0: On le reconnaît dans le père.
1: Exactement,
0: en fait,
1: dans la figure du père, excellente, extrêmement drôle, qui peut être un agent de l'intérieur, comme on dit aujourd'hui. Quoi. Tout ça est très drôle, mais le rapport avec Zazie aussi, c'est la Zazie de Queneau, c'est un rapport au langage. Ce qui est difficile avec... Moi, je déteste les livres écrits du point de vue d'un enfant. Mais là, c'est particulièrement réussi parce que c'est d'abord du point de vue du rapport au langage. Hein, c'est ça qui fait la force, c'est qu'elle ne comprend pas tous les mots.
0: Hein. Oui.
1: Et ça donne des formules. Il y en a une que j'adore, que je vais la retrouver, une formule culte.
0: Et que ses parents boivent des Martmini, par exemple.
1: Oui, il y a celui-là qui est très très beau. Elle parle d'une femme, elle dit, c'est la maîtresse de son père. Elle était jolie, mais lambda. Un mot que Vera adorait, mais qu'elle n'aurait pu écrire sans faire de faute, même si sa vie en dépendait. Voilà, c'est tout ce rapport-là que Vera a au langage, les mots qu'elle ne comprend pas. C'est effectivement très très bien traduit, parce que c'est minutieux. Et le livre est très drôle, avec un point de vue politique fort, on peut le dire, hein, sur l'Amérique trumpienne, mais post-trumpienne, là, qui va encore plus loin, avec cette loi qui a réellement existé. Il y a eu, parce qu'elle organise, Vera organise, doit organiser à l'école un débat se positionnant, et d'ailleurs elle doit prendre la position qu'elle n'est pas la sienne, puisqu'elle oui. est justement à moitié coréenne, en plus d'avoir un père russe, et une belle maman, elle, strictement américaine. Non, c'est super, super bien.
0: Jean-Marc ?
2: Je suis moins enthousiaste qu'Arnaud, mais effectivement, j'ai trouvé que le roman à hauteur d'enfant, dont je ne suis pas particulièrement friand, il y avait quelque chose du petit Nicolas dans l'Amérique de Trump, ou post-Trump, parce que c'est ancré dans une dystopie un peu tristounette, donc on peut imaginer que c'est dans 3-4 ans, en gros, les États-Unis, il y a une voiture autonome qui parle, on contrôle les ventres des femmes aux frontières des États. Parallèlement, il nous parle de la Hongrie, qui est le chef-lieu des démocraties illibérales. Donc on est dans un passé proche en même temps. Moi, ce qui m'a un peu perturbé dans ce texte, c'est la description de la famille dysfonctionnelle. Au bout d'un moment, je trouve que ça tourne en rond avec la blague, Marthe Mini, le gamin qui arrive en permanence en disant « Regardez mon pénis, regardez mon pénis ».
0: C'est le petit frère.
2: Oui, c'est ça.
0: Le petit frère de Vera.
3: Bon, ça arrive au moins 7 fois. Hein.
2: Oui, c'est ça. C'est un peu répétitif. C'est-à-dire que je pense que
1: les enfants sont répétitifs hein, aussi. Hein, c'est
2: oui,
1: vrai, hein,
2: donc... mais les lecteurs peuvent estimer que les enfants, à un moment donné, ils peuvent cesser d'être répétitifs dans les livres. Et puis après, c'est les enfants surdoués. Donc on a l'impression qu'elle, elle est HPI, lui, il est TDAH. Enfin, les enfants sans acronyme n'existent plus dans la littérature aujourd'hui.
1: Il ne le dit pas, ça.
2: Il le dit pas, mais
1: c'est toi qui le rajoute là. C'est toi qui rajoute un cliché qui n'existe pas dans le livre précédemment.
2: Oui, mais c'est
1: elle
2: quand
1: joue
2: même
1: avec l'histoire de l'ordinateur, parce qu'en fait, un ordinateur.
2: Ouais.
1: Elle joue avec aux échecs avec un ordinateur qui est comme une intelligence artificielle ouais. qui dialogue avec elle. Et ça, ce personnage d'ordinateur ou d'intelligence artificielle est absolument magnifique.
2: Oui, ouais, c'est un doudou très sympa, effectivement, qui l'accompagne.
1: Et brillant aussi.
0: Qui s'appelle Caspi en référence à Kasparov.
2: Et qui peut être aussi à un moment donné une forme d'espion. Et donc, dont elle doit se méfier quand elle se confie trop à lui. Et là où je trouve que c'est dommage, c'est qu'on nous promet des moments importants, donc il y a un concours d'éloquence qui est prévu, qui est annoncé, qui est répété, etc. Et quand le concours d'éloquence surgit, il tombe relativement à plat, il ne se passe pas grand-chose. Et pourtant, il y a un vrai talent, c'est-à-dire qu'il y a une scène à la fin, je ne dévoilerai pas, avec un hélicoptère, qui est un renversement narratif qui nous prend par surprise de manière remarquable. Et là, je me dis qu'il avait la capacité à faire quelque chose d'un peu plus construit, d'un peu plus soutenu narrativement, qui aurait emporté mon adhésion davantage que ce que je vous dis là maintenant, où j'ai trouvé que c'était un faux rythme sympathique, mais sans plus.
1: C'est d'une grande exigence quand même. Hein.
0: Alice.
3: Je suis d'accord pour les dernières pages. En effet, le livre avec l'hélicoptère, on n'en parlera pas plus. Mais effectivement, là, le livre nous embarque dans quelque chose qui n'était pas du tout prévu. Sinon, pour ça, le livre n'a aucun intérêt. Mais vraiment, il est nul, en fait. C'est un roman, déjà, qui ment sur sa quatrième de couverture. J'ai lu les mots « humour », « sagacité », »,« esprit critique », moi, je les cherche encore. Alors oui, il y a plein d'éléments qu'on a cités, avec la critique politique, le roman social, la famille recomposée. Mais je me suis demandé ce qui ne marchait pas. Et d'abord, il y a effectivement cette voix à hauteur d'enfant. Alors, il flirte le narrateur avec la voix de Vera, qui est certes brillante, mais qui reste une enfant. Et ça donne un ton assez immature et décalé, avec des images parfois incongrues. J'en ai relevé une. Il avait cette poitrine velue dont la toison rappelait à Vera le delta du Nil. Il n'en sera
2: oui,
3: plus jamais fait mention.
2: Oui, j'ai regardé le delta du Nil aussi pour vérifier.
3: Voilà. Donc, pourquoi pas.
2: J'ai toujours pas compris. Enfin, ben, voilà. J'ai visualisé quelque chose, mais que je ne comprends pas forcément sur une poitrine.
3: Du coup, je suis restée dans ce livre avec cette idée, cette sensation que c'était pas très crédible, que c'était assez flottant, hésitant. Et puis, j'ai trouvé l'intrigue lente, plus ou moins abandonnée. Enfin, elle tient quand même sur un exposé à faire en cours de Vera avec sa copine Yumi. Bon, on sent qu'il y a un enjeu de société, mais honnêtement, j'ai relu plusieurs fois plusieurs pages pour essayer de comprendre de quoi il était question. J'ai rien compris, parce qu'en fait, on passe plus de temps à parler justement du frère qui montre ce qu'il a entre les jambes et du fait qu'il a beaucoup de flatulences. Ça revient aussi 5 ou 6, 7 fois, c'est long.
2: C'est le père qui a des flatulences. Les enfants se
3: redoutent. Eh ben voilà, j'avais pas compris. Donc voilà,
2: soyons
3: la famille.
2: Précis.
3: Ouais, soyons précis. Donc voilà, moi j'ai trouvé que l'histoire tenait vraiment sur les 30 dernières pages et je me suis demandé si elle n'avait pas en fait ces 30 pages en tête et qu'elle a construit une intrigue autour. Après voilà, c'était pas un livre mauvais forcément ou un livre bon, mais c'est un livre long.
0: Philippe.
4: Moi je suis pas du tout d'accord, mais j'ai toujours beaucoup aimé Gary Steingart. D'abord parce que je trouve que c'est un maître de ce qu'on peut appeler l'humour juif russe new-yorkais. Il a écrit d'ailleurs des livres, bon, entre autres il a même écrit un livre qui s'appelle Absurdistan, et dans le livre il y a plein de choses sur l'absurde, c'est ce que je trouve le meilleur. Je donne un exemple que je trouve excellent. À un moment, la petite fille dit de son père qu'il est tellement de gauche que c'en est à peine croyable. Bon, déjà je trouve ça assez drôle, et elle dit, pour comprendre ce que c'est que d'être de gauche, elle sort, elle prend à gauche, elle reprend à gauche, elle reprend à gauche, puis elle se retrouve au même endroit. Alors elle le dit à son père. Son père lui dit « Oui, tu as raison, mais c'est encore pire de l'autre côté. » Et ça, je trouve ça très drôle. Bon, parce que c'est vraiment absurde. Et il y a un autre truc que je trouve très bien dans le livre, très intéressant chez Gary Steingart. Moi, je l'avais rencontré, Gary Steingart, il m'avait dit un truc que j'avais trouvé génial. Il m'avait dit, on parlait, il y avait une famille juive dans son livre, et il m'a dit « Oui, enfin, de toute façon, hein, une famille juive, c'est comme une famille italienne, sauf que là, la bouffe est dégueulasse. » Bon, il a un côté comme ça des bons. Et dans le livre, je trouve qu'il y a une chose qui m'a intéressé, c'est le fait que le père essaye de monter une revue d'émigrés russes. Et ça, c'est très vrai, parce que, je ne sais pas si vous connaissez un écrivain formidable, c'est Sergueï Dovlatov. Et là, j'ai trouvé que c'était très russe. Pour moi, le point faible du livre, c'est que précisément, je trouve que quand il commence à s'intéresser à la minorité coréenne, je trouve qu'il la maîtrise moins bien. Et là, je trouve que tant qu'il est dans le monde un peu russo-américano-new-yorkais, c'est très bien. Sur le reste, c'est plus faible. Et c'est ce qui fait que le livre, il est un peu bancal. Il va un peu n'importe... On ne sait pas où il va, quoi. Mais le personnage de la petite fille est quand même très attachant, avec ce cahier où elle note les mots qu'elle ne comprend pas encore. Je trouve que c'est quand même...
0: Et les choses qu'elle ne connaît pas encore.
4: Bon, moi, je trouve que c'est un livre qui mérite d'être lu, vraiment.
0: Vera dans son monde de Gary Steingart, traduit par Stéphane Roque et paru aux éditions de L'Olivier. Et pour finir, je vous propose une plongée dans la dictature des réseaux sociaux avec Scopophilia d'Alexandra Matine, paru aux éditions Les Avrils. Pendant le confinement, Georgia est seule dans sa résidence étudiante. Alors elle grimpe sur le toit, fait une vidéo et hop, en un clic et quelques pouces levés, tout s'emballe. Mais si les premiers commentaires comblent sa solitude, très vite, comme l'autrice l'écrit, sa dépendance aux autres génère sa propre substance, accro à elle-même. Georgia devient influenceuse, professionnelle, célèbre, traquée, scrutée, et plus elle se montre, plus elle devient étrangère à elle-même. Les paragraphes sont très courts, comme des posts de réseaux sociaux, et ponctués d'extraits d'interviews de célébrités bien réelles, comme Vanessa Paradis, Nelly Arcan, Léna Situation ou Kim Kardashian, et de commentaires d'internautes que l'autrice nous dit réels eux aussi, et qu'on constate passablement fâchés avec le Becherel. Donc, voilà un conte de fées moderne qui se termine un peu comme un film de Cronenberg. Et si vous l'ignoriez comme moi, la scopophilie a été définie par Freud comme étant le plaisir de regarder. Jean-Marc, est-ce que ce plaisir s'est doublé pour toi par celui de le lire ?
2: Non, je trouve que c'est un roman qui est bancal et qui hésite entre trois orientations. Il y a l'essai féministe, comme tu l'as souligné, avec cette influenceuse qui serait victime des normes sociales, de la beauté, du patriarcat. Il y a le côté un peu roman gothique du 19e siècle, avec quelque chose de tellement rebattu et cliché, c'est la star vampirisée par ses fans

0: qui va jusqu'à donner son propre sang. Et puis, la colonne vertébrale du texte, c'est quand même quelque chose qui serait une sorte de roman social de le monde d'une influenceuse, ascension, gloire, éventuelle chute, etc., qui aurait pu sans doute nous impressionner il y a une dizaine d'années, mais que je trouve maintenant relativement daté. Il y a quelque chose qui politiquement me pose problème dans ce texte, c'est-à-dire que la présenter, comme tu l'as fait d'ailleurs, comme une Cendrillon moderne, comme une victime de la société du patriarcat, ça reste quand même une influenceuse. Et pour moi, les influenceurs, c'est un monde d'escrocs qui vendent des très chères, des choses inutiles à des gogos. Et le fait qu'il y ait ce retournement de situation de la victimiser me pose problème. Je pense que c'est pas comme ça qu'on doit parler du monde de l'influence, parce que c'est une vision assez moralisatrice, mais en même temps, le roman est assez moralisateur lui-même dans son approche. Je crois que c'est ça, sa principale faiblesse, c'est d'essayer de nous démontrer que cette femme-là est une victime, alors que pour moi, c'est plutôt son public qui est une victime. Il y a quand même beaucoup de commentaires de réseaux sociaux. Au bout d'un moment, je me suis dit, mais est-ce que je suis en train de lire un roman, ou est-ce que je lis des commentaires Instagram. Et là, je pense qu'il y a un excès dans l'écriture de ces commentaires. Je veux bien qu'il y ait une cohorte de fans, je veux bien qu'à un moment donné, il y ait du stalking et quelqu'un qui la suive, qui la harcèle, etc. Enfin, c'est quand même un peu too much.
1: Philippe ?
2: Oui, je suis assez d'accord avec ce que dit Jean-Marc. Ce qu'il y a, c'est que moi, ça fait partie des livres qui m'ont fait changer d'avis en cours de lecture. C'est-à-dire qu'au début, j'étais très réticent à lire ce livre. Il m'a quand même intéressé. C'est-à-dire que j'ai quand même eu envie de savoir ce que devenait le personnage. Ça, c'est la première chose. La deuxième chose, c'est que si vous permettez, j'aimerais quand même dire juste un mot sur la théorie de Freud, sur la pulsion scopique. Parce que c'est quand même très intéressant, parce que l'idée de Freud, je l'arrive à toute vitesse. Hein. En gros, quand les êtres humains étaient encore à quatre pattes, le sens premier, c'était l'odorat. Il fallait se flairer pour avoir envie, en gros, de coucher et de procréer. Quand il est devenu bipède, il s'est relevé. C'est donc la vue qui est devenue le sens premier. L'idée de Freud, c'est que dès qu'on aime quelque chose, que l'on voit, il y a du sexe. Voilà. Bon, ça, c'est cette idée. Donc le livre, il est quand même traversé par ça. Et je trouve qu'il explique assez, d'ailleurs, beaucoup les raisons pour lesquelles les gens se projettent en permanence dans les réseaux. Il y a une espèce de pulsion comme ça. Ce que je trouve intéressant, même si c'est pas tellement nouveau, c'est quand même cette idée que les chapitres courts correspondent quand même au fait à l'idée de scroller sur un écran. C'est la même idée. Bon, ce que tu as dit sur le 19e siècle, c'est vrai, c'est exactement ça. Le personnage vampirisé qui finalement donne son corps. L'idée n'est pas... Mais encore une fois, j'ai quand même eu envie de savoir ce que devenait le personnage. Et puis,
0: mais en fait, le personnage ne devient rien. Moi, j'ai rarement vu un personnage aussi neutre. Tout ce qui lui arrive, on a l'impression qu'elle traverse
2: ça. Je ne dis pas que j'ai été satisfait, mais j'avais envie de le savoir. Et par ailleurs, je trouve intéressant de s'intéresser quand même aux influenceurs comme personnages, parce que ce sont vraiment des personnages méprisés aujourd'hui. Mais en tout cas, en ce sens, ça m'a paru intéressant.
1: Alice ?
3: Mais justement, le personnage ne devient rien parce que Georgia Samsa, c'est en fait la sœur de Grégor Samsa dans La Métamorphose de Kafka. Il y a vraiment le côté de métamorphose, d'hybridation, de monstruosité. Moi, j'ai trouvé ce livre, je peux pas dire que je l'ai aimé, mais je l'ai trouvé tellement sordide parce qu'il flatte tous nos pires instincts, la superficialité, l'égocentrisme, le voyeurisme. Mais j'ai trouvé que c'était un roman à plusieurs têtes, mais pas dans le sens négatif. Une satire des réseaux sociaux, une critique du jugement, un roman cannibale. On est dans ce vivarium géant, cette galerie de glace de téléphone où Georgia Samsa, en fait, c'est une sorte de Loana des réseaux sociaux qui va se faire dévorer par la bête qu'elle a elle-même engendrée. Mais avec cette construction en escalier, ces chapitres très courts, avec cette écriture nerveuse, je trouve que justement, ça construit très bien ce personnage hybride, désagréable, détestable, mais pas dans un dolorisme. Donc je la vois pas comme une victime, parce que je trouve que dans l'écriture d'Alexandra Matine, il n'y a pas ce côté pathétique où je vais prendre parti pour elle ou dire les réseaux sociaux sont horribles. Oui, les réseaux sociaux sont horribles, et c'est peut-être ce qui est le plus réussi dans le livre, c'est l'hyper-réalisme de ce livre. On n'est pas dans une dystopie à la Black Mirror, on est vraiment dans quelque chose de très réel, avec son harcèlement, avec la violence des réseaux sociaux, surtout quand on est une femme sur les réseaux sociaux, qui dit vraiment que si tu n'as pas de like, ce que tu es ou ce que tu fais ne vaut rien dans le monde virtuel comme dans le monde réel. Et c'est ce que j'ai trouvé le plus réussi finalement dans le livre, c'est cette distorsion de l'être virtuel qui a de vraies répercussions dans le monde réel, avec ses injonctions notamment faites au corps. Donc à un moment donné, elle est traversée par des troubles du comportement alimentaire. Il y a ce filtre qui est posé sur elle, et on est vraiment dans cette monstruosité, dans cette hybridité. Donc j'ai trouvé que finalement ce livre posait moins une question physique que métaphysique. Qui est-ce qu'on est avec, mais surtout sans les réseaux sociaux? Et c'est ce qui arrive à ce personnage-là.
1: Arnaud, tu as eu envie d'acheter les smoothies que nous vend Georgia?
4: Non. je l'ai lu au ventilateur. C'est une expression que Elisabeth Philippe, que je salue au passage, m'a apprise, c'est lire au ventilateur, ce qui est mieux que lire en diagonale. Hein.
1: Oui.
4: Ça fait quand même, la plaisanterie fait quand même 400...
3: Mais c'est des chapitres très courts.
1: Oui,
4: 450 pages.
1: Il y a 10 lignes par page.
4: Effectivement, mais voilà, scroller ou lire en ventilateur, ça, effectivement, l'idée de scroller le livre, eh bien, il y a un côté d'ailleurs, livre malarméen sur une influenceuse presque. Hein. Ça vise assez prétentieusement, à mon sens, hein. Le livre-objet, avec des délires typographiques, des tâches, là, il y a un moment, il y a des tâches sur la page.
1: Enfin, bon, oui, il faut expliquer aux gens qu'il y a effectivement des typographies différentes,
4: voilà,
1: et une sorte de graphisme des lettres sur chaque page.
4: Voilà, voilà, de quoi ça se regarde, voilà.
3: Mais justement, ça se
4: plutôt
3: regarde
4: que
3: parce
4: de le lire,
3: dedans.
4: On va le regarder. Enfin, il y a tout ça. Alors, vous l'avez compris, c'est splendeur et misère d'une influenceuse, hein, la célébrité, patati patata.
0: Avec moi, j'aurais aimé qu'on voit son compte en banque. On voit jamais son compte en banque, tout l'argent qu'elle récolte et ce qu'elle en
4: non
0: fait,
4: mais ça,
0: ce qui manque.
4: Il n'en est pas question. On ne sait pas où elle vit. Elle vit même pas à Dubaï. Mais c'est quoi ces influenceuses là? Qui vivent même pas à Dubaï. On sait rien d'elle, on ne connaît pas ses parents.
1: Bah, c'est un objet.
4: Il n'y a aucune psychologie. C'est pour ça que je parle d'un livre malarméen au sens incompréhensible, hein, du terme, comme on dit malarméen vulgairement. Hein. Voilà. Vous voulez que je vous en dise encore un petit
1: non,
4: peu plus?
1: Non, ça va aller.
4: Ça va
1: merci.
4: Aller. Hein.
1: Je pense que ça va aller.
0: Mais les
1: on va éteindre le ventilo.
2: Et la couverture est assez moche aussi.
4: Oh, là
1: oh
4: là
1: mais
4: là.
1: Qu'est-ce que vous avez avec les couvertures aujourd'hui?
4: Il n'y a même pas une IA pour l'avoir faite, j'ai l'impression.
1: Oh là là.
4: Avec des petites mains, ils l'ont faite.
1: Scopophilia d'Alexandra Matine aux éditions Les Avril. Allez, il nous reste une poignée de minutes pour un tour de table avec vos coups de cœur. Jean-Marc.
0: 5000 mètres avant l'aube de Dai Sijie, c'est chez Gallimard. C'est une histoire totalement folle. Nous sommes en 1944 à la frontière entre la Chine et la Birmanie dans un camp de prisonniers. Le chef du camp s'appelle Matsui. Il a parmi ses prisonniers un certain Jean Sauté qui a gagné le 5000 mètres Jeux Olympiques de Paris en 1924. Matsui est arrivé second. Il veut prendre sa revanche et pour ça, il décide de refaire la course après avoir reconstruit à l'identique dans la jungle un stade exactement semblable à celui de Paris en 1924, qu'il s'agisse du mâche-fer, du gravier, du sable. Il faut que ce soit le même calibrage, la même couleur. Les gradins, il fait venir 10 000 soldats japonais pour le public et il y a un japonais qui joue le rôle de Gaston Doumergue avec un haut de forme. Ça se lit très vite, c'est très drôle.
1: 5000 mètres avant l'aube de Dai Sijie, paru chez Gallimard. Arnaud.
4: Alors j'ai choisi le livre d'Ariane Chemin, qui est un récit, la journaliste Ariane Chemin du Monde, qui s'appelle « La guerre, ce sont les noms propres », c'est aux éditions du Sous-sol. Ariane Chemin a publié de très nombreux reportages sur l'Ukraine depuis que le pays est en guerre contre la Russie, et là elle fait un récit avec un prisme particulier, c'est un prisme, je dirais, linguistique. En fait, elle nous explique que cette guerre aussi, c'est une guerre linguistique, d'où le titre « La guerre, ce sont les noms propre. On voit comment d'ailleurs nous avons changé nous-mêmes Kiev, nous l'appelons maintenant de manière ukrainienne, nous l'écrivons de manière ukrainienne. Et ce qu'elle nous raconte, c'est ça, c'est la naissance dans les années 90 d'une littérature ukrainienne qui a été pieusement conservée dans une bibliothèque qui se trouve près du Donbass. Hein, près, alors vraiment à 30 km, la première zone de guerre. Et dans ce même village vit un écrivain ukrainien, c'est-à-dire qui a écrit dans les années 90 en ukrainien, alors que c'était interdit à l'époque et que la littérature ukrainienne circulait sous forme de samizdat. Quand la guerre a éclaté, on a pris tout ce qu'il y avait dans la bibliothèque pour le mettre dans une prison dont Ariane Chemin ne peut pas nous révéler l'endroit, car c'est considéré comme un trésor de guerre pour les Ukrainiens, leur littérature. Et c'est un prisme, je trouve, particulièrement neuf pour parler de ce conflit qui dure malheureusement.
1: La guerre, ce sont les noms propres d'Ariane Chemin aux éditions du Sous-sol. Philippe.
2: Non, moi j'ai choisi un livre que j'ai adoré, que j'ai trouvé formidable. C'est le livre d'Antoine Compagnon de l'Académie française, qui s'appelle 1966, l'année mirifique. Je trouve que c'est un livre extraordinaire parce que deux ans avant 68, on voit à quel point le débat intellectuel avait un niveau mais fascinant. C'est une année où quand même le best-seller de l'année, c'est Les mots et les choses de Foucault. Les échanges entre Godard et Malraux ministre, qui cite Goya, qui cite, c'est extraordinaire. C'est un livre formidable de bout en bout, où tout le monde passe, hein, Rob Grillet, Duras, Barthes, c'est magnifique. Voilà.
1: 1966, année mirifique d'Antoine Compagnon chez Gallimard. Alice.
3: Baiser du singe, donc c'est une correspondance inédite entre Virginia Woolf et sa sœur. Ce sont 215 lettres qu'elles se sont envoyées entre 1904 et 1941, et on découvre un visage totalement différent de la femme qu'on peut se représenter austère, folle, dépressive. Là, elle est drôle, elle est caustique, elle est assoiffée de potins. Donc c'est savoureux, c'est mordant, c'est mesquin. Elle donne du ma chérie, mon dauphin à sa sœur, et sa sœur lui dit « Tu es mon petit singe adoré, mon bouc ». Et durant ces 37 années, donc, elles vont prendre le thé, elles partagent leurs potins. C'est un joyeux désordre de vicissitudes, de cancans, de matinées d'humour anglais qui se mêlent aux affres de la création. On les voit devenir à la fois peintre et écrivain, c'est super.
1: Baiser du singe, la correspondance entre Virginia Woolf et sa sœur Vanessa Bell, parue à la Table Ronde. Alice Develay, Jean-Marc Proust, Philippe Tretiak, Arnaud Vivian, merci beaucoup d'avoir été à mes côtés pour cette émission estivale et littéraire. La semaine prochaine, nous parlerons cinéma. Il sera question, entre autres, de sexe débridé et d'un Eric Cantona fan de John Travolta. Vous voyez, je suis au max pour retenir votre attention. L'émission d'aujourd'hui était réalisée par Stéphane Combe avec à la technique Julien Douminc, Maxime de Peretti de la Roca, Lila Boucher au plateau, à la régie Nathan Lavalard et aux lumières Mathis Weisenberg et Nathan Chevalier. Un grand merci à Elinka Negulesco et Célestine Babinet qui m'ont prêté main forte à la préparation de cette émission. Je vous dis à dimanche prochain sur France Inter, évidemment. Après le flash de 21h, vous retrouverez Philippe Collin face à l'histoire.
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7: Le feu est contenu et sous contrôle dans l'Aude, annoncent ce soir les pompiers. Parti d'une voiture sur l'A61 à Carcassonne, il a parcouru 100 hectares en quelques heures, dont 50 ont brûlé. D'importants moyens humains et aériens ont rapidement été mobilisés, jusqu'à 280 pompiers. Les images des flammes en bordure d'autoroute étaient impressionnantes. Dans la commune toute proche, Cazillac, le maire a fait évacuer une centaine d'habitants par précaution, précise la préfecture. Dans le Var, l'incendie qui a repris cette semaine au Gros Bessillon a très peu évolué aujourd'hui, 50 hectares de plus, soit 1850 hectares parcourus par cet incendie au total en 3 jours. Les pompiers ont procédé à 225 largages d'eau. Aujourd'hui, toutes les mesures d'évacuation préventive ou de confinement sont désormais levées, indique le préfet ce soir lors d'un point presse. Il ajoute que 70 maisons ont été touchées depuis mi-juillet dans le département, dont 41 entièrement détruites. En Moselle, c'est un site Céveso qui a été complètement réduit en cendres aujourd'hui à Gandrange. Un incendie d'origine inconnue s'est déclaré ce matin. 30 000 riverains sont restés confinés plusieurs heures. Le temps de faire des analyses, pas de risque de toxicité ni de pollution, assure la préfecture. 7 mois après sa spectaculaire capture par les forces spéciales américaines, Nicolas Maduro salue tout chemin vers le dialogue au Venezuela. Alors que le pouvoir et l'opposition vénézuélienne s'apprêtent à entamer un dialogue en face à face sous l'égide des Américains. L'ancien homme fort du pays, âgé de 63 ans, s'exprime depuis sa prison de Brooklyn sur son compte Telegram officiel. Son procès pour narcoterrorisme notamment s'ouvrira en juin prochain aux États-Unis. Malgré la guerre au Moyen-Orient, la Russie, l'Arabie Saoudite et 5 autres membres de l'OPEP+, l'Organisation des pays exportateurs de pétrole, choisissent d'assouplir encore leurs quotas en septembre. Ils prévoient de produire 188 000 barils de plus par jour, même si dans les faits, plusieurs pays n'arrivent pas à produire autant qu'ils le souhaitent. Il y a le verrouillage du détroit d'Ormuz, les risques d'attaques en mer Rouge, mais aussi la multiplication des attaques ukrainiennes contre les infrastructures pétrolières russes. Les frappes ukrainiennes qui ont fait 8 morts la nuit dernière en Russie dans 3 régions, selon les autorités russes. En Oudmourtie, notamment dans le centre du pays, selon les responsables locaux, un drone a visé une voiture civile, tuant 3 personnes, dont un enfant. Et puis les médecins esthétique français appellent à durcir les sanctions contre les injections esthétiques illégales en France après 2 nouveaux décès en 4 mois. 5000 praticiens signent une tribune aujourd'hui et interpellent la ministre de la Santé dans le journal Le Parisien. Ils réclament aussi plus de contrôle sur les produits d'injection qui circulent en dehors des circuits officiels sur les réseaux sociaux, notamment 21h03 sur Inter.
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7: Merci d'écouter France Inter, très bonne soirée. Voici Philippe Collin face à l'histoire.
11: L'histoire commence le 16 septembre 1943 dans une gare parisienne.
12: Je suis en ce moment sur le quai de la gare de l'Est.
11: Gare de l'Est, un reporter de Radio Paris est venu magnifier le sacrifice de volontaires français qui s'embarquent pour lutter aux côtés du Troisième Reich.
12: Sur le quai, beaucoup d'uniformes kaki mêlés aux chemises bleues des partis nationaux et aux uniformes felgras ou des légionnaires de l'Est. Un très important contingent de la Légion des volontaires français contre le bolchevisme part pour le front de l'Est et, coïncidence émouvante, dans ce même train part un contingent de Waffen-SS français. C'est ainsi un double symbole de la participation de la France au combat européen.
11: La propagande des collaborationnistes tourne à plein régime. Le combat européen, c'est défendre une Europe sous le joug des nazis. Quatre-vingts ans plus tard, le 29 novembre 2024, à mon tour, je suis garde de l'Est. Il est 6h du matin et j'ai rendez-vous avec 3 historiens français.
13: Bonjour Irène, comment allez-vous ?
11: Nous allons vivre ensemble un étrange voyage en Allemagne, au château de Sigmaringen, sur les traces de la déliquescence du régime de Vichy. C'est une expédition collective. Au total, nous sommes une douzaine. Outre les 3 historiens, je suis accompagné par toute l'équipe qui produit ces séries documentaires, dont Violaine Ballet et Juliette Medevielle.
14: Alors on est gare de l'Est, on est dans le hall d'arrivée, de départ, puisqu'on s'apprête à prendre notre train pour Sigmaringen. Il n'y a pas grand monde dans la gare, il y a de temps en temps un train de banlieue qui arrive et des gens qui vont travailler puisqu'il est très tôt. Et il fait très froid. Et on se trouve en fait dans un coin du hall de la gare où on trouve plusieurs plaques commémoratives, dont une qui nous intéresse particulièrement.
11: Que peut-on lire sur cette plaque ?
14: Donc, il y a écrit...
11: Réponse de Violaine Ballet.
15: De cette gare partirent des milliers de patriotes français pour le tragique voyage qui devait les conduire dans les prisons, dans les camps de torture et de mort de l'Allemagne nazie. Français, souvenez-vous.
11: Souvenons-nous que ces patriotes, héros de la résistance et déportés en Allemagne, n'avaient rien en commun avec les nationalistes français qu'on pouvait croiser dans cette même gare de l'Est il y a plus de 80 ans.
12: Nous sommes sur le quai, parmi la foule, devant les wagons couverts d'inscriptions. Je vois « Vive la France, vive l'Europe, mort aux Juifs, vive la LVF, vive les SS ». Tous sont penchés aux fenêtres, des jeunes filles distribuent des bouquets de fleurs. Eh bien, je vais essayer de m'approcher des wagons, où sont les légionnaires, et d'en interroger quelques-uns.
11: Il est intéressant, en 2025, d'entendre le ton guiré et enthousiaste de ce reporter collaborationniste qui cherche à manipuler l'opinion en 1943.
16: Tous les jeunes SS sont absolument couverts de fleurs. J'en vois qui sont penchés à la portière, qui disent au revoir à des amis sur le quai. Dans quelques minutes, le train va partir.
11: Un an plus tard, en septembre 1944, les collabos français auront trouvé refuge en Allemagne, à Sigmaringen. Lançons-nous à leur trousse.
13: Il y avait un programme qui nous avait séduit. Travail, famille, patrie nous séduisait. C'est ce qui avait déterminé au départ notre engagement.
11: La ville de Paris a été libérée le 25 août 1944. Nous avons tous les images en tête.
17: Paris a retrouvé sa joie, nous sommes tous heureux, nous voudrions embrasser tous les Américains, tous les Anglais qui sont ici.
11: La grande liesse populaire, la foule, place de l'Opéra, les bouquets de fleurs, les embrassades et le retour triomphal du général de Gaulle.
18: Eh bien, puisque Paris est libéré, puisque l'ennemi qui le tenait a capitulé dans nos mains, la France rentre à Paris et elle.
11: Ces images sont si puissantes qu'elles se sont incrustées dans nos mémoires, au point de nous laisser penser encore aujourd'hui que ce fut ce jour-là la fin de la guerre. Or, c'est faux, bien entendu. Les combats vont se poursuivre pendant plusieurs mois.
19: Allongez votre putain de tir, bon Dieu de merde, on s'en prend plein la gueule ici.
11: Il faut libérer Strasbourg, Colmar et franchir le Rhin jusqu'au château de Sigmaringen. Et c'est donc dans cette petite bourgade du Bad Württemberg que se sont retrouvées à la fin de l'été 1944 toutes les composantes de l'extrême droite française. Une troupe disparate, prise entre la crainte du châtiment et l'espoir d'un ultime retournement. Une étrange histoire dans un château médiéval aux frontières de la fiction, tant cette affaire est insensée. Un récit méconnu que nous allons vous raconter avec, entre autres, Henri Rousseau, spécialiste du régime de Vichy, Bénédicte Vergès-Chaignon, biographe de Philippe Pétain, et Renaud Meltz, biographe de Pierre Laval. Trois historiens que nous avons régulièrement croisés dans nos grandes séries documentaires consacrées à la Seconde Guerre mondiale. Ce documentaire en 8 épisodes vous propose un voyage au cœur de la colonie des collabos. Une farce politique lugubre, tragicomique, mais bien réelle, qui met en scène les ennemis de la République.
20: Aujourd'hui, sereine mais impitoyable, la France accuse. Et les visages de ceux qui croyaient faire de l'ouest de l'Europe le jardin de loisirs de l'Allemagne victorieuse sont blêmes.
11: Je m'appelle Philippe Collin et vous écoutez Le Crépuscule des bourreaux. Premier épisode, un château en Allemagne.
21: Vous allez ployer le genou en terre en signe de dévotion envers le maréchal en qui la France s'incarne.
22: Tentons maintenant de nous approcher du wagon DSS. Aux fenêtres pendent à côté de drapeaux tricolores les drapeaux noirs marqués des deux SS en forme d'éclair.
23: Est-ce que ça vous gêne si on dit que en 1941 vous étiez un jeune fasciste?
24: Non, ça ne me gêne pas.
23: Bon.
25: Les jeunes, après moi, vive le maréchal!
26: Je parle de Pétain, je parle de Laval.
27: Je souhaite la victoire de l'Allemagne.
26: Et je parle de Sigmaringen. C'est un moment de l'histoire de France qu'on voit venir.
28: Les jurés ont parlé. Oui, Pétain est coupable.
29: Ici Nuremberg.
30: La France vous demande que justice soit faite.
31: Bonjour, monsieur. Merci. Merci, danke.
11: Nous sommes donc le vendredi 29 novembre 2024, Gare de l'Est à Paris, où nous embarquons tous pour Stuttgart avant de rejoindre Sigmaringen.
32: Bonjour.
33: Sigmaringen, Paris-Est, quoi. Pardon, monsieur.
32: Merci.
33: Ouais, c'est pareil.
32: Ok.
11: Une virée pas comme les autres, sur les traces de fantômes français qui hantent notre mémoire collective.
34: Mesdames, Messieurs, bonjour au nom de la SNCF et de la Deutsche Bahn. Je vous souhaite la bienvenue à bord de l'ICE à destination de Stuttgart via Strasbourg.
11: Notre train a quitté son quai à 6h52, direction l'Allemagne. Le jour s'est levé et à travers la fenêtre, un très beau soleil d'automne. La campagne est toute blanche de givre avec une légère brume. Assis à la voiture bar, je suis en face de l'historienne Bénédicte Vergès-Chaignon avec une première question. Comment peut-on résumer en quelques mots ce que fut cette parenthèse à Sigmaringen.
0: Alors, c'est Vichy transposé en Allemagne,

0: Alors, de plein gré ou contre la volonté des protagonistes, et installé dans un château immense avec un petit bourg au pied du château, bon, quelque part dans le Bad Württemberg, c'est-à-dire pas trop près de la frontière française. Et c'est là que se joue à la fois eh bien, l'agonie d'un Vichy récalcitrant et puis les derniers feux angoissés des ultras de la collaboration.
1: Lucien Rebattet, dans Mémoire d'un fasciste, le 18 août 1944. Dans notre camp, la déroute la plus amère. Dans l'autre, le triomphe des Moscoutaires, le front populaire de la revanche, la ruée de la canaille, jouant les matamores dans le dos des Allemands, après 4 années de frousse. La cour, la cour, la cour. Notre instinct a été bon, qui nous a commandé d'échapper avant tout à cette chienlit sanguinaire, qui dresse déjà les listes de ses proies, martyrise ses prisonniers cueillis au hasard.
2: Accusé, levez-vous.
3: Dans sa fuite vers Sigmaringen, Lucien Rebattet, écrivain fasciste, se voit donc en victime. Inverser le sens des mots, c'est l'arme de l'extrême droite. Dans ce train pour Stuttgart, une question pour Henri Rousseau. Est-ce que ça a du sens de faire ce voyage aujourd'hui ?
4: On y va aujourd'hui, on y aurait été il y a 10 ou 15 ans, peut-être les choses auraient été perçues autrement, mais nous sommes à un moment où la guerre est revenue en Europe, où les dilemmes qui se sont posés aux sociétés européennes démocratiques, notamment dans les années 30, ben, sont en train de revenir, même si je ne fais pas de comparaison terme à terme. On va panthéoniser Marc Bloch, c'est très bien, mais avec une grande question, c'est quel Marc Bloch, le grand historien, le grand résistant, mais c'est aussi Marc Bloch qui est quand même l'homme enfin, de plusieurs livres, mais surtout de l'étrange défaite. Or l'étrange défaite, c'est un constat terrible, terrible de ce qu'ont été l'absence de lucidité des élites françaises juste avant la guerre. Or nous y sommes. Je ne dis pas qu'elles manquent de lucidité, mais nous sommes à un tournant similaire. Voilà, donc oui, ça peut avoir du sens, ça peut avoir du sens.
3: L'étrange défaite, Marc Bloch, 1940.
5: Vous croyez que les Bolches vont arriver jusqu'ici ?
6: Ils viennent sur les talons, ils marchent pas, ils courent.
5: Je croyais qu'on devait les renvoyer chez eux, les Fritz, en leur bottant le cul.
7: Nous venons de subir une incroyable défaite. À qui la faute ? Au régime parlementaire, à la troupe, aux Anglais, à la 5e colonne, répondent nos généraux. À tout le monde, en somme, sauf à eux. Que le père Joffre était donc plus sage. Je ne sais pas, disait-il, si c'est moi qui ai gagné la bataille de la Marne, mais il y a une chose que je sais bien. S'il avait été perdu, elle l'aurait été par moi. Sans doute, entendait-il surtout rappeler par là qu'un chef est responsable de tout ce qui se fait sous ses ordres. La grande vérité que cet homme simple exprimait si simplement prend cependant aujourd'hui un sens encore plus plein. Quoi que l'on pense des causes profondes du désastre, la cause directe, qui demandera elle-même à être expliquée, fut l'incapacité du commandement. Voilà !
3: Marc Bloch, historien et résistant, a été fusillé dans le dos par la Gestapo le 16 juin 1944. Il n'a donc pas eu le temps d'assister à la débandade du régime de Vichy vers l'Allemagne, car cette étrange histoire commence en effet le 18 août 1944 avec le départ de Pierre Laval pour la ville de Belfort.
8: Au revoir, papa.
9: Laval part contraint par les Allemands dans la nuit du 17 au 18 août de Matignon.
3: L'historien René Meltz.
9: On oublie souvent qu'en fait Paris était redevenu plus ou moins progressivement la capitale du gouvernement, au moins autant que Vichy. Il part dans un convoi, dans une voiture blindée, avec des gardes du corps, des membres de la Gestapo, des voitures de la Gestapo, et ils partent vers l'Est. Et effectivement, à Belfort, c'est le chaos. On voit d'un côté la Gestapo qui assure plus ou moins la sécurité avec une automitrailleuse qui vise à lutter contre les piquets aériens des avions alliés. On a des membres de la milice, dont on voit bien que c'est une créature qui a totalement échappé à Laval, puisque Laval est considéré par les miliciens et par Darnan comme un traître qui a abandonné finalement la politique de collaboration. Et il y a des scènes d'affrontement dans la préfecture à Belfort entre des miliciens et Laval. Et ça se passe d'une façon assez tendue. Et puis, c'est la prise de conscience progressive par Laval et sa femme Eugénie qui vont être amenés de force en Allemagne, qui ne vont pas rester en France. Et c'est le sentiment qu'ils sont en train de tout perdre. Alors, ils ont avec eux encore quelques viatiques, quelques papiers qui leur servent de talisman, notamment un échange de correspondance avec Franco. Ils ont quelques millions de fonds secrets qui seront bien utiles, des réserves de cigarettes qui vaudront bientôt de l'or, plusieurs valises, un poste de radio qui permettra de rester connecté avec les nouvelles françaises. Et puis, voilà, quelques fidèles, des chauffeurs gardes du corps qui sont lourdement armés. Mais on peut dire qu'ils partent dans un sentiment crépusculaire. Pierre Laval a laissé derrière lui sa fille chérie, José, qui a épousé René de Chambrun. Il est très inquiet par ce qui va arriver, ce qui pourrait arriver comme représailles à travers sa fille. Il est en train de tout perdre, ce qu'il a acquis, sa fortune plus ou moins mal acquise dans son fief de Châteldon. Et il commence à marquer très nettement son refus de gouverner. Et à Belfort, Laval formule dans une lettre très, très ferme à Hitler et Ribbentrop qu'il les convoque, qu'il ne se rendra pas à leur convocation, qu'il refuse toujours de faire rentrer la France dans la guerre. Il s'agit pour Laval de manifester par sa passivité impuissante qu'il y a un gouvernement français qui ne peut plus gouverner.
3: Pierre Laval, à ses collaborateurs, sur le perron de Matignon.
8: Il n'y a plus de gouvernement français. Je suis un prisonnier comme les autres.
10: Tenez, un petit cadeau.
11: Qu'est-ce que c'est ?
10: C'est le maréchal Göring qui a lancé la mode. C'est du cyanure. Le paradis en vin seront là.
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3: Au moment où Pierre Laval, l'ex-chef du gouvernement, rejoint la ville de Belfort, escorté par les Allemands, Philippe Pétain, lui, est toujours à Vichy. Vichy, où nous retrouvons notre reporter, Martine Abbat, en compagnie de Michel Proméra, un agrégé d'histoire et fin connaisseur de sa ville.
13: Parce que là, donc, on est devant l'Opéra, oui. Sur ce grand parc.
14: Oui.
13: Et l'hôtel du parc est où ?
14: En face de nous.
13: Celui qui fait l'angle là-bas.
14: On y va.
13: On y va.
14: Alors, on va s'en approcher le plus possible.
13: On peut plus y entrer.
14: C'est privé. C'est privé, oui.
3: Pendant que nous cheminons en train vers Sigmaringen, Martine Abbat s'est postée devant la résidence de Pétain à Vichy.
14: Donc là, nous sommes devant l'hôtel du parc, qui était, avant 1940, le fleuron de l'hôtellerie vichysoise.
13: C'était l'hôtel le plus luxueux
14: voilà,
13: de la ville.
14: Le plus luxueux.
13: Le plus confortable.
14: Le plus confortable. Et donc, évidemment, en 1940, lorsqu'il s'est agi d'attribuer une résidence au maréchal Pétain, c'est évidemment à l'hôtel du parc qu'on l'a installé et il y est resté pendant 4 ans jusqu'au mois d'août 1944.
15: Monsieur le maréchal, le directeur de l'hôtel aimerait vous faire visiter les chambres. Après vous.
14: Et il avait ses appartements au troisième étage.
13: Est-ce que c'était dans l'angle, là ?
14: Dans l'angle.
13: Enfin, c'est en rotonde,
14: c'est voilà,
13: en...
14: c'est ça. Il avait 4 pièces à l'angle. Les deux qui sont, vous voyez, au troisième étage à l'angle, il y a une fenêtre qui est ouverte, et puis juste à côté, il y a un rideau qui est fermé. Donc là, c'était l'étage Pétain, si je puis dire. Et juste en dessous, il y a 2 rideaux fermés, c'était l'étage Laval.
15: Voilà, monsieur le maréchal. Les chambres sont un peu petites, j'en suis désolé. Mais nous ne sommes pas là pour très longtemps. 2 mois au maximum. La salle de bain ? Par ici.
3: Dans cet hôtel du parc, travaillait Madame Campana, une fonctionnaire archiviste du régime de Vichy, qui a assisté au départ de Philippe Pétain le 20 août 1944 et qui

0: a témoigné sur France Culture en 1988.
1: Il y a eu un ultimatum. Les Allemands ont demandé à Pétain de transférer le gouvernement à Beaufort, sous prétexte qu'il ne pouvait plus assurer sa sécurité à Vichy.
2: Il n'en est pas question.
1: Le maréchal a refusé. Il a répondu à l'ultimatum qui devait expirer le 20 août au matin, qu'il ne quitterait Vichy que par la force.
2: Je ne veux pas que plus tard on puisse se dire « Pétain a trahi la confiance des Français ».
1: Et il a convoqué le ministre de Suisse et le nonce pour qu'ils assistent à cet enlèvement par la force, ce qu'ils ont fait.
0: Enlèvement, le mot est un peu fort. Précisons par exemple que Philippe Pétain aurait pu démissionner, ce qu'il n'a pas fait. En revanche, il convoque le nonce, autrement dit l'ambassadeur du Vatican, et l'ambassadeur suisse, afin que ces deux hommes puissent témoigner de ce départ forcé de Vichy.
1: Ça s'est passé d'une façon vraiment très curieuse.
0: Un départ que nous détaille Madame Campana.
1: Donc, la veille, j'ai entendu dire qu'il y avait un ultimatum des Allemands et qu'on allait enlever non seulement Pétain, mais les ministres qui restaient encore à Vichy, qui je crois étaient au nombre de trois, et les secrétaires généraux de certains ministères, dont le mien. Donc, on savait qui allait être enlevé par la force. Et ils se sont tous rendus à l'hôtel du Parc le matin avec leurs valises. On savait que c'était à 6h du matin. À 5h du matin, des troupes allemandes ont entouré l'hôtel du Parc. Mais on laissait passer à attendre, sous la promenade couverte qui se trouve devant l'hôtel, les familles des gens qui allaient partir. Il y a donc eu une petite foule, y compris le ministre de Suisse. Et j'ai aperçu de ma fenêtre le nonce qui arrivait en trottinant. C'était un personnage assez âgé et petit. Et les troupes allemandes l'ont laissé passer. Donc, tous ces témoins étaient là. Et il y avait aussi devant le trottoir, à l'opposé de l'hôtel du Parc, les voitures qui attendaient, qui étaient la voiture du maréchal avec son chauffeur. Mais l'hôtel du Parc était fermé. Les deux gardes étaient à l'intérieur. Et l'appartement du maréchal était fermé. Alors il y a eu sommation avec un général allemand qui était là. Il n'y a pas eu de réponse aux sommations. Les Allemands se sont avancés avec un soldat qui avait une hache. Ils ont brisé la vitre du tambour qui faisait l'entrée de cet hôtel du Parc.
3: Reinderfink est là, von Neumbronn est là. Ils montent jusqu'à l'étage. Il y a une grille, ils font sauter la grille.
4: Ouvrez, on s'enfonce la porte.
3: Il y a la porte de l'appartement, ils font sauter la porte.
2: Ah, c'est vous.
3: Et là, le maréchal Pétain est en train de s'habiller.
2: Je sais que je suis votre prisonnier. Vous me permettez quand même de m'habiller.
3: Et évidemment, il ne peut pas faire autrement que
5: d'obtempérer.
3: Il s'habille, prend son temps, prend son petit déjeuner d'abord, et puis ensuite il descend.
6: Présenté.
0: Soldat qui montait la garde à l'hôtel du Parc, au micro de Radio Vichy.
7: Le maréchal nous a fait un petit signe amical et il avait l'air très peiné. Et...
8: Oui.
7: Il a fait ses adieux à tout le monde.
8: Et Madame la Maréchale.
7: Madame la Maréchale est venue nous serrer la main et nous a dit en pleurant à moitié adieu les gardes. Et nous aussi, nous avons été obligés de pleurer parce que c'était tellement émouvant.
3: Et il quitte Vichy à 8h du matin en voiture. Il quitte en civil, c'est-à-dire qu'il a volontairement laissé de côté son uniforme. Il y a une petite foule qui est là devant l'hôtel du Parc.
5: Donc il y a des témoins.
3: Il y a quelques témoins, des curieux, si vous voulez, ou des gens qui passaient par là, qui se sont arrêtés. Certains disent même que quelques-uns dans la foule ont chanté la Marseillaise. La voiture s'en va, direction le nord-est de la France, direction Belfort. Et puis après, ce sera Sigmaringen. Il part avec sa femme. Et le docteur Ménétrel, qui est son confident, l'accompagne.
5: Dans la même voiture?
3: Dans la même voiture. Et il y a une autre voiture avec quelques proches conseillers.
1: Et le cortège s'est ébranlé.
0: Madame Campana, 1988.
1: Et c'était un cortège, absolument. Moi, j'ai eu l'impression de vivre quelque chose de totalement surréaliste, de pas vrai. Car il y avait, avant et après, les voitures officielles, des blindés, toute une colonne motorisée. Derrière, des voitures bien briquées, bien noires et bien brillantes, dans lesquelles il y avait ces otages français, si vous voulez, suivis des voitures également brillantes de tous les diplomates de l'Axe qui profitaient du convoi pour partir. Et alors, ce que je ne vous ai pas dit, c'est que dans la nuit avant, le maréchal a voulu en appeler à Hitler. Et on a cherché une dactylo, il n'y avait pas de dactylo dans l'hôtel du Parc. Alors, j'ai offert mes services pour taper, puisque j'avais été dactylo dans le passé. Et c'est moi qui ai tapé un très beau télégramme du maréchal expliquant pourquoi il ne voulait pas partir autrement que par la force.
8: Déclaration de Pétain, Vichy, le 20 août 1944. Français. Au moment où ce message vous parviendra, je ne serai plus libre. Pendant plus de 4 ans, décidé à rester au milieu de vous, j'ai, chaque jour, cherché ce qui était le plus propre à servir les intérêts permanents de la France. Loyalement, mais sans compromis, je n'ai eu qu'un seul but, vous protéger du pire. Et tout ce qui a été fait par moi, tout ce que j'ai accepté, consenti, subi, que ce fût de gré ou de force, ne l'a été que pour votre sauvegarde. Car si je ne pouvais plus être votre épée, j'ai voulu rester votre bouclier.
2: Philippe Pétain.
3: Il a fait publier un texte dans lequel il proteste en disant « Français, je suis contraint aujourd'hui de quitter le territoire français, mais je le fais contre mon gré. » Son départ, son éventuelle arrestation, vont contribuer à forger son image pour la suite. Donc il faut qu'il apparaisse comme ayant résisté jusqu'au bout, comme ayant cédé vraiment en toute dernière minute.
5: Vous pensez que ça pourrait être un simulacre ?
3: Un simulacre, sûrement pas, parce qu'il était contraint de partir. Bon, il aurait été arrêté sinon. Mais il a fait en sorte de retarder le plus possible. Le vin, il est contraint, mais il attend bien que la grille soit forcée, que la porte soit arrachée, pour dire, voilà, vous voyez bien,
5: j'ai pas pu faire autrement.
3: Donc il y a sans doute un peu de posture qui correspond aussi à ce texte. Jusqu'au bout, j'ai fait ce que j'ai pu, je suis resté auprès de vous, et je ne suis parti que contraint et forcé lorsqu'il n'y avait pas d'autre solution.
0: Le 20 août 1944, Philippe Pétain met donc en scène son départ forcé pour Belfort. Autrement dit, il installe déjà le récit très orienté de sa future défense, selon laquelle il aurait protégé les Français.
2: Écoutez, jeune homme, qui n'est là que pour vous et qui vous aime comme un père.
0: Revenons dans ce train qui nous conduit à Sigmaringen, car au moment où nous passons tout près de Belfort, Bénédicte Vergès-Chaignon nous apporte quelques précisions.
9: Philippe Pétain est à Belfort à la fin du mois d'août 1944, où les Allemands ont regroupé ce qu'il reste du gouvernement français, dont Pierre Laval, et tous sont là plutôt contre leur gré, effectivement, soulagés néanmoins d'être encore en France. Nous sommes juste aux heures qui précèdent la libération de Paris. Hein. Donc n'anticipons pas, personne ne sait encore exactement comment ça va tourner. Sur le chemin, Philippe Pétain s'est soucié beaucoup de faire distribuer sous forme de tract sa protestation envoyée à Hitler, ainsi qu'une sorte de texte d'adieu aux Français qui est aussi un début de justification et de défense. Il arrive à Belfort, au milieu quand même d'un grand désordre et d'une grande confusion. N'oublions pas l'âge qu'il a. Il est en partie désorienté, comme toute personne très âgée qu'on arrache à ses habitudes et qu'on jette dans l'inconnu.
10: Mais vous êtes mal installé dans ce fauteuil. Attendez, je vais vous arranger.
0: Il a 88 ans, c'est ça?
9: Oui, c'est ça. Et c'est son entourage qui essaye de faire barrage. Un entourage maintenant extrêmement réduit.

0: Ordre de réquisitionner le château, pouvez-vous me faire visiter ?
1: On mande, de la frontière franco-suisse à l'agence Reuters, que les SS ont réquisitionné le château du sénateur Vielard à Morvillard afin d'y installer Pétain, qui est arrivé à Belfort mardi après-midi.
2: Il était gardé donc par des troupes allemandes.
3: Témoignage d'un Belfortin, 1994.
2: De la police allemande et des miliciens français. Et comme ce Morvillard est distant d'environ 2,5 km de Grand-Villard, nous avions quantité d'ennuis, puisque les passages à niveau, les croisements de route étaient tous gardés.
3: Les soldats allemands et les miliciens qui gardent Philippe Pétain tirent à vue sur les voisins qui passent au loin, redoutant des maquisards. Dans son vieux château de Morvillard, dans quel état d'esprit se trouve le maréchal ?
4: À partir de son départ forcé de Vichy, le maréchal Pétain se déclare prisonnier des Allemands.
3: Bénédicte Vergès-Chaignon est historienne.
4: Et il déclare qu'il n'exerce plus ses fonctions de chef de l'État, mais qu'il les détient toujours. C'est-à-dire qu'il ne fait plus aucun acte politique, aucun acte du gouvernement, mais il se considère comme l'exclusif détenteur du pouvoir légal et légitime, et personne ne peut prendre sa succession, devenir le chef de l'État à sa place.
5: C'est moi que les Français ont choisi. Moi, le vainqueur de Verdun.
4: La démission aurait probablement été la meilleure solution pour la France. Je ne pense pas qu'il l'ait envisagé, ne fût-ce qu'un instant. Ce qu'il espérait toujours, c'était une transmission de son pouvoir et au fond une forme de quitus par rapport à ce qu'il avait fait, qui aurait été reconnu comme la meilleure solution, la plus judicieuse ou la moins pire, si je puis m'exprimer aussi mal.
3: Quel regard portent les Belfortins sur la présence de Philippe Pétain dans leur région ?
6: La première réaction de stupéfaction, quoi, de voir le maréchal arriver à Belfort, et puis en même temps, presque une satisfaction, parce qu'on savait que s'il venait à Belfort, c'est tout simplement parce qu'il filait, et le régime de Vichy était terminé. C'était bon signe, voilà.
3: Belfort, c'est aussi la ville renommée où Pierre Laval va retrouver Philippe Pétain. Ils sont tous les deux donc transportés entre guillemets par les Allemands à Belfort. Ce sont leurs retrouvailles entre guillemets. Quel rapport ont ces deux-là à ce moment-là, fin août 1944, dans la ville de Belfort ?
7: C'est un perpétuel jeu de dupes entre eux qui se détestent, qui se sont servis l'un de l'autre et qui, depuis le renvoi de Laval le 13 décembre 40, ne se supportent pas.
5: Qu'est-ce que c'est que Monsieur Laval ? Un combineur, un parlementaire. Il ne serait rien sans moi.
7: Pétain essaye de reprendre la main une ultime fois sur le gouvernement. Laval lui fait valoir qu'il n'y a plus de gouvernement et que lui-même, Pétain, a admis qu'il n'était plus chef de l'État, qu'il n'avait plus de prise sur les événements. Il se supporte, il s'évite et à partir de Belfort, ils vont désormais limiter à presque rien leurs échanges. Ils auront chacun leur étage à Sigmaringen. Et on peut dire que leur détestation réciproque, à la fois personnelle, idéologique, puisque rien ne les rassemble entre la Révolution nationale et l'espèce de pacifisme roué et assez vide d'idéologie de Laval, il y a peu de points communs.
8: Vous m'attristez, monsieur le maréchal. À vous avoir vu à l'œuvre, j'ai compris que vous êtes une girouette et que vous tournez à tous les vents.
7: Surtout se souvenir que Laval est foncièrement un antimilitariste, qui déteste les uniformes, qui méprise Pétain, qui n'a jamais voulu négocier avec les militaires allemands, mais qui est toujours passé par le truchement d'Otto Abetz, l'ambassadeur, et qui a donc toujours pensé qu'il y avait un jeu politique qui pouvait se nouer sur un plan des autorités civiles avec les Allemands. Mais voilà, la détestation qu'il a pour Pétain, le mépris qu'il a pour la Révolution nationale, qui lui paraît une espèce de vieillerie, de réactionnaire, contre-révolutionnaire, auquel il n'a jamais adhéré, tout cela fait qu'il n'y a pas de point de convergence entre eux. Si ce n'est pour la première fois depuis longtemps, ce constat.

0: Ils sont de concert pour dire nous ne pouvons plus gouverner, nous ne pouvons plus rien pour les destinées de la France à partir du moment où nous allons sortir, et c'est à Belfort qu'ils la prennent, du territoire national. Et donc nous serons, comment dire, l'incarnation passive, impuissante de la violation de la volonté de la souveraineté française, comme si ce n'était pas le cas depuis longtemps. Les deux réalisent qu'ils ne sont finalement rien dans la politique de la collaboration.
1: Journal Combat, mardi 22 août 1944. Laval et Pétain ont tenté de faire croire qu'ils étaient emmenés de force. Le président du compromis et le maréchal de la confusion ont du moins été fidèles à eux-mêmes, s'ils ne l'ont pas été à la France.
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3: Dans le nord de la France, les Alliés s'approchent de Paris.
4: Le général Leclerc me charge de vous dire, tenez bon, nous arrivons.
3: Au sud, les troupes du général Delattre ont libéré Aix-en-Provence le 21 août 1944. L'étau se serre dangereusement autour des caciques du régime de Vichy, qui décident de prendre la fuite.
1: Journal Le Franc-Tireur, mardi 22 août 1944. Selon les informations venues de Suisse, un millier de personnalités officielles ayant appartenu aux milieux gouvernementaux de Vichy ont quitté Belfort, se dirigeant sur Mulhouse, première étape de leur voyage vers l'Allemagne.
3: Parmi ces nombreuses personnalités, un écrivain collaborationniste qui a décrit son voyage vers Sigmaringen.
5: Lucien Rebattet, dans Mémoire d'un fasciste, 1976. Joli voyage, traversée de la forêt noire, les vieilles maisons et les vieilles portes de Tübingen. Mais dès le premier aspect, Sigmaringen me rebutait. Le château des Hohenzollern n'était qu'une vaste bâtisse de style indéfini. Autour, la banalité d'une petite ville recroquevillée, plutôt bourgeoise. Une campagne n'offrant d'autres particularités que les détours d'un ruisseau d'à peine 2 mètres de large, le Danube. Quelques vieilles maisons pittoresques, vues de la rue, mais fort incommodes à habiter.
6: Nächste Station, Sigmaringen. Ausstieg in Fahrtrichtung rechts.
3: 80 ans plus tard, sur les traces de Lucien Rebattet, nous arrivons nous aussi à Sigmaringen. D'abord, à quoi ressemble cette gare quand on descend du train? Réponse de Violaine Ballet.
7: C'est un peu industriel, assez étonnant par rapport à l'imaginaire qu'on peut avoir. Voilà, c'est très moderne, c'est assez anodin. Elle n'a pas spécialement de caractère. Et oui, c'est troublant par rapport à l'histoire qu'on connaît, qu'on imagine et puis qu'on va vous raconter.
3: C'est une Micheline qui nous a conduit de Stuttgart jusqu'à cette modeste gare de Sigmaringen. Nous avons traversé un paysage vallonné et enneigé. Et à travers une forêt de conifères, Juliette Medevielle a déjà aperçu la forteresse.
8: On a aperçu le château en arrivant, c'est vrai, donc au sommet d'une colline, qui est assez impressionnant, qui est assez curieux dans sa forme, qui détonne un peu avec l'environnement urbain, enfin en tout cas de ce qu'on a pu apercevoir depuis le train. Donc on a hâte d'y aller et de le découvrir.
3: Sur le chemin qui nous conduit de la gare au château des Hohenzollern, je marche aux côtés d'Henri Rousseau, qui me remet en mémoire que la transposition du régime de Vichy à Sigmaringen résulte d'une série d'entretiens entre nazis et collabos français qui a eu lieu à Steinort à la toute fin du mois d'août.
9: Alors Steinort est une ville de Prusse orientale, mais c'est surtout juste à côté ce qu'on appelait la tanière du loup, c'est le grand quartier général de Hitler et aussi de Ribbentrop. Et c'est entre le 23 août et le début du mois de septembre que vont se tenir très exactement 8 entretiens qui sont très importants pour le sujet qui nous intéresse, puisque Ribbentrop,

0: rappelle que Ribbentrop, c'est le ministre des Affaires étrangères, donc c'est lui qui organise d'une certaine manière un peu tout ça, lui d'abord et ensuite Hitler, vont recevoir, alors, tous les chefs de la collaboration, donc Fernand Brino, Marcel Déa, Jacques Doriot, Joseph Darnand, et un dernier personnage, alors on pourra préciser ensuite qui est qui s'appelle Paul Marion, qui est soi-disant là pour représenter Laval, qui lui n'a pas voulu venir. Et bien entendu, Pétain n'est pas là. Et donc ce qui va se jouer à Eisenhorn, c'est une sorte de plan, on peut appeler ça comme ça, pour définir ce que sera le futur gouvernement d'exil français en Allemagne.
1: Donc, voilà pourquoi les vestiges du régime de Vichy sont transférés à Sigmaringen. Les Allemands, espérant que le sort de la guerre puisse encore leur être favorable, aspirent à conserver un semblant de légalité en instaurant un gouvernement français en exil en Allemagne. Comment comptent-ils procéder ?
0: Alors, il y a plusieurs éléments. Le premier élément, c'est que les Allemands ont besoin de Pétain. Mais Pétain ne veut pas. Pétain ne veut pas participer à cette mascarade, il se déclarera empêché, prisonnier, mais ne démissionnera pas. Pour moi, c'est un élément très important. Donc, il reste officiellement le chef de l'État français. Il y a, d'un autre côté, la solution préconisée, souhaitée par les Allemands, qui est celle de Doriot. Doriot, pour le dire très vite, a été peut-être le seul leader véritablement fasciste, ayant une certaine envergure politique avant-guerre, et pendant l'occupation.
2: Ne sait-elle pas notre jeunesse que si elle ne combat pas la jeunesse d'Europe qui donne son sang à flot sur le front de l'Est, n'aura que mépris pour elle.
1: Jacques Doriot, 21 avril 1944.
2: Avoir 20 ans, vivre à l'époque la plus grandiose de l'histoire humaine et faire le zazou physiquement et moralement. Quelle décrépitude et quelle déchéance!
0: Il a une personnalité politique et un profil qui intéresse les Allemands. Mais alors, comment est-ce qu'on va faire combiner les deux? Parce que Pétain, c'est une chose, Doriot, c'en est une autre. Toute l'histoire de l'occupation, en fait, ça a été, les Allemands ont toujours préféré, d'une certaine manière, avoir un Pétain dont la légitimité était incontestable, plutôt que d'avoir un Doriot qui était un fasciste qui aurait été mis à la tête du pouvoir en France et qui n'aurait eu, au fond, aucun soutien de l'opinion, alors que Pétain l'a eu.
1: Mais Philippe Pétain refuse de transmettre son pouvoir. Il pense déjà à la suite et cherche à se protéger. Notamment en se tenant très loin de Jacques Doriot, qui est l'homme choisi par les Allemands. Donc, pour parvenir à leur fin, ils font entrer en jeu un intermédiaire, c'est le troisième homme.
0: Fernand Brino, qui est un journaliste, il a cette particularité d'avoir été le premier à avoir interrogé Hitler en 1933. Bon, il avait une particularité sous l'occupation, c'est un farouche pro-nazi.
3: Nous savons que le bolchevisme n'est pas le vrai socialisme.
1: Fernand de Brinon, 22 juin 1944.
3: Nous acceptons la définition qu'en a donnée le docteur Goebbels dans un discours prononcé en 1936 à Nuremberg. Le bolchevisme parle sans cesse du peuple, du pays, des ouvriers et des paysans, mais en réalité, violence est son nom. Nous savons aussi que dans tous les pays, la bourgeoisie s'est montrée incapable de le combattre et nous en tirons les conséquences.
0: Fernand Brinon dira « Je veux demander à Pétain de me déléguer ses pouvoirs fictifs, hein, tout ça est fictif, de telle sorte à faire un premier gouvernement, qu'on appellera la délégation gouvernementale française des intérêts français en Allemagne, bon, c'est l'équivalent de Londres, hein, voilà, en gros. Ce gouvernement sera un gouvernement de transition qui va préparer l'arrivée au pouvoir de Jacques Doriot, qui lui, d'ailleurs, sera ailleurs qu'à Sigmaringen. »
1: Jacques Doriot, lui, s'est installé avec ses troupes sur les rives du lac de Constance. Résumons. Les Allemands ont donc instauré à Sigmaringen une commission gouvernementale transitoire avec l'espoir de voir Doriot, fasciste français, chapeauter l'ensemble des collaborationnistes. Et Fernand de Brinon, désigné par les Allemands, doit convaincre Pétain de parrainer cette commission et de l'adouber comme son représentant officiel afin que Brinon puisse ensuite introniser Jacques Doriot. En réalité, Brinon espère jouer sa propre carte et devenir le seul dépositaire du pouvoir. Quoi qu'il en soit, les Allemands ont besoin de la légitimité qu'incarne Philippe Pétain.
0: Alors là, il faut répéter et répéter que cette comédie de Sigmaringen a un sens. Les Allemands, si jamais ils reviennent en France, si jamais ils parviennent à faire une contre-offensive qui arrêterait les Alliés sur le territoire français, qui est devenu un territoire d'opération militaire, un champ de bataille, eh bien, ils ont besoin d'un gouvernement français pour maintenir l'ordre. Eux, tout seuls, ne peuvent pas le faire ou le feraient avec plus de difficultés. Et si c'est un gouvernement français avec à sa tête Pétain, même si c'est totalement fictif, c'est beaucoup mieux que d'avoir un Doriot. Aucun Français, à l'époque, évidemment, on est en 44, vous imaginez, n'aurait suivi un collaborationniste, quelqu'un qui était un partisan de l'Allemagne nazie. En revanche, ils estiment, ils espèrent, ils croient peut-être qu'ils écouteraient Pétain. Voilà. Donc Pétain est le garant d'un ordre en France, ce qui en dit long sur ce qu'il a été, au fond, auparavant. Donc, cette fiction, ils vont essayer de la mettre en place au château de Sigmaringen, en accordant à ce site, en fait, un statut d'extraterritorialité. Donc, on pourra dire, le gouvernement pourra dire, nous sommes en France. D'ailleurs, le premier discours que prononcera Fernand Brinon, il va remercier Hitler d'avoir laissé, encore une fois, des, entre guillemets, patriotes français s'installer sur une terre de France. C'est assez drôle quand même, c'est assez drôle. Nous sommes dans le château des Hohenzollern, branche cadette, terre de France. Il y a quelque chose de complètement fou, bien sûr, je l'ai écrit, et même 40 ans après, je ressens l'absurdité de cette situation. Mais ils y ont cru, et l'historien que je suis, pour moi, c'est ça qui est important. L'important n'est pas de dire c'est absurde, bien sûr c'est absurde, mais eux, ils y ont cru, parce qu'au fond, ça se tenait. Si effectivement les Allemands avaient reconquis le territoire français, ils ont failli le faire. Enfin, ils y ont cru en tous les cas avec l'offensive des Ardennes, toute cette opération pouvait tenir. Voilà.
1: Alors, quelle est l'ambiance au château de Sigmaringen entre ses protagonistes français?
0: C'est un panier de crabes, ils se détestent, mais cordialement. C'est-à-dire, ils vont former un gouvernement où chacun s'imagine être le seul vrai leader. Bon, et le seul vrai leader, entre guillemets, de toute cette bande, c'est Doriot, encore une fois, parce qu'il a une certaine aura, et puis il a des troupes. Les autres n'ont rien, si Darnan. Il y a Darnan, il a quelques miliciens. Mais ces miliciens vont très vite être intégrés dans la... Enfin, ceux qui sont en tous les cas en Allemagne, dans la division Charlemagne. Et donc, il n'aura plus grand-chose. Ils n'ont strictement aucun pouvoir. Mais, malgré tout, voilà, on va monter cette opération. Et encore une fois, c'est assez étrange parce que ça montre à quel point, contrairement à une idée qu'on a longtemps cru, finalement, Hitler s'intéressait à la France. Parce que la France a été, en 40, un terrain de combat, bien sûr, au moment de l'invasion allemande. Mais il savait, tout le monde savait, que s'il y avait un jour un débarquement, ben ce débarquement aurait lieu en France, et que donc la France redeviendrait un champ de bataille. Et donc c'est pas tellement la question politique qui les intéresse là, que le fait d'avoir une légitimité politique qui permette de maintenir l'ordre sur le futur champ de bataille.
1: Nous sommes arrivés au cœur de Sigmaringen, une bourgade plutôt modeste, sous le regard de Bénédicte Vergès-Chaignon.
4: Oui, c'est assez petit, c'est assez pentu. Personnellement, ça me fait penser à une station de ski, même si ce n'est pas vraiment en montagne. Voilà, un petit bourg charmant, tout à fait typiquement allemand pour nos yeux de Français, au pied d'un château très, très, très grand.
5: Oui, alors on est au pied de ce château, justement. Tout de suite, ce qui frappe, c'est que c'est un château assez biscornu. Un peu fait de, pas de briques et de broc, parce que ce serait un peu caricatural, mais avec plein d'éléments étranges.
4: Oui, il est très hétérogène, c'est dû à son histoire, bien sûr, et puis c'est dû au goût probablement des différents bâtisseurs. Et pour nous, ce qui est un peu déconcertant, c'est qu'il n'y a pas de vraie façade. En fait, nous arrivons sur un côté du château, l'entrée principale du château est sur un côté de ce château.
5: Est-ce qu'on peut décrire un petit peu cette entrée qui est un peu étrange, hein, avec deux petites guérites là
4: Oui, alors cette entrée en plus, elle a son importance puisque c'est là que Fernand de Brinon, le président de la délégation gouvernementale provisoire.

0: Loire va faire sa grande cérémonie le 1er octobre 1944.
1: Compatriotes français, en ce 1er octobre 1944, moi, Fernand de Brinon, président de la Commission gouvernementale française, je ressens l'une des plus profondes et rares émotions de mon existence. Nous allons voir se dresser dans le ciel nos trois couleurs. Au fait de ce monument chargé d'histoire que le gouvernement du Reich a bien voulu mettre à notre disposition pour la défense de nos intérêts nationaux.
2: Henri Rousseau, un mot sur ce château face à vous?
3: Alors, je pensais à Céline, mais parce que Céline avait une expression, il parlait de pièce montée. Effectivement, quand on voit ce château, on comprend ce qu'il veut dire. C'est le caractère composite, les ailes qui sont en fait de différentes époques. En tous les cas, la réfection n'a pas été homogène. Ce qui frappe aussi, alors je pense bien sûr à notre sujet, enfin aux Français qui sont arrivés ici, et notamment ce qui va devenir la commission gouvernementale, c'est très en pente, et Pétain est quand même très vieux. Ça devait pas être quand même très drôle. Déjà, la situation n'est pas drôle pour ceux qui sont ici, mais ça n'est pas une villégiature. Ils sont vraiment ici dans une... Alors, en plus, un détail quand même important juridique, le site ici bénéficie de l'extraterritorialité. C'est comme une ambassade. C'est hallucinant, enfin, voilà. Mais voilà, là, pour l'instant, on est devant cette pièce montée qui mérite son nom, voilà.
4: Céline, dans D'un château l'autre, 1957. Sigmaringen ? Quel pittoresque séjour. Vous vous diriez en opérette, le décor parfait, stuc et carton-pâte. Nous, là, je dois dire, l'endroit fut triste. Touriste, certainement, mais spéciaux. Un plateau de condamnés à mort.
5: En conclusion de ce premier épisode, retenez d'abord que Pierre Laval et Philippe Pétain considèrent, à partir de la fin août 1944, qu'ils sont prisonniers des Allemands. Évidemment, c'est un peu plus complexe. Certes, ils sont exfiltrés vers l'Allemagne contre leur gré. Mais ils auraient pu refuser et se rendre aux Alliés, par exemple. Mais ce n'est pas leur choix. Ils s'accrochent à leur destin, rêvant sans doute encore d'un dernier coup du sort qui leur soit favorable. Ensuite, ayez en tête que les personnalités qui arrivent au château de Sigmaringen en septembre 1944, ce sont les ultras de la collaboration. Ils se haïssent, chacun rêvant d'être le favori d'Hitler. Ainsi, à l'automne 1944, le rideau se lève et la pièce commence dans un décor lugubre décrit par Georges Scapini, ex-ministre de Vichy.
4: Il pèse sur ce château muet, comme figé, je ne sais quelle atmosphère de sépulcre. Les hommes qui l'habitent ne doivent sortir qu'à la nuit, comme des fantômes. Leurs ombres hanteront longtemps Sigmaringen. Leurs angoisses s'accrochent dans les armures et se nichent à la voûte des plafonds. Elles sont incrustées dans les murs du palais.
5: À quoi ressemble le bal des fantômes au château de Sigmaringen? C'est l'horizon du prochain épisode. Le crépuscule des bourreaux. Un récit de Philippe Collin, réalisé par Violaine Ballet. Lecture, Elsa Le Poivre, de la Comédie Française. Assistance éditoriale, Irène Menahem, Fanny Petit et Alice Doucerin. Documentation sonore, Frédéric Martin. Reportage, Martine Abbat. Prise de son à Sigmaringen, Gilles Gallinaro. Mixage, Basile Bocquer. Prochain épisode, le bal des fantômes.

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2: Bonjour, bienvenue à l'auditorium de la maison de la radio et de la musique.
1: Détendez-vous en écoutant les clés de l'orchestre de Jean-François Zigel.
2: Notre clé de l'orchestre est aujourd'hui consacrée au Peer Gynt du grand compositeur norvégien Edvard Grieg.

0: Un autre thème, on continue notre petit quiz.
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1: Les infos, Alexandra Dubouchereau.
3: Les habitants de Lesges, Cap-Ferret et du Porche pourront rentrer chez eux demain, annonce ce soir la préfecture de Gironde. Alors que le méga-feu est désormais fixé, ce sont les derniers à pouvoir réintégrer leur commune. Cette mesure exclut les campings, mais aussi deux quartiers du Porche où des opérations de déminage sont en cours en raison de la présence dans le sol d'obus de la Seconde Guerre mondiale. Feu fixé aussi à Carcassonne ce soir, indique la préfecture de l'Aude. Elle salue l'engagement massif des pompiers et des moyens aériens pour venir à bout de cet incendie parti en milieu d'après-midi d'une voiture sur l'autoroute A61 et qui a parcouru 100 hectares de végétation en quelques heures. Les feux de forêt aussi dans l'ouest des États-Unis, dans l'État de Washington, plusieurs habitations détruites et des évacuations massives à Spokane et dans ses environs. La garde nationale a été appelée en renfort. En Grèce, plus de 12 000 hectares de forêt et de terres agricoles sont partis en fumée en une semaine. Les principaux points chauds sont en Attique, la région d'Athènes, et en Béotie, tout proche, avec des vents particulièrement intenses. Le pilote et le copilote d'un hélicoptère des secours sont morts aujourd'hui après une collision avec un autre hélicoptère. Le second équipage de l'autre appareil donc est sain et sauf. Les baignades sauvages, c'est-à-dire hors des zones autorisées, coûteront désormais 68 € en France aux contrevenants, contre 38 € aujourd'hui. Décret publié ce dimanche au Journal officiel. Près de 200 personnes sont mortes, noyées dans le pays depuis le début de cet été dans un contexte de forte chaleur. Les négociations au Moyen-Orient. Ce soir, l'Iran dit être proche d'un accord avec le sultanat d'Oman sur le détroit d'Ormuz. Téhéran a de nouveau verrouillé cette voie maritime stratégique depuis la reprise des affrontements avec les États-Unis début juillet. Le Liechtenstein, victime d'une vaste cyberattaque, selon les autorités, les données de plus de 30 000 entités juridiques ont été dérobées. Elle figurait sur le registre des ayants droit créé en 2021 et qui recense toutes les sociétés, les fondations et les fiduciaires de la principauté pour lutter contre le blanchiment d'argent et le financement du terrorisme. Lorena Wiebes conforte son maillot jaune sur le Tour de France femme. La néerlandaise est arrivée en tête aujourd'hui à Genève en Suisse. Deuxième victoire d'étape en 2 jours. Le peloton arrive en France demain avec comme première difficulté l'ascension du col de la Fossile dans le Jura, col de première catégorie. Demi-Vollering est troisième au classement général devant la Française et tenante du titre, Pauline Ferrand-Prévot, 22h03 sur Inter.
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0: 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Très belle soirée sur France Inter, il est 23h. Le journal, Alexandra Dubaucheron. Bonsoir.
1: Bonsoir à tous. Et le répit, enfin, ce soir, sur le front des incendies. La dernière inquiétude ce dimanche, c'était à Carcassonne. Le feu, près de l'A61, a finalement été fixé en quelques heures grâce à d'impressionnants moyens mobilisés. En Moselle, une explosion a détruit un site Céveso. Aujourd'hui, témoignage dans ce journal d'un riverain qui a dû rester confiné une partie de la journée. Nous serons en Hongrie où la sécheresse a poussé les autorités à fermer la seule centrale nucléaire du pays. Beaucoup de questions sur le Tour de France femmes. Les organismes souffrent plus que prévu, vous l'entendrez. Et puis quand le succès de la bataille de Gaulle profite au musée.
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1: Le soulagement donc à Carcassonne ce soir, l'incendie qui est parti d'une voiture en feu sur l'A61 en milieu d'après-midi est désormais fixé sous contrôle. Les images des flammes le long de l'autoroute étaient impressionnantes. Elles n'ont parcouru que 100 hectares de végétation. Le patron des pompiers de l'Aude, Christophe Magny, salue une mobilisation rapide et massive.
3: Et sous contrôle parce qu'on a des moyens conséquents. On est sur 280 sapeurs-pompiers engagés de toute la France qui sont engagés sur ce feu, avec 80 qui ont été engagés dès le départ de ce feu à 16h04. Et puis, on a également 11 avions bombardiers d'eau et hélicoptères bombardiers d'eau, donc une flotte aérienne et terrestre qui a permis de contenir ce feu pour le moment et protéger la commune de Cassiac et de Palaja à l'avant du feu. Donc à 7h, on est sur un bilan positif sur le plan humain et matériel, où il y a une préservation des biens et des personnes. La préfecture qui a activé son centre opérationnel départemental rapidement pour couper l'autoroute, mais aussi couper la départementale 42 pour favoriser l'action des sapeurs-pompiers et puis rappeler les mesures de confinement pour favoriser aussi l'action des sapeurs-pompiers et préserver les personnes, à l'exception de 150 personnes qui ont été évacuées sur Cassiac et puis également une évacuation préventive à un camping à Cassiac et puis un centre équestre également sur cette même commune.
1: Le colonel Christophe Magny, directeur du service d'incendie et des secours de l'Aude, chez nos confrères de France Info. Quant au kangourou du parc australien de Carcassonne. Ils ont été libérés de leur enclos à l'intérieur du parc par précaution. Situation toujours stable aussi ce soir dans le Var, où toutes les mesures d'évacuation sont maintenant levées. Et en Gironde, dernière nuit à l'extérieur pour les habitants de Lesches-Cap-Ferret et du Porge. Ils sont autorisés à rentrer chez eux demain, annonce ce soir la préfecture, à l'exception des campings et de deux quartiers du Porge. En Moselle aussi, il y a eu une vaste mesure de confinement aujourd'hui pour 30 000 habitants autour de Gandrange. Un entrepôt de déchets industriels a pris feu. C'était ce matin, pour une raison inconnue. Le site classé Céveso est totalement détruit. Cédric habite juste à côté.
4: Moi, j'habite où l'incendie s'est passé, c'est devant, quoi. Donc, on a entendu des grosses explosions, plusieurs détonations. Et ensuite, on a vu une grosse fumée noire assez épaisse qui s'est échappée. Et puis voilà, on a entendu les pompiers et tout. Et par les réseaux sociaux, on a appris que c'était l'usine Suez, produits chimiques et toxiques, qui avait pris feu, que c'était dangereux, quoi. Donc, tout de suite, confiné. Moi, j'ai confiné mes enfants aussi tout de suite. J'ai dit, vous sortez pas. Et c'était quand même de l'inquiétude quand même, parce qu'on ne savait pas ce que ça allait donner. Et puis, combien de temps on allait être confiné. Bon, on sentait une odeur de brûlé, plastique, mais une odeur vraiment assez forte, quoi. Ça prenait la gorge. Bon, on toussait, quoi. Hein, voilà. Maintenant, on sait qu'il n'y a plus de danger. Les enfants ont pu sortir. Dès que je leur ai dit, annoncé qu'on était déconfinés, ils sont tout de suite sortis dehors. Voilà.
1: Et en fin de journée, la préfecture a annoncé que les analyses n'avaient révélé aucune toxicité ni pollution. Le confinement a donc été levé. 36 départements resteront demain en

0: risque élevé de feux de forêt en France, alors que les températures remontent, accentuant encore la sécheresse. La sécheresse qui touche une grande partie de l'Europe. En Hongrie, par exemple, cette semaine, le gouvernement a dû prendre une mesure radicale, stopper la seule centrale nucléaire du pays. France Inter à Budapest, Florence Labruyère.
1: C'est la première fois en 40 ans d'existence que la centrale nucléaire de Paks est mise à l'arrêt. Il n'y a plus assez d'eau dans le Danube pour refroidir ses 4 réacteurs. Située à une centaine de kilomètres au sud de Budapest, la centrale fournit 40% de l'électricité du pays. Alors pour éviter des pannes et une crise d'approvisionnement, le Premier ministre Péter Madiar demande aux industriels de limiter leur consommation d'électricité. Et nous allons surveiller le respect de ces engagements, a averti le Premier ministre. Toute la Hongrie se met en mode baisse de consommation. Le fret ferroviaire est suspendu aux heures de pointe, le télétravail est fortement recommandé et les villes vont limiter l'éclairage public. Le chef du gouvernement a aussi lancé un appel aux particuliers. N'arrosez pas votre jardin, ne remplissez pas votre piscine et évitez de brancher la climatisation entre 17h et 22h. Des mesures essentielles, car même si la Hongrie achète de l'électricité à ses voisins, la situation pourrait se dégrader dans les prochains jours. Il devrait faire entre 40 et 42 degrés dans tout le pays. Une chaleur extrême qui va encore faire baisser le niveau d'eau du Danube. Budapest, Florence Labruyère, France Inter.
0: 11 personnes sont mortes en tentant de rejoindre Ceuta, c'est ce qu'affirme ce soir le ministère marocain de l'Intérieur après la crise migratoire de ces derniers jours. Un bilan provisoire, mais très éloigné des chiffres des autorités espagnoles. Elle parle de 72 morts. Une ONG marocaine évoque même 130 décès. Depuis sa prison de Brooklyn, l'ancien président vénézuélien Nicolas Maduro salue tout chemin vers le dialogue dans son pays. Le pouvoir et l'opposition vénézuélienne s'apprêtent à entamer un dialogue historique sous l'égide des Américains. Dans une Amérique latine presque entièrement à droite et pro-Trump, lui fait figure d'exception à 80 ans. Lula, le président brésilien, vient officiellement d'être investi candidat à sa succession lors de la convention de son parti des travailleurs à Sao Paulo. Son principal rival à la présidentielle d'octobre, ce sera Flavio Bolsonaro, le fils de l'ex-président d'extrême droite. Le doublé pour Lorena Wiebes sur le Tour de France femme. Aujourd'hui, la reine néerlandaise du sprint garde le maillot jaune. Elle remporte la deuxième étape cet après-midi donc à Genève. Une nouvelle étape, Emma Sarango, particulièrement douloureuse pour les organismes.
2: Ouais, il n'y a qu'à voir les visages marqués, crispés, grimaçants des coureuses au passage de la ligne d'arrivée le long du lac Léman. Des visages et des corps épuisés par les 140 km sous le cagnard, jusqu'à 36 degrés aujourd'hui sur les routes vallonnées de la Suisse. À chaque bosse, à chaque difficulté, des coureuses sont lâchées au bout de l'effort, à l'image de l'ancienne championne de France, Evita Music, qui pour le deuxième jour consécutif n'arrive pas à suivre le rythme, les jambes plombées par la chaleur. Elle qui est pourtant une grimpeuse, et c'est là tout le sujet, car pour l'instant, on n'est pas encore en montagne, hein, on est censé être dans le plat. Alors, est-ce que le tracé réputé le plus exigeant des 5 éditions du Tour de France féminin est trop difficile? Il est difficile, mais le Tour, c'est du spectacle, nous répondait à l'instant la jeune Océane Maé, qui conserve le maillot à poids après avoir frôlé l'abandon. Des abandons, jusqu'à présent, il y en a eu 7, mais le pire reste à venir, hein, le premier col de première catégorie, ce sera demain dans l'étape entre Genève et Poligny dans le Jura, le retour en France. Et cette fois encore, eh bien, cette étape devrait faire des dégâts.
0: Oui, le col de la Faucille à 1300 mètres d'altitude. Merci Emma Sarango sur le Tour de France femme pour France Inter. C'est le succès de l'été au cinéma, succès français, la bataille de Gaulle, le long métrage d'Antonin Baudry en deux parties et au budget colossal. Il vise 5 millions d'entrées d'ici la rentrée. Et dans son sillage, on constate un engouement pour l'histoire de la Seconde Guerre mondiale, Théo Renaudon est allé faire un tour au musée de la Libération à Paris.
3: À tous les Français libres.
4: Ce dimanche, la moitié des visiteurs rencontrés ici sont des spectateurs des deux films qui souhaitent aller plus loin.
5: Oui, bien sûr, parce que c'est vrai que ça nous a pris au trip, hein, notamment le premier film, bien sûr, mais le deuxième avec les actes de bravoure, l'héroïsme.
6: Pascal.
7: Anne-Marie.
6: Et vous venez d'où en France?
5: Le Franche-Comté.
7: Disons que c'est une bonne continuité par rapport au film.
3: L'honneur.
4: Le cinéma, c'est une chose pour Louis, mais ce jeune Parisien vient ici pour une approche plus scientifique.
8: Je trouve que les films, ils abordent très peu le côté colonisation, comme quoi en fait la France a été grandement aidée par tous les pays qui à l'époque étaient colonisés. Je me dis que dans l'exposition, je vais découvrir justement ces visages de gens qui ont aidé grandement avec leur vie, quoi.
9: Pour les Allemands, la situation est désespérée.
6: Bonjour.
9: Maël, 14 ans.
6: Vous prenez une photo d'une affiche.
9: Voilà, il y a des belles archives. Après les deux exceptionnels volets de De Gaulle, on découvre un peu plus, notamment le matériel utilisé, qu'on voit dans les vitrines, des explications, tout ça.
6: Vous avez des exemples, par exemple, de personnages qui vous ont marqué, que vous retrouvez aussi un petit peu ici?
9: Oui, alors il y a Manoukian, Leclerc aussi, Jean Moulin. Bien entendu, le préfet, non, c'est...
6: Sans que ça vous passionne, hein, toute cette histoire.
9: Il est vrai que c'est passionnant. À regarder, on le vit.
4: Maël attend maintenant le biopic de Jean Moulin qui doit sortir à l'automne. Le combat.
0: Reportage signé Théo Renaudon pour France Inter. Les températures restent élevées demain partout en France. 20 départements seront toujours sous vigilance orange canicule. Mais les orages arrivent aussi, Magali Rochereau.
10: Oui, à votre réveil, la dégradation s'étend sur le nord de l'Aquitaine et le Poitou-Charentes. De part et d'autre, vous aurez un ciel voilé de nuages d'altitude sur une large moitié ouest du pays et du soleil plus à l'est, sauf sous les entrées maritimes qui couvrent le littoral du Languedoc. Ces orages vont s'étendre l'après-midi sur les deux tiers sud du pays ainsi qu'en Corse, en épargnant les rivages de Méditerranée, tandis que le soleil, lui, se maintient du Grand Est vers les Hauts-de-France, l'Île-de-France, la Normandie, les Pays de la Loire et la Bretagne, mais pas pour longtemps car le ciel va finir par se charger en fin de journée à l'approche d'une nouvelle dégradation. Au thermomètre, les minimales sont plus élevées, comprises entre 16 et 18 degrés des côtes de Manche pour votre réveil jusqu'à 22 à 26 sur le littoral méditerranéen, comptez 21 degrés dans la capitale, 20 à Bordeaux, 23 à Lyon et 22 à Marseille. L'après-midi, Paris et l'Île-de-France approchent la barre des 35 degrés et vous aurez 22 à 25 degrés sur la façade atlantique, jusqu'à 32 à 35 dans l'intérieur du pays, avec des pointes jusqu'à 36 degrés dans l'arrière-pays méditerranéen.
0: Merci Magali Rochereau. 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
14: Sur l'image radar, ce sont des orages extrêmement violents. Ouais. Où on a des quantités pluvieuses dantesques. Nous, on appelle ça un monstre méditerranéen. Ils ont toute l'énergie nécessaire pour se renforcer. Et donc là, ouais, c'est... On va se faire balayer par l'orage.
13: Il s'appelle Serge Zaka. Son métier, c'est agroclimatologue. Il sait tout de ces grosses pluies, ces épisodes méditerranéens qui sont le signe évident du dérèglement climatique. Mais derrière son métier se niche aussi une passion dévorante pour les orages. Serge Zaka n'est jamais plus heureux que cerné par la foudre. Évidemment, il sait très bien ce qu'il fait. Il prend aussi des photos magnifiques. Ça commence par un coup de fil à Cécile Bidot. Venez chez moi, dans l'Hérault, ça promet d'être beau. Cécile l'a pris au mot. Et embarquer Benjamin Reyes pour la prise de son.
14: Bienvenue au bureau.
15: Ça, c'est le bureau de...
14: C'est le bureau d'Agroclimat 2050. Ça, c'est mon entreprise. Parce que moi, je suis agroclimatologue, les gens me connaissent pour ça. Et ça, c'est la journée. La nuit, je suis chasseur d'orage, quoi. Donc, c'est complètement différent. Enfin, ça reste toujours dans le domaine du climat, de la météo. Hein. Ouais, c'est un peu le bordel. Hein. Ici, on réfléchit plus qu'on range. Hop là. Tu vois la photo qui est ici? C'est un tableau, c'est un orage que j'ai pris le 4 août 2020 à Cannes. Cette photo du 4 août 2020 a été élue plus belle photo du monde en 2021.
15: Ça, côté. C'est le Graal pour un chasseur d'orage.
14: C'est le Graal, ouais. Et là où je vous emmène ce soir, c'est celui-là. Là, il y a le Pic Saint-Loup, il y a l'Ortus, c'est deux montagnes très célèbres ici. Vous connaissez peut-être par le vin. C'est là, on voit quelques vignes au pied. On va sur ce point de vue ce soir. On va faire un point, situation. Il y a toute une partie de météorologie avant, de prévision du temps. Et ça, c'est 80% du boulot, c'est ce qu'on voit pas. On a souvent l'impression que le chasseur d'orage, il arrive par hasard sur un point de vue, il prend des photos et on ne sait pas pourquoi il a été positionné ici. Bah là, on fait tout le boulot, je vais avoir tout mon plan de chasse en tête et puis après, on se positionnera sur le terrain.
16: Je mets le grand écran.
14: Ce qu'on va regarder, c'est les modèles de prévision. Ce qu'on voit ici, c'est qu'on a une belle dépression au large de l'Irlande, là, vous la voyez qui s'enroule. Avec l'arrivée de l'air froid sur la Bretagne, la Normandie, on a l'air chaud qui remonte à l'avant. Et à la confrontation des deux, on a une ligne d'orage qui se forme. Toute l'énergie en fait, de la mer Méditerranée va transiter vers Montpellier et va s'élever dans l'orage ici. C'est-à-dire que c'est ici qu'il y aura les coups de foudre. Waouh.
17: Qu'est-ce qui se passe?
14: 22h, ils traversent l'Hérault et 23h, ils sont particulièrement violents. Waouh.
17: Là, c'est au-delà du rouge, là, de ce
14: oui.
17: que je vois.
14: Ouais. Là, ils tombent 100 mm à l'heure, quoi. Celui-là, il est plutôt inquiétant. En fait, il est bon, mais il est plutôt inquiétant en termes d'intensité, quoi. Alors, il faudra qu'on fasse gaffe, je pense. Ouais, c'est très violent. Bah, vous allez le voir ce soir, hein, vous comprendrez. Donc, j'ai des matériels qui sont très haute définition.
17: Et donc, c'est des appareils qui sont munis de télécommandes pour pouvoir les déclencher à distance, c'est ça?
14: C'est ça. Alors, soit les déclencher à distance depuis la voiture si les conditions sont trop dangereuses, ou soit, là, c'est un intervalomètre. L'intervalomètre, il va faire comme si j'appuyais sur l'appareil photo toutes les 38 secondes. Nickel. Ça, c'est bon. Ça y est. On est prêt. Ce soir, on n'a qu'une pensée, c'est de rentrer vivant. Voilà, pour pas faire trop stressant. C'est de faire une photo et de rentrer vivant. Il rigole hein, pour les auditeurs, mais il rigole un petit peu. Le rire jaune est un peu tendu. Non, je rigole, allez. Par contre, la perche que vous avez là sur le son, il faudra pas la mettre au-dessus de nous, hein, sinon vous allez faire paratonnerre.
17: Ça attire la foudre.
14: Ça attire la foudre, ouais.
17: Comment on s'habille pour aller chasser l'orage?
14: Dans le sud de la France, on est en maillot de bain.
17: En maillot de bain.
14: Ouais, parce que par expérience, quand on se prend la pluie dehors et qu'on est mouillé, on sèche plus vite quand c'est la peau qui est mouillée que quand c'est les habits. C'est très désagréable d'avoir un t-shirt mouillé quand on est dans la voiture. Ça met beaucoup plus de temps à sécher que la peau. Et autre point, c'est qu'après, ça met de l'humidité dans la voiture et on a de la buée sur les vitres à l'intérieur. Et ça, c'est quand on doit se déplacer et tout, on n'a pas le temps d'attendre que la vitre soit embuée et désembuée. Donc, on est plutôt en maillot de bain.
17: Donc, vous êtes effectivement en short de bain,
14: ouais.
17: Avec un débardeur,
14: ouais.
17: Et vous avez ce fameux chapeau de cow-boy avec deux plumes.
14: Ouais, une plume de hara et une plume d'autruche.
17: Et vous êtes pieds nus,
14: ouais.
17: En tongue.
14: Alors, ça, il ne faut pas le faire. Bon, allez, on prend la voiture, on y va. Je suis trop content de vous emmener.

0: c'est vraiment quelque chose qui me passionne depuis que je suis petit, qui n'a pas vraiment d'explication. C'est vrai que ça fait depuis que j'ai l'âge de 5 ans, c'est mes derniers souvenirs, 5 ans, je regardais déjà les orages par la fenêtre. Et 11 ans, j'ai commencé mes premiers orages sur le terrain, sur le toit du centre commercial à côté, soit dans la rue pour prendre des photos. Et c'est vraiment à partir de 13 ans où j'ai eu l'autorisation de ma mère de prendre une voiture. C'était pas moi qui conduisais, bien sûr, c'était mes collègues plus âgés, pour aller dans la Beauce, pour aller dans le Jura. Et vraiment, à 15 ans, j'avais plus aucune limite, quoi. Je disais à ma mère, j'avais même plus besoin de lui dire. Je disais, ce soir, je pars chasser l'orage, j'ai un pote qui vient me chercher à 17h, on part dans les Alpes. Et ma mère me disait, fais attention sur la route. Voilà. C'est vrai qu'avant, elle était inquiète. Après, quand elle a vu les premières photos, les relevés météo, j'ai commencé à apprendre la thermodynamique, enfin, tout ce qui va avec, en fait, elle savait très bien que c'était ma vocation.
1: Serge Dacca, on va où là?
0: Là, on va à Valchonnès, c'est mon village. On va se positionner sur un des points de vue du village. Voilà, là, positionnement vue ouest, et après positionnement vue est, le tout en restant autour du Pic Saint-Loup. Parce que ça donne un petit caractère aux photos. Enfin, il n'y a pas que la foudre aussi, il y a le tout, la foudre dans un paysage. Et c'est ce que j'aime, moi j'aime la photo aussi.
1: On va monter sur le Pic Saint-Loup?
0: Non, le Pic Saint-Louis, il faut 1h30 à pied, ce qui rend le positionnement impossible. 1h30 à pied, c'est bien trop dangereux, il faut maximum 3 minutes de la voiture. Parce que la voiture est une cage de Faraday. Ça veut dire que lorsqu'on va se positionner sur l'orage et qu'il va être proche, on va se réfugier dans la voiture, parce que s'il y a un coup de foudre qui tombe sur la voiture ou à proximité, on ne sera pas foudroyé. C'est notre sécurité, la voiture.
1: Donc là, on sort de la voiture.
0: Vous n'êtes pas rassuré, mais moi, on sort. Vous allez démissionner après ce reportage. Bon, allez, on y va. Alors, on a une minute à pied. Voilà. Là, on a vu.
1: Donc là, on voit le Pic Saint-Loup.
0: Ouais. Donc là, je déplie le trépied et après, je vais mettre l'appareil dessus. Parfait.
1: Et on a combien de temps à attendre avant l'orage, là?
0: Là, je vais regarder le radar. Donc là, il est 20h46.
1: Donc là, vous avez sorti votre téléphone et votre application, votre radar.
0: C'est ça, ça c'est le radar d'InfoClimat. Tout ce que vous voyez en rouge, c'est l'intensité de la pluie. Vous voyez qu'il y a des cellules orageuses qui viennent de se former vers l'Odève, qui est en plein entre les deux monts. Et derrière, il y a la ligne orageuse ici, qui est celle qui nous intéresse et qui va nous balayer d'ici 1 ou 2 heures.
1: Donc voilà. On est bien placé.
0: On est très bien placé, ouais. Il n'y a plus qu'à attendre.
1: Là, on voit autour de nous le ciel qui s'illumine de plus en plus régulièrement, quoi.
0: Ouais, ça devient cool, non? Il s'est formé là. Il est juste là.
1: Donc là, vous montrez face à nous, quoi.
0: Ouais, au nord, alors que normalement, ça vient de l'ouest. Et la naissance d'un orage, on ne peut pas l'anticiper sans le radar. Et là, maintenant, on voit le rideau de pluie. Et s'il donne des éclairs, on les verra juste là.
1: On a entendu un petit coup de tonnerre, là.
0: À partir de maintenant, on va les entendre progressivement, on va être de plus en plus fort. Et de toute façon, on voit bien que l'intensité d'éclairs augmente. On avait un éclair toutes les 20 secondes, maintenant c'est à peu près toutes les 5-7 secondes. Donc ça veut dire que le système principal approche. Sur l'image radar, ce sont des orages extrêmement violents, ouais, où on a des quantités pluvieuses dantesques. Et donc là, ouais, c'est un monstre, en fait. On va se faire balayer par l'orage. Voilà. C'est extrêmement violent, là.
1: Mais c'est étonnant, parce qu'à distance, pour nous, ça paraît presque calme. On voit les éclairs, ça s'allume de partout.
0: C'est ça.
1: C'est un feu d'artifice, mais on n'a ni le tonnerre, ni la pluie.
0: Mais c'est une espèce de monstre un petit peu silencieux. Ça rajoute un peu de mystérieux, quoi. Par contre, ouais, ça va pas être autant silencieux quand on sera en dessous. Et là, je pense qu'il y a moyen, s'il y a un éclair qui tombe, que je fasse une belle photo entre les deux monts, ouais. Waouh ! Et un coup de foudre, mais il est encore un peu loin, moi je veux qu'il se rapproche, quoi. Et je vais baisser le temps de pause peut-être, je sais pas. Ah, il faut que je baisse la lumière, absolument. Je capte trop de lumière. C'est l'enfer là en fait. C'est verdâtre, hein, je sais pas si vous voyez. Il y a de la grêle.
1: Si c'est verdâtre, ça veut dire qu'il y a de la grêle.
0: C'est ça. Lorsque vous voyez quand c'est clair et que c'est vert, c'est que la réflectance de la lumière dans le rideau de pluie n'est pas la même quand il y a de la grêle. Ça fait du vert. Quand l'éclair est blanc, c'est qu'il est tombé vraiment... c'est un coup de foudre qui est tombé un peu en dehors du rideau de pluie. Ouais. Là, il y a à peu près 3 éclairs à la seconde. C'est extrêmement rare, hein, d'avoir un orage aussi fort. C'est l'une des plus gros orages qu'on ait eu quoi, ici. Je regarde le radar une dernière fois pour évaluer la distance. Mais là, il va commencer à entamer la vallée. Et vous voyez bien qu'à l'arrière, on ne voit plus rien. En fait, c'est le déluge. À l'avant, on voit, il pleut pas encore.
1: Qu'est-ce que vous voyez, vous, comme évolution en 20 ans de chasse à l'orage ?
0: Déjà, on n'a pas plus d'orages. Le nombre d'orages en France est plutôt stable. Par contre, on a observé que nos orages sont beaucoup plus pluvieux. Il pleut plus quand il y a de l'orage. Et ça, c'est vraiment à la fois dans les études scientifiques, mais aussi avec mes 25 ans de recul, que j'observe effectivement que quand il pleut, c'est le déluge. Alors surtout ici dans la région des Cévennes, hein, on a les épisodes cévenols, on observe plus de pluie. Et d'après les résultats scientifiques, en 50 ans, c'est plus 21% de pluie dans les orages. On a des chutes de grêle supérieures à 5 cm, donc on appelle ça des grêlons géants, qui deviennent annuels. Alors qu'avant, on avait des observations de 5 cm une fois tous les 2-3 ans dans une région de France, quoi.
1: Et votre hypothèse, c'est que tout cela est lié au dérèglement climatique ?
0: Tout à fait. Pour la pluie, c'est lié au dérèglement climatique. Dans toutes les régions du monde, on observe cette tendance. Il nous reste 5 minutes à peine sur le point de vue, d'accord ? Ah, celui-là, il était beau, il est encore dans la rétine, tu vois. Ah, là, tu l'entends. Oh, t'en as eu un beau derrière le Pic Saint-Loup, ouais. Du coup, là, c'est le moment où on peut faire de belles photos. Là, ce que t'entends, c'est les coups de foudre. Le son en lui-même, s'il est extrêmement sec et bref, c'est que c'était un coup de foudre extrêmement puissant et proche. Si le son dure plusieurs secondes, vous voyez, un petit ronronnement, c'est que soit c'est un internuageux, un intranuageux, donc quelque chose qui s'est déroulé dans l'atmosphère qui n'a pas touché le sol, ou soit c'est un coup de foudre extrêmement lointain qui ronronne en fait. Plus l'éclair est proche, plus il va vous faire un son sec et bref et violent. Par contre, si vous entendez un sifflement et un son direct, c'est que l'éclair est tombé à moins de 50 mètres. Parce qu'en fait, le sifflement, c'est l'arrivée de la foudre. Et après, on a la décharge. Donc là, on n'a pas le temps de réagir en réalité. Mais à ce niveau-là de prise de risque, c'est que ça vaut le coup. Et vous pouvez pas me dire que c'est pas beau, là.
1: Wow.
0: Il y a un coup de feu qui est tombé devant.
1: Devant quoi ?
0: Devant le pixel. Il est tombé devant, en fait. Putain, le temps de pause est trop long. Donc là, il y a eu à peu près 4 secondes entre... Il a 1,5 km.
1: Il y a eu 4 secondes entre l'éclair et le tonnerre, c'est ça ?
0: C'est ça.
1: Donc ça veut dire qu'il est à 1 km et demi.
0: 1 km et demi, ouais. Waouh ! Regarde-moi ça ! Waouh ! Putain ! Putain, j'ai raté ! Je pense que c'est la dernière pause, d'accord ? Vous pouvez vous accroupir si vous voulez.
1: Il vaut mieux s'accroupir pour pas prendre de risques ?
0: Celui-là, il était à moins d'un kilomètre. Très bien.
1: Et vous trouvez ça toujours aussi beau, même au bout de plus de 20 ans ?
0: Ouais, toujours aussi flippant parce que c'est pas un jeu. Waouh ! Tu l'as vu celui-là ? Je l'ai eu. Ouais, donc là j'ai eu 7 coups de foudre dans la même photo. Et donc c'est la photo que j'attends depuis 7 ans. C'est pour tous les 7 ans que j'ai passé. Là, chaque coup de foudre c'est une année, quoi. Là, ça va devenir un petit peu moins drôle, je vous préviens. Dans pas très longtemps, on va devoir bouger parce que là, il donne des coups de foudre à l'avant. Et là, on commence à rentrer dans la zone de foudrement potentiel dans la vallée. Donc, pour éviter de ne pas mourir en avant, on va devoir rentrer dans pas très longtemps, d'accord?
1: Ok.
0: Faut qu'on parte. On y va?
1: On s'en va? Ok. Je prends ça. L'appareil photo, le trépied.
0: Il nous reste même pas une minute avant que on soit attrapé par le bout de pied.

0: ça va? Vous n'avez pas trop peur? Vas-y, mettez-vous dans la voiture, à partir du moment où c'est fermé, on a la... Et l'objectif, là, c'est de sortir des chemins boueux avant que ça inonde, parce que ça peut facilement inonder par ruissellement ici. Là, on rentre dans le dur. Hein.
1: Là, on est vraiment au cœur de l'orage.
0: Hein. Ouais.
1: Là, il y a la pluie, le vent, les éclairs. Là, on voit plus rien. Hein.
0: On voit vraiment... En plus, tu as des coups de foudre qui tombent devant. Quand je te dis, c'est un monstre, c'est un monstre, quoi.
1: On va se faire ça jusque quand? Ça fait déjà plus de 20 ans.
0: Jusqu'à ma mort. Même si je suis en chaise roulante, je le ferai. Bon, j'irai peut-être pas dans ce chemin-là.

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0: C'est tellement le début d'un roman policier, cette histoire. Un homme, la nuit, qui vient cogner aux portes des coups secs et qui part en courant. Tout un village qui se regarde, s'espionne, qui tend des pièges, pose des caméras, mais rien, personne n'a jamais mis la main sur celui qu'on appelle le frappeur. Nous sommes à Goudelin, dans les Côtes d'Armor, 1700 habitants. Cette histoire est une histoire de fou. 2h du matin, 4h, 6h, tous les jours, et puis plus rien. Et des victimes très ciblées, que des femmes, souvent de vieilles dames. Un jour, une dame est venue parler, un journaliste de l'Écho de l'Armor et de l'Argoite. Il a écrit un article. Et puis Florence Aubenas est venue de Paris pour Le Monde. Et ça, c'était à la fin de l'année dernière. Ça va le calmer, le frappeur. Eh ben, rien du tout. Il fait toujours peur aux vieilles dames, qui ont bien voulu ouvrir leurs portes à Anaël Verzo et à Bernard Lebars, qui lui a servi de guide. Le soir tombe, il est temps de calfeutrer la maison.
2: Les volets de la cuisine, c'est bon. La salle de bain, ça y est. Il y a encore les deux portes-fenêtres du salon à fermer.
3: Voilà.
2: Vous avez fermé tous les volets?
3: Oui.
2: Et le rideau sur la porte?
3: Oui.
2: Vous les fermez tous les soirs?
3: Oh là là, je peux pas vivre avec les volets ouverts. Au départ, il a commencé à sonner. Bon, je me dis, il y a quelqu'un qui sonne. Je dis, tu vas pas continuer parce que je vais débrancher la sonnette. Mais après, ben, qu'est-ce qu'il a fait? Ben, il part en courant.
2: Alors, quand il tape, ça fait comment?
3: Ben, fort, fort. Il fait ça.
2: Comme ça?
3: Ouais.
2: Ça fait ça?
3: Oui. Allez.
2: OK. Et là, on voit la caméra, juste au-dessus, oui. Hein, au niveau du volet.
3: Oui.
2: Au total, vous avez combien de caméras, Monique?
3: Trois, là. Une, deux, trois, quatre devant.
2: Sept au total.
3: Oui. C'est pas très efficace s'il y a un endroit où la caméra ne voit pas. Les angles morts. Il sait très bien où c'est, hein.
2: Oui, ça veut dire qu'il observe beaucoup avant d'agir.
3: Je pense, je sais pas quand. Mais peut-être il est là et moi je le vois pas.
2: Il frappe à des heures précises?
3: Non, non, c'est pas régulier.
2: Et à chaque fois, ça vous réveille la nuit?
3: Ah bah oui.
2: Mais alors là, vous nous tendez une feuille qui est longue, hein, sur laquelle vous avez noté les dates et les heures de passage, depuis le mois d'avril 2024 jusqu'à décembre 2025.
3: Première Macron.
2: 4h03, 3h30, 1h15, 3h20, minuit 5. Et ça peut être plusieurs fois dans le mois.
3: Ah bah oui, une dizaine, une douzaine de fois, ça dépend, oui.
2: Et après, est-ce que vous arrivez à vous rendormir?
3: Ah là, le palpitant, il part, il s'emballe un peu. Et le temps qui se stabilise, il faut compter 2 heures. Et selon l'heure, eh ben c'est fini.
2: Vous ne pouvez plus dormir après?
3: Non, non. Eh bien, oui.
2: Est-ce que vous avez ouvert la porte une fois?
3: Ah, jamais. Ah, j'ai pas le temps d'ouvrir.
2: Mais votre fils l'a pourchassé?
3: Oui.
2: Votre fils était là une fois. Il lui a couru après?
3: Oui, mais il n'a pas vu. Pourquoi? Parce que les lumières de rue sont éteintes à 9h, 21h. Et puis, il avait un temps d'avance quand même. Le temps qu'on réagisse.
2: Il est avec une lampe torche, hein.
3: Oui. Si je suis debout, eh ben, je surveille, je surveille. J'éteins la télé, hein. Pas de télé allumée parce que j'ai peur de louper.
2: Ah oui. Mm. Donc, forcément, ça devient obsédant.
3: Ben, ça irait une fois de temps en temps, mais régulièrement, comme ça, et au beau milieu de tout, non, c'est pas une vie, quoi.
2: C'est du harcèlement?
3: On pourrait appeler ça comme ça.
2: C'est en mai 2023 que le frappeur a commencé à réveiller Monique la nuit. Depuis qu'elle les recense, elle a noté 140 passages chez elle.

0: Alors on se trouve à Goudelin avec Bernard Lebars, qui est journaliste photographe et qui est habitant à Goudelin depuis plusieurs années. On se tutoie, Bernard. Ouais. Là derrière, on aperçoit l'église du village.
1: Donc là, je suis voisin avec le cimetière, donc mes voisins sont assez silencieux. Alors le cimetière, ici, c'est un lieu de rencontre. On tape pas mal la discute quoi, au cimetière, et donc ça crée du lien social. Avant, dans le bourg, il y avait des commerces, et ils ont disparu d'année en année. Là-bas, il y avait une boucherie, elle est fermée. Il y avait une pharmacie, elle a fermé. Il y avait un médecin, il y a quelques années, il a pris sa retraite, il n'a jamais été remplacé. On a quand même une boulangerie et une petite supérette. Hein. Pour les personnes âgées, c'est quand même très très pratique. Hey, petit Louis, tu vas bien ?
2: Ouais.
0: Bonjour, monsieur.
2: Vous êtes bien ?
0: Bon. Enchanté.
1: Ça cause, hein ?
3: C'est reparti le...
1: Oui, il continue, oui.
3: Et ça va.
1: Bah, il y a des noms qui circulent, tu sais comment c'est. Des rumeurs.
3: Ah ouais, attention à ça. Faut pas trop jouer. Hein.
1: Ah, je suis d'accord avec toi.
3: Mais il casse rien non plus. Hein.
1: Il n'y a pas d'intrusion chez les gens. Donc, oui, mais chez les personnes âgées, c'est quand même des personnes vulnérables, quoi.
3: Ouais.
1: Tu vois.
3: Oui.
1: Et depuis 3 ans que ça dure, moi j'en connais qui sont vraiment pas bien. Hein. Et pour des femmes âgées isolées toutes seules, c'est compliqué. Hein.
3: Ouais, c'est sûr.
1: C'est facile, hein, tu vois.
3: Ça peut être n'importe qui.
1: Mais c'est quelqu'un, ça se trouve, qu'on connaît, avec qui on discute,
3: peut-être,
1: qu'on croise tous les jours.
3: Ouais.
1: Quand même, il est un peu tordu, quand même, parce que prendre du plaisir à faire ça, voilà, quoi. Ah, voilà l'Angélus de midi qui sonne.
3: Voilà.
1: C'est l'heure de la soupe.
3: Vous avez un restaurant sur la gauche.
1: Ouais, mais il y a un beau restaurant à la maison aussi.
3: Ah bon, moi, bah, c'est bien.
1: Voilà.
3: Bon, bah, bon courage, hein.
1: Louis, ouais.
3: Si j'ai une info, je te dis, hein.
1: Ouais. Allez, salut, c'est Louis. Ouais. Ciao.
0: Au revoir, monsieur.
4: Un beau valet.
0: Tous les mardis, le club du 3e âge de la ville, le bien nommé La Joie sans fin, se retrouve à la salle des fêtes pour une partie de cartes, de boules bretonnes ou de Scrabble.
5: 37, 48, 48.
4: Moi, je me donne encore 2 ans, si Dieu le veut. Il m'attend, mon Charlie.
0: Parmi les 60 personnes présentes, il y a de nombreuses victimes du frappeur.
5: 79, 71, 82.
6: Alors, vous en avez tout de la belote.
7: Ah, bon. On a gagné chacun une partie.
8: Ah non.
9: Comme ça, il n'y a pas de jaloux.
7: Pas de jaloux.
1: Donc, tu vois, ça, c'est Françoise avec qui je discute, qui a été embêtée elle aussi au début, et puis qui ne s'est pas laissée faire. Parce qu'elle a du caractère. Bah, elle n'a pas été embêtée beaucoup, quoi.
4: C'est à moi de faire la...
10: Moi, j'ai mis tout de suite un fil, un râteau, des pots de fleurs.
11: Oui, vous êtes défendue, quoi.
0: Je ne vais pas laisser faire.
10: Non, j'ai pas peur. Mais c'est un malade. Faut peut-être que j'ai peur. Je ne sais pas.
0: Parce qu'alors, Bernard, il m'a raconté, il m'a dit, Françoise, elle ne se laisse pas faire. Et même, elle a un pistolet sonore. Mmh, c'est ça, mmh, c'est vous,
10: mmh. Oui, oui. Ça fait du bruit, c'est tout. Hein. C'est une vieille tante qui avait ça. Ma mère l'avait récupéré. Et là, c'était mon frangin. J'ai... Allez, amène-moi ton pistolet, là.
0: Et ce pistolet, vous dormez avec ?
10: Oui.
0: Sous l'oreiller ?
10: Oui. Mais c'est... Oh, c'est bizarre.
0: Est-ce que vous l'avez déjà vu, ce monsieur ?
10: Ben non. Je suis aperçue. J'ai vu une forme noire qui partait en courant. Je suis allée après.
0: Vous l'avez couru après ?
10: Ben, au bout, tu parles. Ben, je t'aurai un jour. Petit con, hein, je t'aurai un jour. Ah bah c'était été, je mettais une chemise de nuit, je dormais pas à poil. Hein. Je me suis dit, il faut que j'aille courir après, je vais pas aller dans la rue à poil.
0: Je vais pas aller dans la rue à poil.
10: Oh non, il y a plusieurs qui l'ont coursé, mais il va à une vitesse. Hein. Et des grands sportifs, hein, des jeunes hein, de 20 ans qui l'ont coursé, en revenant d'une soirée.
0: Et ils ont pas réussi à le rattraper.
10: Puis ça dure quoi, à la fin. Et puis traité comme on a été quand on est allé à la mairie, qu'on était des folles et tout ça. Oh, là, attention là, hein. Gaga.
0: C'est le maire qui vous a traité de gaga.
10: Alors, est-ce que c'est le...
1: Un adjoint, peut-être.
10: L'adjoint, je sais plus lequel, ça m'a tellement traumatisé que...
0: D'après vous, pour quelle raison est-ce qu'il vous a pas reçu ?
10: Parce qu'on est des invisibles, nous les vieux. On est des invisibles, nous. Et les femmes en plus. Alors, vieux et femmes. Ou femmes et vieux, comme tu veux, mais on accumule. On sert à quoi ?
4: Salut André, ça va ?
0: Alors Françoise, vous êtes à la retraite ?
10: Oui.
0: Vous bossiez dans quoi ?
10: En électronique.

0: après, quand c'était Alcatel à liquider, je me suis mise assistante maternelle. J'ai même des petits qui me disent « Oh tata, si t'as des ennuis, moi je vais venir avec des copains là. Tu vas voir qu'on va foutre le gars dehors de chez toi. » Il était prévenu avec un pistolet chez moi, les gosses. 18 ans. Et j'ai dit « Mais pauvre chérie, laisse les gendarmes s'occuper de ça. » On se rend pas compte. On est fragile, hein. Moi, il ne faut pas grand-chose pour que je tourne d'un côté. Hein.
1: Vous avez quel âge, la Françoise ?
0: 76.
1: Vous ne faites pas, hein. Dynamique.
0: Bah, ma mère, elle est décédée il y a 2 ans. Elle avait 101 ans. Oh. Eh oui. Ça faisait 5 ans qu'elle était à la maison de retraite de Pommeuil.
1: Et vous alliez la voir, donc, à l'EHPAD ?
0: Oui, oui, bien sûr. Ouais. Oh, quelle horreur. Quelle horreur.
1: Vous n'avez pas envie d'y aller ?
0: Oh non. Oh non. Oh, moi, je me flingue. Jamais. C'est pas possible.
1: Voilà, c'est en train de s'installer là pour le goûter. 60 personnes hein, autour des tables, les croissants, les jus de fruits.
2: Et pour les hommes, il y a un petit verre de rouge ?
1: Oui, oui, je vois ça. Là, avec les hommes qui boivent, hein. Enfin, qui boivent de l'alcool.
2: Ils vont boire un verre.
3: Neuf femmes ont déposé plainte pour violence sur personnes vulnérables et pour certaines, également pour harcèlement. Au parquet de Saint-Brieuc, l'affaire est prise très au sérieux. Le frappeur risque jusqu'à 5 ans d'emprisonnement.
4: Oui, Colonel Chanon.
1: Oui, bonjour, c'est Anaël Verzeau de France Inter.
4: Eh ben voilà, je suis à votre disposition.
3: Et sur le terrain, c'est la gendarmerie qui enquête.
4: Je suis le colonel Emmanuel Chanon, je commande le groupement de gendarmerie départementale des Côtes d'Armor. Depuis maintenant 2024, on a réellement un travail d'investigation, des enquêtes et des plaintes qui sont ouvertes et on travaille sur le terrain et en police judiciaire, à identifier l'auteur de ces faits. On a renforcé notre présence sur le village, de jour comme de nuit, en uniforme ou en civil. On a redoublé de disponibilité, de vigilance. Et le commandement localement, au vu des faits, de la durée de ces faits et de l'inquiétude que ça générait, a pris le parti d'avoir un adjudant qui est vraiment dédié, que les gens ont bien identifié, connaissent et peuvent contacter directement. Les victimes sont en confiance, le connaissent et n'hésitent pas. Voilà.
3: Les investigations se concentrent surtout sur un suspect, un habitant du village, voire du lotissement. Mais le colonel n'exclut pas que ce soit quelqu'un qui viendrait régulièrement voir un proche, par exemple. On n'en saura pas plus pour le moment, il ne peut pas dévoiler les ficelles de l'enquête. J'ai maintenant rendez-vous avec le maire de Goudelin, Laurent Le Faucheur. Il est aussi éleveur de bovins, il n'a pas d'étiquette politique. 18 femmes victimes lui ont adressé une lettre pour demander de l'aide, mais il a tardé à réagir et beaucoup lui en veulent.
5: Bonjour, j'attends là.
1: Merci.
6: Certes, au début, on avait un petit peu de doute sur la véracité du frappeur, parce que ça pouvait être aussi un escalier qui grince, un radiateur qui se met à gargouiller, mais ça revenait régulièrement. Oui, on se dit, il y a quand même quelque chose. On le place plutôt sur le registre de quelqu'un qui aurait un problème psychologique, pour qu'il trouve du plaisir à venir frapper à la porte et s'en aller.
1: Ça fait quelque part une piste.
6: Oui, mais c'est plus de mon ressort, quoi. Mais bon, chacun essaie de trouver le justificatif de pourquoi ça n'évolue pas. Certes, on me fait valoir que j'ai des pouvoirs de police. J'ai des pouvoirs de police, oui, mais des pouvoirs de police général. Je ne suis pas le shérif. On va même jusqu'à dire que, apparemment, je connais très bien le suspect et que je cherche à le protéger parce qu'il serait issu d'une bonne famille. Voilà les dires. Imaginez. Bon, non, si on avait pu régler le problème très vite, on l'aurait fait.
1: Malgré la médiatisation de l'affaire, bon, c'est vrai qu'on aurait pu penser qu'il allait arrêter. Et en fait, non, ça continue.
6: Oui, ça continue. Alors, les personnes qui ont été visitées ont vu une différence. C'est-à-dire que le fait de frapper n'est plus de la même façon. Ça sonne aux sonnettes alors qu'il ne faisait pas avant. Donc, il y a un changement. Et on pense qu'il y a des gens qui ont décidé de s'y mettre aussi.
1: À cause de la médiatisation.
6: À cause de la médiatisation, puis qui doivent s'en amuser, quoi. Et en plus, peut-être un petit peu moins malin, ce qui fait qu'on a quand même des clichés qui les captent, eux.
1: Ah, avec les caméras.
6: Avec les caméras, mais qu'on avait mis à d'autres endroits pour des méfaits qui étaient différents.
1: Alors, le frappeur s'est-il inspiré du roman policier de Fred Vargas, Sur la dalle ? Dans ce livre, il est aussi question d'un rôdeur qui terrorise une bourgade de Bretagne. Dans la fiction, l'histoire se termine mal, il y a un meurtre. À Goudelin, heureusement, on n'en est pas là, mais la tension monte dans le village. Des habitants se sont équipés de fusils et se disent prêts à tirer si le frappeur venait chez eux. Là, on va rendre visite à qui, Bernard ?
2: Morgane, c'est la plus jeune victime du frappeur, elle a 42 ans. Il est allé la déranger un soir où elle gardait pas ses petites filles. Elle était toute seule et il devait le savoir.
1: On arrive devant chez Morgane. À l'entrée, le portail est ouvert, une voiture est garée et un chat est posté juste à la fenêtre.
0: Je rentre dans ma maison, j'ai le temps d'enlever le manteau et ça frappe. C'est moi, c'est moi. Le chien, là, a réagi. Sur le coup, sachant qu'une partie des volets était ouverte, je me dis, on me voit dans la maison. De se sentir peut-être observé, ça met un malaise. Alors le gendarme que j'ai vu m'a demandé si j'avais des ennemis. Je pense pas, pas d'ennemis déclarés en tout cas. Moi, à un moment, je regardais les pieds de tout le monde, enfin les pieds des hommes grands. J'ai essayé de voir du 45.
1: Oui, parce que une des preuves, c'est la trace de la semelle des chaussures du frappeur qui ferait du 45.
0: 45. Et c'est vrai que tu choses du combien ?
2: 43.
5: Sauvé.
2: Combien de fois on m'a posé cette question ces derniers temps ? Il y a beaucoup de gens qui m'ont posé cette question sur ma taille de chaussures.
0: Jusqu'à présent, il n'y a que des femmes. Il y en a qui parlaient de leur cœur. J'ai dit, purée, mais il y aura un drame un jour. Et je crois que c'est en mairie. Au début, ils disaient, oh, il n'y a que quelques personnes. Finalement, on arrive à 18, plus celles qui ne parlent pas. Il y a même une, elle m'a dit, merci de m'avoir écoutée. On ne les écoute pas, en fait. On les traite de gaga. Mais je me dis, purée, est-ce que c'est ça de vieillir quand on est une femme ? Là, ça me fait peur.

0: Bon, bah là, on va aller voir Janine. C'est ma petite voisine.
1: Elle va avoir 91 ans cette année. Elle est très impactée par le frappeur qui vient régulièrement la voir. C'est une femme, elle est isolée. Et elle n'a plus de famille ici. Elle a juste une petite fille qui habite à Bordeaux. Donc, on est le long du mur du cimetière. Et elle vit toute seule dans cette grande maison. Au-dessus d'une fenêtre, là-haut à gauche, on peut voir une caméra qui a été installée par sa petite fille et qui gère tout ça depuis Bordeaux.
0: Bonjour Janine. Je t'avais promis qu'on viendrait te voir.
2: Bonjour Janine.
0: Comment vas-tu? Il n'est pas venu?
3: Non.
0: Je te présente Anaëlle.
2: Bonjour.
0: Qui travaille? Elle travaille pour la radio, elle enregistre, tu vois, pour France Inter.
3: Oui.
0: Donc, on voulait te faire une petite visite, te demander, voilà. Donc, il n'est pas venu?
3: Non.
0: Tu as bien
3: dormi? Ça fait 2 semaines qu'il n'est pas venu.
0: Ça fait 2 semaines qu'il n'est pas venu?
3: Oui. Donc il sait qu'on le cherche.
0: Il sait qu'on le cherche?
3: Ben.
0: Il a peut-être peur.
3: Oui.
0: Donc, la petite compote, tu l'as bien aimée, alors?
3: Oui, très bien.
0: Eh ben, c'est bien.
3: Elle est très bonne.
0: Eh oui.
3: Oui.
0: Toi, tu as tes recettes.
3: Oui.
0: Et moi, j'ai les miennes.
3: Oui.
2: Oui. Vous vous connaissez depuis longtemps, tous les deux?
0: Oh, ben, Janine, elle me connaît depuis...
3: Depuis
0: tout petit.
3: Sur le tapis, en train d'essayer de marcher. Il y a 70 ans que je suis ici.
2: 70 ans que vous êtes là.
3: Oui.
0: Donc, Janine, elle a toujours fait partie de... Bah, de... C'est une voisine de mon paysage. Et quand j'ai vu son désarroi... Par rapport à cette histoire du frappeur, je me suis dit, je ne vais pas rester inactif. Et voilà, donc je vais la voir tous les jours. Et à chaque fois, s'il vient, j'appelle la gendarmerie et je leur donne l'information comme quoi il est passé chez Janine. Voilà. Bonne soirée, Janine.
3: Oui, bonne soirée.
0: À demain matin.
3: Oui.
2: À Bernard qui s'en va. Il est 7h30. C'est l'heure à laquelle vous vous couchez, Janine.
3: Oui. Parce que j'ai peur qu'on frappe à ma porte. Je vais prendre mes cafés.
2: Vous avez 4 pilules?
3: Oui. C'est pour dormir.
2: C'est des somnifères.
3: Oui. Je vais tirer mes dents.
2: Vous allez tirer votre dentier. Je vous attends dans la cuisine.
3: Je vais fermer les volets.
2: Vous allumez la chambre. Elle est bien, votre chambre?
3: Oui. Je vais au lit, je vais dormir. C'est quand je me réveille, c'est là que j'ai toujours peur d'entendre toc-toc.
2: Et là, vous avez peur d'entendre,
3: oui,
2: le toc-toc?
3: C'est ça.
2: À la porte. Alors, vous préférez vous coucher tôt, comme,
3: oui,
2: ça?
3: Comme ça, je vais dormir, puis tranquille.
2: Je vais vous laisser dormir?
3: Oui.
2: J'espère que vous n'allez pas vous réveiller cette nuit.
3: J'espère.
2: Que tout va bien se passer. Bonne nuit.
3: Oui, merci.
2: Bonne nuit, Janine.
3: Merci.
2: J'éteins la lumière.

0: Oui, bonjour, je suis bien la gendarmerie de Châtel-Audrin ?
1: Oui.
0: Oui, bonjour, Bernard Lebars de Goudelin. Est-ce que je pourrais parler à l'adjudant Hélary, s'il est là, s'il vous plaît ?
1: Il sera disponible demain.
0: Je voulais juste vous prévenir, on est deux journalistes, on va faire une petite ronde dans le quartier du frappeur, là, alors que l'éclairage public sera éteint. Donc ne vous étonnez pas si on vous signale des lampes et des piles... Ouais, des rôdeurs, parce que c'est nous. Donc je voulais juste vous le prévenir. Bonne soirée, au revoir.
2: Bon, bah, on va voir. On est dans la nuit totale, dans la nuit noire, dans le village. Il y a très peu de son, à part des oiseaux. Personne. Et il fait un noir total. On est avec une frontale pour Bernard, une lampe torche pour moi. On part à la recherche du frappeur. Objectif, l'attraper.
0: Ouais. Ben, il va falloir courir vite.
2: Oui,
0: si vous l'attrapez.
2: Ah. Oui, il y a quelqu'un qui vient de passer.
0: Il a marqué un arrêt, qui se promène. Je me suis posé aussi cette question.
2: Bah oui, donc, c'est un jeune homme qui vient de passer. Là.
0: Voilà, qui est grand, qui est fin, avec une capuche sur la tête, avec un sweat à capuche, qui peut correspondre au signalement du rôdeur. Donc tu peux tout penser. Tu vois, la suspicion, elle nous envahit aussi.

0: tu vois. Là, on va passer près d'un étang. Ouais. Là, il peut se passer plein de trucs.
1: T'as pas peur, toi?
0: Oh non, pas du tout. Donc là, on est éventuellement sur le chemin du frappeur. Peut-être sur son circuit ou sur son parcours.
1: Ce petit chemin-là qu'on est en train de prendre, à gauche, on a l'étang, et à droite, on voit des arbres.
0: Sur la droite, il y a plein de haies dans lesquelles il peut se planquer s'il entend quelqu'un arriver.

0: On va faire une petite visite à Jeannine, comme tous les matins. Je vais aller la voir pour lui demander si elle a eu des petits soucis cette nuit ou si tout s'est bien passé.
1: Je la vois là, à travers la fenêtre. Tu la vois?
0: Ah oui, elle nous a fait un petit signe. Ah ben non, c'est pas Jeannine, c'est Huguette. C'est une copine de Jeannine.
1: Ah.
0: Huguette. Bonjour Madame Le Voguer.
2: Bonjour.
0: Bonjour Madame Huguette. Bonjour Jeannine.
2: Oui.
0: Ça va Huguette?
2: Ouais, ça va. J'en ai eu personne.
0: T'as eu personne?
2: Non.
0: Donc voilà, t'as dormi tranquille.
2: C'est bien.
1: Alors c'est le moment du café là. Vous prenez votre café toutes les deux?
2: Ah bah tous les matins.
1: Ouais.
0: Huguette, toi, t'as jamais été dérangée, toi?
2: Ah non, moi, je suis au bourg, alors.
3: C'est pas le même coin.
2: Enfin, moi, j'aurais mis un piège, hein. Ça, c'est sûr et certain.
1: Ah oui, vous auriez mis
0: un
1: quoi,
0: piège à quoi?
2: Piège à renard, là. Allez, hop.
0: Ah oui, avec les mâchoires, là?
2: Bah, bien sûr.
0: C'est inquiétant parce que il vient frapper et on n'arrive pas à l'avoir sur les caméras. Les preuves qu'il y a eu, c'est ici chez Jeannine en 2024, où on voit une silhouette, on la voit, la silhouette du frappeur. Oui. Moi, je pense que c'est quelqu'un qu'on connaît, avec qui on discute, et qui même discute au sujet du frappeur, avec les gens. Les gens peut-être se confient à lui, lui donnent aussi des informations.
1: Et sans voilà. S'en rendre compte.
0: Sans s'en rendre compte.
1: Sans savoir que c'est lui.
0: Alors, il y a plein de gens au village qui disent, ah, mais quand on le saura qui c'est, on va être surpris, parce que ça se trouve, c'est quelqu'un qu'on connaît bien.
1: La rumeur, elle désigne quelqu'un en particulier.
0: Oui. La rumeur désigne quelqu'un. Quelqu'un qu'on connaît tous, que moi je connais aussi très bien. Et moi, je ne participe pas à véhiculer cette rumeur. Si c'est pas lui, ça peut avoir des conséquences qui peuvent être dramatiques. Il y a des gens qui craquent sous la rumeur et il y en a qui ont mis fin à leur jour, il y a des rumeurs.
4: Qui frappe au volet? 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À la production, Hélène Chevalier, la réalisation est signée Lucie Lemarchand et Charles de Cilia. Martine Messonnier est chargée de programme et au mixage, il y a Théo Delobadère. Et puis notez que depuis la diffusion de ce reportage, le 8 février dernier, rien n'a changé. À Goudelin, le frappeur sévit toujours, les petites dames du village sont toujours réveillées dans la nuit. L'enquête de gendarmerie est toujours en cours. La semaine prochaine, dans Interception, nous serons avec les jeunes qui se désintoxiquent du protoxyde d'azote et aussi en bateau avec Armelle Le Cléache.

0: 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Les infos, Alexandra Dubouchon.
1: Et Donald Trump annonce à l'instant

0: l'instant de nouveau pourparlers avec Téhéran à partir de ce lundi. Le président américain qui avait un peu plus tôt renoncé aux frappes massives qu'il prévoyait de mener contre l'Iran à la demande, dit-il, des pays de la région, à condition qu'un accord avec Téhéran soit rapidement conclu. Et les Iraniens, eux, ont affirmé un peu plus tôt être proches d'un accord avec Oman sur un nouvel itinéraire de transit des navires dans le détroit d'Ormuz. En France, plus d'une semaine après avoir dû quitter à la hâte leur maison, les habitants du Cap Ferret vont pouvoir rentrer chez eux ce lundi. La préfecture de Gironde a donné son feu vert. Le méga-feu parti de Somos le 22 juillet est désormais fixé. La route sera donc rouverte en début d'après-midi, détaille la maire de l'Esch-Cap Ferret, Aurélie Delabre.
1: Madame la préfète a annoncé la réouverture de la commune en deux étapes à partir de demain. Donc la première partie qui se situe au nord, donc dans le village de Lège, pourra être à nouveau accessible à partir de 14h. Voilà, avec un certain nombre de déviations et de restrictions de circulation, mais qui seront facilement indiquées. Et la deuxième partie, puisque nous sommes sur une presqu'île de 11 villages, la deuxième partie sera accessible à partir de 19h, donc de Claouet jusqu'au Cap Ferret, puisque cette partie est accessible par une route unique sur laquelle nous devons encore conduire un certain nombre de travaux de forestiers, voilà, pour assurer la protection de la presqu'île.
0: Aurélie Delabre, maire de l'Esch-Cap Ferret, ce soir chez nos confrères de France Info. Retour aussi ce lundi pour les habitants du Porge, à l'exception de deux quartiers, le Féron et Plein Soleil, en raison d'opérations de déminage. Le Porge a été la commune la plus touchée, avec 183 habitations détruites sur 240 en tout dans ce méga-feu en Gironde. Dans le Var, 70 maisons ont été touchées, dont 41 entièrement détruites, a détaillé ce dimanche le préfet. Après l'incendie du massif du Gros-Bessillon, le feu qui a repris cette semaine n'est pas fixé, mais il n'évolue plus. Et là aussi, la préfecture a autorisé le retour des évacués ce dimanche. Vinci Autoroutes annonce la réouverture de l'A61 à Carcassonne en direction de Toulouse seulement. Elle reste fermée en revanche après la sortie numéro 23 Carcassonne-Ouest en direction de Narbonne. Un incendie parti d'un feu de voiture a parcouru 100 hectares ce dimanche après-midi le long de cette autoroute et entraîné l'évacuation préventive des habitants de Casillac au sud de Carcassonne. Ce soir, le feu est fixé et sous contrôle. Les baignades sauvages, c'est-à-dire hors des zones autorisées, coûteront désormais 68 euros aux contrevenants contre 38 euros aujourd'hui. Le décret a été publié ce dimanche au journal officiel. Près de 200 personnes sont mortes noyées en France depuis le début de cet été dans un contexte de forte chaleur. Le célèbre avocat pénaliste parisien Antoine Vey, mis en examen pour harcèlement moral, 10 anciens collaborateurs et salariés l'accusent de propos vexatoires, humiliants ou dénigrants, ce que nie cet ancien associé d'Éric Dupond-Moretti, connu notamment pour avoir défendu l'ex-ministre Jérôme Cahuzac et le Chilien Nicolas Zepeda. Les médecins estiment appelle à durcir les sanctions contre les injections esthétiques illégales en France après deux nouveaux décès en 4 mois. 5000 praticiens signent une tribune ce dimanche et interpellent la ministre de la Santé dans le journal Le Parisien. Ils réclament aussi plus de contrôle sur les produits d'injection qui circulent en dehors des circuits officiels sur les réseaux sociaux notamment. En cyclisme, le Tour de France Femmes arrive sur le sol français ce lundi. 3e étape entre Genève et Poligny avec plusieurs ascensions clés dans le Jura, le col de la Faucille notamment. La néerlandaise Lorena Wiebes a remporté les deux premières étapes et conforte le maillot jaune. Le temps de ce lundi, Magali Rochereau, 20 départements restent sous vigilance orange, canicule et des orages sont attendus dès ce matin.
2: Oui, à votre réveil, la dégradation s'étend sur le nord de l'Aquitaine et le Poitou-Charentes. De part et d'autre, vous aurez un ciel voilé de nuages d'altitude sur une large moitié ouest du pays et du soleil plus à l'est, sauf sous les entrées maritimes qui couvrent le littoral du Languedoc. Ces orages vont s'étendre l'après-midi sur les deux tiers sud du pays ainsi qu'en Corse, en épargnant les rivages de Méditerranée, tandis que le soleil, lui, se maintient du Grand Est vers les Hauts-de-France, l'Île-de-France, la Normandie, les pays de la Loire et la Bretagne, mais pas pour longtemps car le ciel va finir par se charger en fin de journée à l'approche d'une nouvelle dégradation. Au thermomètre, les minimales sont plus élevées, comprises entre 16 et 18 degrés des côtes de Manche pour votre réveil jusqu'à 22 à 26 sur le littoral méditerranéen. Comptez 21 degrés dans la capitale, 20 à Bordeaux, 23 à Lyon et 22 à Marseille. L'après-midi, Paris et l'Île-de-France approchent la barre des 35 degrés et vous aurez 22 à 25 degrés sur la façade atlantique, jusqu'à 32 à 35 dans l'intérieur du pays, avec des pointes jusqu'à 36 degrés dans l'arrière-pays méditerranéen.
0: Merci Magali Rochereau. Minuit 5 sur France Inter. Ces femmes d'exception tout de suite avec Laura.

0: l'air.
1: Je les ai lues, écoutées, aimées. Elles nous ont construites, bouleversées, changées. Elles sont toutes des femmes d'exception et c'est leur vie que je vais vous raconter.
2: Je crois que toute cette histoire de sophistication qu'on m'applique, bon, ça m'est égal, c'est peut-être vrai, c'est peut-être faux. Ce que je crois, c'est qu'on essaye de donner une image de quelqu'un, et c'est ce qu'on essaie toujours de faire, de donner une image d'une personne, et de cette façon-là, de la limiter et de l'empêcher de se renouveler et d'aller ailleurs. Moi, je suis une personne très directe, je crois. Alors, je fais des choses très différentes. J'ai fait des films où je jouais des femmes assez sophistiquées, effectivement. Mais j'ai essayé de faire passer autre chose, d'ailleurs, à travers ces rôles. Je ne sais pas si ça passait. C'est dur de, toute seule, essayer de faire passer quelque chose qui n'est pas forcément, enfin, entre les lignes, quoi. Peut-être que maintenant, j'ai envie d'aller plus directement, au lieu de dire les choses entre les lignes, de les dire toutes crues. Mon enfant, la vie vous offrira ses présents, mais il vous faudra auparavant vous conformer au plan que j'ai conçu pour vous savamment.
1: Je me souviens d'avoir emmené mon fils, alors âgé de 7 ans, voir Podane le jour de sa sortie, tant j'étais fan de Jacques Demy. En sortant du cinéma, il me dit « Dis, maman, toutes les fées sont-elles aussi belles et savent-elles toutes conduire un hélicoptère ?» La fée Sérig n'allait plus jamais quitter nos imaginaires.
3: Vous le voyez ? C'est une vieille photographie de moi ?
4: Oui. De quand date-t-elle ?
3: Je ne sais pas. De l'année dernière. Bien, c'était quelqu'un d'autre.
1: Portrait d'une femme flamme, Delphine Sérig. Des yeux de jade.
5: John, vous avez trop fait crédit à vos sentiments. Vous deviez subir votre destin. Il n'était pas obligatoire que vous connaissiez.
1: Je me souviens de la semi-obscurité qui régnait sur le plateau du théâtre Gérard Philippe à Saint-Denis. On distinguait à peine la grosse masse d'un piano noir et les mains de Carlo d'Alessio. Elle portait une robe blanche, elle s'appelait Catherine et murmurait à l'oreille de John, Sammy Frey, dans la vie son amoureux, qu'elle savait tout de son destin, mais qu'elle ne lui dirait rien. Je me souviens de son côté garçon manqué, de ses cheveux ébouriffés qu'elle ne remettait pas en place quand elle enlevait le casque de sa moto, de ses interventions argumentées, structurées et fiévreuses dans les réunions féministes chaque semaine, le soir derrière Bastille, de sa générosité aussi, de sa maison ouverte, de sa joie, de son courage. Cela fait 35 ans qu'elle a disparu et son étoile ne pâlit pas, bien au contraire. Des livres lui sont consacrés, notamment ceux de Mireille Branger, Jean-Marc Lalanne, Virginie Appiou. Des rétrospectives sont organisées et les jeunes générations découvrent une personnalité si étincelante, si attirante, si engagée que certaines comédiennes, comme Raphaël Rousseau récemment, la ressuscitent sur scène pour mieux la faire irradier. La pensée féministe aussi la redécouvre, plus seulement comme comédienne, mais aussi comme cinéaste, avec ses films engagés qui n'ont pas pris une ride.
6: Il est maintenant possible de se reproduire sans l'aide des hommes, ni même en fait des femmes, et de ne produire que des femmes. Nous devons immédiatement commencer à le faire, point.
1: Delphine est née à Beyrouth en avril 1932 de deux parents intellectuels cultivés, appartenant à la classe des privilégiés. Sa mère, Hermine de Saussure, surnommée Miette, est une femme extraordinaire. Après avoir fait des études dans les années 20, elle s'est prise de passion pour la navigation et c'est avec son voilier qu'elle part l'été à la découverte de la Grèce en compagnie de ses copines attirées par les chantiers archéologiques. C'est à Athènes qu'Henri Sérig, futur père de Delphine, la voit débarquer. Il tombe immédiatement amoureux de cette jeune femme à l'allure androgyne qui porte des casquettes de loup de mer et qui, comme lui, est passionnée d'archéologie. Elle, elle le trouve sympathique et repart naviguer. Lors d'une expédition sur un thonier, elle tombe amoureuse d'un marin marié et se retrouve enceinte. Elle vivra sa grossesse cachée dans sa famille, qui appartient à la haute société protestante suisse, et qui l'enjoint de se trouver un mari. C'est alors qu'on se souvient d'Henri. Henri est toujours disponible. Henri est toujours amoureux. Miette accepte de l'épouser à condition qu'il s'engage à lui laisser une totale liberté et qu'il reconnaisse l'enfant. Henri accepte de reconnaître Francis et sera fidèle aux vœux de Miette jusqu'à la fin de son existence. Delphine a 10 ans lorsqu'elle débarque à New York. Son père est nommé attaché culturel et a déjà été renvoyé de 9 établissements scolaires. Son rapport avec l'école ne va pas s'arranger. En 1945, Henri est rappelé au Liban. Et même si Delphine a hâte de retrouver son pays natal, l'arrachement aux États-Unis sera douloureux. L'adolescence à Beyrouth sera torturée. Très tôt, elle a eu l'air d'une femme. Les hommes la regardent. Elle ne comprend pas bien pourquoi. Delphine Seyrig veut rejoindre la France, où l'attend son frère Francis et sa meilleure amie Yona. Devant son insistance, les parents vont finalement céder et l'envoient au collège Sévenol de Chambon-sur-Lignon. Horreur et solitude de cette jeune fille sophistiquée avec une voix étrange qui refuse d'apprendre et n'assiste pas aux cours. Profitant des vacances de Noël, elle monte à Paris et s'installe chez son frère. Grâce à lui, elle découvre la vie de cocagne. Soirée avec les copains, sortie au théâtre, boîte de jazz, conversation interminable la nuit avec des jeunes gens plus âgés qu'elle.
0: J'avais des amis, des camarades de mon frère qui étaient comédiens et ça m'avait fait envie. Je les avais vus répéter, travailler et j'étais pas une bonne élève. J'étais même une très mauvaise élève. J'ai senti en les voyant travailler, je me suis dit que là peut-être j'aurais envie de travailler dans ce métier-là. Ce qui m'embêtait, ce qui me faisait peur, c'est que j'avais jamais envie de travailler. Le travail me paraissait une chose assommante. Et puis quand je les ai vus, eux, je me suis dit, au fond, le travail, ça doit pouvoir être passionnant.
1: Son idéal, c'est le théâtre national populaire et son modèle, Jean Villard, qui, en ses années d'après-guerre, s'engage à faire du théâtre pour tous, persuadé qu'il est que le théâtre est aussi indispensable que le gaz et l'électricité, quel que soit son milieu social. Alors, après avoir soutiré l'autorisation à son père, Delphine Seyrig se lance sans connaître personne. Elle auditionne et cachetonne. Moment difficile, soit on la trouve trop grande, soit on ne l'entend pas. Elle enchaîne les figurations et prend des cours avec Roger Blin, qui sera déterminant pour sa carrière. C'est le premier qui croit en elle et qui l'encourage. Lui faisant travailler la mouette de Tchekhov, il lui dit « Tu n'as pas à t'en faire, tu ne joues pas la mouette, tu es une mouette. »
4: Le moment vient où il n'est vraiment plus possible de te parler.
7: J'ai l'impression que quand on est comédien, on retrouve beaucoup de son enfance et que c'est à partir de ça qu'on joue. Mais c'est difficile quand même.
4: Tu m'entends ?
1: Seyrig est opiniâtre, obstinée, courageuse, désireuse d'apprendre tous les répertoires. Elle prend des cours avec Tania Balachova et s'engage dans cette formidable aventure de l'après-libération qu'est la décentralisation. C'est par son flirt de l'époque qu'elle rencontre pour la première fois à la terrasse d'un café de Saint-Germain-des-Prés un jeune peintre américain. Coup de foudre réciproque. Il s'appelle John Youngerman. Il est artiste, héros, ex-GI. Il est beau, pudique et un talent fou. Ils s'admirent réciproquement. C'est en février 1952 qu'elle signe son premier contrat pour une pièce de théâtre de Louis Ducreux, L'amour en papier, qui n'est pas resté dans l'histoire du théâtre. Peu importe, elle joue les nymphettes, s'amuse et touche un cachet. Et c'est au moment où elle traverse avec John une période de vache maigre qu'elle touche l'héritage d'un oncle. Au lieu d'en profiter, elle décide de donner la totalité de cette somme à Roger Blin pour qu'il puisse monter la pièce d'un inconnu auquel personne ne croit, sauf elle et lui, Samuel Beckett. La pièce se nomme « En attendant Godot » et c'est grâce au don de Delphine Seyrig qu'elle pourra être jouée avec le succès que l'on sait, jamais démenti jusqu'à aujourd'hui.

0: Elle décide d'accompagner John à New York où il a une exposition. Elle devait y passer une semaine, elle y restera 3 ans. 3 ans difficiles sur le plan matériel, mais 3 ans merveilleux sur le plan sentimental et artistique. C'est d'abord la naissance de leur fils, Duncan, l'émerveillement et l'angoisse d'être mère sans vouloir abdiquer, sa volonté de continuer à travailler. Il faut gagner sa vie, elle est demoiselle du téléphone, passe un essai pour être Miss Météo, mais n'obtient pas le job. Elle enchaîne les auditions, décroche des petits rôles. Le premier film où on la voit, et dont elle ne parlera que très peu alors qu'il est aujourd'hui culte, s'intitule « Pull My Daisy ». Réalisé par le cinéaste et photographe Robert Frank, il est librement adapté de « On the Road » de Jack Kerouac, inventeur de la Beat Generation. Scénario improbable, tournage en roue libre, Delphine est la seule actrice professionnelle de ce home movie en noir et blanc de moins d'une demi-heure. Elle y joue le rôle d'une femme au foyer, mère d'un petit garçon. Elle est brune, une allure de dingue au milieu de cet appartement. Elle n'est pas maquillée, a des cernes sous les yeux, elle fume, elle parle, elle s'occupe, ne fait pas l'actrice. C'est la naissance du cinéma anti-hollywoodien. Mais au générique de fin, pas de Delphine Seyrig, pas de Madame Jungerman, simplement une belle Siane. C'est elle, et c'est son 3e prénom. Pas mal pour une apparition. Deux événements vont transformer la vision de son métier. Son inscription à l'Actors Studio, dirigé par Lee Strasberg, et sa rencontre avec Alain René. Avec le premier, elle y est acceptée comme auditrice. Elle comprend qu'un acteur n'est pas seulement au service d'un texte, mais doit aussi devenir une sorte de co-créateur. Que s'est-il passé entre Alain René et Delphine Seyrig? Nous ne le saurons jamais. Ce que nous savons, c'est que René est venu à New York pour quelques jours et qu'il connaît Joan qui lui présente sa femme. Celle-ci joue dans une pièce de Brecht, L'ennemi du peuple. René dira avoir été impressionné par la rigueur et la musicalité de Delphine sur scène. Durant son séjour, il commence à la photographier, il la mitraille. Pourquoi ? Dans quel but ? Il ne le sait pas lui-même. À l'époque, il prépare un film policier, puis il changera de sujet et commence à songer à un film totalement inspiré de l'aura de Delphine. Elle deviendra sa muse et réinventera pour lui, en la métamorphosant, l'image de la star du cinéma muet hollywoodien. Cette manière de se mouvoir, de parler, cette forme d'apparition entre songe, mythologie et corps bien vivant, Seyrig va l'inventer pour les temps modernes.
1: Vous m'attendiez.
2: Pourquoi vous attendrais-je?
1: Je vous ai moi-même attendu longtemps.
2: Dans vos rêves?
0: Alain René va déconstruire le temps et la mémoire. Narration mystère, dédale mental sur les supplices de l'amour, perversité du désir exaltée par le texte de Rob Grier, travelling d'une extrême lenteur, voix off mécanique, tout dans la forme et la matière même du film contribue à provoquer chez le spectateur une sensation d'abandon coupable, de rêverie érotique, magnifiée par la direction d'acteur.
2: Bien, racontez-moi donc la suite de notre histoire.
0: Delphine Seyrig a 29 ans et l'année dernière à Marienbad est son premier long métrage.

0: On a du mal à imaginer aujourd'hui la folie Marianne Bad. Le film « Lion d'or à Venise » sera plébiscité à sa sortie en France en 1961. Son succès sera populaire, même si une partie de la critique criera à la prétention et à l'ennui d'un film jugé par certains incompréhensible. Les journaux féminins imiteront le maquillage Seyrig, la coiffure Seyrig, les robes Seyrig, les plumes Seyrig, la démarche Seyrig, le précipité de la tessiture de sa voix. D'aucuns diront « Seyrig, c'est Garbeau », mais « Seyrig, c'est Seyrig ». Ce n'est pas quelqu'un qui imite, qui répète. Elle refusera des offres d'Hollywood et des premiers rôles au théâtre. En vérité, elle a promis à René de travailler de nouveau avec lui. Entre eux se noue une relation amoureuse et artistique où il apparaît dans les carnets de travail que Delphine n'est pas seulement sa muse, mais sa collaboratrice qui propose, indique, corrige. Dans Muriel ou Le temps d'un retour, Alain René choisit cette fois-ci Jean Cayrol comme scénariste. Vieilli, les cheveux poivre et sel, habillé d'un lourd manteau qui cache son corps, elle joue avec profondeur et maestria le personnage d'une vieille antiquaire hantée par la guerre, cette guerre qui ne dit pas son nom, guerre d'Algérie. Seyrig n'est jamais là où on l'attend. Elle a toujours aimé et revendiqué son amour du théâtre de boulevard. Elle le prouvera tout au long de sa vie et sera très heureuse de triompher dans une comédie aux Champs-Élysées qui n'a pas laissé beaucoup de souvenirs, mais qui a permis à certains critiques d'être rassurés. Ouf ! Elle quittait l'avant-garde, le langage abscon, pour devenir une femme au foyer qui faisait rire la galerie. C'était mal la connaître. Delphine obtient le prix d'interprétation à Venise. Elle réalise aussi un de ses rêves, jouer des classiques comme Tourguenieff dans des théâtres prestigieux. Sa rencontre avec Claude Régis sera déterminante. Elle affine son jeu et l'enrichit d'un travail personnel intense de lecture de poésie et de relecture de Racine. J'appartiens à un mouvement qui fait tomber les masques, dit-elle. C'est vrai, elle est perçue comme une figure de la post-modernité d'après-guerre qui invente des formes nouvelles. Seyrig admire Duras, qui elle-même l'admire, pour sa loyauté indéfectible, son dégoût du mensonge, ses appétits de lectrice, sa manière de danser le jerk et son sourire si désarmant.
1: Vous savez, c'est terrible d'être infidèle pour la première fois. C'est épouvantable. C'est vrai, la première fois, même une passade, c'est épouvantable. C'est tout à fait faux de dire que ça ne compte pas. Je ne pense pas que l'infidélité pour un homme soit jamais aussi grave.
0: Sa manière de parler, on lui a tant reproché qu'elle a fini par l'imposer. « Je parle comme je parle. » Oui, mais elle parle comme si elle venait de finir de manger un fruit, dit Marguerite. Sa bouche en est encore humectée et c'est dans cette fraîcheur douce, verte, estivale que les mots se forment et les phrases et les discours et qu'ils nous arrivent dans un rajeunissement unique. En fait, elle varie selon les rôles et peut parler comme une mitraillette ou sans affectation aucune. Elle aime semer le doute et utiliser plusieurs registres, y compris dans une seule et même pièce comme dans « Se trouver » de Pirandello, feu d'artifice où elle incarne les multiples facettes d'une actrice avec maestria. Elle est au sommet de son art, à la fois impudique et rigide, donnant sa vie à son obsession, le théâtre. Et comme la vie ressemble quelquefois à une pièce de théâtre, c'est sur le plateau qu'elle rencontre celui qui joue le rôle d'Elge, un certain Samy Fray, qu'elle avait déjà vaguement croisé, mais avec qui elle n'avait jamais travaillé. Ils ne se quitteront jamais. René lui envoie un mot. « Voilà, ça y est, vous avez trouvé votre plus beau rôle. » Pas seulement son plus beau rôle, mais aussi et surtout le grand amour de sa vie.

0: Delphine Seyrig. 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
1: Bon, le comité d'action révolutionnaire qui a pris l'Odéon vient de publier un communiqué qui vaut pour toute la presse.
2: Mai 68 est une révolution, en tout cas elle le pense, elle le vit, elle est dans la rue tout le temps, manifeste et crée avec Roger Blin un comité d'action révolutionnaire qui occupe le théâtre de l'Odéon. Elle reçoit nuit et jour les leaders, assiste à leurs réunions et croit à la possibilité de l'émergence d'une nouvelle société. Elle remise ses robes Chanel, réenfile ses jeans, participe à l'occupation de la Sorbonne, écoute les débats et ressent, dit-elle pour la première fois, une véritable sensation de liberté.

0: différence entre une fourmi et moi. Elle va, elle vient, et puis recommence.
1: Delphine Seyrig remonte sur les planches au théâtre de l'Atelier pour l'aide-mémoire de Jean-Claude Carrière, où, encore et encore, elle triomphe et fait salle comble. Au cinéma aussi, elle traverse un moment de grand bonheur et vit avec joie le succès et la reconnaissance du rôle que lui a inventé Truffaut pour Baiser volé. Cela faisait longtemps qu'il voulait travailler avec elle. Comme souvent avec ses actrices, il choisit avec tact et poésie de faire de Delphine une femme évanescente, étonnée même d'exister, et encore plus de plaire. Madame Tabar, Madame Tabar, ce n'est pas une femme, c'est une apparition. On se souvient peut-être de l'étonnement d'Antoine Doinel quand il voit dans l'arrière-boutique du magasin de chaussures la femme du patron, un patron irascible et xénophobe.
2: Bonjour Antoine, je vous réveille.
1: Le rôle de cette femme qui offre à ce jeune homme amoureux des livres, interprété magnifiquement par Jean-Pierre Léo, une leçon de littérature en lui expliquant le lys dans la vallée, est inoubliable.
2: J'ai lu le lys dans la vallée. Je suis comme vous, je trouve que c'est très beau. Mais vous oubliez une chose, c'est que finalement elle est morte de n'avoir pas pu partager cet amour avec lui. Et puis, je ne suis pas une apparition, je suis une femme. Ce qui est tout le contraire.
1: Puisant dans son admiration pour Catherine Hepburn, se nourrissant de sa connaissance de la Sanseverina de la Chartreuse de Parme, Seyrig porte au plus haut ce rôle d'éveilleuse du réel et d'inconscience du désir qu'elle provoque.
2: Vous dites que je suis exceptionnelle. Ah oui, c'est vrai, je suis exceptionnelle. Toutes les femmes sont exceptionnelles, chacune à leur tour.
1: Désormais, elle peut choisir, elle qui a vécu tant de galères. Ainsi, elle refuse de tourner dans la piscine de Jacques Deray avec Alain Delon et préfère accepter l'offre de Jacques Demy d'interpréter la fée Lila dans Peau d'âne. Là aussi, dans ce film merveilleux dans tous les sens du terme, Seyrig compose un personnage à la Cocteau, métissé de Méliès, où elle a tous les pouvoirs. Le pouvoir de passer à travers les murs, de se marier à Chambord avec l'amoureux de son adolescence, Jean Marais, et de séduire qui elle veut. À la fois irréelle et humaine, trop humaine et drôle. Ce rôle lui colle encore à la peau et nombre d'entre nous ne connaissent de Seyrig que la fée Lila.
2: Qui pensez-vous donc que je sois? Parce qu'il se trouve que je m'appelle Bathory, une goule, un vampire.
1: Elle enchaîne le tournage des Lèvres Rouges, rien à voir avec les précédents.
2: Je ne suis qu'un personnage démodé, anachronique, rien de plus.
1: Dans ce polar métaphysico-érotico-maniaque, signé Harry Kummel, elle interprète le rôle d'une vampire lesbienne, sorte de comtesse Bathory New Wave, qui se repaît la nuit tombée de chair fraîche de jeune femme. Le film repose sur l'icône qu'elle représente à l'époque et offre aux femmes qui aiment les femmes une figure identificatrice. Ce qui m'intéresse dans mon métier, c'est d'explorer dans toutes les directions, de m'étonner moi-même, dit-elle à ses fans qui ne comprennent pas la cohérence de son parcours. Seyrig retrouvera plus tard ce personnage de goule, d'incarnation de femme dangereuse dans le film de Duras, Vera Baxter, film qui invoque l'importance des sorcières au Moyen-Âge qu'on brûlait sur les places publiques. Duras a bien compris l'intelligence et la modernité de Delphine. Au journal Vogue, elle déclare « Seyrig est la comédienne la plus importante de France, et peut-être du monde, et sûrement du monde entier. » Seyrig l'iconique, Seyrig l'inimitable, Seyrig l'indépassable. Seyrig appelée par Buñuel pour le tournage du charme discret de la bourgeoisie et qui interprète encore et encore une grande bourgeoise qui se moque de l'amour qu'elle suscite. Seyrig qui sait tout faire. On peut sourire de l'exagération de Duras, qui a le mérite de nous rappeler aujourd'hui l'intensité de son aura. Mais Seyrig sait qu'elle n'a pas encore pris tous les risques. L'année de son zénith, celui de son accomplissement, sera l'année 1974.
2: Ça m'intéresse de travailler avec des femmes. C'est la première fois, à part le film que j'avais tourné avec Marguerite il y a 10 ans, qui était son premier film et où elle avait un co-metteur en scène, où donc j'avais pas l'impression de vraiment travailler avec une femme. Je n'ai tourné qu'avec des hommes. Et c'est cette année seulement, enfin l'année dernière, que j'ai tourné tout à coup avec 3 femmes. Et ça a été d'un grand profit pour moi. Puis les sujets qu'elles abordent m'intéressent, et la

0: Cette année sera aussi celle d'une pièce devenue mythique de Peter Handke, La chevauchée du lac de Constance, qui bousculera les axiomes traditionnels du théâtre et brouillera la frontière entre la vie et la mort. Il est aussi à remarquer que cette source inépuisable de réinvention du statut de l'actrice comme penseuse et artiste correspond au moment où elle découvre les joies du militantisme féministe qu'elle va transposer dans sa pratique. Sérig inaugure l'incarnation d'une actrice qui est à la fois une muse et une protagoniste, et jamais, au grand jamais, une fille poupée qui épouserait les fantasmes de son réalisateur. Oui, certaines actrices ont profondément changé le statut même de leur métier, et Sérig en est le modèle et inspire un profond respect. Elle, qui a traversé bien des galères, n'a jamais transigé sur son intégrité morale et physique, et à partir de la naissance du MLF, le mouvement de libération des femmes, elle sera de tous les combats féministes.
1: J'ai envie de parler de choses qui existent et d'arriver à me rapprocher de moi. C'est-à-dire que ce que je vis en ce moment, moi, beaucoup de gens le vivent en même temps que moi, c'est le fait que nous sommes des femmes.
0: On aurait pu penser que ce respect dû aux femmes dans ce domaine aurait perduré. L'affaire d'Harvey Weinstein et de ses conséquences partout dans le monde ont prouvé qu'il n'en était rien. Non seulement les violences sexistes n'ont pas disparu, mais elles ont redoublé. Aujourd'hui, depuis MeToo, malgré des avancements juridiques et pratiques comme les coachs d'intimité sur les plateaux, le cinéma est encore un champ d'abus sexuels et d'emprise pour celles qui s'y aventurent, jeunes et moins jeunes. Je ne peux pas ne pas penser à Adèle Haenel, à Judith Godrèche, à Charlotte Arnould et à bien d'autres.
2: Voilà. Vous n'étiez pas occupé à manger au moins ?
3: Non.
2: Qu'est-ce que vous faites aujourd'hui comme repas ?
3: Bon, le mercredi, du veau pané avec des petits pois et des carottes.
2: Ah oui.
0: Elle n'est plus une. Elle porte le combat de toutes. Elle décidera alors de ne plus jouer qu'avec des femmes. Elle, qui a joué si subtilement sur la séduction sophistication, va transformer son art en y intériorisant son engagement de féministe. Il suffit de regarder Jeanne Dielman, qualifiée de meilleur film du monde par la respectable revue Sight and Sound en 2022 pour s'en rendre compte. Sérig y interprète le rôle d'une veuve, mère d'une quarantaine d'années, qui vit dans son appartement de Bruxelles, qui accomplit mécaniquement ses tâches ménagères, tout en se prostituant de temps en temps pour boucler ses fins de mois. La performance de Sérig est impressionnante à bien des égards. Elle co-invente avec la géniale Chantal Ackerman, alors âgée de 25 ans, ce qui peut être considéré comme la naissance et le bréviaire du cinéma de femmes. D'une durée de 3h20, le film abolit la notion de temps et nous entraîne à percevoir et comprendre le rapport au monde de cette personne, née de sexe féminin et qui n'a jamais pu choisir ni être raccord avec le désir, tout désir. Le film est écrit pour elle. Ce n'est pas un film militant, c'est beaucoup plus que cela. C'est un film sur l'essence même de la résignation. Cette femme ne se révolte pas contre sa vie. Elle l'accepte sans véritablement la subir. Là est l'espace de liberté. Et seul Sérig, je pense, pouvait incarner cette personne.
3: Presque tout le monde s'habitue.
0: Duras lui propose une nouvelle collaboration dans une aventure artistique.
3: Mon mari vous a dit, nous aimerions vous avoir aux îles.
0: Ce sera India Song. Comment oublier la robe rouille au décolleté vertigineux du dos dont est vêtue Sérig ? Comment oublier sa démarche déhanchée, mi-aristocratique, mi-perverse, quand elle traverse le bal de la résidence ? Si Marguerite était un homme, j'aurais eu l'impression d'avoir eu des rapports de flirt. Quelque chose se dégèle en moi.

il m'est plus facile de me désarmer devant une femme qu'un homme. Je n'ai pas besoin d'armure devant une femme. » Dans India Song, elle renoue avec Marianne Bad dans l'éclat de sa présence magnétique, avec tout ce corps d'un blanc laiteux offert à la caméra, mais jamais dans le but d'exciter le désir, tant Duras la rend inaccessible. Sorte d'apparition mi-déesse, mi-femme, elle calme les douleurs d'hommes gémissant de désir qui attendent sans espoir le lever du jour. »

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1: L'aura de l'actrice ne fait pas oublier les opinions de la personne. En avril 1971, elle signe le manifeste des 343, publié par le Nouvel Obs, appelant à la légalisation de l'avortement. En mai 1972, elle participe aux journées de dénonciation des crimes contre les femmes. Seyrig a une influence sur le choix des thématiques abordées et apporte aussi au MLF la connaissance des thèmes féministes venus d'outre-Atlantique où elle continue de se rendre régulièrement. En octobre de cette même année, commence le procès dit de Bobigny, moment crucial pour la lutte des femmes. Gisèle Halimi défend Marie-Claire Chevalier, Delphine avec les militantes de Que Choisir et du MLF se rendra devant les grilles du palais de justice de Bobigny. Beauvoir est là, d'autres célébrités du monde intellectuel. Elle sera appelée à la barre comme témoin de moralité par Gisèle Halimi pour qu'elle apporte son soutien à la cause de l'avortement. Elle aura le courage d'affirmer que oui, elle connaît la mère de Marie-Claire qu'elle a rencontrée au siège de Que Choisir. Oui, elle est mère et elle a avorté deux fois et pas par nécessité. Oui, elle a donné de l'argent à des femmes désireuses d'avorter à l'étranger. Oui, elle a introduit en France la méthode Karman, moins douloureuse et moins traumatisante. Oui, elle a, à de nombreuses reprises, prêté sa maison pour ses opérations, la dernière fois pas plus tard qu'il y a deux jours. Le président du tribunal l'interrompra d'un « ça suffit ». Seyrig la féline, Seyrig la sophistiquée, devient celle qui assume de prendre des risques car son engagement prime sur les projets futurs. Mais surtout, elle découvre qu'elle peut passer de l'autre côté. Le collectif va lui donner des ailes. Il y a ce tournage après Bobigny pour Maison de poupée de Lozé où elle retrouve son amie Jane Fonda et elle conteste l'adaptation du texte d'Ibsen par Spencer qui a gommé la force politique des femmes. Elles reprennent le scénario chaque soir du tournage dans l'hôtel pendant que les hommes s'alcoolisent. Lozé et Spencer leur expliquent que ce n'est pas leur rôle. Elles sont là pour jouer ce qu'on leur demande et pas pour penser leur rôle. Le tournage fut un enfer et elles ne furent jamais plus engagées toutes les deux ensemble par aucun cinéaste. Elle retrouvera Jane Fonda 4 ans plus tard quand elle entreprendra comme réalisatrice un film documentaire sur le métier d'actrice qu'elle intitulera « Sois belle et tais-toi », série remarquable d'entretiens sur des actrices connues et inconnues qui témoignent toutes des violences sexuelles qu'elles sont obligées de subir dans leur métier. Et parmi les témoignages, il y a celui bouleversant de Maria Schneider après les violences inouïes du dernier tango à Paris, mise en lumière heureusement grâce au livre et au film de sa cousine Vanessa Schneider. Ce n'est pas que Maria n'ait pas parlé, c'est que personne ne voulait l'écouter et encore moins entendre ce qu'elle disait.
2: On dit que les femmes qui sont féministes sont hystériques. Ce ne sont pas les féministes qui sont hystériques, ce sont les gens contre le féminisme qui sont hystériques. C'est les gens qui ne veulent pas nous considérer comme des êtres égaux qui sont, eux, fous.
1: Pour accomplir sa propre révolution, Seyrig se dit qu'elle doit créer elle-même. La vidéo sera cet instrument d'épanouissement de ses nouveaux talents. Pourquoi la vidéo ? Delphine Seyrig comprend très vite qu'en apprenant avec Carole Rassopoulos, elle peut faire ce qu'elle a envie de faire et réalise un premier court-métrage avec Inès, opposante à la dictature brésilienne. Avec Carole et son amie d'enfance libanaise Yona Vider, elle invente une nouvelle forme de féminisme créatif. Elle réalise en 1975, déclarée année de la femme par le gouvernement, avec la complicité de Nadia Ragar dans le collectif Les Insoumuses, Mazo et Miso vont en bateau, sorte de ciné-tract désopilant, caviardant, par des commentaires assassins, une émission de Bernard Pivot consacrée à la fin de l'année de la femme, avec comme invitée principale Françoise Giroud, alors secrétaire d'État aux droits des femmes, histoire de montrer qu'on peut être à la fois féministe et drôle.
3: Mais alors, si vous seriez mariée à ce misogyne-là, est-ce que quel conseil pratique, je sais pas, vous pourriez donner aux femmes qui
4: sont mariées avec un misogyne? Ah, mais je crois qu'elles aiment ça.
3: Quel conseil pratique,
4: Ah, mais je crois qu'elles aiment ça.
1: L'année suivante, elle signe, toujours avec Carole, un court-métrage en noir et blanc, Scum Manifesto, Society for Cutting Men.
5: De Valérie Solanas. Le mâle est un accident biologique, deux points. Le gène mâle Y est un gène femelle X incomplet, virgule.
1: Elle prend des distances avec son métier, constate qu'en commençant à vieillir, elle est moins demandée, elle approche la cinquantaine, refuse toujours la médiatisation, elle a toujours entretenu des rapports de défiance avec les journalistes, mais elle est moins demandée aussi parce qu'elle fait peur. Elle le constate, ne se plaint pas, se sentant la première responsable. Elle a beaucoup rejeté, elle est rejetée, backlash. Elle lit La vieillesse de Simone de Beauvoir, qui la met dans un grand état de mélancolie. Elle tente, sans succès, de devenir metteuse en scène de théâtre, puis, à l'occasion, de jouer avec Délice, dit-elle, le personnage d'une vieille femme aigrie dans « Cher inconnu » de Moshe Mizrahi. Liliane de Kermadec et Pomme Meffre lui offrent la possibilité de jouer des rôles qui permettent aux femmes de son âge de s'identifier. Elle dit aimer interpréter les femmes matures. Je suis une femme mature, je dis des choses matures.
6: Le mystère étant là.
1: Le théâtre la hante toujours et elle accepte de jouer le texte La bête dans la jungle d'Henry James avec Samy Frey dans une adaptation de Duras.
6: Où nous sommes maintenant ?
1: Je me souviens de mon émotion à la voir sur ce plateau s'approcher, écouter, s'affronter, comme dans une danse sensuelle, ces deux acteurs exceptionnels, grâce à la beauté de leur diction dans ce tournoi amoureux vertigineux. Je n'étais pas la seule. Elle œuvre pour la création d'un centre audiovisuel féministe avec Carole, qui permettrait d'archiver les vidéos et les films de femmes. Elle l'intitulera « Centre Simone de Beauvoir ». Parallèlement, elle continue à jouer les rôles qui lui plaisent, comme celui de Sarah Bernard. Elle éprouve encore le désir de monter sur le plateau, de s'affronter au public, de toujours remettre en jeu son existence, tout en mettant de l'argent de côté pour réaliser son rêve, faire un film sur la vie de Calamité Jane qu'elle admire depuis si longtemps. Ni documentaire, ni reconstitution historique, le film qu'elle imagine serait en noir et blanc. Samy Frey serait le père de la fille, sa nièce Coralie la fille, et elle, évidemment, Calamité Jane. Hélas, le film ne verra pas le jour. Il aurait pu être le seul acte autobiographique de Delphine qui avait enfin trouver sa jumelle. Elle ne savait sans doute pas qu'on l'aimait. Elle ne se doutait pas qu'on l'aime encore aujourd'hui. Manquer de grâce, c'est mourir, écrit Stendhal, qu'elle connaissait si bien. Elle n'en a jamais manqué. Elle a eu la chance aussi d'être aimée par un homme qui l'a considérée comme son égale, voire plus. Le travail qu'il a documenté sur elle pour certains tournages, comme Jeanne Dielman, prouve l'admiration qu'il avait pour elle. Quand le réalisateur Benoît Jacquot propose à Delphine Seyrig et à Samy Frey de filmer pour la télévision La bête dans la jungle, elle accepte lui aussi. C'est pendant le tournage, entre deux prises, qu'elle lui dit qu'elle est atteinte d'un cancer. Elle accepte, malgré son état d'épuisement, le tournage de Golden Heights, la seule comédie musicale d'Ackerman. Dernière apparition de Charles Denner, dernier rôle important pour Delphine. Aujourd'hui, le film est encensé par la critique, mais à la sortie, il fut mal accueilli. Ackerman en sera fort affecté, Seyrig aussi traverse une mauvaise période. Demi l'appelle, puis ne la prend plus pour trois places pour le 26. Elle se sent de trop, plus assez, pas assez désirable. Jamais elle ne se plaint et accepte de travailler pour la télévision, ainsi que des seconds rôles pour des films à petit budget qui font peu d'entrées. Elle continuera à traiter sa maladie par le mépris et acceptera des tournages difficiles, notamment en Mongolie. Le job d'abord. À son retour, elle informe ses proches de son cancer, mais fait comme si de rien n'était. Elle accumule les projets, interpréter Virginia Woolf, jouer dans un tramway nommé Désir, interpréter la maladie de la mort. Duras refusera et s'en voudra. Elle m'avait supplié et j'ai refusé. Je ne savais pas qu'elle allait mourir, dira-t-elle. À son hospitalisation, Samy appelle les proches. Sonia Vider-Atherton et Chantal Akerman viennent l'embrasser. Elle avait un foutu sourire et disait « dans 3 jours, ça ira mieux ». Toutes deux ont eu envie de la croire. Le lendemain, la fée des lilas n'était plus là. Oui, comme une fée, tout ce qu'elle approchait prenait de l'intensité et augmentait la beauté.
2: Je pourrais me tromper, croire que je suis belle, comme les femmes regardées, parce qu'on me regarde vraiment beaucoup. Mais moi, je sais que ce n'est pas une question de beauté, mais d'autre chose. Par exemple, oui, d'autre chose, par exemple d'esprit. Ce que je veux paraître, je le parais. Belle aussi, si c'est ce que l'on veut que je sois, belle ou jolie. Jolie, par exemple, pour la famille, pas plus. Tout ce que l'on veut de moi, je peux le devenir et le croire.
1: C'est avec sa voix, la présence, absence de cette voix qui nous hante, que nous allons nous quitter, après lui avoir renouvelé notre total respect et nos remerciements, d'aider par ses engagements les femmes, toutes les femmes, à croire en elles et à mieux se considérer.
2: Je sais que ce ne sont pas les vêtements qui font les femmes plus ou moins belles, ni les soins de beauté, ni le prix des onguents, ni la rareté, le prix des atours. Je sais que le problème est ailleurs. Je ne sais pas où il est. Je sais seulement qu'il n'est pas là où les femmes croient.
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1: Il est 1h, le flash Anne-Sophie Balbir. C'est une information de l'agence maritime britannique. Une explosion a eu lieu dans le détroit d'Ormuz, à proximité immédiate d'un pétrolier. On vient de l'apprendre, il n'y a pas de victimes. De son côté, à bord de son avion Air Force One, le président américain Donald Trump a annoncé ce dimanche soir de nouvelles négociations avec l'Iran à partir de ce lundi. La situation s'améliore encore en Gironde après plus de 10 jours de lutte contre le feu. Les habitants du Porge, qui avaient évacués par milliers, vont pouvoir rentrer dans leur commune à partir de ce lundi 14h. La mesure concerne aussi l'Aige-Cap-Ferret. Ce sera à partir de 19h, à l'exception des campings. Dans le Var, l'incendie n'est pas encore fixé. Il reste des points chauds. Les pompiers vont devoir continuer de travailler plusieurs jours. Les vents sont changeants. Les températures restent très élevées. Au total, 70 maisons ont été touchées, 41 entièrement détruites. Et puis, peu après 21h, dans l'Aude, on a appris que le feu qui s'était déclenché sur l'autoroute A61 près de Carcassonne était contenu et sous contrôle. Gandrange, Clouange, Vitry-sur-Orne, 30 000 habitants du nord de la Moselle sont sortis de leur confinement. Ils ont été obligés de rester chez eux plusieurs heures ce dimanche à cause d'un incendie dans un entrepôt de déchets industriels. Le temps que les pompiers maîtrisent le feu et que le risque de toxicité des fumées soit analysé, on ne connaît pas les causes du sinistre. Connu notamment pour avoir défendu l'ex-ministre français Jérôme Cahuzac, l'avocat parisien Antoine Vey, mis en examen pour harcèlement moral. 10 anciens collaborateurs et salariés l'accusent de propos vexatoires, humiliants, de comportements versatiles, agréables, attentifs, puis cinglants. Antoine Vey, suspendu jusqu'à fin août, nie ce qui lui est reproché. Une femme de 37 ans mise en examen et placée en détention provisoire dans le Morbihan, soupçonnée du meurtre de son conjoint à Saint-Gildas-de-Ruys. Et selon les premiers éléments, la victime a reçu un coup de couteau au niveau de la clavicule. Des investigations sont en cours pour tenter de déterminer les raisons du passage à l'acte. Le groupe de trip-hop britannique Massive Attack décrit une expérience surréaliste à Singapour. Les musiciens britanniques surpris, déçus, alors qu'ils ont été détenus par la police puis interdits de séjour pour avoir brandi un drapeau palestinien dans un concert. C'était mercredi. Singapour interdit l'affichage public de drapeaux étrangers sans autorisation. Et puis après Lausanne-Genève, deuxième victoire d'affilée pour Lorena Vibes sur le Tour de France Femmes. La Néerlandaise s'est emparée de la deuxième étape. Elle conforte son maillot jaune et son statut de meilleure sprinteuse du monde. Ce lundi, le peloton quitte la Suisse, direction Poligny dans le Jura, avec une ascension de première catégorie au col de la Faucille.
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0: quand les dieux rôdaient sur la terre. Il y a très longtemps, en Grèce, Ulysse, le voyageur malgré lui, l'homme que les dieux envoient à leur guise, à droite, à gauche, dans le monde, partout où ils le veulent, revient avec son bateau et son équipage d'une expérience extraordinaire.
1: Eurylla, Philétol, Héraclius, prêtez-moi une oreille attentive. Dans peu de temps, nous reprendrons la mer. De très dures épreuves nous attendent. Si à mes ordres, vous n'obéissez pas, vous mourrez. Nul n'en réchappera.
0: Cette fois, il est allé dans l'au-delà. Il a franchi le cours de l'océan, ce fleuve qui limite le monde, qui borde toutes les terres et toutes les mers. Et il est entré dans le pays des morts, dans la maison du dieu Hadès et de son épouse Perséphone, seigneur des enfers.
1: Il ne te suffit pas de vagabonder sur les mers, il te faut aussi descendre au royaume des morts. Pourquoi te moques-tu de nous ?
0: Il est entré dans ce monde des ténèbres en étant vivant, et il en ressort passablement effrayé, mais toujours vivant.
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0: Qu'a-t-il appris là-bas, ce lieu où personne, ou presque, ne va jamais de son plein gré, et d'où normalement on ne revient pas ? En fait, il n'a pas appris grand-chose. Il a appris qu'il n'y avait pas beaucoup d'espoir à se faire. Une fois qu'on est mort et enfermé chez les morts, on doit se résigner à vivre, si on peut dire, pour toujours sur cette prairie d'asphodèles, où il ne se passe quasiment rien, où on est devenu une ombre, sans consistance. Ulysse voit sa mère morte. Il veut l'étreindre, mais ne saisit que du vide. Sa mère, qui séjourne là depuis plusieurs années, peut lui expliquer la faiblesse des morts. Leur corps, tué, passé par le feu, n'a pas de fermeté, ne tient pas. Il est perdu. Quant à l'âme, ce souffle qui fait vivre, elle a quitté le corps dès le trépas, tout de suite. Elle ne reviendra jamais dans son corps, et elle volette dans l'immense espace souterrain des enfers, sans but, sans repos. Les morts sont tristes. Si ce sont des guerriers, ils exhibent les blessures sanglantes qui les ont envoyés dans l'Hadès. Les femmes continuent à souffrir si elles ont perdu leur amour. Les parents regrettent leurs enfants en allée et dont ils sont sans nouvelles. Il n'y a pas de gaieté. Les disparus ont le blues. C'est un monde sans vie après la mort, sans salut. Un monde d'affaiblissement, de disparition. Il n'y a pas de paradis, pas d'enfer au sens chrétien, de lieu de supplice pour les gens mauvais, pas de purgatoire. On est là, tout simplement. On pense au passé et on a une envie immense d'en parler, de demander des nouvelles si par hasard un vivant se fait voir. Ulysse a dû faire ce long voyage pour consulter un mort, le vieux devin Tirésias. C'est celui, le très voyant, bien qu'aveugle ou parce que aveugle, qui sait quelle route Ulysse doit prendre pour rentrer chez lui dans son île d'Ithaque. Le devin lui donne quelques indications, mais surtout, fidèle à son rôle de devin, de messager des dieux, il avertit Ulysse sur la nature des dangers qu'il devra affronter. Le danger est double. C'est la malédiction qu'a lancée contre lui le cyclope Polyphème. Et c'est lui-même, Ulysse. Le cyclope a maudit Ulysse parce que Ulysse l'a aveuglé pour ne pas être mangé par lui avec tous ses compagnons. Ulysse était en état de légitime défense, mais il a imposé au cyclope une énorme souffrance. Ce cyclope est fils du grand dieu Poséidon, et Poséidon a décidé de venger son fils. Ulysse aura beaucoup à souffrir. Mais Ulysse pourra vivre vieux et heureux, dans un bonheur partagé par sa famille et son peuple. Si pendant le voyage, il fait les bons choix, si par exemple, il évite pendant l'une de ses étapes de manger de la viande des vaches qui sont sacrées et tabous, ça dépendra de lui. Le devin signale bien à Ulysse que cette fin heureuse ne se réalisera que si pendant son voyage, il sait prendre les bonnes décisions. L'avenir est ouvert, mais il ne faut pas se tromper. Les dieux fixent les conditions qui sont terribles et on essaye de se débrouiller au mieux. Les dieux, apprend Ulysse, ont décidé qu'il pouvait ne pas mourir comme sont morts la plupart de ses camarades de guerre. Mais encore faudra-t-il qu'Ulysse soit à la hauteur de cette décision. Fort de ses avertissements, Ulysse quitte les enfers. Il s'embarque avec ses compagnons sur son bateau et il suit le cours du fleuve Océan vers l'autre extrémité du monde, vers l'extrême est, vers les lieux du Levant. Il rejoint l'île de la déesse Circé, fille du dieu Soleil, à savoir l'île d'où il était parti pour cette navigation vers les ombres, vers les morts. C'est Circé, la magicienne solaire, qui lui avait annoncé qu'avant de rejoindre son île d'Ithaque, il devait impérativement passer par l'au-delà, entrer dans l'obscure maison des morts et revenir. C'est étrange, cette alliance de la lumière solaire et du pays des ténèbres, mais on commence à s'y habituer avec les mythes. Ils adorent mêler les contraires. Circé, la divinité lumineuse, envoie Ulysse chez les ombres, dans les ténèbres. L'île de Circé, c'est la beauté, l'imprévu. C'est le lieu où la vie peut changer de forme, à l'infini, selon les caprices de la magicienne. C'est le lieu où la fête généreuse, bien arrosée de vin, peut subitement succéder à la froide cruauté. Circé, celle qui fait bouger toutes les formes, n'est pas à un paradoxe près. Son île est sauvage, couverte d'une forêt luxuriante, mais les lions et les loups féroces y ont été changés en bêtes douces qui viennent gentiment se faire caresser. Circé, magicienne lumineuse qui fait chatoyer la vie, qui fait varier dans tous ses aspects, est celle qui envoie Ulysse dans les ténèbres, là où il ne se passe rien. Dans les enfers, tout est morne et fixé pour toujours, dans une interminable répétition sans espoir. Circé envoie Ulysse vers un monde qui est l'exact contraire du sien. Et elle le fait revenir. En fait, elle ouvre par là à Ulysse le chemin d'une expérience totale qui passe par les univers les plus opposés que l'on puisse imaginer. Et ce contraste si fort, ainsi que ce lien entre Circé, la déesse solaire, et l'obscurité de la maison des morts, correspond exactement à l'aspect de la plante magique que Hermès a arrachée pour Ulysse du sol de l'île de Circé. Sa racine était noire, sa fleur lumineuse. Il fallait qu'Ulysse fasse, depuis chez Circé, le lien entre ces deux mondes. Ce passage par l'obscur, par les morts, était visiblement nécessaire. C'est en passant d'un monde à l'autre, du monde solaire de Circé à l'obscurité de l'au-delà, qu'Ulysse pourra trouver le chemin très étroit, presque invisible, qui le ramènera chez lui. Seul un devin aveugle et trépassé pouvait annoncer à Ulysse le sort que les dieux lui réservaient et quelles étaient ses obligations chez les vivants. On peut supposer qu'un devin vivant ne l'aurait pas pu. Il fallait quelqu'un qui ait connu tous les états possibles de l'existence humaine, comme vivant, comme mort, comme homme et comme femme, puisque dans sa vie, ce devin Tirésias avait été les deux. Et il fallait que ce mort ait encore gardé bien ferme, bien implanté, un esprit en état de marche, qui connaisse tous les aspects de la réalité et qui puisse les dire. La vie est opaque, imprévisible. Les vivants n'en ont qu'une perception bornée, selon le moment qu'ils vivent. Un mort, s'il est lucide, peut y introduire quelques repères, quelques traits de lumière. Apprendre ce qu'est la vie, toujours dure, insaisissable, ne peut venir peut-être que d'un lieu où on en est définitivement privé, un lieu d'après. Après leur visite chez les morts, Ulysse et ses compagnons rejoignent l'île de Circé pendant la nuit. Ils dorment sur la plage en attendant la lumière de l'aurore. Quand l'aurore paraît, ils s'empressent de rendre les derniers honneurs à un de leurs compagnons dont ils ont vu l'âme errante à l'entrée des enfers. Un compagnon qui était mort par accident et par ivresse chez Circé. Ils lui font une tombe. Puis, quand Ulysse et ses hommes eurent rendu l'hommage rituel que rendent les hommes mortels à l'un de leurs décédés, la déesse Circé peut apparaître. Elle, l'immortelle, veut n'avoir rien de commun avec tout ce qui a trait à la mort. Ça ne concerne que les humains. Elle a attendu que le rite funèbre soit fini. Sur la plage, elle vient en grand appareil. Ses servantes apportent une masse de bonnes victuailles, celles qu'aiment les mortels, du pain, de la viande et du vin. Mais Circé ne peut s'empêcher de dire à quel point, après leur voyage chez les morts, ces humains se sont encore plus éloignés d'elle, la déesse.
3: Circé n'ignora pas notre retour de chez Hadès. Vite, elle arriva en grand équipage. Les servantes l'accompagnaient, chargée de pain, d'abondance de viande et d'un vin rouge au visage de feu. Elle se mit au milieu de nous et la divine parmi les déesses parla.
4: Homme sans peur, vivant, vous êtes descendu chez Hadès. vous aurez double mort, alors que tous les autres ne meurent qu'une fois. Mais bon, mangez cette nourriture et buvez ce vin, ici même, toute la journée. Dès que paraîtra l'aurore, vous prendrez la mer. Je vous dirai la route et vous signalerai tout en détail, afin qu'aucune intrigue mauvaise ne vous fasse souffrir sur mer ou sur terre, en proie au malheur. »
3: Elle dit cela, et nos cœurs virils furent convaincus. Ainsi, tout le jour jusqu'au soleil couchant, nous restâmes là, à partager force viande et une douce ivresse.
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0: Pierre Judet de la Combe raconte comment Circé prévient Ulysse des dangers qui l'attend sur sa route.
1: Après cette journée de festin sur la plage, au moment où le soleil se couche, Circé prend Ulysse par la main et le mène à l'écart. Ils s'étendent. Pour une ultime nuit d'amour, ce n'est même pas dit. Plutôt, pour une longue nuit intime d'instruction nautique. Circé tient un très long discours à Ulysse. Elle énumère en détail tout ce qu'il va rencontrer pendant son voyage marin. Quelle île, quel rocher, quel monstre, quel danger il va croiser et quelles sont ses chances de succès. Elle donne de vrais conseils de navigation et surtout, comme Tirésias, mais avec infiniment plus de précision, elle décrit à Ulysse toutes les situations critiques, périlleuses, où il devra choisir, prendre la bonne décision s'il veut sauver sa vie et celle de son équipage. Le parcours marin qu'elle annonce est une suite de bifurcations possibles, c'est binaire. Chaque fois, il s'agira de ne pas se tromper entre deux options. Circé met Ulysse en condition. Elle ne parle pas de la malédiction du cyclope, de la colère de Poséidon, comme l'avait fait Tirésias. Elle n'évoque que les choix que devra faire Ulysse pour vivre ou pour mourir. C'est très basique. Elle souligne chaque fois les conséquences désastreuses d'une mauvaise décision éventuelle. Ulysse est ainsi renvoyé à lui-même, à son intelligence légendaire et à sa capacité à commander sa troupe. Ce n'est pas un destin que trace Circé, mais une course d'obstacles avec le choix entre la vie ou la mort. Choix difficile, car le côté qui apporte la mort paraîtra d'abord plus séduisant, plus vivant. Il faudra renoncer, beaucoup. Circé, pendant cette nuit instructive, annonce trois étapes qui seront extrêmement dangereuses. La première étape est l'île des sirènes, ces chanteuses maléfiques. En fait, ce n'est pas une étape, car il ne faudra à aucun prix s'y arrêter. Si on débarque sur cette île, c'est la mort certaine, la pire, une mort lente, sans funérailles, sans tombe, une fin de vie dans la pourriture. Les chairs vont se dessécher, les os vont se décomposer. Meurent sur l'île des sirènes toutes les personnes qui ont été séduites par la voix merveilleusement belle et par le chant de ces femmes oiseaux. Je ne devrais pas dire femmes oiseaux pour Homère, pour l'Odyssée. Dans le poème d'Homère, elles ne sont que des voix. Les peintres, eux, ont bien dû leur donner une forme quand ils le représentaient sur des vases. Ils en ont fait des femmes pourvues d'ailes qui volent au-dessus du navire d'Ulysse. Les sirènes antiques n'avaient pas de queue de poisson. Elles étaient aériennes, comme la voix qui chante. On dit bien des paroles qu'elles peuvent être ailées. Homère ne nous décrit pas les sirènes. Il dit seulement qu'elles sont deux, qu'elles sont assises au milieu des fleurs d'une prairie, comme effleurit la prairie où traînent les morts dans les enfers. Mais on ne sait pas si ces fleurs sont des asphodèles, comme dans les enfers. Homère ne nous dit rien. Ce parterre de fleurs chez les sirènes est jonché de morceaux de chair humaine en décomposition. Posé là, ces femmes attendent leur proie. Le chant des sirènes, dit Circé, est plus que dangereux. Il dessèche, décharne, il fait mourir ceux qui l'entendent et tentent de les rejoindre. Leur île est couverte de cadavres d'auditeurs, en état de momies entassées, démembrées. Circé est très clair dans l'avertissement qu'elle donne.
2: D'abord, tu arriveras près des sirènes. Elles charment tous les humains qui les approchent. Si par ignorance on va près d'elles, si on écoute la voix des sirènes, aucune épouse, aucun gentil enfant ne sera là pour le retour, pour faire la fête. Les sirènes en sorcellent, avec leurs chants clairs, assises dans leurs prairies. Autour d'elles, il y a une grande dune. Ce sont les eaux d'hommes pourrissants. Autour, les peaux se racornissent.
1: Pour Circé, il n'y a qu'un remède. Ne pas les entendre en se bouchant les oreilles avec de la cire mêlée de miel. Si Ulysse veut quand même profiter du charme de ce chant sans perdre la vie, il doit demander à ses compagnons, qui se seront bouchés les oreilles, de l'attacher solidement au mât de son navire et de ramer avec force pour s'éloigner au plus vite. Circé ne prédit pas ce qui va se passer. Elle énumère les conditions de la survie et elle laisse le choix à Ulysse. Entendre ou ne pas entendre les sirènes. Dans les deux cas, Ulysse devra convaincre ses compagnons de ne pas céder au plaisir d'écouter cette voix s'ils veulent sauver leur peau. Nous verrons bien comment ça va se passer en vrai. Et on entendra juste un peu ce que chantent les sirènes, ces enjôleuses, ces démons qui enchaînent. Sirène, Saïrenes. Le nom de ces êtres fait penser au mot grec Saïra, la chaîne, qui évoque notre mot série, pour ceux qui enchaînent et s'enchaînent à la suite, comme s'enchaînent et nous enchaînent les séries télé. On entend aussi dans Sirène le nom du chien Sirius, Sairios, le chien de la canicule, de l'époque de la grande chaleur, du calme plat étouffant. Les sirènes endorment les vents, la vie. Circé passe à l'étape suivante dans ses instructions. Elle annonce tout de suite que ce ne sera pas simple. Ulysse devra choisir entre deux routes, une bonne, une mauvaise. Il ne doit pas se tromper.
2: Puis, quand tes compagnons auront dépassé les sirènes, à partir de là, je ne te parlerai plus de manière linéaire pour te dire laquelle des deux routes sera la bonne pour toi. Tu devras délibérer dans ton cœur. Je vais te dire l'une et l'autre route.
1: Quelles sont ces deux routes ? Il y a débat depuis l'Antiquité. Ce n'est pas clair du tout. J'avoue que j'ai hésité, changé d'avis. J'ai choisi d'abord une route de lecture, puis une autre. C'est comme ça la vie d'helléniste. On n'arrête pas de changer d'opinion. Mais au moins, on a ainsi une chance d'avancer si on s'appuie sur un pied, puis sur l'autre. Mais il faut bien s'arrêter un jour. Laissons-nous guider par Circé. Circé se met à décrire des rochers. Ils sont terrifiants. Elle parle d'abord de deux roches que les dieux appellent les roches errantes, ou les roches qui se bousculent, qui se heurtent, les planctes, planctae. Ces roches sont nommées ainsi par les dieux. Homère ne dit pas comment les hommes les nomment, ni même si elles ont un nom humain. Ces roches sont du domaine des dieux. Vous vous souvenez, dans l'épisode de Circé, le dieu Hermès cueille pour Ulysse une plante remède qui le protégera de la magie de Circé. Cette plante ne porte qu'un nom divin, le Molu. Les hommes ne la nomment pas, car ils ne la connaissent pas. On verra qu'il y a ici quelque chose de semblable. La première roche est très haute et bien lisse. Elle joue un rôle capital dans la vie des dieux. En effet, les dieux conservent et nourrissent leur immortalité parce que des colombes leur apportent régulièrement de l'ambroisie, cette nourriture réservée aux dieux dont le nom veut précisément dire immortalité. Ces colombes viennent de l'extrême ouest, des pays du couchant, de l'ombre, le pays d'Atlas, et elles vont vers l'est, vers l'Olympe lumineux, pour apporter cet aliment divin à Zeus. Elles doivent, à chaque voyage, passer à côté de cette roche plancte qui se dresse comme un obstacle. Or, à chaque passage, une des sept colombes doit mourir, enlevée par la roche.
2: La première roche, les volatiles ne la passent pas, même les colombes tremblantes, quand elles portent l'ambroisie à Zeus le père. À chaque fois, le rocher lisse en prélève une. Mais le père en lâche une autre pour qu'il y ait le compte.
1: À chaque passage, Zeus doit compenser la perte d'une colombe en envoyant une autre colombe. L'immortalité des dieux qu'alimente l'ambroisie doit payer chaque fois un tribut à la mort. La seconde roche ne laisse passer personne. Elle détruit tout navire qui s'approche. Seul Jason a pu y échapper quand il revenait d'Asie, où il avait conquis la toison d'or. Mais s'il a réussi à passer, c'est que la déesse Héra l'a sauvé. Sinon, son bateau aurait été broyé par les tempêtes et jeté contre le rocher. Le passage par ces deux roches redoutables est donc géré dans les deux sens par le couple divin qui règne sur l'ensemble des dieux et des mortels, Zeus et Héra. Zeus règle le passage d'ouest en est, qu'entreprennent les colombes pour la livraison d'une dose d'immortalité aux dieux, avec chaque fois la mort d'un oiseau, que Zeus compense. Et dans l'autre sens, Héra permet à un mortel qu'elle aime bien, Jason, de passer ce seuil hyper dangereux et de rapporter en Grèce la toison d'or. Puis, sans aucune transition, Circé décrit le rocher où habite la monstresse Scylla, et tout près, plus périlleux encore, le rocher de Charybde. Scylla, Scylla, est affreuse. Elle a six têtes de chienne au bout de cou immense, et elle aboie avec une voix de petit chiot qui vient de naître. une terreur cruelle qui se donne des petits airs de nouveau-né. La roche qu'elle habite est lisse, haute jusqu'au ciel. La roche de Charybde, au contraire, est basse et surplombe un gouffre qui avale tous les bateaux qui passent par là. La roche haute et le gouffre profond qui avale puis recrache ses prises reproduisent le rythme incessant des vagues de la mer qui s'élèvent et s'effondrent. Circé dit à Ulysse d'éviter à tout prix de passer près de la roche de Charybde. Son bateau serait englouti. Il doit prendre l'autre direction et frôler le rocher de Scylla. La chienne monstrueuse lui dévorera quelques membres de son équipage, mais c'est le prix à payer pour que son bateau passe.
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0: Pierre Jodé de la Combe évoque l'affreuse description de Charybde et Scylla par Circé.
1: Je crois qu'on peut alors comprendre ce que veut dire Circé quand elle avertit Ulysse qu'il a le choix entre deux routes, une bonne et une mauvaise. Certains auteurs de l'Antiquité et aussi modernes ont pensé qu'elle voulait dire « Ne passe pas par les roches plantes, là où est passé Jason autrefois, mais choisis de passer par le détroit entre Scylla et Charybde. » Mais si on lit le texte d'Homère pas à pas, sans se faire d'idées au préalable, on voit plutôt qu'elle dit « Ne prends pas la route qui passe près de Charybde, ce serait la mort pour vous tous. Choisis plutôt la route qui passe près de Scylla. Quelques-uns d'entre vous vont être dévorés, comme ça a été le cas chez le Cyclope. Mais au moins, le bateau et la majorité de l'équipage seront sauvés. » Et de fait, quand Ulysse racontera sa navigation, il dira bien qu'il a tout fait pour s'éloigner du rocher et du gouffre de Charybde et se rapprocher de Scylla, conscient des pertes qu'il allait subir. Mais pourquoi Circé a-t-elle parlé si longuement de ces roches planctes, avec la colombe qui disparaît à chaque voyage et avec la destruction des navires, sauf celui de Jason et des Argonautes? Qu'est-ce que ça apporte, cette évocation? En fait, comme l'ont montré plusieurs lecteurs, il n'y a pas de différence entre les planctes et les rochers de Charybde et de Scylla. Il s'agit des mêmes rochers. Circé décrit deux fois le même détroit entre deux roches. Ulysse devra passer par ce détroit. Pourquoi cette double évocation? Pourquoi des noms différents si c'est la même chose? Encore une fois, il faut se laisser surprendre par Homère. D'une description à l'autre, Circé change de point de vue. Elle décrit d'abord la passe entre les roches planctes, ou entre Scylla et Charybde, c'est la même, d'un point de vue divin. Puis elle le fait d'un point de vue humain. D'abord, elle dit ce que signifient les deux roches pour les dieux, et uniquement pour eux. Sur un bord de cette passe, ce qui pour Ulysse sera le côté de Scylla, les dieux reçoivent leur nourriture d'immortalité, en en payant le prix. Pour ce qui concerne l'autre côté, que Ulysse connaîtra comme celui de Charybde, les dieux n'accordent le passage qu'à un seul mortel, celui qu'ils protègent, Jason. Puis Circé décrit ce que sera cette même passe pour Ulysse. À savoir pour un mortel qui, à ce moment, n'est pas chéri des dieux. Aucun dieu ne l'aidera. Il sera livré à lui-même. Il devra tout seul, avec son équipage, affronter des monstres. Mieux vaut, alors, qu'il passe du côté de Scylla. Il perdra des hommes, mais pas tous. Comme chaque fois une colombe doit disparaître pour que les autres passent. Le voyage d'Ulysse ne sera pas celui de Jason. Aucun dieu ne viendra le secourir. Il devra décider et agir tout seul avec son équipage. S'il passe par le rocher de Scylla, là où les dieux récoltent leur immortalité avec une perte à chaque passage, Ulysse gagnera ce qui pour lui est l'équivalent de l'immortalité, à savoir sa simple survie de mortel, en payant le prix. Circé finit son long discours en évoquant la dernière étape et l'ultime danger de cette navigation. Cette fois, on a droit non pas à une île lugubre, à des monstres, à des tempêtes, mais à un joli tableau de beauté, d'abondance, de lumière. Le bateau d'Ulysse arrivera près d'une île où vivent des animaux magnifiques, des vaches et des moutons. Ces troupeaux merveilleux appartiennent au dieu Soleil et sont gardés par des nymphes au nom ensoleillé.
2: Puis tu arriveras à l'île du Trident. Là, pèsent en foule

0: troupeaux de vaches, et poéa pour les brebis. Nous n'avons pas cette richesse de langue en français. Le grec est plus riche, comme l'était la langue provençale. J'ai demandé à deux amis éleveurs en Haute-Provence, Elisabeth et Patrice Ménet, s'il y avait un mot en provençal pour les troupeaux de moutons. Oui, il y en a un. C'est « aver », forme provençale pour un « avoir ». On dit par là que le troupeau est la propriété de son berger. Le mot a pris un sens très concret. On va voir, on garde, on soigne son « aver ». J'aurais pu dire des avoirs magnifiques de brebis. Il y a sur cette île du soleil 350 vaches et 350 brebis. Est-ce que 350 rappelle approximativement le nombre de jours de l'année solaire? Des auteurs anciens l'ont dit. Ces bêtes sont sacrées, taboues. Il ne faut surtout pas y toucher, sinon c'est la mort.
1: Ces vaches, si tu les laisses indemnes et si tu penses à ton retour, vous arriverez à Ithaque malgré toutes vos souffrances. Si tu leur fais du mal, je te certifie que ce sera la mort.
0: Circé a fini de parler. La nuit s'achève. Quand paraît l'aurore, Circé disparaît. Elle quitte la plage et rentre chez elle.
2: Elle dit cela. Tout de suite vint l'aurore sur son trône d'or. Alors, la divine parmi les déesses s'éloigna dans son île.
0: Il n'y a pas d'adieu, pas de scène sentimentale, comme ce sera le cas avec Calypso, qui voulait retenir son amant Ulysse près d'elle. Circé est sobre. Elle a fait son office. Elle s'en va. On ne la verra plus, enfin, dans l'Odyssée. Sinon, l'aventure continuera autrement, dans un autre poème ancien, avec le fils d'Ulysse, Télémaque, qui épousera Circé, ce que n'a pas fait son père. Mais c'est une toute autre histoire, très confuse. C'est pour plus tard. Ulysse a donc toutes les instructions nécessaires en tête. Il hâte le départ, on embarque. Les compagnons rament, puis vide Circé.
2: Aux beaux cheveux, extraordinaire déesse à la voix humaine.
0: Envoie un bon vent portant qui gonfle les voiles. Vite, le bateau arrive en vue de l'île des sirènes. On ne sait pas après combien de temps. Aucune durée n'est indiquée. L'île apparaît brusquement, sans que l'on sache où. Le vent poussait dans cette direction. Puis d'un seul coup, c'est le calme plat.
2: Puis tout de suite, le vent cessa. Et ce fut le calme radieux, sans aucun souffle. Un dieu avait endormi les vagues.
0: Les compagnons carguent les voiles et se mettent à ramer. Ulysse fait ce que Circé lui avait conseillé. Il découpe un grand cercle de cire, le pétrit sous les rayons du soleil et en met dans les oreilles de chacun. Mais lui, il ne se bouge pas les oreilles. Il a donc choisi d'écouter le chant envoûtant de ces déesses redoutables. Il veut ce plaisir. Il veut en profiter, tout en privant ses compagnons, qui doivent, oreilles bouchées, travailler dur à la rame, pour éloigner au plus vite le bateau de cette zone de danger. Avant de mettre de la cire dans les oreilles de ces hommes, après, ça n'aurait pas eu de sens, Ulysse leur avait donné des ordres très précis. Qu'il le lie au mât du navire, debout, bien droit, et s'il s'agitait, s'il les suppliait de le délivrer, parce qu'il voudrait rejoindre les sirènes sur leur île, surtout qu'il resserre les nœuds.
3: François Hartog, historien.
4: Ces sirènes, ce sont des muses. Elles sont décrites exactement, elles ont les mêmes pouvoirs. Mais ce sont des muses, des anti-muses, ou des muses de mort. Puisque tout l'enjeu, c'est la mort. La mort, entendre, c'est mourir. Si vous cédez à la séduction, c'est le verbe grec, la telgein, qui est à la fois séduire et tromper. Bon, si vous cédez à cet appel, vous n'en revenez pas.
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1: Pierre Judet de Lacombe évoque le pouvoir merveilleux et mortel des sirènes.
2: Les compagnons ligotent Ulysse. Le bateau arrive bientôt à portée de voix des sirènes. Elles repèrent le bateau et se mettent à chanter. Nous pouvons alors entendre, comme Ulysse, un peu du chant des sirènes.
3: Viens ici, Ulysse mille fois célébré, grande splendeur des Achéens. Arrête ton bateau pour entendre notre voix à toutes deux. Personne jamais n'est passé par ici avec son noir bateau sans entendre les sons de miel qui sortent de nos bouches. Chacun s'en revient charmé et avec un savoir plus grand, car nous savons tout ce que devant Troie la Grande, Argiens et Troyens, ont souffert par la volonté des dieux. Nous savons tout ce qui advient sur la terre, la grande nourricière.
2: Ces sirènes ont donc un taux d'écoute très élevé. Personne ne résiste. Elles parlent comme les muses, ces divinités, filles de Zeus et de la déesse Mémoire, qui inspirent les poètes. Les muses, comme les sirènes, savent tout, nous dit Hésiode, poète presque contemporain de l'Odyssée. Elles peuvent dire le passé, le présent et l'avenir. Et ce savoir, quand elles le chantent, procure une joie immense aux auditeurs.
3: Les muses disent ce qui est, ce qui sera, ce qui a été, avec l'harmonie de leur son. De leur bouche coule une voix infatigable qui donne le plaisir.
2: Ce n'est pas étonnant, cette ressemblance entre les sirènes et les muses. On a raconté que les sirènes sont les filles d'une muse, Terpsichore ou Melpomène, et d'un fleuve, l'Achéloos. C'était courant dans les milieux poétiques de coucher avec un fleuve. L'eau qui coule rappelle le flux de la voix. Orphée, Homère, ont eu un père qui était un fleuve. Ulysse est fasciné par ce qu'il entend. Il veut à tout prix sauter à l'eau et rejoindre les sirènes, mais il ne peut pas bouger. Et parler ne sert à rien. Comme ses compagnons n'entendent pas, il leur fait des signes en bougeant les sourcils. Les compagnons ne se laissent pas impressionner. Ils ajoutent des nœuds aux liens et rament de plus belle. Le bateau s'éloigne. Bientôt, on n'entend plus les sirènes. Une légende qu'on ne trouve pas chez Homère, dit qu'après cet échec, les sirènes se sont suicidées. On peut vraiment se demander ce qui envoûte à ce point le pauvre Ulysse. Les sirènes prétendent tout savoir de ce qui a lieu sur Terre. Et ce qu'elles annoncent est en fait très limité, et surtout très connu d'Ulysse. C'est tout simplement le contenu de l'Iliade, une histoire déjà ancienne, qu'Ulysse connaît par cœur, puisqu'il en a été l'un des principaux acteurs. S'il va écouter les sirènes, il n'apprendra rien.
3: Car nous savons tout ce que devant Troie la Grande, Argiens et Troyens ont souffert par la volonté des dieux.
2: Pourquoi cela charme-t-il tant? Et pourquoi ce chant fait-il mourir d'une mort lente où on se dessèche au milieu d'une prairie fleurie? C'est bizarre. Ulysse a déjà entendu un chanteur chanter sa gloire en racontant ce qu'il a fait à Troie. Comment il est venu à bout de la ville avec le cheval de bois, bourré de guerriers. En entendant ce chanteur, Ulysse pleurait à chaudes larmes et se cachait la tête dans son manteau. C'était dans le palais du roi Alcinoos et de la reine Arété, le couple royal qui règne sur les Phéaciens. Le poète Démodocos chantait l'épopée d'Ulysse. C'était le même jour, dans la salle même où Ulysse est en train de raconter son passage près de l'île des sirènes. Pourquoi, quand il s'agit des sirènes, Ulysse, au lieu de pleurer, est pris d'une envie frénétique de les entendre? Quand le poète Démodocos chantait les exploits d'Ulysse à Troie, il ne savait pas qu'il chantait devant Ulysse. Il chantait un chant que la muse lui inspirait. Ulysse était encore un inconnu pour lui. Il ne s'était pas nommé, il était anonyme. En entendant ce chant, Ulysse, le héros glorieux, se rendait compte qu'il n'était plus qu'un réfugié, un errant dépourvu de tout, un naufragé qui avait eu la chance d'être accueilli par ces gens. Il se rendait compte qu'il n'était plus du tout le grand Ulysse chanté par le poète, que cela, c'était du passé, ce n'était plus lui. Là, c'est le contraire. Les sirènes l'ont reconnu tout de suite et elle commence par chanter sa gloire immense et universelle, celle qui correspond à ses exploits fabuleux.
3: Viens ici, Ulysse, mille fois célébré, grande splendeur des Achéens.
2: Les sirènes s'adressent à lui directement. Elles font comme s'il n'y avait aucune différence entre l'homme qui erre partout dans le monde, qui est éloigné de sa patrie depuis si longtemps, et le héros grandiose de la guerre de Troie. Par ce chant, Ulysse se voit arraché à sa mauvaise condition présente et identifié à son passé le plus extraordinaire. Son envie violente d'aller écouter les sirènes montre qu'il aurait envie de se fondre ici et maintenant avec cette image-là, celle d'un Ulysse en pure gloire, une icône qui lui ferait oublier tout ce qu'il subit et doit encore subir, toutes ses souffrances passées. Les sirènes ont arrêté le temps. Ulysse, dans leur chant, est entièrement absorbé par son passé, par sa légende. Elle lui propose une image ultra positive, avec laquelle il serait tellement tentant de se confondre. Elle lui propose une sorte de selfie poétique géant, qui montrerait à jamais ce qu'il est. Une idolâtrie narcissique grandiose, mais morbide. Car si Ulysse n'était que ce passé-là, cette image-là, l'Ulysse vivant, présent, l'Ulysse qui cherche en fait à fuir tout cela et à rentrer chez lui, serait condamné à mourir. Figé dans une image immobile et dépassée de lui-même, il ne serait plus que de la chair morte, en train de se décomposer, au milieu de jolies fleurs, sans même l'honneur d'une tombe. Cette scène de l'Odyssée est vertigineuse. Ulysse, l'insaisissable, le fourbe, l'homme tournoyant, fuyant, jamais à court d'une astuce, d'un mensonge pour s'en sortir, est solidement attaché, figé à son mât. Il ne peut plus bouger, contrairement à tout ce qu'il est d'habitude. Il lui arrive la même chose qu'à Prométhée, ce dieu qui ne tient pas en place, qui est fourbe comme Ulysse, le dieu prêt à trahir, le voleur de feu, se trouve solidement attaché à son rocher par Zeus. Mais cette immobilité enchaînée d'Ulysse est une ruse. Elle est la manifestation de la mobilité extrême de son esprit, qui a été adéquatement conseillée par la magicienne, fourbe elle aussi, qu'est Circé. Ulysse est malin. Il pense qu'en se faisant ligoter, il pourra jouir à la fois du chant des sirènes et de la vie. Il croit qu'il peut avoir tout. Sauf que le chant des sirènes ne lui procure aucun plaisir. Il n'est que douleur. Ulysse ne peut pas jouir de la belle image de lui-même qu'elle lui propose. Il souffre atrocement, pris dans les entraves qu'il s'est imposées à lui-même de ne pas pouvoir les rejoindre. C'est un supplice que ses compagnons accroissent en donnant un tour de plus à ses liens. Ulysse est donc vraiment insaisissable. Il est à la fois l'Ulysse auréolé de gloire que chantent les sirènes, l'Ulysse ligoté pour sa survie, et celui qui enrage d'être pris entre les deux. En fait, il n'est nulle part, inconsistant. Mais grâce à l'obéissance et à la vigueur de ses compagnons rameurs, les sirènes sont vaincues. Le bateau s'éloigne et elles deviennent inaudibles. La navigation peut reprendre. Ulysse est délivré de ses liens. Il y avait dans les légendes une autre manière de vaincre les sirènes. Non pas en se bouchant les oreilles et en se ligotant, mais en chantant plus fort et mieux qu'elles. Mais pour cela, il faut qu'il y ait un chanteur à bord, dans l'équipage. C'est ce qui est arrivé lors d'un voyage plus ancien, une génération avant Ulysse, avec le bateau de Jason, le navire Argo des Argonautes. À son bord, il y avait l'immense poète Orphée. Ce navire pouvait aller vite sur les vagues quand Orphée prenait sa cithare et chantait. La cadence de son chant entraînait les rameurs qui faisaient bouillonner la mer.
4: Au son de la cithare d'Orphée, les Argonautes frappaient de leurs rames l'eau déchaînée de la mer. Le rugissement des vagues éclatait. De part et d'autre, l'eau noire s'écoulait en écume, grondante, effrayante, par la fougue des hommes pleins de force. Sous le soleil, les armes fulminaient, pareilles à la flamme, quand courait le bateau. Son grand chemin ne cessait de blanchir la mer, comme on voit une route fendre bien visible, une plaine qui verdoie.
2: La nef Argo, comme le bateau d'Ulysse, rencontre les sirènes. On assiste alors à un concours de musique entre Orphée et elle. Orphée, évidemment, gagne. Le poète qui nous raconte cette lutte, Apollonios de Rhodes, du 3e siècle avant Jésus-Christ, est plus précis qu'Homère, dans sa description des sirènes.
4: Un bon vent modéré portait le bateau. Vite, ils furent en vue de l'île Fleurie. C'est là que les sirènes, filles à la haute voix du fleuve Akeloos, font doucement périr quand elles chantent tous ceux qui s'amarrent chez elles. Couchant avec Akeloos, la jolie Terpsichore les avait mises au monde, l'une des muses. Autrefois, les sirènes étaient au service de Perséphone, la fille de Déméter, quand elle était vierge. Elles aimaient chanter avec elle. Aujourd'hui, elles ressemblent en partie à des oiseaux, en partie à des jeunes filles. Chaque jour à guetter sur leur côte accueillante, elles privèrent tant et tant de marins du miel du retour en les liquéfiant de langueur. Vers les Argonautes aussi, sans retenue, elles lançaient leur voix de lys. Déjà, ils étaient prêts à jeter du bateau les amarres sur la rive. Mais le fils d'Oïagros, Orphée, homme de Thrace, plaça entre ses mains une lyre de son pays et il fit entendre la cadence d'un chant rapide dans sa course. Leurs oreilles bourdonnaient de confusion sous les coups du plectre. La lyre faisait violence à la voix virginale. Le zéphyr et la houle sonore, depuis sa poupe, emportaient le bateau. Les sirènes n'émettaient plus que des sons indistincts.
2: Orphée joue fort, chante fort. Le chant délicat et aigu des sirènes, leur musique douce comme le miel, est recouverte par la musique bruyante, trépidante, limite heavy d'Orphée. Les sirènes sont pulvérisées, confuses. Le navire Argo passe sans encombre. Contrairement aux Argonautes, Ulysse, lui, ne disposait pas d'un tel chanteur. Au chant qui ensorcelle, il ne pouvait opposer que sa frustration. Pour clore cet épisode, je voudrais évoquer une autre odyssée, plus petite, avec moins de monstres et de mers déchaînés, mais quand même angoissante. C'est celle qu'a vécu un poète que nous avons tant aimé et qui a disparu au mois de décembre dernier. Ce n'est pas Orphée, mais il lui ressemble. C'est Jacques Roubaud, l'immense inventeur. Et dire qu'aucun, aucune de nos responsables politiques n'a eu l'idée de lui rendre hommage. Jacques Roubaud raconte son errance dans ce labyrinthe inextricable qu'est la maison de la radio à Paris, un jour où il venait y parler.
4: Porte A, porte B, porte C, porte D, porte E, porte F. Un soir de mes maussades, je tourne dans le sens direct, puis rétrograde. Porte F, E, D, C, B, ha, ha, ha, B, C, D, E, het, quetera, de mon pas décidé, terrifiant les pigeons. Il n'est pas impossible qu'après 7 fois le tour, je trouve enfin ma cible, le lieu du rendez-vous qui me fut proposé. J'erre imprécisément entre les radiales, confrontant les studios par la mauvaise porte, m'étant trompé de jour ou d'heure ou de semaine. Silence de couloir. Ces secondes fractales, à point rouge fondant, une minute est morte, pendant que j'aventure une réponse vaine.
2: Et nous nous perdrons un peu plus loin avec le bateau d'Ulysse, entre 2 effroyables rochers. Charybde et Scylla, Ulysse passe, mais Scylla avale 6 de ses hommes. Puis, les compagnons affamés ne résistent pas à l'envie de manger la viande des vaches sacrées du soleil. Ils périssent tous. Ulysse dérive jusqu'à chez Calypso. Il en repartira 7 ans après et arrivera chez les Phéaciens qui le reconduiront chez lui. Ithaque est-elle encore Ithaque ?
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2: Cette émission a été réalisée par Xavier Pestugia. 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
1: Il est 2h, le flash, Anne-Sophie Balbir. La quasi-totalité des 224 000 résidents et touristes déplacés à cause des feux en Gironde seront rentrés ce lundi soir. Les habitants du Porge vont pouvoir regagner leur commune à partir de 14h. Un guichet France Service sera ouvert pour les sinistrés en présence des autorités et des différents services engagés. La mesure de retour concernera aussi l'Aige Cap-Ferret à partir de 19h, à l'exception des camping. Dans le Var, l'incendie n'est pas encore fixé. Il reste des points chauds. Les pompiers vont devoir continuer de travailler plusieurs jours. Les vents sont changeants. Les températures restent très élevées. Au total, 70 maisons ont été touchées, 41 entièrement détruites. Et puis, peu après 21h ce dimanche dans l'Aude, on a appris que le feu qui s'était déclenché sur l'autoroute A61 près de Carcassonne était contenu et sous contrôle. Dans le Nord-Ouest des États-Unis, des incendies de forêt se propagent à vive allure. Les flammes ont ravagé la ville de Spokane, dans l'État de Washington. Plusieurs centaines de bâtiments détruits. Les évacuations sont massives. Aucune victime n'a été recensée pour le moment. Les prix du pétrole sont en baisse, moins 5% quasiment pour le baril de Brent cette nuit, conséquence de l'annonce de nouvelles négociations entre les États-Unis et l'Iran. Les discussions reprendront ce lundi, selon le président américain Donald Trump. Téhéran, de son côté, se dit proche d'un accord avec Oman sur le détroit d'Ormuz, enjeu stratégique dans la guerre au Moyen-Orient et tout.